0: quand t'es militaire, c'est pas pareil que quand t'es enfant. Oui. Une fois par semaine, c'est bien. Semaine, sinon, oui. tu vas obtenir oui, oui. l'effet inverse, quoi, à mon avis. Oui, après, quand t'arrives au collège et tu vas partir du collège, hey, oui. le service militaire, c'était un an, sauf quand après t'es engagé. Sinon, tu te fais 4 ans de primaire, tu te rajoutes 3 ans de collège derrière, tu te rajoutes 5 ans de lycée, tu termines, tu deviens révolutionnaire. Dès que tu vois un drapeau français, une cocarde.
1: Une fois par semaine, c'est bien.
0: Tu deviens anti-républicain.
2: Et premier trimestre, que l'hymne. Deuxième trimestre, on chante.
0: Allez-y, Julien, pardon.
3: Et le troisième trimestre, on est en tri.
4: Je suis pas d'accord avec vous. Moi, ce qui me choque beaucoup plus, c'est d'entendre des gens, des Français, qui sont nés en France, même, c'est pour certains qui sont Français de souche, et qui me disent, moi, quand j'entends la Marseillaise, ça me fait absolument rien. Ça me choque beaucoup plus d'entendre ça que les écoliers que entendent la Marseillaise tous les jours. Je vous le dis clairement.
0: D'accord. Julien, il est pour en tant qu'ancien réserviste aussi. Merci Julien d'avoir été dans les GG. On va aller de l'Oise, on va descendre dans les Bouches-du-Rhône, retrouver Alexandre qui est agent immobilier. Bonjour Alexandre.
5: Bonjour à tous.
0: Et
5: bonjour,
0: vous, qu'est-ce que vous en pensez, Alexandre?
5: Moi, je pense qu'effectivement, on a besoin de faire nation, donc de promouvoir un peu les symboles et l'unité de la nation. À travers ce genre de petite initiative qui au final peut devenir grande, mais c'est pour moi l'école c'est un bon vecteur pour ça. Dès petits, on doit faire nation, pas faire la promotion de l'État, mais de la nation et de l'unité nationale. À l'école de la République, on a toutes les religions, toutes les identités, on prône la laïcité, oui, mais on doit prôner une valeur commune qui est celle de la nation et celle de faire nation. Et je pense que à travers l'école, il n'y a pas meilleur moyen que d'y arriver très tôt, pour éviter d'avoir des dérives plus tard, de ne pas s'identifier à la France. Donc voilà, je pense que c'est...
0: Attendez, Joël veut réagir à ce que vous dites, Alexandre.
6: Comment avant ? Enfin, je veux dire, on faisait nation avant. Et pourtant, de mon temps, dans les années 80, en école primaire, il n'y avait pas de levée de drapeau. On a appris la Marseillaise parce qu'on apprenait les paroles. Souvent, en éducation civique, on avait les paroles de la Marseillaise et tout. Donc, ça s'apprenait. Mais je veux dire, on n'entendait pas la Marseillaise résonner dans l'école. Et ça se passait très bien.
7: Ça veut dire
6: qu'il manque quelque chose dans la transmission qui va bien au-delà du drapeau, qui ne se fait plus. Et moi, il faudrait étudier plutôt cela que juste de dire on va lever le drapeau. Parce que si tout ce qui manque ne revient pas, je peux vous dire, vous pouvez lever le drapeau, ça ne fera pas des élèves plus disciplinés, plus respectueux, etc.
5: Il faut une multiplication des canaux de communication là-dessus de toute façon et des outils, mais aujourd'hui on a la promotion de tout un tas d'autres valeurs à travers les réseaux sociaux, à travers d'autres canaux de communication qui touchent bien plus les jeunes que ça.
7: Mais surtout Alexandre, le drapeau français, excuse-moi, mais à un moment donné il était devenu ringard, c'était même être facho d'avoir le drapeau français chez
6: soi.
7: Il y a eu les attentats qui ont changé les choses. Où tout d'un coup, avec les attentats, puisqu'on était attaqué sur notre territoire, il y a eu cette volonté de faire nation. On a ressorti les drapeaux français. On en a mis sur nos balcons. Alors bon, ils sont un peu partis depuis, mais donc on voit bien quand même qu'il y a une nécessité de réhabiliter les symboles de la République pour que ces symboles n'appartiennent pas à un camp ou à un autre.
0: Allez-y.
5: Et donc, Alain, dès l'école, si on fait nation derrière le drapeau et derrière tous les symboles de la République et les valeurs, pas de la République, pardon, de la nation et l'histoire de ce beau pays qui a quand même été avant-gardiste sur tout un tas de sujets pour d'autres nations qui se sont créées derrière. Je pense que plus tard, on va empêcher l'apparition de dérives sectaires et identitaires dans ce pays. Il y a trois vecteurs sur lesquels, la politique doit se concentrer d'après moi. C'est le fait de faire nation à travers l'éducation, bon, la santé et le régalien derrière. Mais c'est très important qu'on retrouve une unité commune. Et je pense que ce genre d'initiative, avec d'autres, j'ai pas toutes les idées, j'ai pas une vue panoramique de tout ce qui peut être fait, mais une levée des drapeaux, peut-être qu'une fois par semaine, ça suffit effectivement. On verra s'il en faut plus, mais c'est déjà pas mal.
0: Et il en faut bien plus. Sûr. Avec tirage au sort des deux élèves qui, le matin, seront appelés à lever le drapeau, ça peut être une petite fierté pour les gamins.
7: Bien, moi, c'est pas trop pour faire.
0: Alors attendez Alexandre, parce qu'on a Grégory qui est à l'inverse un peu de tout ce qu'on dit. Bonjour Grégory. Grégory
8: qui est
0: en Moselle. Vous, ça vous hérisse le poil, vous Grégory?
8: Ah oui, ça me hérisse le poil à un point vous ne pouvez pas imaginer.
0: Pourquoi?
8: Parce que c'est une mesure phare du gouvernement de Pétain pendant la période nazie.
7: Oh là là.
8: On va dire que c'était leur mesure phare, la levée de drapeau à l'école. C'était moi, pour moi, je crois que si la droite en arrive au point à vouloir prendre des idées du gouvernement de Pétain, on n'est pas bien là. Si des idées de droite, c'est prendre des idées.
2: Donc pour vous, le drapeau Pétain, français, c'est Pétain.
8: Ben non, c'est pas le
0: à l'école, le monter à l'école.
2: Non, mais c'est intéressant.
8: C'est une mesure phare.
2: Oui, mais vous savez, par exemple, vous savez que le régime de Vichy est à l'origine de la sécurité sociale. Les bases de la sécurité sociale ont été mises en place par Pétain et Laval. Est-ce qu'on pourrait dire que la Sécu c'est pétainiste? Non. Je veux dire, votre argument, il est un peu court. Le drapeau français, justement, c'est ce que je disais tout à l'heure. C'est qu'à un moment donné, on s'est dit le drapeau français, c'est les fachos, donc on l'utilise plus. Ben, avec le genre de raisonnement que vous avez, Grégory. Voilà, donc le drapeau français appartient définitivement aux pétainistes. On peut plus le réapproprier et en faire une.
0: Allez-y, Grégory.
8: Alors, l'article que Pétain, le premier article a sorti,
2: vous saviez
8: que le nom qu'il avait noté, c'était Rassemblement National. Non, mais je veux dire, on est en train de prendre des symboles de l'extrême droite.
2: Donc le drapeau français est un symbole d'extrême droite pour vous?
8: Eh ben, que comme le nom Rassemblement National, c'est le titre de son article phare.
6: Non, allez.
2: Alors c'est oui, mais Grégory, qu'est-ce que vous dites aux gens qui pendant la Coupe du Monde mettent des drapeaux français partout, y compris sur les rétroviseurs de voitures?
7: Ils sont pétainis sans le savoir.
8: Je veux dire, on est en train de prendre des mesures phares du gouvernement de Pétain et
2: oui,
8: les mettre
2: en avant les États-Unis.
8: Moi, pour moi, ça me dérange.
2: D'accord.
8: Ça me dérange. C'est notre histoire. C'est notre histoire qui a été, je pense, nauséabonde à cette période.
2: Et mais le drapeau français n'appartient pas à ce régime-là. Il existait avant. C'est-à-dire qu'il y a d'autres pays. Il y a d'autres pays qui font la levée des couleurs. On fait pas référence à Pétain.
8: Oui, mais sauf que la France, je pense qu'on a assez. Nos grands-parents ont été martyrisés par cette période. Et
2: ils n'ont pas été martyrisés par le drapeau français. C'est là que vous mélangez tout. Pardon, hein, excusez-moi de vous dire ça.
8: Non.
2: Ils n'ont pas été martyrisés parce qu'il y avait le lever drapeau. Ils ont été martyrisés par les méfaits de ce régime.
7: Donc vous êtes en Moselle, vous votez pas pour Monsieur Jacobelli qui vient nous voir tout à l'heure là.
8: Ça je voterai pas.
0: Mais dans tous les cas, Grégory, c'est vous qui aurez conclu la discussion. Grégory émet des réserves et fait simplement un petit renvoi sur l'histoire. La dernière fois qu'on a fait hisser les couleurs dans les écoles en chantant la Marseillaise, bah ça nous ramène au régime de Pétain. Alors, on va regarder ce que vous en pensez. Lever de drapeau et Marseillaise dans les écoles de Nice, est-ce que c'est une bonne initiative? Oui à 81,5%. À suivre, le On s'en fout, on s'en fout pas. Et ensuite, à partir de 10h, on s'intéressera aux arrêts maladie. Stop à l'open bar, trop d'arrêts maladie. Vous réagirez au 32-16 tout à l'heure. Mais d'abord, le On s'en fout, on s'en fout pas. Il est 10h20.
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0: GG les grandes gueules sur RMC, RMC Story Radio et Télé pour les GG avec Emmanuel Devilliers, l'entrepreneur, Charles Consigny, l'avocat, Joël Dagosséry, la coach de vie, 10h moins le quart. Donc là, on s'en fout, on s'en fout pas.
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0: Bonjour Anaïs Inès Sainz.
3: Bonjour les GG, bonjour à tous. Le mea culpa de François Fillon d'abord sur l'affaire des costumes. Est-ce qu'on s'en fout ou pas, Charles?
4: On ne s'en fout pas.
3: Joël?
5: On s'en fout pas.
3: Emmanuel?
6: Non plus, on s'en fout pas.
3: Dans un long et rare entretien aux médias légendes, l'ancien candidat à la présidentielle de 2017 reconnaît avoir commis des erreurs durant cette campagne. Il a dit au micro de Guillaume Play avoir été négligent. J'ai commis une faute qui m'a coûté très cher alors qu'il n'y a aucun sujet légal, même si c'était moralement inacceptable. Emmanuel.
6: Mais cet entretien est fort impressionnant parce que c'est vraiment une confession intime. Évidemment, l'art de l'intervieweur Guillaume Play n'y est pas pour rien. Mais c'est incroyable comment François Fillon se dévoile en tout bien tout honneur, explique un peu les coulisses de la vie politique. Il pronostique d'ailleurs des coups bas énormes de la justice dans le cadre de la présidentielle.
0: Pas que de la justice, hein, les coups bas, c'est ce qu'il explique aussi. Hein.
6: Oui.
4: Non, mais là, il dit qu'il y avait un magistrat quand même qui visiblement était engagé politiquement, le même qui a jugé Sarkozy.
0: Ce qu'il dit aussi, c'est que c'est aussi beaucoup venu de mon camp.
6: Oui. Mais il pronostique de manière explicite et de manière assez osée. Une présidentielle avec des coups bas qui vont survenir. Il dit pas tout, mais il doit avoir des informations. C'est vrai qu'il y a des rumeurs qui planent sur la mise en cause de certains candidats à venir.
3: Il craint que cette élection soit volée aux Français, effectivement.
6: Voilà.
3: Charles.
7: Non, moi j'aime bien Fillon, que je trouve brillant, et je pense que c'est un
4: il aurait été un meilleur président que Macron, selon toi?
7: J'en sais rien. Peut-être pour le deuxième mandat, oui. Je pense que le premier mandat de Macron, la France en avait d'une certaine façon besoin. On avait besoin de ce nouvel élan, de montrer qu'on était encore un pays dynamique, jeune, pro-business. C'était bien pour un mandat, Macron. Pour le deuxième, j'aurais bien vu Fillon. Et sur les costumes et tout, moi je considère qu'on s'en fout de cette histoire de costumes.
4: Bah, ça lui a été fatal.
7: Que, oui, mais c'est parce que le monde était hystérique là-dessus, parce que forcément ils sont tous mal fringués, donc ils étaient jaloux.
3: Joël.
5: Bah non, mais il fait son mea culpa sur les costumes et il continue quand même un peu de se défausser sur le Penelope Gate. Donc il nous explique que en gros c'est la faute des juges, que ils vont nous refaire le coup, etc. Enfin,
0: il va même plus loin. Il en veut à toute la classe politique qui faisait exactement pareil. C'est ce qu'il dit dans l'interview. Il dit moi j'ai morflé pour tout le monde. Quoi.
7: Voilà. Ça il a pas raison. Il est déjà sympa de pas avoir balancé.
5: Il est quand même allé jusqu'à la Cour de cassation.
0: Oui.
5: Et il a été condamné. Donc, son affaire a été réexaminée. Il a été condamné.
7: Il aurait dû balancer les noms.
5: 800 000 euros. Il doit 800 000 euros à l'Assemblée nationale. Il a 10 ans d'inéligibilité. Enfin, c'est pas un petit truc. Donc, excuse-moi, je veux bien qu'on nous raconte que les juges volent les élections. Mais ce monsieur a été condamné.
3: Les GG, Olivier Faure, qui se lance à son tour dans la primaire socialiste, annonce solennelle aux 20h de TF1 hier soir, mais à peine 3 secondes d'antenne et déjà une bourde pour le patron du PS. Écoutez.
8: Bonsoir Olivier Faure.
9: Bonsoir Anne-Laure Coudray.
8: Anne-Claire Coudray.
9: Anne-Claire, ben voilà.
3: Bon, est-ce qu'on s'en fout ou pas, Joël?
5: Non, mais ça...
3: Charles.
7: On s'en fout pas.
3: Emmanuel.
6: On s'en fout pas.
3: Charles.
7: Non, moi, la bourde sur Anne-Claire Coudray, ça, je trouve qu'on s'en fout un peu. En revanche, ce qui m'amuse, c'est cette candidature d'Olivier Faure et ces gens qui font de la politique en ayant, si tu veux, des capacités oratoires proches de zéro. J'ai écouté un morceau de son discours de Blois. Je suis tombé dessus par hasard. C'était quand même costaud. C'est-à-dire que le type ne sait pas du tout faire un discours, n'a rien à dire de nouveau. Manifestement, il est complètement matrixé et détruit intellectuellement par des années et des années d'arcanes politiciennes qui finissent par vous mettre le cerveau à plat, si tant qu'il était fonctionnel. Et là, c'est-à-dire que le type se lance quand même dans cette primaire. Alors, on sait pas trop, avec ces mecs-là, est-ce que c'est pour gagner? Non. En fait, c'est pour peser, ou c'est pour essayer de niquer Glucksmann, pour Hollande, parce qu'ils sont en train de micmaquer je ne sais quoi en coulisses.
4: Ça s'appelle le Parti Socialiste.
7: Si tu veux, je trouve que c'est une manière de faire les choses qui est... que je trouve très curieuse, et je comprends pas comment on peut s'épanouir dans la vie politique en fonctionnant comme ça. Mais il n'est pas antipathique par ailleurs, simplement je trouve que c'est un personnage mystérieux pour moi.
0: On est né le même jour, Olivier Faure et moi, le 18 août.
5: Oui, puis il y a une ressemblance.
4: Vous ressemblez, vous êtes un peu sosie.
0: Souvent, oui, un peu.
6: Oui. Oui, Alain Marchal, j'ai déjà dit, est un croisement d'Olivier Faure et d'Alain Delon.
5: Oh, Alain Delon.
4: Pas mal. Il y a pire.
5: Emmanuel.
6: Oui, je suis d'accord avec ce que vient de dire Charles. Le candidat Faure était ridicule et grandiloquent. Et comme le chef de gare cocu, il est le dernier à être au courant. On peut plus rien proposer en matière de socialisme. Il y a eu 20 ans, 81, 86, 88, 93, 97, 2002, 2012, 2017, 20 ans de socialisme. Tout a été fait, tout a été proposé. Il y a plus de matière à réparer des injustices criantes ou autres. La France est le pays le plus généreux du monde. Donc évidemment, il est à court de propositions.
5: Joël, tu le sous-estimes. J'ai écouté une partie de son discours. Il a dit l'impôt n'est pas une punition. Donc je peux te dire qu'il en a encore sous le pied. Il compte taxer les derniers deniers que tu as mis de côté dans ta poche, là, dans la poche intérieure de ta veste. Il viendra les chercher. Donc ce monsieur est pour moi représente un danger économique pour la France. Je ne sais d'ailleurs pas pourquoi il se présente. C'est-à-dire quelle est sa ligne entre Glucksmann et peut-être Hollande. Enfin je veux dire qu'est-ce qu'il représente à gauche. Non, il se fait plaisir parce qu'il se dit que je suis président d'un parti, premier secrétaire du parti, et je me dois, ce serait bizarre que je me présente pas. Mais non, ce serait pas bizarre, je te rassure, ça va nous aider.
4: Le Parti Socialiste, il y a eu quand même des grands leaders, à commencer par François Mitterrand, celui qui a créé le PS, il y a aussi quand même Lionel Jospin, il y a eu des grandes personnalités, Michel Rocard. D'ailleurs, il a été rocardien lorsqu'il était jeune, Olivier Faure, il l'a un peu oublié dans ce qu'il raconte, mais c'est vrai qu'on voit quand même que maintenant ce sont les apparatchiks, ce sont un peu les seconds couteaux qui sont en première ligne, parce que finalement il n'y a plus de grands leaders et ils sont obligés de jouer

0: Je la connaissais pas.
1: Bah,
0: vous la connaissez, Charles ?
2: Vous l'avez comprise ou pas ?
1: Non.
3: Bah si, c'est qu'il n'est pas là pour se faire avoir par, par des petits lapins comme Guillaume Darès.
0: Mais c'est quoi une culotte de chou ?
1: Bah c'est ce que mangent les lapins, donc c'est pour pas se faire
3: les fesses.
1: Pour
3: les lapins, je n'en sais rien, c'est curieux.
1: C'est d'un autre temps, non ?
3: Il paraît qu'Alice...
4: Imaginez Dominique de Villepin en train de courir en culotte de chou.
3: Ouais.
4: Poursuivi par des petits lapins.
0: C'est assez chiraquien.
3: C'est très chiraquien.
1: Ça donne à des petits jeux coquins.
3: C'est comme les flots abracadabrantesques. Non, moi ce qui m'a intéressé en revanche, moi j'aime bien Villepin, mais il y a des choses que je ne comprends pas. Par exemple, quand il dit que le premier truc qu'il fera sera de panthéoniser un tirailleur sénégalais, parce que ce serait grâce au tirailleur sénégalais qu'on a gagné la Première Guerre mondiale. Franchement, c'est une connerie. Je veux dire, est-ce qu'il fait campagne pour choper la matinale de France Inter ou est-ce qu'il fait campagne pour la présidence de la République ? Faut qu'il choisisse. Moi, parfois, j'ai l'impression qu'il est en campagne pour devenir le nouveau patron de France Inter. Et je pense que c'est décalé par rapport au France.
4: Joël ?
5: Non, déjà, c'est pas complètement idiot, sa proposition. Pourquoi pas un tirailleur sénégalais ? Leur rôle dans la première guerre.
3: On n'entend plus parler que d'eux.
5: Ouais, bon.
3: Dès qu'on parle de la Première Guerre mondiale, c'est pour parler des tirailleurs sénégalais.
5: Parce que pendant longtemps, on les a invisibilisés.
3: On efface les poilus.
5: Excuse-moi, ça fait longtemps qu'on les a effacés de l'histoire.
3: Ah bah,
5: maintenant qu'ils reviennent, tu vas pas pleurer.
3: Qu'il y a plus que.
5: Tu vas pas pleurer. Bon. Donc, après ça, il a un positionnement. Moi, j'ai beaucoup de gens dans mon entourage qui me disent qu'ils vont voter de Villepin.
0: Ça se voit pas dans les sondages.
5: Non, mais je dis pas que c'est des millions de personnes.
0: Ils décollent pas.
5: Mais des gens qui veulent pas voter Mélenchon parce qu'ils le trouvent un peu trop excité. Il trouve De Villepin, il retrouve une sorte de sérénité dans De Villepin, quelqu'un qui maîtrise l'État, qui a une sorte de calme, etc. Et je te dis, il a vraiment un succès chez des gens.
4: C'est vu avec Guillaume Darès, il était calme.
0: Donc, c'est des gens qui connaissent pas Villepin, parce que s'il y a bien quelqu'un qui n'est pas calme, c'est Villepin.
5: Tous ceux qui l'ont rapproché
0: de près, il fallait demander à Bernard Chirac si elle pensait de Villepin, c'est tout sauf un calme.
5: Mais là, il est en
0: c'est quelqu'un qui a poussé Chirac à commettre la dissolution ratée. La première, parce que
1: Mélenchon édulcoré.
5: Exactement, moi je te dis, il y a vraiment. Il y a des gens même de chez Macron, qui ont voté Macron.
4: Il y a deux choses, il y a son discours à l'ONU et le CPE, c'est un peu court quand même.
0: Il a mis des centaines de milliers de jeunes.
4: Voilà, c'est un peu court comme bilan. Dans un instant, c'était très bien, Emmanuel. Dans un instant, avec les grandes gueules, arrêt maladie.
3: L'émission s'arrête ici pour toi.
4: Stop à l'open bar et puis carburant, s'il y a une taxation des super profits. Plus de plafonnement, c'est ce que dit M. Pouyanné, le patron de Total. A tout de suite au 32-16.
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0: Si vous voulez prendre la parole avec les grandes gueules, tant mieux. C'est le 32-16 qui est à votre disposition et vous l'utilisez jusqu'à midi avec aujourd'hui Joël Dagosséry, la coach de vie, Charles Consigny, l'avocat, Emmanuel Devilliers, le chef d'entreprise. Pour sauver les petits commerces, est-ce qu'on doit remettre le stationnement gratuit en centre-ville? L'Italie qui veut sanctionner les piétons qui traversent les yeux rivés sur leur téléphone, 75 euros d'amende. Les carburants, Patrick Pouyanné, patron de Total, ne veut pas d'une taxe sur les super-profits. S'il y a une taxe sur les profits, dit-il, moi, terminé. J'arrête mon petit geste de baisse des prix à la pompe. Est-ce qu'il a raison ou pas? Puis on aura Laurent Jacobelli, le député Rassemblement National, dans le Face au GG, tout à l'heure à 11h. Mais d'abord, on va s'intéresser aux arrêts maladie. Est-ce qu'il y en a trop? Est-ce qu'il faut mettre fin au buffet à volonté? En anglais, on dit open bar. Vous en parlez avec nous au 32-16.
1: Arrêt maladie. 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
0: L'artiste s'appelle Drixon et son morceau Arrêt Maladie.
2: Arrêt Maladie, effectivement, avec une hausse qui s'est accélérée depuis 2019. On l'a déjà dit ici dans les grandes gueules, depuis le Covid en fait. Le nombre d'arrêts de travail explose, ça a augmenté de 10% entre 2019 et 2024. Ça coûte 18 milliards d'euros chaque année. Hein. Donc c'est

0: sûr que c'est un problème. D'ailleurs, le gouvernement a déjà changé les règles. À partir d'aujourd'hui, la durée maximale d'un premier arrêt maladie est fixée à 31 jours et chaque prolongation ne peut dépasser 62 jours. Nouvelle règle, est-ce que c'est suffisant pour limiter le nombre d'arrêts maladie? On s'aperçoit que ce recours aux arrêts maladie a particulièrement augmenté chez les jeunes. Donc on voit bien que la hausse ne s'explique pas uniquement par le vieillissement de la population.
1: Arrêt maladie, on se dit stop, Joël Dagosséry? Trop d'abus? C'est l'open bar?
2: Non, j'ai pas envie d'aller mettre tout le monde dans le même panier. Il y a sûrement des abus, ça c'est clair, on en connaît, hein, il y a aucun souci. Mais dire stop, ça veut dire quoi stop? On n'aurait plus le droit de faire des arrêts maladie, ça n'a aucun sens.
0: Et
2: on
0: a bien de les rembourser.
2: De les rembourser, ça. Mais excuse-moi.
0: Jours de carence.
2: Mais non, je vais répéter ce que j'ai
0: carence.
2: Dit. Non, mais non, tant que on a ce niveau de prélèvement. Pardon, je suis désolée. Il est hors de question qu'on vienne t'expliquer que non, on va plus te rembourser tes arrêts. Donc on va continuer à être prélevé 50% et puis on n'a plus de remboursement des arrêts maladie.
0: Donc en fait, les gens se mettent en arrêt maladie parce qu'ils se disent j'ai cotisé pour ça.
2: Ça c'est mon argent. Ça c'est une question de mentalité. Non, mais pas du tout.
0: C'est ce que tu défends.
2: C'est une question de mentalité. On a déresponsabilisé les gens quant aux dépenses publiques et on pense qu'en fait on a des droits. Et l'arrêt maladie fait partie d'un droit. Ça n'est pas un droit. C'est une conséquence d'une maladie. En fait, c'est tout le discours qu'on doit remettre en question. C'est pas un droit de faire un arrêt maladie. C'est juste que je suis malade. Eh ben oui, je suis obligée de m'arrêter parce qu'il faut que je retrouve ma santé. Et ça, c'est normal. Ensuite, moi, je dis quelque chose. Je dis que il faut aller creuser et identifier les entreprises dans lesquelles il y a un taux d'arrêt maladie supérieur à la moyenne. Parce que les arrêts maladie, c'est pas juste le feignant, le salarié qui est feignant et tout. Il y a des entreprises qui ont un management complètement toxique. Je suis désolée de vous l'apprendre. Moi, je suis pour les entreprises et les entrepreneurs, mais il faut aussi reconnaître que vous avez des groupes dans lesquels le management est complètement toxique. Donc, il faut aller identifier ces entreprises-là et il faut les pénaliser. Il faut pénaliser les entreprises dans lesquelles il y a un taux d'arrêt maladie qui est supérieur à la moyenne. Je suis désolée. Et puis ensuite, si on parle de déremboursement, non, on peut. Moi, les jours de carence, je suis pas contre les jours de carence. Si on doit mettre quelques jours de carence, ok, mais on va pas se dire, on arrête de rembourser.
0: Quand on en met, on s'aperçoit quand même que tout d'un coup, le nombre d'arrêts maladie baisse. On l'a vu dans la fonction publique d'ailleurs.
3: En tout cas, les indépendants, par exemple, n'ont pas d'arrêt maladie. Ils ont d'ailleurs pas non plus de congés payés. Ils sont pas. C'est pas pour autant qu'on est au chevet des indépendants avec nos livres de Zola et nos écharpes de la CGT en se disant oulala, quel système allons-nous pouvoir tout de suite là mettre en place qui nous coûtera 60 milliards d'euros pour qu'un indépendant puisse se mettre en arrêt maladie. On se dit non, vous avez fait un choix, vous êtes profession libérale, commerçant, artisan, c'est votre problème. Bon, s'agissant des salariés, on connaît tous, de toute façon, ça m'amuse moi ces débats dont en fait tout le monde connaît la réponse. On sait tous qu'il y a des arrêts maladie tout à fait légitimes et que personne n'a vraiment envie de remettre en cause. Vous tombez malade, vous vous arrêtez, très bien, vous avez un certificat médical, etc., pas de problème. C'est un peu comme le chômage. On sait tous qu'il y a des gens, ils sont au chômage, ils galèrent, ils trouvent pas de boulot. Heureusement, ils ont la soupape des allocations chômage. Et puis, il y a maintenant toute une masse de gens qui font un peu quand même profession de branlette. C'est quand même un truc qui s'est assez généralisé en France, une espèce de culture de la paresse qui s'est installée chez des gens. Moi, j'ai eu le cas, y compris dans mon propre cabinet, je me souviens très bien d'une collaboratrice. Elle avait toujours un truc. Alors un coup, elle attendait son serrurier. Le lendemain, elle attendait une livraison. Le surlendemain, sa grand-mère était morte pour la quatrième fois. Le jour d'après, elle avait une migraine absolument terrible. Elle pouvait pas, etc., etc.
1: Et puis elle fournissait à chaque fois un arrêt.
3: Quand il fallait, parce qu'on est indépendant, nous, donc il y a même pas le principe. C'est juste moi qui payais, si tu veux. Et quand il fallait bosser un peu tard, parce qu'elle avait ceci, elle avait cela, etc. Bref. En gros, elle voulait pas bosser, c'était clair. Et donc, j'ai fini par lui dire, tu veux pas bosser? Très bien, tu ne vas plus bosser du tout. Merci, au revoir. Et ça, c'est quand même quelque chose qui s'est beaucoup répandu. Plus, je trouve, c'est vrai qu'il y a des boîtes qui ont du management toxique et tout, mais il y a aussi maintenant une espèce de paranoïa par rapport au travail. un misérabilisme. Et on a l'impression que le simple fait même de bosser, de devoir se présenter dans un bureau et de faire son boulot, c'est déjà germinal. Et donc, très vite, on dégaine l'ordonnance. Ah non, non, là, manifestement, ça va pas. Et je pense même, je termine par là, qu'il y a certains arrêts maladie, notamment pour dépression, machin, qui enfoncent les gens, en réalité, plus qu'ils ne les aident. Parce que si vous êtes un peu déprimé, croyez-moi qu'il vaut mieux aller voir du monde dans une entreprise plutôt que de rester dans le fond de votre canapé sous médicaments.
4: Emmanuel ? Oui, tout à fait d'accord, cher Charles. Mais je crois que c'est les carences qui sont un élément régulateur très fort. Moi, j'ai vécu, à ma grande surprise, pendant des années, avec des salariés absents. J'allais tout de suite demander à ma responsable comptable, alors comment ça va se passer administrativement, il perd combien ? Souvent, on me disait, partait le truc, machin, la mutuelle, le truc, il perd rien. Ouais. Et j'ai eu le cas paroxystique, dans une reprise d'entreprise, c'est-à-dire que je venais de reprendre une entreprise, l'acquérir, et c'est une période délicate, parce que si on agit mal, l'entreprise peut couler, en associant des cadres, etc. Et il y avait un collaborateur qui avait un savoir-faire clé dans un métier d'art. Il était très talentueux, il était reconnu, il avait un talent personnel. Et il était en arrêt de travail depuis 8 mois. Alors, c'était un problème terrible, parce que son service ne pouvait pas fonctionner. C'était un manque crucial. Et pour l'avenir, c'était un danger pour l'entreprise. Donc, j'ai réussi, même si normalement, on n'a pas le droit de contacter quelqu'un en arrêt de travail, avec mon prédécesseur, dans un agrément de bon aloi, j'ai réussi à le rencontrer. On a débattu. Je lui ai expliqué un peu dans l'esprit de ce que vient de dire Charles. Je lui ai dit, écoutez, maintenant il faut sortir. Il avait des problèmes parce que il avait perdu sa maman, il avait du vague à l'âme, etc. Mais en même temps, il était pêcheur à la ligne et très grand pêcheur à la ligne. Bon, et je lui ai dit, maintenant, écoutez, l'entreprise est en cause. Qu'est-ce qu'on fait ? Il faut que vous reveniez maintenant. Moi, je peux pas faire sans vous.
1: Et il est revenu.
4: Et il est revenu. Il est revenu et tout est allé bien. Son poste a progressé et je l'ai sorti effectivement d'une forme de torpeur. Et
1: il a oublié sa mère.
4: Ça, je ne sais pas.
2: Moi, je crois que ce discours culpabilisateur sur l'arrêt maladie agit aussi sur les prescripteurs d'arrêt maladie, donc que sont les médecins. Vous voyez, moi, j'ai ma sœur qui a subi une opération très grave dernièrement, et on lui a donné 10 jours à peine, et on lui a dit c'est assez. C'était clairement pas assez. C'était une opération très très lourde et c'était clairement pas assez parce que maintenant, c'était les chirurgiens. Parce que maintenant, oui, ça a renouvelé, mais parce que maintenant, on veut pas s'engager à faire des arrêts maladie. Mais je suis désolée, ça c'est non. Deuxième chose sur les indépendants, Charles a complètement raison. Moi, je sais pas, ça fait combien de temps, j'ai pas vu la couleur d'un arrêt maladie. Mais quand même, il faut se questionner et les études le montrent sur la santé des entrepreneurs et des indépendants. Elle est dégradée comparée à celle des salariés. L'année dernière, j'ai fait une forte fièvre. Je suis venue aux Grandes Gueules le matin. L'après-midi, si je me déplace pas, si je fais pas mes accompagnements, si je fais pas mes conférences, etc. Moi, j'ai pas d'argent. Je veux dire, il y a pas d'arrêt maladie. Je viens en grande gueule le matin. L'après-midi, j'avais un événement que je devais animer. Donc, j'y vais. Le soir, ma fièvre continue. Et le lendemain, je rebelote. Je prends mes clientes, etc. Mais j'étais en train de mourir.
5: T'as contaminé combien de personnes?
2: J'avais pas quelque chose de transmissible. Mais j'étais, à la fin, je n'en pouvais plus. Le médecin me dit, faites une prise de sang. Oui. Et en fait, on m'a envoyé me faire opérer en urgence.
1: Non, mais ça existe.
2: Donc, mais
1: t'as mis ta santé en danger.
2: Mais
1: là,
2: complètement.
5: Mais Joël,
1: il
5: y a ton cas.
2: C'est pas non plus.
5: Et puis de l'autre côté.
2: Quelque chose à glorifier.
5: Non, mais bien sûr. Mais personne glorifie. Mais il y a ton cas. Et puis, on a fait un système tellement protégé pour les salariés que là, c'est open bar.
2: Oui,
5: c'est-à-dire que d'un côté, on protège sans doute pas assez les indépendants. Et de l'autre, on permet finalement à un salarié qui est en conflit avec son. Parce que c'est beaucoup ça. Hein. En fait, t'es en conflit avec ton supérieur hiérarchique. Tu te mets en arrêt maladie. Et pour faire une sorte de chantage pour que ton supérieur hiérarchique. Aille vers toi et t'augmente parce que tu manques une augmentation, etc. Oui. Mais c'est pas possible. C'est-à-dire, l'arrêt maladie peut pas être là pour gérer des conflits entre un salarié et un
2: manager. Oui, mais ce que vous devez comprendre, moi, je défends pas les fraudeurs. Mais ce que vous devez comprendre, c'est que les Français s'arrangent avec le système. Ils touchent 1400 balles. Ils touchent 1400 balles. Il est pas augmenté depuis 3 ans. On lui ponctionne son salaire. Mais bien sûr. Qu'est-ce qu'il fait le Français? Français, il s'arrange avec le système. Donc il
5: alors,
2: dit
5: donc, tu
2: déjà que je touche pas.
5: On paye mieux les gens.
2: Mais il faut payer les gens. Payer les gens. Les gens, quand ils vont au boulot, quand ils se lèvent à 6 heures du matin, ils doivent voir le fruit de leur travail. Mais, toi, mais oui, mais complètement.
5: Non, mais Joël, ça c'est trop facile parce que là, du coup, tu déculpabilises tout le monde. Moi, je connais des gens qui ne gagnent pas beaucoup et qui ne sont jamais malades parce qu'ils ont une espèce de conscience professionnelle.
2: Mais oui, mais ça c'était. Voilà. Mais bien sûr,
4: la migraine, la migraine et le mal au dos sont des moyens d'obtenir un arrêt de travail sans vérification médicale.
2: Tu les retrouves 6 mois après en burn-out avec un arrêt maladie de 6 mois. Mais non, mais vous. Mais ça fait combien de temps que vous n'avez pas travaillé? Vous êtes pas
5: franc. Non, mais enfin, le burn-out.
2: Oui, j'ai
5: pas
2: travaillé.
5: Joël,
1: alors, on a Mia.
5: Pardon,
1: Mia
5: mais le burn-out, excuse-moi, mais alors, c'est le grand truc, ça. Alors, tout le monde est en burn-out.
1: Mia, bonjour. Burn-out.
2: Ça existe, les risques psychosociaux.
1: Hein. Mia, qu'est-ce que vous en dites? Est-ce qu'effectivement, aujourd'hui, il y a trop d'abus?
6: Alors, je pense qu'il y a les deux. Parce qu'en fait, pour avoir vécu les deux cas dans mon entreprise, donc moi, à la base, j'ai plusieurs diplômes. Donc, j'ai un diplôme de psychologue, mais j'ai également un diplôme de soigneur animalier. Après le Covid, j'ai voulu arrêter mon travail de psychologue parce que c'était trop lourd, en fait, psychologiquement, justement. Et quand je déménageais à La Rochelle, j'ai trouvé ce poste, en fait, de soigneur animalier. Et je venais, en fait, pour remplacer une collègue qui, elle, était en long arrêt maladie. Pour, alors burn-out, je crois, enfin on ne sait jamais vraiment trop pourquoi elle est partie. Enfin bref, donc j'ai pris son poste, donc ça se passait très bien avec l'entreprise. J'ai eu de très graves soucis de santé en début d'année, donc on m'a déclaré donc une endométriose plus une immunodépression. Donc ce qui fait que j'ai encore été en arrêt maladie. Moi j'étais en CDD puisque ma collègue était censée reprendre son poste. Ma responsable m'a dit, écoute, moi je te propose un CDI dans l'entreprise parce que ton travail nous satisfait, donc je te propose un CDI. Et moi j'ai dit, non, je ne vais pas prendre le CDI parce que moi ma santé est trop instable, ouais. Je ne sais jamais.
1: Donc vous avez pris vos responsabilités plutôt que de mettre en difficulté une entreprise, quoi. C'est ce que vous voulez dire, ouais.
6: Ouais, exactement. J'ai dit que parce que je vois comment, parce que je le vis tous les jours. En fait, on est en très grand sous-effectif dans là où je travaille et je vois comment c'est dur quand il y a une collègue qui n'est pas là. On s'est retrouvés, à fermer le magasin tout seul.
4: On met les autres en difficulté.
6: Voilà, on est deux, trois collègues à tenir le coup et à être là tout le temps, puisqu'il n'y a pas le choix, sinon, voilà. Et je sais que c'est difficile quand une collègue n'est pas là. Si c'est pour un court arrêt maladie, les autres compensent, voilà. Mais si c'est des plus longs arrêts maladie, ils sont obligés de rembaucher quelqu'un. Déjà, c'est très difficile de trouver dans le secteur où je suis, puisque c'est le soin animalier, donc c'est pas que de, c'est assez précis quand même. Donc ils ont du mal à recruter dans ce secteur. Et voilà. Donc c'est moi j'ai dit
5: oui,
6: non.
5: Mais là, parce que j'ai dit... Là, vous êtes quelqu'un de consciencieux. Là, on parle pas de ça. On parle des gens,
1: justement,
5: qui sont égoïstes et qu'ils profitent du système. Et il y a pas de contrôle. Tu sais très bien.
1: Alors attendez, Mia, parce qu'on a David qui est chef d'entreprise du côté de la Marne. Bonjour David. Bonjour David. Donc on a l'employé consciencieuse comme Mia. Qui elle dit je veux pas mettre en difficulté mon entreprise et qui refuse le CDI. Et vous David, vous avez été confronté aux arrêts abusifs?
7: Alors moi je vais vous raconter une petite histoire. Un jour je veux changer un de mes salariés d'une équipe à l'autre. Et comme ce monsieur il était pas content que je change d'équipe, le soir même, 19h, arrêt maladie, un mois.
1: Oui.
7: Voilà. J'ai appelé le lendemain, j'ai appelé Atoubib, je lui ai dit, mais attendez, mais qu'est-ce qu'il a, mon gars, parce qu'il était en pleine forme ici. Bon, elle m'a pas dit, bien sûr. Hein. Et donc, je lui ai expliqué ce qui s'était passé. Elle me dit, je m'en suis un peu douté, mais un mois.
5: Mais on devrait même pas avoir l'autorisation de pouvoir donner un mois d'arrêt maladie d'un coup.
7: Oui. Un mois d'arrêt, le mec, il est en pleine forme. Hein.
4: Ouais. Un patron ne peut pas appeler le médecin qui donne l'arrêt de travail. Et les processus de vérification à domicile et autres sont extrêmement lourds et ne peuvent être mis en œuvre que sur une période très longue.
1: Allez-y.
7: Le pire, c'est que le mec, il est en train de retaper une maison pour lui.
4: Ah, voilà.
7: Alors, j'appelle la médecine et je lui dis, la médecine du travail, et je lui dis, mais est-ce que vous pouvez faire un contrôle? Ah non.
4: Voilà. Très long, très lourd.
7: Non, parce que vous savez, ils n'ont pas voulu.
1: C'est dingue ça. Donc, et du coup, comment vous avez fait, David, alors?
7: J'ai fait une rupture conventionnelle et puis il est parti.
1: Ah,
7: ça m'a coûté, je sais plus, 3
5: mois. Oui, mais il est parti de
1: là. Ça vous a coûté du pognon.
4: Sinon, il faut faire appel à des détectives privés, mais on est un peu borderline.
7: Alors, attendez,
4: et ça
7: m'a fait le système est bien fait. Le système, il est super bien fait parce que le mec, il s'est mis donc au chômage. Il a touché le chômage pendant un an. Il a fait sa petite micro-entreprise. Donc, il a touché le chômage, plus ce qu'il faisait un petit peu à droite à gauche au black. Et puis, roule la vie.
0: Oui, mais tout ça, ça coûte très cher. Et après, tout ça coûte très cher la collectivité, parce que ce monsieur-là, il n'est pas le seul, il profite du système.
1: Alors, on a David qui est victime des abus, on avait Mia qui a été l'employée consciencieuse. On verra jusqu'où le gouvernement est prêt à aller dans cette histoire. Merci à tous d'avoir été avec nous au 32-16. Dans un instant, Patrick Pouyanné, le patron de Total. Que dit Patrick Pouyanné ? Il dit, écoutez, moi je fais des ristournes à la pompe, d'accord ? Mais si vous taxez mes profits, mes super profits, comme vous dites, eh bien moi j'arrête les ristournes à la pompe. Alors, est-ce qu'il a raison, Patrick Pouyanné, ou est-ce qu'il nous fait du chantage quand on regarde les profits de Total ? 32-16, il est 10h20, vous venez en discuter avec les grandes gueules.
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0: Avec les grandes gueules, vous prenez la parole au 32-16, Joël Dagosséry, l'ami Charles Consigny, Emmanuel Devilliers, notamment pour parler de Total et de Patrick Pouyanné. Alors, quand on regarde les prix à la pompe chez Total, on est à 1,99 pour l'essence, 2,25 pour le gazole. Et c'est plafonné. Ça, c'est le geste commercial que fait Patrick Pouyanné depuis que la guerre a été déclenchée, notamment dans le Golfe. Sauf que là, M. Pouyanné, il nous dit « Attention, attention, si vous taxez mes profits. »
1: Oui, parce qu'il explique que le coût pour son groupe Total, le coût de ce plafonnement, est estimé à 250 à 300 millions d'euros. Donc ce n'est pas rien. Donc il prévient le gouvernement. Si le Parlement instaure une surtaxe sur les super-profits, ça va peut-être être le cas dans la discussion du budget, eh bien Total Energy pourrait mettre définitivement fin au plafonnement parce qu'il ne veut pas à la fois plafonner, donc perdre de l'argent, et se faire taxer davantage. Il dit qu'il y a un geste commercial très coûteux pour l'entreprise. Il dit d'ailleurs que le plafond est parfois inférieur au prix de revient. Donc le groupe absorbe une partie de la hausse des cours. Et donc c'est pas en plus pour se prendre une super taxe sur les super profits. Est-ce que Total a raison de conditionner son geste commercial en faveur des automobilistes à l'absence de cette surtaxe?
0: Emmanuel?
2: Alors moi je voudrais souligner auprès de tous nos auditeurs et téléspectateurs qu'on a une liberté de parole extraordinaire aux grandes gueules. Ce qui me permet de dire en tout bien tout honneur que personnellement j'aime pas beaucoup Monsieur Pouyanné, parce que je trouve en tant que mec, en tant qu'homme, il est un peu arrogant, il roule un peu les mécaniques, et je le trouve pas très sympathique, voire souvent antipathique, peut-être par sa haute taille, sa corpulence imposante. Ceci étant, deuxièmement, je trouve que là il est excellent. Ponctuellement, là, sur ce coup-là, parce qu'en fait, on lui fait une menace, on joue contre lui avec le mouvement populaire vraiment populiste, en disant « Regardez, on va le taxer, il fait des bénéfices, etc. » Eh bien, lui, il est très bon parce que, tout simplement, il inverse la vapeur et il fait la même chose. Il dit « Ok, vous voulez nous taxer ?» À ce moment-là, ben, le peuple, sachez qu'il n'y aura plus de plafonnement. Donc, sur ce coup-là, c'est vraiment... contrairement aux frites de tout à l'heure, une très bonne com.
1: Ce plafond qui cartonne. Moi, j'ai fait l'expérience ce week-end. Les stations Total sont prises d'assaut. Il y a d'ailleurs des problèmes de pénurie parce que le week-end, comme ils réapprovisionnent pas forcément, il y a plus de sans-plomb, etc. Donc ça fonctionne, son plafond.
2: Oui, avec un gazole à 2,24.
0: Ouais. Avec sur le premier semestre, il a fait 10 milliards, 11 milliards quasiment Total de bénéfices. Donc, Joël.
3: Je sais pas pourquoi on emploie le terme chantage. C'est marrant parce que c'est toujours un peu moralisateur, c'est toujours culpabilisateur. Il fait de la négociation, c'est un chef d'entreprise. Il a pris la liberté de faire un geste commercial, tant mieux, mais je veux dire, il y est pas tenu, c'est pas un fonctionnaire, il est pas obligé, il travaille pas pour l'État. Hein. Donc si l'État décide de venir...
1: La plupart des bénéfices d'ailleurs sont faits hors de France.
3: Une grande part. L'État, qu'est-ce que fait l'État? Sous prétexte que Total a son siège social en France, tout d'un coup il vient comme ça lui mettre la pression, mais Total est en train de lui rappeler que, écoute, tu vas pas me mettre la pression, moi je suis un acteur privé, je fais ce que je veux, je peux suivre le cours des prix comme les plafonner, donc tu vas arrêter de me mettre la pression. Et ça c'est la faute de l'État, parce que l'État, au lieu de faire baisser ses taxes, c'est-à-dire d'agir sur son propre levier, celui sur lequel il a du pouvoir, donc c'est-à-dire les taxes qu'il impose sur les carburants. Non, il a pas fait ça, et il a remis la responsabilité et même le côté un peu moral à Total. Total s'en est saisi, a dit OK, bah nous on va plafonner les prix,
1: machin.
3: Ça leur fait une bonne com. Bah oui, ça leur fait une bonne com. En plus, ça attire tous les clients chez eux. Donc, ils sont en train d'assécher le reste des stations-service. Et puis, c'est très bien. Et maintenant, l'État vient et dit, on va vous taxer. Mais attends, mais ils prennent vraiment les gens pour des imbéciles. Et Monsieur Pouyanné a tout à fait raison de leur rappeler que taxez-nous, vous êtes libre de le faire, mais nous, on va être libre de laisser les prix s'envoler. Voilà. Donc, choisissez votre camp.
1: Il y a peut-être aussi une question d'efficacité. Finalement, le plafond Total est efficace, puisqu'on voit tout de suite à la pompe, c'est 1,99€, alors que c'est plus cher ailleurs. La surtaxe, si on prend de l'argent, il ira où cet argent? Il ira combler la dette. Après, il y aura un problème de fléchage. On n'est pas sûr que l'État utilisera suffisamment bien cet argent et qu'il ira aux automobilistes.
4: En tout cas, Patrick Pouyanné défend les intérêts de son entreprise et donc il fait son job. Il défend les intérêts de son entreprise, y compris contre l'État français. Et effectivement, quand on gère avec efficacité une entreprise comme celle-là, il y a quelque chose de rageant à ce que l'État vienne s'arroger une part des bénéfices que vous faites en gérant bien cette boîte pour jeter cet argent, lui, dans un système extrêmement mal géré qui est le système public français. Ça, c'est sûr que ça rend dingue et je comprends qu'il se défende. Mais pour ce qui est de... Enfin, pour le reste, moi, je ne suis pas choqué que l'État empiète un tout petit peu sur les prérogatives de Mr Pouyanné, dans la mesure où les entreprises pétrolières, partout dans le monde, elles sont toujours très étroitement liées aux États, aux administrations des pays dont elles sont les ressortissantes. Vous allez en Russie, je suis pas sûr que les patrons d'entreprises pétrolières russes puissent dire non à Poutine quand il leur demande quelque chose. Vous allez en Algérie, l'entreprise de pétrole algérienne, elle est partie liée avec l'État algérien. Vous allez dans les pays d'Amérique du Sud, pareil. Et même aux États-Unis, les très gros groupes pétroliers, ils sont complètement main dans la main avec l'État américain. Moi, quand on dit Total fait ses profits à l'étranger, le patron de Total, il est dans tous les voyages officiels du président de la République et il est introduit dans tous les palais du monde par le président de la République. Et il compte aussi sur le soutien de l'État, le soutien des militaires français déployés à l'étranger, le soutien de la diplomatie française, etc. Donc, c'est quand même un tout petit peu plus nuancé. Il ne peut pas complètement faire cavalier seul. Mais...
1: leur ça qui plafonne
4: leur taxe
1: parce que l'État lui demande.
4: Non, mais tout à fait, mais leur taxe sur les super profits, voilà, au risque qu'on se répète, il faut arrêter de créer des taxes en France. Il faut se demander comment on baisse nos dépenses publiques.
0: Oui. Attendez, je voudrais qu'on donne la parole à Guy qui est du côté du Haut-Rhin, qui est commercial, donc il roule, l'ami Guy. Bonjour.
5: Bonjour.
0: Est-ce que Total a raison de mettre les pieds dans le plat là?
5: Ben, je pense qu'ils ont raison. À un moment donné, c'est quand même les seuls à faire un effort pour permettre aux gens de rouler un peu moins cher, parce qu'au final, il faut le dire, ils sont environ 15-20 centimes moins chers que les autres. L'État veut leur mettre un coup de pression, mais en même temps, eux-mêmes ne font absolument rien pour aider les gens à rouler moins cher, quoi. Donc,
0: Surtout qu'en plus, taxer Total, enfin, Total est déjà taxé à hauteur de 60% du prix, hein, du litre, hein, quand même, hein, parce que c'est le montant des taxes. Donc, ça serait la double lame, quoi. C'est déjà largement taxé, le carburant, quoi, Guy, en plus.
5: Puis, je pense qu'ils sont aussi pas mal taxés avec le nombre d'employés qu'ils ont, parce que je pense que c'est un des plus gros employeurs de France, peut-être. Donc, je pense qu'ils font déjà pas mal d'efforts de leur côté. Après, ça reste une entreprise. C'est pas une association.
0: Vous allez chez Total, vous, Guy? Du coup,
5: oui, alors bon, ouais. Il est vrai que quand je roule pour le travail, j'ai une carte en plus Total. Donc sur ce point-là, je suis même un peu embêté parce qu'il y a énormément de monde, mais je le comprends, quoi. Enfin, c'est forcément les gens font attention à leurs dépenses.
1: Mais le gouvernement, il est pris entre deux messages politiques contradictoires. C'est-à-dire qu'à la fois le gouvernement surtaxe l'essence, ouais, le carburant pour nous obliger à passer à l'électrique, pour se décarboner, qu'on soit moins dépendant du pétrole, et en même temps 7 Français sur 10 se déplacent essentiellement avec un véhicule essence ou diesel, et donc il faut quand même un peu aider, et donc il y a les aides au carburant qui vont être reconduites, c'est ce qu'a annoncé Maud Bréjon, et on demande à Total de faire un effort parce qu'il y a une pression aussi sur Pouyanné pour qu'il plafonne ses prix. On est toujours dans des trucs, des injonctions contradictoires en fait. Alors c'est vrai qu'il y a un boom du véhicule électrique, mais tout le monde ne peut pas acheter des véhicules électriques, parce que ça coûte encore
0: mais
1: très cher,
0: Guy, vous savez.
1: Et puis il y a aussi des inconvénients, mais en même temps, les gens se déplacent, l'essence coûte cher, voilà. Et donc le gouvernement tient un discours, je trouve, complètement contradictoire tout le temps. Mais voilà, je ne sais pas comment ils vont sortir de
0: mais
1: ça.
0: Mais voyez, Guy, je regardais un peu quand même, parce que c'est toujours bien de montrer du doigt Total en disant que c'est le grand méchant, le pollueur, etc. Mais après, il faut regarder quand même un peu l'entreprise en tant que telle. À fin 2023, 65% des salariés de Total étaient actionnaires de leur propre boîte. Et ils ont 11 milliards du capital. En 2025, au titre de 2024, versé en 2025, 10 000 euros en moyenne par salarié de prime.
2: Ah ben j'ai un ami qui travaille chez Total, il ne veut pas changer de boîte. Hein.
0: Mais il vaut mieux être au regard des résultats.
1: Salarié
0: d'État, tu vois, de temps en temps, est-ce qu'on ne pourrait pas simplement montrer Total en disant bah, voilà une entreprise exemplaire qui fait des profits, qui en fait profiter ses salariés? Je veux dire, combien d'entreprises, grosses entreprises, aimeraient toucher aussi, tu vois, 10 000 balles à la fin de l'année d'intéressement sur la boîte, quoi. C'est vachement bien. On a Alicia qui veut être avec nous, qui est dans le Pas-de-Calais. Bonjour Alicia.
6: Bonjour Olivier.
0: Vous nous appelez d'où dans le Pas-de-Calais?
6: Entre Lens et Béthune.
0: D'accord. Précisément, là, votre ville, c'est votre commune, c'est Noyelles-les-Vermel. Noyelles-les-Vermel. Tu vois où c'est
2: Non, mais j'ai acheté un vélo à Béthune. Donc,
1: c'est pas entre Lens et Béthune.
6: C'est ça. Hein. C'est exactement au milieu.
0: Alors, ma chère Alicia, est-ce que vous trouvez qu'il en fait trop, le PDG de Total?
6: Bah oui, parce que moi, j'ai jamais mis d'essence à Total avant, parce qu'ils ont toujours été plus chers que les autres avant la crise, bien sûr. Il y avait des fois 20 centimes d'écart. Là, pour un coup, ben, ils rentrent dans les clous, donc là, j'y vais, parce que, ben, oui, il est moins cher que les concurrents.
1: Donc Total a gagné une cliente avec cette histoire. C'est une bonne opération.
6: Beaucoup autour de moi, justement, on en parlait, on n'était jamais avant Total, parce que ben, c'était trop cher. Là, ils sont pas énormément en dessous. Hein. Eux, ils ont fait leur marge. Ben, s'il a décidé d'augmenter ses prix, ben, on va retourner ailleurs, c'est pas
1: parce
6: grave.
1: Parce qu'avant, vous alliez chez la grande distribution, Leclerc ou...
6: Non, j'allais chez Esso. Esso, parce que d'accord. C'est de la qualité. Ben, j'ai une PureTech, donc scandale PureTech, on met de la bonne essence. Et je vais à Total parce que je sais que c'est de la qualité, c'est moins cher qu'Esso. Mais si il faut que je retourne à Esso et que c'est plus cher, ben, c'est pas grave. De toute
1: façon, vous faites jouer la concurrence.
0: Mais vous roulez beaucoup, Alicia?
6: Non, pas énormément. Moi, je mets à peu près 150 euros d'essence, mais c'est juste pour aller au boulot tous les mois. On n'a pas le choix.
0: D'accord.
6: Si je pouvais éviter, je le ferais, mais il n'y a pas de route, il n'y a pas de bus, il n'y a rien, j'ai pas le choix.
0: Mais oui.
6: Faites c'est un gouffre, en fait, l'essence.
1: Faut pas rouler trop vite. Et passer à l'électrique, ça,
2: non,
1: si vous y pensez.
2: Moi, on consomme d'essence. Hein.
6: Passer à l'électrique, c'est que ça me fait reprendre un crédit pour acheter une voiture. Et après, en leasing, c'est jamais votre voiture à vous. Hein. Il faut toujours faire attention à tout, et ça, c'est hors garantie, tout ça. Pourtant, je travaille dans l'électrique, mais c'est impossible pour moi. C'est pas que je veux pas, c'est que je ne peux pas. Si je pouvais,
1: vous
6: n'avez
1: pas les moyens.
6: Je suis pas bête. Si je pouvais payer mon plein 20 euros plutôt que 100 euros, je le ferais.
1: Ouais.
0: Malheureusement, tout le monde vous dit que l'essence ne reviendra pas au niveau d'avant crise. Hein. Puis avec ce qui se passe en ce moment au Moyen-Orient, là où c'est reparti pour un tour. Donc le prix va continuer de monter. Il faut s'habituer, les experts disent, il faut s'habituer à une essence chère, hein, Emmanuel. Hein.
2: C'est jamais certain, on avait dit ça aussi à de nombreuses reprises. Oui. Non.
1: On nous a expliqué que le pétrole, il n'y en aurait plus.
2: Oui.
1: Il y avait ça, des experts qui venaient nous expliquer, il y a plus de pétrole, il n'y a jamais eu autant.
2: Oui.
0: Fourni autant de surtout pétrole. Si en plus...
1: Avec le pétrole de schiste notamment.
0: Et si les Américains mettent la main sur le pétrole du Venezuela, parce que c'est ce qui est en train d'être négocié, quoi. C'est-à-dire des accords entre les grandes sociétés de pétrole américaines et, puisque au Venezuela, c'est une société d'État qui contrôle le pétrole.
4: Ils sont quand même très décomplexés, les Américains.
0: Ah ben, ils ont enlevé Maduro.
4: Ils enlèvent le chef d'État.
0: Ils enlèvent Maduro et disent maintenant, c'est les premières réserves mondiales, le Venezuela.
1: Ah, mais les Américains ont toujours été très, très à l'aise.
4: C'est quand même inouï.
0: Mais ils disent qu'avant que ça ne fasse, si jamais ils passent cet accord derrière, ça pourra inonder le marché de pétrole, mais avant que ça se fasse, il y a encore quelques années. Merci Alicia d'avoir été avec nous. Bonne route. Et si un jour vous croisez Emmanuel de Villiers à vélo, n'hésitez pas à vous arrêter. Vous discutez avec lui. Il est très accorte. Il est très aimable. Alors, carburant, super profit, le chantage du patron de Total. Qu'est-ce que vous en dites? Est-ce que vous trouvez ça honteux, odieux, compréhensible? Compréhensible à 72%. Donc, vous êtes plutôt sur la ligne du patron de Total. On va demander à l'ami Louis Gerbier de venir parce qu'écoutez bien, c'est l'heure de la prime de rentrée RMC qui pour le moment se monte à 31 000 euros. 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
4: gnognotte.
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1: On fait tourner la roue, mais on passe jamais de coup de fil.
0: Dans un instant, à suivre avec les grandes gueules, l'Italie qui veut mettre à l'amende ceux qui traversent en regardant leur portable. Est-ce que c'est une bonne idée? Est-ce qu'il faudra faire la même
4: Joël,
0: chose en
4: elle
0: France?
4: Joël, elle fait son affaire avec sa Range Rover, je peux te dire.
0: Bah, Joël, elle regarde son portable en roulant avec son Range Rover.
4: Dans le 16e.
0: Il est 11h25.
4: Elle les shoot un par un.
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0: Les GG, les grandes gueules sur RMC, RMC Story avec aujourd'hui Joël Dagosséry, Emmanuel Devilliers et Charles Consigny. Nous serons rejoints tout à l'heure par Laurent Jacobelli à 11h, le député Rassemblement National de Moselle. Il est aussi porte-parole du Rassemblement National pour l'interroger sur l'une des mesures que veut prendre Marine Le Pen. Si jamais elle est élue à l'Élysée, elle mettra à l'amende les jeunes femmes qui portent le voile. Voilà, amende, alors je ne suis pas concrètement dans la rue, hein. Je ne sais pas concrètement comment elle pourra mettre ça en place. Bref, on attend les explications de Laurent Jacobelli tout à l'heure. En attendant, on va s'intéresser à l'Italie qui veut sanctionner les piétons qui traversent les yeux rivés sur leur téléphone portable. Bonne ou mauvaise idée ? On parle d'un montant quand même de 75 €, c'est ce que veut mettre en place l'Italie.
1: Oui, alors le texte pour l'instant est en discussion, il est porté par le ministre des Transports italien et l'idée effectivement c'est de mettre fin au phénomène des piétons zombies. Vous savez, c'est ces gens qui marchent dans la rue, rivés sur leur smartphone et qui se rendent plus compte qu'à un moment donné ils sont plus sur le trottoir mais qu'ils sont en train de traverser la rue alors que le feu est au vert pour les automobilistes. Et un piéton qui traverse la chaussée en utilisant son smartphone ou en regardant son écran pourrait donc recevoir cette amende de 75 €. Cela concernerait également d'autres appareils électroniques comme tablettes, ordinateurs portables ou appareils photo numériques pour lutter contre ce danger que représentent ces piétons zombies. Alors, est-ce que c'est une bonne idée de responsabiliser avec cette amende davantage les piétons ?
0: Joël.
1: Qui le fait d'ailleurs ?
2: Moi.
1: Toi qui marches beaucoup dans Paris.
2: Je marche.
0: Joël, zombie d'Agosséry.
2: Exactement, et tu je regarde souvent mon téléphone, c'est vrai. Je ne considère pas être un zombie ou un danger public. Déjà, l'espace public, c'est quand même d'abord pour les piétons. Voilà, je ne suis pas anti-voiture, bien au contraire. Mais l'espace public, c'est d'abord pour les piétons. C'est pas nous, nous ne sommes pas le danger de la route. Okay.
1: Et on peut se mettre
2: ceci
1: en danger
2: dit,
1: par ses comportements.
2: Ceci dit, effectivement, on peut se mettre en danger. La personne qui est au volant de sa voiture doit contrôler devant, derrière. Enfin, voilà, c'est ce qu'on nous apprend quand on essaye de passer le permis. C'est d'ailleurs pour ça que je l'ai raté, puisque je n'aime pas contrôler.
1: Tu as renversé plusieurs piétons.
2: Tous ces contrôles excessifs.
0: Joël n'aime pas regarder dans le rétroviseur.
2: Non, parce que
0: en général, ni
2: non,
0: à droite ni à gauche,
2: le
0: clignotant. Elle s'en fiche quand elle décide non, d'aller à un endroit, peu importe.
2: Je suis dans la lune, je pense à ma vie, à ce
0: elle
2: que je
0: peux acheter,
2: etc. Donc, je n'ai pas envie qu'on m'impose des contrôles de
1: rétroviseur. Est-ce qu'il faut une amende pour les piétons?
2: Maintenant, si c'est un phénomène qui vraiment, je ne sais pas, en Italie, peut-être que vraiment ils ont des zombies. Moi, je n'en ai pas vu en France, des piétons zombies. Mais si vraiment, pourquoi pas? Pourquoi pas essayer de les responsabiliser, les responsabiliser. Je trouve que 75 € c'est un peu cher. On pourrait commencer par 35 €. Et puis si vraiment il y a vraiment un gros phénomène, monter à 75.
1: Ça existe aussi en Lituanie. En Lituanie, ils ont sanctionné, ils sanctionnent déjà les piétons distraits par leur téléphone.
0: Non. C'est-à-dire que t'as ton téléphone, t'as tes écouteurs, donc tu fais vraiment plus du tout attention à l'environnement dans lequel tu évolues, quoi. Charles Consigny.
3: Moi, je pense que ça va devenir, et c'est déjà très compliqué de vivre en ville. Non pas à cause des piétons zombies, mais à cause de la surveillance généralisée dont on fait l'objet en ville et de tous ces gens qui veulent fliquer chacun de nos comportements. Moi, je le vis en scooter puisque Paris est rempli de caméras qui verbalisent de manière automatique et quand vous êtes en scooter, vous êtes identifié par votre plaque d'immatriculation. Donc, je reçois souvent des amendes, mais parfois pour des motifs absolument lunaires et incompréhensibles, qui sont en fait des manquements au code de la route, mais qu'en scooter, vous pouvez pas faire. Par exemple, on va me reprocher de pas avoir mis mon clignotant pour doubler. Mais en scooter, en pratique, vous mettez jamais votre clignotant pour doubler. Sinon, vous le mettez tout le temps. Donc, c'est juste de la taxe déguisée, si vous voulez, ce genre d'amende. Vous dépassez d'un centimètre sur le couloir de bus, ce qui est normalement tout l'intérêt du scooter. Si vous risquez votre peau sur votre scooter, c'est précisément pour gagner un peu de temps. Ah non, là, pareil, vous recevez une amende, etc., etc. Et puis, de très nombreux autres motifs, sans compter le stationnement. Et j'observe que de plus en plus, on a envie Là, il y a quelques jours, c'était les trottinettes. Alors maintenant, trottinettes, il faut mettre
1: son casque. Il faut le casque, un gilet jaune.
3: Bon, j'ai diffusé sur Instagram d'ailleurs une vidéo d'agents de police de la municipalité de Paris, de police municipale de Paris, qui verbalise des gens en trottinette. C'est terrible, quoi. C'est vraiment à se cogner la tête contre les murs quand on voit ce truc. Ça donne des envies de révolution. Vous allez voir, ça va se décaler donc sur les vélos bientôt. Bientôt, faire du vélo va en fait devenir interdit en pratique.
1: Et là, maintenant, on va verbaliser les piétons.
3: Ce sera très compliqué et ça va jusqu'aux piétons. Et c'est là que je trouve qu'il faut qu'on fasse attention, d'autant que, à la limite, si la verbalisation était juste le fait d'un agent qui donne un coup de sifflet et s'il n'y a pas d'agent, on a la paix. OK. Mais comme maintenant il y a des caméras partout, ça va se faire de manière automatique et donc ça va devenir invivable. Moi, je trouve que c'est devenu très pénible d'habiter en ville à cause de ce genre de choses.
4: Emmanuel.
5: Moi, je comprends pas bien la problématique qui est posée parce que si c'est pour traverser avec un bonhomme rouge ou vert, si c'est rouge, on traverse pas et si c'est vert, on a une sécurité quand même de traverser.
4: Le téléphone t'empêche de voir si c'est rouge et vert parce que tu es rivé sur les... Moi, je vais te raconter une anecdote après, ça m'est arrivé. Hein.
5: Oui.
4: Je suis rentré dans un piéton.
5: Si c'est hors zone de bonhomme rouge ou vert, sur un simple passage piéton, par définition, la personne regarde. Mais il faudrait plus de civisme. Par exemple, à Varsovie, vous pouvez avoir une esplanade vide, comme dans la zone des grands défilés de l'ex-Union soviétique. Pas de voiture. Personne ne traversera en dehors du bonhomme vert, même s'il fait moins 10. Donc évidemment, en France, on fait n'importe quoi.
1: Et moi, je suis rentré dans... J'étais scoutériste. Je suis rentré dans un piéton qui traversait devant moi, qui était sur son smartphone. C'était un jeune qui n'avait pas vu que le feu était au vert pour les automobilistes et pour les scooters. Et donc, j'ai pas pu m'arrêter parce que vraiment, il a traversé devant mes roues. Je l'ai percuté. Alors heureusement il était jeune donc il a subi le choc mais il a pas eu trop mal. Moi je suis tombé par terre, enfin on s'est retrouvés par terre tous les deux et je suis tout de suite allé l'engueuler en disant mais qu'est-ce que vous avez fait, pourquoi vous faites ça. Et il me dit je suis désolé, j'étais avec ma copine, je suis en retard, c'est son anniversaire, j'étais de lui envoyer un message etc. Et donc j'ai eu quelques dégâts à mon scooter. On dit toujours que le piéton est roi et que on perd toujours contre le piéton, mais là c'est son assurance qui a remboursé les frais de mon scooter parce que là il a été démontré que c'est lui qui était en tort, il n'avait pas respecté le feu donc. Mais c'est lui que j'aurais tué. Moi je suis tombé, je me suis pas fait mal, mais j'aurais pu le tuer.
3: Oui, mais j'aurais créer un système de verbalisation.
1: Je suis d'accord, mais il faut peut-être que les piétons se rendent compte, il faut peut-être faire de la prévention, que ça peut être dangereux pour eux parce que le piéton il c'est
2: oui,
1: plus fragile.
2: Mais j'en ai combien
1: c'est lui
2: comme
1: qui va
2: ça.
1: Qui va se
2: d'accord,
1: faire mal.
2: C'est à la marge, en général, on s'arrête.
1: Moi, je circule en Paris tous les
3: jours. C'est là qu'on voit, Olivier.
1: J'en vois tout le temps des piétons
3: Olivier,
1: qui traversent.
3: C'est là qu'on voit que les feux, en réalité, ne servent à rien.
1: Mais non, il faut les supprimer.
3: Mais oui, parce qu'en réalité, s'il n'y avait pas le feu, le gars, il passe au passage piéton. Oui. Tu aurais ralenti au passage piéton, dans le doute, en se disant, il peut y avoir un piéton. Ouais. Là, le fait que le feu ait été vert,
1: tu as tracé
3: avec ton puissant scooter, et boum. Mais par exemple, je fais exprès de conduire seulement un scooter 50 cm3 pour pas aller trop vite. Comme ça, je vais à un petit rythme et comme ça, je peux ralentir facilement s'il y a Joël qui débarque sur ses talons aiguilles.
5: Mais depuis quand date en France l'obligation quasi religieuse maintenant pour une voiture de s'arrêter et sinon d'être verbalisé dès qu'un piéton veut s'engager sur un passage scouté. Quand ça date ça? C'est devenu religieux.
2: Comment ça c'est devenu religieux? Tu veux faire quoi?
5: On croirait que tous les gens pour lesquels on doit s'arrêter sont des grands brûlés, des gens victimes de guerre ou autres.
2: Mais c'est la
5: base. Ça devient une tyrannie. On peut plus circuler.
2: Mais attends, mais la voiture.
0: On peut plus renverser quelqu'un.
2: C'est marrant. C'est quoi ce truc?
0: Dans des pays où c'est l'inverse.
2: C'est quoi cette rébellion?
0: Il faut se battre pour traverser, notamment Vietnam. Tu vas à Hanoï, c'est impressionnant parce que il faut vraiment. Tu vas les grands gestes pour pouvoir traverser. Les gens ne s'arrêtent jamais.
5: Très vite.
0: Même pour un passage piéton, c'est quand même très dangereux.
5: Certes.
0: Nicolas est avec nous. Bonjour Nicolas.
6: Bonjour les GG.
0: Chef de produit du côté de La Rochelle. Qu'est-ce que vous en dites? Une verbalisation pour ceux qui traversent en regardant leur portable?
6: Pourquoi pas, mais c'est totalement utopiste. Voilà, ça c'est la première chose. Et qu'on s'occupe déjà de ceux qui sont au volant avec leur téléphone. Parce que moi, pour le coup, je suis souvent en voiture.
5: Ça c'est vrai.
6: Et je trouve autrement plus dangereux quelqu'un qui a un objet de 2 tonnes dans les mains, les yeux rivés sur son portable. Et quand vous êtes sur la route toute la journée, c'est légion, ils sont tous téléphone à la main. Qu'on commence déjà par s'occuper de cela avant de se dire qu'on va verbaliser des piétons qui finalement vont pas faire de grand mal à la personne. Hein. C'est pas ça, voilà.
0: Vous n'avez jamais eu de la trouille ou la frousse avec quelqu'un qui traversait comme ça en regardant son portable ?
6: Non. Non, non. Bah après, quand je suis en ville, je suis vigilant. De toute façon, on va commencer par là.
0: Oui,
6: si quand je suis en voiture. J'ai pu avoir, là par contre, en vélo, oui, des gens sur des pistes cyclables qui divaguent, qui bah, ils titubent, hein, comme s'ils étaient bourrés, on va dire. Bah, on s'annonce, ils lèvent la tête. Et pareil pour des cyclistes, d'ailleurs, hein, qui ont le nez rivé sur leur portable et qui sont sur les pistes cyclables en train de zigzaguer parce que, voilà.
0: Oui, parce qu'ils ont le portable à la main. Ou maintenant, le grand truc.
6: Le portable à la main, mais
0: oui.
6: En fait, il faudrait que les gens comprennent qu'à un moment donné, putain, leur portable, il n'y a pas une notion de vie ou de mort de ne pas regarder son portable pendant 10 minutes, un quart d'heure, une heure, quand on conduit, fait du vélo, quand on marche. Et ça, c'est encore autre chose.
0: Surtout, maintenant, à vélo, vous avez vu, vous avez les petits supports. Donc, tu mets ton portable sur le support, sur le guidon. Souvent, ce sont des gens qui le mettent avec le GPS, d'ailleurs. Parce que comme ça, ça leur permet de trouver, quand ils connaissent pas le quartier ou quoi que ce soit, ça leur permet de trouver le trajet. Donc, en fait, tu conduis ton vélo et puis t'as l'œil sur le portable et donc tu guidonnes un peu. Et
4: moi, les automobilistes ont l'œil aussi sur leur portable.
0: Non, mais
4: pour
0: c'est vrai.
4: Waze ou Google Maps.
0: Bien sûr, ils l'ont aussi
6: sur leur écran. Moi je vous parle des automobilistes qu'on voit la tête baissée en train de textoter.
0: Ah, ça c'est autre chose, j'avais raison.
6: Faire des réseaux sociaux et je sais pas ce qu'ils font, hein. Moi je suis beaucoup sur la route, hein, parce que je fais encore 50-60 000 km par an. Le nombre de personnes, alors avant, bon, sincèrement, avant j'envoyais lire le journal, hein, ça m'est arrivé d'avoir lire le journal, prendre des notes et j'en passe. Mais maintenant, ils ont la tête baissée. On voit, vous arrivez derrière, déjà, on sent que la trajectoire n'est pas franche. On les voit un peu zigzaguer, vous passez à côté, c'est systématique, ils ont la tête baissée en train de faire autre chose. Ils sont sur leur portable en train
0: En fait, vous avez raison, Nicolas. Et puis là, aujourd'hui, on est dans la société de la multisurveillance. C'est-à-dire que l'autre fois, moi, j'ai pris une prune. Tu sais, les voitures qui passent avec les caméras.
5: Oui.
0: Ouais, quelle honte. J'étais simplement en train de. On a tous l'appli, tu sais, Pay by Phone ou ouais. Flowburn, etc. Et en fait, c'est le temps que je paye le stationnement. Je ne l'ai pas vu, j'étais dos, elle est passée. Et je me suis fait avoir. Effectivement, mon stationnement était
5: pas ça, c'était une machine Afrique, ces voitures. Tu les vois, ils circulent dans les villes. Et moi, on continue.
0: Et tu vois, j'étais hyper garé. C'est vraiment le temps que je paye mon stationnement.
5: C'est des boîtes privées. Oui, mais moi, c'était même pas pour me stationner. J'étais juste arrêté à regarder le téléphone 2 minutes et j'ai reçu une amende parce que j'étais pas stationné, juste un arrêt comme ça.
4: Mais pardon, mais là aussi, tu disais de quand date la priorité absolue pour les piétons. Mais de quand date l'idée que nos rues devaient être forcément payantes ? Moi, je suis désolé, je suis d'une génération où j'ai connu Paris, où la moitié de Paris était gratuite. On avait des rues gratuites et on recherchait des rues, etc. Je ne sais pas. On est parti. C'est le principe qu'il faut faire payer l'automobiliste qui paye tout le temps. Donc, c'est un nouvel impôt. Et pourquoi ? Pourquoi fait-on payer le stationnement dans nos villes ?
3: Pour payer toutes les conneries de la mairie de Paris.
2: Ça fait rentrer de l'argent dans les caisses. Oui, on cherche, moi, je te dis, c'est une spécialité française de chercher quel domaine de notre vie n'est pas encore taxé.
4: Chaque année.
2: Et deux, tu as quand même une politique anti-voiture, donc on essaye de décourager les automobilistes de prendre leur voiture. Donc plus tu augmentes les taxes, plus tu décourages.
4: Moi je pense que ça devrait être gratuit, par exemple, pour les résidents. C'est-à-dire que tu habites là. Tu ne devrais pas avoir à payer le droit simplement de mettre ta voiture en bas de chez toi.
3: Mais bien d'autant sûr, que c'est
2: des résidents, c'est des pollueurs.
4: Mais non, mais c'est absurde de faire payer le résident qui paye déjà des impôts.
0: Ça date de 1926, le stationnement payé. On va faire, fêter un siècle de stationnement payé.
4: La généralisation,
3: pour les deux roues, c'est beaucoup plus récent.
0: Pour les deux roues, c'est très récent. Ça a été mis en place à Bayonne. C'était une taxe de stationnement sur voirie. À l'époque, c'était 2,30 francs la journée. Ensuite, c'est parti aux États-Unis et la généralisation parc-mètre, etc., en France, ça date des années 60.
5: Oui. Alors moi, je fais une petite blague au Touquet.
4: On revient jamais
5: attention
4: à
5: la... de temps à autre. Je passe près des gens qui font la queue devant les appareils pour payer. Parfois, il y a de la lumière dessus, on voit rien sur l'écran. Enfin, c'est
0: vrai,
5: ubuesque. Ouais. Et quand j'en ai l'esprit, je baisse ma vitre et je dis non, c'est pas la peine, c'est la journée du maire, c'est gratuit aujourd'hui.
0: Et les mecs se prennent les prunes derrière.
5: C'est bien joué, ça marche.
0: Les types Quel est le con qui m'a fait avoir une prude. Bon, maintenant, écoutez, vous le saurez. S'il y a un type au Touquet qui vous dit, c'est pas la peine de payer, c'est la journée du maire, c'est Emmanuel Devilliers. Et donc, surtout, ne l'écoutez pas. Je remercie encore Nicolas d'avoir participé à notre discussion. On a posé la question, bonne idée ou pas, l'Italie qui veut sanctionner les piétons qui traversent avec les yeux rivés sur le téléphone. Ah ben vous mettez quand même bonne idée à quasiment 88%.
2: Les gens veulent vraiment...
3: Vous n'êtes que des rageux,
0: cher. Je pense que c'est les automobilistes qui ont réagi.
3: Mais oui.
2: Oui, c'est ça.
0: Dans un instant, avec les GG, avec les grandes gueules, le député Rassemblement National de Moselle, Laurent Jacobelli, avec nous pour parler de la campagne et parler de cette proposition, ce que veut faire Marine Le Pen, si jamais elle arrive à l'Élysée, ce serait de mettre à l'amende les femmes qui portent le voile dans la rue. Restez avec les grandes gueules, Emmanuel Devilliers, Joël Dagosséry et Charles Consigne.
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0: L'entrepreneur Emmanuel Devilliers, la coach de vie Joël Dagosséry, et puis nous sommes avec l'avocat Charles Consigny. On va être de plein pied maintenant dans cette campagne électorale, dans cette élection présidentielle avec notre invité.
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0: C'est le porte-parole du Rassemblement National et député de Moselle, Laurent Jacobelli, qui est avec nous. Bonjour, monsieur le député.
2: Bonjour à tous.
3: Fuck Marine Le Pen, projetée dans un festival de rock, c'est de la liberté d'expression ?
2: Écoutez, oui, c'est vrai que nous sommes un pays de liberté d'expression. Après, on n'est pas obligé de s'insulter, il vaut mieux débattre. Et je pense que là, on est dans une dérive de la gauche qui est assez inquiétante. Je rappelle qu'un des propriétaires de ce festival, c'est monsieur Pigasse, ce milliardaire rouge, celui qui finance des radios où l'on insulte à longueur de temps des chaînes de télévision, des Français, ou même des Français de confession juive. Ce monsieur qui veut arriver au pouvoir, qui est candidat à la candidature, qui soutient Jean-Luc Mélenchon. Vous savez, quand on insulte comme ça, quand le seul argument, c'est de dire fuck un tel ou un tel. Je ne traduis pas le mot anglais parce que c'est assez vulgaire. Bah, ça veut dire qu'on n'a pas grand-chose à nous opposer. Ça veut dire aussi qu'on a le QI d'une palourde. Quand on n'est pas capable d'envoyer des arguments, quand on n'est pas capable de débattre, je rappelle que c'est le même monsieur qui a dit oh, bah, la dette, on n'a qu'à l'effacer et puis on verra.
3: Alors,
2: bien.
3: C'est pas lui qui a projeté. C'est pas lui, c'est un groupe de punk qui a projeté ça.
2: Oui,
3: de rock britannique.
2: Il y a quand même un écosystème, Mathieu Pigasse, qui, sur le service public, essaye de ramener les arguments de gauche, notamment sur France 5. Ouais. Il est d'ailleurs temps que l'argent des contribuables ne serve plus à financer ce genre de choses. Un monsieur qui, à travers ses radios ou à travers ses journaux, passe son temps à faire de la désinformation et à insulter tous ceux qui ne sont pas de gauche.
3: Il pourrait peut-être être candidat à la primaire socialiste, Mathieu Pigasse.
2: Oui.
3: Donc ça sera peut-être un des adversaires dans cette campagne de Marine Le Pen.
2: Cette primaire ressemble chaque jour un peu plus à un asile de fous. Maintenant, écoutez, excusez-moi, mais soit il a des débats de fond, il a des idées et qu'il les énonce. Si on débattra, qu'il nous annonce qu'il veuille plus d'immigration, effacer la dette pour que la France soit insolvable et soit dirigée par le FMI, qu'il veut taxer les entreprises, qu'il nous annonce tout ça. Mais vous savez, moi, monsieur Mathieu Pigasse, cet homme qui insulte me fait penser un peu à une dinde qui serait heureuse que Noël arrive. Il veut voter Mélenchon qui va lui piquer tout son fric. Moi, ces gens incohérents qui n'ont qu'une seule colonne vertébrale que la haine de l'autre ne m'intéressent finalement pas beaucoup.
0: L'une des propositions du Rassemblement National, c'est de mettre des amendes aux jeunes femmes ou aux femmes qui porteraient le voile islamique. Concrètement, comment est-ce que vous feriez, comment est-ce que ça se passerait, serait la espèce de police religieuse anti-islam, ce serait quoi, monsieur Jacobelli?
2: D'abord, je vous conseille quand même de ne pas confondre islam et islamisme. C'est deux choses différentes. Il y a en France des millions de musulmans qui vivent leur vie très tranquillement, sans empêter personne, sans faire de prosélytisme, sans dire que la charia est au-dessus des lois de la République. Et puis il y en a d'autres qui, effectivement, promeuvent un islam politique. Vous savez, il y a encore 20 ans, c'était rare de croiser une femme voilée dans la rue. Aujourd'hui, il y a eu une expansion de ce phénomène. Pourquoi ? Parce qu'il y a des femmes sincères qui le portent par tradition. Il y en a d'autres qui sont obligées de le faire par leur environnement familial et on doit les aider à ne pas subir ce joug, cette pression familiale. Et puis, il y en a qui revendiquent un islam radical. La mesure que vous évoquez, elle existe, mais elle fait partie d'un ensemble. C'est un projet de loi contre l'islamisation, contre l'islam radical. Renvoyer chez eux les prêcheurs de haine, ne pas faire venir de prêcheurs étrangers qui viendraient financés par des puissances étrangères avec un objectif autre que simplement prêcher et dire la voix de l'islam. Donc tout ça, c'est un ensemble. Puis je vais vous dire, c'est pas nous qui tout seuls allons décider. Il y aura un référendum sur cette loi contre l'islam radical. Et les Français se prononceront. Aujourd'hui, ils sont 69% à dire que nous avons raison de dire cela. Vous savez, si demain vous vous baladez dans la rue, torse nu dans certaines villes, eh bien vous aurez une amende. Voilà, le code vestimentaire parfois dépasse la liberté individuelle.
0: Oui, mais il y a voile et voile. Il y a le voile intégral, il y a qui est déjà interdit dans la place publique, sur la place, dans la rue. Il y a la baïa, il y a des jeunes femmes qui ont juste un voile qui peut être coloré parce que c'est leur manière d'assumer leur religion. Donc c'est comment vous ferez la distinction ?
2: D'abord, écoutez, on peut faire confiance quand même aux forces de l'ordre pour faire la différence.
3: Ils n'ont pas déjà beaucoup de boulot.
2: Il y a beaucoup de
3: policiers.
2: Boulot. Je vais vous dire.
3: Vous rajoutez une charge.
2: Je vais vous dire. Vous prenez, et c'est votre boulot, hein, vous prenez un petit détail d'une grande loi qui serait faite pour arrêter cette propension à l'islamisation. Je pense que les Français ressentent ce besoin. Parce qu'aujourd'hui, oui, certains quartiers ne ressemblent plus à ce qu'ils étaient il y a 20 ans. Oui, il y a certains qui sont, et notamment certaines filles paillettes, qui sont obligés d'aller à l'école voilée. Tout ça, ça doit s'arrêter. Pourquoi ? C'est quoi les valeurs de la France ? C'est la laïcité, c'est la République et c'est l'égalité homme-femme. Moi, je vais vous dire, il y en a qui ont retourné leur veste. En 2010, Jean-Luc Mélenchon disait qu'il ne voulait pas voir de fantômes dans les rues, que les femmes pouvaient le regarder, qu'il pouvait regarder les femmes dans les yeux. C'est une dérive propagandiste de l'islam radical. Pourquoi est-ce qu'il a changé d'avis ? Face à la loi du nombre. Et donc, si on règle la question de l'immigration, si on remet en place la machine à assimiler, si on est ferme sur nos principes républicains, notamment à l'école, notamment dans les clubs de sport, notamment dans l'entreprise, mais le phénomène du voile, on n'en parlera plus. Aujourd'hui, on est obligé de mettre en place des mesures parce que rien n'a freiné ce phénomène. Notamment à cause de la gauche et d'une droite parfois un peu lâche.
4: Si je comprends bien, le fait de montrer sa religion à travers soit un vêtement ou quelque autre signe n'est plus le bienvenu en France, où c'est uniquement pour les musulmans.
2: C'est uniquement pour l'islam radical. Mais je vais vous dire, aujourd'hui...
4: Non,
2: mais j'ai très bien compris où vous voulez arriver.
4: C'est compliqué pour un policier de savoir...
2: Oui, bien sûr que c'est compliqué.
4: ...qui est cette dame, est-ce qu'elle est de l'islam radical ou juste une façon de vivre sa religion? Parce qu'il y a plein de façons de porter le foulard. Il y a des personnes qui ont la baya, qui ont la tenue... Il y a des personnes qui ont juste un turban, par exemple, qui enroule une façon turban. D'autres, c'est le foulard. Donc, le policier, qu'est-ce que vous allez lui donner comme outil pour qu'ils se disent, tiens, ça, c'est de l'islam radical.
2: Non.
4: Parce que moi, en tant que chrétienne, effectivement, j'ai pas le foulard, mais moi, j'ai souvent une croix, tout le monde le sait ici. Et je veux savoir si, est-ce que moi, le policier va venir me dire, madame, vous êtes en train de promouvoir une religion dans l'espace public. Est-ce que dans mon quartier, moi, je vis dans un quartier avec une forte communauté juive, par exemple, est-ce que lorsqu'ils ont la kippa, j'ai un policier qui va venir leur dire, monsieur, vous êtes en train de promouvoir une religion dans l'espace public? C'est pour ça que je veux savoir, c'est que les musulmans ou c'est nous tous qui sommes croyants et qui pouvons des fois arborer des signes religieux?
2: Est-ce qu'aujourd'hui, la religion juive ou la religion chrétienne prône le fait que la religion soit supérieure aux lois de la République? Moi, je suis élu de la nation. Une partie de mon devoir, c'est de protéger notre République laïque et nos valeurs. Quand d'autres veulent mettre un système parallèle pour gérer notamment certains quartiers, pour gérer la vie quotidienne, qui est un système religieux qu'il considère au-dessus des lois de la République, il faut interdire les symboles.
3: C'est le voile. Porte ce projet.
2: Il y a trois possibilités.
3: Une femme qui porte le voile, elle a en tête de vouloir imposer un régime islamique en France.
2: Moi, je pose la question différemment. Pourquoi il y a, allez, 10 ans, ce phénomène était un phénomène rare? Pourquoi il ne l'est plus aujourd'hui? Qu'est-ce qui a changé? Eh bien, ce qui a changé, c'est qu'on a une

0: mais si vous n'allez pas verbaliser une dame qui traverse la rue avec son foulard ou qui emmène son enfant à l'école. Bah, avec
1: les Français
0: son foulard,
1: décideront, madame.
0: Vous allez vous avez une politique uniquement pour une partie de la population. Vous savez ce que c'est, ça? Vous avez une politique. Uniquement pour une partie de la population.
1: Pas du tout.
0: Ça a déjà existé en France, monsieur.
1: Non, mais madame, je vois très bien ce que vous voulez dire.
0: Non, mais ne me forcez pas à vous accuser de quelque chose. Mais vous avez une politique uniquement pour une partie de la population.
1: Moi, je vais vous poser une question. Pourquoi le Portugal vient de durcir sa loi là-dessus? C'est pas du tout un gouvernement proche du Rassemblement National. Beaucoup de pays d'Europe l'ont fait. Des pays musulmans l'ont fait, voyez-vous. Mmh. Et ça a même été les premiers parce qu'ils voulaient lutter contre l'influence des frères musulmans. Mmh. Ce qui est aujourd'hui reproché, c'est pas que les gens aient telle ou telle religion. Là, si c'était le cas, je serais de votre côté et je dirais la même chose que vous.
0: C'est l'expression de cette religion.
1: Je suis très attaché à la liberté de culte, toutes les libertés de culte. Mmh. C'est la volonté d'un système qui dépasse la démocratie et même parfois qui heurte de front nos valeurs. Ça, nous ne pouvons pas l'accepter. Et moi, je connais beaucoup, et vous aussi, j'imagine, de musulmans qui n'ont pas le besoin d'afficher ou d'essayer de convaincre que ce en quoi ils croient est supérieur à tout le reste. Eh bien, ça, c'est très bien. C'est très bien comme pour des catholiques, des juifs, des athées, des hommes, tout ce que vous voulez. En revanche, à partir du moment où les forces extérieur essaye d'imposer en France un autre système que le nôtre, nous devons lutter. Mais je le rappelle, c'est une ligne dans un projet très épais que nous avons déjà présenté plusieurs fois. Marine Le Pen a déjà présenté ce projet de loi et qui sera soumis par référendum. Si les Français nous disent on n'est pas d'accord, vous savez, nous, on acceptera ça. Mmh. Et tous les Français voteront, quelle que soit leur religion. Et vous serez d'ailleurs peut-être surprise, que même des gens qui pratiquent la religion musulmane se disent oui, effectivement, nous devons tous vivre finalement dans la même république avec les mêmes valeurs.
2: Charles Consigny.
3: D'abord, bon, sur cette histoire de voile, moi je pense pas que ça passera la constitution, mais bon, parce que je vois pas comment on peut interdire ça dans l'espace public, mais.
1: Alors, je peux vous répondre là-dessus. En 2010, lorsqu'il y a eu la première loi, le Conseil constitutionnel s'est prononcé et l'a accepté en disant qu'il y avait un ordre public sociétal.
3: Non, mais c'est la burqa, ça.
1: Et donc, oui, mais aujourd'hui, on a un certain nombre d'autres faits qui vont nous permettre d'étayer ça. Oui, mais donc, comment, je pense qu'il faut être un peu plus nuancé sur la question. Je me permets.
3: Ça me paraît compliqué. Quelqu'un qui a froid, qui met son châle sur sa tête, il va se prendre un coup de sifflet. Donc, ça me paraît pas.
1: Non, mais vous caricaturez. Je vous reconnais.
3: Je pense que c'est pas. C'est juste pas applicable, c'est tout. C'est une mesure d'affichage.
1: Est-ce qu'on a un problème aujourd'hui
3: pas pouvoir appliquer
1: l'islam radical qui essaie de conquérir des quartiers,
3: esprits. Non, mais cette mesure, autant prendre des mesures applicables.
1: Mais nous allons le faire aussi. Et j'en ai cité quelques-unes tout à l'heure. Contrôler nos frontières, faire en sorte que des prêcheurs connus pour des prêches haineux, notamment antisémites ou anti-homosexuels ou anti-femmes, ne viennent pas en France, que ceux qui sont déjà en France et qui les prononcent puissent partir. Tout ça, ça fait partie d'un écosystème.
3: Je vais vous dire
1: l'image des musulmans de France.
3: Là, attention.
1: L'image des musulmans de France demain sera largement améliorée.
3: C'est très
1: lorsque
3: long.
1: Tout cela sera mis en place.
3: Les interventions sont très longues, attention.
1: Très intéressantes, contrairement à vous.
3: Face aux militants d'extrême gauche qui ont comme technique de mobiliser.
1: Mais vous pouvez y aller, vous n'en trouverez pas une once.
3: Ça fait la transition, parce que j'ai entendu que Marine Le Pen s'accrochait à son idée de la retraite à 62 ans. Elle n'en démord pas, elle veut absolument mettre ça en place. Et j'ai compris aussi que Jordan Bardella s'excluait lui-même de cette campagne. On a bien compris, il n'a aucune envie. On voit bien.
1: Vous, je ne sais pas ce que vous voyez, mais.
3: Je vois ce que je vois, c'est-à-dire qu'il.
1: Mettez des lunettes.
3: C'est-à-dire que depuis le délibéré.
1: Vous avez un bon ophtalmo.
3: Depuis le délibéré de la cour d'appel, il fait la gueule.
1: Le mien est très bien, je vous le dis.
3: Il fait la gueule, il a du mal à sourire quand même.
1: Mais vous n'étiez pas à Chalon.
3: Je l'ai vu.
1: Vous avez vu ça,
3: j'ai vu les images. Ça passe pas quand même.
1: Ça passe très bien, Jordan.
3: Non, vous voyez, il me fait penser.
1: Fait des propositions, vous êtes dans votre truc. Allez-y.
3: Il avait son ticket de l'euro-million, ticket gagnant, et Marine Le Pen lui a pris des mains, elle a dit non, c'est moi qui vais gagner à l'euro-million. Et depuis, le truc.
1: Vous l'avez préparé longtemps,
3: ça reste bloqué là. Vous voyez, il n'arrive pas à accepter.
4: Non. Les désaigreurs.
3: Donc, c'est. Non, mais il n'arrive pas à dépasser ça. Et son entourage est mis sur la touche par Marine Le Pen, qui a expliqué qu'elle avait souhaité le départ de M. Durvy, qui était le conseiller économique de Jordan Bardella.
1: Homme de la campagne, du parti.
3: Que je croisais, ça m'est arrivé de croiser M. Durvy dans les restaurants parisiens. On avait l'impression que c'était tout à coup... Je

0: sais pas, là, le Christine Lagarde qui débarque, c'est-à-dire qu'il avait déjà un pouvoir par anticipation énorme. Bref, et donc ce que je veux dire, c'est que c'est le retour à la vieille ligne socialiste du RN. Et ma question est toute bête, est-ce que cette ligne socialiste, après 60 ans de socialisme en France, qui nous mène là où nous sommes, est-ce que c'est la bonne ligne vraiment pour redresser le pays ? Parce que c'est bien les histoires de voile et tout, mais... Bon.
1: Monsieur le député socialiste.
2: D'abord, merci d'avoir fait une intervention courte. Ensuite, vous avez, je crois, mal regardé.
0: J'ai essayé d'être exhaustif.
2: Vous avez mal regardé ce qui s'est passé ce week-end. J'ai eu l'honneur d'accompagner Jordan Bardella à la foire de Chalon, où il est venu, comme il vient tous les ans, parce que c'était la région Grand Est où j'ai la chance d'être élu. D'abord, il a eu un accueil triomphal. Il a lui-même expliqué qu'il était le patron du premier parti de France qui soutenait Marine Le Pen. Il a dit à quel point il voulait qu'elle gagne. Marine Le Pen a réaffirmé qu'elle avait confiance en Jordan Bardella.
3: Il parle parce que c'est le futur Premier ministre, il parle.
2: Mais les rôles sont clairs.
3: Au nom de sa future fonction, c'est Marine Le Pen.
2: Les rôles sont clairs depuis le début, et je crois l'avoir dit à cette table même il y a quelques mois. Marine Le Pen, présidente de la République, Jordan Bardella, Premier ministre.
3: À condition que vous ayez la majorité à l'Assemblée nationale.
2: Et si jamais Marine Le Pen était empêchée, alors bien évidemment, c'est Jordan Bardella qui représenterait nos couleurs.
3: Mais
2: les couleurs
3: s'il n'y a pas la majorité à l'Assemblée nationale absolue pour le RN, ça ne sera sans doute pas Jordan Bardella à Matignon.
2: Mais vous imaginez bien que si les Français font confiance à Marine Le Pen, c'est pour un grand changement, un changement profond pour aider les entreprises, pour aider ceux qui travaillent, pour sauver notre identité, pour ramener la sécurité. Et donc, évidemment, les Français lui donneront une majorité. Vous m'avez insulté il y a deux secondes en me traitant de socialiste. Une fois encore, je peux faire un test ADN si vous voulez. Je crois que vous ne trouverez pas le début d'un chromosome socialiste chez moi. Pourquoi est-ce que nous tenons, pourquoi nous tenons à la retraite à 62 ans? Parce que c'est une vision de la société. Nous pensons que quelqu'un qui a contribué à l'effort national, qui a amené du PIB, comment on paye ? C'est ça la vraie question.
3: Ben oui.
2: Aujourd'hui, on est en train de se dire, le gâteau rétrécit, alors comment on se partage les miettes ? Pas du tout, c'est une erreur en fait.
3: Non, on dit parce que si la démographie française a changé.
2: Si on fait comme ça, tous les deux ans, Charles Consigny, on va décaler l'âge de la retraite d'un an. Parce qu'on ne réglera pas le problème de fond. Le problème de fond, c'est quoi ? C'est qu'on n'a pas assez d'emplois en France, que nos entreprises ne sont pas assez productives, et elles ne le sont pas parce qu'elles sont moins bonnes que les autres. C'est parce qu'elles sont enferrées dans un système normatif et fiscal qui les asphyxie.
3: Mais là, n'empêche
2: aujourd'hui,
3: pas. Notamment pour payer les retraites. Oui. Non, mais on peut recréer de l'emploi tout en expliquant que comme on vit plus longtemps, il faut travailler un peu plus.
2: Je vais vous donner une seule statistique. Aujourd'hui, un jeune Français a un emploi permanent et stable à partir de 27 ans. C'est 23-24 ans en Allemagne. Si on avait le même taux en France, zéro problème de retraite.
3: Parce qu'en Allemagne, on part plus tard aussi
2: le problème,
3: à la retraite.
2: C'est qu'en France,
3: les deux.
2: Le problème, c'est qu'en France, on travaille de 27 à 57 ans. Alors qu'ailleurs, on travaille de 22 à 62 ans. Et donc, la durée, finalement, est plus courte.
4: Mais on ne travaille pas à 62 ans en Allemagne.
2: Mais en Allemagne.
4: On ne s'arrête pas à 62 ans.
2: Vous avez raison. Mais en France non plus, d'ailleurs, parce que c'est 62 ans et 42 annuités. Il ne faut pas oublier les 42 annuités, pour être très précis.
3: Officiellement, d'accord, mais officieusement, les Français en moyenne partent déjà à 63 ans. Donc, ils travaillent déjà au-delà de 62.
2: Pourquoi ? Aujourd'hui, les entreprises veulent, entre guillemets, pardonnez-moi l'expression, se débarrasser des plus de 57 ans. À cause des charges, à cause de plein de choses, et parce qu'il est plus avantageux d'engager d'autres gens. Donc, on a toute une frange de la population qui, avant d'être à la retraite, est au chômage, en arrêt maladie ou en pré-retraite. Ça coûte une mesure toute simple. Vous avez le droit de partir en retraite. Vous souhaitez continuer à travailler. Eh bien, Marine Le Pen propose que vous soyez exonéré de charges sur le chômage, sur les retraites. C'est bon pour vous, c'est bon pour l'employeur, c'est bon pour l'emploi. Ce sont des mesures concrètes. Et si on fait ça, croyez-moi, il n'y aura plus de problème. Aujourd'hui, on prend le problème par le mauvais bout. On n'augmente pas la productivité des entreprises. On garde un coût de l'électricité, une masse fiscale complètement disproportionnée par rapport aux voisins. Et donc, les caisses ne se remplissent pas. Essayons la méthode optimiste. Essayons de relancer l'industrie et l'activité économique plutôt que de s'en prendre aux retraités.
1: On va continuer la discussion avec Laurent Jacobelli, député Rassemblement National de Moselle, dans un instant. Parlez aussi, puisque vous êtes député de la rentrée parlementaire, le budget qui s'annonce. Est-ce que le gouvernement Lecornu peut tenir ou risque-t-il de tomber ? Et puis on reviendra sur ce qu'ont dit bon nombre de personnalités aussi de gauche ou d'extrême gauche ou écologistes, c'est-à-dire si le Rassemblement National gagne, ce seront des appels à la désobéissance. À tout de suite avec les grandes gueules, il est 11h20.
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0: Vous êtes avec les GG, avec les grandes gueules en direct sur RMC, RMC Story, Joël Dagosséry, Charles Consigny, Emmanuel Duvillier. Notre invité, c'est le député de Moselle, député Rassemblement National et porte-parole du RN, Laurent Jacobelli. Monsieur Emmanuel Duvillier.
1: Oui, alors moi je peux témoigner que monsieur Jacobelli est un homme sympathique.
2: Ah bah c'est gentil.
1: Là, le moment qu'on vient de passer pendant la publicité, vous êtes cordial, vous êtes affable, vous êtes chaleureux.
2: J'attends le
1: vous êtes un des seuls aussi dans votre parti qui a déjà travaillé, comme dans beaucoup d'autres partis. Vous avez une carrière, vous n'avez pas à rougir de votre parcours. Alors politiquement, vous êtes un peu le Jack Lang du RN, puisque vous êtes un parachuté. Jack Lang avait été candidat à Paris, à Boulogne-sur-Mer, dans le Loir-et-Cher.
3: À Blois.
1: Vous-même avez passé votre vie en région parisienne. Vous avez été candidat dans les Bouches-du-Rhône, conseiller municipal à Alloche, et maintenant vous êtes parachuté en Moselle.
2: Vous n'avez pas une autre comparaison quand même.
1: Il y a un an ici même, le 27 août, presque jour pour jour, donc il y a un an, je vous avais respectueusement interpellé puisque vous étiez sur le point de faire chuter le gouvernement Bayrou, ce qui fut le cas le 7 septembre. Je n'étais pas parvenu à recevoir une écoute de votre part. Vous étiez un peu goguenard. Mais toujours est-il que maintenant, toujours en grand chef étoilé de cuisine politicienne, avec votre plat signature, le ragoût de censure sauce Bardella, vous voulez faire tomber à nouveau un gouvernement, le gouvernement Le Cornu. Est-ce que vous ne pensez pas que les Français et notre pays a légitimement droit à un budget? Parce que sans budget, c'est une aventure supplémentaire dans un contexte financier extrêmement dangereux. Et ne pensez-vous pas, monsieur le député, que vous risquez, si vous êtes au pouvoir, un jour de décevoir les Français? Ça, c'est ma première question. Et ma deuxième question, et j'enlève mes lunettes pour regarder votre réaction avec la sincérité qui doit présider à votre réponse. Est-ce que vous pouvez nous affirmer moralement, juridiquement, judiciairement, que Marine Le Pen sera vraiment candidate en 2027 et que vous ne serez pas contraint, effectivement, de switcher en faveur de M. Bardella?
2: Je vais commencer par la dernière question, parce que si j'y réponds pas, répondre aux deux premières ne servirait pratiquement à rien. Oui, Marine Le Pen sera candidate à la présidence de la République jusqu'au bout. Et mon intime conviction, c'est qu'elle sera présidente de la République. Je pense vous avoir répondu franchement et sincèrement. Sur les autres questions, moi, bien sûr qu'il faut un budget à la France, mais il faut pas n'importe quel budget. Aujourd'hui, on a une équipe qui nous a présenté un budget où on a 5%, et ce sera même beaucoup plus.
3: On n'a pas encore le budget.
2: Mais le précédent,
3: oui,
2: de déficit. On a une équipe qui, à la veille des élections présidentielles, ne va pas faire les réformes nécessaires, notamment en supprimant des impôts de production, notamment en supprimant des impôts
3: Jacobelli,
2: inutiles.
3: Vous annoncez que vous voulez censurer le budget Le Cornu, là, celui qui est en préparation, alors que vous n'avez pas encore vu la copie. Maud Bréjon avait raison ce matin de dire c'est quand même une drôle de méthode d'annoncer par avance une censure de quelque chose que vous ne connaissez pas.
2: On va reprendre l'exactitude des propos. Si le budget qui nous est présenté et du même acabit que les budgets précédents, nous ne pourrons pas le laisser passer depuis l'arrivée d'Emmanuel Macron.
3: Par exemple, prenons une mesure.
1: Vous risquez de perturber le calendrier de l'élection présidentielle.
2: Je ne vais
1: vous
2: rien
1: prendre
2: perturber.
1: Une responsabilité écrasante, monsieur Jacobelli. C'est la même chose que l'année dernière.
2: L'élection présidentielle aura lieu fin avril, début mai, quoi qu'il arrive. Et nous aurons un budget qui passe par 49.3, par adonnance, quoi qu'il arrive. Notre rôle, c'est de dire aux Français ce que nous voulons faire. Si le budget qui nous est proposé est inacceptable, on va pas l'accepter. Sinon, quelle crédibilité on a? Si on dit qu'on veut diminuer les impôts et qu'on continue avec plus de 5% de déficit et une pression fiscale insensée,
3: une mesure
2: nous ne serons pas crédibles.
3: Une piste
2: allons-y.
3: Qui circule, demander aux retraités aisés un effort en n'alignant pas leur pension de retraite sur l'inflation cette fois-ci.
2: Est-ce non, que ça c'est possible? Il y en a ras-le-bol. Il y en a ras-le-bol qu'on s'en prenne à ceux qui bossent, qui ont bossé ou qui cherchent un boulot. Maintenant que le gouvernement fasse son travail, on est passé de dépenses de l'État depuis 2017 à une augmentation de 414 milliards par an. 414 milliards qui viennent de l'impôt et de la dette. La pression fiscale a augmenté de 269 milliards par an depuis 2017. Est-ce qu'aujourd'hui on a plus de services publics? Est-ce que les retraités sont plus heureux? Est-ce qu'on est plus en sécurité? Est-ce que les entreprises marchent mieux? Non, on était à 55 000 faillites quand Emmanuel Macron est arrivé par an. On est à 70 000. Donc on paye plus, on s'endette, on obère l'avenir de nos enfants et tout va plus mal. Si on accepte ça, alors nous ne sommes pas dignes de la confiance que nous font les Français. Il faut faire l'inverse.
3: Néanmoins,
2: protéger
3: néanmoins
2: les Français
3: comme le dit Emmanuel, Emmanuel, des salariés. On est peut-être face à une crise financière qui menace la France. Est-ce qu'il faut rajouter de la crise à la crise?
2: On ne rajoute pas de la crise à la crise.
3: On aura bien compris que ce budget-là, ça ne sera pas le vôtre, mais est-ce qu'il ne faut pas quand même le laisser passer, sachant que de toute manière, si vous gagnez la présidentielle, vous pourrez le rectifier. Il pourra toujours
2: mais c'est
3: avoir
2: ce que j'allais vous dire. Voilà. Le vrai budget de l'année prochaine, il sera corrigé après la présidentielle. Mais il faut faire exactement l'inverse que de ce que fait ce gouvernement. Diminuer la pression fiscale, diminuer le nombre de, de normes, arrêter...
3: Soulager M. Lecornu, laisser faire son budget.
2: Mais on va soulager M. Lecornu définitivement. Croyez-moi, il aura le temps de profiter de sa famille, de ses loisirs. Je ne sais pas s'il préfère la pêche, le macramé, mais nous lui rendrons très vite sa liberté.
0: Joël.
4: Non, moi, je n'arrive pas à croire qu'on vous ait qualifié, je ne sais pas si vous vous êtes qualifié comme ça, mais qu'on vous ait qualifié de parti anti-système. Je vous écoute sur les retraites, on vous a taquiné un petit peu sur les retraites, mais pour moi, c'est le sujet le plus important.
2: C'est vital, oui.
4: La part des retraites dans les dépenses publiques, c'est 25%, monsieur.
2: Oui.
4: 25%,
2: oui.
4: C'est énorme. Et pour que les Français fassent la différence, l'éducation, c'est 5%.
2: Oui.
4: La santé, c'est 9%. Et vous, cette part de 25%, vous nous expliquez qu'il suffira de rentrer un an plus tôt sur le marché du travail pour pouvoir la faire descendre. L'OCDE, si on veut être dans la moyenne de l'OCDE, on devrait être à 14%. Donc, vous voyez, on a vraiment un grand chemin à faire pour assainir nos dépenses publiques. Je considère que, en l'état actuel de votre position, en tout cas celle de Marine Le Pen sur les retraites à 62 ans, vous êtes un parti du passé. Vous êtes le parti du passé, des inactifs, de l'inaction et du passé. Parce que les actifs ici sont massacrés. Non seulement ils sont massacrés, ils sont dans l'incapacité de subvenir correctement à leurs besoins et à ceux de leurs enfants. Et en plus, on laisse une dette à nos enfants. Donc c'est même presque immoral ce qui est en train de se passer en France. Donc moi, je suis désolée pour un parti qui est anti-système, continuer à se dire qu'on va continuer d'alimenter ce système. 62 ans, c'est bien assez, mesdames et messieurs. Ça n'est pas assez. Et là où je vous rejoins, c'est que je suis contre ce truc qui voudrait allonger à chaque fois le temps de travail. Je suis pour une retraite par capitalisation. Je suis pour qu'on restructure la dépense publique. Et malheureusement, ce n'est pas ce que vous nous proposez. Donc moi, je considère que là, vous êtes en train de voler l'avenir de nos enfants. Parce que le système que vous souhaitez maintenir est un vol de l'avenir de nos enfants.
2: Je vais vous répondre. Qu'a fait le système que nous combattons aujourd'hui? Il a effectivement pris presque tous les deux ans une nouvelle réforme de la retraite. Pourtant, il a autorisé la mondialisation qui font partir les emplois et donc moins il y a d'emplois, moins il y a de cotisations. Pourtant, ils ont accepté, notamment pour nos agriculteurs, des normes qui ne sont pas les mêmes en France que dans les pays qui importent. Et donc, le nombre de fermes a diminué. Pourtant, ils ont laissé les entreprises virer les gens à 57 ans pour faire des économies. C'est ce système qui a généré l'État où nous sommes, un pays désindustrialisé, où le PIB par habitant a chuté dans la deuxième moitié des pays de l'Union européenne alors que nous étions dans la première moitié. Et donc, vous avez raison sur une partie de votre constat. Le nombre de gens qui bossent, qui travaillent, pour payer tout le reste, réduit comme peau de chagrin. Mais si on continue avec ce système, chaque année, ça réduira. Et chaque année, il faudra payer plus. Donc, il faut inverser le système. Arrêter avec la mondialisation. Arrêter avec la surcharge fiscale. Arrêter avec le système normatif qui font que les entreprises ne puissent pas embaucher et réaugmenter les salaires. Pas par un coup de baguette magique. Je suis pas Monsieur Mélenchon. Nous ne sommes pas Monsieur Mélenchon. Mais la proposition de Marine Le Pen, elle est très simple. Si un industriel, un entrepreneur augmente les salaires de 10%, ces 10% sont exonérés de charges patronales. Personne n'y perd, l'économie y gagne. En fait, nous, on a une vision optimiste de la France. On pense qu'on peut à nouveau bosser, on pense qu'on peut à nouveau produire, on pense qu'on peut être à nouveau productif. Mais il faut prendre les bonnes décisions. Alors, taper sur les retraités, excusez-moi, c'est pas la bonne décision.
0: Est-ce que cet optimisme, il n'est pas un peu douché par les appels à la désobéissance si jamais Marine Le Pen gagne l'élection présidentielle?
2: Imaginez une seconde qu'un député de droite ou patriote ait dit « Si la gauche gagne, je vous appelle à désobéir, à aller dans la rue. » Mais je pense qu'il serait déjà devant le procureur, en fait. Mmh. Où est cette espèce de totem d'immunité qu'a la gauche pour dire tout et n'importe
3: quoi? C'est Mathilde Panot et Marine Tondelier, précisément, qui ont parlé de désobéissance.
2: Mais vous vous rendez compte? Ils sont en train de dire...
0: Par tous les moyens.
2: Si nous perdons, on va gagner par la rue. Mais ça porte un nom. Le dernier qui a fait ça, il s'appelle Mussolini, il a marché sur Rome. Voilà. Donc, il y a un moment, ces gens-là, qu'ils arrêtent de donner des leçons de démocratie, qu'ils arrêtent de donner des leçons de morale. Ils sont violents, ils sont insultants et ils sont prêts à prendre le pouvoir par la force.
3: Jean-Luc Mélenchon est votre meilleur agent électoral, puisque on le voit dans tous les sondages. Si Marine Le Pen est opposée à Mélenchon, c'est là où elle gagne le plus facilement. Donc, plus Mélenchon monte, plus ça vous arrange. Il y a un petit jeu entre vous. D'ailleurs, c'est assez amusant parce que à l'issue du débat au MEDEF entre les candidats sur ce cours central, on a vu un échange très sympathique entre Marine Le Pen et Jean-Luc Mélenchon. Ils se souriaient, ils se touchaient. Enfin bon, donc on voit bien qu'il y a espèce de complicité électorale des deux. Et Mélenchon a envie d'être face à Marine Le Pen parce que lui, il pense qu'il peut la battre. Et Marine Le Pen a tout intérêt que Mélenchon soit, s'il y a un candidat de gauche, ce soit lui plutôt que Glucksmann ou un autre.
2: Excusez-moi, alors Marine Le Pen est quelqu'un de très poli. Donc oui, elle dit bonjour à ses opposants, ce que ne font pas d'ailleurs les députés de la France Insoumise, ni devant ni derrière les caméras. Je crois que c'est très clair. Qui a aidé Jean-Luc Mélenchon? Quels sont les partis qui se sont retirés au deuxième tour pour empêcher le Rassemblement National et l'UDR d'Éric Ciotti d'avoir la majorité? Mais c'est la droite, c'est le centre, c'est la gauche. Les complices de Mélenchon, c'est eux. Qui s'est retiré pour laisser passer le système? Ce sont des candidats mélenchonistes et de la France Insoumise pour laisser passer des macronistes, voire même des LR. Qui a appelé à voter communiste? Mais c'est Édouard Philippe. Nous, jamais.
3: D'accord, mais alors, ce chiffon rouge que vous agitez...
2: Très très rouge, un rouge
3: vif. Mais ça vous aide.
2: Non.
3: Mais ça a toujours été comme ça. Les gaullistes faisaient pareil avec le Parti communiste. C'était le chiffon
2: rouge. Merci pour la comparaison avec les gaullistes. J'y suis personnellement très sensible. Mais en fait, l'assurance tout risque du système, c'est Jean-Luc Mélenchon. Parce que si l'opposition, c'est brailler, si l'opposition, c'est de dire que les riches sont des nuisibles, si l'opposition, c'est de dire que tous les malheurs de la France sont dus à nos compatriotes de confession juive, c'est tellement horrible, c'est tellement immonde, que oui, évidemment, les gens veulent se réfugier.
1: Il faudra aussi rétablir les frontières dans le sens de la sortie. Dans le sens de la sortie, parce qu'avec votre impôt sur la fortune, tous les gens vont quitter la France.
2: C'est pas le nôtre. D'abord, c'est pas le nôtre. Et croyez-moi, le meilleur moyen d'arrêter d'exporter des bacs plus 5 pour importer des bacs moins 12, c'est effectivement de contrôler les frontières, d'arrêter avec cette immigration galopante et de donner envie à nos chercheurs, à nos universitaires de rester en France.
0: Merci.
2: Et ça, on le fera.
0: Merci Laurent Jacobelli, porte-parole du Rassemblement National et député de Moselle, d'avoir été avec nous. Dans un instant, 10 petites minutes de discussion pour terminer. Pour sauver les commerces, est-ce qu'on arrête le stationnement payant, on remet le stationnement gratuit dans les centres-villes? Est-ce que ça fait vraiment revenir les clients? Est-ce que ça fait revenir les gens et faire des achats? 32-16 pour en discuter avec les GG, il est midi moins 25.
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0: 9h, comme tous les jours, hein, de 9h à midi en direct sur RMC et RMC Story, la radio et la télé. Si vous avez raté les grandes gueules, vous avez les podcasts à votre disposition. Emmanuel Devilliers, Charles Consigny et Joël Dagosséry. Voilà le trio de GG qui vous accompagne. On va terminer en regardant un peu la manière dont ça se passe en ce moment en centre-ville, où ça peut se passer dans les semaines, les mois et les années à venir, c'est-à-dire remettre de la gratuité de stationnement. Si vous vous souvenez bien, la grande tendance depuis la fin des années 70, ça a été la piétonnisation des villes et puis de mettre du stationnement payant partout. Sauf qu'aujourd'hui, bon nombre de villes disent « mais ça a tué nos commerces de centre-ville ». Alors, est-ce qu'effectivement, il faut remettre de la gratuité de stationnement pour faire revenir les clients ?
1: Oui, et puis la tendance, c'est d'aller faire ses courses à l'extérieur de la ville, où il y a des centres commerciaux, où là, le parking est gratuit. Donc, tu peux garer ta voiture et passer plusieurs heures dans ce centre commercial. Et donc, tu ne vas plus en centre-ville où c'est payant, où tu n'arrives pas à te garer, etc. La ville de Besançon a décidé de réagir. Elle a un problème, comme de nombreuses villes, avec ses commerces en centre-ville. Elle va donc désormais offrir 2 heures de stationnement gratuit entre midi et 14h30, du lundi au vendredi, à partir d'aujourd'hui, pour soutenir ses commerces de centre-ville. Alors, est-ce suffisant ? C'est à l'heure du déjeuner pour que les gens aillent en ville, peut-être déjeuner, fassent quelques courses, etc. Alors, il faudra aussi que les commerces soient ouverts entre midi et deux, et ce n'est pas le cas dans toutes les villes de province. Mais bon, donc est-ce que c'est bien ces 2 heures de stationnement gratuit entre 12h et 14h30, c'est 2h30 même, du lundi au vendredi, est-ce que ça peut relancer le commerce ?
2: C'était déjà le cas, de manière très large, auparavant, entre 12h et 14h, ce n'était pas payant. Moi, je connais bien Besançon, parce que mon épouse est originaire de Besançon. Effectivement, c'est très dur de stationner, les parkings sont rikiki, mais ce n'est pas suffisant. 2 heures, ce n'est pas suffisant. Et d'une manière générale, ça a été une grave erreur, comme tu l'as rappelé, de généraliser le stationnement payant. Et les derniers endroits où il fait bon vivre, dans la région que j'affectionne, le Pas-de-Calais, il y a une sous-préfecture qui s'appelle Montreuil-sur-Mer, avec une place historique. On peut encore stationner sans aucune règle de
1: paiement. Tu n'aimerais pas le dire, parce que ça va...
2: Oui, absolument, mais à chaque municipalité, comme il faut que les mairies trouvent des projets les plus idiots, le cas échéant, c'est un risque permanent. Non, il faudra, mais c'est très dur maintenant de revenir en arrière, parce qu'il y a des systèmes de recettes, Joël l'a dit, il y a ce stationnement payant. Il y a aussi des personnels embauchés, les AVSP, si je le dis bien,
1: pour vérifier.
2: Qui patrouille les anciennes pervenches. Et donc, ça crée une espèce d'économie circulaire, puisqu'en fait, l'argent récolté est bouffé par les AVSP, qui sont tous moins aimables les uns.
0: ASVP.
2: ASVP, qui sont tous souvent moins aimables les uns que les autres.
1: Plus ces sociétés privées qui ont la délégation de verbaliser avec des voitures qui passent.
2: Oui, ça crée un stress, parce que quand on voit ces ASVP, ça crée un stress. Ça fait un peu Allemagne de l'Est.
0: C'est la nouvelle Stasi.
2: En plus, généralement, c'est pas des mannequins.
1: Non, là, ça dérape. C'est dommage. Ça s'était bien passé, 11h44.
0: Et ça dérape. Attendez, on va aller à Saint-Étienne. Thierry qui veut intervenir, parce qu'il est commerçant, justement. Thierry, bonjour.
3: Oui, bonjour les grandes.
0: Salut Thierry, si on remet la gratuité de stationnement, ça va faire venir les clients, hein, Thierry, ou pas ?
3: Absolument pas.
0: Absolument. Ah,
3: ce qui ferait venir les clients, c'est, comme je disais à votre collaborateur, c'est que voilà, il y a des grandes enseignes qui reviennent sur le centre-ville, une locomotive qui puisse attirer le monde, et c'est pas le stationnement qui va attirer le monde. Non, c'est pas possible ça. Vous savez très bien que maintenant toutes les grandes enseignes sont parties des centres-villes pour se mettre dans les centres commerciaux.
0: Mais c'est quoi les grandes enseignes ?
3: Mais vous avez tout, vous avez les Zara, vous avez les Actions, vous avez toutes ces grandes enseignes, la Fnac, tout ce qu'on peut retrouver, les Jules, toutes ces grandes enseignes, ces locomotives qui font venir du monde. En centre-ville, vous avez qui maintenant ? Vous avez simplement des petits commerçants qui arrivent à gagner
0: des opticiens et des pharmaciens, quoi.
1: Et puis surtout, il faut parler aussi des loyers en centre-ville qui sont prohibitifs.
3: Qui sont énormes, mais autrement, vous avez qui ? Vous avez simplement des commerçants qui essayent de gagner leur SMIC à la fin du mois, et c'est pas ces petits commerçants qui font venir la clientèle. Non, c'est pas vrai. Non, le stationnement gratuit.
0: Vous avez quoi comme commerce, vous, Thierry ?
3: Et écoutez, moi j'ai un bazar
4: qui voilà, fonctionne bien encore.
3: Qui fait 150 mètres carrés. Ça fait 18 ans que je suis installé en centre-ville, mais on a vu comme ça s'est dégradé d'année en année. Voilà, les grandes enseignes sont parties, en commençant par la Fnac il y a quelques années, ouais. Et tout a suivi. Nous avons une grande surface, donc qui s'appelle Style, qui s'est montée à la périphérie. Mais toutes les grandes enseignes sont parties là-bas et tout le monde s'arrache, tout le monde se bat pour partir là-bas.
0: Il faut plutôt faire revenir, comme vous disiez, donc les grandes enseignes en centre-ville. Voilà, c'est l'avis de Thierry. Qu'est-ce que tu en penses, Joël ? Merci Thierry d'avoir été avec nous. Merci bien.
5: Mais il y a quelques temps, je t'aurais dit oui, il suffit que la voiture revienne pour que les centres-villes revivent. Enfin, par exemple, dans le centre de Paris, on a vu le quartier Rivoli, un peu Marais, etc. Enfin, je m'étais baladée, j'avais trouvé qu'il y avait énormément de boutiques qui étaient fermées. Je trouvais ça d'ailleurs très triste. Mais la vérité, c'est que le commerce en fait est en souffrance, parce que même on parlait des centres commerciaux, mais maintenant je me balade dans les centres commerciaux, même des gros centres commerciaux, vous avez énormément de boutiques
0: qui ont tiré le rideau.
5: Bien sûr. Donc en réalité, c'est le commerce est en souffrance parce que le portefeuille des Français est en souffrance. Mmh. Le portefeuille des Français est en souffrance et il y a quelques temps
0: la concurrence aussi chinoise sur Internet,
5: la concurrence chinoise, d'accord, maintenant elle est taxée,
0: donc
5: mais je veux dire, c'est pas pour ça que tout d'un coup, parce que tu peux plus acheter ta robe à 9 euros, que tout d'un coup tu peux l'acheter à 48 euros ou à 99 euros. Donc là aujourd'hui, je ne sais même plus, à part faire remonter le salaire des Français, c'est la voie que je vois pour redonner de l'air au commerce, enfin aux entreprises françaises, parce que ça ferme partout. Il y a plus un centre commercial où t'as pas un truc tiré, ou alors ils sont très marginaux. Moi, franchement, la Défense, pour moi, c'est vraiment un curseur, parce que la Défense, c'est un pôle qui brasse du monde. Enfin, ça brasse tout le temps. Et malgré ça, t'as des enseignes qui sont fermées et que ça ne rouvre pas. C'est-à-dire, c'est pas fermé et c'est remplacé. Non, ça fait des mois que c'est fermé et c'est triste, en fait.
0: Charles, et puis on voit que quand on
6: porte atteinte à la liberté d'une manière ou d'une autre, en réalité, les conséquences sont toujours négatives. Ça finit toujours par se retourner contre l'intérêt général de porter atteinte à la liberté. En l'occurrence, la liberté d'aller et venir. On voit aussi que quand on va à l'excès dans une direction, quand on est trop enténébré dans son truc, on se rend compte quelques années après que ce qu'on n'avait pas le droit de critiquer était peut-être pas si bien que ça.
1: Quand on était critiqué, on était traité de conservateur, de réac.
6: Bien sûr.
1: On comprenait rien au monde moderne.
6: Le gars qui défend le fait qu'on puisse encore rouler en ville en bagnole, c'est vraiment un sombre con. Aujourd'hui, ça n'est plus qu'un sombre con. Il y a encore 2, 3, 5 ans, c'était un nazi, si tu veux. Celui qui voulait la bagnole était un nazi. Aujourd'hui, effectivement, on s'aperçoit dans les villes, notamment dans les villes comme Paris, que non seulement ça dévitalise les centres-villes, ça transforme les centres-villes en zone touristique, oui, de déambulation stupide.
1: Avec des vendeurs de macarons.
6: Ça, c'est le cas de Paris et de plein d'autres villes, des bougies parfumées,
1: des vendeurs de macarons,
6: des gels douches à 25 euros, des trucs complètement cons comme ça. Bon. et ce qu'on voit.
1: Il y a des gens qui sont là pour les acheter.
6: Donc. Alors que ce qu'on voit ailleurs, c'est que moi, ce que je pense profondément, c'est que dans une ville, il faut qu'on puisse circuler. Pas forcément avec des quatre voies remplies de voitures, etc. Mais il faut qu'on puisse circuler pour que la ville soit vivante. Et pardon de prendre cet exemple que je prends souvent. Vous allez à New York. New York, c'est une ville où on circule. C'est une ville qui est très bien faite, très simple. C'est une ville en ligne, il y a des lignes dans un sens, des lignes dans un autre, c'est vraiment
0: des avenues et des rues,
6: tout bête,
0: avec des numéros.
6: Mais il n'y a pas de
0: transversale.
6: Ça n'est pas obstrué par des zones piétonnes, des couloirs, etc. C'est une ville où très agréable à vivre, très agréable, beaucoup plus agréable que Paris et que le Paris piéton.
0: Hubert, bonjour. Vous appelez de Palaiso, Hubert.
7: Oui.
0: Et alors, allô, le stationnement payant, ça fait revenir ça fait fuir les clients, et gratuit, ça fait revenir les clients ou pas?
7: Ah ben absolument, ça fait fuir les clients. Moi, dans ma commune, je dirais que le centre-ville est en train de mourir.
0: Ah oui.
7: Je préfère faire 15-20 km pour aller dans un centre commercial. ça fait économiser le coût du carburant. Sans compter que les prix des commerces sont 20 à 30% plus chers. Alors, si vous voulez faire 3 à 4 commerces, il faut une heure et demie, 2 heures. Donc, ça casse qu'un maximum, c'est un racket de plus. Donc, j'ai dit que le centre-ville était en train de mourir. Une des dernières lubies du maire, qui a été heureusement refusée par la population, c'était de fermer toute la rue commerçante à la circulation.
4: C'est de la rendre complètement piétonne.
7: Ouais.
1: Et alors ?
7: Donc, bah, y a un tas de choses. Je vais plus chez le coiffeur. Je me suis acheté une tondeuse.
1: Carrément.
7: Chinoise, évidemment. Donc, bah, je me rase la tête deux fois par an. Je vais plus chez le coiffeur. Le pain, c'est pareil.
4: Vous pouvez y aller à pied.
2: Elle est belle, la France.
6: Vous avez acheté une machine à pain ?
7: Non, mais pour le pain, ça, c'est grâce à nos sénateurs. Bah, le prix de la baguette est passé de 1 euro à 1 euro 10, 15. J'en ai même vu un 20. 1 euro 20.
1: Oh oui, 1 euro 20, ça existe.
4: Du coup, Hubert, lui, il refuse oui. maintenant tout contact.
6: Mais Hubert, il a la pêche. Hein.
2: Oui, ne commettez pas l'irréparable, Hubert.
4: Laissez pousser vos cheveux, Hubert. Merci d'avoir été avec nous, Hubert. Stationnement payant, est-ce que il faut le rendre gratuit, alors, de nouveau, pour sauver nos centres-villes? Vous dites oui, vous êtes pour à 91%.
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4: Les grandes gueules, c'est tout à l'heure de 9h à midi. C'est sur RMC, la radio, et RMC Story, la télé, le canal 23 de la TNT. Laura Barton-Martinez, la sophrologue, sera là, tout comme Bruno Poncet, le cheminot, et Antoine Diers, le consultant juridique. On a un face au GG avec la députée de la France Insoumise, Clémence Guettet. Vous savez, c'est cette élue qui veut faire reconnaître légalement l'amitié, soit via un Pax amélioré, un texte de loi. Elle veut même qu'on ait des congés d'amitié. Ça se discute dans les grandes gueules. À tout à l'heure, 9h.
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10: Bonjour Maud Bréjon.
11: Bonjour à tous.
10: Merci de répondre à mes questions ce matin. Vous êtes la porte-parole du gouvernement, vous êtes ministre délégué à l'énergie. De très nombreuses questions évidemment à vous poser, notamment sur la question du pouvoir d'achat et du budget. Mais d'abord, après les frappes qui ont repris cette nuit en Iran, frappe américaine d'abord, réplique iranienne ensuite, et sans doute des navires touchés, la question des mines dans le détroit d'Ormuz, c'est reparti.
11: Vous connaissez la position de la France, elle est constante depuis des mois maintenant. On appelle évidemment au calme, on appelle à la réouverture pacifique du détroit d'Ormuz, et c'est ce à quoi travaille le président de la République avec notamment nos alliés européens. Pour autant, on n'est pas sans ignorer évidemment l'impact que ça a sur les Français, l'impact que ça a sur le prix à la pompe, l'impact que ça a pour nos entreprises, et donc on va sûrement en parler. Mais la question de la reconduction des aides dans un moment difficile, dans un moment où on a du mal à dire ce qui va se passer, quelle sera l'évolution des prix, évidemment se pose, et le Premier ministre l'a clairement mis sur la table chez vos confrères du Parisien dimanche.
10: Mais pardon, elle fait plus que se poser, puisque ce soir, c'est la fin de la possibilité de s'inscrire pour toucher ces aides au carburant. Ce sera prolongé ?
11: Tout à fait. Nous souhaitons poursuivre les aides sectorielles, notamment pour les entreprises les plus en difficulté. Nous souhaitons poursuivre ces aides. Nous allons encore discuter dans les jours à venir.
10: Pourquoi vous dites pas ce matin ?
11: Je vais terminer. Pardonnez-moi.
10: Nous poursuivons ces aides.
11: Je vais terminer. Nous avons encore des discussions à mener avec les secteurs les plus touchés pour réfléchir avec eux dans quelle mesure ces aides doivent être prolongées, à quelle échéance, dans quelle proportion. Maintenant, on va se le dire très clairement, les entreprises les plus en difficulté qui font appel à ces aides pourront bien sûr, dans les semaines à venir, continuer à faire de demandes. Nous n'allons pas fermer les portails, nous n'allons pas fermer les guichets. Nous avons pris un engagement dès mars dernier, ne pas lâcher les entreprises, encore une fois, les plus en difficulté, les pêcheurs, les agriculteurs, les transporteurs, le secteur du bâtiment.
10: Vous nous dites ce matin, Maud Bréjon, que vous ne fermerez pas le guichet des aides.
11: Non, et nous voulons poursuivre encore une fois ces aides. Parce que derrière, ce sont des salaires et des emplois.
10: Pardon, Maud Bréjon, je ne comprends rien.
11: Donc,
10: je ne comprends pas pourquoi vous dites nous souhaitons et pas nous prolongeons les aides.
11: Nous aurons l'occasion de détailler dans les jours à venir l'ampleur, la durée de cette prolongation. Il y a encore quelques discussions, quelques réunions à mener avec les filières, en fait, mais je veux, moi, rassurer tout le monde ce matin. Pauline de Malherbe, on peut jouer sur les mots. Je veux rassurer tout le monde. Nous ne lâcherons personne. Nous avons été aux côtés de ces secteurs d'activité, encore une fois, depuis le départ. Ces aides ne seront pas suspendues. Il y a quelques discussions à mener encore, je le dis, sur l'ampleur, l'organisation, mais ces aides ne seront pas suspendues.
12: Pour que les choses soient bien claires, effectivement, et que les gens puissent se projeter, les aides seront prolongées, dites-vous, mais on ne sait pas encore exactement dans quelle ampleur.
11: Dans quelle ampleur et à quelle échéance.
12: Mais elles seront prolongées.
11: Vous savez qu'on s'adapte au fur et à mesure, mois après mois, en fonction d'une situation, encore une fois, géopolitique, vous l'avez dit en ouverture de l'interview, qui est très évolutive, qu'on a du mal à anticiper.
12: Alors, je vais vous reposer la question, Maud Brégeon.
11: Qu'est-ce qui coince?
12: Qu'est-ce qui doit être discuté? C'est quoi? C'est que vous n'avez plus de sous? Bon, c'est sans doute une des raisons, hein. Mais est-ce que vous pouvez l'assumer comme tel? Ou est-ce que c'est simplement que vous vous rendez compte que peut-être les aides n'étaient pas suffisamment précises ou pas ciblées sur les bonnes personnes? Qu'est-ce qui pourrait changer?
11: L'impact budgétaire, il existe et il est complètement assumé. Nous assumons, encore une fois, des aides qui sont des aides ciblées, qui ne sont pas des aides universelles, qui sont à destination de celles et ceux qui en ont réellement besoin, qui sont particulièrement dépendant de l'évolution du prix du gasoil non routier notamment, pour faire fonctionner leur activité, pour faire fonctionner leur appareil productif. Donc ça, on l'assume.
12: En fait, j'essaie de me mettre à la place ce matin de ceux, vous évoquiez tout à l'heure, notamment les pêcheurs, les agriculteurs, qui sont des professions qui savent que normalement, enfin qui pensaient se lever ce matin en se disant jusqu'à ce soir minuit, on a les guichets. Bon, vous venez de dire les guichets vont pas être fermés.
11: Je veux rassurer tout le monde.
12: Mais comment peuvent-ils se projeter ?
11: Mes collègues, que ce soit pour le secteur de la pêche, de l'agriculture, des transports, continuent de discuter avec les secteurs concernés. Il y a probablement des ajustements apporter, peut-être certaines parties sectorielles qui n'étaient pas complètement couvertes. Est-ce qu'on peut les aider
12: davantage?
11: Vous pourriez
12: élargir?
11: On le fera. Peut-être que certaines, encore une fois, modes organisationnels n'étaient pas parfaitement adaptés. Mais là encore, moi, sans rentrer dans le détail ce matin,
12: ministre de l'Énergie.
11: Bien sûr, mais sans rentrer dans la mécanique organisationnelle, ce que je veux dire aux secteurs les plus touchés, c'est que nous ne les laisserons pas tomber.
12: Maud Brégeon, ce matin, les prix du carburant, c'est 2,03 € pour le 95, c'est 2,20 € pour le gasoil, le baril de Brent est passé au-dessus des 90 $ à nouveau après les frappes de cette nuit. Vous anticipez, j'imagine, que ça ne redescende pas.
11: Je n'ai pas de boule de cristal et encore une fois, personne ne sait dire quelle sera l'évolution des prix des carburants dans les semaines à venir. Ça dépend notamment de la situation évidemment au Moyen-Orient. J'ai dit deux choses. J'ai dit d'abord, dans le budget 2027, le chèque énergie qui est versé en avril entre 150 et 270 euros pour plus de 4 millions de foyers, 4,2 millions de foyers de manière automatique sera reconduit. Pourquoi je le dis?
12: Donc,
11: Il n'y aura pas besoin de le demander. Je le dis parce que il y a eu des discussions ici ou là sur un rabot de ce chèque énergie, sur une suppression de ce chèque énergie. Le Premier ministre, j'étais présente dès juillet dernier, a arbitré de manière très claire au regard de l'évolution des prix de l'énergie et spécifiquement du carburant. Nous ne touchons pas à ce chèque énergie.
12: Le chèque énergie reconduit. Vous disiez d'ailleurs qu'il était versé de manière automatique. Ce n'est pas le cas des aides effectivement carburant. Vous aviez estimé qu'il y aurait 3 millions en gros de Français qui pouvaient prétendre en profiter.
11: Oui.
12: Combien de personnes ont véritablement fait la demande et obtenu cette aide?
11: 1,4 million.
12: Donc c'est beaucoup moins que ceux qui pourraient y prétendre.
11: 1,4 million de Français ont aujourd'hui fait cette demande.
12: Prenez votre temps.
11: Encore une fois, nous on estime que c'est normal, légitime et compréhensible qu'il y ait un acte volontaire pour percevoir cette aide. Il y a certaines conditions à remplir.
12: Mais ça veut dire que 1,6 million de Français qui pourraient y prétendre ne l'ont pas demandé?
11: Et encore une fois, c'est pour ça qu'on a
12: Moins de la moitié de ceux à qui ces aides normalement devraient arriver ne les toucheront pas.
11: Ils n'ont pas encore fait cette demande. C'est pour ça qu'on avait notamment poursuivi cette possibilité de faire cette demande d'aide au-delà de juillet.
12: Je vais vous poser la question un peu différemment. Est-ce que vous aviez pas anticipé de manière, j'allais dire un peu faucheton, l'idée que sur les 3 millions qui pouvaient y prétendre, il y en aurait sans doute la moitié qui soit ne saurait pas qu'ils pouvaient y prétendre, soit n'aurait pas le courage d'aller jusqu'au bout du formulaire à remplir, et que donc ça vous ferait en fait des économies?
11: Non, Non, on avait calibré cette aide pour qu'elle soit, encore une fois, bénéfique aux Français, un, qui travaillent, je le rappelle, c'est une condition qui est importante, et deux, Français les plus en difficulté. Fin juillet, quand on s'est rendu compte que un peu plus d'un million de Français seulement avaient fait cette demande, on a décidé de prolonger le guichet jusqu'à fin août. Est-ce que ce guichet sera de nouveau prolongé ? C'est possible, on doit en discuter.
12: Enfin, vous venez de me dire qu'il serait prolongé le guichet.
11: On doit en discuter avec le Premier ministre. Là, on parle des aides gros rouleurs pour les Français les plus en difficulté.
12: Je comprends qu'ils s'y perdent, les Français, moi-même je m'y perds alors que c'est mon job.
11: Et moi j'appelle, et David Amiel le fait, Roland Lescure le fait, à chaque interview, tous les Français à faire cette demande. On a mis en place un portail en ligne le plus simple, le plus accessible possible, de telle façon que, encore une fois, cette aide puisse être versée de la manière la plus efficace pour les Français qui en ont besoin. Et donc, j'invite encore une fois ce matin celles et ceux qui y ont droit à faire cette demande.
12: Maud Bréjon, le patron de Total, Monsieur Pouyanet, a prévenu, je cite, s'il y a une taxation des super profit, on en tirera les leçons. Il n'y aura plus jamais de plafonnement des prix de l'énergie. Qui tient qui ? Est-ce que c'est Total qui tient le gouvernement ? Est-ce que c'est le gouvernement qui tient Total ?
11: La question ne se pose pas dans cet ordre-là. Nous, on a demandé depuis encore une fois le premier jour.
12: Moi, je vais vous dire pourquoi je pense qu'elle se pose comme ça. Lundi dernier, je reçois le ministre de l'économie ici même, Roland Lescure, qui laisse entendre que oui, cette taxe sur les super-profits, elle va être prolongée parce que de toute façon, vous n'avez pas le choix, vous avez besoin de sous. Entre-temps, Patrick Pouyanet dit, attention, s'il y a une taxe sur les super profit, je fais remonter les prix à la pompe. Et troisième étape de la fusée, Sébastien Lecornu qui lui dit hier, reproduire cette surtaxe à l'identique enverrait un très mauvais signal. C'est un impôt exceptionnel. Il doit donc rester exceptionnel. Il a donc entendu l'appel de Patrick Pouyanet.
11: Je ne suis pas certaine qu'il parlait exactement de la même surtaxe. En l'occurrence, Roland Lescure parlait de surimpôt sur les entreprises qui était chiffré à 7,5 milliards d'euros l'année dernière, qui est un impôt qui doit être exceptionnel, qui a été mis en place d'abord en 2025, reconduit en 2026.
12: Et qui, déjà, c'est celui-là qui serait reconduit alors.
11: Déjà en 2026, on avait diminué l'assiette. On avait exonéré les ETI de cette surtaxe sur les entreprises. Est-ce que la question de la prolongation se pose et est étudiée ? La réponse est oui. Est-ce qu'on s'était engagé à ce que cette surtaxe soit exceptionnelle ? La réponse est également oui. Donc, si on peut réduire l'assiette de cette surtaxe, bien sûr on le fera. Mais pardonnez-moi, on le fera pas parce que Patrick Pouyanet ou d'autres nous le demandent. On le fera parce que permettre aux entreprises de payer un peu moins d'impôts que ce qu'elles payaient, je parle pour les très grandes entreprises l'année dernière, c'est leur permettre d'investir, c'est leur permettre de créer des emplois. Vous avez reçu régulièrement des patrons sur vos antennes qui expliquent que trop d'impôts, c'est ce qui leur empêche de développer leur appareil productif, et notamment leur appareil productif en France, et donc de créer des emplois. C'est pour ça qu'on fait attention. Voilà. Et ensuite, nous, on a demandé aux distributeurs, à Total, comme aux autres, d'être extrêmement vigilant, que Total aujourd'hui plafonne les prix en France, qu'on ait un grand pétrolier qui soit en capacité de faire ce geste-là, qui soit en capacité de nous aider, de nous assurer un approvisionnement suffisant.
12: Si en réalité, c'est je termine non,
11: même
12: c'est vraiment un cadeau.
11: Même quand la situation était particulièrement tendue sur la question de l'approvisionnement, c'est une bonne chose pour la France.
12: Vendredi, la Bulgarie s'est financée moins cher que la France sur les marchés.
11: On est dans une situation budgétaire, on va sûrement en parler. On arrive dans une période qui est la période de la construction du budget 2027, qui est très difficile à plusieurs égards. Il y a la question des taux, il y a la question du contexte au Moyen-Orient, on en parlait, qui pèse sur les Français, qui pèse sur l'activité économique. Il y a la question du déficit, qui est un déficit encore bien trop élevé. Et puis je terminerai sur un point quand même, il y a le contexte politique national qui pèse sur notre capacité, qui pèse sur notre capacité à redresser les finances publiques. Et donc, ça va appeler des choix, ça va aussi appeler de la responsabilité de la part des uns et des autres.
12: Est-ce que votre responsabilité n'est pas de dire que les objectifs ne seront pas tenus ? Je rappelle le contexte. Lorsque le budget 2026 a été écrit, en réalité, il était déjà, semble-t-il, faussé, mais il l'est encore plus aujourd'hui. L'objectif, c'était 1% de croissance et un déficit de 4,7% du PIB. Aujourd'hui, la croissance, le gouvernement lui-même l'a revue à la baisse. À partir de 1%, on est passé à 0,9%, puis on est passé à 0,7%. Aujourd'hui, l'INSEE, et c'est vendredi qu'ils l'ont dit, estime que la croissance du PIB au deuxième trimestre était en réalité de zéro. C'est donc une stagnation. Alors que l'estimation était de plus 0,2. Ça veut dire que
10: tout va être revu à la baisse. Ça veut dire que déjà les 0,7% sur lesquels vous continuez à tabler, alors qu'ils étaient déjà bien moindres que ceux qui étaient prévus au départ, ne seront pas tenables.
11: Alors d'abord, Apolline de Malherbe, je ne peux pas vous laisser dire que le budget tel qu'initialement adopté au Parlement était un budget faussé.
10: C'était déjà un budget, alors on va le dire, très optimiste. Non,
11: c'était un budget
10: très optimiste. C'était je ne veux pas dire que vous avez menti, mais qu'au moins vous avez fait preuve d'un optimisme
11: un peu clair pour les Français qui nous écoutent là-dessus. C'était un budget qui s'appuyait sur le contexte qui était celui de janvier. Entre-temps, on a connu la fermeture du détroit d'Ormuz, qui a considérablement ralenti l'économie mondiale, impacté la croissance française, pas uniquement, mais aussi française. On a vécu un été, là encore, extrêmement difficile. Épisodes de canicule qui se sont enchaînés. Sécheresse, impact aujourd'hui sur les filières, je pense notamment aux filières agricoles. Et donc tout ça, bien sûr, pèse sur l'économie française.
10: C'est mais on n'est déjà plus à 0,7.
11: Je ne ferai pas ce matin de prévision d'actualisation.
10: Enfin, c'est mécanique. Si l'INSEE nous dit que c'était zéro au dernier semestre, on sait qu'on ne tiendra pas les 0,7.
11: Je ne suis pas ministre du budget, je ne vais pas actualiser ce matin les prévisions de croissance. Ce que je peux vous dire, c'est que tout est fait et que tout sera fait pour atteindre l'objectif que nous nous sommes fixés. Le ministre de l'Action et des Comptes Publics, David Amiel, avait déjà anticipé ces difficultés en annonçant des gels budgétaires à hauteur de 6 plus 3 milliards. Donc, c'est des sommes qui sont extrêmement importantes et qui visent à atteindre cet objectif. Puis ensuite, il va falloir qu'on regarde devant nous. On a une année 2027 qui est charnière sur le plan économique, sur le plan politique, sur le plan international. Et là encore, dans quelques semaines, le Parlement va débuter les discussions budgétaires. Il serait inconcevable et irresponsable de commencer l'année 2027 sans budget pour le pays.
10: Alors le problème, c'est que vous l'avez sans doute entendu ce week-end, les socialistes laissent entendre que la censure arrive et donc ce budget ne pourra pas passer.
11: Oui, alors moi je vous propose d'abord de repartir du contexte et d'un rapport de l'Inspection Générale des Finances qui dit une chose simple, sans budget, c'est 15 milliards d'euros de coûts pour le pays et un déficit qui pourrait atteindre 5,9%. Le Premier ministre a dit une chose très juste chez vos confrères du Parisien dimanche. Il a dit les petits calculs politiques s'arrêtent là où commence le risque financier. Je trouve cette phrase, encore une fois, particulièrement juste et particulièrement cohérente dans le contexte.
10: Il y a un risque financier pour la France aujourd'hui.
11: Si on prive ce pays de budget, si on continue à s'enliser dans un déficit dont on n'arrive pas à sortir, au regard du contexte international, au regard de la hausse des taux dont vous avez parlé, il y a un risque financier pour le pays si on ne fait rien.
10: Qu'est-ce que vous dites aux socialistes ?
11: Donc, je dis aux socialistes, comme à l'ensemble des forces politiques, d'abord, vous ne pouvez pas refuser le débat. Il y a un point de méthode qui est très important. Nous, on va proposer.
10: Vous trouvez que le fait que cette idée de censure plane déjà, alors même que les discussions n'ont pas commencé, ce n'est même pas jouer le match.
11: Je constate que annoncer une censure, alors même qu'on n'a pas lu le dossier, est à la fois irresponsable et très décalé par rapport à la situation, encore une fois, économique du pays. On peut pas avoir des responsables politiques qui se prétendent de parti de gouvernement et en même temps avoir des censures annoncées.
10: Mais le même Olivier Faure, le même Olivier
11: sur la table, la copie budgétaire.
10: Le même Olivier Faure qui a été en réalité votre allié pour le dernier budget aujourd'hui est celui qui laisse entendre qu'il y aura même pas de discussion.
11: Mais nous, on va encore une fois tendre la main à toutes les forces politiques,
10: toutes,
11: qui ont envie de discuter et qui ont envie de travailler. On ne négocie pas avec les uns ou les autres, je pense notamment au RN ou au LFI, mais enfin, on fait avec l'Assemblée nationale et avec les élus que les Français ont choisis. Et puis, ensuite, il y aura des amendements, il y aura des modifications à ce budget, ça va prendre du temps. Et nous, Apolline de Malherbe, on prendra tout le temps qu'il faut pour cette discussion budgétaire. Mais ce travail-là, il doit se mener. Et les parlementaires, la première prérogative d'un parlementaire, c'est de discuter et c'est de voter le budget.
10: Vous êtes toujours membre du Parti Renaissance ?
11: Je suis toujours membre du Parti Renaissance.
10: Et pourtant, vous soutenez Édouard Philippe Horizon ?
11: Oui.
10: Et non pas Gabriel Attal, le candidat de Renaissance ?
11: Alors, sans transition.
10: Je suis un peu perdue.
11: Sans transition. Moi, je me suis engagée il y a près de 10 ans maintenant, avec le président de la République, que je suis très fière de servir et qui a d'ailleurs fondé ce parti. J'ai une conviction profonde, c'est qu'on doit réussir à unir aujourd'hui la droite et le centre face à la montée de l'extrême droite et à la montée de l'extrême gauche. Il y a un candidat aujourd'hui, un candidat qui est en capacité d'être au second tour et de gagner cette élection présidentielle à droite et au centre, c'est Édouard Philippe.
10: Donc vous dites à Gabriel Attal que c'est le moment de se retirer ?
11: Je dis aux Français qui nous écoutent, je dis à tous mes amis politiques, qu'ils soient de la droite, du centre, encore une fois, dans notre famille politique, il n'y a pas match. Il n'y a pas match. Édouard Philippe est le seul à pouvoir se qualifier au second tour.
10: Voilà,
11: et
10: se
11: gagner,
10: qualifier au second tour.
11: Gagner pour l'instant,
10: l'élection présidentielle. Formules, hein.
11: Je vois les différentes enquêtes d'opinion publiées il y a encore deux jours sur BFM TV. Il est de très loin le mieux placé. Il fait le double de ses concurrents, encore une fois, au sein de la droite et du centre, au premier tour. Il est en capacité
10: donc,
11: de rassembler.
10: Donc, pour vous, il n'y a pas match. Gabriel Attal doit se retirer.
11: Avec un projet. Mais pardonnez-moi, ne m'adresse pas qu'à Gabriel Attal. À l'ensemble.
10: C'est votre patron, hein. C'est quand même le patron de votre famille politique. Vous êtes membre de Renaissance. Enfin, j'ai quand même du mal à comprendre.
11: D'abord, mon patron, c'est le président de la République et le Premier ministre. Et ensuite, je m'adresse à l'ensemble des forces politiques.
10: Donc, Gabriel Attal, de la droite, et Bruno Retailleau, dans ces cas-là, ça veut dire.
11: Bruno Retailleau, Xavier Bertrand, Laurent Wauquiez.
10: C'est vrai, vous avez raison.
11: Il n'y a pas que les candidats supposés ou déclarés à la présidentielle. Il y a aussi des responsables politiques importants. Je pense à Yael Braun-Pivet, par exemple. Chez nous, il y a des femmes, on en parle moins, mais qui ont un rôle à jouer dans cette élection présidentielle. Moi, je dis une chose simple. Édouard Philippe, il a de la constance, de l'expérience et une vision claire pour le pays. Voilà. C'est le plus à même d'être en capacité de rassembler. C'est le seul aujourd'hui qui peut éviter au pays le cauchemar d'un second tour entre le Rassemblement national et la France.
10: Est-ce qu'il faut des primaires? Parce que je veux dire, est-ce que ça suffira que vous fassiez ce genre d'appel? Est-ce qu'il faut à un moment une primaire? Gabriel Attal dit pourquoi pas. Bruno Retailleau dit s'il y en a une, j'y participerai. Oui. David Lisnard ici même disait faisons une grande primaire. Édouard Philippe dit non.
11: Et il y a une forme d'hypocrisie dans les déclarations des uns et des autres. D'abord parce que ceux qui disent aujourd'hui pourquoi pas disaient non hier, et ensuite parce que quand vous rentrez dans le détail, et je sais que vous prenez le temps de le faire, ils ne placent pas tous le curseur de la primaire au même endroit entre ceux qui veulent une primaire du Parti Socialiste à LR, ceux qui veulent une primaire de la droite à Sarah Knafo, ceux qui disent j'accepte une primaire mais je ne m'engage pas à soutenir le gagnant, ce qui est quand même un concept, vous en conviendrez, assez particulier. Donc, je crois que le temps est venu de parler aux Français. Je crois qu'encore une fois, le temps de la primaire.
10: Oui, mais comment vous allez les convaincre de partir s'il n'y a pas une manière de distinguer les uns des autres?
11: Le temps de la primaire est terminé. Il n'y a, encore une fois, je le dis, plus match. Édouard Philippe est le seul à pouvoir faire ce rassemblement-là. Et je pense que les Français commencent à le voir et que l'heure est désormais à parler aux Français, non pas à parler entre partis politiques, mais à parler à l'ensemble, encore une fois, des Français de la droite, du centre, des Français qui doutent, qui ne se retrouvent pas forcément dans les partis politiques aujourd'hui, mais qui estiment, comme nous, que l'école doit être une priorité, que le redressement budgétaire du pays est la condition sine qua non.
10: Il n'y a plus match et le temps de la primaire, c'est fini.
11: Qu'il faut avancer,
10: c'est même plus un débat
11: pour plus de fermeté, notamment sur le régalien, que la France ne se construit pas sans une Union européenne forte. Voilà ce qu'on pense.
10: Merci Maud Bréjon, porte-parole du gouvernement. Quand vous dites voilà ce qu'on pense, ça veut dire que vous pensez que Gabriel Attal, Bruno Retailleau, Édouard Philippe pensent à peu près la même chose et que donc autant se mettre derrière le gagnant, quoi. C'est ça ce que
11: je comprends dans vos mots. Je pense qu'on peut avoir des différences de nuances, mais qu'on est d'accord sur l'essentiel.
10: C'est un mot large.
11: Et c'est pas pour rien qu'on gouverne ensemble depuis des années maintenant. Bruno Retailleau était ministre de l'Intérieur de François Bayrou, qui lui-même a été un des premiers grands alliés du président de la République.
10: Merci Maud Bréjon d'avoir répondu à mes questions. Porte-parole du gouvernement et ministre délégué à l'énergie.
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13: On démarre, c'est le midi, tout de suite avec l'annonce du jour, et c'est celle de Maud Bréjon, la porte-parole du gouvernement, qui a déclaré ce matin poursuivre les aides pour les carburants. Une bonne nouvelle pour les automobilistes et les entreprises qui en bénéficient, alors même que le prix moyen du gasoil est à 2,19€ et celui du sans-plomb à 2,03€. Écoutez Maud Bréjon ce matin sur RMC.
11: Nous avons encore des discussions à mener avec les secteurs les plus touchés pour réfléchir avec eux dans quelle mesure ces aides doivent être prolongées, à quelle échéance, dans quelle proportion. Maintenant, on va se le dire très clairement, les entreprises les plus en difficulté qui font appel à ces aides pourront bien sûr dans les semaines à venir continuer à faire des demandes. Nous n'allons pas fermer les portails, nous n'allons pas fermer les guichets. Je veux rassurer tout le monde, nous ne lâcherons personne. Ces aides ne seront pas suspendues.
13: Alors sur le papier, on va pas se mentir, Charles, un chèque, ça fait toujours plaisir. Mais enfin, rappelons déjà que ce chèque, il n'est pas énorme, et puis qu'il n'est pas pour tout le monde. Hein.
15: Non, alors il y a plusieurs secteurs professionnels d'abord qui seraient concernés par ces aides, les pêcheurs, les agriculteurs, les professionnels du transport. Et il y a donc la fameuse aide pour les gros rouleurs. Ce lundi devait être le dernier jour pour demander l'indemnité, le chèque de 100€. Mais le guichet devrait rester ouvert quand on écoute Maud Bréjon. Pour toucher ce chèque, il faut parcourir au moins 15 km pour se rendre au travail, ou bien 8000 km par an, et avoir un revenu fiscal de référence par part inférieur à 16 880 euros par an. Pour l'instant, moins de la moitié des 3 millions de foyers qui y ont droit en ont fait la demande.
13: Et on sait combien ça coûte à l'État ou pas ?
15: Non, on n'a pas encore l'estimation, parce que forcément, il va falloir attendre de savoir combien de Français vont le demander. Pour l'instant, rappelons-le, c'est un bilan très mitigé. On avait ouvert ce guichet il y a quelques mois en disant 3 millions de foyers vont y avoir droit. Finalement, à peine 1,5 million ont fait la demande à l'heure où l'on parle.
13: Après, l'État a un peu fait exprès que ce soit très compliqué pour que justement tout le monde ne puisse pas aller au bout de sa démarche. Alors, l'État qui maintient les aides sur les carburants, bonne ou mauvaise nouvelle, Karine Galli ?
16: Ben bonne, parce que j'ai pas l'impression que l'été ait arrangé les finances des Français. Et donc, effectivement, que Maud Bréjon dise ça, et dans le même temps aussi qu'il est le PDG quand même de Total Energy qui a dit « on va continuer à geler les prix si les taxes sur les super profits ne sont pas mises en place », je trouve que c'est plutôt logique en fait, parce que entre le mois de mai, le mois de juin et le mois de septembre, la situation s'est absolument pas améliorée pour les gens qui vont à la pompe à essence. Donc c'est plutôt logique. Et après, comme l'a rappelé Charles, ça concerne pas énormément de gens, donc c'est pas non plus la mesure qui coûte le plus cher à l'État.
13: Hélène Gabay, c'est une bonne chose que l'État aide les plus en difficulté au niveau des prix des carburants, ou alors il fallait que l'État attende que ça se tasse pour que, par exemple, il y ait plus d'achats de véhicules électriques, ou que les Français essaient de moins rouler?
17: Les Français sont pas idiots, ils savent réfléchir s'il faut acheter des véhicules électriques ou pas, et c'est pas l'argent qui va les faire acheter ou pas, au contraire. Mais moi,

0: Et moi, je trouve ça scandaleux. Je trouve que ces profits, il faut les taxer. Il faut les taxer beaucoup plus. En fait, moi, ce que je veux dire, c'est que certes, on fait des aides, mais déjà, ces aides ne suffisent pas. En fait, 100 euros, ça sert pas à comment dire.
1: Ça fait un gros plein, quoi.
0: Mais c'est ça, ça fait un gros plein, mais ça fait pas 6 mois de 2 euros le litre. Là, on est plus même à 2,14. Donc, en fait, c'est pour moi, c'est du foutage de gueule. Il faut aller beaucoup plus loin, il faut prévoir, il faut anticiper. Enfin, c'est irresponsable.
2: Je vais juste expliquer le calcul du gouvernement. 100 euros, le gouvernement estime que ça compense une hausse de 20 centimes sur 6 mois. Voilà les calculs du gouvernement pour le rouleur moyen. Ça fait comme si on baissait de 20 centimes pendant 6 mois, mais évidemment, les Français ne le perçoivent pas comme ça quand.
0: Bah non. Surtout que là, on est plus à 2 euros, on est à 2,14.
1: En
2: même
1: moyenne.
2: Même plus. Oui.
1: Exactement. Jérôme Lavrieux, est-ce que vous trouvez que c'est une bonne mesure de la part du gouvernement ou est-ce que c'est totalement démago ?
3: Moi, je trouve que c'est pour une fois plutôt des bonnes mesures. Plutôt que d'arroser tout le monde, y compris celui qui n'en a pas besoin, en faisant des aides généralisées, où il y a certes pas d'effet de seuil, mais on arrose des gens qui peuvent réduire leur consommation, des gens qui n'ont pas de problème de fin de mois. C'est ce qui s'est fait pendant des années. Ça coûte des milliards qu'il faut trouver en impôts pour le financer. Mmh. Et là, c'est les plus modestes qui vont contribuer par la TVA, etc., sur leur consommation. Je trouve ça plutôt intelligent. Et la double mesure, le gros rouleur, il peut toucher une aide de 100 euros et en plus, il peut aller faire son plein chez Total où ce sera à 2 euros. Ce qui fait, lui, non pas 20 centimes, mais l'équivalent de 40 centimes. C'est-à-dire qu'il paye quasiment un petit peu moins que ce qu'il payait avant la crise dans le détroit d'Ormuz. Donc, c'est plutôt intelligent.
1: Et en fait, c'est plutôt un chèque de 40 euros, parce que sur ces 100 euros de chèque carburant, il y en a 60 qui vont à l'État. Donc, en fait, c'est pas tout à fait un chèque de 100 euros. Vous voyez ce que je veux dire?
3: Oui, mais c'est toujours le cas. Quand t'as une aide de l'État.
1: C'est une aide de 40 euros, Jérôme.
3: À ce moment-là,
1: pardon,
3: quand t'as une aide de l'État de X milliers d'euros pour acheter un véhicule électrique, tu rends à l'État 20% de l'aide que t'as eu puisqu'il y a de la TVA.
1: Oui, mais tu fais du bien à la planète, ce qui n'est pas tout à fait le cas quand tu roules en diesel. Il faut savoir ce qu'on veut, en fait.
3: Ouais, enfin, il y a des fois où, moi, dire à quelqu'un qui a à peine le SMIC, qui a un vieux diesel.
1: Et c'est nous qui produisons l'électricité, ce qui est pas tout à fait le cas.
3: Qui a un vieux diesel de 15 ans, mais qui n'a pas l'argent, même pour une véhicule bas de gamme électrique pour le faire, de lui dire qu'il pollue la planète, c'est inentendable.
1: T'as le leasing social aujourd'hui.
3: La personne peut pas l'entendre, ce genre de choses. Moi, je trouve qu'on est, grâce au fait qu'on est une entreprise qui s'appelle Total, qui fait la totalité de ses bénéfices en dehors de la France et non pas sur le dos des Français, en dehors de la France, je trouve que c'est plutôt la double mesure est plutôt intelligente.
4: Et puis Estelle, là vous parlez effectivement de l'électrique parce qu'on doit tous tendre vers l'électrique, mais l'électrique c'est quand même fait vraiment pour les gens qui vivent en ville. Ouais. C'est notre cas. Moi effectivement, je vis je roule en voiture électrique, mais parce que j'ai tout à disposition, oui, c'est pas compliqué, ouais. J'arrive à RMC, je peux me brancher, mais en province, je suis désolée, la plupart des gens, ils n'ont pas d'électrique parce que déjà quand ils vont à leur travail, il n'y a pas forcément la possibilité de recharger parce qu'ils font des distances qui sont beaucoup plus grandes très souvent que les gens qui vivent dans les grandes villes. Ceux qui vivent dans les grandes villes et qui ont beaucoup de trajets, souvent ils le font par des moyens de transport, mais pas par leur propre véhicule. Donc, il ne faut évidemment pas pointer du doigt les gens qui sont toujours avec des véhicules thermiques, parce que ça se comprend totalement, notamment en province.
0: Et puis,
1: très rapidement, Hélène Gabay.
0: En fait, comment un jeune comme moi peut s'acheter un véhicule électrique, enfin un autre âge, c'est impossible.
1: Mais vous pourriez bénéficier du leasing social, par exemple. Et de toute façon, est-ce que vous pourriez acheter une voiture
0: non, d'occasion, en fait.
1: Vous pouvez acheter un véhicule électrique d'occasion.
0: Non, puis aussi, moi, ce que je veux dire aussi, c'est que le pouvoir d'achat a baissé au deuxième trimestre et en fait, la croissance est nulle. Donc, en fait, si on n'aide pas les Français à consommer et à aller vers relancer la croissance, on va finir en récession. Et là, il y a un vrai risque. On en a parlé il y a deux jours sur le MEDEF. Nos politiciens nous ont tous alertés sur le risque de récession. En fait, il est temps de se bouger et de prévoir en fait ce qu'on veut pour la France.
1: Oui, en fait.
0: C'est pas des 100 balles qui vont changer.
1: Mais est-ce que c'est un chèque de 100 euros qui va changer la vie des Français?
0: Non, justement.
1: Peut-être que c'est une réforme plus structurelle.
0: C'est ça.
1: Qui serait plus maligne. En tout cas, on est avec Mathieu qui nous appelle de Lille. Il est kinésithérapeute. Bonjour Mathieu.
5: Bonjour Estelle, bonjour toute l'équipe.
1: Mathieu, est-ce que vous allez faire une demande pour cette aide de 100 euros?
5: Non. Moi, j'en ai marre de toutes ces aides qu'on distribue à chaque fois. Alors, moi, j'ai deux solutions. Enfin, soit on réduit la fiscalité pour tout le monde, c'est pour tout le monde pareil, quoi. Qu'on arrête toujours de discriminer l'un ou l'autre.
1: Mais Mathieu, on n'est pas tout le monde pareil, vous comprenez? Moi, j'ai pas besoin de cette aide, par exemple. Et puis, vous avez des personnes qui sont beaucoup plus précaires qui en ont besoin. Là, pour une fois, c'est ciblé et ça va uniquement à ceux qui en ont besoin.
5: Ouais, mais vous trouvez pas qu'on aide déjà suffisamment? Enfin, à un moment, il faut on nous demande toujours d'essayer de réduire les dépenses publiques, mais on est toujours en train d'aider. À un moment, faut arrêter.
1: Oui, mais quelqu'un qui gagne 1400 euros par mois, bien sûr qu'il faut l'aider. Comment il vit sinon?
5: On réapprend à gérer un budget. Enfin, à un moment, moi, ça me fatigue toujours d'entendre ces aides. Et une deuxième petite chose, En 2007,

0: le prix du baril était à 145 dollars et on s'offusquait que le prix du gasoil était à 1,50€. Donc, moi aussi, ça, j'aimerais bien qu'on nous explique comment ça se fait que le prix du baril, il est à quoi, 95 dollars? Les 2,20€ du prix du diesel, moi, je suis désolé. Moi, qu'on nous explique comment ça se fait que c'est si haut.
1: Écoutez, moi,
0: j'habite à la frontière belge, le samplon 95, il est à 1,70€. Hein.
1: Oui, en Belgique, oui, mais il y a certainement moins de taxes en Belgique qu'en France, ça, on le sait. Hein.
2: En Espagne aussi, c'est moins cher. Et il est plus élevé qu'il y a 6 mois, donc les Belges qui avaient l'habitude de l'acheter à 1,30€, maintenant c'est 1,70€. Oui. Et pour leur propre budget, c'est aussi important.
1: Oui, mais enfin, 1,70€, c'est pas 2,20€ quand même, Jérôme Lavrie.
2: Mais c'est la différence par rapport à l'habitude d'avant.
1: Alors, merci Mathieu, en tout cas, d'avoir été avec nous. Mathieu, qui est un fidèle d'Estelle Midi. Mathieu, il est contre les aides, mais c'est pas le seul, hein, Charles Magnin.
3: Oui, personne n'applaudit le gouvernement aujourd'hui, évidemment.
1: C'est bizarre.
3: Oui, c'est bizarre. Sandrine nous dit, les aides pour le carburant, c'est n'importe quoi. Moi, je suis une pauvre retraitée et je suis obligée de prendre mon véhicule pour me rendre à mes rendez-vous médicaux, par exemple. J'ai souvent 40, 50, 70 kilomètres parfois à faire pour une simple consultation. Et évidemment, je ne suis pas dans ceux que le gouvernement va aider. Je ne suis pas un travailleur pauvre, simplement une pauvre retraitée, nous écrit Sandrine. J'ai aussi François qui nous dit arrêtez d'appeler ça une prime pour les gros rouleurs. Moi, je fais 60 000 km par an, mais j'y ai pas droit. C'est simplement une prime pour les foyers à faible revenu. Mais beaucoup de gros rouleurs en ce moment payent plein pot sans être aidés, nous dit François. Et puis Jérôme qui nous écrit, mais après, chacun fait le choix aussi d'aller travailler à 50 km de chez lui. Moi, j'ai fait le choix d'habiter en centre-ville, nous dit Jérôme, avec tous les désagréments qui vont avec, le bruit, la saleté de la ville. Mais au moins, je fais des économies sur mes déplacements, nous écrit Jérôme.
4: Mais c'est totalement faux. Il n'y a pas tout le monde qui fait le choix.
1: Quand tu habites en périphérie, tu n'as pas toujours le choix.
4: Tu choisis aussi de vivre un petit peu plus loin de l'endroit où tu travailles parce que c'est moins cher, effectivement. Bah et puis après, ça arrive, moi, dans le cas de mes parents, par exemple, j'avais une maman, un papa. Ils ont fait un choix de vivre plutôt à côté du travail de mon père. Et donc, ma maman faisait tous les jours 45 minutes de route. Mmh. C'était pas un choix voulu, c'était un choix pour la vie de famille et parce que ça correspondait à l'équilibre familial.
5: La personne retraitée qui a écrit un message et qui a dit qu'elle met beaucoup de temps pour aller chez son médecin, elle a pas fait le choix de pas avoir un médecin dans sa ville. C'est juste qu'il y a des problèmes de déserts médicaux et des problèmes d'inégalité sociale. Et réduire ça en choix, c'est un peu
1: démagogue. Tu commences à donner aux inactifs, et puis ensuite tu vas dire je garde mes petits-enfants à 30 bornes. Donc dans ces cas, tu donnes à tout le monde.
5: Mais c'est ce que je te dis, c'est que je te dis qu'il faut prévoir en fait plus largement. En fait, il faut prévoir un système global.
1: L'État n'a plus d'argent.
5: À 100 balles en fait.
1: Mais l'État n'a plus d'argent.
5: Mais il y a plus d'argent, il faut taxer les super-profits. En fait, il faut faire payer les profiteurs. Mais je suis désolé, regarde Total, 5,4 milliards, ils peuvent payer.
1: Ils sont taxés.
5: Ils peuvent payer, mais pas
1: ils sont taxés et ils ont une super taxe cette année qui a été reconduite.
5: Patrick Pouyanné vient de nous dire que si on met des super taxes, il va des taxes sur les super profits.
1: Il va enlever les plafonds.
5: Mais il se fout de notre gueule, c'est-à-dire qu'il peut payer ce mec, c'est juste qu'il veut faire des
1: bénéfices. C'est pas lui, c'est pas son argent.
5: Mais c'est les actionnaires, ils ont reçu des dividendes records. En fait, jusqu'où on va aller.
1: Vous savez, vous pouvez acheter une action Total, ce matin elle était à 72 euros.
5: En fait, vous pouvez
1: être actionnaire de chez Total.
5: Comment vous savez qu'elle était à ce prix-là ce matin?
1: Parce que j'ai regardé.
3: Ah, okay, tous les matins.
1: Oui, je fais mon boulot, par exemple. Charles Magnin, on va rappeler en fait justement Total.
3: Voilà ce qu'a annoncé hier Patrick Pouyanné, le patron de Total. C'est donc le maintien de ce blocage à 1,99€ le litre d'essence, 2,25€ le litre de gazole. Attention, on n'est plus sur les 2 euros du mois de mai, c'est 2,25€ le litre de gazole, mais ça restera bloqué même quand les autres stations seront au-dessus. Chez Total, ça restera 1,99€ l'essence, 2,25€ le gazole, dit le patron de Total. Mais attention, toujours cette menace. Si le gouvernement, si les parlementaires décident de voter une taxe sur les super profits, il en tirera les conséquences, dit Patrick Pouyanné. Autrement dit, si les bénéfices de Total sont davantage taxés, il mettra fin à ce plafonnement.
1: Et mea culpa, hein, elle est à 75,80€ l'action Total, plus 1,51% ce matin. Et on est avec Yves Carra, c'est le porte-parole de l'association Mobilité Club France, c'est notre invité aujourd'hui. Bonjour Yves.
6: Bonjour Estelle, bonjour à toutes et à tous. Bonne rentrée. Hein.
1: Écoutez, merci beaucoup Yves. Est-ce que c'est une bonne nouvelle là, cette prolongation des aides de l'État pour les carburants?
6: C'est une bonne nouvelle parce qu'il n'y en a que la moitié qui l'ont demandé sur les 3 millions. Il n'y en a que 1,5 million qui l'ont demandé.
1: Fallait avoir fait l'ENA pour la demander. C'était hyper compliqué.
6: Oui, c'est jamais simple. C'est jamais assez simple de toute façon. Mais au moins, ça laisse un petit peu de temps à ces 1,5 million de Français de la demander, de se renseigner, de faire un effort. Il faut relancer la communication. Bon, ça a été fait avec Maud Bréjon qui a dit qu'effectivement, il relançait ça. Mais il devrait effectivement, je sais pas, peut-être faire de la pub à la télé en disant « Marquez, ça coûterait cher encore
1: ». On va pas payer pour que l'État fasse de la pub à la télé, mon faillite. Payer pour l'éducation, vous voyez, enfin,
6: Je sais, c'était pas une bonne idée. Il faut renforcer la communication pour dire « Voilà, les 100 euros, ça servira aussi bien pour la rentrée rentrer pour emmener les enfants un petit peu partout que cette aide carburant. Mais c'est dommage, 50%, c'est souvent le cas d'ailleurs. Quand il y a une aide, il y en a que la moitié à peu près qui la demande.
1: Yves Carras, ça va continuer les prix à monter ou vous voyez une embellie aller d'ici quelques semaines, quelques mois?
6: Écoutez, faut que je téléphone à Donald Trump pour qu'il se calme un petit peu et puis qu'il relance un petit peu l'ouverture du détroit d'Ormuz. Non, mais c'est vrai, c'est délirant. Franchement, c'est délirant. Ouais. On en est à... Quand on disait, voilà, il y a quelques années, pas si longtemps que ça, au-delà d'un euro 50, ça va pas être possible de rouler. Maintenant, on en est à 2,25 sur du diesel. Je rappelle quand même qu'il y a encore 48% des voitures qui roulent au diesel en France. Hein, 48%. Donc, il y a plus de Français concerné par le diesel que l'essence, parce que maintenant il y a de l'électrique, il y a de l'hybride, il y a du GPL, il y a du super-éthanol. On est dans des prix délirants. Nous, ce qu'on demande depuis des dizaines d'années, on n'est pas les seuls, de baisser les taxes. Vous allez me dire, mais il y a moins d'argent qui va rentrer dans les caisses de l'État. Non, non, parce que cet argent, on va le dépenser différemment, ailleurs, mais il restera en France.
1: Bah écoutez, en tout cas, voilà, l'État n'est pas forcément gagnant. On aurait pu penser qu'effectivement l'État qui taxe beaucoup serait gagnant avec cette flambée des prix des carburants, mais y a les Français roulent de moins en moins. Ouais. Donc en fait, l'État n'est pas forcément gagnant. Merci Yves Carra, en tout cas, d'avoir été avec nous. Yves Carra qui est pas très optimiste sur la baisse des prix des carburants dans les prochaines semaines. Et puis on est également avec Xavier, qui est chef de projet à Lille. Bonjour Xavier.
7: Bonjour, bonjour.
1: Et merci beaucoup d'être avec nous. Xavier, est-ce que vous trouvez que c'est une bonne nouvelle, vous, le maintien de cette aide de l'État?
7: Oui, enfin, c'est une bonne nouvelle, même si je ne suis pas concerné.
1: D'accord.
7: Voilà, tout ce qui peut permettre aux Français les plus modestes de passer le cap difficile. Moi, je voulais surtout réagir, c'était au départ sur le fait que Total continuait de bloquer ses prix. Moi, je roule au diesel. Au début de la crise, en effet, on a bénéficié d'un prix qui était capé à 1,99.
1: Ouais.
7: Là, hier, j'ai fait le tour des stations, Total Access, Total Énergie, et non, on est bien à 2,25.
1: Oui, c'est le plafond de Total, c'est 2,25.
7: Ouais, mais pourquoi on prend 25 centimes alors que la crise est la même?
1: Bah parce que le diesel a pris plus de 50 centimes ces 6 derniers mois.
7: Bah, qu'on m'explique pourquoi le diesel en particulier par rapport à l'essence.
3: C'est pas exactement les mêmes marchés, ouais, c'est pas exactement la même cotation que le samplon. C'est en effet très complexe, ouais. Et c'est sûrement du côté du raffinage justement. Oui. Beaucoup soupçonnent qu'il y ait des marges en ce moment un peu plus élevées, mais c'est un autre marché que celui de l'essence.
1: Mais Xavier, est-ce que vous allez spécifiquement chercher les stations Total, tiens, quand vous faites le plein par exemple, ou pas du tout?
7: Bien, hier oui, pour tout vous dire, hier oui, quand j'ai vu les prix, et en fait je me suis rabattu sur une station d'un supermarché.
1: D'accord, où c'était moins cher. C'était voilà, à combien? Ouais.
7: 2,18. Ouais, et là, je l'ai vu ce matin, Intermarché 2,12.
1: Ah oui, moi, c'est quand même énorme, hein. Plus de 2,10 euros. On nous aurait dit ça il y a 3 ans, personne n'y aurait cru. On aurait dit oui, les Français seront dans la rue, vous ne vous rendez pas compte, 2 euros le litre. Et finalement, il y a une espèce de lassitude. Après, les Français voient bien que Donald Trump, on ne peut pas y faire grand-chose, malheureusement. Quoi.
3: Oui, mais est-ce qu'on s'y habitue? Est-ce que là, c'est la rentrée, hein? On va reprendre
5: l'Espagne,
3: le rythme du travail.
1: Mais l'Espagne.
5: L'Espagne, elle est à 1,74, je crois, de moyenne.
1: Mais parce qu'ils ont moins de taxes.
2: Mais parce qu'ils ont fait 6 mois de blocage des prix, ils ont arrêté tellement ça coûtait cher à l'État. Ils ont arrêté le blocage des prix.
1: L'Italie aussi a baissé ses taxes, puis à un moment, ils ont remis.
5: Il n'y a pas que eux, il y a que la Croatie. Il me semble qu'il y avait un autre pays, la Hongrie.
1: Maintenant on se compare à la Hongrie et à la Croatie. Bah, moi, je veux bien, mais...
5: Non, mais d'accord, mais ce que j'ai dit, c'est qu'ils arrivent à trouver des solutions. Pourquoi nous, la France
2: Le SMIC est à 600 euros, la durée d'indemnisation du chômage est à 6 mois, donc tout va bien.
5: Oui, non mais...
1: Alors, allez, on va terminer. Il est énervé, Ilan Gabay, aujourd'hui.
5: Il a des raisons en même temps.
1: Écoutez, très bien, on parlera d'ISF, tiens, dans un instant avec vous. Je vous sens chaud sur le sujet.
5: Attends, il y a un souci entre
1: nous. On termine avec des messages.
3: Message de Fred qui nous dit, moi, je fais 40 km par jour pour aller bosser, mais j'ai un salaire de 1800 euros net. Et donc, je suis juste au-dessus des seuils, donc j'ai le droit à aucune aide, mais je paye plein pot, nous écrit Fred. Guy qui nous dit, arrêtons les chèques à tout va, diminuons surtout les charges des entreprises, faisons monter les salaires, qu'on ait les moyens de se payer tout simplement un plein d'essence. Voilà ce que nous écrit Guy. Et puis j'ai aussi Mathieu qui nous écrit, stop les aides, le gouvernement doit trouver d'autres méthodes, d'autres recettes que de sortir le chéquier dès qu'il y a une crise. D'ailleurs, on vous a posé la question sur nos réseaux sociaux, l'État qui prolonge ses aides carburant, bonne ou mauvaise nouvelle? C'est une mauvaise nouvelle pour 74% d'entre vous.
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1: Estelle Denis. Et on va tout de suite s'intéresser à la mesure du jour. Cette mesure du jour, c'est celle prise par Éric Ciotti, le maire de Nice, qui souhaite installer un drapeau français dans toutes les cours de récréation des écoles de sa ville. Chaque levée de drapeau s'accompagnerait du chant de la Marseillaise. Et aujourd'hui, à l'issue du Conseil des ministres, eh bien, le ministre de l'Éducation, Édouard Geffray, a réagi à cette mesure.
10: Dans le mot éducation nationale, il y a le mot éducation nationale. Et donc, ça veut dire que le cadre, il est fixé par le ministre de l'Éducation nationale. Il n'appartient pas au maire de décider de ce qui se passe pédagogiquement dans une école. Et donc il n'appartient pas au maire en l'occurrence de décider une quelconque levée des couleurs qui se ferait en présence de tous les élèves, ni une fois par semaine, ni une fois par mois, ni une fois par jour. Je vois comment ça pourrait trouver un début de réalisation sans qu'il y ait une consigne des ministres qui en l'occurrence n'a pas vocation à intervenir.
1: Voilà, Édouard Geffray, le ministre de l'Éducation, qui n'est pas favorable à cette mesure d'Éric Ciotti. Mais on n'a pas bien compris, Charles, ce serait tous les jours cette levée de drapeau et cette Marseillaise ?
3: Non, Éric Ciotti voudrait qu'il y ait au moins une fois par semaine une levée des couleurs dans chaque école accompagnée de la Marseillaise. Et il souhaite installer donc des mâts avec le drapeau tricolore dans toutes les cours d'école de Nice d'ici la Toussaint. Alors attention, pour l'instant, on en est qu'au stade de la déclaration de la part d'Éric Ciotti. On a entendu l'opposition du ministre. Le recteur d'académie aussi à Nice indique qu'il n'a reçu aucune demande officielle de la part du maire. Et il rappelle, je cite, que l'éducation nationale fait déjà beaucoup tout au long de l'année en matière de transmission des valeurs de la République. Mmh. Et alors côté prof, c'est le secrétaire général du SNUPFSU qui dénonce une instrumentalisation de l'école de la part d'Éric Ciotti. Il rappelle que chaque établissement scolaire dispose déjà sur son fronton d'un drapeau français, d'un drapeau européen, d'un drapeau niçois. Il souligne que la Marseillaise est déjà au programme de CP, de CE1 et il martèle que l'école, je cite, n'est pas une caserne.
1: Alors, levée de drapeau et Marseillaise dans les écoles, pour ou contre, Ilan Gabay ?
5: Bah moi je suis contre, honnêtement, ça m'aurait saoulé.
1: Oui, ça nous aurait étonné, remarquez bien.
5: Mais non, mais en fait, pourquoi faire ? Les valeurs de la République, on les apprend bien à l'école. On a un cours qui s'appelle EMC, c'est quoi ? Éducation morale et civique. Mmh. On nous apprenait les valeurs de la République, il y a derrière nous la
1: DDHC. Est-ce bien suffisant ?
5: Bah oui. Enfin, pourquoi on va lever des drapeaux ? Et puis en plus, c'est pas Éric Ciotti de le faire, pour qui il se prend ? Enfin, c'est à l'éducation nationale de décider comment est-ce qu'on nous transmet les valeurs de la République. Pourquoi les Niçois seraient moins inculqués des valeurs de la République que le reste des Français, ou l'inverse ?
1: Bah là, il veut qu'il le soit plus, du coup.
5: Bah pourquoi ?
1: Pourquoi ? Parce que lui, il estime que, par exemple, les valeurs de la République ne sont pas toujours respectées dans les écoles, manifestement, de sa ville. Et donc, il pense, ça ne veut pas dire que c'est une bonne idée, mais qu'en levant le drapeau, en chantant la Marseillaise tout ensemble, ça ferait une espèce de cohésion de groupe.
5: Oui, mais moi, je vous le dis sincèrement, ça m'aurait saoulé à l'époque.
1: Enfin, mais quand vous auriez fait quoi ?
5: Mais je l'aurais fait, mais enfin, ça m'aurait saoulé.
1: À l'époque,
5: saoulé.
1: Vous avez 20 ans, donc c'était pas si loin que ça.
3: Il y a deux ans.
5: Je me demande, en vrai, pourquoi faire ? C'est pas la place de l'école de faire ça. L'école, c'est nous enseigner la République, dans les cours de MC, l'histoire, la géographie. Il y a déjà pas assez de profs. Les lycées...
1: Là, c'est pas les profs. Là, c'est un mec qui a appuyé sur le bouton
5: Je change de...
1: J'allais dire du tourne-disque, mais je le propose maintenant.
4: C'est passé le tourne-disque.
1: Pas le bouton de la sono, quoi.
3: Sur l'ensemble Bluetooth.
1: Oui, voilà, c'est ça.
5: Estelle, tu vois, moi, dans mon lycée, il était pas chauffé. Pratiquement pas l'hiver, était très mal isolé. Mmh. Et en fait, quand on était dans les préfabriqués, on était en doudoune bonnet. Oui. C'est Éric Ciotti de s'occuper de la gestion des établissements, on est d'accord, en partie des écoles, de la municipalité, pardon. Et donc, pourquoi est-ce qu'on va dépenser de l'argent dans les mains alors qu'il vient de supprimer les fournitures scolaires ? Ça aussi, j'ai oublié de le dire. Il a supprimé les fournitures scolaires gratuites. Donc en fait, lui, ce qu'il est en train de nous dire, c'est on va mettre en place le chauvinisme, mais à place de ça, on va arrêter de lutter contre les inégalités sociales parce que ça sert à rien. Enfin, pour moi, c'est honteux.
1: Bah lui, ce qu'il disait, c'est qu'en fait, les plus précaires avaient l'allocation de rentrée scolaire. Donc en fait, si tu leur offres en plus les fournitures, ça fait.
5: Imagine, ils vont devenir milliardaires avec l'allocation de rentrée scolaire et les fournitures gratuites.
1: Jérôme Lavrieux. Est-ce que vous pensez que c'est une bonne idée, une idée en tout cas qui va dans le bon sens, cette idée d'Éric Ciotti ?
2: C'est de la com.
4: Ah oui.
2: C'est juste de la com. Il a promis plein de trucs aux Niçois. Il est en train de renoncer à tout ce qu'il a promis. Parce qu'il a promis à tort et à travers. Ça coûte pas cher. Je vais acheter des mâts, je vais les mettre, et puis je vais dire qu'ils vont chanter la Marseillaise en oubliant que j'ai aucun pouvoir en la matière. Le ministre l'a rappelé, l'école, elle est la même partout, pour tous. Donc si le peuple, par le biais de ses représentants, les députés décident que l'on fasse ça, j'y suis favorable. On le fait. Si lui décide dans son coin de le faire, c'est pas possible.
1: Mais la pourquoi prochaine... vous y êtes favorable ?
2: J'y suis plus favorable sur le fond qu'Éric Ciotti. Je vais vous expliquer pourquoi. Parce que quand moi j'avais ce que vous avez dit, le patriotisme, etc., les valeurs de la République, c'est ce qu'on me disait pour m'inciter à faire mon service militaire. Parce qu'à mon âge, les services militaires étaient encore obligatoires. J'ai fait mon service militaire. J'étais marié, j'avais un boulot. J'ai fait mon service militaire. Éric Ciotti s'est fait dispenser de service militaire. Il a même pas fait son service militaire. Comment il sait que c'est bien d'être devant un mât, chanter la Marseillaise en hissant le drapeau? Il l'a pas fait. Et il s'est fait dispenser du service militaire et il va donner des leçons de patriotisme.
1: Il a peut-être été dispensé pour raison médicale, on ne sait
2: pourquoi
1: pas.
2: Pourquoi il était trop petit?
1: Mais qu'est-ce que, mais non, mais j'en sais rien, pas du don.
2: Bah,
1: ben,
2: trop
1: j'en
2: grand.
1: Sais rien.
5: Et puis, tant mieux
1: pour
5: la
1: France. Il y a un truc qui s'appelle le secret médical, Jérôme Lavrieux. Donc, en fait, c'est on ne sait pas pourquoi il a été dispensé.
2: Allez voir sa fiche Wikipédia, c'est pas pour des raisons de secret médical.
1: Oui, enfin, est-ce que Wikipédia fait office
2: mais de. Mais quand on a la France chevillée au corps depuis qu'on est né et qu'on a une obsession de chanter la Marseillaise, on fait son service militaire, je l'ai fait.
1: Oui.
2: Pourquoi lui l'aurait pas
1: aujourd'hui
2: fait?
1: Les gamins ils peuvent plus trop le faire. Vous voyez ce que je veux dire, ça a été supprimé.
2: Enfin, quand on connaît la réalité des choses, tous les gamins dans les écoles primaires, ils apprennent la Marseillaise. Mmh. Moi, depuis que j'ai l'âge de 14 ans, je fais toutes les cérémonies patriotiques. À chaque fois, il y a une classe qui est ça tourne, c'est pas toujours la même classe, toujours la même école, qui accompagne, qui est au monument aux morts au 11 novembre, au 8 mai, etc., et qui chante la Marseillaise. Donc, et ça, les gamins, ils le savent. En disant ça, on dit quoi? Nos enfants, ils sont tellement nuls, ils savent pas ce que c'est que la Marseillaise, ils savent pas ce que c'est le drapeau bleu, blanc, rouge. Mais on se fout du monde. Ils le savent, les gamins. Ils apprennent à chanter la Marseillaise. Ils vont avec les anciens combattants quand il y a une cérémonie patriotique. Donc, faut arrêter. C'est de la démagogie. Et c'est juste parce qu'il faut masquer le fait qu'on n'a pas fait grand chose par rapport à ce qu'on a promis.
5: Je m'en souviens. J'ai appris à chanter ça, je m'en souviens.
1: La Marseillaise.
5: Ouais, c'était il y a pas si longtemps que ça.
4: Mais encore heureux que tu te souviens de la
1: Marseillaise. Il y a si longtemps,
4: vous avez 20 ans. Tu te souviens pas des paroles?
5: Si, je me souviens des paroles, mais je me souviens de l'avoir appris. En fait, je me souviens où est-ce que je l'ai appris dans quelle salle.
4: Bah oui, à l'école. Mais c'est normal.
5: C'est obligatoire. Je sais que je l'ai appris dans une salle de CM2 avec le prof, je m'en souviens de la tête du prof.
1: D'accord.
4: Oui, bon, enfin, c'est normal, quoi, d'apprendre la Marseillaise.
5: Oui, mais Karine Galli. C'est ça que je veux dire.
4: Non, mais après, je suis totalement d'accord avec Jérôme sur le fait que de toute façon, c'est des effets d'annonce. Tous les politiques qui sont en train de faire leur rentrée également veulent avoir une audience auprès des médias. Et donc, il faut qu'il y ait une déclaration un petit peu choc pour évidemment qu'on en parle. Et c'est ce qu'on fait aujourd'hui. Et donc, Éric Ciotti nous balance ça, mais il n'y a aucun fond derrière. La priorité à Nice, comme de partout d'ailleurs, c'est pas de savoir si on chante la Marseillaise ou pas à l'école. La priorité dans toutes les écoles et malheureusement dans l'éducation nationale, c'est qu'il y ait des profs de partout, ce qui n'est pas le cas parce que demain, lors de la rentrée, moi je peux vous dire, la fille de ma sœur, elle sait déjà qu'il y a des postes qui sont pas pourvus. Demain, elle rentre et ils ont déjà prévenu, vous n'avez pas de professeur de mathématiques pour la rentrée. C'est une folie, ça
1: bien
4: c'est un
1: sûr,
4: problème.
1: C'est incroyable.
4: Et après, donc Éric Ciotti, c'est très bien qu'il va intéresser les médias avec une proposition qui est démago, qui est populo et qui ne fera absolument pas avancer les petits élèves de Nice. Donc c'est non. Mais par contre, là où je suis pas complètement d'accord avec Ilan, c'est qu'il a dit, et on verra si c'est le cas, qu'effectivement, ils allaient mettre réellement des moyens pour qu'il y ait la climatisation. Parce que ça, c'est quand même très important.
1: 2028,
2: climatisation.
4: Non, mais notamment à Nice, parce qu'à Nice, pour le coup, le réchauffement climatique, il est aussi extrêmement important. Et pour qu'il y ait des conditions quand même normales pour pouvoir enseigner pour les élèves et pour les professeurs, ça, c'est une priorité pour le coup.
5: Ça, c'est bien.
1: Charles Magnin, alors petite précision quand même pour Jérôme Lavrieux qui a dit que Éric Ciotti avait séché le service militaire. C'est pas tout à fait ça, Jérôme.
3: C'est vrai qu'il n'a pas fait son service. Ah. Ça a donné lieu à beaucoup de polémiques.
2: D'accord.
3: Parce que le Canard Enchaîné avait exhumé un courrier dans lequel, à l'époque, Christian Estrosi demandait justement un passe-droit pour son assistant parlementaire.
2: Belle l'histoire, quand même.
3: C'était en 1991. Son assistant parlementaire s'appelait Éric Ciotti et il demandait visiblement un passe-droit pour lui. Mais la demande n'a pas eu d'effet. En revanche, Éric Ciotti précise qu'il a été exempté grâce à la grossesse de son épouse.
2: Ah, bah,
3: la femme est tombée enceinte.
5: Oh, bah, les belles valeurs.
2: J'étais dans le même cas.
1: Enfin, attendez.
2: Laisse-moi, je me le fais. J'étais au moment de mon service militaire, j'étais assistant parlementaire, tiens, comme Éric Ciotti. D'accord.
1: Oui.
2: Deux, j'étais marié, ma femme était enceinte. D'accord. Un, comme Éric Ciotti.
4: C'était pas la même
2: chose
4: quand même.
2: J'ai fait mon service militaire. Vous vous rendez compte? Et je donne pas de leçon à la planète.
1: Parce que vous n'avez pas demandé d'exemption.
2: Et
1: il était peut-être soutien de famille.
5: Non, mais ça, ok, je suis d'accord.
2: Oh, putain, ça.
5: Mais
2: va.
5: Le truc, c'est que
2: je suis de garagiste, je suis pas milliardaire, hein.
5: Et puis, Éric Ciotti a aussi demandé son histoire d'assistant parlementaire d'être exempté. C'est quoi ça? Pourquoi les assistants parlementaires
2: pourraient être exemptés?
5: C'est là que je disais les belles valeurs.
3: Il y a 40 ans.
1: Déjà,
3: il n'y a plus le service et puis les pratiques ont évolué. Mais ça pose quand même la question de la fierté, du rapport au
5: droit. De la légitimité.
3: Je le vois beaucoup. Ce qui revient beaucoup dans vos commentaires, c'est bah oui, mais en France, les enfants et même les adultes n'ont pas cette fierté du drapeau comme aux États-Unis.
2: Tu viens chez moi dans mes gîtes, il y a un drapeau bleu, blanc, rouge.
3: Tout le monde est fier du drapeau. Les enfants prêtent presque à les les gens sont drapeau, alors qu'en France, ouais, on a le drapeau honteux, notamment chez les amis d'Ilan Gabay, nous écrit Jean-Pierre, voilà, où le drapeau français est moins mis en avant.
1: Sauf lors des matchs de foot, voilà, le sport fait sortir le drapeau. Bah,
4: anecdote, pas très souvent non plus.
3: Anecdote, moi, ma fille est scolarisée à Nice, et donc hier, je l'ai briefée. Je lui ai dit, c'est possible que dans les jours qui viennent, tu vois apparaître un drapeau dans la cour de l'école quand on vous fasse chanter la Marseillaise. Elle m'a dit, ah bon, il y a un match? Elle pensait qu'on chantait la Marseillaise uniquement pour les matchs de foot. J'ai dit non, c'est peut-être pour les valeurs de la République, mais autant vous dire qu'à 7 ans.
4: Tu as ta fille, hein? C'est quand même très bizarre qu'elle te dise ça.
1: Taisez-vous.
3: Bah, les 10 dernières fois, elle a chanté la Marseillaise, c'était pour l'équipe de France pendant la Coupe du Monde.
1: Stop. Et elle est petite, sa fille, elle a pas 17 ans.
4: Ah, mais bah, il nous a pas précisé. Mais...
3: à l'école primaire, enfin.
1: Vincent est avec nous. Il nous appelle de Sartrouville. Vincent, il est radiologue. Bonjour, Vincent.
11: Bonjour.
1: Merci. Merci beaucoup d'être avec nous, Vincent. Alors tiens, est-ce que vous avez des enfants, Vincent?
11: Non, pas encore.
1: Vincent, ça viendra. Ouais. Vincent, est-ce que vous seriez favorable, vous, à ce que il y ait des levées de drapeaux et qu'on chante la Marseillaise dans toutes les écoles de France?
11: Bah oui, par fierté républicaine, oui. Je trouve qu'on manque cruellement, et déjà par les jeunes, qu'on manque cruellement de fierté républicaine. C'est pas forcément transmettre les valeurs bleu, blanc, rouge, la Marianne, apprendre par cœur l'hymne, ça, oui, non, ça c'est du sur papier, mais il faut au bout d'un moment l'appliquer, parce qu'après faut pas s'étonner dans l'état lequel se trouve le pays. Faut pas s'étonner après.
1: Mais après, Vincent, ça changerait quoi en vrai que des mômes de 5-6 ans voient le drapeau se lever une fois par semaine? Est-ce que ça changerait vraiment les choses?
11: Bah honnêtement, oui. Enfin, moi, j'en suis persuadé. C'est des jeunes qu'on leur apprend à être fiers. Si déjà les adultes eux-mêmes ne transmettent pas l'importance d'être fier de son pays, l'importance d'être fier de porter ses couleurs et tout ça, au bout d'un moment, il n'y a pas d'intérêt. Parce qu'aujourd'hui, en France, et je l'entendais pendant que vous étiez en train de débattre, le fait, par exemple, de dire « je suis français », c'est presque devenu une honte maintenant. On a l'impression que c'est presque devenu le mot de trop. Qu'il faut que même afficher, par exemple, le drapeau français, et on en voit quelques-uns, mais pas beaucoup. Le fait d'afficher le drapeau français
1: à sa fenêtre, c'est connoté, ça voulait dire. Ce qui n'est pas le cas aux États-Unis.
11: C'est comme si c'était connoté, ouais. T'es France, t'es droite, presque. C'est presque qu'on identifie l'image du bleu, blanc, rouge, alors qu'en réalité, non. Ce drapeau, nos ancêtres,
1: il appartient à tout le monde. Bah écoutez, merci en tout cas, Vincent. Voilà, Vincent qui est favorable en fait à cette levée de drapeau dans les écoles très rapidement, Karine.
4: Non, mais je suis d'accord avec Vincent sur l'idée de, évidemment, on doit être fier d'être français, et le drapeau bleu, blanc, rouge, c'est le drapeau de notre pays. Mais après, c'est aussi à Vincent, qui n'est pas encore papa, mais quand il le sera, parce qu'il a envie de l'être, de transmettre ça aussi à ses enfants. Il y a la République, il y a l'école, mais il y a aussi que toi, en tant que parent, tu transmets à tes enfants. Si tu transmets à tes enfants l'amour de ton pays et le fait que tu dois être fier d'être français, ou par exemple, effectivement, quand t'entends Tony Parker qui parle à chaque fois en interview et il te dit, moi j'étais une star du basket, mais j'étais heureux et fier de défendre et de porter haut les couleurs de la France, ben bravo Tony Parker, c'est-à-dire qu'il a été bien éduqué par ses parents. C'est pas que l'État français qui a permis à Tony Parker de faire rayonner la France, c'est parce qu'on lui a dit que être français c'était une fierté et que lui, il avait ça en lui, et merci, et Kylian Mbappé c'est pareil, et tous les sportifs qui s'affichent avec des drapeaux français. C'est ça qu'il faut.
1: Charles Magnan, on a posé la question sur le compte Twitter d'Estelle Midi.
3: Oui, le lever de drapeau, la Marseillaise à l'école, comme suggéré par Eric Ciotti, est-ce que vous êtes pour ou contre? Vous êtes pour à 77% sur nos réseaux.
1: Midi 44 dans Estelle Midi, et tout de suite, c'est l'heure d'accueillir notre héros. Oh. Pierre-Antoine Damcourt. Oh là là, il revient, il boite un peu.
12: Un petit peu.
1: Oh là là, on vous a mis la musique de l'UTMB, eh oui, Pierre-Antoine.
12: Normalement, c'est que pour l'UTMB. Ah, moi, j'ai fait
1: 100 km, Pierre-Antoine, ce week-end. C'est incroyable. Ah, vous êtes notre héros.
12: Merci, Estelle. L'année prochaine, je le fais avec vous.
1: En tout cas,
12: c'est dans la tête. Merci pour votre soutien et vos messages. Ça m'a vraiment beaucoup touché et ça m'a aidé à terminer cette course. Voilà.
4: Bravo.
1: Retour au boulot, Pierre-Antoine. Damcourt 2027, c'est tout de suite.
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1: Et aujourd'hui, Pierre-Antoine, vous faites le bilan des universités d'été.
12: Eh oui, oui, j'adore les universités d'été. Vous savez, ces moments magiques où les politiques deviennent complètement déglingos en montant sur scène carrément sans cravate, les manches retroussées pour faire cool, le teint hâlé avec encore du sable, du ferret entre les doigts de pied et qui hurle « La France doit se remettre au travail !» Alors moi, ce que je préfère, c'est l'ambiance après le dîner, Estelle. Vous savez, quand ils ont torpillé du rosé tiède toute la journée et qui déboule sur la piste de danse. Souvenez-vous, la Baule, 2011, université d'été de l'UMP. Nadine Morano, debout sur la table, complètement déchaînée sur sa chanson préférée du moment. Ah, je l'adore, c'est mon petit prince du désert. Jérôme Lavrieux, ici présent, qui avait craqué son pantalon en tentant une chorégraphie hasardeuse sur Mambo No. 5 de Nouvega.
1: Ah oui.
12: Avec Jean-Pierre Raffarin sur les épaules.
4: Alors,
12: ouais. Jérôme, vous pouvez pas nous la refaire. Vous prenez Karine et Estelle sur les épaules, c'est l'équivalent d'un Raffarin. Hein. Vous y allez. Et puis, vous souvenez-vous, Nicolas Sarkozy, qui avait fredonné au karaoké les portes du pénitencier, sans savoir à l'époque qu'il chantait déjà son biopic. Ah non, les universités d'été, ça sent la déconnade à plein nez. Souvenez-vous quand Ségolène Royal avait annoncé qu'elle allait se présenter à l'élection présidentielle. Le fou rire sous le chapiteau de La Rochelle. Lionel Jospin s'en était étouffé avec son babybel. Reste avec nous, Lionel. Tapez-lui dans le dos, il est tout rouge, on dirait Mélenchon. Non. Et attention, attention, ça danse aussi hein, au PS. François Hollande sur la salsa du démon, qui s'était senti pousser des ailes et qui avait sauté dans la foule depuis la scène. Foule qui s'était bien évidemment écartée en voyant arriver l'engin. Le changement, c'est maintenant. Non, maintenant c'est le sol, François. Et ça va faire mal. Alors, il y a aussi les universités d'été de Jean Lassalle. Vous les connaissez ?
4: Non.
12: Ça s'appelle les Vendanges.
1: Ah oui.
12: C'est très sympa. J'adore aussi. Mais moi, ce que je préfère, c'est l'université d'été d'Estelle Denis. C'est la vôtre, Estelle. Eh oui, le week-end, vous serez payé dans votre maison en Bretagne avec du cidre brut, des galettes, du Queen Yaman pour faire disparaître notre body summer en trois bouchées. On a tellement hâte, Estelle. D'ailleurs, je sais pas vous, les amis, mais moi, j'ai pas reçu la date. Le jour, c'est quand ?
4: C'est quand ?
1: C'est pas femme politique.
12: Oh,
1: mais... Je n'exclus rien.
12: Oh, quelle phrase de politique.
4: Plus de plus pour 2027. Oui.
1: Voilà. Ils sont déjà 75, voilà. Vous savez. Pierre-Antoine Damecourt, Damecourt, 2027, tous les jours, midi 40 dans Estelle Midi. Et puis on vous retrouve tout à l'heure, 13h50 pour le répondeur. Les meilleurs messages laissés au 32-16.
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12: Séquence phare, carrément.
1: Mais ouais.
12: Non, c'est le tu préfères, Estelle.
1: Aussi, ouais, 14h25.
12: J'ai un gros coup de cœur, je voulais dire, pour le t-shirt de Karine Galli, pour ceux qui nous écoutent à la radio. I love Maxi Beignet. Il est incroyable.
4: Bah c'est surtout, il est rose.
1: Il est rosé de la couleur. Il est rose fluo. On a l'impression qu'elle est encore sur la plage.
12: C'est
1: quoi.
12: Ça, bah, il y est encore dans sa tête. Elle,
4: ah oui, elle on prolonge l'été. L'été est toujours là.
12: On écoute un premier message du répondeur.
16: Oui, bonjour, Jean-François, proviseur du lycée Chaptal de Mende. Voilà, nous sommes très honorés d'avoir été choisis par le président Macron qui va nous rendre visite pour la rentrée. Alors, rassurez-vous, on a éloigné toutes les profs de français et de théâtre de plus de 60 ans. Non, voilà, pour éviter un dérapage, un coup de foudre, tout ça, ça serait bête de démarrer l'année avec un scandale. Allez, bonne rentrée à tous.
12: Merci, Jean-François. On n'est jamais trop prudent, Estelle, jamais trop prudent. Allez.
1: Bon, on enchaîne avec le message d'un ancien président. Ah.
17: Salut ma Estelle, c'est Nicolas. Hein, j'espère que t'as passé un bel été. Écoute, Jordan Bardella a déclaré sur BFM que s'il devenait Premier ministre, il passerait le cœur cher sur les finances publiques. Alors c'était pour lui dire hein, que si ça l'intéresse, hein, je peux lui vendre celui avec lequel j'avais promis de nettoyer les banlieues. Parce qu'il est en parfait état, il l'a très peu servi. Hein. Encore des paroles en l'air. Allez, oui, hein Carla ? J'arrive! Je te laisse, je retourne sur mon yacht. Pour nous, les vacances sont pas finies. Hein
12: wow, vous avez vu, la politique, c'est bien. C'est comme le bon coin, ça recycle à fond.
1: Ouais, c'est bon pour la planète.
12: Mais c'est écologique, hein, magnifique, superbe. Un message de Clovis, Estelle.
18: Oui, bonjour, c'est Clovis, 44 ans, célibataire depuis 44 ans. J'appelle pour dire à Valérie que j'ai passé un super moment hier soir pour notre premier rendez-vous. J'avais sorti le grand jeu, je l'ai invité au flunch de la zone industrielle de Saint-Pouilloux-les-Morbac. Alors bon, même si tu n'es jamais revenu après être parti aux toilettes, sache que j'ai demandé un doggy bag pour garder le fish and chips que tu avais commandé. Donc, bah, on peut reprendre le dîner quand tu veux, Valérie. À très vite, ma petite cracotte.
12: Oh, c'est mignon, en plus, ma petite cracotte. C'est peut-être le choix du restaurant.
1: Je suis sûr qu'il y a des gens qui font ça, en plus.
12: Bah, évidemment.
1: Ils disent, je vais aux toilettes et qui partent.
12: Bah, et bien bien sûr, Karine l'a déjà fait plein de fois.
4: Mais pas du tout,
12: mais
4: vous êtes malade.
12: Mais si,
1: non, c'est très lâche, bon, Antoine.
12: C'est très lâche.
1: Non, mais,
12: ma, ma petite cracotte, c'est mignon, non?
1: Oui, ça, c'est mignon.
12: Allez,
1: c'est
12: on
1: mignon.
12: Enchaîne avec le message de notre grosse cracotte à nous.
18: Salut mes petits coquins, c'est Françoise de Nice. Bon, j'ai vu que le petit Pierre-François Damecourt, là, il avait couru 22 heures ce week-end à grimper dans les montagnes. Et ben moi aussi, j'ai grimpé une montagne. Enfin, un pic, un roc. Jean-Marc, battu comme un dieu. Et il a tenu plus de 22 heures. Eh, petit joueur, Damecourt, petit joueur. Bisous, bisous.
12: Ah, je m'incline, c'est vraiment une athlète, Françoise.
1: On a remis la musique.
12: Oui, mais alors, moi, j'ai fait la CCC.
1: Oh,
12: c'est la... Donc, j'ai pas le droit à cette musique. Cette musique, c'est que l'UTMB.
3: Donc,
12: c'est
3: couru dans la montagne.
12: Oui, comme les autres. Voilà. Voilà. C'est vrai.
1: C'est fou, cette manière de tout complexifier.
12: C'est incroyable. Il faut la mériter, cette musique. Voilà.
1: Ah bon, mais vous avez eu quoi comme musique, vous?
12: Pas de musique. Il y a eu de la pluie au départ. Et de l'orage.
1: Mais vous n'aviez pas de musique. Mais quand vous êtes arrivé?
12: Ah ben non, il était 7h du mat, ils ont pas le droit de mettre de la musique à Chamonix, sinon ça réveille les gens.
1: Ça avait l'air sympa.
12: À un moment, je me suis dit, est-ce que je ralentirais pas pour arriver à 11h et avoir un peu de musique, mais bon voilà.
1: Ça avait l'air sympa.
12: Ouais. Mais je vous ai dit, l'année prochaine, Estelle, on le fait ensemble.
1: Non, moi je fais que si il y a la musique. Allez, message suivant.
18: Oui, bonjour, Robert de Soissons, fidèle auditeur. Voilà, j'ai un message pour Madame Denis. J'aime beaucoup les nouveaux chroniqueurs de cette saison. Par contre, j'ai fait un peu mes recherches, tout ça, et j'ai découvert que Madame Duflo... Attendez, je sais pas si je peux le dire sur cette antenne, parce que ça va vous faire un choc, mais voilà. Elle est écologiste. Voilà. Oh, des écolos sur RMC. Non, mais on aura tout vu. Ils sont partout. Partout. C'est pas possible. Désactiver son badge.
12: Mais non. On
1: mais
12: sait,
1: c'est
12: Robert. Mais
1: ici.
12: Voilà, exactement. Et d'ailleurs, on a prévu de faire bientôt une émission en haut d'une éolienne. Voilà, une délocalisation à la Glucksmann. On vous mettra des harnais comme ça.
1: Non, mais je n'ai pas du tout envie. Non.
12: Vous n'aimez pas le frisson, l'aventure.
1: J'aime moyen les éoliennes. Ouais. C'est surtout ça. Dernier message.
19: À la suite d'un examen médical défavorable.
18: Coucou ma puce, c'est maman. Et je suis à Dijon, Festival Golden Coast. Aya Nakamura vient d'annuler son concert à la dernière minute. Oh, j'ai trop le seum, j'ai payé 80 balles la place. Non mais oh. Et je suis pas ta cata, tcha-tcha. Attends Marie-Claude, j'ai une idée. Attends, bouge pas, je vais leur faire le show moi. Laisse-moi ça toi.
12: Mais quoi, je crois que c'est mieux que l'original. Elle fait le show,
1: Elle a son petit brin de voix.
12: Voilà, allez, on efface tous les messages et demain on recommence, même heure, même endroit.
1: Le répondeur de Pierre-Antoine Damecourt, c'est bien sûr tous les jours, 13h50 dans Estelle Midi. 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Vous avez même votre propre chaîne aujourd'hui sur le site d'RMC, la chaîne de Pierre-Antoine Damecourt. Vous retrouvez toutes les chroniques de Pierre-Antoine. Mais oui, vous retrouvez Damecourt 2027. Vous retrouvez le répondeur, sa propre chaîne. À quel âge?
12: Ah bah 42. J'ai les poils.
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22: Bonjour à toutes et à tous, il est 4h55 et bienvenue sur RMC, c'est le Morning RMC, on est reparti, un peu fatigué tous, on peut le dire.
23: Oui, la rentrée pèse un petit peu.
22: Bon courage à tous les gamins qui se lèvent ce matin, on va reparler de la rentrée. Clément, lui, il est en pleine forme, il vous attend au standard au 32.
23: Ah oui, il est chaud, Clément.
22: Je regarde Géraldine de Maury depuis tout à l'heure, ça a l'air d'aller aussi.
23: Oui, ça va, bonjour à tous.
22: Tu veux un peu de café, Élise? C'est le mien.
23: Non, moi je suis un peu narreuse.
22: Bon,
23: désolé.
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22: Hein,
0: C'est la rentrée.
23: Ah bah justement.
0: C'est la rentrée en 1972.
22: Non, c'est le jour J aujourd'hui. Simplement un petit mot de Christophe qui dit « Debout les loulous de la Team 5-7 », c'est le premier à nous écrire. Je voulais vous le lire. Bah ouais, c'est la rentrée, on est prêts, les cartables sont prêts, le petit-déj c'est pour bientôt. Plus de 11 millions d'élèves qui reprennent le chemin de l'école. Bon courage à eux avec quelques nouveautés comme ces cours d'éducation financière en quatrième, le passeport EducFi pour sensibiliser les élèves aux enjeux de l'éducation budgétaire et financière.
6: Est-ce que vous savez ce que c'est épargner ?
7: C'est un truc dans le Monopoly, enfin la caisse d'épargne.
23: Alors, est-ce que c'est une bonne idée ? Bah, je crois que oui, vu les réponses. Est-ce que c'est
22: pas
23: à l'école ?
22: Je suis au même niveau que la
23: non, non, mais bien sûr, on se moque pas. Est-ce que c'est à l'école d'enseigner la gestion de l'argent, la prévention des arnaques, les différents placements ? Est-ce qu'on est si mauvais que ça en France ? Je crois que la réponse est oui. Vous êtes prof aussi, tiens, dites-nous comment ça va se mettre en place dans votre collège. On en parle tous ensemble au 32-16 ce matin.
22: Un bras de fer politique pour la rentrée entre le ministre de l'Éducation nationale et certains maires à Nice. Éric Ciotti veut installer des drapeaux français au sein des établissements scolaires, organiser une levée de drapeaux tous les jours avec les élèves qui chantent la Marseillaise. Réponse du ministre de l'Éducation nationale, Édouard Geffray.
10: Le cadre, il est fixé par le ministre de l'Éducation nationale. Il n'appartient pas aux maires de décider de ce qui se passe pédagogiquement dans une école.
22: Fin de non-recevoir.
23: Mais Éric Ciotti persiste, vous arbitrez ce débat ce matin. Est-ce que c'est une bonne idée ? Est-ce que le maire de Nice sort de son rôle ? À 6h40, on recevra le maire de Saint-Raphaël dans le Var qui a instauré cette cérémonie dans les centres de loisirs de sa ville, pas à l'école. Mais on ouvre le débat et on en parle ensemble au 32-16.
22: De quoi ils vont parler les enfants ce matin quand ils vont se retrouver des vacances, de ce qu'ils ont fait cet été ? Ils vont peut-être revenir sur la Coupe du Monde. Moi, le mien, il n'arrête pas d'en parler. Le finaliste, Lionel Messi, a annoncé sa retraite internationale hier soir. On va en parler dans la causerie de Virginie Fulpin à 5h40, mais déjà on se pose cette question, est-ce que Messi c'est le GOAT ?
23: Est-ce que c'est le meilleur joueur de tous les temps qui range le maillot de l'Argentine ? Vous êtes fan de foot, vous nous le dites ce matin au 32-16. On lit aussi vos messages sur le WhatsApp RMC au 06 12 424 424.
22: Un autre sujet, là aussi on a besoin de vos témoignages, c'est tout autre chose. C'est le choix de la rédaction à 6h10 tout à l'heure. On s'inquiète de l'état de vos maisons après l'été, météo de tous les records, le phénomène de retrait gonflement des sols en argile.
23: Qui gonfle donc avec l'humidité, qui se rétracte avec la sécheresse. Résultat, 2/3 des maisons individuelles sont fissurées. Et parfois, vous venez de le constater.
9: Vous voyez du moisi apparaître, vous voyez le papier se décoller. J'ai des portes qui s'ouvrent toutes seules, qui se ferment toutes seules. Vous entendez la maison craquer. Les maisons, c'est le fruit d'une vie. Et ça fait quand même mal au cœur de voir que ça se détruit un petit peu.
22: Mais quelle angoisse, ce sujet compliqué pour les mairies, pour les assurances, mais pour vous surtout. Ces dernières années, est-ce que vous avez vu ces fissures apparaître chez vous ? Est-ce que ça menace votre maison ? Appelez-nous déjà, 32-16, on en parle longuement. Vous envoyez peut-être aussi vos photos sur le WhatsApp RMC au 06 12 424 424.
23: Et puis tiens, c'est aujourd'hui que changent les règles pour les ruptures conventionnelle. Si vous passez par ce deal de fin de CDI avec votre employeur, votre durée d'indemnisation chômage sera réduite de 18 à 15 mois. L'objectif, c'est de faire des économies à l'assurance chômage, dissuader peut-être aussi. Alors, comment ça se passe chez vous, dans votre entreprise, les négociations ? Est-ce qu'on a la rupture conventionnelle un peu facile, que vous soyez employeur ou salarié ? Racontez-nous. Est-ce qu'il faut limiter ces ruptures ?
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23: Elle est là, elle est pleine d'énergie. C'est Géraldine Demory avec une journée calme,
24: oui, c'est
23: ensoleillée.
24: Plutôt ensoleillée, oui, en tout cas sur les trois quarts du pays. On aura bien quelques passages nuageux au nord de la Loire, mais ça n'empêchera pas les éclaircies. On peut avoir une petite averse orageuse en soirée sur les Pyrénées, mais ce ne sera pas grand-chose pour les températures. Pour l'instant, ça bouge pas beaucoup. C'est plutôt de saison ce matin. Ça reste contrasté cet après-midi. 22 degrés attendus à Brest, à Lille, 24 à Paris, Nantes, il fera 28. En revanche, à Bordeaux, Clermont-Ferrand, 30 à Lyon, 32 à Marseille ou à Toulouse et jusqu'à 33 pour Ajaccio. Et puis jeudi, là, on pourra dépasser les 35 degrés près de la Méditerranée. Les températures qui vont s'envoler ensuite avec un pic de chaleur entre vendredi et dimanche pour la moitié sud. On pourrait battre des records pour un mois de septembre.
23: Il est 5h sur RMC. Très bon réveil à toutes et à tous.
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23: Et c'est l'heure du journal de Quentin Vinet. Bonjour Quentin.
25: Bonjour à tous les deux, bonjour à tous.
23: La rentrée des classes à la une ce matin.
25: Rentrée des classes pour 11,6 millions d'élèves qui n'auront plus le droit d'utiliser le téléphone portable au lycée et qui devront répondre à un questionnaire sur les violences sexuelles. Deux nouveautés de la rentrée, on va y revenir. Vous entendrez dans ce journal les hommages à Édouard Balladur, l'ancien Premier ministre décédé hier à l'âge de 95 ans. Et la déception aussi d'Arthur Fils, éliminé dès le premier tour de l'US Open de tennis.
22: Ils ont pris la poussière pendant 2 mois pour sortir les cartables du placard ce matin.
25: Oui, pour les 11,6 millions d'élèves qui reprennent le chemin, comme on dit, de la maternelle, de l'école, du collège, du lycée aussi, à partir de ce matin, pour une rentrée des classes marquée par plusieurs changements notables, hein, Bérangère Bocquillon.
2: Et d'abord, l'interdiction des téléphones portables au lycée dès aujourd'hui, avec quelques exceptions, hein, puisque chaque lycée pourra décider de zones dans lesquelles les élèves pourront consulter leur téléphone. Autre nouveauté, autour du 11 novembre, tous les élèves du CM1 à la terminale devront participer à une cérémonie commémorative. Un nouvel enseignement également, 2 heures dans l'année de cours d'éducation financière pour les élèves de 4e. Côté sécurité, un décret établit qu'un élève peut être contraint de changer d'école si l'un de ses parents agresse l'équipe éducative. Et puis c'est la première année que les élèves devront remplir un questionnaire sur les violences sexuelles de la grande section à la terminale.
25: Mais alors cette rentrée verra le retour de l'appel avec des listes papier comme à l'époque dans les académies de Nantes et de Toulouse, encore perturbées toutes les deux par les conséquences des cyberattaques de l'été, de nombreux outils numériques étant suspendus pour les enseignants. Elle s'accompagne aussi d'un accrochage à Nice entre le maire de cette ville, Éric Ciotti, et le ministre de l'Éducation, Édouard Geffray. À propos de l'idée d'Éric Ciotti qui souhaite mettre en place une levée du drapeau tricolore dans les écoles niçoises, hein, Thomas Becker.
5: Oui, objectif d'Éric Ciotti pour la rentrée, doter toutes les écoles niçoises d'un drapeau français au milieu de la cour. Il en a le droit, les murs des écoles appartiennent à la ville. Mais Éric Ciotti ne s'arrête pas là, il propose une levée des couleurs autour du drapeau français avec les élèves qui chantent la Marseillaise. Sauf que là, intervention du ministre de l'Éducation nationale, Édouard Geffray, il rappelle au maire de Nice qu'il n'a pas la main pour l'organiser sur le temps scolaire.
10: Dans le mot éducation nationale, il y a une éducation nationale. Ça veut dire que le cadre, il est fixé par le ministre de l'Éducation nationale. Il n'appartient pas au maire de décider de ce qui se passe pédagogiquement dans une école.
5: Si le ministre s'y oppose, qu'il l'assume dans ce cas, défilé proche du maire de Nice. Dans l'entourage du ministre, Édouard Geffray, on assure qu'une telle cérémonie n'est pas au programme, en tout cas pas sur le temps scolaire, encore moins encadré par des enseignants payés par l'État. En revanche, le ministre ne ferme pas la porte pour le temps périscolaire géré par la mairie. C'est par exemple sur ce temps que la ville de Marignane, dans les Bouches-du-Rhône, organise une levée de drapeau depuis 6 mois dans 2 écoles primaires.
23: Une levée de drapeau et une Marseillaise à l'école. Qu'est-ce que vous en pensez ce matin en tant que parent, en tant qu'enseignant aussi? On veut vous entendre. Est-ce que vous êtes de l'avis du ministre de l'Éducation ou plutôt du maire de Nice? 3216 et le WhatsApp RMC 0612 424 424.
25: Alors c'est aussi la première rentrée scolaire depuis la révélation de l'ampleur du scandale de violence sexuelle dans le périscolaire à Paris. 5 ans de prison dont un enferme ont été requis hier à l'encontre d'un animateur de 38 ans qui était jugé pour des agressions sexuelles sur 9 enfants âgés de seulement 6 à 9 ans. Et en banlieue parisienne, à Clamart, c'est un ancien entraîneur du gros club de cyclisme de la ville qui a été condamné à 5 ans de prison, dont un enferme pour une agression sexuelle sur un ado de 13 ans. Et des messages aussi obscènes adressés à une dizaine d'autres. Il a avoué que si les faits n'avaient pas été révélés, il aurait probablement continué.
22: Il est 5h04 sur RMC et la classe politique depuis hier soir rend hommage à Édouard Balladur.
25: L'ancien Premier ministre, âgé de 97 ans, dont on a appris la mort dans la soirée, figure de la droite, ex-candidat à la présidentielle, Sonia Gobry.
8: 1995, année charnière qui stoppe l'ascension politique d'Édouard Balladur, battu au premier tour de la présidentielle.
11: C'est Monsieur Jospin et Monsieur Chirac qui seront...
8: Il demande à ses partisans de se taire avec cette phrase devenue culte.
11: Je vous demande de vous arrêter.
8: Édouard Balladur restera dans l'histoire politique comme celui qui a trahi Jacques Chirac, fin d'une amitié de 30 ans, qui a commencé sous Pompidou, alors Premier ministre de De Gaulle. Les deux amis devenus ennemis œuvrent pour la sortie de crise de mai 68. À cette époque, Édouard Balladur est un conseiller de l'ombre. Il prend la lumière quand il participe à 2 cohabitations sous Mitterrand. D'abord ministre de l'économie, artisan du tournant libéral de la droite. Il mène une vague de privatisation, BNP, ELF, TF1. En 1993, il devient Premier ministre qui dégage parfois un côté austère, éloigné du peuple, comme l'illustre cette sortie dans le métro parisien.
11: Je trouve qu'il fait chaud. Non, c'est pas tellement le bruit, il fait chaud.
8: Ce qui marque aussi la carrière d'Édouard Balladur, c'est l'affaire Karachi. Il est soupçonné d'avoir illégalement financé sa campagne maudite de 1995. Mis en examen, il est finalement relaxé en 2021.
25: Un homme d'État à l'esprit réformateur, voilà ce que dit de Balladur l'actuel Premier ministre Sébastien Lecornu. Vous engagez, vous le savez, dans le chantier du budget. Il y avait un séminaire gouvernemental de rentrée hier. Il ne vous a pas échappé aussi que nous sommes le 1er septembre. Plusieurs changements notables aujourd'hui. Les règles qui changent pour les ruptures conventionnelles.
4: les durées d'indemnisation chômage qui passent de 18 à 15 mois à partir donc de ce matin. Et autre changement, ça concerne les tarifs du gaz qui augmentent encore pour les 6 millions de Français, un peu plus de 5% les Français dont les contrats sont indexés sur les prix du marché. C'est une conséquence encore une fois de la guerre au Moyen-Orient, c'était déjà le cas en juillet, au printemps également. Et voilà concrètement ce que ça va changer avec Alexandre Thibault.
13: Geoffrey calcule sur son application de suivi de consommation d'énergie ce qu'il paiera en plus.
14: Bah, ça fera à peu près 6 euros par mois.
13: Soit près de 70 euros par an, le Normand est résigné.
14: Il y a des augmentations, on les subit et je paierai. Je réduirai peut-être ma consommation un peu plus. Alors c'est toujours des loisirs en moins ou des plaisirs plutôt pour soi.
13: Une nouvelle hausse due à la guerre au Moyen-Orient et à la fermeture du détroit d'Ormuz. 20% des stocks de gaz y transitent, mais ce n'est pas la seule raison, explique Sylvain Lefaleur, cofondateur du comparateur de fournisseurs d'énergie Elowatt.
15: On va commencer à se rapprocher de la période hivernale, donc on va avoir une consommation de gaz qui va être plus importante. Et là, un des effets qui explique aussi la hausse, et peut-être dans les temps à venir, c'est le fait que les stocks de gaz en Europe soient particulièrement bas.
13: Alors pour les clients qui veulent réduire leur consommation,
15: vérifier leur prix, vérifier qu'il est compétitif. Et s'ils ont une offre à prix indexé, passer à une offre à prix fixe qui leur permettra d'éviter d'avoir des nouvelles hausses cet hiver.
13: Selon lui, tant que le conflit au Moyen-Orient dure, il y aura d'autres hausses.
4: C'est une des informations de la nuit. Tiens, l'Union européenne qui va suspendre à partir de jeudi ses importations de viande volaille bovine en provenance du Brésil. Brésil à qui il est reproché, eh bien, de ne pas être suffisamment conforme aux normes européennes à propos de l'utilisation d'antibiotiques dans les élevages.
12: C'est une blague.
4: C'était un des reproches.
12: Ah bah oui.
4: Si ce n'est le reproche numéro un fait par les agriculteurs français au moment du combat contre la ratification du traité. Ah, chacun s'en souvient avec les pays du
3: Quelqu'un avait dit que c'était peut-être pas cool la viande du Brésil.
12: C'est marrant ça.
4: Marrant, même 9 mois après.
12: Pardon.
23: 5h08 sur RMC, on attendait beaucoup de lui. Finalement, la déception est grande pour Arthur Fils à l'US Open de tennis.
4: Le numéro 1 français qui arrivait très très très confiant après son sacre au tournoi de Cincinnati la semaine dernière. Il affichait lui-même de très grandes ambitions. Mais alors Eric Salio, vous êtes notre envoyé spécial à New York pour RMC. Il a finalement été éliminé dès le premier tour par le grec Tsitsipas.
16: Dans le brouhaha du stadium Louis Armstrong, Arthur Fils contrôlait la situation face au grec. Alors qu'il menait un 7-0 et avait breaké dans la deuxième manche, le français a connu un terrible coup d'arrêt dont il n'a jamais su se relever. Inexplicable, inexpliqué. Arthur Fils s'est débarrassé de la conférence de presse. Pas de doute, hier à New York, il a connu la plus grosse désillusion de sa carrière. Une semaine après avoir tutoyé les sommets en remportant le Masters 1000 de Cincinnati. À l'occasion de cet US Open, il voyait loin. Il pouvait sécuriser le top 10, mais tout est remis en question. Il va devoir digérer à quelques semaines seulement d'un match de Coupe Davis avec l'équipe de France.
4: Alors un peu plus de réussite pour Diane Paris, victorieuse elle aussi la semaine dernière, qui a été qualifiée en 2-7. Elle s'est qualifiée pour le deuxième tour de ce quatrième tournoi du Grand Chelem de la saison. Et puis en football, je vous signale que c'est la dernière journée du Mercato qui va s'achever ce soir à 20h précise. Il sera scruté le prêt ce dernier jour de Mercato à l'Olympique de Marseille, puisqu'il y a le spectre, vous le savez, d'un été sans aucun recrutement.
3: Merci beaucoup Quentin Vinet. Tiens le foot, parlons-en. Léo Messi qui annonce... Oui, on me faisait remarquer que c'est la deuxième fois qu'il annonce sa retraite.
23: Absolument.
3: Internationale. Il l'a fait en 2016, mais en fait, quand on dit 2016, il avait 27, 28 ans.
23: 29.
4: Bon, et ça avait duré que quelques mois.
3: Oui, voilà, à peine. Donc là, c'est la vraie retraite.
4: Oui, c'est la
3: vraie. On le voyait venir, il n'y a pas une énorme surprise. Est-ce que c'est le GOAT ? On vous pose la question. Est-ce que c'est le meilleur joueur de foot de tous les temps ? Qui prend sa retraite internationale. Dites-le nous au 32-16 ce matin, je sais que vous aimez le football. Parlons de la rentrée aussi, n'hésitez pas évidemment dans quel état d'esprit, parce qu'on vous parlait des sujets de débat, le drapeau par exemple, l'éducation financière, mais il y a aussi tout simplement la rentrée avec le sourire pour les gamins. Ils sont dans quel état d'esprit? Ils sont contents d'y retourner, de voir les copains? Ils ont la flemme?
23: Et vous êtes content peut-être qu'ils y retournent?
3: Il y a un peu de tout. Est-ce que bah, ça, ils le sont pour le coup? Oui, bien vu, parce que j'ai quand même des messages. Il y a Ali qui nous dit la tranquillité des parents commence.
23: Voilà.
3: J'ai Émilie qui nous dit bon, c'est la rentrée, donc c'est le retour des embouteillages. J'ai pas hâte. Il y a Anthony qui dit bonnes vacances aux parents. Aussi, c'est la rentrée. Mallory est avec nous, tiens, depuis le Tarn. Salut Mallory.
23: Salut Mallory.
17: Bonjour Mathieu, bonjour Elise, bonjour à tout le monde.
23: Comment ça va ce matin Mallory? C'est la rentrée pour vous aussi?
17: Ouais, bah c'est les petits yeux, oui.
23: Oui, forcément, à 5h10, c'est les petits yeux pour tout le monde.
17: C'est ça. Bah oui, bah je pense à vous. Hein. Vous avez les petits yeux depuis longtemps.
3: Non, mais en fait, pardon, on a démarré un peu diesel ce matin.
23: Oh,
3: ça y est, le café est passé.
23: Ouais, moi aussi.
3: Élise n'a pas voulu boire dans le mien.
23: Non, mais j'ai eu le mien, parce que je suis un peu nerveuse. J'aime pas boire après les autres, mais c'est bon, j'ai bu le mien aussi. Mallory, vous avez pris le café déjà?
17: Eh bien, écoutez. Voilà, ah, j'y suis.
3: Elle est de... Le café sans lumière. Bon, Mallory, bonne rentrée à vous.
17: Bonne rentrée à vous, et puis j'ai hâte de vous retrouver vraiment tous les matins.
3: On est là.
17: Vous allez monter cet été.
3: On est là, on bouge pas. Promis, on bouge pas, Mallory. On est là. C'est parti pour le Morning RMC. Toute la saison de 5h à 7h à la radio, bien sûr. À partir de 6h sur RMC Story, pour ceux qui veulent voir nos têtes, qui n'ont pas l'air si fatiguées parce qu'on a des maquilleuses d'exception ici. Mm-hmm. Voilà, Mallory. Merci de votre coup de fil.
17: Merci à vous.
3: À bientôt.
17: Super
3: rentrée. Bonne rentrée à vous.
23: Et restez à l'écoute, Mallory, puisque dans un instant, c'est l'heure des choix de la bande. Avec Mathieu, on vous présente une histoire qui nous a marqué dans l'actu. On va se faire une séance de yoga des abeilles. Et puis, on parlera aussi. Ah, j'adore le yoga.
3: T'aimes bien les abeilles?
23: Moins. On parlera aussi d'un client très tatillon avec son boulanger.
3: Et puis, c'est un des nouveaux rendez-vous de la bande du morning en cette saison présidentielle. Quentin, vous connaissez les news politiques d'Arthur Asquin?
4: Bah, je découvre.
3: Ah, ben, restez à l'écoute.
23: C'est super.
3: Bah, c'est super. Ouais. C'est tout de suite sur RMC. Bonjour, Arthur.
0: Bonjour, Mathieu. Bonjour, Élise. Il y a un homme qui bloque la primaire à droite. Je vous dis qui c'est dans un instant.
3: A tout de suite sur RMC.
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3: Il est 5h13 sur RMC, RMC Story. La bande du morning est là, Arthur Asquin. Rebonjour.
0: Je suis là, présent.
3: Géraldine Demory, fidèle au poste.
19: Je ne bouge pas.
3: Ça va, Géraldine?
19: Toujours.
3: Ouais, mais je m'inquiète pour vous, je vais vous dire pourquoi après. D'abord, cet article qui a retenu notre attention ce matin dans la dépêche du midi. On est à Cotterêts, dans les Hautes-Pyrénées, où on peut désormais pratiquer le yoga des abeilles.
23: C'est machin, tête en bas, c'est abeille, tête en bas.
3: Tu vas voir le principe. Après une marche, des exercices de respiration et un repas pris en silence, les participants s'enduisent d'une fine couche de miel. Puis s'allonge au milieu de 90 ruches, soit près de 9 millions d'abeilles.
0: Quoi ?
3: Objectif, entrer dans un état méditatif et se faire accepter par les insectes, selon l'entreprise qui organise l'expérience. Alors, le lâcher prise a ses limites, faut rester parfaitement immobile, éviter les piqûres. Il y a une participante piquée à la tête pendant le reportage de la Dépêche qui a interrompu l'atelier, prise de panique. Les candidats doivent certifier qu'ils ne sont pas allergiques, c'est quand même mieux. Croquer dans une tartine de miel recouverte d'abeilles.
0: Quoi ?
3: Se faire masser le dos avec du miel sur lequel elles viennent se poser. Les activités insolites s'enchaînent comme ça tout au long de la journée avec le même mot d'ordre. Rester à l'écoute des insectes. C'est l'occasion de faire table rase des problèmes du quotidien, explique une des stagiaires.
23: Mais quel rapport avec le yoga, pardon?
3: Je pense qu'il y a un moment, ils font des étirements, quoi.
0: C'est super bizarre.
3: Ils travaillent les adducteurs avec les abeilles.
23: C'est étrange, vous voulez qu'on fasse ça en team building ou pas? On va se faire un petit yoga des abeilles sur les quatre.
3: On se filme quand on va demander au boss de nous payer ce séminaire.
23: Vous n'êtes pas allergique?
0: Il n'y aura pas les crédits, je ne sais pas pourquoi.
3: Je suis un peu allergique, mais j'adore le miel. Et j'adore les expériences bizarres comme ça.
23: Ok, mini garçon.
3: Bon. C'est Maya. Maya, on va où avec toi?
23: On va en Allemagne. Je vous emmène à la boulangerie ce matin. En Allemagne, où un boulanger a donc été pris la main dans le sac, Matthias Breitner, c'est son nom. Il est installé depuis des années, alors désolé pour l'accent, à Pfaffenhofen, en Haute-Bavière. Merci Arthur, heureusement que t'es là.
0: T'as vécu là-bas, toi?
3: Ouais, j'ai vécu un peu en Allemagne.
23: Ah oui, pas voilà. Fun no fun. Sinon, j'allais te demander si tu connaissais les miches et les demi-miches de Mathias.
0: Non.
23: Parce que donc là-bas, on vend la miche complète ou la demi-miche. 2,40 €. Et alors, figurez-vous qu'il y a tout juste un an, l'un des clients s'est plaint parce qu'il manquait 10 grammes.
0: Hein ? Waouh.
23: 10 grammes de pain hier.
0: Mais il a pesé son pain.
23: Je vais jamais aller au bout de cette
0: histoire. Non, mais il a pesé son pain.
23: Exactement. En gros, le pain lui semblait un peu petit. Il rentre à la maison, il pose le pain sur la balance. Verdict, 10 grammes près. Il manque 10 grammes. Donc, il revient voir son boulanger, Mathias, qui a un peu pris la réclamation à la rigolade. Il lui a répondu : la prochaine fois, vous aurez sûrement 20 grammes de plus. Rira bien qui rira le dernier. Le client porte plainte auprès de l'administration allemande qui déclenche un contrôle. C'est très sérieux. Résultat, le commerçant a dû changer tout son système de balance et les connecter aux 9 caisses de ses 6 établissements. Montant total de la facture, 15 000 € pour, je le rappelle, 10 grammes manquants de pain. J'aurais mieux fait d'offrir à ce client un pain entier, résume-t-il à un média allemand dont j'ai pas le courage de prononcer le nom. Ah, Mathieu, non, t'as fait allemand LV2. Ah oui, bien sûr. Là, on embrasse nos confrères.
0: Plutôt que de configurer ses machines, il voulait pas juste baisser son prix au kilo ou
23: Non, alors en fait, en Allemagne, quand vous vendez un demi-pain, il faut et qu'il est tranché devant le client, il faut le peser.
2: Ok.
23: Voilà. Ah, et ouais, donc,
0: c'est la rigueur allemande.
23: C'est la rigueur allemande.
0: Là, là.

0: pour le voile dans l'espace public. On sait que juridiquement, ça n'est pas possible. Et on sait que nos policiers, nos gendarmes, ils ont autre chose à faire.
1: Les policiers, les gendarmes, ils iront peut-être voir le RN, parce que hier, sur BFM TV, l'avocat Ariel Halimi, membre de la Ligue des droits de l'homme, a promis de traîner le RN devant les tribunaux.
2: C'est une infraction pénale. C'est pas une contravention qui est encourue. Hein. C'est une peine d'emprisonnement que la plupart des organisations antiracistes vont déposer plainte pour provocation à la discrimination, parce qu'on ne peut pas se permettre d'avoir ce débat sur un plateau télé. Le seul endroit où on aura ce débat, c'est devant un tribunal correctionnel.
3: Alors Arthur, l'autre grand sujet du jour hier, c'était la primaire à droite pour changer.
1: Ouais, Maud Bréjon, porte-parole du gouvernement, était l'invitée d'Apolline dans le face-à-face et selon elle, la question ne se pose même pas.
4: Dans notre famille politique, il n'y a pas match. Il n'y a pas match. Édouard Philippe est le seul à pouvoir se qualifier au second tour. Le temps de la primaire est terminé.
1: Rappelons que Maud Bréjon est porte-parole, ministre, elle est aussi membre de Renaissance, hein, le parti de Gabriel Attal.
5: Ils sont quatre, hein,
1: ouais, ils sont
5: de
1: quatre.
5: Renaissance au gouvernement. Vous les avez ou pas,
1: amis, Gabriel?
5: Ah, moi, je les ai révisés.
1: Gérard Darmanin, il y a Maud Bréjon.
5: Ouais.
1: Et
5: Mathieu Lefèvre, à 7h40, invité d'Apolline de Malherbe.
1: Bien joué.
3: J'ai plus le quatrième.
5: J'avais Mathieu Lefèvre que j'avais pas l'autre fois.
1: On va pas y arriver.
3: En tout cas, c'est vrai que pour l'instant, dans les sondages, Édouard Philippe devance plutôt nettement Gabriel Attal.
1: Oui, mais alors, selon Hervé Morin, le président de la région Normandie, la vôtre, Élise, il n'y a pas à tergiverser. Il faut une primaire. Il est à l'initiative de la pétition en ce sens signée par plus de 200 élus.
6: Gabriel Attal, Bruno Retailleau, David Lisnard, l'essentiel des personnalités politiques de l'Arc, ils sont favorables. Il n'y a plus qu'un. Mais lui, je dis à Édouard Philippe, celui qui va refuser cette primaire, il va porter une lourde responsabilité face aux électeurs.
1: Hervé Morin qui a promis de rédiger une charte de la primaire et de l'envoyer hier soir d'ailleurs aux différents candidats. Édouard Philippe risque de lui lâcher un vu.
5: Le candidat Horizon qui était à Châlons hier pour la foire, la fameuse, venue notamment présenter ses mesures pour l'agriculture.
1: Ouais, mais on l'a senti surtout agacé. Il a répondu à Gabriel Attal qui lui reproche, je cite, d'avoir des idées d'il y a 20 ans.
7: Je réserve mes traits, mes bons mots, mes critiques pour ceux qui sont des adversaires politiques. Gabriel Attal, c'est un responsable politique. Bah, dans responsable politique, il y a politique et puis responsable. Eh ben, moi, j'appelle tout le monde à faire preuve de responsabilité.
1: Pas de pique envers les concurrents, bon, ça y ressemblait quand même un peu. On termine avec Valérie Pécresse, présidente LR de la région Île-de-France, qui ne sait plus trop où elle habite.
8: Les Républicains ont un candidat légitimement désigné, c'est Bruno Retailleau, mais il y a plusieurs candidats de la droite et du centre, et à la fin de la fin, et je l'ai toujours dit, je le répète, il n'en faudra qu'un seul.
1: Mais on ne peut que lui donner raison à Valérie Pécresse, parce que dans 8 mois...
9: À la fin, il n'en restera qu'un.
5: Et elle sait de quoi elle parle.
1: Ouais, on peut régler ça au poteau sinon.
5: Merci beaucoup Arthur Asquin. Les news politiques d'Arthur Asquin à écouter tous les matins à 5h15 ou à retrouver en podcast quand vous le souhaitez sur l'application RMC 5h21.
3: Et dans un instant, c'est l'heure de la solution conso avec Géraldine Demory. Géraldine, il y a encore du changement pour MaPrimeRénov. Hein.
10: Oui, alors on a déjà du mal à y voir clair. Il y a encore des nouvelles règles. Je vais vous décrypter tout ça, vous allez tout comprendre.
5: Et puis on va écouter le meilleur d'Arnaud Demanche. On va jouer au mot caché. Vous restez, on revient tout de suite sur RMC.
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13: Bonjour à tous, tout à l'heure de 9h à midi, retrouvez les GG, les grandes gueules en direct sur RMC et RMC Story, la radio et la télé pour débattre. Le 32-16 est à votre disposition comme tous les jours pour intervenir en direct avec les GG. Nous serons avec Antoine Dirce, consultant juridique, Laura Varton-Martinez, la sophrologue, Bruno Poncet, le cheminot, et on a un face au GG avec la députée de la France Insoumise, Clémence Guettet. Vous savez, c'est cette élue qui veut faire reconnaître légalement l'amitié. Elle veut même un pax amélioré pour qu'on ait des congés d'amitié et soutenir ainsi ce que l'on aime, nos amis. Ça se discute dans les grandes gueules. Allez, à tout à l'heure, 9h.
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1: Il est 5h23 à l'heure de l'essentiel de l'info avec Élise.
2: Et plus de 11 millions d'élèves reprennent le chemin de l'école ce matin. C'est la rentrée avec quelques nouveautés. L'interdiction du portable au lycée. Une journée de commémoration le 11 novembre pour tous les élèves du CM1 à la terminale. Et 2 heures d'éducation financière pour les quatrièmes. Pour les adultes, quelques changements ce 1er septembre. Réduction de la durée des arrêts de travail. Réduction aussi de la durée d'indemnisation chômage pour les salariés qui ont obtenu une rupture conventionnelle. Le durcissement des aides MaPrimeRénov', on en parle dans un instant avec Géraldine, et puis une nouvelle hausse des prix du gaz. Les hommages se multiplient après la mort hier de l'ancien Premier ministre Édouard Balladur à l'âge de 97 ans, un serviteur exigeant, mesuré et dévoué, dit Emmanuel Macron. Nicolas Sarkozy salue celui qui a été son mentor et ami.
1: Il est 5h23, on passe à votre pouvoir d'achat.
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1: Et tous les matins, Géraldine a ses astuces conso. À partir d'aujourd'hui, il y a encore du changement pour MaPrimeRénov'.
4: Ça faisait longtemps, hein, effectivement.
2: Ça nous avait manqué.
4: Ouais, MaPrimeRénov', vous savez que c'est une aide pour faire des travaux de rénovation énergétique. Les règles changent tout le temps, alors c'est vraiment pas facile de s'y retrouver.
5: Le laissez-passer à 38.
6: Vous avez le formulaire bleu?
5: Le formulaire bleu? Non.
6: Alors comment voulez-vous obtenir le laissez-passer à 38?
5: Et où trouverais-je le formulaire bleu?
4: C'est une vraie maison de fou, je pense que ça correspond bien à MaPrimeRénov'. Effectivement, nouvelle règle d'attribution à partir d'aujourd'hui. L'aide, encore une fois, est rabotée. Et il y a surtout pas mal de travaux qui sortent du dispositif. Le gouvernement mise à fond sur l'électrification. Alors, très concrètement, fini les aides pour l'installation de poêles à bois ou à granulés, de chauffe-eau thermodynamique, de systèmes de ventilation, de solaire thermique ou tout ce qui est travaux d'isolation, à moins vraiment de tout faire en même temps. En clair, vous ne pourrez bénéficier d'aide que si vous rénovez quasi entièrement votre logement. L'installation de pompes à chaleur reste aussi dans le dispositif. Et à noter que les changements ne vous concernent pas si vous avez déjà un dossier en cours qui a été accepté.
2: Et alors, est-ce que c'est un peu plus simple de monter un dossier ou pas?
4: Oui, incroyable, mais les démarches ont été, attention, un peu simplifiées. Déjà, il n'y a plus qu'une seule plateforme pour faire toutes les démarches, c'est france-renov.gouv.fr. C'est vraiment le passage obligé pour trouver un conseiller, pour simuler vos aides, pour trouver des professionnels RGE, un reconnu garant de l'environnement. Prenez le temps ensuite de comparer les devis, fuyez tous les projets où on va vous presser pour signer. Pour le montant des aides, ça dépendra de vos revenus, donc entre 20 000 et 32 000 euros pour une rénovation d'ampleur. En revanche, les délais, alors là, ils sont toujours aussi longs. N'espérez pas boucler votre dossier et obtenir un remboursement avant au moins un an. En attendant, il faudra bien sûr avancer les fonds.
1: Alors, si je n'ai pas l'intention de tout rénover, est-ce qu'il reste des aides pour des travaux plus simples?
4: Alors, il reste la prime certificat d'économie d'énergie, un CE. Elle est à demander à un fournisseur d'énergie ou à un de ses partenaires. Là aussi, comparez les offres avant de vous lancer pour bénéficier de la prime la plus avantageuse. Après avoir accepté l'offre du fournisseur d'énergie et seulement après, là, vous devrez trouver un professionnel RGE pour signer un devis, puis réaliser les travaux. Vous pouvez aussi bénéficier de l'éco-PTZ, c'est un prêt à taux zéro. Il faut trouver une banque qui a signé une convention avec l'État. Vous avez la liste sur le site du gouvernement. Il est d'ailleurs possible de cumuler toutes les aides. Ne traînez pas trop si vous avez un projet, puisque chaque année, les dispositifs sont revus à la baisse.
2: Merci Géraldine, c'était la solution conso à retrouver tous les jours en podcast sur le site et sur l'appli RMC.
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2: Il est 5h26 sur RMC, c'est l'heure de ton bonus, Mathieu, avec une bonne nouvelle en ce jour de rentrée.
1: Alors qu'on se le dise, les enfants sont un peu fatigués, certains ont la flemme de retourner à l'école aujourd'hui. Bah, j'ai une bonne nouvelle pour eux, je pourrais leur dire au réveil. L'élève du Cobu revient au cinéma.
7: Pour Halloween.
8: Halloween? Qui sait, cet imbécile encore.
1: Les élèves malicieux, l'école de Saint-Potage, 6e film de la saga Les aventures et les bêtises du sale gosse du Cobu.
9: Les fantômes sont de sortie.
10: Un esprit maléfique s'est emparé du corps de mon Gustave.
9: Et ils vont faire n'importe quoi.
11: Ça vous dirait d'aller polissonner avec moi?
12: Mais c'est injuste, monsieur.
1: Retour de Ducobu, pile pour Halloween, vous l'avez compris. Les profs et les élèves hantés par le fantôme d'Anatole, le plus grand cancre de l'histoire de l'école. C'est Elie Semoun qui réalise le film, tout en jouant le professeur Latouche. Gérard Jugnot est toujours là aussi. Succès garanti, les 5 premiers Ducobu ont cumulé plus de 6 millions d'entrées. Donc Ducobu et le fantôme de Saint-Potage, c'est en salle le 7 octobre prochain.
13: T'as choisi ton déguisement d'Halloween?
14: Je pensais me déguiser en Latouche.
15: Génial, ça va faire peur à tout le monde.
2: Merci Mathieu, il
1: avec
2: est 5h27 et on va écouter le meilleur d'Arnaud Demange dans un instant, mais je vous rappelle qu'on joue ce matin au mot caché, petit mot prononcé maintes et maintes fois, hein. 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
1: Il revient tout à l'heure en direct dans Apolline Matin, mais on se met tout de suite dans l'ambiance. C'est le meilleur d'Arnaud Demange.
14: C'est la rentrée des classes, Arnaud, avec une nouveauté. Les téléphones portables seront donc désormais interdits de la maternelle jusqu'au lycée.
15: Ouais, et bon courage pour les confisquer à des lycéens. Là, tous les profs du secondaire, je pense qu'ils vont démissionner pour trouver un emploi un peu moins dangereux, genre jardinier à la colline du Crac,
14: voilà.
15: Agent du Mossad à Téhéran, caution de gauche sur CNews, sommier humain de Gérard Larcher. Non, c'est rien. Mais c'est dur pour un ado, parce qu'un portable, c'est toute sa vie. C'est l'équivalent pour Manu Le Chypre à 15 ans, d'un annuaire pour le contact avec les amis, d'une cabine téléphonique, d'une encyclopédia universaliste pour les devoirs et d'un catalogue La Redoute pour la sexualité.
14: Non.
15: Alors, c'est Emmanuel Macron qui a pris la décision de promulguer la loi,
14: oui.
15: Mais je trouve ça dur quand même pour les ados. Ils vont s'ennuyer au lycée, monsieur le président. Eh bien, ils s'occuperont autrement, comme nous on faisait. Nous, on essayait d'appuyer sur les quatre couleurs du Bic, quatre couleurs en même temps. On faisait des sarbacanes avec des effaceurs. On écrivait Metallica au Tipex sur nos trousses. On draguait la prof de français de 40 ans avant de l'épouser. Alors ça, c'est pas vrai.
14: Non,
15: on n'a pas tous fait ça.
1: Arnaud Demange qu'on retrouve en direct à 7h20 et 8h15 dans Apolline Matin sur RMC et RMC Story.
2: La météo, Géraldine Demory, il fait plutôt beau aujourd'hui ?
4: Oui, c'est une journée calme, plutôt ensoleillée, même s'il y aurait quelques petits passages nuageux au nord de la Loire, ce ne sera pas grand-chose. Les températures, pour l'instant, on a des températures de saison pour ce matin, contrastées cet après-midi entre le nord et le sud. Comptez 22 à 26 degrés pour la moitié nord, 27 à 32 pour la moitié sud, voire 33 degrés pour la Corse. Températures qui vont s'envoler dans les prochains jours avec un pic sur la moitié sud attendu entre vendredi et dimanche.
1: Il est 5h30.
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1: Un nouveau journal avec Thibaut Texer. Bonjour Thibaut.
16: Bonjour Mathieu, bonjour Élise, bonjour à tous.
1: Après deux mois de vacances, la cloche va sonner ce matin pour des millions d'élèves.
16: Et la rentrée sera singulière dans les académies de Nantes et Toulouse, sans outils numériques en raison d'un piratage massif cet été. La mort d'Edouard Balladur à l'âge de 94 ans, les hommages sont nombreux ce matin et la fin du mercato ce soir 20h avec beaucoup de craintes encore du côté de l'OM.
2: Retour en classe ce matin pour plus de 11 millions d'élèves.
16: De la petite section à la maternelle, c'est le grand jour, moment attendu par certains, redouté par d'autres. Le rituel de la rentrée sera quelque peu chamboulé dans les académies de Nantes et Toulouse, je vous le disais, toujours privé d'outils numériques piratés fin juillet. Et pour le personnel éducatif, il va falloir s'adapter. Pierre Prioré est co-secrétaire du syndicat SNES-FSU dans l'académie de Toulouse.
17: C'est un peu retour vers le futur, hein. C'est l'entrée qui va se faire, j'allais dire, tout à fait à l'ancienne, essentiellement à base de papier. Tout ce qui est devoir numérique, cahier texte électronique, évidemment, tout ça ne fonctionne pas pour l'instant, donc on ne pourra pas l'utiliser. Pour l'accueil des élèves à la cantine, on n'a pas pu établir les nouveaux badges, les programmer, donc on fera avec la liste de classes et on cochera sur la liste de classes, voilà, comme on le faisait à une époque. C'est rien d'irrémédiable, mais c'est quand même beaucoup de perturbations. On va prendre un peu de retard sur la rentrée, c'est très clair, on prendra un peu de retard dans l'accueil des élèves, mais on sera content de les voir en vrai, parce que ça, on sait que ça marche.
16: Une rentrée et quelques nouveautés, la fin du téléphone portable au lycée, la participation à une cérémonie commémorative en novembre pour les élèves du CM1 à la terminale, questionnaire aussi sur les violences sexuelles de la dernière année de maternelle au lycée, noté également des cours d'éducation financière en quatrième et une heure d'enseignement par semaine consacrée à l'intelligence artificielle en seconde.
2: Et vous nous dites ce matin ce que vous pensez de ce nouveau cours d'éducation financière pour les élèves de quatrième. Est-ce qu'ils en ont besoin ? Est-ce que c'est le bon moment pour leur apprendre tout ça ? Vous nous le dites ce matin au 32.
16: Les autres nouveautés en ce 1er septembre, à commencer par la hausse des prix du gaz, plus 5,6%, on retiendra aussi la mise en place de la facturation électronique pour les entreprises, le plafonnement des arrêts de travail ou encore le changement de règles pour les ruptures conventionnelles. À partir d'aujourd'hui, la durée d'indemnisation chômage sera réduite pour les personnes qui en bénéficient, au risque pour certains de revoir leur position. Amélie Courtet.
2: Oui, car pour les plus de 57 ans comme Pascal, c'est 6 mois et demi d'indemnisation en moins.
18: C'est quand même mettre les gens en précarité. On sait très bien que l'employeur ne va pas chercher un salarié qu'à 57. Moi, dans mon cas, j'en ai 62. Il ne court pas après moi.
2: Sa rupture conventionnelle a été signée en décembre dernier. Cette ancienne cadre échappe donc à la réforme.
18: Je me dis, waouh, heureusement que ça s'est passé avant. Ce n'est pas pour autant que j'aurais retrouvé du travail. Hein. Ou alors, ça veut dire que les gens acceptent de gagner deux fois moins que ce qu'ils gagnaient. Ce n'est pas très admissible.
2: L'objectif de cette réforme, c'est d'éviter les abus, car les demandeurs d'emploi issus d'une rupture conventionnelle restent plus longtemps en moyenne au chômage, 15 mois contre 11 pour les autres allocataires, selon l'UNEDIC, l'organisme qui les indemnise. Pourtant, Victor, 27 ans, ancien modélisateur financier, assure qu'il n'a aucune envie de rester inactif longtemps.
19: Le travail, ça prend quand même une grande place, et donc déjà que tu peux ressentir une certaine forme de déclassement, j'espère ne pas mettre plus de 2-3 mois avant de retrouver un travail.
2: En réduisant la durée maximale d'indemnisation, le gouvernement espère générer jusqu'à 800 millions d'euros d'économies par an à l'horizon 2029.
20: Et vous nous dites ce matin comment ça se passe, les négociations dans votre entreprise, que vous soyez employeur ou salarié. Est-ce qu'il faut limiter ces ruptures conventionnelles? On en parle ensemble au 32-16.
16: Autre nouveauté en ce début de mois, la mise en place d'un malus financier sur les produits issus de la fast fashion, soumis à une pénalité de 50 centimes à 12 euros. Dans le viseur du gouvernement, les géants chinois de la vente en ligne, Chine ou encore
20: 5h34 sur RMC, un serviteur exigeant, mesuré et dévoué.
16: Les mots d'Emmanuel Macron pour saluer la mémoire d'Edouard Balladur, l'ancien Premier ministre est mort hier à l'âge de 97 ans. Ami puis rival de Jacques Chirac, battu en 1995, il aura marqué son passage à Matignon au début des années 90 par une vague de privatisation et restera un personnage incontournable de la 5e République. C'est ce que nous dit Benjamin Morel, politologue et maître de conférences à l'université Paris-Panthéon.
21: C'est quelqu'un que même ses adversaires politiques reconnaissent une grande teneur intellectuelle. C'est une personnalité qui a marqué par le fond, on a évoqué, mais également par la forme, hein, une personnalité qui pouvait paraître un peu hautaine. Il y a un côté très aristocratique dans l'attitude d'Edouard Balladur. Tout ça fait la sincérité du personnage. L'image du personnage Edouard Balladur va, à travers en plus une apogée de la caricature, hein, c'est la belle époque de la caricature politique, c'est l'époque des guignols de l'info, etc., va un peu traverser les générations.
16: Et ce matin, beaucoup rendent hommage à l'ancien Premier ministre de François Mitterrand, à droite et au centre principalement, mais aussi à gauche. Les socialistes saluent un républicain serviteur de l'État tout en rappelant leur désaccord avec Édouard Balladur.
20: Il est 5h35 sur RMC et on en vient à la mise en examen du principal suspect 3 jours après l'agression homophobe d'un policier à Paris.
16: Mais c'est une information que vous révélez RMC. Hier soir, la victime, également président d'une association LGBT+, avait été rouée de coups dans la nuit de samedi à dimanche, mise en examen. Son agresseur qui conteste le mobile est ressorti libre du tribunal placé sous contrôle judiciaire. Pierre Bazin.
22: Oui, selon son avocate, le jeune homme de 20 ans reconnaît des violences mutuelles, mais il nie avoir agressé le policier en raison de son homosexualité, qu'il a expliqué ne pas connaître avant les faits. Le juge d'instruction a toutefois décidé de le mettre en examen pour violence, notamment en raison de l'orientation sexuelle, mais il est ressorti libre, sous contrôle judiciaire, une décision qui a fait réagir Maître Étienne Dessoulières, l'avocat de la victime.
23: Très souvent, c'est un véritable combat pour faire reconnaître judiciairement le fait que la personne n'aurait pas été agressée si elle n'avait pas été homosexuelle. Et puis, l'autre chose, c'est que les peines sont beaucoup moins lourdes que d'autres infractions similaires.
22: Selon nos informations, le suspect a également indiqué qu'il ne savait pas que la victime était un policier. Interpellé en état d'ivresse, il s'agit d'un homme inséré dans la vie, en recherche d'emploi dans le monde du spectacle, sans casier judiciaire et tout le contraire d'un bagarreur, précise son avocate. Jusqu'à son procès, le mis en cause est obligé de pointer au commissariat. Il doit suivre des soins et ne peut plus paraître dans plusieurs secteurs parisiens.
16: Liverpool s'offre Bradley Barcola. L'attaquant quitte le PSG pour 145 millions d'euros, record pour la vente d'un joueur de Ligue 1 vers l'étrangère. Peut-être le dernier gros coup de l'été sur le marché des transferts qui se termine ce soir à 20h. Il ne reste plus beaucoup de temps au club de foot pour sortir le carnet de chèques, réaliser un dernier coup. Et un club sort du lot. L'OM, habitué au mercato frénétique, les Marseillais n'ont toujours pas enregistré la moindre arrivée malgré les départs nombreux. Et ce n'est a priori pas terminé, Florent Germain.
24: Oui, cette fois, les supporters marseillais vont vivre la dernière journée de mercato avec la peur au ventre. Ce n'est plus un secret, l'OM doit vendre car le club s'est engagé à réduire drastiquement sa masse salariale qui avait explosé sous la présidence de Pablo Longoria. L'actionnaire Frank McCourt a perdu patience et pourrait avoir du mal à refuser une offre de dernière minute. Hier soir, la tendance était pourtant rassurante. Le Brésilien Paichi Xiao a des chances de rester, mais la direction pourrait changer d'avis en cas d'offre proche des 40 millions d'euros. Pour d'autres joueurs comme le défenseur Emerson Palmieri, le milieu Quinton Timber ou l'attaquant Amine Gouiri, tout peut également bouger dans la journée. Le mercato prend fin en France à 20h précises et faute d'argent, Marseille devrait le terminer sans avoir recruté le moindre joueur.
16: Et puis Lionel Messi dit stop à la sélection, champion du monde en 2022, finaliste de la dernière édition. Il annonce sa retraite internationale à 39 ans. Messi avec l'Argentine, c'est 207 matchs et 125 buts.
1: Et on y revient avec Virginie Fulpin dans un instant, mais on vous pose cette question. Est-ce que Messi, c'est le GOAT? Est-ce que c'est le meilleur joueur de tous les temps? Il y a le match avec Ronaldo, mais les anciens, appelez-nous pour parler de Zidane, de Platini, de je sais pas d'autres, de Pelé, de Maradona. Est-ce que Messi, c'est le meilleur joueur de tous les temps? On vous attend au 32-16, Élisez-moi. 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
16: 13h55, le 3, Félix Ozor, mais le favori de la Dream Team RMC, l'outsider, c'est le 4. Olympique Message, le 3 et le 4.
1: Merci Thibaut Texer. C'était le journal. Tout va bien? Non, il a mis ses lunettes aujourd'hui.
20: C'est le Thibaut rentré. Très sérieux, c'est la rentrée.
1: C'est le Thibaut rentrée scolaire. Patrick est en ligne avec nous au 32-16. Salut Patrick.
3: Oui, bonjour à vous.
20: Bonjour Patrick, comment ça va ce matin? On vous accompagne au lever ou au coucher?
3: Ben, ni l'un ni l'autre.
20: Ah.
3: Ça m'arrive souvent, ça. Des fois, je fais des nuits blanches.
1: Ah oui.
3: J'écoute de la musique, je lis, j'écris, et puis je vous écoute, vous, bien sûr.
1: Vous écrivez quoi, Patrick?
3: Ma biographie, en gros.
1: Ok, bah les écrivains, ils écrivent tous la nuit et très tôt le matin. Hein. Patrick, c'est le meilleur horaire. Un café, RMC et la vie de Patrick.
3: Et voilà, exactement. Et j'incite tous les gens à faire de même.
1: Bah Patrick,
3: c'est très important.
1: Moi, je suis très heureux qu'on vous accompagne, que ce soit le coucher, le lever, la nuit blanche. On est là pour ça, de 5h à 6h sur RMC, 5h et RMC Story à partir de 6h.
3: Écoutez, c'est tant mieux, quoi.
20: Vous avez déjà repris le boulot, Patrick?
3: Pas encore, là, mais bientôt, là.
20: D'accord. Bon, mais écoutez.
3: Là, je vais prendre une petite douche, je vais boire mon petit café et mon petit croissant à la boulangerie en bas de chez moi, et puis je vais aller tranquillement, quoi.
1: Vous avez déjà un titre pour votre biographie?
3: Oui, j'en ai plusieurs, en fait. Donc, j'ai pas encore choisi exactement lequel sera le... J'en ai plusieurs, quoi, voilà, quoi. Donc, je garde encore un petit peu le suspense.
1: Ben, vous nous rappelez, Patrick, et franchement, non, mais je rigole pas. Pourquoi vous riez?
3: Non, parce que ça me fait sourire. Voilà,
1: ben, vous êtes le bienvenu ici. Vous êtes chez vous autour de la table du morning. On a le café.
3: Oui. D'ailleurs, je parle un peu de vous dans mon livre aussi. Ouais. Vous êtes un petit peu.
1: En bien? Non,
20: de Mathieu, précisément, ou d'RMC en général?
3: Non, de. Attendez, une petite seconde.
1: Non.
3: Excusez-moi. Non, mais de RMC en général, et puis des émissions que j'écoute. Je vous écoute très souvent, d'ailleurs. Une plage horaire assez vaste. Parce que même au bureau, je me mets mon petit poste à côté, tout doucement, et je vous écoute la journée aussi. Donc, j'ai pas de préférence. Vous êtes très bien, comme ça, tous. Impeccable. Du matin au coucher, c'est nickel.
1: Eh ben, vous continuez.
3: Il manque plus que des émissions de nuit, et puis voilà, quoi.
1: Eh oui, il y a les rediffs, mais c'est vrai que si vous écoutez absolument toute la journée, vous les avez déjà entendus dans la journée, il y a les rediffs des GG, des Stel, etc. Mais, il y a RMC Gold pour la musique. Je tiens à le préciser aussi. Mais Patrick, merci beaucoup. Rappelez quand vous voulez au 32-16 ce matin.
3: Ravi de
1: vous savoir avec nous. Salut Patrick, bonne journée. Patrick en direct de Lyon ce matin au 32-16.
20: Il est 5h40 et dans un instant, c'est l'heure de retrouver la bande du morning avec notamment Virginie Fulpin pour la causerie.
5: Et je vous demande de vous arrêter.
1: Et un nouveau rendez-vous. C'est notre nouveau rendez-vous. Ça y est, on s'habitue. On a même rendez-vous avec ce rendez-vous. C'est l'algorithme du morning.
20: Bon, elle était pas née quand Edouard Balladur a prononcé cette phrase, mais elle a quand même su s'arrêter. La super influenceuse Léna Situation a mis fin au vlog d'août et pour fêter ça, elle s'est offert Bercy hier soir.
1: Et puis la tech, Anthony Morel?
6: Ouais, en cette journée de rentrée, une arme redoutable au service des profs pour détecter les petits malins qui s'amusent à tricher avec l'intelligence artificielle.
1: À tout de suite sur RMC.
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1: 5h43 sur RMC. Très bon réveil à toutes et à tous. L'essentiel de l'actualise.
20: Et le retour à l'école pour plus de 11 millions d'élèves ce matin. C'est la rentrée avec quelques nouveautés. L'interdiction du portable au lycée. Une journée de commémoration le 11 novembre pour tous les élèves du CM1 à la terminale. Et 2 heures d'éducation financière pour les élèves de 4e. Pour les adultes, quelques changements ce 1er septembre. La réduction de la durée des arrêts de travail. Aussi de la durée d'indemnisation chômage pour les salariés qui ont obtenu une rupture conventionnelle. Le durcissement des aides MaPrimeRénov', on en parlait avec Géraldine, et une nouvelle hausse des prix du gaz. Et puis les hommages se multiplient ce matin après la mort de l'ancien Premier ministre Édouard Balladur. À l'âge de 97 ans, un serviteur exigeant, mesuré et dévoué, dit Emmanuel Macron. Nicolas Sarkozy salue celui qui a été son mentor et ami.
1: Il est 5h44. Et c'est l'heure de retrouver toute la bande. Elle est là, autour de la table. Anthony Morel à ma droite. Salut Anthony. Géraldine Demory est là toujours. Bonjour. Évidemment. Virginie Fulpin aussi, c'est l'heure de la causerie.
20: Et on ne verra plus Lionel Messi avec le maillot de l'Argentine. Il vient d'annoncer sa retraite internationale et il fait partie de ces sportifs, Virginie, qui savent s'arrêter au bon moment, ce qui n'est pas toujours le cas.
12: Une dernière finale de Coupe du Monde et puis s'en va. Oui, Lionel Messi sait tirer sa révérence au bon moment. Évidemment, il aurait préféré accrocher une 4e étoile sur le maillot argentin en juillet avant de partir, mais... Le maître à jouer de cette équipe pendant toute la Coupe du Monde, c'était lui. Toujours lui, même à 39 ans, même en jouant dans le championnat américain. Il était en mission pendant le Mondial et il visait pas son âge, faut bien le dire. Lionel Messi quitte la sélection au sommet. Il aura quand même disputé 3 finales de Coupe du Monde. En gagnant une en 2022, ça va, je crois qu'on s'en souvient. Sa vraie retraite internationale a quand même plus de gueule que sa vraie fausse sortie en 2016, quand il voulait s'en aller après une défaite en finale de la Copa América, l'équivalent de l'Euro pour les Sud-Américains. Aujourd'hui, Lionel Messi dit qu'il part serein. Bah oui, il peut avoir le sentiment du travail accompli avec une Coupe du Monde, 2 Copa América, 73 buts marqués dans les grandes compétitions avec l'Argentine. L'art de s'en aller au bon moment, comme il a le sens du but et celui d'empiler les ballons 8, on le rappelle.
1: Mais Lionel Messi n'aura pas fait la compétition de trop.
12: C'est très compliqué pour un sportif de haut niveau, peut-être encore plus pour les tout meilleurs, de savoir quand dire stop. Je vais faire une comparaison, une de plus, avec Cristiano Ronaldo. Le Portugais, lui, il a fait la Coupe du Monde de trop avec sa sélection à 41 ans. Il a vraiment fait son âge, lui, pendant la compétition. Il voulait à tout prix être là, il voulait disputer un dernier mondial et être titulaire. Résultat, je crois qu'il a fait plus de mal que de bien à son équipe. On avait l'impression que l'obsession de CR7, c'était de marquer lui, pas de faire marquer son équipe. Et il a été plus un frein qu'une solution pour le Portugal. Il restera dans l'histoire, évidemment, c'est pas une question. Mais avec un petit goût amer à la fin, s'il avait su se mettre un petit peu en retrait, être présent, mais en acceptant d'être remplaçant, par exemple, ça aurait sans doute tout changé. Portugal aurait peut-être quand même été éliminé par l'Espagne en 8e de finale, mais lui, il serait parti avec plus d'honneur. Cela dit, c'est très facile de dire ça, parce que quand vous avez un niveau stratosphérique pendant toute votre carrière, savoir partir, accepter l'œuvre du temps, je crois que c'est ce qu'il y a de plus dur.
20: On le voit avec Novak Djokovic au tennis, par exemple.
12: Ah ben, c'est l'exemple le plus parlant. Un joueur qui a gagné 24 titres du Grand Chelem, plus que Nadal, plus que Federer. Il a 39 ans aujourd'hui, il n'arrive pas à dire stop. Alors que sur un court, ça fait quelques mois déjà qu'il n'est plus que l'ombre de lui-même et qu'il souffre physiquement et dans la tête. Hier matin, il a été éliminé au premier tour de l'US Open par un joueur lambda en vomissant sur le court. Novak Djokovic n'y arrive plus. Il ne gagnera pas de 25e titre du Grand Chelem. Tout le monde le sait, mais pas lui. Ou plutôt, bien sûr qu'il le sait, mais il se dit qu'il est d'un autre bois, qu'il peut prouver le contraire à tout le monde. Ben oui, parce qu'il a été habitué à renverser des montagnes toute sa carrière. Et puis, c'est dur de dire stop. Toute sa vie, il a joué au tennis. S'arrêter, c'est avoir le vide devant soi. Vous savez, c'est Steve Mandanda, l'ancien gardien de l'OM, qui en a parlé dans son livre paru cette année, de ce vide, de la dépression qu'a suivi sa retraite. Alors, ne jugeons pas ceux qui restent à tout prix, même si ça fait mal de les voir n'être que l'ombre d'eux-mêmes. Ils ont plus besoin d'être accompagnés que moqués, je crois.
0: Je vous demande de vous arrêter.
1: Voilà.
12: On peut leur demander quand même.
1: Je viens de comprendre votre teasing. Je n'y fais pas. Deux mots sur Lionel Messi. Est-ce que c'est le meilleur joueur de tous les temps ou pas? Ali nous dit oui, évidemment, je ne vais pas apprendre à des fans de foot que Messi est le GOAT, mais ça dépend quand même de la sensibilité de chacun. Lui, il est plus team Ronaldo. Et Mika nous dit jamais, sauf pour les footix, sans Iniesta et Xavi, il n'aurait jamais eu cette carrière. Il y va un peu fort, Mika, quand même. Zidane, Ronaldo, le vrai, Cruyff, la liste est longue, nous dit Mika, pour savoir qui est le meilleur joueur de tous les temps.
12: Oui, puis il y a le joueur balle au pied, puis il y a aussi l'homme derrière qui peut compter. Enfin, je sais pas, et je trouve que Lionel Messi manquait peut-être un peu de ça. Il manquait de rien sur le terrain. Attention, hein, je vais pas du tout dire ça, mais peut-être un petit
1: Zidane, Ronaldo, Cruyff.
12: Qu'avait d'autres.
1: Je rejoins presque Mika sur cette réaction sur le WhatsApp RMC. Il est 5h48.
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1: 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Hop, et on passe à l'algorithme, avec... pardon. D'abord Anthony Morel.
20: Moi,
1: Anthony Morel pour la tech avec c'est l'IA. C'est la
12: cuisine,
1: rentrée scolaire, Anthony. Je vais remettre mes feuilles dans l'ordre et tout va bien se passer. Avec l'IA, les profs sont confrontés à un vrai casse-tête, Anthony. Comment savoir si un devoir a vraiment été écrit par un élève ou pas, par ChatGPT? Mais certains ont trouvé des techniques redoutables pour piéger les tricheurs.
6: Oui, parce que c'est un grand jeu du chat et de la souris, finalement, qui s'est engagé entre les élèves un peu flemmards ou qui sont très tentés d'utiliser l'intelligence artificielle pour rédiger une rédaction, une dissertation, pour résoudre un problème de maths. C'est vrai que ça se fait en un claquement de doigts. Et puis les profs, bah, qui cherchent encore des moyens pour essayer d'évaluer tant bien que mal ces élèves. Alors, il y a une technique qui est redoutable, que je me permets de suggérer à tous les enseignants qui nous écoutent. Elle a été dévoilée par un prof américain, un monsieur qui s'appelle Jason Gibson. Il est prof d'histoire à l'université dans le Mississippi. Et pour les partiels, il a donné à ses élèves une dissertation à faire. Donc une dissertation, c'était il faut faire une comparaison entre la révolution industrielle et la révolution technologique d'aujourd'hui. Très bien. Là où il a été très malin, c'est qu'il a piégé son énoncé. Comment il a fait ? Eh bien, en fait, dans son énoncé, il a ajouté en caractère blanc sur fond blanc, donc invisible à l'œil nu, mais tout à fait visible à l'œil d'une intelligence artificielle dans laquelle on copie-collerait l'énoncé, le mot Madagascar. Le résultat, c'est quoi?
1: Oh là là là là.
6: Et ben, c'est qu'il y a 32 copies sur 35 où il y avait des références à Madagascar sur un sujet qui avait absolument rien à voir.
20: C'est génial.
6: Et donc là, évidemment,
1: c'est un génie.
6: Et ben, les gars, comment ça se fait que vous parlez de Madagascar? Vous avez triché. 32 copies sur 35, recalé.
20: Hop, zéro.
6: Hyper malin, zéro.
1: Il est redoutable, lui.
6: Redoutable, très très malin. Alors le problème, c'est qu'il a publié ça sur les réseaux sociaux, c'est devenu viral. Donc j'imagine que les élèves peut-être vont se dire ah ouais, c'est peut-être qu'on devrait juste relire ce que nous dit l'intelligence artificielle.
1: Faut pas surestimer les gens.
6: Non, il y en a toujours qui se feront avoir. Mais disons que la technique, en tout cas, je la trouve extrêmement
20: ingénieuse. Même par relire la copie, c'est quand même dingue.
6: Ah bah ouais, mais c'est tellement la solution de facilité.
12: Non, mais justement, si ça amène les élèves à relire, il a tout gagné.
6: Oui, d'une certaine manière, c'est pas faux.
1: Oui, bon, c'est vrai. Enfin, pardon, Fabien, notre réalisateur me fait remarquer que les trois qui ont pas triché, ils ont peut-être juste relu
22: c'est ça.
1: Et enlevé Madagascar.
2: Ouais, mais ils sont déjà plus fut-fut que les autres. Ça mérite quelques points. Bon, là, les élèves se sont bien fait avoir, mais d'une manière générale, Anthony, ça devient quand même de plus en plus difficile de détecter la fraude.
6: Ouais, c'est très très compliqué. C'est pour ça que je parlais du jeu de chat et de la souris, parce qu'en fait, ce qu'il y a, c'est que maintenant, les profs peuvent utiliser des détecteurs d'IA. Donc, en gros, vous passez un texte sur lequel vous avez un soupçon, ou tous les textes, en gros, écrits par les élèves, et on va venir analyser. C'est une IA qui va analyser si le texte n'a pas été écrit par une IA. On va chercher les tournures de phrases, le style, les fameux les tirets quadratins. Vous voyez ce que c'est, les tirets quadratins? C'est les longs tirets qui sont très utilisés par ChatGPT.
1: Oui.
6: Ça, c'est un indice.
1: Qu'on n'utilise jamais, nous, en vrai.
6: Jamais, les humains jamais utilisent des tirets quadratins, mais ChatGPT en met partout. On ne sait pas trop pourquoi. Et donc, l'IA vous dit, bah, voilà, là, le texte, à 78%, il a été écrit par une IA. C'est pas mal, mais ce n'est pas complètement fiable. Ça fait pas mal de faux positifs et de faux négatifs. Et surtout, surtout, les élèves ont trouvé une autre parade. Il y a d'autres outils qui sont des outils anti-triche, qui sont ce qu'on appelle des humanizers. Donc là, c'est des outils qui, pour tromper les détecteurs d'IA, vont humaniser votre texte, vont y ajouter des petites fautes qui n'y étaient pas. C'est un peu comme les cuisiniers qui veulent faire semblant de faire du fait maison, ils prennent des produits industriels, ils ajoutent des petites imperfections. Ouais. Là, c'est exactement la même chose. Ça devient compliqué. Je pense qu'il va falloir repenser l'évaluation des élèves à l'heure de l'intelligence
1: artificielle. Humanizer.
2: On met tout le monde en devoir surveiller, puis c'est fini. Mais
6: exactement.
2: Hein.
6: Ouais.
1: Merci Anthony Morel. L'algorithme du morning à présent, pour savoir et comprendre ce qui se passe sur les réseaux ce matin. Élise, on parle de la papesse d'Internet, Léna Situation. Vos ados la connaissent évidemment, c'est la plus grande influenceuse française et hier soir, elle s'est offert Bercy.
2: Avec une arrivée en grande pompe, digne des plus grandes pop stars. Devant 20 000 fans avec des invités de prestige, son ami Bilal Hassani, la chanteuse Zao et Adèle Castillon qui a interprété son titre Amour Plastique. Sur scène, Léna Situation a fait comme dans ses vidéos. Elle a rassemblé tous ses copains qui se sont d'ailleurs laissés aller à quelques confessions.
0: Je sais pas si vous vous souvenez quand j'ai vlogué toute seule parce que Léna, elle était fatiguée. Vous vous souvenez ou pas? C'est parce qu'elle était en dette.
2: Confession, car logiquement, les vlogs d'août, ce sont des vidéos non scénarisées et le concept n'a pas bougé depuis la saison 1.
4: Pendant le mois d'août, je posterai une nouvelle vidéo chaque jour. Dans 3 jours, je suis en vacances, donc je vous propose qu'on passe tous les
2: temps. Une vidéo par jour pendant 31 jours où l'on suit ses vacances, ses soirées, ses galères aussi avec sa bande de copains. Ça fait 10 ans que le concept n'a pas bougé. 10 ans qu'elle a célébré hier, donc, sur la scène de Bercy.
0: On peut faire les vlogs d'août jusqu'à saison 2.
1: 5h53, merci à tous les trois, Anthony, Virginie, Élise, le morning, ça continue jusqu'à 7h sur RMC et dans 3 minutes même pas, vous pourrez aussi nous voir à la télé sur le canal 23 sur RMC Story.
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1: C'est un nouveau rendez-vous du morning. Vous l'écoutez, vous riez tous les jours avec lui dans Estelle Midi, tous les matins. Désormais, on retrouve Pierre-Antoine Damcourt, Damcourt 2027.
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3: Et aujourd'hui, Pierre-Antoine, vous faites le bilan des universités d'été.
16: Eh oui, oui, j'adore les universités d'été. Vous savez, ces moments magiques où les politiques deviennent complètement déglingos en montant sur scène carrément sans cravate, oui, les manches retroussées pour faire cool, le teint hâlé avec encore du sable, du ferret entre les doigts de pied et qui hurle « La France doit se remettre au travail !» Alors moi, ce que je préfère, c'est l'ambiance après le dîner, Estelle. Vous savez, quand ils ont torpillé du rosé tiède toute la journée et qui déboule sur la piste de danse. Souvenez-vous, la Baule, 2011, université d'été de l'UMP. Nadine Morano, debout sur la table, complètement déchaînée sur sa chanson préférée du moment. Ah, je l'adore, c'est mon petit prince du désert. Jérôme Lavrieux, ici présent, qui avait craqué son pantalon en tentant une chorégraphie hasardeuse sur Mambo No. 5 de New Vegas.
3: Ah oui.
16: Avec Jean-Pierre Raffarin sur les épaules.
17: Alors,
16: Jérôme, vous pouvez pas nous la refaire. Vous prenez Karine et Estelle sur les épaules, c'est l'équivalent d'un Raffarin. Hein. Vous y allez. Et puis, vous souvenez-vous, Nicolas Sarkozy, qui avait fredonné au karaoké les portes du pénitencier, sans savoir à l'époque qu'il chantait déjà son biopic. Ah non, les universités d'été, ça sent la déconnade à plein nez. Souvenez-vous quand Ségolène Royal avait annoncé qu'elle allait se présenter à l'élection présidentielle. Le fou rire sous le chapiteau de La Rochelle. Lionel Jospin s'en était étouffé avec son babybel. Reste avec nous, Lionel. Tapez-lui dans le dos, il est tout rouge, on dirait Mélenchon. Non. Et attention, attention, ça danse aussi hein, au PS. François Hollande sur la salsa du démon, qui s'était senti pousser des ailes et qui avait sauté dans la foule depuis la scène. Foule qui s'était bien évidemment écartée en voyant arriver l'engin. Le changement, c'est maintenant. Non, maintenant c'est le sol, François. Et ça va faire mal. Alors, il y a aussi les universités d'été de Jean Lassalle. Vous les connaissez ?
3: Non.
16: Ça s'appelle les Vendanges.
3: Ah oui.
16: C'est très sympa. J'adore aussi. Mais moi, ce que je préfère, c'est l'université d'été d'Estelle Denis. C'est la vôtre, Estelle. Eh oui, le week-end, vous serez payé dans votre maison en Bretagne avec du cidre brut, des galettes, du Queen Yaman pour faire disparaître notre body summer en trois bouchées. On a tellement hâte, Estelle. D'ailleurs, je sais pas vous, les amis, mais moi, j'ai pas reçu la date. Le jour, c'est quand ?
17: C'est quand ?
3: C'est quand ? Je suis pas femme politique.
16: Oh,
3: mais... Je n'exclus rien.
16: Oh, quelle phrase de politique.
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17: 5h58, 6h moins 2. Très bon réveil à toutes et à tous et bienvenue sur RMC Story et RMC tous les matins, le morning en direct. Jusqu'à 7h, toute l'équipe est là. L'équipe est prête. Clément vous attend au standard au 32-16.
21: Et c'est la rentrée aujourd'hui. Plus de 11 millions d'élèves de retour en classe après les vacances. Bonne rentrée à eux et à leurs parents. Combien d'élèves dans la classe de vos gamins ? On vous pose la question ce matin parce qu'à 6h40, Virginie Fulpin analyse les propositions des candidats à la présidentielle. Et aujourd'hui, cette saison, l'écologiste Marine Tondelier veut 19 élèves par classe au maximum en primaire. Juste après, on reste à l'école avec ce débat lancé par Éric Ciotti sur la levée des drapeaux à l'école
17: oui,
21: toujours.
17: Il veut un mât, un drapeau et des enfants qui chantent la Marseillaise tous les jours dans les écoles de Nice. Le ministre de l'Éducation nationale lui a répondu assez sèchement. Il lui dit en gros qu'il sort de son rôle de maire. Vous allez arbitrer entre le maire et le ministre. Et puis à 6h40, on sera avec un autre élu, celui de Saint-Raphaël dans le Var, qui a instauré ce genre de cérémonie dans les centres de loisirs de la ville, pas à l'école.
21: Dans un instant, la météo et le journal. Et juste après, l'état de vos maisons après cette sécheresse, le phénomène de retrait-gonflement des sols en argile qui gonfle avec l'humidité, qui se rétracte avec la sécheresse. Aujourd'hui, plus de 60% des logements individuels sont fissurés.
17: Oui, 2/3 des maisons individuelles ces dernières années. Vous avez vu ces fissures apparaître chez vous. Ça menace votre maison. Que vous dit votre assurance ? La mairie, vos voisins sont peut-être concernés aussi. Vous nous appelez ce matin au 32-16.
21: La météo, Géraldine Demory, c'est une journée calme qui s'annonce ?
23: Oui, c'est une journée calme. Vraiment, pas de précipitation. Vraiment très très peu. Une petite averse qui va être possible vers les Pyrénées, par exemple. Beaucoup de soleil sur les régions au sud de la Loire. Quelques passages nuageux au nord, mais vraiment sans conséquence. Et puis des températures, c'est déjà assez doux pour ce matin. Cet après-midi, on va garder notre contraste nord-sud avec 22 degrés pour Brest, Lille, mais 34 à Ajaccio, 33 à Marseille. Il fera 30 à Lyon, 28 à Bordeaux, Clermont-Ferrand, 24 pour Paris ou La Rochelle. Températures qui vont grimper dans les prochains jours, en particulier sur la moitié sud, avec un pic de chaleur attendu entre vendredi et dimanche. On pourra être facilement entre 35 et 38 degrés dans le sud, avec de possibles records pour un mois de septembre.
21: Il est 6h sur RMC et RMC Story. Très bon réveil à toutes et à tous.
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21: Et c'est l'heure du journal de Victor Pourchet. Bonjour Victor.
5: Bonjour Élise, bonjour Mathieu et bonjour à tous.
21: À la une, la disparition d'une figure de la 5e République.
5: D'un ténor des partis gaullistes, Édouard Balladur est mort à 97 ans hier, l'ancien Premier ministre, salué par l'ensemble de la classe politique. Les fournitures dans le cartable et le traumatisme en tête. Rentrée scolaire très particulière au Porge, village de Gironde, vous le savez, ravagé par les flammes cet été. Et puis l'immense déception du tennis français, Arthur Fils, éliminé d'entrée à l'US Open, 3-7-1. Il n'y a pas eu photo face au grec Tsitsipas.
17: Un serviteur exigeant, mesuré et dévoué pour la France.
5: Ce sont les mots d'Emmanuel Macron pour saluer la mémoire d'Édouard Balladur, l'ancien Premier ministre. Mort hier à l'âge de 97 ans, son amitié puis rivalité avec Jacques Chirac, la cohabitation avec François Mitterrand, c'est en fait un pan de l'histoire politique française qui s'en va avec lui, Sonia Gobry.
8: 1995, année charnière qui stoppe l'ascension politique d'Édouard Balladur, battu au premier tour de la présidentielle.
9: C'est Monsieur Jospin et Monsieur Chirac qui seront...
8: Il demande à ses partisans de se taire avec cette phrase devenue culte.
9: Je vous demande de vous arrêter.
8: Édouard Balladur restera dans l'histoire politique comme celui qui a trahi Jacques Chirac, fin d'une amitié de 30 ans, qui a commencé sous Pompidou, alors Premier ministre de De Gaulle. Les deux amis devenus ennemis œuvrent pour la sortie de crise de mai 68. À cette époque, Édouard Balladur est un conseiller de l'ombre, il prend la lumière quand il participe à deux cohabitations sous Mitterrand, d'abord ministre de l'économie, artisan du tournant libéral de la droite, il mène une vague de privatisation, BNP, ELF, TF1. En 1993, il devient Premier ministre qui dégage parfois un côté austère, éloigné du peuple, comme l'illustre cette sortie dans le métro parisien.
10: Je trouve qu'il fait chaud. Non, c'est pas tellement le bruit, il fait chaud.
8: Ce qui marque aussi la carrière d'Édouard Balladur, c'est l'affaire Karachi. Il est soupçonné d'avoir illégalement financé sa campagne maudite de 1995, mis en examen, il est finalement relaxé en 2021.
5: Et parmi les autres réactions, Nicolas Sarkozy pleure la perte d'un mentor et d'un ami. Marine Le Pen et Jordan Bardella rendent hommage à un homme d'État, pendant que le Parti Socialiste salue l'homme de conviction et le républicain qu'il fut.
21: Il est 6h02 sur RMC, c'est peut-être encore un peu tôt pour réveiller les enfants, mais c'est le grand jour, la rentrée scolaire.
5: Après 2 mois de vacances, mais un été traumatisant pour les élèves du Porge, eux qui ont vu leur village de Gironde décimé par le feu, souvent leur maison réduite en cendres cet été. Il y aura une cellule d'écoute psychologique installée entre les salles de classe à la rentrée. Et pour cause, Rachel Sadodine, beaucoup sont encore touchés par la catastrophe.
11: Prête à faire sa rentrée au collège, ses longs cheveux châtains rassemblés en une queue de cheval, Shana, 10 ans, tient à raconter son traumatisme.
20: J'ai beaucoup pleuré parce que ma maison, vu qu'elle a brûlé, j'ai plus rien. On avait plein de souvenirs là-bas et tout, ça j'ai tout perdu. Sinon, ça va, je vais rentrer en 6e.
24: Malgré tout, elle a hâte de rencontrer ses nouveaux camarades comme Rocco qui entre en 5e.
25: Un peu stressée de la rentrée. Je pense que ça me traumatise un petit peu maintenant les flammes. C'est une grosse période pour ceux qui ont perdu leur maison dans le collège.
24: Au total, 45 enfants du Porge scolarisés dans l'école de la commune mais aussi au collège voisin de Lèche-Cap-Ferré ont perdu leur maison, comme les deux garçons de Charlène âgés de 3 et 6 ans.
28: Grande étape, le grand il va rentrer au CP et le plus petit en petite section.
24: L'association des parents d'élèves a distribué des fournitures scolaires à tous les sinistrés, cartables, cahiers, crayons, mais la maman a tenu à racheter
28: quelques vêtements pour qu'ils sentent un peu qu'ils avaient des choses aussi à eux. On a vu les psychologues. Pablo, le petit, surtout, il dit la maison, elle a brûlé. Nous, on parle du positif. On fera de nouveaux souvenirs.
24: À commencer par la photo de rentrée, la première de la vie d'après les incendies.
5: L'envoyé spécial de RMC au Porge, Rachel Sadodine. Des nouveautés en cette rentrée. D'abord, l'interdiction des téléphones portables au lycée, des questionnaires à remplir pour détecter d'éventuelles violences sexuelles ou encore des cours de gestion d'un budget. Ce sera pour les quatrièmes.
17: Ouais, le passeport Éduc-Fille, sensibiliser les élèves aux enjeux de l'éducation budgétaire et financière. Est-ce que c'est une bonne idée? Est-ce que c'est à l'école de le faire? Tiens, vous êtes prof d'élèves de quatrième, dites-nous déjà ce matin comment ça va se mettre en place, ce que vous avez prévu, comment vous allez leur présenter. On vous attend au 32-16.
5: Les nouveautés, mais pour les grands, en ce 1er septembre, les arrêts maladie limités, pas plus de 31 jours reconductibles pour une première prescription. Le prix du gaz qui augmente encore, 5,6% pour ceux qui ont un contrat indexé sur le marché de gros. Et puis la généralisation de la facturation électronique pour les entreprises. Ça se passe entre professionnels, tout doit être fait en ligne, objectif de l'État. l'État réduire la fraude. Les précisions du parquet d'Arras après la mort d'un adolescent fauché par un TER dimanche. On vous en parlait hier matin. Les barrières du passage à niveau ont bien fonctionné. Le jeune homme de 13 ans circulait à trottinette avec ses amis.
21: Il est 6h05 sur RMC. On en vient à présent à cette découverte qui pourrait relancer l'enquête 14 ans après la tuerie de Chevaline.
5: Ce quadruple meurtre jamais élucidé d'une famille britannique retrouvée dans sa voiture au bord d'une route près du lac d'Annecy, c'était en 2012. Romain Houg, c'est justement une arme retrouvée au fond de ce lac qui intéresse les enquêteurs.
0: Oui, la découverte remonte à il y a un peu moins de 2 semaines. Des Britanniques en vacances dans la région se baignent dans le lac d'Annecy lorsqu'ils aperçoivent au fond de l'eau, à une profondeur d'environ 2 mètres, ce qu'ils pensent être d'abord un pistolet à eau, relate le magazine Marianne, avant de réaliser à son poids et qu'il s'agissait en fait d'une vraie arme à feu. Précisément, un Luger, arme de conception allemande, proche, modèle proche de celui qui a servi à tuer il y a 14 ans Saad Halili, son épouse, sa belle-mère et un cycliste de la région. À l'époque, les fillettes du couple, âgées de 4 et 7 ans, s'en étaient sorties. L'une gravement blessée, l'autre recroquevillée sous les jambes de sa mère. Une découverte d'autant plus intéressante qu'elle est faite en face du camping où résidait la famille Halili. Maintenant, le pôle Colquès de Nanterre, qui instruit cette affaire depuis septembre 2022, attend les résultats de l'expertise balistique pour passer au peigne fin cette arme, son calibre. Expertise qui prendra plusieurs semaines et qui s'annonce complexe car l'arme était en fait immergée.
5: Et les précisions de Romain Houg pour RMC. Un nouveau navire victime des tensions dans le détroit d'Ormuz, touché par 3 projectiles inconnus cette nuit après une journée marquée par la reprise des frappes américaines et des ripostes iraniennes, les premières en un mois. Une attaque au couteau sur Times Square à New York. Une femme de 49 ans souffrant de troubles mentaux a tué une passante et blessé un autre avant d'être abattue par la police.
1: Il est 6h07 sur RMC. Le tennis est déjà la fin du rêve américain pour Arthur Fils.
5: Le numéro 1 français a été éliminé d'entrée de l'US Open. Défaite 3-7 à 1 contre le grec Tsitsipas. Eric Salio, vous y étiez pour RMC. Vu sa forme actuelle, cet échec-là, il fait très mal.
2: Dans le brouhaha du stadium Louis Armstrong, Arthur Fils contrôlait la situation face au grec. Alors qu'il menait un 7-0 et avait breaké dans la deuxième manche, le français a connu un terrible coup d'arrêt dont il n'a jamais su se relever. Inexplicable, inexpliqué. Arthur Fils s'est débarrassé de la conférence de presse. Pas doute, hier à New York, il a connu la plus grosse désillusion de sa carrière. Une semaine après avoir tutoyé les sommets en remportant le Masters 1000 de Cincinnati. À l'occasion de cet US Open, il voyait loin. Il pouvait sécuriser le top 10, mais tout est remis en question. Il va devoir digérer à quelques semaines seulement d'un match de Coupe Davis avec l'équipe de France.
5: Et chez les hommes, ça passe pour Adrien Manarino et Quentin Alice. Tous les autres Français sont éliminés. Et chez les femmes, Diane Paris a passé le premier tour.
1: Merci beaucoup Victor Pourchet, c'était le journal, il est 6h08.
21: Et c'est le moment de jouer pour gagner votre prime de rentrée. On va faire rentrer la roue dans le studio. La roue qui arrive, regardez-la, elle est belle. Hop. Voilà.
1: Elle arrive.
21: Mathieu, va falloir que tu ailles à la roue, je crois.
1: Ah oui, c'est pas la roue qui vient à moi. Oui.
21: Ouais, non, c'est pas la roue.
4: Prends le micro main.
21: Puisqu'en fait, on a
4: fait le tour de notre grand nouveau studio.
21: Oui, et... bah voilà.
4: Bah bon,
21: t'as le montant en tête ou pas?
4: 33 250 euros.
21: Quelle mémoire.
4: C'est ça.
21: Bravo.
4: On va tourner la roue. Et essayer de faire grossir cette cagnotte. Je te vois plus du coup, Elise.
21: Ouais.
4: Je suis ébloui par la roue.
21: Je te laisserai faire le calcul.
4: Je reviens parce que j'ai un peu de marche.
21: 1000.
5: Non, 125.
21: Ah oui, 125.
4: 125.
21: Non. Ah, merde, c'était 500. Enfin, ouais, c'est difficile de lire un peu.
1: 33 250.
21: 125.
1: Bah, Aurel Gage, il a une paresse. Ça fait beaucoup.
21: 350, 375.
1: 33 375.
21: C'est laborieux. Ouais. Bah oui, c'est maintenant. Il est 6h09, donc vous avez 10 minutes pour jouer. Vous envoyez prime au 7-32-16. Prime au 7-32-16. 10 minutes, il est 6h09. On vous laisse jusqu'à 6h19.
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1: Et la roue est partie.
21: Oui,
1: dans un instant, c'est le choix de la rédaction. Bonjour, Célestin Bougère.
12: Bonjour.
21: Il était caché derrière la roue. On en vient à un sujet beaucoup plus sérieux, Célestin, avec vous. C'est la conséquence de la sécheresse record de cet été. Nos maisons craquent de partout.
12: Oui, c'est un problème majeur. Ça touche plus de 60% des maisons.
1: Et on se retrouve dans un instant sur RMC et RMC Story.
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30: Il vous reste 6 minutes hein, pour jouer, pour tenter de remporter la prime de rentrée qui est de 33 375.
4: Oui, c'est
30: comme ça, je pense.
4: Retenez bien le montant, parce que c'est le montant que vous pourrez remporter.
30: Plus de 33 000 euros, en tout cas, c'est pas mal à la rentrée. Vous envoyez prime par SMS au 732-16. Il vous reste, j'ai dit, il vous reste 5 minutes, même pas, pour jouer. Prime au 732-16.
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4: Bonjour Célestin Bougère.
31: Bonjour.
4: En rentrant de vacances, vous avez peut-être constaté des fissures sur votre maison. La sécheresse exceptionnelle cet été a accentué le phénomène de retrait-gonflement des sols en argile. Des sols qui se gonflent avec l'humidité, qui se rétractent ensuite avec la sécheresse, ce qui déforme et fissure les bâtiments.
30: Alors un problème qui touche de plus en plus de monde. Plus de 60% des habitations individuelles seraient maintenant concernées. De nombreuses nouvelles fissures sont même apparues ces dernières semaine. Célestin, c'est le cas à Vierzon où vous vous êtes rendu.
31: Ah oui, je suis parti rejoindre Alain au nord-est de la ville devant chez lui. Il fait le tour des nouvelles fissures qui sont apparues cet été le long de son garage et autour d'une fenêtre.
32: Il y a celle-là qui est apparue cette année, qui va donc d'un bout à l'autre.
8: Et puis il y a ici, donc ça c'était fissuré voilà quelques années, ça n'avait pas bougé pendant 3-4 ans. Et puis bon, ben, à nouveau,
4: ça pète.
9: Vous avez eu déjà des entrées d'eau à cause de ça?
8: Ben oui. Vous voyez du moisi apparaître, vous voyez le papier se décoller. Cette année, ce qui est apparu aussi, j'ai des portes qui s'ouvrent toutes seules ou qui se ferment toutes seules. La nuit, vous entendez la maison craquer, c'est pénible, très pénible quoi.
9: C'est pas très rassurant en plus, j'imagine, quand ça craque.
8: On est à la merci forcément quoi. Les maisons, c'est le fruit d'une vie et ça fait quand même mal au cœur de voir que ça se détruit un petit peu. Là, c'est pas encore dans l'exagération. Quand on passe chez mes voisins, c'est déjà quand même bien esquinté. Donc là, on va regarder la maison de la dame. Il y a juste sur le côté où c'est bien fissuré. Hein, donc vous voyez là-haut, donc ça va jusqu'à dans le bas, hein, ça va jusqu'à la dalle. Hein.
9: Sur le quartier, vous savez exactement combien il y a de maisons touchées?
8: 7 ou 8, ou une dizaine.
31: Ce qui inquiète aussi Alain, c'est l'automne avec le retour des précipitations. Les sols vont de nouveau se gorger d'eau et gonfler en dessous de sa maison.
21: Et alors Célestin, que doivent faire les sinistrés?
31: Ils doivent obtenir la reconnaissance de l'état de catastrophe naturelle pour que les assurances leur viennent en aide. Pour cela, ça se passe en mairie. La ville de Vierzon, sur son site et sur les réseaux sociaux, a lancé un appel à ses habitants sinistrés pour qu'ils se signalent. Plus les demandes seront nombreuses, plus les chances seront grandes d'obtenir auprès de l'État cette reconnaissance de catastrophe naturelle. Depuis 2 semaines, le dossier sur le bureau de Yannick Leroux, le maire de Vierzon, n'en finit plus de grossir.
10: Voilà déjà tout ce qu'on a pu recevoir, donc on doit être à plus de 60 dossiers déjà. Il y en avait les autres années, mais pas à ce point-là. Il y a des dossiers où c'est vraiment des grosses fissures où on peut passer le doigt à l'intérieur des maisons. Vous voyez, celle-ci, moi, m'a particulièrement touché. Vous avez une fissure comme ça à l'intérieur, c'est inquiétant quand même. Hein. Il y en a beaucoup qui nous le mettent dans le courrier. Ils voudraient bien commencer les travaux, le faire par eux-mêmes, mais s'ils entament ça, ils seront pas pris en charge par l'assurance, ils seront pas couverts.
31: Yannick Leroux a envoyé une lettre au préfet du Cher. Il demande à l'État une dérogation pour réduire les délais de traitement du dossier de Vierzon pour que la reconnaissance d'une catastrophe naturelle soit faite plus vite et pas à la fin de l'année.
30: Non mais c'est un cauchemar ce que vivent ces habitants de Vierzon, et on comprend ce que dit le maire. Avec le changement climatique, les épisodes de sécheresse devraient être de plus en plus nombreux. Ce phénomène de retrait-gonflement des argiles devient donc un problème majeur.
31: Oui, même si toutes les maisons touchées ne menacent pas de s'effondrer, hein, mais c'est tout de même le risque naturel principal selon la Caisse centrale de réassurance, qui estime que le coût lié au retrait-gonflement des argiles devrait atteindre 500 milliards d'euros dans quelques dizaines d'années. Et pourtant, les dossiers sont rarement acceptés par les autorités. D'après Dominique Goldstein, vice-présidente de l'association Urgence Maisons Fissurées, 95% des communes qui ont fait une demande l'année dernière n'ont pas obtenu la reconnaissance de catastrophe naturelle. Dans le même temps, l'association n'a jamais été autant sollicitée.
11: Si on avait peut-être au démarrage peut-être une vingtaine d'appels par mois, c'est une vingtaine d'appels par jour. Quand il y a une déclaration de catastrophe naturelle, c'est pour accélérer le processus. Nous, notre arrêté, ils sont publiés parfois 2 ans après, parce qu'on a mis des critères de plus en plus compliqués pour écarter un maximum de gens, parce qu'il n'y a pas l'argent suffisant.
31: L'association Urgence Maisons Fissurées réclame donc la création d'un fonds d'urgence et un Grenelle sur le sujet. Jean-François Portarieux, le député de la Haute-Garonne, s'est lui emparé du sujet. Il demande la création d'un nouveau statut plus adapté pour élargir les critères d'éligibilité à la catastrophe naturelle. S'il n'y arrive pas par le dialogue, le député l'assure, il rédigera une proposition de loi. Il doit rencontrer le ministre de la Transition écologique dans 2 semaines.
30: Il va falloir s'en saisir. En tout cas, si on a 2/3 des maisons individuelles, ça fait beaucoup de Français directement concernés.

0: à régler le problème. Mais comment on règle le problème d'ailleurs, Raph? Faudrait faire quoi?
1: C'est un calvaire. Là, en fait, moi, ce qui s'est passé, c'est que mon assurance, quand j'ai fait la on a eu le truc national de catastrophe naturelle. On a eu toutes les démarches, les machins. Ma maison, elle est de 1870, elle n'était pas fissurée avant. Hein. En 2019, elle a fissuré d'un coup. Et puis, du coup, bah, on a fait le dossier à l'assurance, que je suis allé à mon assureur, qui a dit, bah oui, on va faire ça, ça, ça. L'expert, quand il est passé, il me dit, non, c'est pas la sécheresse, voilà. Un jour, par hasard, je reçois 7000 euros sur mon compte en dédommagement. Déjà, ça m'a surpris. Et du coup, quand j'ai trouvé ça un peu trop bizarre, bah, j'ai fait venir un expert indépendant qui me dit, non, mais c'est bien la sécheresse. Et là, donc, faut prendre un avocat spécialisé, les machins. Tribunal, puis retribunal, et puis contrepartie. Enfin, ça a été très compliqué. L'an dernier, j'ai payé 14 800 euros pour faire 3 trous de carottage pour voir la nature du sol. Et puis maintenant, c'est toujours dans les dossiers des experts juridiques et j'ai pas plus de nouvelles. Voilà. J'en suis à 34 000 euros de frais de justice.
0: De votre poche, Raph.
1: De ma poche, pour le moment.
0: Sorti
1: ouais.
0: De votre poche.
1: Qui pourrait normalement, bah, j'ai fait un crédit, hein, c'est, je veux pas vous mentir. Hein. Et donc, du coup, qui pourrait normalement, bah, qui doivent être remboursés par l'assurance. Mais c'est pareil, les assurances. Quand les avocats de l'assureur ils viennent avec les grosses réunions avec 36 000 personnes qui parlent dans le vent, eh ben, ils expliquent très clairement que le problème, les assureurs le savent, que tous les terrains sont comme ça, mais que bientôt, bah, ils vont faire en sorte que ce soit exclu des contrats parce que ça leur coûte trop cher.
0: Écoutez, je pense que de toute façon, sur cette solution, Raph, vous avez un sujet qui vous est propre, votre assurance, votre maison, votre commune. Mais sur ce sujet-là, il va falloir une réponse nationale. Si on a 61% des maisons, et il y a une proposition de loi, vous le disiez, Célestin, qui est en préparation, et il y a le ministre de la Transition écologique qui est l'invité d'Apolline de Malherbe à 7h40 aussi. Voilà, quelques éléments. Raph, merci beaucoup, bon courage. On vous a régulièrement au téléphone, je ne savais pas ce calvaire de vivre, j'ai dit 7-8 ans, avec des fissures dans la maison et 34 000 euros sortis en crédit. Merci Raph d'avoir témoigné en direct au 32-16 ce matin.
2: Il est 6h20 sur RMC, RMC Story, c'est notre docteur du morning, Aurel Gage. Salut Aurel.
3: Salut. Ah oui, pardon, beaucoup de femmes l'ignorent, mais vous souffrez peut-être d'un syndrome des ovaires polykystiques. Symptômes, traitements, vous connaîtrez tout.
0: A tout de suite sur RMC et RMC Story.
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0: Et c'est l'heure de notre nouveau rendez-vous du morning en cette saison très politique, les news politiques d'Arthur Asquin.
2: Et Arthur, on commence avec le débat autour de l'interdiction du voile dans l'espace public voulu par le Rassemblement National.
6: Oui, c'est dans le programme de Marine Le Pen. L'idée serait de sanctionner le port du voile par une amende. Hier après-midi, Jordan Bardella, le président du Rassemblement National, a dit que les Français auront le dernier mot.
7: Il n'y aura pas d'interdiction à proprement parler le lundi matin de l'élection. En tout cas, il y aura un débat et nous proposerons à l'issue de ce débat de société un référendum dans lequel les Français se prononceront sur cette mesure.
6: Mais pour Bruno Retailleau, le candidat des Républicains, cette mesure n'est de toute façon pas crédible.
8: Vouloir mettre des amendes pour le voile dans l'espace public, on sait que juridiquement, ça n'est pas possible et on sait que nos policiers, nos gendarmes, ils ont autre chose à faire.
6: Et les gendarmes, les policiers, c'est l'avocat Harry Halimi qui compte les envoyer au RN, qui promet de traîner devant les tribunaux pour cette mesure.
9: C'est une infraction pénale. C'est pas une contravention qui est encourue. Hein. C'est une peine d'emprisonnement que la plupart des organisations antiracistes vont déposer plainte pour provocation à la discrimination parce qu'on ne peut pas se permettre d'avoir ce débat sur un plateau télé. Le seul endroit où on aura ce débat, c'est devant un tribunal correctionnel.
0: Alors, moi, ça m'intéresse pour le coup. Oui, il y a les associations. Vous êtes policier, tiens. Vous vous voyez mettre cette amende, interpeller. Dites-le nous au 32-16 ce matin. Arthur, l'autre grand sujet du jour, hier, c'était la primaire à droite, pour changer.
6: Oui, Maud Bréjon, porte-parole du gouvernement, était l'invitée d'Apolline dans le face-à-face. Et selon elle, la question ne se pose même pas.
10: Dans notre famille politique, il n'y a pas match. Il n'y a pas match. Édouard Philippe est le seul à pouvoir se qualifier au second tour. Le temps de la primaire est terminé.
6: Rappelons que Maud Bréjon est porte-parole, ministre, elle est aussi membre de Renaissance, hein, le parti de Gabriel Attal, et ils sont plusieurs ministres, avant de changer de camp.
2: C'est vrai que pour l'instant, dans les sondages, Édouard Philippe devance plutôt nettement Gabriel Attal.
6: Oui, mais selon Hervé Morin, le président de la région Normandie, il n'y a pas à tergiverser, hein. Il faut une primaire, il est à l'initiative d'une pétition en ce sens, signée par plus de 200 élus.
11: Gabriel Attal, Bruno Retailleau, David Lisnard, l'essentiel des personnalités politiques de l'Arc, ils sont favorables. Il n'y a plus qu'un. Mais lui, je dis à Édouard Philippe, celui qui va refuser cette primaire, il va porter une lourde responsabilité face aux électeurs.
6: Hervé Morin qui a promis de rédiger une charte de la primaire et de l'envoyer aux différents candidats hier soir. On termine avec Valérie Pécresse, la présidente LR de la région Île-de-France, qui ne sait plus trop où elle

0: David.
1: Les Républicains a un candidat légitimement désigné, c'est Bruno Retailleau, mais il y a plusieurs candidats de la droite et du centre, et à la fin de la fin, et je l'ai toujours dit, je le répète, il n'en faudra qu'un seul.
2: Et on ne peut que lui donner raison à Valérie Pécresse, puisque dans 8 mois...
3: À la fin, il n'en restera qu'un.
4: Ah, j'ai cru que t'étais sur Highlander aussi.
2: Ah ouais, non.
4: Il peut rester qu'un.
2: Ah non, j'ai pas la réponse. Ah non, moi c'est Koh-Lanta, c'est les poteaux.
4: Il est 6h24. Les grands titres à la une ce matin, Élise.
5: Et plus de 11 millions d'élèves reprennent le chemin de l'école. Ce matin, c'est la rentrée avec quelques nouveautés. L'interdiction du portable au lycée, une journée de commémoration le 11 novembre pour tous les élèves du CM1 à la terminale. Et puis, 2 heures d'éducation financière pour les quatrièmes. Pour les adultes, quelques changements aussi en ce 1er septembre, notamment la réduction de la durée des arrêts de travail et la réduction de la durée d'indemnisation chômage pour les salariés qui ont obtenu une rupture conventionnelle. Enfin, les hommages se multiplient après la mort hier de l'ancien Premier ministre Édouard Balladur à l'âge de 97 ans. Un serviteur exigeant, mesuré et aidé et dévoué selon Emmanuel Macron.
4: Il est 6h24.
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4: Et c'est l'heure de retrouver le médecin du matin, le docteur Aurel Guedge. Bonjour Aurel.
7: Bonjour.
4: Nous sommes le 1er septembre Aurel, c'est la journée mondiale de sensibilisation au syndrome des ovaires polykystique, cette maladie qui touche environ une femme sur 8.
5: Alors, son nom a changé cette année, il devient le SOMP, ou syndrome ovarien métabolique polyendocrinien. Mais avant de parler de ce changement de nom, docteur, d'abord, de quoi on parle? C'est quoi ce syndrome?
7: C'est une maladie qui est très connue, vous avez déjà dû l'entendre, le syndrome des ovaires polykystiques, quand on le dit un petit peu rapidement, ça c'est l'ancien nom, c'est une maladie hormonale. C'est dû au fait que vous allez faire trop d'un type d'hormone, les androgènes. Vos ovaires, malheureusement, vont produire cette hormone. Andros, ça veut dire homme, gène qui engendre. C'est des hormones qui sont masculinisantes. Mmh. Donc, une des premières caractéristiques, ça va être le fait qu'il y ait une hyperpilosité, le fait que vous ayez, par exemple, un peu plus d'acné. Ça, c'est les caractéristiques qui rentrent dans l'hyperandrogénie, c'est-à-dire quand on a trop de caractéristiques masculines, puisque vous allez être au-dessus des seuils en tant que femme. Deuxième chose, ça va dérégler les cycles. Soit vous allez avoir des cycles trop longs, soit des cycles trop courts. Et puis la troisième chose, cette histoire de kystes. En fait, c'est pas des kystes, c'est des follicules. En gros, théoriquement, pour une femme qui n'a pas cette maladie, lors de la période d'ovulation, on va choisir parmi les ovaires le meilleur coureur. On sélectionne plein d'ovocytes, on choisit le meilleur coureur et c'est lui qui va être potentiellement responsable de la fécondation. Là, malheureusement, ça part un peu en cacahuète au niveau hormonal. Et donc, vous allez avoir parmi tous ces coureurs, l'un qui va bloquer la route de tout le monde, il va grossir, et on appelle ça un follicule.
5: Et alors, comment on le traite, docteur?
7: Alors, comment on traite ça? Ça, on va traiter d'abord les complications, c'est-à-dire que malheureusement, associé à ça, vous pouvez avoir du diabète, vous pouvez avoir une prédisposition à du surpoids, et puis malheureusement, chez quand même 7 femmes sur 10 qui essaient de concevoir, il y a des troubles de la fertilité, donc il y a un suivi nécessaire. Mais il n'y a pas de traitement curatif. Pourquoi ce changement de nom?
4: Oui.
7: Je sais qu'on peut se poser cette question. Ce changement de nom, ce qui est intéressant, c'est qu'en fait, c'est une description historique. C'est-à-dire que c'était au 19e siècle. On a vu chez des femmes, des boules blanches au niveau des ovaires. On a fait, c'est un syndrome des ovaires polykystiques. Déjà, c'était pas des kystes. Et puis, au cours du 20e siècle, on a décrit de plus en plus cette pathologie. Et à ce moment-là, on s'est rendu compte que c'était finalement plus une pathologie endocrinienne qu'une pathologie kystique.
4: Merci, docteur. Vous avez une question santé, vous la posez au docteur Aurel Guedge, le médecin du morning, sur le WhatsApp RMC 0612 424 424. Il est 7h27.
5: Il est 6h27 et l'heure de ton bonus, Mathieu, avec une bonne nouvelle en ce jour de rentrée.
4: Qu'on se le dise, les enfants sont fatigués, certains ont la flemme de retourner à l'école aujourd'hui. Moi j'ai une bonne nouvelle pour eux, dites-leur au réveil, l'élève du Cobu revient au cinéma.
8: Pour Halloween.
9: Halloween? Qui c'est cet imbécile encore?
4: Les élèves malicieux, l'école de Saint-Potage, 6e film de la saga Les Aventures et les Bêtises du sale gosse du Cobu.
10: Les fantômes sont de sortie.
11: Un esprit maléfique s'est emparé du corps de mon Gustave.
10: Et ils vont faire n'importe quoi.
12: Ça vous dirait d'aller polissonner avec moi?
13: Mais c'est injuste, monsieur.
4: Retour de Ducobu, pile pour Halloween, vous l'avez compris. Les profs et les élèves hantés par le fantôme d'Anatole, le plus grand cancre de l'histoire de l'école. C'est Elie Semoun qui réalise le film tout en jouant le professeur Latouche. Il y a aussi Gérard Jugnot qui est toujours là. Succès garanti, les 5 premiers du Cobu ont cumulé plus de 6 millions d'entrées du Cobu. Et le fantôme de Saint-Potage est en salle le 7 octobre prochain.
0: T'as choisi ton déguisement d'Halloween?
13: Je pensais me déguiser en Latouche.
14: Génial, ça va faire peur à tout le monde.
15: Le 7 octobre au cinéma.
4: Allez, à suivre le journal de 6h30 et dans la prochaine demi-heure.
5: Une proposition pour la France. Virginie Fulpin décortique les promesses, les propositions des candidats à la présidentielle. Une proposition de circonstance. L'écolo Marine Tondelier veut moins de 20 élèves par classe en primaire.
4: Et puis un drapeau tricolore dans chaque cour d'école. Éric Ciotti, le maire de Nice, le veut. Il veut que les enfants chantent la Marseillaise tous les jours. Le ministre de l'Éducation dit non. Mais à Saint-Raphaël, ça existe déjà depuis un an dans les centres de loisirs. Frédéric Masquelier, le maire de Saint-Raphaël, il est LR. C'est notre invité à 6h45.
5: Mais avant cela, la météo, Géraldine Demory, une journée plutôt calme et ensoleillée.
16: Très calme, très ensoleillée si vous êtes au sud de la Loire. Il y aura très belles éclaircies au nord aussi, mais il y aura aussi quelques petits passages nuageux sans grandes conséquences. Mais il y aura aussi une averse, ça sera plutôt ce soir pour les Pyrénées. Températures qui sont plutôt douces ce matin. Ça va rester toujours très contrasté pour cet après-midi entre le nord et le sud, avec 22 degrés pour Brest, pour Lille, 24 à Paris. Il fera 29 à Nice, 30 à Lyon, on ira jusqu'à 33 à Marseille. 34 pour Ajaccio, et puis c'est vraiment dans les prochains jours que les températures vont grimper, et en particulier pour la moitié sud, avec entre vendredi et dimanche un pic de chaleur qui va être important entre l'Occitanie, la Méditerranée, l'Auvergne-Rhône-Alpes. Il fera souvent entre 35 et 38 degrés et on pourrait bien battre des records pour un mois de septembre.
4: Il est 6h30.
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4: Le journal avec Quentin Vinet. Bonjour Quentin.
17: Je veux bien changer ma voix, mais ça va être compliqué. Bonjour à tous les deux, bonjour à tous.
4: La rentrée des classes à la une ce matin.
17: Rentrée des classes pour 11,6 millions d'élèves qui n'auront plus le droit d'utiliser les téléphones portables au lycée à partir d'aujourd'hui, ou qui vont devoir répondre à un questionnaire sur les violences sexuelles. Ce sont deux des nouveautés de la rentrée, on va y revenir. Vous allez entendre dans ce journal les hommages à Édouard Balladur, l'ancien Premier ministre décédé hier à l'âge de 97 ans. Et le dernier jour aussi, tiens, on va en parler du mercato en football, Paris notamment, qui remercie son attaquant Bradley Barcola.
5: On range les sacs de plage et on ressort les cartables ce matin.
17: Oui, alors pour les plus tristes, les enfants les plus tristes, ce matin j'ai sorti la calculette. Sachez qu'on est à 305 jours précisément des prochaines grandes vacances.
5: Merci Quentin.
4: Bien joué.
17: 10 mois et 2 jours.
4: Mais hein, dites-leur aux enfants, dites-leur.
17: Bon, en attendant, il faut y retourner, qu'on aime ou pas cette rentrée des classes qui est marquée cette année par plusieurs changements notables, hein, Bérangère Bocquillon.
18: Et d'abord, l'interdiction des téléphones portables au lycée dès aujourd'hui, avec quelques exceptions, hein, puisque chaque lycée pourra décider de zones dans lesquelles les élèves pourront consulter leur téléphone. Autre nouveauté, autour du 11 novembre, tous les élèves du CM1 à la terminale devront participer à une cérémonie commémorative. Un nouvel enseignement également, 2 heures dans l'année de cours d'éducation financière pour les élèves de 4e. Côté sécurité, un décret établit qu'un élève peut être contraint de changer d'école si l'un de ses parents agresse l'équipe éducative. Et puis c'est la première année que les élèves devront remplir un questionnaire sur les violences sexuelles, de la grande section à la terminale.
17: Alors c'est aussi la première rentrée scolaire depuis la révélation de l'ampleur du scandale de violences sexuelles dans le périscolaire à Paris. 50 prisons, dont un enferme, ont été requis hier à l'encontre d'un animateur de 38 ans. Il était jugé pour des agressions sexuelles sur 9 enfants âgés seulement de 6 à 9 ans. Et alors aujourd'hui, ce n'est pas un animateur périscolaire, mais le compagnon d'une institutrice parisienne qui sera jugé pour des accusations d'agression sexuelle. Alfred Orange pour RMC, un homme qui aurait sévi dans l'enceinte même d'une école à Paris l'année dernière.
19: Selon nos informations, il est soupçonné d'avoir touché les fesses et le sexe de 2 enfants, une fillette de 3 ans et un garçon de 4 ans scolarisés dans la même classe. Ces 2 élèves de moyenne section ont d'ailleurs spontanément parlé de ces agissements à leurs parents, désignant, selon une source judiciaire, le mari de la maîtresse comme l'auteur de ces agressions. Ce procès doit aussi faire la lumière sur la présence répétée du compagnon de cette institutrice dans l'établissement. Maître Anne Maïdang est l'avocate d'une des familles de victimes.
20: Ce que les parents espèrent et attendent surtout, c'est que cette écoute de la parole de leur enfant, elle conduise à une condamnation pénale qui permettrait 2 choses. D'une part, cela permettrait aux parents de tourner la page d'une année qui a été très douloureuse pour eux, puisque les faits ont été commis il y a exactement 1 an, mais également une condamnation pénale qui aurait un effet dissuasif pour que les écoles redeviennent un sanctuaire sécurisant pour parents et enfants.
19: Le prévenu encourt jusqu'à 10 ans d'emprisonnement. Contacté par RMC, son avocate n'a pas répondu à nos sollicitations.
17: Et alors, rentrée scolaire marquée à Nice par cet accrochage entre le maire Éric Ciotti et le ministre de l'Éducation Édouard Geffray. Pourquoi ? Parce que Éric Ciotti veut mettre en place à Nice une levée du drapeau avec les élèves qui chantent la Marseillaise. Mais Édouard Geffray réagit et lui rappelle eh bien, qu'il n'a pas la main pour l'organiser sur le temps scolaire.
0: Alors c'est intéressant, Frédéric Masquelier qui est maire LR de Saint-Raphaël, lui, il l'a mis en place, pas à l'école, mais dans les activités périscolaires mises en place par la ville. Parce que l'école, bah, c'est pas le rôle du maire en fait. C'est ce qu'a répondu Édouard Geffray à Éric Ciotti. Alors, vous arbitrez entre le ministre et le maire, mais surtout sur le fond de l'idée, une levée de drapeau le matin, les élèves qui chantent la Marseillaise, est-ce que c'est une bonne idée, est-ce que vous voulez ça à l'école? Vous nous le dites au 32-7 ce matin.
5: En tout cas, les plus jeunes apprendront son nom en cours d'histoire. La classe politique rend hommage depuis hier soir à Édouard Balladur.
17: L'ancien Premier ministre est décédé hier à l'âge de 97 ans. Candidat à la présidentielle face à Jacques Chirac en 95. Son passage à Matignon, marqué par une vague de privatisation, figure de la droite. Voilà ce qu'on retient de lui, c'est ce que nous dit le politologue Benjamin Morel.
13: C'est quelqu'un que même ses adversaires politiques reconnaissent une grande teneur intellectuelle. C'est une personnalité qui a marqué par le fond, on a évoqué, mais également par la forme. Hein. Une personnalité qui pouvait paraître un peu hautaine. Il y a un côté très aristocratique dans l'attitude d'Édouard Balladur. Tout ça, ben, c'est la sincérité du personnage. L'image du personnage Édouard Balladur va, à travers en plus, une apogée de la caricature. Hein. C'est la belle époque de la caricature politique. C'est l'époque des guignols de l'info, etc. Va un peu traverser les générations.
17: C'est un homme d'État à l'esprit réformateur. Voilà ce que dit de lui l'actuel Premier ministre Sébastien Lecornu, engagé, vous le savez, désormais dans le chantier du budget. On est au lendemain du séminaire gouvernemental de rentrée. Et alors en attendant, eh bien ce 1er septembre s'accompagne de plusieurs changements notables. Les règles qui se durcissent pour les ruptures conventionnelles de contrats de travail, les durées d'indemnisation chômage qui passent en fait de 18 à 15 mois à partir d'aujourd'hui, et les géants aussi de l'ultra fast fashion qui sont désormais visés par un malus financier. L'idée étant, Vincent Chevalier, et vous allez tout nous expliquer, et bien de favoriser le développement des produits plus durables.
21: Ce malus est calculé en fonction de plusieurs paramètres. Une entreprise a plus de chances d'être pénalisée si elle propose un choix très important de produits ou si la réparation coûte plus cher que le produit neuf. Après calcul, le vêtement obtient un score et s'il est inférieur au seuil fixé dans sa catégorie, l'entreprise paye une pénalité de 50 centimes pour un caleçon à 12 euros pour une veste, des montants progressivement revus à la hausse jusqu'en 2030. C'est l'éco-organisme ReFashion qui est chargé de collecter le malus mais aussi de contrôler la déclaration des entreprises. L'argent généré par ce malus doit permettre de financer la filière textile de la collecte au recyclage des vêtements.
0: Il est 6h36 sur RMC, c'est la dernière journée de Mercato en football.
17: Oui, le Mercato, c'est la période des transferts qui s'achève ce soir 20h. Elle sera scrutée de près à l'OM qui se serre fort la ceinture en ce moment, mais aussi à Paris qui vient d'officialiser le départ à Liverpool de son attaquant Bradley Barcola, hein, Fabrice Hawkins.
22: Bradley Barcola porte désormais le maillot rouge de Liverpool. S'il a gardé son numéro 29, c'est désormais sur les pelouses anglaises qu'il va faire parler son talent. Son départ laisse un vide dans le cœur des supporters. L'international français est très apprécié dans sa ville d'adoption. Dans les bureaux du club, les dirigeants ne cachent pas leur tristesse malgré les 145 millions d'euros récupérés dans cette transaction. Après 3 saisons au PSG, 2 Ligues des Champions et 13 trophées au total, Bradley Barcola a décidé de traverser la Manche pour découvrir un nouveau défi. Ça a été un honneur et un plaisir de porter ce maillot, dit-il dans une vidéo d'au revoir postée par le club sur les réseaux sociaux. À Liverpool, Barcola n'arrive pas en terrain inconnu puisqu'il va côtoyer l'ancien Parisien Hugo Ekitike qui lui a déjà souhaité la bienvenue.
5: Les courses, Quentin, c'est à Deauville aujourd'hui.
17: À 13h50, le quintet, je vous donne les pronostics de la Dream Team des courses RMC, le 3 et le 4 aujourd'hui. Le 3 en favori, Félix aux Ormes, et le 4 en outsider, Olympique Message, le 3, le 4.
0: Merci beaucoup Quentin Vinet. Retrait, gonflement des argiles dans le sol, ces maisons qui fissurent. On a vu ce phénomène avec les sécheresses à répétition. Moi, ce qui me frappe dans le choix de la rédaction tout à l'heure, c'est ce chiffre, 61,5% des maisons individuelles, des logements individuels. Vous êtes très nombreux à être concernés par ces fissures dans votre domicile. Régis est en ligne avec nous, dans une région où il peut faire très sec, dans l'Aveyron. Bonjour Régis.
23: Bonjour.
5: Régis, vous êtes chef d'entreprise dans le bâtiment. Vous le constatez au quotidien, ce problème de fissures ?
23: Bien entendu. En fait, c'est pas nouveau, ça fait très longtemps que ça dure. Et par contre, ça a été géré. Donc je pense que c'est depuis 2013. En fait, avec chaque permis que l'on dépose, chaque permis de construire, on est obligé de joindre une étude de sol. Donc c'est d'abord l'étude G1, la plus simple. Et si lors de cette étude, ils font des carottages, s'ils voient que le sol n'est pas porteur, qu'il est argileux, qu'il est sablonneux, alors il faut faire l'étude G2. Et là, par contre, ils préconisent jusqu'à dire vraiment tous les systèmes pour faire le soubassement. Donc en fait,
0: il y a des solutions à la construction, ah, Régis, mais vous dites à partir de 2013, La réalité, c'est que beaucoup de gens vivent dans une maison qui est antérieure à 2013.
23: Et ouais. Et donc là, par contre, avant d'acheter, c'est bien de faire une expertise. Il y a des gens qui sont experts dans ça et qui voient très vite, très vite. Il y a des signes avant-coureurs, on le voit même avant. Alors bien sûr, il y a des années où quand c'est très sec, les maisons bougent davantage ou trop humides. Mais quand même, on voit bien les choses. Et puis après, sûr qu'il y a d'autres solutions. Moi, je fais des maisons bois, à madrier bois, ça ne fissure pas. Dans des régions qui sont très...
0: Régis, je me permets une chose. Vous êtes un professionnel et vous avez l'air d'avoir même des réponses, y compris procédurales. Vous êtes dispo à 8h30? Il va falloir, Régis, parce qu'à 8h30, il y a le supplément. Et on va dire à nos auditeurs qui pourraient avoir ce problème qu'on va vous rappeler, Régis, deux tiers des Français, il y a quand même la moitié qui vit en appartement, mais deux tiers de ceux qui vivent dans une maison individuelle ont leur maison qui fissure. Parfois, jusqu'à pouvoir passer le doigt, la main entière, nous disait Célestin Bougère. Imaginez la panique de penser que le toit va vous tomber dessus, que votre bien, votre investissement, votre épargne, est en train de se fissurer parce qu'il a fait sec et qu'il a plu alternativement. Merci Régis, on vous rappelle tout à l'heure et on continue d'en parler avec vous. Vous connaissez ce problème, vous nous appelez au 3216.
5: Il est 6h39 sur RMC, RMC Story. Dans un instant, nouveau rendez-vous politique dans le morning en cette saison présidentielle. Une proposition pour la France. Tous les matins, on décortique une promesse de candidat. Bonjour Virginie Fulpin.
1: Bonjour, et là c'est l'écologiste Marine Tondelier qui veut 19 élèves par classe au maximum à l'école primaire.
0: Et puis on reste à l'école, est-ce qu'il faut hisser le drapeau, chanter la Marseillaise dans les écoles quotidiennement? C'est ce que souhaite Éric Ciotti, le maire de Nice. Non, lui répond le ministre de l'Éducation. Alors pourtant, à Saint-Raphaël, dans le Var, on le fait pas à l'école, mais dans le périscolaire, dans les activités de la ville. Comment ça se passe? C'est Frédéric Masquelier, le maire LR de Saint-Raphaël, qui nous répond dans un instant.
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0: 43 sur RMC et RMC Story. Très bon réveil à toutes et à tous. L'essentiel de l'info, Élise.
7: Et plus de 11 millions d'élèves reprennent le chemin de l'école. Ce matin, c'est la rentrée avec quelques nouveautés. L'interdiction du portable au lycée. 2 heures d'éducation financière pour les élèves de 4e. Et pour tous, un questionnaire pour détecter d'éventuelles violences sexuelles. Pour les adultes, quelques changements aussi en ce 1er septembre. Le durcissement des aides MaPrimeRénov', une nouvelle hausse des prix du gaz et la réduction de la durée des arrêts de travail. Et puis les hommages se multiplient. Après la mort hier de l'ancien Premier ministre Édouard Balladur, il avait 97 ans, un serviteur exigeant, mesuré et dévoué pour Emmanuel Macron. Nicolas Sarkozy salue lui, celui qui a été son mentor et ami.
0: Il est 6h44, le morning en mode présidentiel.
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7: Chaque matin, on décrypte une proposition d'un candidat à la présidentielle. Aujourd'hui, c'est la rentrée scolaire, on vient de le dire. Et on va s'intéresser à la promesse de Marine Tondelier et des écologistes qui veulent limiter les classes de primaire à 19 élèves, Virginie Fulpin.
1: Oui, 19 élèves par classe en maternelle et en élémentaire d'ici la fin du prochain quinquennat en 2032. Et pour les écoles en réseau d'éducation prioritaire, 12 élèves pour tous les niveaux, de la petite section de maternelle au CM2. Ce dédoublement des classes dans les zones prioritaires existe déjà, mais uniquement pour les grandes sections, le CP et le CE1. Ça a été mis en place progressivement depuis 2017. Marine Tondelier et les écologistes veulent donc que tous les niveaux de toutes les écoles en REP en bénéficient.
0: Alors, il y a de toute façon de moins en moins d'élèves en France.
1: En cette rentrée, 120 000 élèves en moins en primaire par rapport à la rentrée 2025. C'est loin d'être terminé. Le nombre de naissances baisse en France. Ça se retrouve forcément à l'école. Alors face à cette baisse, qu'est-ce qu'on fait pour l'instant à l'école? On ferme des classes. 3742 fermetures de classes pour cette rentrée 2026 en primaire. Donc, le nombre d'élèves baisse, mais comme le nombre de classes baisse aussi, les effectifs sont toujours aussi importants et il y a de plus en plus de classes doubles, CE1, CE2 par exemple.
7: Les écologistes veulent donc qu'on arrête de fermer des classes.
1: Leur idée, c'est de profiter de la baisse démographique pour améliorer les apprentissages. C'est un choix. On peut choisir de fermer les classes comme on le fait aujourd'hui, donc avoir moins d'enseignants. Ça fait faire de grosses économies à l'État. En cette rentrée, près de 2000 postes d'enseignants ont été supprimés dans les écoles primaires public. Ça fait en gros 70 millions d'euros d'économies sur l'année. Ce n'est pas le choix donc de Marine Tondelier et des écologistes qui veulent, eux, garder des effectifs constants chez les enseignants pour arriver à 19 élèves par classe. Comme ils veulent aussi augmenter les salaires des enseignants, ça aurait évidemment un coût important.
0: Alors la France a pour l'instant les effectifs les plus chargés d'Europe en classe.
1: La moyenne ici est de 21,5 élèves par classe contre 19 justement en moyenne dans les 22 pays de l'Union européenne membres de l'OCDE. La France a les effectifs les plus chargés avec l'Espagne et la Hongrie, loin des premiers de la classe que sont la Grèce, la Pologne et la Lettonie avec 17 élèves en moyenne. En Allemagne, pour donner un autre exemple, c'est 20 élèves.
7: Mais alors, est-ce que les plus petits effectifs conduisent à de meilleurs résultats ou pas?
1: Alors ça, c'est l'objet de nombreux débats entre chercheurs sur l'éducation, mais force est de constater que le niveau scolaire baisse en France. Les enquêtes PISA sur les acquis des élèves de 15 ans le prouvent avec une chute régulière. La France est aujourd'hui au 23e rang mondial en maths, 28e en lecture sur 90 pays testés. Est-ce que le fait d'avoir moins d'élèves par classe changerait quelque chose? Si on regarde ce qui s'est passé avec les 12 élèves par classe en grande section CP et CE1 dans les réseaux d'éducation prioritaire, les élèves apprennent mieux à lire et à compter, ils se concentrent mieux aussi. Le problème, c'est que le bénéfice scolaire de ces premières années s'estompe petit à petit au fil de la scolarité et ça ne se retrouve pas vraiment quand les enfants concernés arrivent au lycée. Donc, il y a un bénéfice, oui, mais ça ne résout pas tout d'être à 19 élèves.
0: Il est 6h47 sur RMC et RMC Story.
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7: Et on reste à l'école, un mât, un drapeau tricolore et la Marseillaise dans la cour de récré. Le maire de Nice, Éric Ciotti, annonce vouloir équiper toutes les écoles élémentaires de sa ville pour y organiser des levées de couleurs. Réponse du ministre de l'Éducation nationale, Édouard Geffray.
8: Le cadre, il est fixé par le ministre de l'Éducation nationale. Il n'appartient pas au maire de décider de ce qui se passe pédagogiquement dans une école.
0: Ça, c'est sèche. Bonjour Frédéric Masquelier.
3: Bonjour.
0: Vous êtes maire Les Républicains de Saint-Raphaël. Dans le Var, dans votre commune, vous avez pu mettre ça en place. Expliquez-nous ce que vous avez mis en place concrètement.
3: Maintenant, les centres de loisirs qui relèvent de l'autorité des maires pendant le temps extrascolaire, nous commençons les journées par un lever de drapeaux et puis les enfants également de 6 à 12 ans chantent la Marseillaise. C'est une façon de transmettre les valeurs de notre pays, de le faire aimer. Nous en sommes à près de 100 levées de drapeaux, c'est-à-dire que vous avez près de 20 000 enfants cumulés qui vont participer à cette cérémonie avec des gens de toute origine, de tout milieu. À la plus grande satisfaction, puisque nous n'avons jamais eu la moindre réclamation. Au contraire, beaucoup de merci. Et puis on accompagne également cette mesure d'un livret pédagogique.
7: Mais donc Frédéric Masquelier, vous êtes d'accord avec le ministre de l'Éducation, on ne peut pas le faire à l'école?
3: Non, pas du tout. On peut parfaitement le faire à l'école. C'est le ministre de l'Éducation qui ne veut pas le faire à l'école. Ça montre un peu le problème de la gauche qui est gênée finalement. Par rapport à ce type de...
0: Gouvernement de gauche radicale, Frédéric Masquelier. Enfin, si je...
3: Non, mais l'éducation nationale, vous avez de très nombreux syndicats dont on connaît l'orientation et qui gouvernent en quelque sorte aussi l'éducation nationale. C'est une mesure qui est pourtant très simple. Il n'y a pas de gêne à avoir. Et ici, à Saint-Raphaël, on voit que ça se fait à la plus grande satisfaction générale. C'est aussi cohérent. Regardez, lorsque nous l'avons fait, nous avions la présence aussi du 21e RIMA, c'est-à-dire de l'armée française. On voit dans les journaux les campagnes de recrutement qui se multiplient. Donc, il faut aussi être cohérent. Et puis, évidemment, ça ne doit pas s'arrêter simplement à un lever de drapeau. Il y a toute une pédagogie à mettre autour. Donc, nous avons mis en place un livret pédagogique. On va avoir un coffret civique aussi qui va être remis aux élèves de CM2. Tout ceci est conçu avec des historiens.
0: Pardonnez-moi, Frédéric Masquelier, je reviens sur ce que vous disiez, parce que je trouve ça très intéressant d'apprendre la citoyenneté, d'avoir un livret pédagogique. Le drapeau, ça fait partie des emblèmes nationaux, la Marseillaise aussi. Mais quand le ministre dit non, j'ai pas l'impression qu'il soit en train de dire non parce qu'il a un syndicat qui lui met le couteau sous la gorge. Les syndicats, ils sont peut-être de gauche, mais ils sont pas très contents de leur ministre en général non plus, Frédéric Masquelier.
3: Moi, la seule opposition que j'avais eue, c'était une élue écologiste de mon conseil municipal, qui était elle-même d'ailleurs inspectrice académique, qui avait comparé cette mesure avec ce qui se faisait lors de la Révolution nationale à Vichy. Il y a un véritable sujet.
0: Géricault qui nous dit on va finir par créer des jeunesses lepénistes, des gamins qui chantent la Marseillaise tous les matins. C'est quoi l'objectif, demande Rico?
3: Vous avez tout simplement, ça se fait à l'étranger, je veux dire aux États-Unis, ça ne pose strictement aucun problème que vous ayez des levées de drapeaux. Vous avez de nombreux pays au monde également qui le font. Nous, on a également la ville qui est pavoisée de drapeaux français. Et encore une fois, ça doit se faire, normalement, ça devrait se faire la main dans la main avec l'éducation nationale. Il ne devrait pas y avoir un blocage comme ça du ministre qui semble en quelque sorte vexé parce que ça vient d'en haut ou parce que c'est proposé par M. Ciotti, ce qui est peut-être aussi la raison de sa réaction.
0: C'est pas que c'est proposé, Frédéric Masquelier. On peut tout à fait en débattre d'ailleurs, mais c'est pas proposé par Eric Ciotti, c'est quasiment imposé. Il est en train de dire à la Toussaint, j'aurais mis des drapeaux partout. Là, le ministre lui dit, c'est pas votre boulot.
3: Quel est le problème d'avoir des drapeaux dans les écoles?
0: Non, mais c'est pas uniquement le problème d'avoir des drapeaux dans les écoles, c'est le problème d'avoir un maire qui outrepasse ses prérogatives.
3: Pourquoi non? Les écoles appartiennent aux communes. Quel est le problème d'avoir un drapeau dans les écoles?
0: Non, mais il y en a déjà sur plein d'écoles.
3: Poser la question est en elle-même intéressant. On ne devrait même pas se poser la question. Est-ce que vous pensez que les Américains se posent cette question?
0: Non, je reconnais la culture, mais d'ailleurs, c'est très. Ce débat, il est assez français. C'est vrai, il y a plein de pays où le drapeau n'est pas sujet de débat. Moi, je vous dis juste. Parce que vous avez mis la chose sur le terrain politique. Vous avez mis la chose sur le terrain politique. Il répond effectivement à Éric Ciotti, qui n'est pas n'importe qui et qui est le maire de la 5e ville de France. Mais il n'est pas dans son droit, Éric Ciotti, quand il fait ça, quand il veut organiser un temps pédagogique avec les enseignants. Ce n'est pas le rôle du maire. C'est pour ça que vous ne l'avez pas fait, Frédéric Masquelier, d'ailleurs.
3: Moi, je l'ai fait dans les centres de loisirs.
0: Oui, c'est pour ça que vous ne l'avez pas fait à l'école.
3: Qui relève de ma compétence. Éric Ciotti a proposé que ça se fasse dans les écoles. Bon, en ce qui me concerne, je peux vous faire un retour d'expérience. Et ce retour d'expérience est plus de 100 levées de drapeaux. Vous avez à chaque fois plus d'une centaine de gamins qui ont deux parents, c'est-à-dire vous avez des centaines de parents. Et tout ceci, encore une fois, se réalise dans de parfaites conditions. On a également des enfants qui vivent une expérience collective. On a besoin aussi récits d'expériences collectives, vous en avez qui apprennent la Marseillaise. On leur remet également la Marianne de la République. Et avec le coffret civique qu'on va mettre en place pour les CM2, encore une fois, avec des historiens, on va leur remettre aussi le bleuet de France et une belle et un bulletin de vote symbolique. C'est comme ça que ça s'apprend aussi la citoyenneté, ça s'apprend par des mesures concrètes. Et on apprend à aimer son pays et se rassembler le matin autour du drapeau en chantant la Marseillaise, ça efface aussi toutes les différences.
0: Merci.
3: Donc c'est cette expérience collective simple qui mériterait, à mon sens, d'être généralisée, y compris dans les écoles.
7: Merci. Merci Frédéric Masquelier, maire Les Républicains de Saint-Raphaël dans le Var, pour ce retour d'expérience ce matin dans le morning. Retour d'expérience qui fait réagir Apolline, je crois.
9: Mais salut Élise et Mathieu, et bonjour à tous. Je crois que ça fait réagir sans doute aussi nos éditeurs. Je vous attends au 32-16. Venez donc justement en débattre. Est-ce qu'il faut imposer une levée des drapeaux, faire chanter la Marseillaise aux élèves? Vous en parliez donc à l'instant avec le maire de Saint-Raphaël. Il parle, lui, d'une expérience collective qui efface les différences. Est-ce que c'est vraiment ça? Est-ce que c'est la place de l'école? L'éducation nationale le refuse. Le maire de Nice, Éric Ciotti, voudrait le généraliser dans sa ville. Je vous attends pour réagir au 32-16 ou sur le WhatsApp de l'émission 06-12-424-424. Ne manquez pas, tiens, la chronique d'Arthur Chevalier à 7h20. Il nous dira que c'est pas en fait une tradition française, que c'est pas vraiment dans l'histoire de France. Vous aurez encore plus d'arguments dans un sens ou dans l'autre. On vous attend en tout cas au 32-16. À tout de suite.
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10: Bonjour à tous. Tout à l'heure, de 9h à midi, retrouvez les GG, les grandes gueules en direct sur RMC et RMC Story, la radio et la télé, pour débattre. Le 32-16 est à votre disposition, comme tous les jours, pour intervenir en direct avec les GG. Nous serons avec Antoine Dier, ce consultant juridique, Laura Varton-Martinez, la sophrologue, Bruno Poncé, le cheminot, et on a un face au GG avec la députée de la France Insoumise, Clémence Guettet. Vous savez, c'est cette élue qui veut faire reconnaître légalement l'amitié. Elle veut même un pax amélioré pour qu'on ait des congés d'amitié et soutenir ainsi ce que l'on aime, nos amis. Ça se discute dans les grandes gueules. Allez, à tout à l'heure, 9h.
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7: Il est 6h57, excellent réveil à tous, merci d'avoir choisi RMC. On est ensemble jusqu'à 9h, nous sommes le mardi 1er septembre. Excellente rentrée aux 11 600 000 élèves qui reprennent le chemin de l'école ce matin. Je pense en particulier à 4 d'entre eux que j'embrasse très tendrement. On vous accompagne jusqu'à 9h, je le disais, et à mes côtés, l'historien Arthur Chevalier, l'économiste Emmanuel Le Chypre.
18: Bonjour.
7: Nos comparses du matin, bonjour à tous les deux. Aujourd'hui, les règles changent. 1er septembre, la durée d'indemnisation du chômage pour rupture conventionnelle va être réduite. Il y avait trop d'abus. Voilà ce que nous dira dans 10 minutes une chef d'entreprise. Le gouvernement espère faire 800 millions d'euros d'économies par an. Oui, il y avait des abus, Emmanuel ?
18: Ah oui, il y avait des abus. Bah, c'était un dispositif commun. Hein. En gros, le salarié, lui, il pouvait toucher le chômage. Le patron, il se dispensait finalement des difficultés de licenciement. Sauf que tout ça se faisait sur le dos de l'assurance chômage.
7: Alors, ça continue ?
18: Ça continue, mais
9: ce sera moins long, Arthur.
19: Et je rappelle que c'est un dispositif imaginé par Nicolas Sarkozy. Hein. Donc c'est une idée de droite à l'origine. Et à l'époque, toutes les raisons pour lesquelles les patrons le voulaient, aujourd'hui, c'est toutes les raisons pour lesquelles ils ne le veulent plus.
9: On en parle tout à l'heure et n'hésitez pas d'ailleurs au 32-16. Si vous-même vous êtes patron, appelez-nous, dites-nous au 32-16 si les ruptures conventionnelles sont une bonne chose ou si au contraire elles vous empoisonnent la vie. Des économies, il va falloir en faire. Oui, mais où ? À 7h40, je reçois le ministre chargé de la transition écologique, Mathieu Lefèvre. Quel budget pour la France l'an prochain ? Le feuilleton ne fait visiblement que commencer. À 8h30, en cette rentrée, je reçois le patron des mousquetaires Intermarché Noto. Le Thierry Cotillard nous parlera des prix, évidemment, dans les rayons. Pas seulement les prix de la rentrée, qui ont l'air plutôt contenus, mais surtout les prix à venir pour se nourrir. Les fruits et légumes, le carburant, tous ces prix-là, pour le coup, commencent à exploser. Là, on va essayer de comprendre un tout petit peu ce qu'il nous attend dans nos rayons. 8h10, ne manquez pas le témoignage très fort de ce policier. Il a été agressé ce week-end en plein Paris, passé à tabac. À cause de son homosexualité, son agresseur a été mis en examen, mais il a pu ressortir libre. Ce policier témoigne en direct. Il sera dans ce studio à 8h10 sur RMC. Tout cela vous fait réagir. On vous attend bien sûr au 3216 ou sur le WhatsApp de l'émission 0612 424 424. Et puis n'oubliez pas qu'on vous couvre d'argent. La somme de 33 375 euros est en jeu. C'est la prime de rentrée. Et restez bien à l'écoute. L'alerte peut tomber à tout moment pour la gagner, cette prime de rentrée. 6h59, c'est parti. Dans un instant, le journal de 7h. Mais d'abord, la météo et Géraldine, c'est du soleil pour tout le monde.
20: Oui, il y aura du soleil partout. Alors, particulièrement si vous êtes au sud de la Loire. Au nord de la Loire, il y aura quelques passages nuageux. Mais enfin, ça n'empêchera quand même pas les belles éclaircies. Puis, vraiment, très, très peu d'averses. Il peut y en avoir une ce soir du côté des Pyrénées. Les températures. Alors, ce matin, on est dans la douceur. On est un petit peu au-dessus des normales de saison. Cet après-midi, on va garder des températures qui vont être très contrastées entre le nord et le sud, avec 22 degrés pour Lille, mais 34 à Ajaccio, 33 à Marseille, 30 à Lyon, 27 à Bordeaux, 24 à Paris, Nantes, La Rochelle ou Nancy. Ces températures qui vont grimper dans les prochains jours, en particulier dans le sud. Entre vendredi et dimanche, on va avoir un pic de chaleur, 35 à 38 degrés attendus entre l'Occitanie, la Méditerranée, l'Auvergne-Rhône-Alpes, avec sans doute des records pour un mois de septembre.
9: Il est 7h, très belle journée, très belle rentrée à une partie d'entre vous.
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9: Et sur RMC, c'est le journal de Thibaut Texer. Bonjour Thibaut.
18: Bonjour Apolline, bonjour à tous. Le cartable est prêt, on l'espère. 11 millions d'élèves ont retrouvé le chemin de l'école ce matin avec quelques nouveautés au programme cette année. Il avait la France au cœur. Emmanuel Macron salue la mémoire d'Edouard Balladur. L'ancien Premier ministre est mort hier à 97 ans. Et la claque pour Arthur Fils, battu dès le premier tour de l'US Open en 4-7 par Tsitsipas.
9: De la petite section de maternelle à la terminale, c'est le grand jour.
18: La cloche va sonner pour plus de 11 millions d'élèves qui vont retrouver leur classe, leurs profs et leurs copains. Moment attendu par certains, redouté par d'autres.
21: J'adore l'école parce que je peux jouer avec mes amis et lire. J'apprends les multiplications. C'est bien parce que je vais me faire plein de copains et apprendre des choses. À lire, à écrire. J'aime bien travailler. C'est trop bien l'école parce qu'on fait des maths et je vais revoir aussi mes copains.
18: Les copains, c'est important, mais la rentrée sera singulière dans les académies de Toulouse et de Nantes, privées d'outils numériques. C'est la conséquence d'une cyberattaque contre les sites du ministère de l'Intérieur fin juillet. Pour le personnel éducatif, il va falloir s'adapter, nous dit Pierre Prioret. Il est co-secrétaire du syndicat SNES-FSU dans l'académie de Toulouse.
22: C'est un peu retour vers le futur, hein. C'est une rentrée qui va se faire, j'allais dire, tout à fait à l'ancienne, essentiellement à base de papier. Tout ce qui est devoir numérique, cahier texte électronique, évidemment, tout ça ne fonctionne pas pour l'instant, donc on ne pourra pas l'utiliser pour l'accueil des élèves à la cantine. On n'a pas pu établir les nouveaux badges, les programmer, donc on fera avec la liste de classes et on cochera sur la liste de classes, voilà, comme on le faisait à une époque. C'est rien d'irrémédiable, mais c'est quand même beaucoup de perturbations. On va prendre un peu de retard sur la rentrée, c'est très clair, on prendra un peu de retard dans l'accueil des élèves, mais on sera content de les voir en vrai, parce que ça, on sait que ça marche.
18: Et d'autant qu'il y a des nouveautés en cette rentrée, la fin du téléphone portable au lycée, un questionnaire sur les violences sexuelles de la dernière année de maternelle au lycée, puis un nouvel enseignement pour les élèves de 4e, des cours d'éducation économique, budgétaire et financière. L'objectif, Cassandre Brault, c'est d'apprendre aux élèves à gérer leur argent.
1: Est-ce que vous savez ce que c'est être à découvert?
4: Plus avoir d'argent, être sur la paille, enfin, je sais pas.
1: Est-ce que vous savez ce que c'est épargner?
4: C'est un truc dans le Monopoly, enfin la caisse d'épargne.
5: François, qui entre en quatrième, a une idée un peu plus précise de la question. Il met déjà de l'argent de côté.
23: Depuis 2-3 ans que j'ai commencé, il doit avoir peut-être 300-400 euros de côté pour l'instant.
5: Cet élève se réjouit de pouvoir suivre des cours d'éducation financière et budgétaire. Un enseignement très important pour Valentine qui possède déjà une carte de retrait.
24: Si nos parents ils nous expliquent pas, etc., ça, on peut se retrouver avec des difficultés plus tard.
5: Elle aurait même aimé qu'il y ait plus d'heures de cours et plus de classes concernées.
24: Aussi inclure les autres niveaux à partir de la 5e, mais aussi pour les 3e. C'est important et c'est intéressant et c'est pas comme les mathématiques, c'est quelque chose qui va concerner tout le monde plus tard. Et pas uniquement notre métier.
5: Cet apprentissage était déjà expérimenté dans certains établissements, comme à La Réunion dans le lycée de Sabine Montrouge, qui a vu les bénéfices pour les élèves.
25: C'est leur donner très tôt en fait des réflexes financiers pour gérer un budget, pour comprendre et suivre un compte bancaire, les moyens de paiement.
5: Et pour cette rentrée, la professeure compte mettre encore plus l'accent sur la prévention des arnaques et des fraudes en ligne.
26: Du nouveau pour les plus jeunes, les adultes ne sont pas épargnés des nouveautés de ce 1er septembre, à commencer par la hausse des prix du gaz, plus 5,6%. On retiendra aussi la mise en place de la facturation électronique pour les entreprises ou encore la mise en place d'un malus financier sur les produits issus de la fast fashion, soumis à une pénalité de 50 centimes à 12 euros. Dans le viseur du gouvernement, les géants chinois de la vente en ligne, Chine ou encore Temu.
9: 7h04 sur RMC, les hommages de la classe politique à Édouard Balladur.
26: À droite, mais aussi à gauche, beaucoup saluent un républicain, serviteur de l'État, exigeant, mesuré et dévoué, dit Emmanuel Macron. L'ancien Premier ministre est mort hier à 97 ans, figure de la droite. Il a marqué, Sonia Gobry, plusieurs décennies de vie politique.
27: 1995, année charnière qui stoppe l'ascension politique d'Édouard Balladur, battu au premier tour de la présidentielle.
28: C'est M. Jospin et M. Chirac qui seront...
27: Il demande à ses partisans de se taire avec cette phrase devenue culte.
28: Je vous demande de vous arrêter.
27: Édouard Balladur restera dans l'histoire politique comme celui qui a trahi Jacques Chirac, fin d'une amitié de 30 ans, qui a commencé sous Pompidou, alors Premier ministre de De Gaulle. Les deux amis devenus ennemis œuvrent pour la sortie de crise de mai 68. À cette époque, Édouard Balladur est un conseiller de l'ombre, il prend la lumière quand il participe à deux cohabitations sous Mitterrand, d'abord ministre de l'économie, artisan du tournant libéral de la droite, il mène une vague de privatisation, BNP, ELF, TF1. En 1993, il devient premier ministre qui dégage parfois un côté austère, éloigné du peuple, comme l'illustre cette sortie dans le métro parisien.
29: Je trouve qu'il fait chaud. Non, c'est pas tellement le bruit, il fait chaud.
27: Ce qui marque aussi la carrière d'Édouard Balladur, c'est l'affaire Karachi. Il est soupçonné d'avoir illégalement financé sa campagne maudite de 1995. Mis en examen, il est finalement relaxé en 2021.
26: Et une messe dans la plus stricte intimité familiale sera donnée, précise ses proches. C'est une affaire vieille de 14 ans, la tuerie de Chevaline, et peut-être une avancée, la découverte d'une arme dans les eaux du lac d'Annecy. Des investigations sont en cours afin d'établir un lien entre sa découverte et ce quadruple homicide. On y revient en détail dans le journal de 7h30. La mise en examen d'un homme suspecté d'une agression homophobe à Paris. Information que vous révélait RMC hier. La victime, Pierre Picavet, votre invité à 8h10, Apolline, est policier, président d'une association LGBT+. Il a été roué de coups dans la nuit de samedi à dimanche. Son agresseur présumé qui conteste le mobile est ressorti libre du tribunal. Placé, Pierre Bazin, sous contrôle judiciaire.
30: Oui, selon son avocate, le jeune homme de 20 ans reconnaît des violences mutuelles, mais il nie avoir agressé le policier en raison de son homosexualité, qu'il a expliqué ne pas connaître avant les faits. Le juge d'instruction a toutefois décidé de le mettre en examen pour violence, notamment en raison de l'orientation sexuelle, mais il est ressorti libre, sous contrôle judiciaire, une décision qui a fait réagir maître Étienne Dessoulières, l'avocat de la victime.
31: Très souvent, c'est un véritable combat pour faire reconnaître judiciairement le fait que la personne n'aurait pas été agressé si elle n'avait pas été homosexuelle. Et puis, l'autre chose, c'est que les peines sont beaucoup moins lourdes que d'autres infractions similaires.
30: Selon nos informations, le suspect a également indiqué qu'il ne savait pas que la victime était un policier. Interpellé en état d'ivresse, il s'agit d'un homme inséré dans la vie, en recherche d'emploi dans le monde du spectacle, sans casier judiciaire et tout le contraire d'un bagarreur, précise son avocate. Jusqu'à son procès, le mis en cause est obligé de pointer au commissariat. Il doit suivre des soins et ne peut plus paraître dans plusieurs secteurs parisien.
26: À l'étranger, Dwayne Davis, ancien membre d'un gang de Los Angeles, a été reconnu coupable hier, jugé du meurtre de Tupac Shakur, rappeur tué en 1996. Aux États-Unis, toujours, la désillusion terrible pour Arthur Fils, balayé hier au premier tour de l'US Open, battu en 4-7 face au grec Stefanos Tsitsipas. Terrible désillusion pour le français qui se voyait aller un peu plus loin.
32: Je
0: peux pas lui venir non plus. C'est un peu comme si tout qui s'était éteint. Je suis passé un peu à côté de mon jeu, enfin complètement à côté de mon jeu. Double faute, des fautes directes, c'est des choses qui arrivent, mais c'est pas facile. Je pense qu'il a très bien joué, il a trouvé pas mal d'angles. Je pense qu'il a tout simplement été meilleur que moi aujourd'hui.
26: Et puis il reste quelques heures encore pour arracher la signature d'un joueur, compléter son effectif ou renflouer ses caisses. La fin du mercato ce soir, 20h. Hier, Bradley Barcola s'est engagé avec Liverpool. Il quitte Paris pour 145 millions d'euros, somme record pour un joueur de Ligue 1 vers l'étranger. Lui ne quitte pas l'Inter Miami, mais la sélection argentine a 39 ans. Lionel Messi met un terme à sa carrière internationale. Messi avec l'Albi Céleste, c'est 125 buts en 207 matchs.
9: C'était le journal de Thibaut Texer, il est 7h08. C'est l'heure. 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
9: Il est 7h09 sur RMC, on est ensemble jusqu'à 9h avec à mes côtés l'économiste Emmanuel Le Chip, l'historien Arthur Chevalier et on va parler dans un instant de ces ruptures conventionnelles, ni démission ni licenciement. Eh bien à partir d'aujourd'hui, elles seront moins avantageuses pour les salariés. Objectif pour le gouvernement, faire des économies mais pas que. Trop de salariés utilisent les ruptures conventionnelles comme moyen de pression. Voilà ce que vous nous dites ce matin, Catherine Garniou, bonjour.
6: Bonjour.
9: Vous êtes vous-même chef d'entreprise, chef d'une petite entreprise de fabrication de fenêtres. Vous avez 12 salariés. Emmanuel et Arthur, on a plein de choses à se dire. On a besoin aussi de vous entendre. Vous, au 32-16, vous êtes salarié. Est-ce que vous estimez que les ruptures conventionnelles, c'est désormais une voie de sortie des entreprises quand il y a conflit? Et du côté des patrons, n'hésitez pas à vous nous appeler au 32-16 pour venir témoigner avec nous, 7h10.
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9: 7h13. Attention, il vous reste 6 minutes pour tenter de remporter la prime de rentrée. 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Et restez bien à l'écoute d'RMC. On peut vous appeler à tout moment pour vous demander le montant de la prime. 7h13, je le disais. Et la durée maximale de chômage en cas de rupture conventionnelle va être réduite à partir d'aujourd'hui. On passe de 18 mois à 15 mois pour les salariés de moins de 55 ans. Bonjour Catherine Garniou. Vous êtes bonjour, à la tête de La Fenêtrière. C'est une entreprise de fabrication de fenêtres. Vous avez 10 salariés, vous êtes installée en région parisienne. Vous êtes aussi l'ancienne vice-présidente de la CPME qui représente les petites et moyennes entreprises. Pour vous, les ruptures conventionnelles, c'est une bonne idée de départ qui devient très compliquée à appliquer. Il faut réduire la durée d'indemnisation.
21: Alors, effectivement, pour moi, c'est une bonne idée. Je pense que ça permet en fait un climat social intéressant dans l'entreprise. Quand un salarié veut partir de l'entreprise ou une entreprise veut effectivement mettre fin à un contrat avec un salarié, c'est un commun accord et ça, je trouve que c'est quelque chose de très bien. Bon, moi, dans mon cas, sincèrement, ça a toujours été à la demande des salariés. Maintenant, le fait que ça soit réduit de 15 à 12 mois, pour répondre à votre question, je pense que c'est aussi une raison d'équité. Aujourd'hui, vous aviez les licenciements économiques qui avaient une indemnité de 12 mois, la rupture conventionnelle de 15, eh bien, je pense que c'est normal de réduire de 15 à 12 de façon à avoir une équité sociale. Parce que quand vous êtes dans un licenciement économique, c'est pas du tout la même chose que quand c'est à votre demande. Et donc, je trouve que c'est tout à fait logique.
9: Ni démission, ni licenciement, mais cet entre-deux qui finalement est très avantageux.
22: Alors oui, c'est vrai que ça a quand même soulagé le climat social parce Emmanuel. Faut rappeler que c'était un cauchemar avant parfois pour les dirigeants d'entreprise. Vous aviez l'incertitude des prud'hommes, combien de temps ça allait durer, combien de vous alliez payer. Donc ça a quand même soulagé. Rappelons que pour le salarié, l'avantage c'est un qui touche le chômage et on a quand même un nombre très important d'entreprises aujourd'hui qui sont créées par des entrepreneurs qui ont pu monter leur projet pendant qu'ils touchaient le chômage après une rupture conventionnelle, mais vous n'éliminez pas les cas effectivement compliqués où des salariés peuvent décider d'enquiquiner leur patron.
9: Ça vous arrive ça? Ça vous arrive en ce moment?
21: Oui.
9: Oui?
21: Je suis en rupture.
9: Vous êtes en rupture?
21: Ouais, en négociation de rupture. Enfin, moi, je suis
9: comment
21: en
9: ça
21: rupture.
9: Se passe concrètement? Vous pouvez nous raconter? Ça veut dire quoi? Le salarié vient vous voir, il vous dit j'ai un autre projet, j'ai envie
21: tout
9: de
21: à fait.
9: Partir.
21: Et ça, je trouve ça très bien. Et donc, effectivement, là, on est dans un processus de négociation. Donc, il m'a déposé une lettre comme quoi il était en demande de rupture conventionnelle.
9: Et
21: nous avons eu déjà un premier entretien sur lequel je lui ai présenté l'indemnité légale. Hein. Il faut savoir qu'il y a un code du travail dématérialisé. Enfin, sur Internet, où en fait vous avez numérique, où en fait en indiquant les rémunérations et l'ancienneté et l'âge du salarié,
9: vous
21: avez
9: une certaine somme.
21: Donc cette somme lui a été présentée. C'est pas moi qui l'ai inventée. Hein. Elle correspond, à des règles bien précises. Et ce salarié a refusé cette somme.
9: C'est-à-dire qu'il est en train de négocier pour tenter d'obtenir plus.
21: Exactement.
9: Et si vous refusez, qu'est-ce qui se passe?
21: Eh ben, j'ai le droit de refuser.
9: Vous allez parce qu'il faut bien mais il va savoir. Se retrouver à rester dans l'entreprise.
21: Ah bah oui,
9: l'ambiance va être assez pourrie, hein, surtout j'imagine dans une entreprise de 12 salariés. On est quand même souvent ensemble. Comment vous voyez les choses? Comment vous vous dépatouillez de cette
21: J'espère qu'on va trouver justement un commun accord. Maintenant, ce que je lui ai demandé, c'est qu'en fait, il faut savoir que nous, l'indemnité qui est donnée, ensuite, elle est chargée de 40%.
9: Donc, c'est par exemple, quand même... si vous donnez quoi, 10 000 euros, vous allez vous retrouver à devoir sortir 14 000.
21: Tout à fait.
9: Pour l'entreprise.
21: C'est exactement ça. Et donc, en ce moment, on est quand même dans des périodes où, en plus, économiquement, c'est très, très tendu dans les entreprises. Moi, je le vis, et comme beaucoup de collègues, hein, en ce moment, c'est quand même très dur, et je ne peux pas aujourd'hui, j'ai pas les moyens de sortir 14 000 euros pour une personne, et je comprends qu'il ait un projet personnel, mais je n'ai pas les moyens de sortir 14 000 euros.
9: Ça veut dire que pour vous, la rupture conventionnelle, c'est devenu un moyen de pression du salarié sur l'entreprise ?
21: Ah oui. Bah oui, moi pour l'instant, j'ai jamais eu de.
0: Il y a quelqu'un inverse aussi, hein, souvent. Hein.
21: Bah écoutez,
0: ça existe. Quand les entreprises veulent licencier, la rupture conventionnelle, et c'est un secret pour personne, c'est un moyen très pratique pour justement gagner du temps sur les procédures. Ça existe aussi de l'autre côté.
21: C'est tout à fait possible, mais moi je vous parle en tant que PME, ça fait 20 ans que je suis entrepreneur, et la rupture conventionnelle, elle a 18 ans, je crois, j'ai regardé, elle est de 2008, et bien je n'ai jamais eu cette rupture conventionnelle à mon initiative. Là, en l'occurrence, 3 fois j'ai eu des ruptures conventionnelles, c'était à l'initiative du salarié.
9: Philippe nous appelle du Gard. Bonjour Philippe.
5: Oui, bonjour à vous, bonjour à toute l'équipe.
9: Comment ça va? Vous êtes routier, vous vouliez réagir. Vous avez plutôt le sentiment inverse, c'est-à-dire que c'est de la pression de l'entreprise sur le salarié?
5: Ah, en fait, oui, je comprends votre intervenant. Alors, une petite entreprise, je peux le comprendre. Mais moi, j'ai fait les frais de cela. On vous fait comprendre.

0: vous avez démissionné du coup ?
1: Ah non, j'ai été inaptitude à l'entreprise.
0: Parce que inaptitude à l'entreprise ?
1: Ah oui,
0: ça se solde combien là ? On est en train de parler de sous, comment ?
1: Ça se solde comme que c'est quasi comme une rupture conventionnelle, sauf que vous négociez pas, comme votre intervenant a pu le dire. Mais de toute façon, moi j'étais pas là pour négocier. On vous fait comprendre qu'on vous veut me pousse dehors. Donc il y a un moment donné, moi je l'entends que les petites PME c'est compliqué.
0: Pour vous il y a une différence, oui. Et je voudrais qu'elle puisse vous répondre justement Catherine Garniaud là-dessus, entre les grands groupes et les petites structures, c'est-à-dire est-ce que malgré tout la rupture conventionnelle n'est pas utilisée effectivement comme une manière de faire des licenciements déguisés qui coûtent moins cher à l'entreprise ?
2: Alors écoutez, il y a sûrement ce type de pratique et on peut pas le négliger puisque ça existe et la preuve, votre auditeur en est, Philippe, en est concerné. Mais quand même, dans une PME, je peux vous assurer qu'on s'amuse pas trop à ce genre de choses. Déjà, ce sont nos collègues, hein, on travaille avec eux. Et puis, on a un climat social qui est quand même très important. Moi, j'ai jamais pris, en tout cas, j'ai jamais eu recours à ce type de procédure. Voilà. Quand on a un désaccord avec un salarié, souvent, c'est dû à des faits. Et les faits font que. Mais on ne part pas dans une rupture conventionnelle.
3: Ce qui a changé la donne aussi, c'est les difficultés de recrutement qui sont apparues ces dernières années, et notamment après le Covid. Hein.
0: Et ça va évidemment changer les choses. Merci beaucoup pour votre témoignage, Catherine Garniaud. Je le rappelle, vous êtes à la tête de La Fenêtrière, c'est cette entreprise de fabrication de fenêtres avec 12 salariés. Et vous avez longtemps été la vice-présidente de la CPME qui représente les petites et moyennes entreprises. C'est vraiment au cœur du sujet. Merci à Philippe aussi pour son témoignage. Philippe qui nous appelait du Gard. Vous n'hésitez pas, on continue à en débattre, à vous informer. Le 32-16. Et comme chaque matin, vous l'avez compris désormais, à mes côtés, un économiste, un historien, on a bien besoin d'eux.
3: On est là.
0: Ils sont là, Emmanuel et Arthur. Et justement, Arthur, dans un instant, comme chaque jour, on va remonter le temps avec vous. Le maire de Nice, Éric Ciotti, voudrait que tous les élèves de sa ville assistent à la levée du drapeau tricolore chaque matin. Est-ce que c'est vraiment une tradition française, Arthur ?
4: Pas du tout. Il n'y a pas d'ambiguïté. C'est un truc d'américain, ça. En France, on ne l'a jamais fait, sauf à une période. Eh bien, c'était sous le régime de Vichy, figurez-vous.
0: Ah, vous allez nous le dire dans un instant. Et puis il y a Arnaud Demange qui arrive pour pirater le face-à-face. Il est 7h21 sur RMC. À tout de suite.
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0: C'est l'heure de remonter le temps comme chaque jour. Il est 7h23 et Arthur Chevalier nous apprend l'histoire. Éric Ciotti voudrait faire flotter le drapeau tricolore dans les cours d'école et le lever du drapeau. Il dit vouloir, je cite, faire vivre les symboles de la nation.
4: Mais oui, ce qu'il veut, c'est installer un mât avec un drapeau dans les cours d'école de sa municipalité et donc organiser des levées des couleurs, hein, comme dans les lycées militaires. Donc une sorte de cérémonie où les enfants chanteraient la Marseillaise pendant qu'on montrait le drapeau. Le ministre de l'Éducation nationale, Édouard Geffray, s'y est opposé hein, dans la même journée, hier, et il a répondu avec fermeté. Je vous cite ce qu'il a dit. « Il n'appartient pas au maire de décider d'une quelconque levée des couleurs, ni une fois par mois, ni une fois par semaine, ni une fois par jour. » Je crois que le message est clair, Apolline.
0: La première question, que dit la loi à propos du drapeau tricolore ?
4: Alors, le drapeau tricolore doit être sur tous les établissements scolaires, y compris dans les salles de classe, d'ailleurs. De façon générale, la loi est assez souple hein, sur ce sujet. Par exemple, le drapeau tricolore n'est même pas obligatoire sur les mairies, figurez-vous. En revanche, détruire le drapeau ou le détériorer dans un lieu public, c'est interdit et c'est puni par la loi.
0: Donc ça, on rigole pas avec le drapeau. Depuis quand le drapeau de la France est bleu, blanc, rouge ?
4: En gros, depuis la Révolution française, 1789. Alors avant, la couleur de la France, c'était le blanc, hein, puisque le blanc, c'était la couleur du roi, c'était très sérieux. Le bleu et le rouge, ce sont les couleurs que les révolutionnaires vont adapter. Alors au début, c'était un symbole. Et puis, petit à petit, ça va devenir tout à fait officiellement le drapeau de la République et donc de la France.
0: Personne ne l'a jamais remis en cause ?
4: Si, il y a eu une grosse

0: tentative, et c'était en 1870, donc un peu moins d'un siècle après la Révolution française. Cette année-là, contre toute attente, la majorité de l'Assemblée nationale bascule côté royaliste. Il y avait même un candidat au trône dans les starting blocks. Il s'appelait Henri V. Tout était prêt. La seule condition, c'était que ce candidat au trône accepte le drapeau tricolore. Eh bien, figurez-vous qu'il va le refuser. Il va le refuser parce qu'il ne voulait pas de ce symbole de la République. Donc oui, il y a un roi qui a préféré ne pas être roi plutôt que d'avoir le drapeau tricolore.
1: C'est inouï, cette histoire. Est-ce qu'il y a déjà eu des levées de drapeaux dans les écoles, comme le voudrait Éric Ciotti?
0: Une seule fois. Alors, il y en a eu un peu sous Napoléon. Enfin, à part ça, une seule fois, c'était pendant l'occupation allemande, sous Vichy. Alors attention, ne comparons pas les situations, ça n'a rien à voir. Mais le régime de Vichy, avec à sa tête le maréchal Pétain, qui était un régime réactionnaire, a effectivement pratiqué la levée des couleurs, qui était une sorte de rituel dans les écoles. Et donc la question qui se pose aujourd'hui, c'est quelle est l'utilité d'une telle mesure?
1: Et on n'hésite pas évidemment à en débattre ensemble. On entendait tout à l'heure le maire de Saint-Raphaël qui a mené cette expérimentation, alors pas dans les écoles, mais dans le périscolaire. Lui, il estime que c'est un moment justement pour être ensemble.
2: Mais sauf que le rituel n'a de sens que s'il y a un contenu.
1: Emmanuel.
2: C'est-à-dire que le rituel n'est là que pour consacrer un enseignement sur ce qu'est la République, sur ce que sont nos valeurs, d'où vient notre drapeau, etc. Si c'est juste pour bricoler une levée de drapeau, etc., ça n'a pas de sens.
1: On continue en débat, vous n'hésitez pas. Au 32-16, mais pour l'heure, il est 7h25, c'est l'heure d'Arnaud Demanche.
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1: Salut Arnaud.
4: Et bonjour.
1: Et tout à l'heure sur RMC BFM TV dans le face-à-face, j'invite le patron des magasins Intermarché, Thierry Cotillard.
4: Oh non, non, pitié. Non, me dites pas que lui aussi, il est candidat à la présidentielle.
1: Non, j'ai lui posé la question.
4: Là,
1: si vous voulez.
4: J'ai déjà rempli 3 cahiers de texte 24-32 grands carreaux des mousquetaires avec le nom de tous les candidats. Faut que j'en rachète. Enfin, heureusement, ils sont à 2,56€ les trois. Comment? Seulement 2,56€ les trois cahiers format 24-32 grands carreaux? Oui, seulement chez Intermarché. Arthur Chevalier, notre historien, il était tout excité dans les couloirs. Il était là, on reçoit un mousquetaire! Il va nous dire si le cardinal de Richelieu a caché les ferrets de la reine. Alors non, Arthur, Thierry Cotillard, il dirige des hypermarchés. C'est un petit peu comme le prévôt des marchands de Paris, Étienne Marcel, sous Jean de Lebon.
1: Ah, oh, là, ça lui plaît, Arthur. Là, je sens vous parler son langage.
4: Thierry Cotillard craint que les fournitures scolaires n'augmentent à cause de la fermeture du détroit d'Hormuz. Voilà, parce que, pour vous situer, avant, quand Apo achetait une trousse à son fiston, c'était « Tu préfères Spider-Man ou pas de patrouille ?» Bon, bah maintenant, ça va être « Désolé ». Maman doit regarder le cours du Brent, les tensions à Hormuz et le cours du polypropylène à Shanghai. Mais elle n'a pas de patrouille. Eh ben, non. Je suis désolé, le général Pellistrandi m'a dit que les Iraniens viennent de couler un super tanker. Alors tu mets tes crayons dans un sac poubelle.
1: Voilà.
4: Attends la prochaine correction de marché. C'est comme ça. Autre sujet, alors ça c'est fascinant. Dans les hypermarchés, il y a en ce moment une grande opération pour vendre des légumes moches.
1: Oui.
4: Vous avez vu ça?
1: Oui, les fruits et légumes
4: ça
1: moches.
4: Ça s'appelle les gueules cassées. C'est les légumes abîmés qu'on vend un peu moins cher. Alors je suis allé piocher des infos sur le sujet dans le magazine qu'on adore, spécialiste de la distribution. Le magazine LSA, c'est Libre Service Actualité, c'est l'actualité des Auchan, des Shopee, des Super U, des Sexodromes, etc. Et alors, Apolline, Intermarché accélère sur le segment des fruits et légumes à forte singularité visuelle. L'enseigne entend mieux valoriser les références potagères à morphologie atypique, jusqu'ici pénalisées par les standards esthétiques des calibrages primeurs habituels. C'est ouf ce truc. Vous imaginez un rancard avec une journaliste de LSA Magazine qui vous balance « Écoute Arnaud, ça va pas être possible entre nous. Je trouve que t'as poussé trop loin ton offre de morphotype non conventionnel. » Et j'ai peur que ta personnalité visuelle ne soit pas en adéquation avec les attentes des consommatrices. Bon bref, faudra utiliser.
2: Ils sont moches, mais ils sont bons. Hein.
4: Ils sont moches, ils sont
2: des fruits et légumes là.
4: Mais voilà, Manu, faudra quand même les utiliser de façon moins esthétique parce que on utilise les légumes pour leur côté attirant. Bah là, faudra y renoncer. Dominique de Villepin, il a montré l'exemple.
5: J'ai pas mis ce matin ma petite culotte de chou pour me faire couper le derrière par les petits lapins.
4: Voilà, c'est fini d'aguicher le monde entier avec ces petits choux de Bruxelles et tout ça et tout ça. Allez, rendez-vous avec Thierry Cotillard à
1: 8h15. Et on vous retrouve, Arnaud, à 8h15 tout à l'heure en direct. Il est 7h29. À tout de suite pour la météo journal sur RMC.
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1: 7h31, la météo Géraldine.
23: C'est une belle journée pour aujourd'hui. Quelques passages nuageux au nord de la Loire qui seront sans conséquence. Quelques orages, mais en fin de journée sur les Pyrénées. Des températures qui vont rester très contrastées entre le nord et le sud pour cet après-midi. Comptez 22 à 26 degrés pour la moitié nord, 27 à 32 degrés dans le sud, voire jusqu'à 34 près de la Méditerranée. Et ces températures qui vont grimper sur la moitié sud avec un pic de chaleur intense entre vendredi et dimanche.
1: 7h31.
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1: Le journal de Victor Pochet. Bonjour Victor.
24: Bonjour Apolline et bonjour à tous. Peut-être un tournant pour élucider l'un des grands mystères judiciaires français. 14 ans après la tuerie de Chevaline, une arme similaire à celle du crime a été découverte au fond du lac d'Annecy. Une rentrée pour renaître de ses cendres. Les élèves du Porge retrouvent les bancs de l'école ce matin alors que certains ont tout perdu dans les incendies de l'été. Et puis le prix du gaz s'envole encore, plus 5,6% pour quelques 6 millions de ménages.
1: Une découverte inespérée pourrait bien relancer l'enquête de la tuerie de Chevaline.
24: C'était en 2012. 4 personnes, une famille britannique, étaient retrouvées tuées par balle dans leur voiture au bord d'une route près du lac d'Annecy. 14 ans d'une enquête qui patine jusqu'à ce nouvel élément, Romain Hoog, une arme repêchée par hasard.
25: Oui, par des touristes britanniques il y a un peu moins de 2 semaines. Ils sont en train de se baigner dans le lac d'Annecy quand ils aperçoivent au fond de l'eau, à environ 2 mètres de profondeur, une arme précisément. Un Luger, arme de conception allemande, prisée des collections et surtout un modèle proche de celui qui a servi à tuer il y a 14 ans Saad Halili, son épouse, sa belle-mère et un cycliste de la région. À l'époque, les fillettes du couple âgées de 4 et 7 ans s'en étaient sorties, l'une gravement blessée, l'autre recroquevillée sous les jambes de sa mère. Une découverte d'autant plus intéressante qu'elle est faite en face du camping où séjournait la famille Halili. Maintenant, le pôle Colcaise de Nanterre qui instruit cette affaire depuis septembre 2022 attend les résultats de l'expertise balistique. L'arme va être passée au peigne fin. On va regarder son calibre, vérifier s'il manque des morceaux de plaquettes sur la crosse puisqu'on sait que le tueur l'avait abîmé en frappant sur l'une des fillettes. Et puis, ça pourrait permettre aussi de remonter à son propriétaire grâce à un éventuel numéro de série. Tout ça devrait prendre plusieurs semaines et la tâche s'annonce complexe tout simplement parce que l'arme était immergée.
24: Les précisions de Romain Hoog pour RMC. La classe politique unanime et c'est rare pour rendre hommage à Édouard Balladur, mort hier à l'âge de 97 ans. L'ancien premier ministre gaulliste sous François Mitterrand, candidat malheureux à la présidentielle face à son ancien ami Jacques Chirac. Emmanuel Macron salue un serviteur de la France exigeant, mesuré et dévoué. Un mentor et un ami, écrit de son côté Nicolas Sarkozy. Tandis que du Rassemblement National au Parti Socialiste, on insiste sur l'homme d'État qu'il était. Et vous, que retenez-vous ?
26: Le premier truc, c'est je vous demande de vous arrêter.
27: Il y avait une guerre Balladur-Chirac énorme. Le fait qu'il y avait deux hommes de parti qui s'entraînaient Chirac, ça m'a énormément marqué.
28: C'était quelqu'un de plus libéral, qui avait voulu faciliter l'accès des jeunes sur le marché de l'emploi. Pour moi, c'était pas l'homme providentiel, mais ça faisait partie des gens que je voyais plus comme pragmatiques que beaux parleurs.
24: Les témoignages recueillis par Caroline Renaud pour RMC. Il est 7h34 sur RMC. Vous nous écoutez peut-être dans la voiture, sur le chemin de l'école. Vous êtes à l'heure pour la rentrée scolaire. Fini les 20 mois de vacances plus qu'éprouvants pour les élèves du Porge, ce village de Gironde dont les trois quarts des habitations ont brûlé dans les incendies de l'été. Rachel Sadodine, vous l'avez vu sur place pour RMC, beaucoup d'enfants sont encore hantés par ces images de destruction.
0: Prête à faire sa rentrée au collège, ses longs cheveux châtains rassemblés en une queue de cheval, Shana, 10 ans, tient à raconter son traumatisme.
2: J'ai beaucoup pleuré parce que ma maison, vu qu'elle a brûlé, j'ai plus rien. On avait plein de souvenirs là-bas et tout, ça j'ai tout perdu, sinon ça va, je vais rentrer en 6e.
3: Malgré tout, elle a hâte de rencontrer ses nouveaux camarades comme Rocco qui entre en 5e.
4: Un peu stressée de la rentrée, je pense que ça me traumatise un petit peu maintenant les flammes. C'est une grosse période pour ceux qui ont perdu leur maison dans le collège.
3: Au total, 45 enfants du Porge scolarisés dans l'école de la commune, mais aussi au collège voisin de Lèche-Cap-Ferré, ont perdu leur maison, comme les deux garçons de Charlène, âgés de 3 et 6 ans.
5: Grande étape, le grand il va rentrer au CP et le plus petit en petite section.
3: L'association des parents d'élèves a distribué des fournitures scolaires à tous les sinistrés, cartables, cahiers, crayons, mais la maman a tenu à racheter
5: quelques vêtements pour qu'ils sentent un peu qu'ils avaient des choses aussi à eux. On a vu les psychologues. Pablo, le petit, surtout, il dit la maison elle a brûlé. Nous on parle du positif, on fera de nouveaux souvenirs.
3: À commencer par la photo de rentrée, la première de la vie d'après les incendies.
24: Quelques nouveautés en cette rentrée 2026, l'interdiction des portables au lycée, des cours de gestion budgétaire en quatrième, on y reviendra dans le journal de 8h. Les grands aussi vont connaître leur changement du 1er septembre, notamment cette nouvelle hausse des prix du gaz, plus 5,6% à partir d'aujourd'hui. Ça vous concerne si vous faites partie des 6 millions de ménages indexés sur les marchés de gros. Une rentrée calculette en main pour ses clients, Alexandre Thibault.
7: Geoffrey calcule sur son application de suivi de consommation d'énergie ce qu'il paiera en plus.
8: Ça fera à peu près 6 euros par mois.
7: Soit près de 70 euros par an. Le Normand est résigné.
8: Il y a des augmentations, on les subit et je paierai. Je réduirai peut-être ma consommation un peu plus. Alors c'est toujours des loisirs en moins ou des plaisirs plutôt pour soi.
7: Une nouvelle hausse due à la guerre au Moyen-Orient et à la fermeture du détroit d'Ormuz. 20% des stocks de gaz y transitent, mais ce n'est pas la seule raison, explique-t-il. Sylvain Lefaleur, cofondateur du comparateur de fournisseurs d'énergie Elowatt.
9: On va commencer à se rapprocher de la période hivernale. Donc, on va avoir une consommation de gaz qui va être plus importante. Et là, un des effets qui explique aussi la hausse, et peut-être dans les temps à venir, c'est le fait que les stocks de gaz en Europe soient particulièrement bas.
7: Alors, pour les clients qui veulent réduire leur consommation,
9: vérifier leur prix, vérifier qu'il est compétitif. Et s'ils ont une offre à prix indexé, passer à une offre à prix fixe qui leur permettra d'éviter d'avoir des nouvelles hausses cet hiver.
7: Selon lui, tant que le conflit au Moyen-Orient dure, il y aura d'autres hausses.
24: Alexandre Thibault pour RMC. Le bilan des crues dans l'Himalaya s'alourdit encore ce matin. 987 morts, c'est ce que disent à l'instant les autorités népalaises, avec les victimes du côté de la Chine. La barre des 1000 décès est franchie. 4 Français, je vous le rappelle, sont toujours portés disparus. Le sport et les au revoir d'une légende du foot. Lionel Messi a officialisé sa retraite internationale hier. On ne le verra plus sous le maillot de l'Argentine, avec donc ce titre de champion du monde à son actif 2022. Forcément, on s'en souvient bien. Les supporters argentins aussi.
11: J'ai vu Maradona et beaucoup d'autres joueurs, mais Lionel Messi est hors du commun. Il n'y a pas de comparaison possible à tous les niveaux, sur le plan footballistique, sur le plan personnel et au sein de l'équipe nationale. Il a tout donné. Je pense qu'il faut simplement le remercier. Il n'y a rien à redire.
29: Ce sera difficile, mais je suis infiniment reconnaissante pour tout le bonheur qu'il a apporté au pays. Il nous a beaucoup donné, mais il est temps pour nous de se reconnaître.
24: Et le foot, c'est aussi le dernier jour du mercato. Aujourd'hui, vente historique. Hier, le Parisien Bradley Barcola a signé chez les Anglais de Liverpool contre 145 millions d'euros. C'est le plus gros transfert d'un club français vers l'étranger.
1: Et puis le quintet Deauville, 13h55.
24: Le pronostic de la Dream Team des courses RMC, son favori, c'est le numéro 3, Félix Auxormes. Son outsider, le 4, Olympique Message, le 3 et le 4.
1: C'était le journal de Victor Pourchet. Aurélie nous appelle au 32-16 depuis la Haute-Savoie. Bonjour Aurélie.
30: Bonjour
1: Aurélie, vous avez 37 ans, vous êtes cadre dans une entreprise de chauffage. Vous vouliez réagir à cette demande d'Éric Ciotti, lever le drapeau pour les élèves. Vous êtes pour ?
30: Ah ouais, je suis carrément pour. Je trouve que c'est une bonne idée. Ça permettra aux enfants de comprendre aussi la République, de les adhérer à la République. Aujourd'hui, on se plaint que les enfants rejettent la République, connaissent pas. Je trouve trouve que c'est une bonne manière de les mettre dans le move. En plus, la Marseillaise aujourd'hui, les trois quarts des jeunes pensent que c'est uniquement l'hymne de notre équipe de football. C'est quand même bien plus. Donc je trouve que c'est important et ça peut être pas mal de commencer par là.
1: Je précise que le ministre de l'Éducation a dit que ce ne serait pas le cas. Hein. Il y a un bras de fer entre Éric Ciotti et lui pour l'instant. Il dit soit ça se fait au niveau national, soit ça ne se fait pas du tout.
30: D'habitude. À chaque fois qu'on a des bonnes idées, il faut que le gouvernement dise non.
25: Bonjour.
30: Des années, hein.
1: Arthur Chevalier, vous l'avez rajouté avec vous, Aurélie.
25: Moi, j'ai une question pour vous, Aurélie. Est-ce que vous pensez que les enfants vont, d'une part, comprendre ce qu'ils font? Deuxièmement, est-ce que vous croyez qu'ils vont se laisser faire?
30: Alors, si on leur explique correctement, ils vont comprendre. Après, se laisser faire, ça ne va pas se faire en deux ou trois séances. Ça va se mettre sur des années, c'est comme tout. Mais il faut un début.
1: Il faut un début.
30: Il faut expliquer. En fait, si on explique aux enfants, ils sont bien plus intelligents que nous. Si on leur explique, ils vont comprendre.
1: Ça, je n'en doute pas. Merci Aurélie, en tout cas, d'avoir participé au débat. Aurélie qui nous appelait donc de Haute-Savoie. Il est 7h40 sur RMC.
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1: La France aura-t-elle un budget pour Noël? Et puis comment faire pour financer la transition écologique quand on n'a plus de sous? Bonjour Mathieu Lefebvre.
12: Bonjour.
1: Vous êtes le ministre délégué chargé de la transition écologique. Comment on fait pour ces deux injonctions contradictoires? C'est un casse-tête d'ailleurs, Emmanuel Le Chypre. Hein.
12: Ah bah c'est un casse-tête budgétaire global avec peu de croissance, beaucoup d'économies à trouver. Donc on ne voit pas bien où sera la place de la transition écologique dans ce budget 2025.
1: Et pendant ce temps-là, je vois le ministre qui hausse un peu les yeux au ciel en se demandant effectivement où est-ce qu'il va trouver les sous. Réponds-en un instant, à tout de suite.
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1: Il est 7h44 et vous êtes bien sur RMC et RMC Story. Comment faire pour financer la transition écologique quand on vous dit toute la journée qu'il n'y a plus de sous? Bonjour Mathieu Lefèvre.
0: Bonjour.
1: Vous êtes le ministre délégué chargé de la transition écologique. Il faut faire des économies d'un côté et on vous dit qu'il faut financer la transition écologique. Vous faites comment?
0: D'abord, le projet de budget que présentera Sébastien Lecornu va préserver les dépenses d'adaptation au changement climatique. Le budget est en hausse de plus d'un milliard d'euros. Des dépenses très importantes comme le fonds vert qui permet aux collectivités, à l'État, d'adapter notamment ses bâtiments au dérèglement climatique va être porté à un niveau de 1 milliard d'euros, en hausse considérable par rapport à l'an passé. Mais surtout, pour financer l'adaptation climatique, il faut un budget. S'il n'y a pas de budget, il n'y a pas de dépenses d'investissement.
1: Donc, il faut commencer par donner un budget. Qu'est-ce que vous dites aux oppositions, y compris le PS qui, lors du dernier budget, vous a sauvé la mise, mais qui cette fois-ci semble déjà annoncer qu'ils vont censurer?
0: Je leur dis que dans un contexte de grande incertitude géopolitique, internationale, est-ce qu'on a besoin de rajouter du désordre domestique? Est-ce qu'on a besoin de se fragiliser nous-mêmes vis-à-vis des marchés, vis-à-vis des Français? Vous voyez, l'absence de budget, ça va coûter au moins 15 milliards d'euros. C'est pas moi qui le dis, c'est un rapport de l'inspection des finances. 15 milliards d'euros trouveraient mieux à être employés dans la rénovation des écoles pour faire face au dérèglement climatique, aux canicules qui ne manqueront pas de se répéter. Moi, je suis frappé de voir à quel point il y a dans la classe politique des femmes et des hommes qui disent le mot censure, d'abord sans même avoir lu la première ligne du budget, parce qu'il n'a pas été présenté.
1: Personne ne l'a lu.
0: Personne ne l'a lu. Et ensuite, ce sont en général les mêmes qui demandent à ce qu'on investisse plus pour lutter contre le dérèglement climatique. Mais encore une fois, absence de budget égale absence d'investissement pour nous adapter.
1: Du côté socialiste, notamment Raphaël Glucksmann, qui est évidemment candidat à cette primaire, il dit justement que l'écologie, ça doit être la première chose. Et son tout premier déplacement, une fois qu'il a dit être candidat, c'était pour aller se rendre sur une éolienne.
0: D'abord sur les éoliennes, heureusement que le Premier ministre a fait la programmation pluriannuelle de l'énergie qui nous permet d'avoir de la visibilité sur la répartition entre le nucléaire et les énergies renouvelables. Je rappelle qu'il a été, il a subi une motion de censure pour cela, c'est dire le niveau d'irresponsabilité qu'il peut y avoir chez les partis extrêmes, ce qui n'est pas le cas de la gauche de gouvernement. Mais ce qui est très important de comprendre pour les Français, c'est que l'absence de budget, ça a un coût certain pour eux, à la fois parce que d'abord ça va renchérir le coût du crédit, les prêts au logement vont être plus élevés, les prêts pour les entreprises vont être plus élevés, puis un certain nombre de domaines vont se trouver fragilisés. S'il n'y a pas de budget, par exemple, il n'y a pas MaPrimeRénov. Et donc, c'est tout.
12: Ouais, mais concrètement, là, à court terme, comment vous faites pour concilier transition écologique et prix des carburants élevés, qui est toujours cette...
1: Et prix du gaz, qui monte aujourd'hui plus 5,6%.
0: D'abord, l'écologie, c'est pas quelque chose qui est contre les gens, c'est pas quelque chose qui doit être pensé de façon non populaire et contre les Français. C'est la raison pour laquelle le gouvernement a pris ses responsabilités, proposé des aides d'urgence face à la crise des carburants, dont vous avez vu qu'elles vont être prolongées, de la même manière que pour le chèque énergie. Mais très concrètement, pour continuer à augmenter les dépenses de transition écologique, on fait des économies par ailleurs, des économies sur le fonctionnement, des économies sur la communication. Les dépenses de communication vont être réduites de 30% par exemple. Je rappelle que les dépenses des ministères...
1: Ouais, c'est pas non plus ce qui fait l'essentiel de la dépense publique. Là,
0: oui, mais si vous regardez
1: bien... Là, vous rabotez des petits trucs.
0: Oui, mais malgré tout, c'est important. Et si vous regardez bien dans le projet de budget, les dépenses des ministères vont augmenter 4 fois moins vite que l'inflation. C'est donc qu'il y a un effort très important qui est fait, ce qui n'empêche pas d'avoir des choix, à la fois notamment pour la défense, dans le contexte international, et notamment pour la transition
1: écologique.
0: Depuis
1: ce matin, si on commande sur un site d'ultra fast fashion, il y aura une pénalité de 19,50 € maximum par pièce, dans la limite de 50% des articles. Vous disiez, l'écologie, ça ne doit pas se faire contre les Français. Il y a de très nombreux Français et Françaises qui commandent sur Shein, qui commandent sur cette ultra fast fashion et vous allez les pénaliser alors qu'ils disent que c'est un moyen pour eux simplement de pouvoir s'acheter des vêtements.
0: Bon, d'abord, cette proposition est issue d'une loi parlementaire, mais ce qui est important de voir, c'est que la concurrence déloyale des Chinois, des plateformes chinoises, fait peser d'abord un risque très important sur l'emploi français. Plus on commande sur ces plateformes, plus on met à mal l'emploi français, l'industrie textile française. On met à mal évidemment la planète également, mais le gouvernement agit pour rétablir une forme de concurrence loyale vis-à-vis de plateformes qui ne respectent pas nos règles sociales, environnementales et économiques.
1: Mais j'ai pas compris, 19,50 €, ça veut dire que si vous achetez, je sais pas, un t-shirt à 10 €, il va vous revenir 29,50 €?
0: Non, 19,50 €, c'est notamment pour les manteaux, donc c'est évidemment proportionné par rapport au prix du vêtement. Pour les t-shirts,
1: ça
0: c'est 2 €.
1: 19,50 €.
0: Et ce sera plafonné à hauteur de 50% par rapport au prix total du vêtement. Mais l'objectif, disons-le clairement, c'est que les Français puissent continuer à consommer français et ne pas consommer sur ces plateformes.
2: Il faut quand même être conscient de ce qui se passe dans ce pays au niveau social. Je veux dire, non mais je comprends très bien ce que vous dites et vous avez raison, mais enfin, les gens n'ont plus d'argent. Hein. Globalement, c'est un constat qui est partagé. Vous allez les priver d'un truc agréable dans la vie, qui est s'acheter des vêtements et indispensables. La France n'est pas capable de donner des vêtements à des gens qui n'ont pas beaucoup d'argent. La Chine le fait. Les faits sont là, même si c'est pas bon pour nous. Comment vous résolvez ce problème? Il n'y a pas que les taxes dans la vie.
0: Alors c'est pas une taxe d'abord parce que ça va pas dans le budget là. Non mais c'est important de le dire que l'État ne s'enrichit pas avec ça.
1: Ça va où cet argent alors?
0: Ça va dans l'éco-organisme qui collecte, c'est l'organisme qui s'occupe de gérer la mode dans le pays et qui permettra justement d'avoir des bonus pour les vêtements recyclés, des bonus pour les vêtements qui sont bien fabriqués. C'est ça le principe du pollueur-payeur, c'est-à-dire qu'on prend à ceux qui produisent de mauvaise façon et on redonne à ceux qui produisent de bonne façon.
1: Merci Mathieu Lefebvre d'avoir répondu à nos questions ce matin, ministre délégué chargé de la transition écologique. Il est 7h50, elle est écolo. Cécile Duflo est avec nous. Bonjour Cécile. Cécile, la proposition de gauche, la proposition de droite, on alterne sur RMC tous les matins à 7h50. Cécile, ce matin, une de vos propositions, c'est sur le logement. En cette rentrée, il est encore plus difficile de se loger quand on n'est pas propriétaire. Les loyers qui augmentent, les appartements qui s'arrachent. Votre proposition, Cécile, c'est d'inscrire le droit au logement dans la Constitution.
3: Oui, il faut reconnaître que c'est un besoin vital. On ne peut pas vivre sans un abri et que donc le législateur, les pouvoirs publics puissent avoir plus de moyens et notamment les maires pour agir, pour donner du logement à ceux qui en ont besoin.
1: Et les conséquences concrètes de cette proposition dans un instant, 7h50.
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1: Dans un instant, la proposition politique, mais d'abord le bonus. Mathieu, une bonne nouvelle en ce jour de rentrée.
9: Et qu'on se le dise, les enfants sont un peu fatigués. Certains ont en ce moment la flemme de retourner à l'école. J'ai une bonne nouvelle pour eux. L'élève du Cobu revient au cinéma.
1: Oh.
11: Pour Halloween.
22: Halloween? Qui sait, cet imbécile encore.
9: Les élèves malicieux, l'école de Saint-Potage, sixième film de la saga Les Aventures et les Bêtises du sale gosse du Cobu.
23: Les fantômes sont de sortie.
26: Un esprit maléfique s'est emparé du corps de mon Gustave.
23: Et ils vont faire n'importe quoi.
27: Ça vous dirait d'aller polissonner avec moi?
9: Retour de Ducobu, pile pour Halloween, hein, vous l'avez compris. Les profs, les élèves hantés par le fantôme d'Anatole, le plus grand cancre de l'histoire de l'école. C'est Elie Semoun qui joue, mais qui réalise le film, tout en jouant le professeur Latouche. Gérard Jugnot est toujours là aussi. Succès garanti, les 5 premiers Ducobu ont cumulé plus de 6 millions d'entrées. Ducobu et le fantôme de Saint-Potage, c'est le titre du film. Et c'est en salle le 7 octobre prochain. Allez les enfants, courage, c'est pour les prochaines vacances.
28: T'as choisi ton déguisement d'Halloween?
29: Je pensais me déguiser. On la touche.
34: Génial, ça va faire peur à tout le monde.
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1: Chaque matin, une proposition politique concrète de droite, de gauche, on alterne. Ce matin, c'est mardi, c'est la proposition de gauche avec Cécile Duflo. Bonjour Cécile.
3: Bonjour Apolline.
1: La crise du logement, que vous voulez vous y attaquer ce matin, vous proposez d'inscrire le droit au logement dans la Constitution.
3: D'abord, il faut reconnaître une chose, c'est que le logement, c'est un besoin vital pour l'être humain. C'est-à-dire qu'on a besoin de boire, on a besoin de manger, on a besoin d'avoir un toit sur la tête, on ne peut pas vivre dehors. Donc c'est légitime que la puissance publique s'en empare. Et on est dans une situation de plus en plus tendue, notamment parce qu'une partie des logements sont sortis de l'offre locative, en particulier parce que c'est des logements qui sont loués sur Airbnb, que certains n'ont pas été rénovés ou que certains propriétaires ne veulent pas louer tout simplement. Donc la puissance publique est un peu désarmée. L'État, les maires sont un peu désarmés. Pourtant, les maires, c'est ceux qui sont en première ligne, qu'on vient voir quand on n'a pas de logement, quand des jeunes ménages qui veulent venir s'installer, travailler, ne peuvent pas le faire. Et donc, il faut leur donner des clés pour pouvoir agir. Mais souvent, on est bloqué par la Constitution parce que la Constitution protège le droit de propriété. propriété, et c'est normal, mais pas du tout le droit au logement, alors que c'est un besoin fondamental.
1: Quelles seraient les conséquences concrètes à une inscription dans la constitution du droit au logement ?
3: Ben notamment, ça permettrait de pouvoir décider en partie de son affectation, c'est-à-dire de ne pas laisser des immeubles devenir quasiment vides 80% de l'année, parce que c'est uniquement des logements qui sont loués sur Airbnb ou sur d'autres plateformes. Et ça, c'est quand même un sujet qui va devenir un problème, pas seulement de logement, mais aussi presque un problème urbain, parce qu'il y a des quartiers qui se vident pendant une partie de l'année, ou des immeubles, quand ce sont des vieux immeubles qui sont vides et pas chauffés, et qui sont utilisés que l'été, ils s'abîment. Donc il y a un vrai problème, et je pense que là, il va falloir que les lois aillent un pas plus loin.
1: Est-ce que l'immobilier doit rester rentable ?
3: Ben, le sujet, c'est de savoir comment c'est rentable. Parce qu'aujourd'hui, on a cru pendant longtemps, et jusqu'à l'encadrement des loyers, depuis 1986, on avait libéré les loyers. Et on avait dit, en laissant les loyers augmenter, ben, ça va donner envie de construire. C'est pas du tout comme ça que ça se passe. C'est devenu une logique de rente. Et on a vu avec la dernière étude de l'INSEE que maintenant, ce sont des multi-multipropriétaires. C'est-à-dire que pour devenir propriétaire, presque, il faut déjà être propriétaire. Et le problème, c'est que les salaires n'ont pas du tout augmenté en proportion des loyers. On a maintenant des gens qui consacrent 60% de leurs revenus à leur logement.
1: On entend Emmanuel Le Chip qui peste.
12: Oui, parce que tout ça est extrêmement caricatural, en fait.
3: Non, c'est la vie des gens.
12: Mais non, c'est pas la vie des gens, c'est la vie de quelques gens. Non. Alors d'abord, tout est dans la Constitution, Cécile. Tout est dans la Constitution. Je veux dire, depuis 95, le Conseil constitutionnel considère que la possibilité pour toute personne de disposer d'un logement décent est un objectif de valeur constitutionnelle. On a le droit opposable au logement depuis 95. Donc, le problème, c'est qu'un nouveau droit, ça, c'est pas ça qui vous construit des logements. Or, c'est de ça dont on a besoin aujourd'hui. Et puis alors, ce mythe des logements vacants, c'est fabuleux. Parce que on a l'impression que les grandes villes regorgent de millions de logements vacants. Alors il y a 3 millions de logements vacants en France, mais en réalité c'est pas des logements qui sont habitables comme ça, qui attendent que quelqu'un les occupe. C'est des logements qui sont Céline c'est qui le dit, hein, c'est des logements qui sont vacants parce que ils sont mal situés, la taille correspond pas, le prix, l'état du logement, etc. Et puis enfin, vous pouvez pas pourrir la vie l'essentiel des petits propriétaires aujourd'hui qui sont des gens qui sont pas des gens qui ont fait fortune, qui ont acheté un petit bien
3: ça
12: pour le louer.
3: Ça n'est pas vrai, Emmanuel.
12: Mais si, c'est vrai.
3: Là, ce qui est bien, c'est que vous venez sortir absolument tous les poncifs qui empêchent l'action.
12: Aux multipropriétaires, ce n'est pas des milliers de personnes, ce n'est pas la majorité des gens.
3: C'est 1 million de personnes qui possèdent plus de 50% des logements mis en location. C'est ça la réalité. C'est-à-dire que c'est 3,5% des ménages qui possèdent presque 60% des logements, 56% exactement. C'est ça la réalité, des logements mis en location. Ce sont majoritairement des multi-multipropriétaires. Ensuite, sur la question de la hiérarchie dans la Constitution, je dis pas que c'est ça qui va construire des logements, faut pas me prendre pour une idiote. Ouais. Et je déteste qu'on me réponde ça. Quand vous dites, il y a un problème législatif qu'il faut traiter, on dit, ça va pas construire des logements. Stop. Ce qui empêche aujourd'hui, par exemple, certains maires de zones touristiques, mais ça s'est énormément étendu à Dieppe, par exemple, qui est pas une ville touristique la plus évidente, des gens qui viennent travailler, y compris sur le chantier du futur EPR, n'arrivent pas à se loger parce qu'une grande partie du parc est sortie de la location traditionnelle.
2: Moi, je suis plutôt d'accord avec votre constat et je pense même que, en réalité, la question du logement est en train de détruire la démocratie libérale, exactement comme la fiscalité avait détruit l'ancien régime à la fin du 18e. Un Européen sur 10 consacre plus de 40% de son budget à un logement, des bons de 200% en 5 ans en Europe de l'Est, en Hongrie, en Estonie. Je suis d'accord, Manu, c'est une question de construction. Ça, je suis plutôt d'accord avec ça, mais on ne se rend pas compte, il y a une folie politique qui est en train d'être menée en ce moment, que ça va tout détruire politiquement, c'est ça qui pousse les gens
1: logement.
2: À voter. Bien sûr,
1: merci,
2: c'est ce qui pousse les gens à voter pour les partis populistes, j'en suis convaincu.
3: Parce que c'est très injuste, je vais vous donner un chiffre. En 1973, il fallait consacrer entre 9,5% de ses revenus à 16% quand on était parmi les plus pauvres. C'était ça l'écart. Aujourd'hui, si vous êtes parmi les 10% les plus riches, vous consacrez 15% de vos revenus à vous loger. Mais vous consacrez 59% si vous êtes parmi les 10% les plus pauvres. C'est ça qui s'est passé. Un envol du prix des loyers et pas du tout des salaires.
1: Et on s'y attaque.
3: Et comme c'est un besoin vital, en fait, effectivement, ça devient une crise énorme parce que vous pouvez pas vivre sans un toit sur la tête.
1: Merci Cécile Duflot. Demain, ce sera Charles Consigny pour la proposition de droite. Il est 7h58. À tout de suite pour la météo de journal.
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1: Il est 8h, soleil pour tout le monde.
25: Pour tout le monde,
1: c'est
25: oui.
1: C'est ma tournée.
25: Alors, c'est ma tournée. Un peu plus quand même pour les régions au sud de la Loire. Il y aura quelques passages nuagés au nord, mais il y aura de très belles éclaircies. Les températures, c'est de la douceur ce matin. Ça va rester très contrasté cet après-midi. Comptez 22 à 26 degrés pour la moitié nord. Plutôt 27 à 32 dans le sud, voire 34 près de la Méditerranée. Et ces températures qui vont s'envoler dans les prochains jours avec un pic intense de chaleur pour la moitié sud entre vendredi et dimanche prochain.
1: Merci d'avoir choisi RMC. Excellente rentrée et journée à tous. Il est 8h.
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1: Le journal de Quentin Vinet. Bonjour Quentin.
29: Bonjour Apolline, bonjour à tous. Une rentrée des classes sous le soleil. Donc ce matin, pour 11,6 millions d'enfants qui font leur rentrée là, en ce moment même, plusieurs changements, vous verrez, pour cette rentrée, l'interdiction du téléphone portable, notamment au lycée. On va tout vous détailler dans un instant. Vous allez entendre dans ce journal les hommages unanimes à Édouard Balladur, l'ancien Premier ministre, décédé hier à l'âge de 97 ans. Et vous verrez que Météo France change son système d'alerte en cas d'orage ou de canicule. Par exemple, ce sera plus précis, mais ce sera peut-être aussi plus compliqué.
1: Il est 8h et les cloches sonnent à nouveau dans les écoles. C'est la rentrée ?
29: Oui, elle est dure, hein, cette cloche, elle est terrible. C'est la sonnerie qui sonne donc la fin des vacances et le début d'une nouvelle année scolaire marquée par plusieurs changements notables. Donc on va les décliner en direct avec vous, Bérangère Bocquillon, vous êtes la chef du service Société RMC. Commençons par le téléphone portable, désormais interdit au lycée.
30: Et oui, dans certains lycées, il faudra déposer son téléphone à l'entrée, mais dans la majorité d'entre eux, il faudra le laisser éteint au fond du sac à dos. Mais il risque d'y avoir beaucoup d'exceptions, hein, puisque chaque lycée peut décider de zones dans lesquelles les élèves pourront consulter leur téléphone. Ça peut être le hall ou même la cour du lycée ou encore la cantine si vous avez besoin de votre téléphone pour payer. Tout ça est à vérifier dans le règlement intérieur du lycée.
29: Alors il y a une autre nouveauté, c'est ce questionnaire sur les violences sexuelles auxquelles seront soumis les élèves de la grande section jusqu'au lycée.
30: Oui, avec un objectif, libérer la parole des enfants. Ce questionnaire sera distribué avec celui sur le harcèlement scolaire en novembre, a priori. Pour les plus petits qui ne savent pas lire, il pourrait y avoir des émojis à entourer pour répondre aux questions, des questionnaires anonymes, mais l'élève pourra noter son nom s'il le souhaite et discuter ensuite avec un adulte référent de l'école. Le ministre de l'Éducation s'attend à des résultats sismiques.
29: Et enfin, cette nouveauté, il y a les cours de mathématiques, mais il n'y a pas que ça. Les élèves de 4e en suivent désormais des cours d'éducation financière. Qu'est-ce qu'ils vont apprendre ?
30: Alors, à gérer un budget, éviter les arnaques, savoir ce qu'est un compte courant ou une épargne. Ce sera juste 2 heures de cours dans l'année, mais avec un objectif principal, éviter le surendettement qui touche de plus en plus de jeunes. Autre nouveauté, Quentin, autour du 11 novembre, date anniversaire de l'armistice de la Première Guerre mondiale, tous les élèves du CM1 à la terminale devront participer à une cérémonie commémorative. Et puis c'est la rentrée, mais je vous l'annonce déjà, tous les examens de fin d'année, bac et brevet, seront bien prévus le matin, suite aux canicules de mai et juin dernier.
29: Et ben, la fin d'année, c'est dans 305 jours, précisément. Voilà la distance qui nous sépare des prochaines grandes vacances scolaires. Alors ce matin, il y a des enseignants qui ressortent les listes papier pour faire l'appel dans les académies de Nantes et de Toulouse, encore perturbées par les conséquences des cyberattaques de l'été. Je vous signale aussi qu'Emmanuel Macron va assister à la rentrée des classes dans un lycée de Mende. Mende, préfecture de la Lozère. On révise la géographie, nous aussi, ce matin. Alors, les plus jeunes vont peut-être bien apprendre son nom dans les cours d'histoire. La classe politique rend hommage depuis hier soir à l'ancien Premier ministre Édouard Balladur, décédé à l'âge de 97 ans, et dont on se souvient pour cette phrase devenue culte.
2: Je vous demande de vous arrêter.
29: C'était en 1995, après sa défaite à l'élection présidentielle face à Jacques Chirac. Ses successeurs à Matignon lui rendent hommage, François Bayrou notamment, écoutez.
4: Il y avait une chose qui était incroyablement frappante, c'était que ça roulait comme un mécanisme de montre suisse. Et il avait à la fois le sens de l'État et une incroyable connaissance du fonctionnement de l'État. C'est ce sens de l'État qui le conduisait et cette connaissance de l'État qui lui donnait les moyens de son action.
29: C'était un homme d'État à l'esprit réformateur. Voilà ce que dit de lui l'actuel Premier ministre Sébastien Lecornu, qui a lancé, vous le savez, le chantier du budget et la chasse aux économies hier lors du séminaire gouvernemental de rentrée. À ce sujet, c'est un des changements de ce 1er septembre. Les règles se durcissent en cas de rupture conventionnelle de contrat de travail. C'est le gouvernement, hein, toujours, qui cherche donc ses économies. Et donc, les durées d'indemnisation chômage sont raccourcies. Ça passe de 18 à 15 mois pour les moins de 55 ans. Et c'est même encore plus pour ceux qui s'approchent de la soixantaine, Amélie Courtet.
25: Oui, car pour les plus de 57 ans comme Pascal, c'est 6 mois et demi d'indemnisation en moins.
6: C'est quand même mettre les gens en précarité. On sait très bien que l'employeur ne va pas chercher un salarié qu'à 57. Moi, dans mon cas, j'en ai 62. Il ne court pas après moi.
25: Sa rupture conventionnelle a été signée en décembre dernier. Cette ancienne cadre échappe donc à la réforme.
6: Je me dis, waouh, heureusement que ça s'est passé avant. Ce n'est pas pour autant que j'aurais retrouvé du travail. Hein. Ou alors, ça veut dire que les gens acceptent de gagner deux fois moins que ce qu'ils gagnaient. Ce n'est pas très admissible.
25: L'objectif de cette réforme, c'est d'éviter les abus, car les demandeurs d'emploi issus d'une rupture conventionnelle restent plus longtemps en moyenne au chômage, 15 mois contre 11 pour les autres allocataires, selon l'UNEDIC, l'organisme qui les indemnise. Pourtant, Victor, 27 ans, ancien modélisateur financier, assure qu'il n'a aucune envie de rester inactif longtemps.
9: Le travail, ça prend quand même une grande place, et donc déjà que tu peux ressentir une certaine forme de déclassement, j'espère ne pas mettre plus de 2-3 mois avant de retrouver un travail.
25: En réduisant la durée maximale d'indemnisation, le gouvernement espère générer jusqu'à 800 millions d'euros d'économies par an à l'horizon 2029.
29: Alors, il y a d'autres changements ce matin. Les prix du gaz qui prennent 5,6% pour les 6 millions de Français au tarif indexé sur les prix du marché. C'est une énième conséquence de la guerre au Moyen-Orient après les hausses déjà au mois de juillet et au printemps. Il y a aussi Météo France donc, qui change, je vous le disais, son système d'alerte. Les vigilances jaunes, oranges, rouges. Vous allez nous expliquer ça, évidemment, Géraldine Demory. Maintenant, on va avoir des alertes, je cite le nom exact, des alertes infra-départementale. Ça veut dire qu'on pourra avoir plusieurs couleurs par département.
25: Exactement, c'est une petite révolution hein, depuis la mise en place des vigilances par Météo France en 2001. L'idée, c'est de donner vraiment l'information la plus précise possible. Donc, plutôt que d'avoir un département entier en vigilance orange, par exemple, eh ben, vous pourrez avoir une partie du département en orange et une autre en jaune avec un dégradé entre les deux. Il n'y aura plus de frontières franches hein, entre deux couleurs. Comme ça, ce sera possible de faire les différences entre une vigilance particulière qui va concerner le littoral en cas de tempête de vent, par exemple, mais qui touchera moins l'intérieur des terres. On pourra aussi faire le distinguo entre montagne et plaine, parce qu'on peut avoir de violents orages en montagne alors qu'il ne se passe rien du tout en plaine. Donc cette nouvelle carte de vigilance permettra de clairement le visualiser. On a ces outils aujourd'hui hein, qui permettent de faire des prévisions de plus en plus précises. C'est bien que ça se reflète dans les vigilances météo. Attention, hein, on ne pourra quand même toujours pas prévoir avec précision le passage d'une tornade ou un soudain épisode de grêle. Et ce qui est sûr, c'est qu'il me faudra un petit peu plus de temps pour vous donner les vigilances météo à l'avenir.
29: On a hâte d'annoncer ce patchwork de couleurs avec vous, Géraldine Demory, dans vos bulletins météo. Tiens, avis de tempête et ses risques de secouer aujourd'hui à l'Olympique de Marseille. C'est la dernière journée du mercato en football, la période des transferts qui va se terminer ce soir à 20h. Alors d'habitude, tout s'emballe à Marseille lors de cette dernière journée, mais cette année, c'est pas tout à fait pareil, Florent Germain.
12: Oui, cette fois, les supporters marseillais vont vivre la dernière journée de mercato avec la peur au ventre. Ce n'est plus un secret, l'OM doit vendre, car le club s'est engagé à réduire drastiquement sa masse salariale qui avait explosé sous la présidence de Pablo Longoria. L'actionnaire Frank McCourt a perdu patience et pourrait avoir du mal à refuser une offre de dernière minute. Hier soir, la tendance était pourtant rassurante. Le Brésilien Paixão a des chances de rester, mais la direction pourrait changer d'avis en cas d'offre proche des 40 millions d'euros pour d'autres joueurs comme le défenseur Emerson Palmieri, le milieu Quinton Timber ou l'attaquant Amine Gouiri. Tout peut également bouger dans la journée. Le mercato prend fin en France à 20h précises et faute d'argent, Marseille devrait le terminer sans avoir recruté le moindre joueur.
29: Bon, et puis ça devient une habitude. L'astronaute Sophie Adenau va réaliser une troisième sortie dans l'espace aujourd'hui. Elle sera même première de cordée. Elle a été désignée par la NASA pour une opération de maintenance sur l'ISS avec un équipage 100% féminin.
1: C'était le journal de Quentin Vinet. « Je vais te tuer, sale pédé », voilà ce que votre agresseur vous a répété plusieurs fois avant de vous passer à tabac. Pierre Picavet, bonjour.
3: Bonjour madame.
1: Je précise pour ceux qui nous écoutent et qui ne regarderaient pas RMC Story que vous avez un énorme coquard, vous avez la moitié de la joue qui est gonflée, vous allez subir des opérations, vous avez 40 jours d'ITT. Ça s'est passé ce week-end en plein centre de Paris, vous êtes par ailleurs policier, vous présidez l'association FLAG qui défend les policiers LGBT. Votre agresseur a été mis en examen, mais, et c'est une information RMC, il est ressorti libre. Votre réaction et votre témoignage dans un instant. 8h09.
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1: Il est 8h13 sur RMC et à la télévision sur RMC Story. Une agression homophobe ultra-violente. C'était samedi matin à la sortie d'un bar dans le centre de Paris. Un homme vous a dit « Je vais te tuer, sale pédé, avant de vous passer à tabac ». Bonjour Pierre Picavet.
2: Bonjour madame.
1: Merci d'être dans ce studio pour témoigner ce matin. Il se trouve que par ailleurs vous êtes policier, vous présidez l'association FLAG qui défend les policiers LGBT. Je précise, pour ceux qui nous écoutent à la radio, votre joue est totalement gonflée. Vous avez un œil à moitié fermé par un œil au beurre noir. Vous avez de nombreuses fractures de la joue, de la mâchoire, de l'orbite. On ne sait pas si votre œil pourra revoir. Vous avez 40 jours d'ITT. Que s'est-il passé ?
2: Écoutez, moi j'étais avec des amis initialement, on est allé dans un bar. À 4h du matin, je suis sorti de ce bar pour prendre les transports et j'ai croisé cet homme qui, au début, m'a sauté dessus. Au début, je croyais que c'était une blague. Et donc, je me suis retourné en souriant, en disant « Mais qu'est-ce qu'il y a ?» Et tout de suite, immédiatement, il m'a dit « Je vais te tuer, sale PD. » Et donc, c'est ça qui m'a impressionné. J'ai fait un pas en arrière, j'ai fait quoi ? Il dit « je vais te tuer ». Et il avait sa bouteille d'alcool, c'est une bouteille de whisky vide à la main, qui est très épaisse d'ailleurs, et il a commencé à me donner des coups, que j'ai évités. Et tout de suite, moi, ma réaction, ça a été de sortir ma carte de police. J'ai toujours ma carte de police dans ma poche, et j'ai sorti cette carte, et je me suis annoncé comme tel. Je lui ai dit « arrête, je suis flic, arrête tout de suite ». Et il était encore, je l'ai vu pour moi, encore plus déterminé à vouloir me frapper. Il est venu vers moi en essayant de me frapper. Je me suis défendu. Je l'ai frappé également. Je lui ai mis un coup à la bouche, un coup de poing. Il était déterminé encore. Il continuait à me frapper. Et à un moment où j'ai reculé, il a avancé et inversement. Et ça a été le moment où il m'a vraiment mis le coup à la tête, le coup de bouteille, et la tête saigne énormément. J'étais très impressionné de ça. J'ai commencé à vaciller et j'ai pas perdu connaissance tout de suite. Il est passé devant moi, je l'ai attrapé. Lui m'a attrapé les bras, m'a immobilisé. Je ne savais plus quoi faire, j'étais bloqué. Et le seul moyen que j'ai eu de me dégager, c'était de le mordre. Et je l'ai mordu. Je l'ai mordu à la joue. Il m'a jeté au sol, j'ai cogné la tête. J'ai perdu connaissance quelques secondes. Un jeune homme qui était là, et je le remercie, j'ai appris qu'il s'appelait Benjamin. Sincèrement, je le remercie pour tout ce qu'il a fait. Il est arrivé. Il a tenu l'homme à distance. Il m'a tenu au sol. Je lui disais, il faut que je me lève, il faut que je l'interpelle, il faut que... Quand j'ai repris connaissance, c'est ce que je lui ai dit. Il m'a dit, non, bougez pas, restez là, vous êtes blessé.
1: Votre agresseur, il a été de fait interpellé, votre agresseur présumé. Il a été mis en examen hier soir, il est ressorti libre. Sa liberté, là, vous inquiète ou vous vous dites c'est la procédure ? Vous la connaissez, évidemment, vous êtes vous-même policier.
2: Alors, dans le cadre de la procédure, déjà, je suis officier de police judiciaire. Dans le cadre de la qualification des faits, si l'homme m'avait demandé au départ une cigarette, si j'avais un téléphone, vous voyez, le fait que je lui dise non, il aurait pu m'insulter de sale pédé.
1: Ou dire ça, va
2: mourir ou des choses comme ça. Mais là, il n'y a même pas eu cet échange-là. Tout de suite,
1: vous avez l'impression qu'il vous cherchait. C'est-à-dire, il était dans un quartier gay.
2: Oui.
1: Il cherchait en quelque sorte des personnes à taper.
2: À mon avis, il est resté dans le quartier gay, dans le centre de Paris, à rechercher quelque chose. À mon avis,
1: il avait été repéré un peu plus tôt par certains de vos confrères de la BAC, qui trouvaient son comportement suspect.
2: Tout à fait, mais ces mêmes collègues, je les ai croisés moi rue des Lombards, devant un bar gay qui s'appelle La Boîte, et j'étais avec mon collègue, et donc on discute habituellement, et il me dit on est en surveillance sur ce jeune homme, et ce jeune homme, c'était lui.
1: C'était le même. Qui ensuite, pendant des heures, donc, a zoné dans le quartier.
2: Il était 21h quand
1: même. Est-ce que vous avez l'impression aujourd'hui, Pierre Picavet, vous êtes très engagé dans la lutte, justement, pour les droits LGBT. Vous êtes président d'une association qui défend les policiers LGBT. Est-ce que vous avez l'impression que la situation se détériore? On a longtemps imaginé que les choses allaient dans le bon sens, dans un sens de plus de tolérance, d'une société qui s'adaptait davantage, qui désormais offrait les mêmes droits et une vraie reconnaissance. Est-ce que vous avez le sentiment que les choses se détériorent aujourd'hui ?
2: L'actualité parle. Vous voyez, il y a eu des meurtres homophobes. Très récemment, il y en a eu encore deux. Il y a une agression là dans le Val-de-Marne.
3: L'agression dans le Val-de-Marne, ce sont mes confrères du Parisien. Je cite parce que cette agression me paraît effectivement inouïe. Le journal Le Parisien qui raconte ce jeune homme qui est agressé devant une boulangerie. Il finit par essayer de trouver refuge en quelque sorte dans la boulangerie. Et il dit « Ma voix tremblait parce que j'avais peur. Il s'est moqué de moi, m'a insulté, m'a tabassé. Il m'a dit que j'avais une voix de salope. Il m'a traité de pédé et de zemel, qui veut, semble-t-il, dire... la même chose en arabe, c'est ce que disent mes confrères du Parisien. Et l'immense tristesse, en plus de l'effroi de ce jeune homme qui témoigne, 23 ans, c'est que personne n'a bougé dans la boulangerie, personne n'a été à son secours, tout le monde était tétanisé.
2: Je pense que souvent, quand il se passe quelque chose comme ça, les gens restent spectateurs, attendent que le bon samaritain se dévoue. Ce qui se passe là, c'est pas normal. C'est pas normal de se faire alpaguer, c'est pas normal de se faire insulter. C'est interdit. Je rappelle, l'homophobie est interdite, c'est un délit. Et voilà, moi je suis pour le vivre ensemble. Moi je m'en fiche qu'on soit black, blanc, beurre, que peu importe votre religion, peu importe. Moi je suis pour le vivre ensemble. Je suis pas pour qu'on se sépare, qu'on trouve des différences. Moi je préfère mieux qu'on trouve des points communs entre nous, qu'on apprenne à vivre ensemble, plutôt que de se trouver des différences pour se séparer, se
3: frapper. Vous craignez pour notre société ?
2: J'espère.

0: Mettez, il est 8h20.
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2: C'est tous les jours de manche. Et voilà, Arnaud, c'est l'heure de rigoler.
0: Ouais,
2: c'est l'heure de l'humour. On va changer de sujet. Bonjour. Bonjour. Apo.
0: Oui.
2: Mathieu. Présent. Arthur. Manu, ce matin, c'est la rentrée scolaire. Voilà, on change un peu de sujet. Et bon courage à tous les profs qui vont confisquer les portables à des lycéens. Tu vois, le môme, il a 17 ans et demi, il gère un point de deal dans les quartiers nord de Marseille. Amuse-toi à lui prendre son téléphone. On pense à vous en musique ce matin, les profs.
3: Adieu,
2: Apolline a déposé ses enfants à l'école ce matin, à 4h du mat. Allez, bonne rentrée.
0: Et maintenant, vous attendez, vous vous débrouillez tranquille, je vous ai mis un petit goûter dans le sac.
2: Ils ont poireauté 4h devant une grille fermée, mais bon, vos horaires, c'est vos horaires.
0: Hein.
2: Et chez les Le Chypre, c'était aussi la rentrée.
4: Kevin, lève-toi, instituteur t'attend.
5: Mais papa, j'ai pas envie d'y aller. Je lisais dans Alternative économique que la France avait une position déplorable au classement PISA. J'en ai marre d'être instruit par des bolcheviks anti-libéraux.
4: Oh, Kevin, c'est juste un mauvais moment à passer. Hey, tu vas te faire des copains.
5: Mais il n'y a que des petits éléphistes qui veulent me taxer mon goûter à 75%. J'en ai marre de vivre dans ce pays communiste.
2: Bref, c'est la rentrée, les enfants sont excités. Les employés du périscolaire parisien sont excités eux aussi. Alors c'est pas forcément rassurant. Et à Nice, Éric Ciotti a décidé de mettre fin aux fournitures scolaires gratuites. C'est donc une info. Il n'y aurait pas que des EHPAD à Nice.
0: Oui,
2: il y aurait aussi des écoles. Alors je pense qu'il a mis un terme aux fournitures gratuites parce qu'il était vexé. En fait, il visitait une école et la directrice lui a dit « Tiens, voilà ta trousse et tes cahiers, tes crayons. Il n'est pas trop lourd le cartable. » Mais je ne suis pas un enfant. Je suis Éric Ciotti. Je suis votre mère.
0: L'ancien Premier ministre Édouard Balladur est décédé hier.
2: Bon, on est triste pour sa famille. Mais au moins, ça nous fait toujours un homme de droite qui se présentera pas à la présidentielle. Ça, c'est cool. Et si c'était ça la solution, Apolline? Mais voilà, une pensée pour son fils, évidemment, Sébastien Lecornu.
0: Non.
2: Sébastien Lecornu, on dirait le fils caché d'Edouard Balladur et de Frida Kahlo. Edouard Balladur était né à Izmir, en Turquie. Il aimait pas trop qu'on lui rappelle. Ouais. Mais c'est vrai que quand tu mets Charles Pasqua, ministre de l'Intérieur, tu le claironnes pas trop que tu viens de la Turquie. Alors, on en sait plus sur les causes du décès ce matin, Apolline. Édouard Balladur est mort d'une overdose de kétamine après 48 heures non-stop dans une rave party sauvage. Donc, faites attention, oui, les jeunes.
0: Oui.
2: Faites attention, faites attention.
0: Les socialistes se sont rassemblés ce week-end à Blois pour leur traditionnelle université d'été.
2: Oui, plus de 4000 socialistes, dont la moitié de candidats à la présidentielle. Quel enfer, hein. Alors, Olivier Faure a fait un discours. Et alors, quel thème a-t-il abordé pendant son discours, Apolline? Voilà, j'en étais sûr.
0: Mais, oh, je jure, j'ai réfléchi, quoi.
2: Même la meilleure intervieweuse politique de France a eu la flemme de regarder un discours d'Olivier Faure et elle a préféré se taper les courses des fournitures scolaires et comme on vous comprend. Alors, le week-end s'est terminé par une soirée musicale, la Léon Boom.
0: Ah.
2: C'est un jeu de mots sur Léon Blum.
6: Mais ça existait, ça?
2: Oui, ça existait. C'est authentique. Ils ont dansé des Manuel Valls à 3 temps. Ils se sont coulés au Michel Ricard. Ils ont mangé des tartines au brie avant de se rouler des pelles en se mettant la Jack Lang. Oh, c'est dégoûtant. Non, jeune homme, ne soyez pas désagréable. J'embrasse très bien et je suis capable de retirer un appareil dentaire rien qu'en touillant en deux secondes.
0: Enfin,
2: allez,
0: enfin,
2: à demain.
0: Moment. 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C'est un spectacle RMC. Je sais pas, j'adore faire cette liste de.
2: Oh, bah, c'est gentil.
0: J'aime la géographie, vous savez. Et les spectacles d'Arnaud Demange. Il est 8h24. Dans un instant, on va parler de ce qui se passe dans vos rayons. C'est Thierry Cotillard, le patron d'Intermarché et de Netto et de Bricomarché. Et en fait, j'ai presque envie de lui demander, mais vous n'êtes pas candidat, rassurez-moi. Ce sera peut-être ma première question. Allez, à tout de suite.
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15: C'est l'heure des titres sur RMC, Quentin Vinet.
17: Et le retour à la maternelle, l'école, le collège, le lycée ce matin pour 1,6 million d'élèves. C'est la rentrée des classes en ce moment même. Mais sans téléphone portable dans les lycées, ils sont désormais interdits. Avec des cours d'éducation financière aussi, 2 heures par semaine pour les quatrièmes. Et des questionnaires sur les violences sexuelles à partir de la grande section de maternelle. Voilà 3 des changements notables de cette rentrée qui est encore perturbée par les cyberattaques de l'été dans les académies de Nantes et Toulouse. Si bien que certains enseignants ressortent les listes papier pour faire l'appel. La mort d'Edouard Balladur, un homme d'État à l'esprit réformateur, c'est ce que dit l'actuel Premier ministre Sébastien Lecornu à propos de l'ancien pensionnaire de Matignon décédé hier à l'âge de 97 ans. Plusieurs changements en ce 1er septembre, les prix du gaz qui prennent 5,6% pour les 6 millions de Français au tarif indexé sur les prix du marché, conséquence de la guerre au Moyen-Orient après des hausses déjà en juillet et au printemps. C'est une journée calme, très ensoleillée au sud de la Loire, quelques passages nuageux au nord, mais en principe du soleil pour tout le monde, les températures toujours contrastées entre le nord et le sud. C'est après-midi, il fera 21 à Rouen, 22 à Lille, 24 à Paris, mais jusqu'à 32 à Toulouse, 33 à Marseille, 34 à Ajaccio, les températures qui vont grimper en suivant dans les prochains jours. Tout de suite, votre invité Apolline, Thierry Cotillard, le patron des magasins Intermarché.
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15: Il est 8h29 et vous êtes bien sur RMC et BFM TV. Bonjour Thierry Cotillard.
19: Bonjour.
15: Merci de répondre à mes questions ce matin. Vous êtes le patron du groupement Les Mousquetaires, c'est les magasins Intermarché, Bricomarché, Netto. Il y a beaucoup de questions à vous poser sur les changements de consommation à la sortie de cet été de canicule, de sécheresse, d'incendie. La question évidemment du prix dans les rayons, du prix de l'agriculture. Mais rassurez-moi d'abord, vous n'êtes pas candidat.
5: Non,
15: parce que je vous avoue que là, chaque jour, la liste est longue. Et du côté des grands magasins, on sent bien quand même que votre collègue Michel-Édouard Leclerc se tâte un peu. Vous êtes.
5: J'ai l'impression qu'il a été clair.
15: Oui,
5: hier
15: ça
5: soir.
15: Y est. Il a fini par a priori fermer le suspense. Vous y avez même pas songé.
5: Non, je suis très occupé. Puis c'est un autre métier.
15: C'est un autre métier, mais cela dit, vous vous mêlez un peu de politique. On va le voir. Vous êtes inquiet aussi dans cette année qui s'ouvre. Mais d'abord, la question en voyant cette sortie. Évidemment, d'un été marqué par les incendies, la canicule et désormais la sécheresse. Est-ce que les magasins, d'abord, et la consommation ont tenu ? Est-ce que les agriculteurs, aujourd'hui, vont s'en sortir ? Quelle est la consommation et les conséquences sur la consommation ?
5: Alors, si on parle de la saison, on fait une bonne saison, puisqu'on a enregistré des progressions à 6% sur l'ensemble de nos intermarchés netto, ce qui est beaucoup. Août a été un peu moins important en termes de progression. Et ce qu'il faut retenir, c'est qu'évidemment, la canicule, la chaleur a dicté la composition du panier. C'est-à-dire qu'on a explosé les ventes d'eau, de glace, de fruits et légumes également. Et fait notoire, grosse différence régionale, c'est-à-dire que ce qui s'est passé dans le sud-ouest a certainement poussé des gens à aller vers l'est, le nord, la Bretagne, et on a des progressions qui sont différentes.
15: Ça veut dire que la géographie a changé. C'est intéressant ce que vous dites, c'est-à-dire que vous avez observé dans le nord et dans l'est des comportements qui sont habituellement des comportements estivaux du sud.
5: Des progressions plus importantes, c'est-à-dire que j'ai un mois d'août où je vais être à 0% de progression dans le sud-ouest quand j'ai fait plus 7 en Bretagne ou plus 5 dans le nord.
15: En suivant le chiffre d'affaires de vos magasins mois par mois, on voit où sont les Français.
5: Exactement.
15: Quoi. On peut suivre les mouvements des Français.
5: Exactement. Et je pense qu'il y a eu aussi une conséquence, on va en parler probablement, du prix de l'essence où les Français ont moins pris l'autoroute et surtout sont allés au plus près de chez eux. Et donc effectivement, les régions du Nord ont bénéficié de
15: cette chaleur. Le prix de l'essence, j'y viens, mais il y a une inquiétude immédiate du côté des agriculteurs sur d'abord la production.
5: Bien sûr.
15: Qui sera réduite avec évidemment les conséquences de cette sécheresse et de ces canicules. Et donc forcément, est-ce qu'on va avoir les prix qui montent, c'est-à-dire moins de produits, moins de salades, moins d'œufs, moins de fruits et légumes? Est-ce que ça veut dire qu'on va devoir les acheter plus cher?
5: C'est exactement ça, et je suis là pour passer ce message ce matin, c'est-à-dire qu'on a des productions de tomates qui sont en réduction de 30%. Les salades, dans mes supermarchés, quand je fais le tour hier matin, il en manquait plein, c'est-à-dire qu'on est en production avec 50%.
15: On est en pénurie.
5: Donc en fait, on a décidé, donc le message à passer, ça a été évoqué tout à l'heure, c'est soyez solidaires de l'agriculture française.
15: C'est-à-dire quoi? Accepter de payer cher?
5: Alors, enfin, plus cher. Deux choses. En fait, la première chose pour soutenir le monde agricole, nous on a décidé là 8 mesures immédiates pour la rentrée. La première, c'est d'écouler une production qui normalement ne serait pas mise en vente dans les supermarchés parce que le calibre est trop petit.
15: C'est quoi? C'est des fruits moches?
5: C'est le retour des fruits et légumes moches. Donc on a appelé ça petit calibre, gros soutien.
15: Ok.
5: Et en fait, il faut absolument que les consommateurs aillent vers ces produits parce que la première source de revenus, c'est de pouvoir évidemment écouler cette production.
15: Laure Closier tout à l'heure sur BFM TV disait c'est très sympa tout ça, mais en fait les Français ne les achètent pas. C'est vrai ça?
5: Il y a une déconsommation, mais là on est en train de faire des choix, c'est-à-dire qu'on a vu les filières qui font la carotte, la tomate, et on a décidé de privilégier l'origine française. Donc si vous avez que de la carotte française, vous aurez pas le choix, elle sera un peu biscornue, mais elle sera tout aussi bonne. Et ce qu'on a fait, parce que c'est la question, c'est qu'en fait, pour compenser les volumes qui sont perdus, nous avons décidé chez Intermarché, mais je pense que les collègues vont faire pareil dans les autres enseignes, d'acheter plus cher. Donc la solution pour que ça s'écoule, c'est qu'on aura des marges qu'on va réduire dans les semaines qui viennent pour pouvoir vendre ces produits.
15: Vous allez l'acheter plus cher.
5: Oui.
15: La carotte de petit calibre, la salade même s'il y en a moins, mais le prix en rayon sera pas beaucoup plus cher.
5: En fait, si on répercute, ça va être 30 à 50 centimes plus cher, et on va éviter ça. Dans certains cas, on va se dire, au lieu nous d'avoir 15% de marge, on va la mettre à 10%, c'est-à-dire au prix coûtant, de manière à pouvoir écouler le produit.
15: Pendant combien de temps?
5: Là, on le fait au moins
15: un
5: mois.
15: Vous anticipez quelle suite dans la production?
5: Le problème, c'est que les productions aujourd'hui, tomates et salades affichent ça, mais les productions à venir vont avoir le même problème. Je pense aux pommes de terre. Là, les concombres vont être en surproduction. On a déjà eu la filière qui nous dit fin du mois, il va falloir être à prix coûtant. Donc pendant 3 semaines, on sera à prix coûtant. Donc le phénomène n'est
15: pas. Il y a des surproductions, il y a de la sous-production. Vous disiez surproduction.
5: Surproduction
15: pour le concombre.
5: Pour le concombre. Et donc il va falloir l'écouler. Donc là, il faut absolument s'adapter, avoir le jeu de jambes. Et ce qu'on a vécu là, la canicule sera derrière, mais dans les semaines et les mois qui viennent, il y aura une crise agricole et il faudra la gérer.
15: La crise agricole à venir, vous la voyez arriver?
5: Ah oui, clairement. clairement, parce que là,
15: plus forte encore que les années précédentes.
5: Oui, et puis là, on a un sujet, on parle de ce qui s'est passé dans les champs, mais dans les élevages, il y a eu de la mortalité. Il y a des vaches qui ont produit 30% de lait en moins à cause de la canicule. Donc oui, il y aura un sujet, et ce sera à l'ordre du jour, bien sûr, des prochaines négociations commerciales.
15: Ça veut dire que les prix du lait vont augmenter?
5: Probablement. En tout cas, on demandera, nous, à...
15: Pas dans les semaines qui viennent, parce que pour l'instant, c'est les prix qui ont été négociés.
5: Exactement. L'inquiétude qui était, est-ce que, à cause de tout ce qui est en train de se passer, il y aura une nouvelle inflation en cours d'année? La réponse, c'est non, parce qu'il y a des clauses de revoyure.
15: Pardon, mais Thierry Cotillard, pour essayer de comprendre. Oui. Le prix auquel vous achetez le litre de lait à l'éleveur, vous l'avez négocié il y a 6 mois.
5: C'est
15: ça. Est d'accord. C'est celui
5: Exactement.
15: Que vous avez décidé au 1er mars. Sauf que ce malheureux éleveur, s'il a des vaches qui ont succombé à la canicule, s'il a des vaches qui produisent moins de lait parce que effectivement elles ont subi elles aussi la sécheresse, ça veut dire qu'il va vous le vendre son litre de lait au même prix qu'il y a 6 mois, mais sauf qu'il va vous en vendre 30% de moins. Comment il fait pour tenir?
5: On a l'exception. Il n'y aura pas d'inflation jusque le mois de mars 2027, et il y aura l'exception de quelques filières agricoles où il faudra revoir les acteurs pour pouvoir augmenter les prix.
15: Ça veut dire que concrètement, sur le lait, vous êtes prêt, peut-être dans quelques jours, quelques semaines, à revoir les prix, les tarifs que vous aviez vus, et donc à payer mieux l'agriculteur et à vendre un peu plus cher le lait.
5: Oui, et je fais un appel aussi aux industriels, c'est-à-dire que nous, on a une laiterie. On a des primes qu'on doit verser aux éleveurs en fonction des volumes. Si je regarde les volumes réalisés, je verse pas les primes. Dans les 8 mesures, une des mesures, c'était de dire les primes seront versées quand bien même les volumes ne sont pas assurés. Donc je demande de faire la même chose à Lactalis et tous les industriels.
15: Est-ce qu'on va manquer d'œufs? On en manquait déjà. Parfois, le marché était en tension. Est-ce que vous anticipez une baisse de la production d'œufs?
5: Alors, on anticipe une reprise de la production par des autorisations d'ouvrir des élevages.
15: Parce que là, on est sur 2 soucis.
5: Oui.
15: On a effectivement le problème dont on vient de parler, qui est la question de la surmortalité, notamment dans les élevages de volailles.
5: Exactement.
15: Donc forcément, mécaniquement, moins 2. Mais on a un autre problème, et qui l'a traîné depuis déjà des semaines, c'est cette question notamment des normes et du droit de l'urbanisme. Quand un agriculteur veut rajouter un hangar pour faire plus d'œufs,
5: très
15: pour changer aussi, pour avoir des normes différentes, ça met un temps fou et il arrive absolument pas à suivre.
5: Ça met un an ou 2 ans, donc la crise elle est structurelle, c'est-à-dire que pendant 2-3 ans, jusqu'à avoir les 150 fameux poulaillers qu'on attend qui couvriraient la consommation française, on sera en pénurie. Donc
15: là pour le coup, ça c'est une inquiétude politique de votre part, c'est-à-dire que c'est un choix politique aussi d'avoir imposé un cahier des charges un peu contradictoire avec les demandes que l'on demande aux agriculteurs.
5: Oui, parce qu'en fait et nous aussi on a été responsable, faut être honnête, c'est-à-dire qu'à un moment, il y a 7-8 ans, quand on nous a dit pour le bien-être animal, il faut arrêter l'élevage industriel et en cage, tous les distributeurs, les associations de consommateurs, tout le monde a signé. Et personne n'a fait l'équation de savoir si le nouvel mode
15: si
5: de production...
15: Si l'offre pouvait suivre.
5: Exactement. Donc il y a eu une erreur. Et
15: donc vous avez dit, on ne vendra plus que
5: arrière.
15: Des œufs qui ne sont pas élevés en batterie, en gros, mais vous n'avez pas pris le temps de laisser aux agriculteurs moyen de s'adapter.
5: La transition n'a pas été faite, donc maintenant il faut réagir, il faut vite redonner des autorisations pour pouvoir couvrir le
15: besoin national.
5: Malgré
15: tout ce que vous venez de me dire, vous continuez à affirmer que l'inflation est maintenue?
5: Elle sera maintenue.
15: Enfin, oui. que les prix sont tenus, qu'ils ne bougent pas globalement.
5: C'est important parce que je pense que ça reste la première préoccupation des Français. Donc moi, je suis là pour leur dire, on a la réalité économique dans nos mains. On a une inflation alimentaire, vous le savez, de 1% depuis le début de l'année. Cet été, il s'est rien passé, ça même était zéro. On a augmenté.
15: Cet été, les prix ont tenu.
5: Ont tenu zéro. Zéro inflation, c'est-à-dire un peu moins que justement le trend qui était de 1%. On a passé quelques hausses de produits avant l'été, c'était je pense au minéralier parce que le plastique avait pris 15%, donc votre bouteille d'eau a certainement pris 4, 5, 6, 8 centimes. Le seul sujet, c'est le monde agricole, donc tout de suite le maraîchage, certainement le sujet sur le lait, et après il faudra attendre mars 2027 pour renégocier avec tous les industriels.
15: Le fameux temps de la négociation collective officielle. Les fournitures scolaires, carrément ça baisse.
5: Ça c'est une bonne nouvelle, hein. C'est moins 3, moins 5%, ça va jusqu'à moins 15.
15: Comment c'est possible ?
5: En fait, c'est des produits qu'on a achetés avant Hormuz, parce que okay. C'est un sourcing qui vient souvent d'Asie, et donc le conseil que je vais donner, c'est profitez, faites le plein, parce que là, dans les semaines qui viennent, le même produit, avec le prix du plastique qui a pris 15%, sera plus cher.
15: Vous dites avant Hormuz. C'est-à-dire que vous, dans votre jargon de grande distribution, oui. Vous dites avant Hormuz, après Hormuz.
5: Exactement.
15: Ça a changé quoi pour vous concrètement? Et c'est comment se manifeste la rupture?
5: Ça a changé une nouvelle inquiétude. Et donc, dans ces cas-là, il y a un risque de déconsommation qu'on n'a pas connu en alimentaire. Mais la vraie conséquence, ça a été évidemment la flambée du plastique qui est immédiate et qui sera certainement à l'ordre du jour de tous les industriels parce que beaucoup de produits ont du plastique dans leur composition. l'inflation. Et donc, on aura ce sujet-là en mars 2027.
15: On va parler carburant, évidemment, mais j'essaie de comprendre et de suivre votre logique. Ça veut dire que vous anticipez, autant là, l'inflation, elle a été maîtrisée, vous anticipez quand même qu'en mars, il va y avoir un bond net.
5: Il y a un risque, en fait, que alors, tout dépendra du conflit. Soit le conflit au Moyen-Orient dure, et donc on sera toujours avec un plastique et d'autres matières premières.
15: Je rappelle quand même que ce matin,
5: flamber.
15: Le prix du baril de Brent, c'est 91 dollars. Hier, c'était 90. Avant le conflit, c'était aux alentours de 60-65.
5: Exactement. Donc, on aura cette conséquence. Et puis, les effets de la canicule, de la sécheresse. Donc, en fait, ces deux phénomènes nous font penser qu'il y aura une demande de tarifs en forte inflation. Il faudra être raisonnable parce que, évidemment, après les 20% qu'on a pris après Ukraine, remettre 5-6% d'inflation, j'ai envie de vous dire, serait irresponsable pour le consommateur qui aujourd'hui...
15: Ça, c'est pas à moi que vous le dites, hein. Il faut bien le comprendre. Ce qui se joue là, c'est que moi, vous vous dites qu'il y a toutes les grandes entreprises, toutes les grandes entreprises qui nous écoutent ce matin, qui sont Herta, Coca, Evian, mais aussi les PME de l'alimentaire,
5: qui se disent
15: qu'ils vont être obligés d'augmenter leur prix. Et vous êtes en train de leur dire, on n'ira pas jusqu'à 5-6. Bon, vous irez quoi? Vous irez jusqu'à 4? Vous irez jusqu'à 3?
5: On fera preuve de discernement et on demandera la transparence surtout, c'est-à-dire qu'on leur demandera.
15: Toujours pas.
5: Il y a une option 3 qui permet de ne pas la donner. Il faut absolument.
15: C'est-à-dire qu'ils ne vous disent pas comment ils composent eux-mêmes leur prix.
5: Exactement.
15: Avec la matière première.
5: À partir de la matière première agricole et puis le coût qu'ils ajoutent, c'est le coût industriel. On demande le split entre les deux pour pouvoir avoir une bonne lecture. Beaucoup de multinationales surtout jouent pas le jeu. Donc là, il faudra jouer le jeu pour qu'on puisse.
15: Est-ce que si j'en déduis qu'on va probablement en mars passer à une inflation probablement de 3%, est-ce que je suis dans le vrai?
5: C'est encore trop tôt. Si les industriels arrivent effectivement avec des demandes à 6-7%, je peux vous assurer que c'est un vrai combat quand on est dans les box pour pouvoir gommer 3 à 4 points. Mais ce sera l'objectif parce que la consommation ne tiendra pas. Je suis là aussi pour vous alerter. C'est-à-dire que même l'industriel, il doit se dire qu'à un moment, à vendre un produit trop cher, il ne se vend plus. Et donc, il faudra être raisonnable dans un contexte économique où on sait qu'il y a un sujet de pouvoir d'achat.
15: Mais il n'y a pas eu de déconsommation.
5: Non, pas encore.
15: Dites pas encore, c'est que vous sentez que ça pourrait venir?
5: Oui, on a la crainte parce qu'en fait, toute incertitude politique pèse sur le moral des Français. La réaction, on la connaît, c'est « je ne consomme pas, j'épargne ». Donc aujourd'hui, la grande distribution, l'alimentation est épargnée, mais ça peut arriver demain, donc on est très prudent.
15: Le prix des carburants, depuis le début de Hormuz, comme vous dites, plus 20% pour l'essence, plus 40% pour le diesel. Oui. Est-ce que ça va se maintenir aussi haut?
5: Ça fait 6 mois que j'ai la même réponse. C'est volatile en fonction du conflit, en fonction des déclarations de Trump, en fonction, on le voit bien hier, des frappes aériennes des États-Unis sur la zone. Donc, on espère bien évidemment que le conflit s'arrête. Une chose est sûre, hein, on vous l'avait expliqué, c'est un produit d'appel. Les distributeurs, que ce soit chez nous ou chez nos concurrents, c'est 1, 2, 3 centimes de marge. Et donc, en fait, dès qu'il y aura une baisse du prix du baril, on la répercutera. Ce qui est important, parce que je sais que vous avez vu hier la porte-parole du gouvernement et vous aviez raison d'insister sur le fait que les
15: Maud
5: aides...
15: Bréjon, qui était donc Bréjon, invité à ce même micro.
5: Les aides qui sont apportées aux premiers acteurs, que ce soit l'agriculteur, le transporteur, doivent être absolument reconduites. Parce que là, pour le coup, il y aurait...
15: Ils hésitaient. C'est-à-dire que la formule exacte de Maud Bréjon, alors que j'ai... J'ai insisté, mais la formule exacte au départ, c'était « nous souhaitons pouvoir les reconduire ». Mais c'est impossible pour les Français de se projeter avec une telle incertitude. Ça ne suffit pas un souhait.
5: Économiquement, la question ne se pose même pas. C'est-à-dire qu'il faut bien sûr soutenir les premiers maillons, il faut renouveler les aides, et en fait, le gouvernement devrait être beaucoup plus clair en disant tant qu'on n'est pas sorti du conflit, les aides sont maintenues et confirmées.
15: Point barre,
5: et on passe à autre chose, parce que, bien évidemment, s'ils ne le font
15: ne
5: pas...
15: Ne pas créer cette incertitude, ce doute, cette angoisse.
5: En tout cas, j'aurais pas la même réponse. C'est que si vous me parlez d'inflation, c'est évident que si les aides s'arrêtent, là il y aura une inflation en cascade.
15: Là, s'il n'y avait pas les aides et s'il n'y avait pas Total qui plafonne, on sera à combien en économie réelle, je veux dire?
5: On pourrait prendre un 2 points et donc on serait dans une inflation alimentaire qui correspond à l'inflation de 2,1 à cause
15: Total,
5: de l'essence.
15: Total, c'est votre allié ou c'est votre ennemi dans cette histoire?
5: En fait, il est fournisseur d'Intermarché. Puisqu'on achète aux pétroliers. La seule chose, c'est que j'aimerais bien qu'il fasse les prix qu'il se fait lui à ses pompes. Et en fait, il y a une forme de concurrence déloyale, mais c'est la règle du jeu.
15: C'est une concurrence déloyale ou c'est une manière de compenser? C'est-à-dire qu'il se fait sur votre dos le remboursement de la ristourne?
5: Probablement, parce qu'en fait, il a une marge de producteur, de raffineur, et puis il a plus de marge en distribution. Écoutez, c'est la règle du jeu. Nous, on a des
15: Vous
5: usines.
15: Vous n'avez pas le choix, de toute façon, si.
5: Non, on n'a pas le choix. Et puis, on a ce modèle-là, puisqu'on a nos propres abattoirs, nos propres usines qui font le yaourt pour pouvoir justement opérer de la même manière sur l'alimentaire.
15: Patrick Pouyanné qui fait une sorte de chantage au gouvernement en disant si vous remettez des taxes sur les super profits qui étaient censés être exceptionnels, alors moi il n'y a plus de raison qu'on plafonne et il n'y aura plus jamais de plafonnement. C'est comme ça qu'il le formule. Vous le comprenez ça ?
5: Je le comprends. Après, vous savez, il y a un sujet actuel pour essayer effectivement de renflouer les caisses et on est en train de se dire
15: on va
5: taxer les hauts revenus. Moi, je me faisais la réflexion, en fait, les 3000 mousquetaires qui ont des entreprises payent leurs impôts, les 25% d'IS. On paye, on a une centrale qui paye ses impôts. Et en fait, je me dis, avant d'aller embêter le contribuable ou des acteurs de l'économie française, il y a quand même un sujet qui n'est jamais abordé, c'est le sujet de défiscalisation des grands groupes. Donc, dans mes fournisseurs, il y a des grandes sociétés américaines qui font des milliards de chiffres d'affaires. Pas sûr des milliards de profits, mais des centaines de millions. Et en fait, elles payent pas d'impôts parce qu'elles ont décidé de mettre leur boîte aux lettres dans un pays européen. Et pourquoi elles le
15: européen,
5: font
15: hein. Européen, on parle pas européen. Des États-Unis. Hein.
5: Et donc, ça amène le sujet que doit avoir la France, c'est à quel taux je pratique mon niveau d'impôt. Parce que s'il est trop élevé, c'est très facile pour une société d'aller se poser sur un pays où le taux est moins important et c'est une concurrence déloyale. Donc, il y a certainement des Français à taxer, mais il y a surtout à remettre de l'ordre dans la maison en allant taxer une production ou une vente qui se fait en France et sur lequel on ne paye pas d'impôt parce qu'on a mis son siège à l'étranger.
15: Mais ça veut dire ça que tant qu'il n'y aura pas d'égalité fiscale au niveau de l'Union européenne, de toute façon, on sera toujours les dindons de la farce si on augmente nos impôts.
5: Exactement. Et comme la solution en France, vous l'avez compris, plutôt que de s'attaquer au problème, le problème, c'est pas un problème de ressources, le problème, c'est un problème de dépenses. On dépense trop, on vit à un train de vie qui n'est pas possible aujourd'hui en France. Eh bien, la solution de taxer nous écarte d'une compétitivité européenne qui fait que beaucoup d'entreprises l'ont compris. Il y a même des PME qui commence à réfléchir, je vais défiscaliser en posant un système qui sera à l'étranger.
15: Vous le voyez ça ? Vous en parlez avec vos fournisseurs ?
5: En tout cas, les grands groupes avaient les moyens de se payer des fiscalistes qui leur ont conseillé ça pendant des années et ils l'ont fait.
15: Oui, parce que tout ça est légal. Hein.
5: Tout ça est légal et donc le vrai risque demain, c'est que des PME fassent la même chose et donc de la ressource qui parte à l'étranger.
15: Le climat social au sein de vos magasins, d'abord une question sur les 22 magasins qui ont été touchés dans la zone des incendies. Est-ce que vos salariés vont bien ? Est-ce que
5: moi, ma rentrée, je l'ai fait au port, en Gironde. Je me voyais pas aller ailleurs parce que je pense qu'on a été l'entreprise la plus touchée. C'est 22 points de vente. On a parlé d'Intermarché, mais on a aussi Bricomarché, on a Netto, et donc c'était important d'aller les voir. Au-delà de la perte de chiffres, c'est 10 millions qu'on a perdu sur l'ensemble de ces magasins. Moi, ce qui m'a frappé, en fait, et j'en étais assez fier, c'est finalement la solidarité qu'ont eu ces chefs d'entreprise avec la population. Avec les pompiers, c'est 100 tonnes de dons. Aujourd'hui, la situation, elle est à deux niveaux, c'est-à-dire des points de vente qui ont perdu la saison, mais les maisons n'ont pas brûlé, donc ça va repartir. Et beaucoup plus grave, le port, j'en ai le bon exemple, c'est j'ai perdu la saison, mais j'ai perdu 100 habitations ou 200 habitations qui font qu'évidemment, le chiffre d'affaires
15: a disparu. C'est aussi des habitués, des clients réguliers.
5: Et ce qui a été terrible, moi j'ai eu le témoignage de collègues de Stéphanie et Laurent qui sont au port et qui m'ont dit, en fait, c'est un peu le réceptacle bien évidemment de ce qui s'est passé socialement et on a eu des témoignages de personnes âgées qui pleuraient dans les bras de nos collègues parce que tout simplement la maison a brûlé et on leur dit la seule solution c'est d'aller à l'EHPAD. Donc vous imaginez le drame pour ces personnes-là et donc une vraie pensée pour
15: vous. Vous faites partie Thierry Cotillard des grands patrons français, vous avez peut-être vu ces scènes sur la question du salaire lorsque en premier débat du MEDEF Jean-Luc Mélenchon parle de l'augmentation du SMIC ou de l'augmentation des salaires et qu'une partie de la salle ricane du côté des patrons. Comment vous avez vécu ce moment vous ?
5: Moi, ça me fait pas rire parce qu'en fait, je suis au contact de mes employés. On a des entreprises à taille humaine et moi, je connais la difficulté quand on touche le SMIC de s'en sortir à Paris parce que le loyer est à 700, 800, 900 euros. J'ai beaucoup d'employés qui viennent de 2 heures de transport parce qu'ils peuvent pas se payer un logement. Donc moi, ça me fait pas rire. Je pense qu'il faut qu'on travaille maintenant la solution d'un aide qui soit plus important. Alors, la position de ce parti, c'est de dire on augmente les salaires. L'autre position qui avait l'air de faire le consensus, c'est de rapprocher le net du brut. Et il il faut absolument aller vers ça, parce qu'en fait, on est vers une paupérisation de la classe qui travaille.
15: Est-ce qu'il faut compenser par la TVA et donc par les prix dans les rayons? Est-ce qu'il faut une forme de TVA sociale?
5: Je suis pas favorable à ça. C'est-à-dire que je pense que la solution qui est à chaque fois de trouver une taxe n'est pas la solution, parce qu'en fait, on a bien compris, on dit on va augmenter.
15: François Hollande, par exemple, il évoque l'idée d'une TVA dans son programme, qui n'en est pas encore officiellement un. Il évoque l'idée d'une TVA à 20%, c'est-à-dire augmenter la TVA, mais en échange de la mettre à zéro carrément sur une gamme de produits du quotidien.
5: Peut-être en faisant cette différence, mais dans la réalité, si en caisse on passe d'un produit sur lequel on avait 22 taxes à 22-23, alors certes on va augmenter les salaires, mais c'est poche gauche, poche droite. Le vrai sujet, et en fait c'est là où je suis un peu embêté en tant que chef d'entreprise, c'est qu'on devrait s'attaquer à la dette publique, donc on vient de le dire, c'est réduire les surcouches, réduire les normes, réduire le train de vie de l'État. Et en fait, ce qui m'inquiète un peu, c'est qu'aucun candidat n'annonce un chiffre et aucune méthode. Et ça ne marche pas en entreprise. Lorsque, il y a 3 ans, j'ai eu cette chance ou cette responsabilité de prendre le groupement des Mousquetaires, on avait 2 milliards de charges. On a dit on va aller économiser parce qu'il faut se préparer au temps difficile. 10%, on a chiffré 200 millions, on a vu tous les services, on a priorisé, on a arrêté des projets.
15: Vous avez mis ça dans un tableau Excel, vous avez regardé ce que ça donnait. Vous trouvez que ça manque de tableau Excel dans les programmes des candidats?
5: Je ne sais pas s'il faut des docteurs en Excel pour pouvoir s'en sortir, mais il faut une méthode, il faut une rigueur, et ça je ne la vois pas encore, donc je ne suis pas complètement rassuré sur la solution. Et je vous le redis, on a un ras-le-bol fiscal en France, qu'on soit chef d'entreprise ou citoyen. Donc la solution, c'est vivons avec le train de vie qui doit être le nôtre et attaquons-nous à la dépense.
15: Merci Thierry Cotillard d'avoir répondu à mes questions ce matin, président du groupement Les Mousquetaires. Il est 8h50 sur RMC et sur BFM TV. Ne bougez pas, dans un instant, l'actualité continue sur RMC, c'est les GG avec Alain Marchal, Olivier Truchot. De quoi allez-vous débattre, messieurs ?
19: Eh bien, on va débattre de la proposition du Rassemblement National d'interdire le port du voile si jamais ils arrivent à l'Élysée. Ça va être compliqué, cette histoire. Est-ce qu'on est dans l'islamophobie ? 32-16 pour en discuter avec les GG. Les résultats décevants de nos élèves, c'est le Haut-Commissariat au Plan qui le dit. Alors, comment remonter les résultats de nos élèves à l'école, en maths, en français notamment ? Là aussi, on attend vos témoignages au 32-16. Et puis nous recevons Clémence Guettet, la députée de la France Insoumise, pour son livre, son traité sur l'amitié.
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0: Bienvenue sur le plateau des GG, des grandes gueules pour ceux qui sont devant la télé. Sinon, vous savez que c'est la radio, la télé, c'est RMC Story, la radio, c'est RMC depuis 22 saisons maintenant. Bonjour Olivier.
1: Salut Alain, bonjour les grandes gueules, bonjour à tous.
0: C'est l'entrée en matière des GG à 8h57. On commence à démarrer l'émission, on a un sacré programme. On va beaucoup parler d'amitié dans cette émission aujourd'hui. Et l'amitié, c'est le sel des grandes gueules depuis 22 ans. La convivialité et l'amitié.
1: L'amitié que veut défendre et mettre en avant Clémence Guettet de la France Insoumise. C'est étonnant. Venant de la France Insoumise, parfois on les accuse d'être parfois sectaires, un peu durs, etc. Non, elle défend l'amitié, l'amitié qui devrait être au même niveau que l'amour, la famille. Il n'y a pas de raison, elle veut un congé amitié, un pax amitié. Est-ce que Antoine, soit qui a des amis, est-ce que tu serais d'accord?
2: J'ai beaucoup d'amis, mais j'aime aussi ma famille. Et j'en parlerai à Clémence Guettet, on a le sentiment qu'elle oppose amis et famille dans tout ce qu'elle dit, dans tout ce qu'elle écrit. Et donc, il y a peut-être un souci dans ça.
1: Oui, mais on choisit ses amis, on choisit face à famille.
2: Mais oui, bien sûr. Mais la famille n'est pas mauvaise en elle-même. Mmh. Souvenez-vous de ce qu'a dit Clémence Guettet il y a quelques jours sur un plateau, la famille traditionnelle, ce serait quasiment péténiste et d'extrême droite. Bah, je pense qu'elle crée un cercle d'amis parce qu'elle a un problème avec la logique familiale. Moi, j'ai
1: donc
2: pas de problème avec
1: la
2: logique
1: familiale. Défendre la famille face à Clémence Guettet.
2: N'opposons pas les deux, mais il n'y a pas que les amis dans la vie. La famille, ça compte aussi.
1: Il y a des amis GG qui arrivent. Y a
0: Laura... Alors attention, Laura Barton-Martinez, la sophrologue, et puis on a Bruno Poncet, le cheminot qui nous rejoignent. Allez les copains, installez-vous, les amis, installez-vous. Voilà, tout le monde est là, tout le monde est prêt. Il reste le 32-16, bien sûr, pour venir discuter avec les grandes gueules. On démarre, enfin ça démarre dans un instant.
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0: 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C'est le journal des GG avec Quentin Vinet. Bonjour Quentin.
6: Bonjour Alain, bonjour à tous.
0: Emmanuel Macron, le président de la République, est aujourd'hui en Lozère. Il vient assister à la rentrée des classes.
6: Oui, en déplacement dans un lycée de Mende pour assister à cette journée de rentrée et surtout discuter avec élèves et enseignants et bien des nouveautés de cette rentrée scolaire, à savoir la fin du téléphone portable dans les lycées. Ils sont désormais interdits. Des cours d'éducation financière 2 heures par semaine pour les élèves de 4e au collège et des questionnaires aussi sur les violences sexuelles à partir de la grande section de maternelle. Alors cette rentrée des classes tombe à un 1er septembre, ça s'accompagne de plusieurs changements. La nouvelle hausse des prix du gaz, 5,6% pour les 6 millions de Français au tarif indexé sur les prix du marché. Le durcissement des règles d'indemnisation en cas de rupture conventionnelle de contrat, 3 mois en moins pour les moins de 55 ans. Et puis un nouveau système d'alerte aussi pour Météo France en cas de canicule ou d'inondation par exemple. Désormais il y aura des vigilances infradépartementales comme elles sont appelées. Autrement dit on va pouvoir avoir plusieurs couleurs, plusieurs alertes au sein d'un même département.
0: Dans l'actualité aussi, le témoignage sur RMC du policier, de ce policier qui a été victime d'une agression homophobe, c'était le week-end dernier à Paris.
6: Il s'appelle Pierre Picavet, à la tête d'une association de défense des droits LGBT, violemment frappé à la sortie d'un bar dans le quartier du Marais. C'était durant le week-end, effectivement, dans la capitale. Un suspect mis en examen hier, mais ressorti libre du tribunal. C'était RMC qui vous a révélé cette information. Eh bien, le policier agressé réagit ce matin sur RMC.
7: Je suis officier de police judiciaire. Dans le cadre de la qualification des faits, si l'homme m'avait demandé au départ une cigarette, si j'avais un téléphone, le fait que je lui dise non, il aurait pu m'insulter de sale pédé, ou va dire va mourir, ou des choses comme ça. Mais là, il n'y a même pas eu cet échange-là. À mon avis, il est resté dans le quartier gay, dans le centre de Paris, à rechercher quelque chose.
8: Il avait été repéré un peu plus tôt par certains de vos confrères,
7: exact,
8: de la BAC.
7: J'étais avec mon collègue, et donc on discute habituellement, et il me dit, on est en surveillance sur ce jeune homme. Et ce jeune homme, c'était lui.
6: La mort d'Édouard Balladur, un homme d'État à l'esprit réformateur. Voilà ce que dit l'actuel Premier ministre Sébastien Lecornu à propos de l'ancien pensionnaire de Matignon décédé hier à l'âge de 97 ans. Et puis c'est la dernière journée de Mercato en football. Il s'achève ce soir à 20h le marché des transferts avec la perspective d'un été sans recrue à l'Olympique de Marseille qui est contraint de se serrer la ceinture.
0: Merci Quentin Binet. À tout à l'heure, bien sûr. C'est parti pour les GG.
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0: Vous êtes avec les grandes gueules et c'est en direct et c'est parti jusqu'à 9h. Et c'est parti jusqu'à midi. Il est 9h, la déformation. Tu sais, l'habitude, le pavlovien de démarrer normalement tout de suite à 9h une minute. Dans les GG aujourd'hui, nous sommes avec Bruno Poncé, le cheminot, l'homme de Vierzon.
1: Ah oui. Bonjour à toutes et à tous.
0: Nous sommes avec Laura Berton-Martinez, la sophrologue arrivée de Corse, de retour de Corse. Enfin, tu en es où là dans tes allers-retours?
2: Normalement, j'ai posé mes valises et bonne rentrée à tout le monde et surtout à la petite fille la plus intelligente, la plus altruiste, la plus empathique et la plus belle. Évidemment.
3: Elle rentre beau.
2: En CE1. Hein.
3: Ça rigole plus là.
0: Les choses sérieuses commencent, il va falloir les tenir.
3: Est-ce qu'on a le niveau? Parce qu'on s'interroge sur le niveau scolaire quand même.
0: On en parlera et Antoine Dierce.
2: Il y a tendance CDH. Ouais,
0: et Antoine Dierce est avec nous aujourd'hui justement. On en parlera du niveau des élèves avec des rapports qui montrent effectivement que le niveau n'est pas bon, que ce soit en français ou en mathématiques. Alors comment remonter le niveau des élèves? C'est une question que l'on se posera avec vous tout à l'heure à 10h. On évoquera aussi l'amitié avec Clémence Guettet, la députée de la France Insoumise, pour une politique de l'amitié. Le livre est aux éditions de La Découverte. Elle voudrait même un congé de l'amitié, qui est un dispositif législatif pour permettre de prendre un congé pour soutenir un ami. Premier sujet de discussion, c'est le débat politique de cette rentrée initié par le Rassemblement National. C'est autour du port du signe religieux, ou plutôt du port du voile.
4: Vous savez, il y a encore 20 ans, c'était rare de croiser une femme voilée dans la rue. Aujourd'hui, il y a eu une expansion de ce phénomène. Pourquoi ? Parce qu'il y a des femmes sincères qui le portent par tradition. Il y en a d'autres qui sont obligées de le faire par leur environnement familial et on doit les aider à ne pas subir ce joug, cette pression familiale. Et puis, il y en a qui revendiquent un islam radical. La mesure que vous évoquez, elle existe, mais elle fait partie d'un ensemble. C'est un projet de loi contre l'islamisation, contre l'islam radical. Puis je vais vous dire, c'est pas nous qui tout seuls allons décider. Il y aura un référendum sur cette loi. Aujourd'hui, ils sont 69% à dire que nous avons raison de dire cela.
0: C'est la proposition du Rassemblement National qui provoque la polémique, le débat. Alors, rien de neuf en soi, mais si le Rassemblement National arrive au pouvoir, il veut la soumettre à un référendum, interdire le voile dans l'espace public et la sortir d'une amende.
3: Oui, alors c'est pas nouveau, hein, parce que c'est une promesse de campagne dans les programmes successifs de Marine Le Pen depuis près de 15 ans, donc ça revient chaque année. On voit quand même qu'au sein même du RN, l'approche est différente entre un Jean-Philippe Tanguy qui est très ferme sur cette question et un Jordan Bardella qui semble plus modéré, puisque lui dit attention, pas question de mettre en place une police du vêtement, et puis de toute manière on soumettra cette question aux Français par référendum. Alors il y a tout le débat sur savoir si c'est constitutionnel, pas constitutionnel. Bon, c'est un débat un peu technique qui à mon avis n'est pas passionnant, et puis on verra le moment venu. Mais est-ce que effectivement il faut interdire le voile dans l'espace public? Rappelons-le, aujourd'hui le voile est interdit à l'école, le voile est interdit pour les fonctionnaires dans l'exercice de leurs fonctions, la burqa est interdite, l'abaya est interdite à l'école. Gabriel Attal lui-même, l'ancien Premier ministre, proposait d'interdire le voile pour les moins de 15 ans. Il disait pour les mineurs. Alors, moins de 15 ans, bon, c'est oui, pour les mineurs. Finalement, est-ce qu'un mineur qui porte, une mineure qui porte un voile, est-ce qu'elle a eu la liberté de choisir? Voilà. C'est sur la table. Est-ce qu'effectivement, c'est une question qu'il faut régler, interdire le voile dans l'espace public, ou au contraire, ça pourrait être islamophobe, comme le disent certains?
0: 32-16 pour en parler avec les GG. Monsieur Bruno Poncé, c'est islamophobe?
1: Ben moi surtout, ce que je vois, c'est que le RN est en train d'imposer son calendrier les sujets de la rentrée. Parce que dernièrement, les sujets, c'était plutôt l'écologie avec ce qu'on a vécu cet été. C'était plutôt l'économie. Et comme sur ces deux sujets-là, ils ont pas de ligne, ils ont pas de colonne vertébrale. Ben d'un seul coup, ils reviennent à leur truc. Et donc en reparlant de cette loi qu'ils ont, enfin de ce projet à chaque fois qu'ils nous sortent depuis des années, et ben en fait ils reprennent un peu la main, et puis là tous les médias parlent que de ça, alors qu'en fait aujourd'hui je suis pas sûr que le sujet principal des Français ça soit le voile qui peuvent croiser sur certaines femmes. C'est peut-être plutôt le fait qu'ils arrivent pas à boucler les fins de mois, c'est peut-être plutôt le fait qu'on vient de vivre une canicule avec un environnement urbain voire et puis même en campagne qui est pas adapté. Alors moi je veux bien que ça soit ça qui les intéresse eux, mais enfin comme tu l'as dit, déjà c'est pas forcément constitutionnel de faire un référendum là-dessus, on l'a bien vu sur d'autres sujets. Et deuxièmement, enfin à un moment donné, à quel moment on va s'arrêter de stigmatiser une population? Moi, je vois pas en quoi croiser une femme voilée dans mon quartier, moi j'en ai plein, en quoi ça me gêne, en quoi ça me dérange. C'est son choix. Moi, ceux qui me disent que c'est imposé, à toutes ces... quand tu parles avec n'importe quelle jeune femme ou femme voilée, te explique que c'est son choix religieux, c'est comme ça, et ben voilà, elle vit avec ça. L'espace public, déjà, c'est interdit. Mais moi, je trouve ça normal que ce soit interdit.
3: Les arguments évoqués, c'est de dire que c'est un objet de soumission de la femme par l'homme et que dans un pays qui prône l'égalité homme-femme, le voile, c'est gênant. C'est ce que dit d'ailleurs Édouard Philippe.
1: Hein. Oui, et puis t'as pas plutôt intérêt à qu'à un moment donné, les femmes soient payées au même niveau que les hommes et qu'à la fin de l'année, les femmes arrêtent pas de travailler, que les femmes au mois de septembre, elles ont déjà moins plus payées jusqu'à la fin de l'année.
3: Ce serait bien
1: qu'à un moment donné, on soit des vrais sujets.
5: Antoine, pardon, moi, j'entends Bruno ce que tu dis et tu dis que c'est un choix et que toutes celles que t'as croisées, c'était un choix. Peut-être. Je n'arrive pas, moi, à quantifier combien l'ont librement choisi et à combien de femmes le voile est imposé. Et en réalité, il suffirait que le voile soit imposé à une seule femme pour que ça justifie son interdiction. Au nom de la protection des femmes, au nom de la liberté. Et moi, je pense que dans notre pays, le voile se trouve imposé à un certain nombre de femmes. Je peux pas quantifier combien le font librement au nom de leur foi et pour combien c'est imposé. Mais il suffit d'une. Et je rappelle que c'est pas du tout de la stigmatisation islamophobe, etc. On va faire un tout petit peu d'histoire. La République, donc ça doit être la Troisième République, en 1880, interdit les congrégations religieuses parce qu'elles considèrent que les petites bonnes sœurs se font imposer le voile, que les moines sont enfermés, etc. Et donc la République s'oppose frontalement à une religion, la religion catholique à l'époque, en interdisant les congrégations religieuses parce que ça ne respecte pas la liberté des gens. L'Église catholique a depuis lors fait tout un travail pour s'assurer de la liberté, qu'on soit sûr de la liberté de la bonne sœur qui s'engage, qui porte le voile, etc. Eh bien, que l'islam fasse ce travail à son tour. Mais aujourd'hui, il suffit d'une femme à qui on impose le voile pour que ça justifie l'interdiction du voile au nom de la protection des femmes.
1: Des bonnes sœurs portent le voile, donc ça veut dire que si on retire le voile aux musulmans, il faudra le retirer aussi aux bonnes sœurs.
3: Parce que
1: moi j'en ai croisé plein.
3: Tu n'as pas écouté mon raisonnement.
1: D'accord, donc ça n'impliquerait qu'une religieuse, donc c'est pas de la discrimination, vu que ça n'impliquerait qu'une type de religieuse.
3: Pardon, la même chose. Un voile, une religieuse.
5: Bruno, je viens d'avoir un raisonnement assez clair, c'est que la religion catholique a démontré que ça n'était plus imposé.
1: Mais il y a encore des religieuses voilées.
5: Ah oui, mais c'est un libre choix.
1: Comment tu peux dire que c'est imposé alors que c'est pas imposé pour les religieuses catholiques, mais que ça serait imposé pour des femmes musulmanes?
3: C'est ce que je viens de dire.
2: C'est son métier.
3: C'est ce que je viens de dire.
1: C'est un métier parce qu'elles sont payées pour être bonnes sœurs. Je crois pas. Non, et là, je pense qu'à un moment donné.
3: Non, mais une bonne sœur,
1: c'est une mauvaise foi. Je pense que vous êtes pas mal. Vous êtes en train de m'aider dans mon raisonnement.
5: Mais non, c'est une mauvaise foi. Je viens de t'expliquer les choses.
1: Allez-y, continuez.
5: Est-ce que c'est vrai que la République a attaqué frontalement la religion catholique là-dessus? 1880.
1: Vous êtes pas mal depuis tout. Vous êtes bien. Vous êtes en train de conforter ce que j'étais en train de dire. Allez-y, continuez. Je vais même pas vous parler. Vous êtes pas mal pour ça.
3: Laura.
2: J'ai essayé d'y réfléchir et alors moi pour tout ce qui est signe d'infériorité de la femme, alors pas que dans l'islam, c'est-à-dire que moi demain j'interdirais le voile, peu importe qu'il soit musulman, catholique, orthodoxe. Je n'aime pas avoir non plus une femme cachée sous une perruque pour les personnes de confession juive, mais ça ce n'est que mon avis personnel. J'estime que oui. Dans aucun des grands livres, on y voit écrit que la femme doit se cacher. C'est une décision purement masculine qui me dérange. Maintenant, je pense qu'il y a aussi deux choses. Il faut faire la différence entre le voile qu'une femme porte sous un prétexte religieux et ensuite, j'ai envie de dire, tout l'attirail islamique. Bruno, tu disais, moi, ça me dérange pas de croiser une femme voilée chez moi. Ben, je vais te dire exactement la même chose. Moi, je croise une femme voilée.
5: Moi, ça me dérange.
2: Ben, peut-être. Chacun son opinion. Moi, je vois une femme voilée dans mon Carrefour City. Ça me pose aucun problème. Par contre, dans ce même Carrefour City, je croise une femme un peu plus habillée comme ce qu'on a à l'écran, c'est-à-dire avec la tenue totale, les gants, etc. Et ben là, ça me pose réellement un problème. Pendant des années, nos grand-mères, elles étaient voilées parce que c'était comme ça. Et il y a quand même ce côté traditionnel. Et pourquoi pas?
0: Ça dépend de quelle grand-mère. Hein.
3: Oui, ma grand-mère n'était pas voilée.
0: Elle mettait un petit foulard, c'était pour protéger les cheveux. Oui, et puis, de temps en temps, certaines, elles allaient à l'église, elles mettaient ce qu'on appelle la mantille.
2: Tu as eu cette connotation religieuse. Encore, elles étaient, à partir du moment où elles étaient en deuil, elles mettaient quelque chose sur la tête jusqu'à la fin de leur vie.
5: Bien sûr, mais c'était librement.
2: Mais
5: c'est tout l'enjeu de la liberté.
2: Maintenant, là où je
3: rejoins... La question, c'est pas ça. La question, c'est est-ce qu'on peut dénoncer, par exemple, en Iran ou en Afghanistan, le fait qu'on impose aux femmes le port du voile et que certaines d'ailleurs finissent en prison voire exécutées, et en France se dire ben non, finalement c'est une liberté individuelle.
2: Moi tu connais mon avis là-dessus.
3: Voilà, c'est ça la question. C'est vrai qu'on n'a pas de réponse précise.
1: Notre différence c'est qu'on est une démocratie, c'est pas le cas de l'Iran.
2: Mais non, mais oui, mais ensuite, quand tu lis des livres comme ce qu'on a reçu ici, l'apostat de l'islam, des choses comme ça, quand tu te promènes un petit peu, quand tu discutes avec des jeunes filles, tu peux pas nier non plus, et ce serait de l'hypocrite, et ça joue le jeu que de dire ça du RN ou de Mélenchon, de dire non, ça n'existe pas, je me cache la tête sous terre, ce n'est pas vrai, toutes les femmes portent le voile librement. Je veux dire, moi par contre, une gamine en dessous de 16 ans, c'est interdiction de porter le voile, je suis désolée.
3: Elle Donc toi, tu l'interdirais aux mineurs?
2: Ah oui,
3: c'était la prohibition de Gabriel Attal.
2: Ah oui, bah, complètement. Ensuite, maintenant, chacun est libre de faire ce qu'il fait.
3: Mais après, il y a l'application de cette loi. C'est-à-dire qu'imaginez nos policiers. D'ailleurs, les syndicats de police sont assez réticents parce qu'ils se disent on a déjà beaucoup de boulot. On va nous demander en plus d'aller voir les femmes voilées, leur dire attention, enlevez votre voile dans la rue parce que sinon c'est une amende. Est-ce que c'est applicable? Parce que c'est bien beau de faire des effets d'annonce, c'est toujours pareil. Les politiques adorent ça, tu vois. On va faire ça et puis après, dans l'application, on voit bien que c'est plus compliqué.
5: J'entends bien que ce soit difficile pour le policier, en revanche.
3: D'ailleurs, c'est ce que dit Retailleau. Retailleau, ce matin, a dit c'est du populisme, c'est une proposition inapplicable.
5: Pardon, mais en fait, il y a un enjeu de cohésion républicaine immense. Je pense vraiment qu'un certain nombre de fondamentalistes musulmans veulent imposer de plus en plus de femmes à porter le voile pour marquer la présence de l'islam. C'est le sens de ce vêtement. C'est
3: d'accord,
5: la
3: mais si tu l'interdis, est-ce que tu vas pas donner raison à ces prédicateurs qui vont dire, bah, vous voyez, femmes musulmanes, vous n'êtes pas bien vues en France.
2: Moi,
3: et on va en faire
2: plutôt,
3: des martyrs, en quelque sorte.
2: Moi, je préférerais plutôt qu'on continue de castagner les femmes et que ce soit toujours ce sujet
5: on
2: qui en fait
5: un sujet. Femme.
2: Non mais qui est un sujet France, d'apparat, c'est clairement c'est quelque chose de populiste. Moi j'aimerais plutôt qu'on crée une réelle brigade qui soit sur les réseaux Injvacam, sur Telegram, sur Snapchat, ce genre de choses, qu'on voit les vidéos d'endocrinement des gamins. En fait ça c'est une conséquence.
3: Là n'empêche pas l'autre. On peut lutter contre les.
2: Sauf que c'est sauf que ça m'étonnerait qu'une femme qui est voilée endoctrine fortement les gamins qu'on peut trouver en cité qui sont un petit peu.
5: Début de l'endoctrinement. Je veux dire dans notre société. Que le voile soit historique et culturel, etc. Mais de nos jours, on peut être une bonne musulmane sans porter le voile. Quelqu'un veut me dire le contraire? Eh ben, de nos jours, en France, on ne porte pas le voile. Et ça me semble logique et légitime.
3: Mais l'application, comment tu l'appliques? Je reviens par rapport
5: à j'ai pas de difficulté.
3: Les policiers, comment concrètement les policiers vont appliquer cette mesure?
5: On a vu par le passé l'amende, etc. Ça déclenchait des polémiques avec des riches musulmans qui indiquaient je paierai l'amende de toutes les femmes. Vous vous souvenez de cette séquence-là? Eh ben, on va faire pareil. On leur met des amendes.
0: On a Abdallah qui veut réagir. Il est recteur d'une mosquée. Il est président de l'Observatoire national de la lutte contre l'islamophobie. Mettez-moi Abdallah en direct, si vous voulez, par téléphone. Bonjour Abdallah. Est-ce qu'on
6: Oui, bonjour.
0: Bonjour, bienvenue. Qu'est-ce que vous pensez de cette proposition du RN, alors, Abdallah?
6: Écoutez, je pense que c'est une polémique qui n'a pas de sens du tout. Alors, j'entends parler des jeunes filles qu'on oblige à porter le voile. Comment ils savent qu'elle a été obligée ou pas obligée? Ça peut peut-être exister. Mais qu'on arrête un petit peu. D'accord, on est en train de mettre à mal la laïcité. On parle de laïcité, il faut respecter la laïcité, on ne la respecte pas. La laïcité, c'est quoi? C'est permettre à chacun de pratiquer sa religion d'une manière libre. Ça, c'est une.
3: Mais le voile n'est pas un signe religieux. Le voile n'est pas reconnu dans les textes comme signe religieux.
6: Il est reconnu, c'est la baïa qui n'est pas un signe religieux que M. Attal a fait son pèse dessus en disant.
3: Donc, selon vous, toutes les musulmanes doivent porter le voile puisque c'est un signe religieux?
6: Non, pas du tout. Moi, mes filles ne portent pas le voile, je suis désolé. Le voile, d'accord, c'est une liberté individuelle. En 2004, dans le cadre du CFCM, quand le gouvernement a décidé de faire une loi pour les mineurs, je dis bien, concernant les collèges et les lycées, nous avons été entièrement d'accord et on a soutenu la décision du gouvernement. Maintenant, pour des majeurs qui sortent, qui veulent porter le voile ou qui ne veulent pas le porter, moi je suis entièrement à l'aise. Celle qui veut porter le voile, qu'elle le porte. Celle qui ne veut pas, on n'a pas à la montrer du doigt. Dans mon école, dans ma mosquée, j'ai 600 élèves, garçons et filles qui apprennent l'arabe. Jamais les enseignants leur ont parlé du voile. Jamais. En aucun cas, leur a parlé du voile.
0: C'est leur libre choix, c'est ce que vous
6: c'est
0: dites.
6: C'est leur libre choix. Alors d'accord, qu'on arrête un petit peu, la France traverse une crise politique.
0: Mais je voulais savoir, d'accord, puisque vous dites, vous avez 600 élèves, vous n'imposez rien, etc. Mais si vous voyez une jeune fille qui décide effectivement de mettre un vêtement long, de se cacher jusqu'aux mains, vous la laissez faire ou vous lui parlez et vous lui dites attention?
6: Non, c'est son choix. D'accord. C'est à des majeurs, je n'ai pas lui parlé, c'est son choix.
5: Abdallah, si vous-même vous ne luttez pas contre les dérives extrémistes dans l'islam, qui va le faire? Voilà. Donc
6: je lutte contre l'intégrisme et contre le discours haineux. mais je ne peux pas me permettre, moi, de lutter contre une personne qui a son choix et de porter un voile ou de mettre une robe longue. On parle de la baïa, c'est une religion.
5: Si vous ne pouvez pas le faire, je pense que la religion doit le faire.
0: Ça veut dire quoi, alors? C'est le signe de quoi, la baïa, alors?
6: La
0: baïa,
6: c'est une mode. Je suis désolé, c'est une mode. Il y a des femmes françaises qui portent des robes longues. C'est une mode.
5: Mais alors, pour vous, c'est pas assez religieux.
0: C'est pas pour cacher le corps ou pour cacher ses formes.
5: Si. Bah si.
6: Pour la baïa, écoutez.
0: Non, mais je vous pose la question.
5: C'est un signe d'appartenance à l'islam radical, soyons
0: honnêtes. Non, c'est pas pour cacher ses formes ou cacher son corps.
6: Il y a des femmes françaises qui sont grosses et qui portent des robes longues pour essayer de cacher les formes.
5: Ça n'a rien à voir.
6: Alors qu'on arrête un petit peu.
5: Ça n'a rien à voir. Vous êtes dans l'hypocrisie, là, Abdallah.
6: Ah non, mais ça. On est en train de monter des communautés les unes contre les autres.
5: D'accord.
1: Abdallah, il a raison.
5: Si la baïa, c'est le désir qu'on appartient à l'islam radical,
1: non, mais là, ce que j'entends. Non, mais moi, ce que j'entends, c'est là. Et Antoine a vraiment le reflet, c'est que là, on est des hommes à vouloir justifier ce que les femmes doivent porter. Ça s'appelle le patriarcat, ni plus ni moins, en fait.
5: Non,
1: c'est quelqu'un. Excusez-moi. Mais si quelqu'un veut porter une robe longue.
3: Le patriarcat, c'est peut-être aussi imposé.
0: Allez-y, Abdallah, pardon. Je vais vous accorder la parole aux femmes.
6: Sur le plateau, là, ils veulent imposer leur point de vue. Nous, on n'impose rien du tout. Moi, je votais la liberté. Et bien, ils vont faire une loi, elle sera toquée par le Conseil constitutionnel parce que c'est une loi qui ne passera pas. On ne peut pas apporter atteinte à une liberté individuelle.
5: Moi, c'est un référendum.
6: Je combats l'intégrisme, je combats le fondamentalisme et je fous la paix aux femmes.
2: Et qu'est-ce que vous répondez, monsieur, s'il vous plaît? Moi, j'ai une réelle question. Moi, je suis contre le voile, mais peu importe sa religion et même contre les perruques juives. Donc, je ne fais pas de distinction entre une religion ou une autre. Mais qu'est-ce que vous répondez aux gens qui peuvent faire peur quand on voit des photos de la Libye, de l'Afghanistan, de la Syrie, du Liban dans les années 50, 60, 70 et quand on voit ce que c'est devenu maintenant? Maintenant, c'est un fait. Vous avez des femmes qui se font lapider, qui se font tuer, assassiner en place publique. Comment vous pouvez... Enfin, moi, je vous le dis, c'est une peur que j'ai. Alors, c'est pas forcément rattaché à une islamophobie dissimulée. C'est une peur que j'ai. Quand je vois la progression avec laquelle c'est allé dans ces pays-là et la progression que ça prend en France, effectivement, ça peut faire peur. Et je pense que c'est pour ça qu'on en est là. Qu'est-ce que vous répondez à ça?
6: Écoutez, on n'est pas en Libye, on n'est pas en Syrie, on n'est pas en Iran, on est en France. On est en France. Ce qui se passe là-bas, c'est aux dirigeants de ces pays de régler ce problème. Je ne suis pas d'accord du tout avec ce que se passe dans ces pays. Et je peux vous dire une chose. Ce qui se passe dans ces pays, on a tué des dirigeants, on a foutu la pagaille là-bas avec Bernard-Henri Lévy et compagnie. En Libye, et puis maintenant, on se plaint, on pleure parce que en Libye, il y a des délinchages de femmes, etc. On l'a voulu. La France est responsable un petit peu de ce que se passe.
5: Ça n'a rien à voir avec l'islam radical.
6: La pagaille ailleurs.
0: Merci Abdallah, merci d'avoir été avec nous, d'avoir parlé dans les GG, dans les grandes gueules, le recteur d'une mosquée, président de l'Observatoire national de la lutte contre l'islamophobie, nous appelait du Gard. On va continuer la discussion avec vous au 32-16. Interdire le voile, ce que veut faire le Rassemblement national.

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On est sur le débat, vous savez, sur l'interdiction du port du voile. C'est ce que souhaite faire le Rassemblement National via un référendum. Référendum avec des questions sur l'immigration. Et il y aura cette question sur le port du voile. Voulez-vous, oui ou non, l'interdiction du port du voile sur la voie publique avec une amende, puisqu'il y aurait une amende. Mm-hmm. Donc c'est compliqué à mettre en place. Est-ce que c'est de l'islamophobie ou est-ce que c'est nécessaire? On en parle avec vous au 32-16. C'est vrai que les policiers eux-mêmes ne sont pas demandeurs. Hein. C'est ce qu'ils ont dit. Hein. On a déjà suffisamment de boulot. Si en plus maintenant on doit se transformer

0: Mais en police religieuse, en police du vêtement, sur quels critères est-ce qu'on va interpeller ces jeunes femmes? Un policier racontait d'ailleurs hier que pour l'interdiction du voile intégral, c'est déjà compliqué, ça provoque des attroupements aussi, ça provoque des tensions. Dit là, on risque d'arriver sur quelque chose d'encore plus délicat.
1: Tu te rends bien compte, ça provoque des attroupements, etc. C'est-à-dire que des gens s'opposent à ce qu'on fasse appliquer la loi. Donc ça montre bien qu'il y a une urgence à s'opposer à cette prise de pouvoir de l'islam sur la voie publique.
2: C'est quoi la mise en danger du public avec une femme qui est voilée intégralement? C'est ça ce que les gens se posent comme question. En fait, que t'ailles sur un point de deal, que t'ailles démonter un point de deal.
1: C'est pas le séparatisme, Bruno.
2: On
1: essaie de faire une république unie.
2: On essaie toujours de faire une république bien blanche et puis bien catho, parce que c'est ça,
3: on s'en sort partout. On n'est pas aussi obligé de ressembler à Kaboul.
2: Non, mais c'est pas Kaboul. En fait, à un moment donné,
3: la burqa,
2: les policiers, quand ils vont interpeller et puis essayer de mettre une amende à quelqu'un qui est voilé intégralement, oui, mais je vois pas en quoi amender. Faut pas vous étonner que c'est des attroupements. Amender, tu t'occupes d'une femme qui a voilé, mais à quoi c'est un danger pour le public.
3: De la même façon, la burqa, elle est interdite non pas parce que c'est un signe religieux, mais parce que il y a dissimulation du visage et qu'il y a une obligation dans l'espace public de montrer son visage.
2: Il me paraît
3: donc
2: normal.
3: C'est une question de sécurité.
2: Après, les policiers sont obligés de faire ça.
1: C'est un défi lancé à la République. Soit on le relève, soit on relève pas. Si on le relève pas, et ben dans ces cas-là, qu'on s'étonne pas de ce qu'on va devenir dans quelques années.
0: C'est Hicham qui va en discuter avec nous, l'infirmier libéral infidèle des GG. Bonjour Hicham.
4: Salut les GG.
0: Qu'est-ce que vous en dites, Hicham?
4: J'en dis qu'on est tous en train de tomber dans le panneau, que les RN a réussi son coup, que c'est une belle rentrée politique de merde, excusez-moi du terme, on avait un beau débat organisé par le MEDEF, qui a parlé d'économie, qui a parlé de production, qui a parlé d'industrie, qui a parlé de tous les problèmes dont on devrait parler. Le RN s'est senti en difficulté, a vu que les gagnants de ce débat, c'était Attal, Mélenchon et Philippe. Donc qu'est-ce qu'on fait? On met une pièce dans le jukebox. Et le jukebox, c'est quoi? Islam, immigration, voile. Et tout le monde tombe dans le panneau. Ouais. Ça fait 24-48 heures qu'on parle que de ça. Je suis désolé.
1: Parce qu'il n'y a pas de sujet, Hicham.
4: Alors, Gers, s'il te plaît.
1: Moi, c'est Antoine.
3: Non, mais on parle correctement, Hicham.
4: Non, mais je parle très correctement. Moi, je dis juste qu'on a une responsabilité collective, tous ensemble, que ce soit des citoyens, que ce soit les médias, que ce soit les lignes éditoriales. À un moment donné, il va falloir arrêter de se calquer sur le programme et sur l'agenda.
0: On ne se calque pas, on est en débat. Et si vous avez écouté M. Jacobelli hier, on lui a mis devant ses contradictions. Oui. Olivier et moi, hier, avec Sébastien Chenu, on les a mis aussi devant leurs contradictions et leur impossibilité de mettre en application cette proposition.
4: Ça, je l'entends.
0: On peut en discuter, en débattre. La preuve, vous êtes là aussi.
3: On parle d'un parti qui est en tête dans tous les sondages et qui peut-être, Marine Le Pen, est la future présidente.
4: Là où moi, ça me dérange, c'est le fait qu'on en fasse un fil continu sur 24-48 heures. La rentrée politique, en fait, c'est le politique de la semaine. C'est-à-dire que...
3: La semaine dernière, on parlait des arrêts maladie.
4: Oui, mais quand Tanguy, quand il arrive sur le plateau de BFM et fait sa petite annonce, il sait très bien que le lundi, le mardi, la rentrée va être rythmée par ça. Au-delà de ça, il y a un sujet de fond. Maintenant, excellent débat chez Maxime Switek avec Odoul, Tréhard et le défenseur de la Ligue des droits de l'homme. Le défenseur de la Ligue des droits de l'homme, il rappelle quoi? Il rappelle la loi. La loi, la Constitution. Comment on fait pour différencier les différents types de voiles? Comment on fait dans la rue pour un policier? Hier, il y a un syndicat de policiers qui est passé chez vous et qui disait « Comment moi, je vais aller courir derrière une femme voilée ?»
0: On l'a dit.
4: Mais en fait, c'est tout ça, on le sait, c'est la troisième fois que dans le programme de Marine Le Pen est inscrit cette interdiction. Et un coup, elle se refroidit, un coup, ça réchauffe, un coup. Là, c'est un coup politique. Pourquoi on n'insiste pas sur le coup de politique politicienne en disant le RN veut reprendre la main, le RN veut reprendre la couverture vers
1: Hicham, une question, si vous me permettez. Est-ce qu'il y a dans notre pays des femmes à qui on impose de porter le voile? Vous pouvez me dire oui, vous pouvez me dire non. Moi, je pense que oui. Et qu'au nom de la liberté des femmes, on doit empêcher ça.
4: D'accord. Maintenant, je vais vous répondre. Peut-être que oui. Et on ne peut pas s'en cacher ou s'en dédouaner.
1: Merci.
4: Mais la grande majorité des femmes qui portent le voile dans ce pays...
1: Il suffit d'une seule à qui on l'impose.
4: Non, non. Alors, écoutez-moi, M. Gers. Il faut être au contact de ces femmes-là. D'ailleurs, je salue Alain Marchal et Olivier Truchot d'avoir invité une femme voilée parce qu'on en voit trop peu. On les voit en duplex. Moi, j'aimerais bien les voir
3: BFM.
4: En plateau. Sur BFM. Donc, il faut saluer. Et quand il faut saluer, on salue. Maintenant, ce qui serait intéressant, ce serait de les avoir dans un débat comme celui d'hier avec Maxime Switek en plateau pour qu'on puisse avoir la vraie ténacité.
1: Par définition, la femme voilée à qui on l'impose ne pourra pas venir s'exprimer sur un plateau.
3: Par définition, on n'aura que des gens qui sont volontaires.
4: Monsieur Dierks, le problème il est là, c'est que vous essentialisez dans votre propos, on a l'impression que
3: je fais tout l'inverse. Non, c'est parce qu'il a dit qu'il y a certaines femmes à qui on impose et ces femmes-là, forcément, on ne pourra pas les faire venir sur un plateau télé.
4: Non, mais c'est pas de cela dont je parle, monsieur.
3: Bah, si, parce que c'est ça qui est intéressant.
4: Moi, ce que je suis en train de vous dire, c'est que la grande majorité, quand je parle de grande majorité, on parle de 98-99% des femmes.
1: Il suffit d'une seule femme à qui on impose.
4: Oui, mais monsieur Dierks, on va pas faire. Oui, mais au-delà de ça, on va pas faire une loi pour 1%, ça n'a pas de sens.
1: Moi, je pense que c'est un peu plus que ça.
5: Ce serait pas la première.
4: On va pas stigmatiser 99% des femmes qui portent le voile, qui font leur, qui pratiquent leur foi de manière. Enfin, moi, ce que je veux dire, c'est que au-delà de tout ça, c'est qu'encore une fois, on tape sur les mêmes. C'est-à-dire, les femmes, elles ont rien demandé. Alors, au-delà du fait qu'il y en a.
1: Si, les femmes, elles demandent à être libres. Elles le font en Iran, elles le font partout, y compris chez nous.
4: Vous allez me sortir le discours de.
1: Vous parlez au nom des femmes, permettez-moi que je le fasse aussi.
4: Alors, j'aimerais bien que les femmes soient plus présentes, revendiquent plus leur envie et leur soif de liberté.
3: Après, au-delà de savoir quel est le pourcentage de femmes qui sont mises ou pas, la question est de savoir c'est pourquoi il y a de plus en plus de jeunes femmes de confession musulmane qui portent le voile, puisque ce n'était pas le cas avant. Donc pourquoi le voile s'est répandu dans les sociétés occidentales, assez peu d'ailleurs dans les pays musulmans. C'est ça qui est assez intéressant, parce que quand tu vas dans les pays musulmans, il y a parfois beaucoup moins de femmes voilées dans les pays musulmans que dans nos pays ici en Europe. Ouais. Moi je trouve que ça serait une vraie question.
1: Sans polémiquer,
3: pourquoi effectivement il y a des femmes qui pensent que par pudeur il faut porter un voile pour se protéger. Moi, je ne suis pas sûr sur le militantisme.
5: Moi, je ne suis pas sûr non plus.
3: Il y a beaucoup de. Je pense qu'elles adhèrent aussi à cet argument
5: qui consiste à dire,
3: pudeur, je me protège du regard des hommes et je porte un voile.
5: Non,
3: et pourquoi des jeunes femmes de 25 ans aujourd'hui qui n'ont connu que la France, qui sont françaises, qui sont nées en France, vont vers ce type
1: pour
3: de.
1: Pouvoir faire des vidéos TikTok en honnêtement, disant regardez, on m'a pas embauché comme
5: vendeuse. Non, mais honnêtement, je pense qu'il y a aussi, une défaillance de l'État à faire république depuis des années. Je veux dire, on a passé notre temps pendant les cours d'histoire à modifier l'histoire, à se flageller, à dire à quel point les Français avaient été méchants, etc. Ce qui fait que maintenant, être français ne veut plus rien dire du tout. Et on en parlait à la pub entre nous, où on disait que maintenant les gens avaient besoin d'appartenir à quelque chose.
3: Et je pense que c'est ça.
5: Je pense que c'est ça. Mais au même titre qu'avant, moi je voyais beaucoup moins de personnes qui affichaient leur judaïsme, je voyais beaucoup moins de personnes revendiquer leur catholicisme, beaucoup moins de personnes revendiquer leur homosexualité ou le fait de vouloir vivre célibataire, etc. Maintenant, être français ne suffit plus. On est obligé de dire qu'on fait partie à tel ou tel.
0: Hicham, merci d'avoir été dans notre discussion. Hicham, à bientôt avec les GG. Salut Hicham, infirmier libéral. On a Christophe du côté du Var, professionnel du tourisme. Bonjour Christophe.
6: Oui, bonjour.
0: Qu'est-ce que vous en dites de cette proposition, vous, Christophe ?
6: Moi, j'ai écouté attentivement ce qu'a dit Laura tout à l'heure et j'adhère totalement à ce qu'elle a dit. C'est-à-dire qu'elle a parlé à un moment d'un détail qui me paraît très important, c'est. On voit des photos dans les années 60-70 de certains pays, comme le Liban, comme l'Iran, où on voit des femmes habillées totalement de manière libérée, tout ça, c'était magnifique, c'est des pays qui sont superbes en plus. Voilà, tout ça. Et maintenant, on a l'impression d'un recul. Alors, je précise que je n'ai rien contre aucune religion. Ce que je n'aime pas, c'est l'intégrisme, y compris dans ma religion catholique, personnelle, que je combats totalement, notamment les réseaux intégristes d'extrême droite qui ont abrité des criminels de guerre. Voilà. Donc ça, je le précise. Hein. Mais à côté de ça, on ne peut pas nier qu'il y a un recul au niveau de ça, au niveau de l'habillement des femmes, qu'on ne voyait pas avant. Moi, j'ai 54 ans, j'étais à l'école avec des musulmans, il n'y a jamais eu de problème. Tout le monde était mélangé, on ne voyait pas un voile. Voilà, c'est pas si vieux, quoi. Hein. Je parle de ça il y a 40 ans.
0: Donc il y a une affirmation identitaire aujourd'hui.
6: Voilà, il y a une affirmation identitaire. Et moi, cette affirmation-là, j'adhère pas trop, quoi. Voilà, ça me gêne. Que tout le monde vive ensemble, chacun peut pratiquer sa religion tranquillement, sans problème, du moment qu'il n'embête pas les autres. Voilà.
2: Christophe, on a le même âge. Moi, je pense comme vous. Moi, je pense que la religion, c'est à la maison. Aujourd'hui, comme vous, moi, quand j'étais gamin, les seules mamans voilées que je voyais, c'était les mamans de mes copains. Et souvent, les Marocains, d'ailleurs, j'en me souviens, que quand j'allais chez eux, qui nous invitaient, qui, elles, étaient voilées. Mais sinon, c'est vrai que dans les écoles, il n'y en avait pas. Mais après, moi, je suis d'accord avec vous. La religion, c'est à la maison, c'est personnel. On n'est pas obligé de débattre de ça sur la place publique. Par contre, moi, je trouve qu'aujourd'hui, de faire d'un enjeu politique le voile, moi, je trouve qu'on a d'autres choses à faire. Depuis le début de l'année, je crois qu'il y a des dizaines de féminicides. Et aujourd'hui, quand une femme vient se plaindre qu'elle est maltraitée par son mari, on les renvoie chez elle. Donc je pense qu'à un moment donné, il y a d'autres choses à faire que de s'occuper du voile.
6: Oui, mais Bruno, je vais vous dire autre chose. Moi, je pense sincèrement que, encore une fois, je ne généralise pas, mais certains partis politiques et certains partis politiques comme LFI, par exemple, ou certaines personnes musulmanes, ont fait eux-mêmes un enjeu politique. À l'inverse de ce que vous dites.
3: Oui, mais alors justement, Christophe, si on interdit le voile sur l'espace public, est-ce que ça va pas faire de ces femmes des martyrs et être utilisées par les islamistes pour dire, voyez, en France, comment on maltraite les musulmanes, décidément, ce pays est un pays islamophobe. Parce qu'il y a tout aussi, il y a aussi une rhétorique de certains prédicateurs pour faire passer les Français pour des islamophobes terribles et la France pour un pays qui n'accuserait. Alors que la France est le pays qui compte la plus forte communauté musulmane d'Europe.
7: C'est surtout le pays le plus libre.
6: Un progrès des prédicateurs, c'est ça le problème.
3: Oui.
6: Et les prédicateurs malsains, je pense.
3: Mais quelle est la meilleure façon de lutter contre ces prédicateurs,
0: Christophe, c'est ça, voyez, moi je pense qu'il y a un élément aujourd'hui qui doit être pris en compte, c'est la transformation de la société française, qu'on le regrette ou pas. Elle s'est anglo-saxonisée. C'est-à-dire que vous avez aujourd'hui plein de jeunes filles qui sont peut-être dans l'affirmation identitaire ou pas, que l'on voit travailler chez Sephora, chez Uniqlo, dans d'autres magasins, dans d'autres enseignes, ou chez Action ou autres, qui sont là à se dire... Moi, je viens bosser, j'ai mon petit voile ou ma tenue. Pourquoi est-ce qu'on me l'interdira en France alors qu'on peut le faire en Angleterre ou on peut le faire aux États-Unis? Certes, les modèles ne sont pas comme les nôtres, mais la France républicaine, laïque et un peu uniforme telle qu'on l'a connue, à mon avis, universelle, elle appartient au passé parce que population s'est transformée. Et je pense que on peut rester sur ses valeurs, mais accepter la transformation de la société.
2: Tu me fais rire, tu cites des magasins qui sont des magasins populaires.
0: Oui.
2: Ok.
0: Mais oui.
2: Cite-moi plutôt des magasins qui ont pris comme argument marketing de prendre des vendeuses voilées ou des vendeuses d'origine asiatique, parce qu'en face d'eux, ils vont avoir ça comme client.
0: Bah oui,
2: excuse-moi, les grands magasins français ont été rachetés par des propriétaires ou saoudiens ou qataris, et donc certains se sont dit, pour attirer les gens que moi je veux venir, et donc ces femmes qui ont un gros pouvoir d'achat, je vais mettre des femmes voilées.
0: Y
2: donc
0: y
2: à un moment donné, à partir du moment qu'on a commencé à vendre la France au Qatar, faudra peut-être pas après se plaindre qu'en face de nous, il y a une prolifération peut-être de signes extérieurs de religieux, parce qu'en fait, on a voulu aussi faire du marketing. Et donc, à un moment donné, et celui qui a fait ça, c'est comme celui qui nous parlait qui voulait nettoyer au Karcher les banlieues, comme Sarkozy qui a vendu la France au Qatar.
0: Donc, qui a perdu son mentor.
7: Le de Bruno est bouclé, c'est la faute du capitalisme.
2: Qui a perdu l'homme aux chaussettes rouges, ouais.
0: Merci à Christophe, merci à Hicham qui était juste à Abdallah qui ont participé à notre discussion. Interdire le voile, est-ce que vous pensez que c'est nécessaire ou est-ce qu'on est islamophobe? Vous mettez nécessaire à 74% sur les réseaux sociaux. Dans un instant, attention, ce sera le on s'en fout, on s'en fout pas. 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Je vous dis ça dans un instant.
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0: 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Il est 10h moins le quart, c'est long, on s'en fout pas.
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0: Bonjour Anaïs Inès Sainz.
1: Bonjour les GG, bonjour à tous. Une vanne sur l'antenne de France Inter de l'humoriste Améziane provoque la colère du Rassemblement National. Écoutez, il compare le député RN Jean-Philippe Tanguy à un rat.
4: Tu t'aimes les hommes, oublie la thérapie de conversion, tu regardes l'interview de Jean-Philippe Tanguy et c'est réglé. Hein. Vous trouvez pas qu'il a la tête d'un rat qui se serait transformé en humain, mais dont la mutation aurait été stoppée à 80%? Non mais, je dois pas répéter ce que ma nièce, je suis désolé, mais c'est ma nièce qui me l'a dit, c'est pas de ma faute. Je regrette ce que je viens de me dire.
1: Voilà, la chronique d'Améziane, l'humoriste, faisait suite à la proposition à la veille de Jean-Philippe Tanguy de sanctionner par une amende les femmes portant le voile dans l'espace public. Le parlementaire a décidé de saisir l'ARCOM. Est-ce qu'on s'en fout ou pas, mon cher Bruno?
5: Non, on s'en fout pas.
1: Antoine?
6: On ne s'en fout pas du tout.
1: Laura?
7: On ne s'en fout pas.
1: Antoine?
6: C'est nul et c'est fait avec vos impôts. C'est le service public. On en a beaucoup parlé il y a quelques temps à l'occasion de la fameuse commission parlementaire. Manifestement, certains gauchistes du service public n'ont toujours pas entendu que les Français espéraient qu'ils puissent avoir une forme de neutralité, une forme de hauteur de vue.
0: Ouais. C'est de la satire.
6: J'y viens.
8: On va s'éclater. Hein.
6: Je finis. Et si c'est de l'humour, eh ben c'est absolument pas drôle. D'accord. Et je ne vois pas à quel titre, au nom de l'humour, tu attaques une personne sur son physique. Ah ouais. Imaginez-moi, je dirais ici, je parlerais du physique, je sais pas, d'une femme de LFI.
1: Mais t'es pas humoriste.
6: D'accord. Donc les humoristes ont le droit à tout. Moi, je suis pas sûr. En fait, non, on ne parle pas du physique des gens. C'est une règle, même en matière d'humour. Et c'était absolument pas drôle. J'ai été le voir, j'ai essayé de rire. Il y a rien de drôle.
1: Bruno.
5: Ah, je dois être trop vieux, moi, parce que moi, j'ai connu une époque où les humoristes, ils tabassaient surtout, et puis que, en fait, physique ou pas physique. Enfin, Coluche, sa spécialité, c'est comme si c'était de mettre des mines à tous les ministres qui ressemblent à rien.
9: Mais là, tu parles d'une époque où les humoristes étaient drôles.
5: Mais là, c'est toi qui trouves qu'il n'est pas drôle. Moi, je trouve
9: Tu compares Coluche et ce jeune homme.
5: Michel drôle, toi. Peut-être que t'aimais Michel Lem. Moi, j'ai jamais trouvé drôle. Roland McDan, moi, j'aimais bien, tu vois. Peut-être que tu trouvais pas drôle.
9: Après, Roland McDan, si, t'es marrant.
5: Ah, moi, j'aime bien.
9: Moi, j'ai trouvé pas drôle, Laurent McDan.
5: Bah, il y a des trucs qui étaient. En fait, moi, ce que je vois surtout, c'est qu'on a connu, nous, l'époque du bébé de show où, en fait, les petits qui étaient déguisés en animaux. Bah, ça choquait personne.
6: C'était pas aussi méchant
5: que
6: ça. Honnêtement, la façon dont il le fait, c'est méchant et méprisant.
5: Vu qu'il faisait passer Jean Marché.
10: Ce que dit Antoine, c'est que ça va toujours dans le même sens. C'est-à-dire que les humoristes de France Inter ont toujours tous les mêmes cibles.
5: Oui,
10: je crois qu'il y en a 27. Hein. Et c'est vrai que sur les 27, c'est toujours un peu les mêmes cibles.
5: Il y en a pas.
10: Il voudrait un peu de pluralisme.
5: Ce que je vois aussi, ce que je vous rappelle aussi, c'est que le RN et tous ses amis ont eu la peau de ce garçon quand il est passé sur C'est à vous.
1: Non, c'est pas le même.
6: Ils sont tellement bons qu'on les confond.
1: Non.
6: Laura, mais c'est le même humour, t'as raison. Nul.
7: Moi, je dis que si tout le monde doit être Charlie, on doit aussi accepter ça.
1: Bien sûr.
7: Maintenant.
9: On a le droit aussi de ne pas aimer. Hein.
7: Oui, alors
9: c'est
7: vrai.
9: Charlie, c'est aussi.
7: On a le droit de pas aimer.
9: On a le droit de pas aimer.
7: Non, mais tout à fait.
9: Ça a deux sens.
7: On a le droit de pas aimer. Moi, ça m'a pas.
1: Le droit d'exister.
7: Moi, ça m'a pas fait rire. Il y a des humoristes de notre chaîne à nous qui font pas rire d'autres personnes. C'est le jeu. Ouais. On peut pas faire rire tout le monde. Donc, je trouve qu'il y a une polémique pour pas grand chose. Maintenant, ce qu'on peut remarquer, c'est vrai, c'est, je vais me lancer, si j'avais dit quelque chose sur Madame Panot, je ne suis pas sûre qu'il y aurait pas eu un tollé de l'autre côté aussi. C'est déplorable. Je trouve ça bête parce qu'on ne peut plus rire maintenant.
5: Je pense qu'elle a pris à cher il y a pas si longtemps que ça, Madame Panot, je crois.
7: Et en général, ça fait un tollé. Donc maintenant, arrêtons. C'est des blagues.
0: On enchaîne. Voilà. Anaïs.
11: Je vous demande de vous arrêter.
1: Eh bien, il s'est arrêté, mais on ne lui avait pas demandé. L'ancien Premier ministre, Édouard Balladur, s'est éteint hier à l'âge de 97 ans. C'était l'un des derniers survivants de la génération Pompidou. Alors, évidemment, les GG, on ne s'en fout pas. Mais est-ce que vous êtes nostalgique de cette génération de politiques? Mon cher Bruno, nostalgique ou pas?
5: Bah, tu ne veux pas être nostalgique.
8: Ils étaient de droite, il n'est pas nostalgique.
1: Nostalgique ou pas,
8: mon cher? Moi, je n'ai pas assez de souvenirs. À 37 ans, malheureusement, ça ne m'a pas marqué cette période.
10: Ouais, non.
1: Enfin, il est plus jeune. Bah, Laura, c'est pas ta génération.
7: Non, c'est pas ma génération, mais je note que c'est un Premier ministre qui a essayé de lutter contre la gabegie Mitterrand, qui a fait qu'on en est là au niveau des retraites actuellement. Donc rien que pour ça, chapeau l'artiste.
0: Ce matin, avec Olivier, on regardait le gouvernement Balladur.
5: Ah oui.
10: Et ça c'est assez impressionnant.
0: Vous aviez des ministres d'État, vous en aviez quatre. Ah ouais. Simone Veil, Charles Pasqua, François Letard, Pierre Meignery. Au gouvernement, vous aviez Alain Juppé, François Bayrou, Gérard Longuet, vous aviez Alain Madelin, vous aviez Jacques Toubon, Nicolas Sarkozy, François Fillon, Michel Barnier. Dans le gouvernement, vous avez quatre personnes qui sont devenues premiers ministres.
10: Imagine, donc s'il y avait un gouvernement poids lourd, après qu'on aime ou qu'on n'aime pas, mais il n'y avait quand même que des poids lourds. Prenez le gouvernement Le Cornu actuel.
8: Lequel?
10: Déjà, je pense que vous êtes incapable de citer plus de 5 ministres de ce gouvernement Le Cornu. Alors, imaginez dans 30 ans combien de noms resteront dans 30 ans. Non, mais ça dit quelque chose. On a quand même changé d'époque. On avait quand même des politiques qui pesaient, en fait.
7: On avait aussi des présidents qui acceptaient la contradiction, qui acceptaient de travailler avec des personnes avec qui
10: il n'avait pas le choix parce qu'il avait perdu les législatives.
7: Regarde, Macron, il a perdu les législatives. Ça ne l'a pas empêché de faire le même gouvernement.
10: Majorité à droite, là. On va faire un peu d'histoire. À l'époque, la droite avait d'ailleurs eu, je crois que c'est la plus belle majorité de droite quasiment l'histoire de la 5e République. Et ce qui est intéressant, c'est que Balladur a sans doute été un très mauvais candidat à l'élection présidentielle, mais il aurait sans doute fait un bon président. Alors que Chirac a été un très bon candidat, mais bon, on peut pas dire qu'en tant que président, il ait fait grand chose.
0: Malheureusement.
10: Et d'ailleurs, si on est dans cette situation aujourd'hui économique, c'est aussi les années Chirac, etc. Donc, c'est ça qui est assez intéressant, je trouve que Balladur méritait sans doute peut-être de gouverner plus.
5: Si tu fais le lien avec le bouquin de Clémence Guettet, là, t'as vraiment un cas typique. C'est-à-dire que, en fait, Balladur et Chirac étaient amis. Et je pense que Mitterrand a glissé dans l'oreille à Balladur. Ça serait bien que tu y ailles en face de l'autre. Parce que Mitterrand, c'était le plus vicelard qu'on ait jamais en France. Et l'autre s'est mis en face. Il a pris une belle cartouche. Bon, faut dire qu'il avait un charisme un petit peu. Et je crois que Glucksmann et lui, je pense qu'ils pourraient faire une belle paire au niveau charisme.
1: Les GG, il y a combien de condamnés, là, dans la liste du gouvernement Balladur?
0: Il y en a plusieurs.
5: Ah, bah, si tu comptes eux et puis leurs gamins, c'est pour certains. Je pense que oui, t'en as quelques-uns. Parce qu'avec Pasqua, t'avais quand même le doublé, le triplé, hein.
1: Bon, les GG. Les adolescents français, de vrais petits épargnants. Et oui, selon une étude du Néobank, 64% des ados mettent une partie de leur argent de poche de côté, alors qu'ils ne touchent en moyenne que 27 euros par mois de la part de leurs parents. C'est mignon. Est-ce qu'on s'en fout ou pas, ma chère Laura?
7: Non, c'est pas mignon. C'est important. C'est pas mignon. C'est important.
1: Oui, mais ils arrivent.
7: Je ne m'en fous pas. Ah oui, c'est vrai. Je m'en fous pas.
1: Antoine.
8: Je m'en fous pas.
1: Bruno.
5: Je m'en fous littéralement.
1: Bon, maman Laura.
7: Non, je trouve que c'est bien. C'est bien que d'éduquer les enfants à ça. Là, j'ai vu qu'à partir de la 4e, il me semble, on allait donner
1: des cours d'éducation. Ouais.
10: Mais pourquoi les enfants mettent de côté? Parce qu'ils se disent, voilà,
8: c'est avec ma retraite,
10: c'est ce qui nous dirige.
7: Ah, mais t'imagines, ils en ont déjà conscience. Non, mais moi,
0: la retraite par capitalisation.
7: Non,
0: des 12
7: mais moi, je suis pour. On
10: doit les mettre au gouvernement parce que nous, ils n'arrivent pas à mettre de côté.
7: On discutait la semaine dernière, justement, au niveau des successions, qu'il y avait plein de mécanismes qui existaient pour pouvoir léguer à ses enfants avec un peu moins de fiscalité. C'est des choses qu'on doit apprendre à nos enfants à l'école, on doit apprendre à nos enfants, pas forcément à mettre de côté, mais à capitaliser, à investir. On ne doit pas avoir des adultes qui arrivent dans la vie active démunis de toute notion d'économie. Pour moi, c'est aberrant qu'on ait des enfants qui soient largués comme ça, qui ne savent même pas ce que c'est un livret A ou un compte assurance vie.
1: Antoine,
8: je pense comme Olivier que c'est parce qu'ils flippent pour leur avenir et qu'ils savent bien qu'il va falloir économiser toute sa vie pour avoir une retraite parce qu'ils n'en auront pas. Mais j'ajouterais que l'État devrait également soutenir cette logique d'épargne dès très jeune. Moi, je rêve d'un État où on ouvre le livret A et la collectivité met 50 euros pour amorcer l'épargne. Oui, je suis prêt à donner de l'argent. Voilà, la collectivité doit montrer le sens de l'épargne, de l'investissement. investissement pour son avenir.
10: C'est pas Attal qui proposait ça, donner 1000 euros à chaque jeune, c'est ça.
8: 1000 euros, ça me paraît beaucoup, moi, 1000 euros.
0: Il y a déjà, au contraire, c'est le problème de la France, il est là. C'est-à-dire que les Français sont les champions du monde de l'épargne. Bah, on a 6500 milliards d'euros d'épargne. Cette épargne devrait plutôt être dans le circuit économique.
7: Mais quand tu vois l'instabilité économique du pays,
0: Antoine, c'est un écureuil. Il doit avoir des boîtes de biscuits chez lui, tu sais, avec du liquide.
8: J'essaye de placer ça bien. L'État t'en prend tellement. L'État t'en prend tellement. Que le peu qui te reste, tu te dis, oula, je vais le garder.
5: Ah, l'État t'en prend encore plus. Il faut les faire 50 balles à tous les gamins. Mais qui gardent leurs 50 balles pour s'acheter du shit?
10: Mais surtout, l'État,
0: ça ne se fait pas. C'est interdit, Bruno.
5: Non, mais c'est illégal. Sans déconner. Les gamins, il faut qu'ils économisent. Les gamins, ceci. Putain, mais les gamins, ils doivent acheter des bonbons, se casser les dents, et puis c'est tout. Arrêtez de nous emmerder. On est en train de faire des gamins.
8: On voit ce que ça donne.
5: Des gamins tout mous, tout bizarres. Putain. C'est là que je vais faire des conneries, c'est tout.
0: Dans un instant, avec les GG, avec les grandes gueules, justement, les gamins, le niveau des élèves, il faut le remonter. Les résultats décevants de nos élèves sont aujourd'hui bien documentés. C'est ce que dit le Haut Commissariat à la stratégie et au plan.
10: Pendant les années,
0: c'est la rentrée. Comment remonter le niveau des élèves? C'est au 32-16, je vais en discuter avec les grandes gueules, en direct sur RMC et RMC Story.
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0: 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Rémi Barré, bonjour.
24: Bonjour Alain, bonjour à tous. La rentrée scolaire pour quelques 11 600 000 élèves, c'est à partir d'aujourd'hui. Une rentrée avec quelques nouveautés, Bérangère Bocquillon.
25: Et d'abord, l'interdiction des téléphones portables au lycée dès aujourd'hui, avec quelques exceptions, hein, puisque chaque lycée pourra décider de zones dans lesquelles les élèves pourront consulter leur téléphone. Autre nouveauté, autour du 11 novembre, tous les élèves du CM1 à la terminale devront participer à une cérémonie commémorative. Un nouvel enseignement également, 2 heures dans l'année de cours d'éducation financière pour les élèves de 4e. Côté sécurité, un décret établi qu'un élève peut être contraint de changer d'école si l'un de ses parents agresse l'équipe éducative. Et puis, c'est la première année que les élèves devront remplir un questionnaire sur les violences sexuelles de la grande section à la terminale.
24: Et à l'occasion de cette rentrée scolaire, Emmanuel Macron est en déplacement aujourd'hui dans un lycée de Mende. Les changements du 1er septembre, nouvelle hausse du prix du gaz de 5,6% pour les 6 millions de Français qui sont au tarif indexé sur les prix du marché. Durcissement également des règles d'indemnisation en cas de rupture conventionnelle de contrat de travail. 2 jours après le naufrage d'un chalutier français et la disparition de 2 marins pêcheurs au large des côtes anglaises, les gardes-côtes britanniques annoncent l'arrêt des recherches. 3 des 5 membres d'équipage avaient pu être secourus par un autre navire français. Et puis une attaque massive de missiles balistiques et de drones russes a tué au moins 9 personnes à Kiev et dans sa région la nuit dernière. Selon les autorités ukrainiennes, ce sont des cibles civiles qui ont été visées. RMC 10h01, tout de suite, les grandes gueules.
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0: Vous êtes avec les GG, avec les grandes gueules en direction RMC, RMC Story. Aujourd'hui, Laura Barton-Martinez, Bruno Poncet et Antoine Dierz, un consultant juridique, un cheminot, une sophrologue. Voilà le trio de GG qui nous accompagne, qui vous accompagne jusqu'à midi. Le 32-16 est à votre disposition. On attaque la deuxième heure des GG. On va commencer en parlant de la rentrée et du niveau des élèves. Le président de la République va aller faire la rentrée du côté de la Lozère. Il va regarder comment ça se passe, notamment avec l'histoire, vous savez, de l'interdiction du portable. Mais c'est pas tellement ça qui nous intéresse. C'est plutôt d'une manière générale de constater que le niveau baisse d'année en année. C'est d'ailleurs le Haut Commissariat à la Stratégie et au Plan qui le dit. Les résultats de nos élèves sont décevants et c'est aujourd'hui bien documenté.
28: C'est l'histoire d'un déni, hein, la baisse du niveau des élèves. Pendant des années, lorsqu'on en parlait dans les grandes gueules, on avait toujours de bonnes âmes pour nous dire « mais c'est pas vrai, vous trompez, les élèves n'ont pas baissé de niveau, etc. » Bon, maintenant tout le monde le dit, alors on a un haut commissariat, je sais pas à quoi ça sert, parce qu'il suffit simplement de regarder les classements PISA, et on voit bien que on a un problème à la fois en mathématiques, le niveau des élèves français a baissé, surtout en mathématiques, et en compréhension de l'écrit. Et les scores PISA montrent que la proportion d'élèves en difficulté est passée de 16,6% en 2003 à 28,8% en 2022. Dans le même temps, les élèves les plus performants sont passés de 15 à 7. Donc on a de plus en plus de mauvais élèves et de moins en moins de bons élèves. En lecture, le mouvement est également préoccupant. Donc même Édouard Geffray le dit. Alors Édouard Geffray, de Mise Éducation, met ça sur le dos du numérique. Mais là, je remonte à 2003. En 2003, il n'y avait pas de smartphone dans les classes. Et pourtant, depuis 2003, ça ne cesse de baisser. Alors depuis... On nous explique qu'on a agi en primaire, que le niveau des collégiens devrait également progresser, etc. Est-ce que vous y croyez? Mais est-ce que c'est pas ça la priorité absolue si on veut faire de la France un pays qui compte encore?
0: 32-16 pour en parler avec les GG, avec les grandes gueules, monsieur Antoine.
1: Moi, je vais prononcer le tabou absolu dans notre pays dès qu'on parle d'éducation. Je vais prononcer le mot classe de niveau.
0: Ah ben oui.
1: Aujourd'hui, je pense que ce qui a tué le niveau global, c'est qu'on a toujours dit qu'il fallait maintenir dans la même classe, suivre les mêmes enseignements pour les plus faibles et les meilleurs dans une matière. C'est complètement idiot. On nous a longtemps dit les meilleurs tirent le niveau de la classe. Bah écoute, moi j'ai longtemps été le meilleur modestement et je me faisais juste chier dans ma classe parce que
0: je m'ennuyais, fallait
1: attendre les autres. Et donc je maintiens qu'aujourd'hui la promesse républicaine, comme on aime dire à gauche, c'est que l'école de la République donne le meilleur à celui qui peut aller plus loin, que celui qui a des capacités puisse aller très loin, et donne également du soutien complémentaire à celui qui en a le plus besoin, qui est plus en difficulté. Et ça passe donc nécessairement par des classes de niveau. Tant qu'on n'aura pas levé ce tabou, on n'arrivera pas, on continuera à amalgamer dans une même classe des niveaux très différents, avec le prof qui galère à essayer de rattraper celui qui est le plus en difficulté, et à essayer de faire s'élever un peu le meilleur.
28: Voilà. Oui, mais les difficultés, les élèves, c'est à partir de la primaire que tout se joue, parce que c'est là où on apprend à lire, à écrire, à compter. Donc si on loupe ce moment-là, on ne rattrape pas ni au collège ni au lycée, et on se trouve à la fac avec des mômes qui ne savent pas écrire correctement en français.
2: Moi, je pense que c'est quand même assez multifactoriel. On a déjà un État qui a accepté pendant des années de baisser le niveau des examens pour avoir justement un meilleur positionnement dans les classements, etc. Donc on a accepté très facilement le fait de baisser les examens de nos élèves.
28: Les exigences.
2: Ça, c'est
28: au bac, notamment.
2: Je pense au bac, je pense au brevet. On n'a plus le certificat d'études à la fin de la primaire. Moi, je pense qu'on doit être intransigeant, jusqu'en CM2. En CM2, tout le monde doit être dans la même classe et il doit y avoir un niveau excellent. On doit sortir de CM2 en sachant lire, compter et avoir un minimum de
28: base. Quitte à faire redoubler en CM2.
2: Quitte à faire redoubler. Évidemment, c'est pas un gros mot de redoubler. On n'apprend pas tout ça.
28: Aujourd'hui, c'est quasiment interdit.
2: C'est dramatique. Donc, je pense qu'il y a ça. Deuxième chose, on a aussi malheureusement une perte de vocation. On n'a plus de professeurs. Donc maintenant, on prend un peu n'importe qui. On leur fout une formation de 12 mois et hop, tu deviens prof avec peut-être de fortes connaissances, mais pas la capacité de les transmettre. C'est un métier, la transmission. Mmh. Et puis, on oublie aussi qu'on en voit maintenant. Vous avez même des amendes pour les élèves absents, pour les parents qui ne foutent rien avec leurs gosses. Moi, je vois, Angèle avait des difficultés de lecture. Ma fille avait, alors en mathématiques, j'ai très vite repris le truc. Ça s'est passé très rapidement. En lecture, c'était un peu plus compliqué. J'ai été convoquée par la maîtresse. On a fait un boulot ensemble. Et pour vous dire, normalement, elle devait lire, je crois, c'était 25 mots en une minute. Elle était à 9. Donc, on était quand même très loin. Bon, on a travaillé toutes les deux à la maison. Alors, c'est sûr, ça prend du temps. Je me couche plus tard parce que du coup, l'heure où je passe avec elle à essayer de lire, à trouver des petits moyens mémotechniques pour souvenir des mots. Quand est-ce que le CI fait seul?
0: Je fais pas le ménage et c'est ça.
2: Je fais pas le ménage, je fais pas les lessives. Maintenant, vous venez, c'est un bouge.
28: Surtout comme c'est pas son mari qui fait le ménage non plus.
2: Mais ce que je veux dire, c'est qu'on a aussi. On a aussi un abandon. Ouais. Les parents ont décrété.
0: Il y a un investissement de ta part.
2: Les parents ont décrété aussi que le rôle de l'école, c'était d'apprendre. Et
28: donc,
2: du coup,
28: faut que les parents soient derrière aussi leurs enfants.
2: C'est ça. Moi, je veux dire, ma mère, quand elle avait le butin, c'était le butin, c'était pas juste. Ma grande, ça va pas du tout. T'es punie. C'est t'as pas. Allez, on va bosser à la maison toutes les deux, etc. Et là où je rejoins Antoine, c'est que à partir du collège, vous avez déjà des prédispositions intellectuelles qui sont faites aux enfants. Moi, j'étais plutôt côté littéraire. Malgré ma dyslexie, j'étais très forte en philosophie, en rédaction, en histoire-géo. Pourquoi on m'a poussé à faire des mathématiques et de la physique alors que maintenant j'y pige toujours rien et que tu mets une équation avec plein d'inconnus, je te dis que c'est très très joli parce qu'il y a des lettres. Pourquoi?
28: Pareil.
2: Pourquoi on est voilà et il faut aussi dire que les matières technologiques, c'est pas non plus un gros mot. On a besoin d'électriciens, on a besoin de plombiers, on a besoin de tout ça. Il faut arrêter de dire que c'est pour les mauvais. Non, il y en a qui ont des prédispositions intellectuelles différentes, c'est pas un gros mot.
0: Bruno.
4: Moi, je suis pas d'accord avec Antoine. Quand moi j'étais en primaire, en fait, les meilleurs.
2: C'est
0: surprenant. T'as pas redoublé chaque classe en primaire.
4: Non, au contraire, j'avais un an d'avance. Mais en fait, en primaire, les meilleurs avaient à côté d'eux un des plus ceux qui étaient moins bons. Et moi, j'étais à côté de mon meilleur pote, un de mes meilleurs potes, Fred, d'ailleurs, qui est décédé, malheureusement, il y a quelques années. Mais Fred, il était infernal, il faisait connerie sur connerie, il avait déjà un an ou deux ans de plus que moi. Et donc, moi, j'essayais de lui faire un bateau, Fred, faut faire ça. Et c'était marrant, mais en fait, en attendant, Fred, il est passé en sixième tranquille, sans problème, tu vois, parce que on s'aidait. Après, effectivement, en collège, c'est plus compliqué. Mais moi, je trouve que on est vraiment victime aussi. Les gamins sont victimes de toutes les politiques qu'on a eues depuis des années, où chaque ministre d'éducation avait une idée de génie. C'est pas Blanquer qui avait retiré les maths du programme. Et aujourd'hui, on n'arrête pas de dire, ben, on n'a plus d'ingénieurs en France.
5: On les a remis.
4: Ah, on les a remis. Mais Blanquer, c'est un génie. Mais Blanquer, avec Édouard Philippe, c'est les deux meilleurs génies qu'on a eu en France. J'attends de voir les débats prochainement sur l'éducation et sur tout ce que Édouard Philippe a fait. On va rigoler.
5: Mais en fait, Blanquer, il portait quand même une certaine exigence. Il a dédoublé notamment les classes de primaire qui étaient plutôt une bonne idée pour faciliter l'apprentissage.
4: Ouais, mais sauf que aujourd'hui, tu te retrouves avec. Mais nous, on est. Toi, t'es un peu plus vieux, à peine plus vieux que moi, mais nous, on est vraiment génération mi-temps. On fait les 80% de bacheliers. Et en fait, tu bourrais les gens pour aller au bac et ça te servait
5: à rien. On a démocratisé l'accès aux études supérieures. Oui. Pourquoi pas? Mais on a pensé qu'il fallait faire baisser le niveau pour que le plus grand nombre obtienne le bac et ensuite aille en fac. Donc en fac, en fac, maintenant, il faut faire. Si t'as pas bac plus 5, t'as rien. Donc en fait, les mômes restent trop longtemps à faire des études, rentrent au marché du travail à 27 ans, et après on leur.
2: Et puis
5: après. Et il faudrait qu'ils sortent du marché du travail à 60 ans. Enfin, tout ça n'a rien de va.
0: À 72.
5: Et en Allemagne, c'est 24 ans la moyenne pour entrer dans la vie active. En France, c'est 27 ans. Il faut que les mômes rentrent plus vite dans la vie active.
6: Et on peut les former pendant ces études.
5: Il faut les former plus vite, il faut mieux les former plutôt que les emmener
2: des
5: diplômes qui valent plus rien. Aujourd'hui,
4: un bac plus 5, ça. Il y a 20 piges, quand il y a eu le CPE, en fait, on voulait envoyer les gamins tous en sociologie, rappelle-toi. Et moi, j'avais la fille d'une copine, qui est arrivée en quatrième année, on lui a dit, de toute façon, sociologie, ça sert un peu à rien. Elle était en quatrième année, en fait.
5: La sélection était interdite. Souviens-toi, il y a le tabou, il faut surtout pas sélectionner parce que c'est de la discrimination sociale, ce qui fait que on fait venir des gens, des enfants dans des études qui ne sont pas faits, ils ne sont pas faits pour ces études. Il faut assumer.
4: Mais il y a des gamins qui sont pas faits. Moi, j'ai un de mes meilleurs potes qui est mon pote qui est tatoueur. Fabien, à l'école, c'était pas du tout ça. Tout le monde le prenait à moitié pour un débile mental, mais sans déconner. Et puis un jour, il a accompagné une copine au Gobelin, quand même la plus belle et la plus grande école française d'animation, de dessin et tout. Il va là-bas avec sa copine, ils font passer les tests, il l'a eu. Aujourd'hui, Fabien, quand ils ont donné son diplôme, il a une excellence de bac plus 5 sans avoir jamais eu le bac, ni même, je sais même pas si c'est le brevet. Parce que l'école l'intéressait pas et que c'était quelqu'un qui était un artiste. Donc en fait, je pense que
5: l'école peut pas faire du sur mesure.
4: Non, puis regarde, tout à l'heure, tu parlais de l'Allemagne, mais en fait, en Allemagne, il y a un sujet aussi, c'est que les gamins, ils ont cours le matin et l'après-midi, ils vont des activités annexes, c'est-à-dire le sport, et donc ça développe autre chose. Et surtout que l'après-midi, enfin, moi je suis désolé, mais.
5: Bah, nous, on est dans le bourrage de crâne.
4: Ah bah, puis nous, quand tu fais sortir tes gamins à 18h, excuse-moi, de 14 à 18h, c'est longtemps que t'as décroché.
5: Mais les gamins, souvent, travaillent plus que les parents. C'est-à-dire que les parents sont 35 heures télétravail, etc., pendant que les gamins, eux, sont encore.
2: Non, puis t'as les devoirs. Moi, je l'ai dit à la maîtresse, je suis désolé, mais moi, hier soir, c'était pas possible. À peine j'ai ouvert le cahier, je voyais les yeux d'Angèle qui partaient à droite, à gauche, elle n'y était plus du tout. Bon, il n'y avait pas de
4: devoirs.
0: On a Benjamin qui va intervenir. Il est en Haute-Savoie. Il est responsable logistique. Bonjour Benjamin.
7: Bonjour les.
0: Vous avez des enfants, Benjamin, ou pas?
7: Oui, j'ai un petit garçon qui vit sur Marseille avec sa mère. Je suis divorcé.
0: D'accord. Non, c'est pour savoir si justement vous constatiez une baisse de niveau ou pas. Voyez, d'une manière générale, quoi. Dites-moi.
7: Oui, je la vois un petit peu. Alors en plus, mon fils, il a été diagnostiqué tous les trucs à la mode, là, TDAH et tout ça. La chance qu'il a, c'est
5: qu'il y a un enfant qui n'est pas TDAH aujourd'hui en France.
0: HPI, ouais. TDAH.
7: Oui,
0: alors,
7: après ça dépend. Est-ce que c'est vrai? C'est pas vrai. C'est vrai que moi, il a des gros problèmes de concentration. C'est vrai qu'il a la chance d'être dans une école où ils prennent en compte ça, donc il a un élastique au pied de sa chaise pour pouvoir bouger les pieds, un casque anti-bruit, parce que le moindre bruit, il lève la tête, il regarde ailleurs, donc c'est déjà assez compliqué. Ensuite, le problème qu'il a, c'est que par exemple cette année, comme il a des prédispositions, il rentre dans une classe hybride, qui fait CE2, CM1, puisqu'il va avoir 8 ans, donc il rentre en CE2 normalement. Le problème qu'il a, c'est qu'il est dyslexique. Comme j'ai entendu tout à l'heure, pareil, il met beaucoup de temps pour lire les mots.
0: D'accord.
7: Et le problème que je vois, c'est que même si l'école est de bonne volonté, on a parlé avec le directeur l'an dernier qui nous a dit il a des capacités, il faudrait que vous trouviez un orthophoniste, quelqu'un pour l'aider, du soutien en plus, parce que c'est vraiment tout ça, la concentration et la dyslexie, c'est impossible d'en trouver. Ça fait un an et demi qu'on essaye de trouver un orthophoniste. L'école nous a donné plusieurs numéros. On ne trouve personne pour nous aider. Il vit avec sa mère à Marseille. Elle bosse 39 heures par semaine. Elle aide déjà.
5: Vous avez été dans le privé, Benjamin ?
2: Ça change rien.
7: Il n'y a pas de place. Il n'y a pas de place. On a essayé plusieurs fois. C'est pareil. C'est des listes d'attente. On est sur Marseille. Je suis désolé de le dire, mais dans toutes les grandes villes, pour rentrer en école privée, il faut être pistonné,
5: magouillé. Ah oui, parce que c'est limité, c'est plafonné. Vous savez, le privé en France, ça peut pas dépasser 20%. Donc, il y a beaucoup de parents qui voudraient mettre leurs enfants dans le privé, qui n'y arrivent pas.
2: Benjamin a complètement raison. Moi, je me suis retrouvée, forcément, avec la maîtresse à discuter, d'aller voir une orthophoniste. J'ai même mis des mots sur mes réseaux en disant si quelqu'un connaît, c'est la croix et la bannière. Oui, et je m'en souviens, j'en avais même parlé au ministre de l'Éducation nationale où je lui avais dit pourquoi ne pas faire comme ça existe. Il me semble que c'est en Angleterre où en fait justement les orthophonistes, enfin la lecture globale, moi je suis une grosse dyslexique dysorthographique du fait de la lecture globale qui a empiré les choses, ça a été cataclysmique.
0: C'est
2: fini maintenant.
5: La méthode globale, a priori c'est fini. Oui.
2: Mais sauf que c'est nous parents qui avons appris comme ça, on doit apprendre à lire comme ça à nos enfants. Honnêtement, c'est très compliqué. Et en Angleterre, ils se sont rendus compte qu'il y avait énormément de dyslexiques et qu'en fait, un orthophoniste, ce n'est pas juste pour la dyslexie. Un orthophoniste, c'est pour les osottements, les bégayements, les gros problèmes de diction. Et en Angleterre, ils ont inventé un mini-diplôme où tu ne traites que la dyslexie. Ce sont des orthophonistes qui sont dédiés. Donc, les études sont plus petites. Ce qui fait que les parents qui ont besoin d'un orthophoniste, ça s'est décuplé. On en trouve beaucoup plus. Et que les gens qui ont des réelles pathologies de diction puissent aller voir un orthophoniste. Je ne comprends pas que des choses comme ça qui fonctionnent ne soient pas appliquées dans notre pays.
0: Dans tous les cas, bon courage avec votre fils, Benjamin. J'espère que vous allez trouver une solution, rapidement. Ouais.
7: J'espère aussi.
2: J'ai acheté un livre à ma fille, si ça peut vous aider.
0: Mets-toi en rapport avec Benjamin. Benjamin, Laura va se mettre en rapport avec vous après l'émission. Comme ça, si elle peut vous conseiller, tant mieux. Ça pourra faire avancer les choses. Nicolas, notre ami paysagiste du Rhône, bonjour.
8: Bonjour.
0: Salut Nicolas, est-ce que le niveau a baissé? Est-ce qu'on peut le remonter?
8: Ah bah oui, le niveau il a baissé, oui. Très clairement. En fait, le problème, c'est que l'école a abandonné un certain nombre de savoirs fondamentaux. Regardez, moi j'ai un enfant, j'en ai un qui est en 5e et l'autre qui est en CM2. Il suffit de comparer il y a 40 ans. En dictée, il y a plus d'exigences. Les fautes d'orthographe, elles ont été tolérées pendant des années. Il y a même eu des débats autour de faut plus les mettre de notes. La bienveillance, on mettait des groupes girafes, groupes panthères. Ça correspondait à rien.
4: C'est fou, c'est clair.
2: Moi, il a raison.
8: Une fois, j'ai fait une chose pas bien. On était à un dîner de famille et j'ai posé la question à mon fils qui était en CM2 à l'époque de me citer les fleuves français. Je savais même pas qu'il y en avait 5. Parce qu'en histoire géo, il ne l'avait jamais appris.
4: Bon.
8: Je veux dire, on ne leur apprend pas. Et par contre, demandez-leur la couleur de la poubelle pour trier le plastique ou tous les cours qu'ils ont reçus sur la morale et la.
5: Oui, en fait, on n'apprend plus aussi la culture générale, quoi, en fait.
8: Mais même, on ne leur apprend plus à écrire correctement le français.
0: Attendez, Nicolas. Oui. Les 5 fleuves français.
5: Ah bah si.
0: On y va ?
4: Ah si, oui.
0: Allez.
4: Ah
0: ouais. Allez, attends, allez, on y va.
5: On peut commencer par la Seine.
0: Alors la Seine, 1.
2: Rhône,
0: 2. Loire,
5: la Garonne.
0: Rhin-Garonne,
5: ouais.
4: Ah, voilà.
0: C'est bon, on a les 5.
4: Ah quand même.
0: Ah, il me semble.
5: Ah quand même.
0: On est bon, Nicolas, on a les 5.
8: Non,
4: tu nous as pris pour Gervais ou quoi ?
8: Faites le test avec des enfants de CM1, des choses qu'on apprenait à mon époque.
0: Mais on les apprenait aussi. Je me souviens, on avait la grande carte qui était à côté du tableau.
4: Les cartes plastifiées qui étaient au mur, là.
0: Bien sûr, oui.
8: Ils ne le font plus. Comment vous voulez faire des bons citoyens qui ne parlent pas et n'écrivent pas correctement français, ne comptent pas et ne savent pas compter correctement et ne connaissent
2: pas l'histoire
8: ni la géographie de leur pays? C'est compliqué.
5: Ouais, c'est compliqué.
8: C'est compliqué. Et quand ils arrivent au collège,
0: même à l'université aujourd'hui. Souvenez-vous, Nicolas, la semaine dernière, on avait eu un prof d'université, je me souviens ici en direct, qui nous avait dit qu'il était obligé de faire une remise à niveau d'orthographe quasiment en licence. Donc,
5: si tu ne sais pas écrire correctement français en première année, je sais pas de droit.
28: C'est, en fait, ça remonte au primaire. C'est-à-dire qu'on a loupé quelque chose au primaire. Donc, en fait, c'est au primaire qu'il faut mettre le paquet. Ça. Or, comme tu l'as dit très justement, il y a un problème de formation des profs.
0: Merci.
28: Moi, j'ai appris, par exemple, qu'en région parisienne, comme on n'arrive pas à recruter des profs, c'est-à-dire, tu passes le concours, t'es sûr de l'avoir. Donc, en fait, on a fait baisser le niveau aussi des profs. Donc, si t'as des mauvais profs ne vont pas, faire de bons élèves, par définition. Donc, il y a aussi une exigence au niveau des professeurs, de leur formation, à peut-être à avoir. Alors je comprends, il y a un problème de pénurie, ils sont peut-être pas assez bien payés, etc. Mais d'ailleurs, faut poser tout sur la table.
2: Bien sûr, mais se demander pourquoi il y en a.
28: C'est dès la primaire que ça se joue, c'est pas après.
0: Nicolas, merci d'avoir été dans les JG. Le niveau des élèves, est-ce que vous pensez que cette rentrée, ça peut être la rentrée de alors on a dit de la remontada. Bah c'est pas gagné. Vous dites à 90%, voilà. Dans un instant. Vous savez quelle est la voie routière en France qui est empruntée par 1 200 000 véhicules ?
4: Ah oui.
0: C'est le périphérique parisien. Aujourd'hui, sur le périphérique, c'est limité à 50. Mais il y a un petit radar du côté de la porte de Montreuil qui déclenche à 30 km/h. Radar chantier. Et là, c'est le festival. Ah oui. Alors, les radars qui déclenchent à 30 km/h, on se dit stop ou encore, c'est au 32-16 qu'on en discute.
28: C'est fou.
0: C'est au 32-16 qu'on en discute.
2: Attends, on va
0: avec les grandes gueules.
2: Il
0: est 10h20. À tout de suite.
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0: 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Elle va augmenter d'ici 10 minutes. Restez avec les GG, restez avec les grandes gueules en direct sur RMC et RMC Story.
1: Bonjour monsieur, vous avez été contrôlé à une vitesse de 81 km/h au lieu de 80. Donc ça vous fera 90 euros d'amende, 75 euros pour la vignette, 35 euros pour le klaxon, 25 euros pour le bordel dans la voiture. Hey, franchement.

0: Subi, petite parodie d'une chanson de Patrick Sébastien. C'est Charline qui est allée nous dégoter ça pour l'équipe des GG. Le périph parisien, vitesse limitée à 50 km/h. Si vous avez un petit tronçon, porte de Montreuil en train de commencer les travaux avec un beau radar chantier et ça tape à partir de 30 km/h.
1: Alors c'est un radar qui est censé être provisoire, sauf qu'on nous explique que ce chantier de transformation de la porte de Montreuil, à l'est de Paris, doit se poursuivre plusieurs années. Donc ce radar, visiblement, va rester là un petit moment. Alors on passe de 50 à 30 km/h, c'est indiqué. Le problème, c'est, et c'est ça qui fait polémique, c'est que la portion à 30 km/h est assez courte.

0: Et donc, tout d'un coup, c'est assez brutal. C'est-à-dire que tu passes de 50, bon, 50, c'est déjà pas beaucoup, et boum, tout d'un coup, à 30. Donc, beaucoup estiment que c'est un radar qui va surtout piéger les automobilistes sur un axe routier qui est à 50 km/h. Ça aussi, c'est assez incompréhensible. C'est-à-dire que 50, c'est vrai que le périph, la journée, ça s'est embouteillé, donc c'est difficile d'aller au-delà de 50. Mais enfin, la nuit, pourquoi c'est toujours à 50? Il y a personne. Enfin, c'est les règles bêtes et méchantes. C'est-à-dire qu'on devrait adapter la limitation de vitesse aussi en fonction du trafic, la fréquentation. Mais ça, c'est trop demandé à ceux qui nous gouvernent. Mais alors, est-ce que ce chantier à 30 km/h, c'est une arnaque?
1: 32-16, une machine à racketter, une machine à prendre du pognon. 32-16 pour en parler avec les Gilets, avec les Laura.
2: Oh, bah oui, enfin, je pense que tout le monde va être plutôt raccord.
1: Tu n'arrives pas par ce côté en voiture, toi?
2: Non, moi, je suis sécure. Non, mais enfin, encore une fois, c'est toujours de toute façon l'automobiliste maintenant, c'est le pestiféré du gouvernement, c'est le pestiféré principalement de Paris. Qu'est-ce que vous, on va s'y faire comme d'habitude, on va tous se prendre des PV. Ben ouais, mais on n'a pas trop le choix.
0: Alors après, l'idée quand même, c'est de protéger les gens qui travaillent sur ce chantier, qui sont sur une voie de circulation.
2: Tu vas pas me dire
0: que c'est dangereux, donc c'est
2: mais tu
0: normal
2: vas pas
0: de
2: me dire
0: faire
2: que
0: ralentir.
2: Quand t'arrives déjà à 50, s'il y a des travaux, ça veut dire qu'il y a une voie qui va être supprimée. Donc forcément, ça va être embouteillé. Donc en fait, on sait très bien que c'est pour flasher tout le monde quand ça va être la nuit et que personne ne travaillera. Point barre. Enfin, je veux dire, c'est bête comme chou. Demain.
0: Donc à la limite, le radar devrait fonctionner uniquement quand les gens sont là lorsque les ouvriers sont là.
2: Si le but c'était vraiment de protéger les ouvriers, effectivement. Mais de la même manière que moi, je suis complètement d'accord avec ce que tu as dit, le périph' devrait avoir une limitation variable. Les panneaux, exactement comme la voie qui est dédiée au covoiturage ou au taxi, qui devrait y avoir écrit, là, peu d'affluence, 90 km/h. Quand c'est bouché, 30.
1: Ou comme c'était dans les années 70, 90 km/h.
2: Mais
1: c'était 73 à 93, je crois, 90 km/h.
2: Moi, j'ai conduit à 90
3: moi, j'ai connu à 80. Moi, dans ma jeunesse, c'était 80.
2: Moi, j'ai conduit à 90 sur le périph, j'en suis quasiment sûr. Ou alors, j'étais déjà en excès de vitesse.
1: c'est peut-être ça.
2: Possible.
0: Bruno, c'est compréhensible.
4: Non, et puis en plus, moi, j'aimerais bien qu'un jour on reçoive Emmanuel Grégoire, qu'on discute un peu de lui avec ça, parce que franchement, ça me paraît. Moi, je le prends régulièrement, mais qu'est-ce que je m'emmerde à 50. Et pourtant, je suis pas une tornade sur le périph.
0: Oui, mais lui, il veut même faire une voie cycliste sur le périph.
2: Non, il faut qu'il arrête.
4: Et tu sais qu'en plus, là où il y a ce radar de travaux, il y a. C'est un tronçon où tu as deux radars sur même pas un kilomètre.
0: Oui.
4: Tu sais, et entre vers Bagnolet, vers Pré-Saint-Gervais, là, t'as deux radars à la suite, plus ce truc-là, mais c'est l'enfer sur Terre. Hein. Et en plus, juste après, tu passes de 3 ou 4 voies à 2 voies. Oh là là, moi quand je vais à la porte de Bercy régulièrement pour aller après Gare de Lyon, mais qu'est-ce que tu t'emmerdes? Et franchement, moi je me suis déjà fait gauler, en plus je l'ai payé là, 180 balles. Parce que je l'ai jamais reçu en fait. Je me suis fait gauler sur un radar de chantier vers Ville-la-Coublée là-bas. Quand tu te ramasses ça et que tu sais pas, c'est 90, tu te retrouves gaulé à 80. Et en fait, j'ai jamais reçu, donc j'ai dû. C'est mon boulot qui m'a envoyé un pain de pied en disant écoute, saisi sur salaire 180 balles. Ah ouais. Je me rappelais pas d'avoir pris un truc, mais moi je trouve que c'est l'enfer ces trucs-là. Et après, de plus en plus, à l'air chanté, c'est vraiment une excuse pour tabasser. Hein.
0: La vitesse est limitée à Paris à 30 km/h depuis août 2021. Quasiment dans toutes les rues. Il n'y a que quelques boulevards qui sont à 50 en ville. Les Parisiens sont censés être habitués, ou les Franciliens, à ces vitesses.
4: Mais regarde,
0: très,
4: à août,
0: très
4: tu roules à plus de 30 dans Paris même. C'est impossible. Avec la densité de la circulation.
0: Il y a trop de
1: Antoine.
0: Boulevards. Sur des boulevards, ça peut être à 50.
3: C'est 50. Pris quelques PV de vitesse que sur le périphérique parisien. J'en ai pris 2 ou 3 et j'en ai pris quand c'est passé de 80 à 70. Bam, j'ai pris à 75 de mémoire, un truc comme ça. Et ensuite j'en ai repris un quand c'est passé de 70 à 50, parce que ça me paraît déjà dingue de rouler à 50 sur le périph. Bon, maintenant je suis habitué, j'ai bien compris la leçon, mais techniquement rouler à 30, je ne pense pas que ce soit imaginable. Ouais. Alors sauf à ce que vraiment il y a un danger pour le chantier qui est qu'une seule voie, mais j'imagine pas qu'il y ait qu'une seule voie. En réalité, je pense qu'il y a une idéologie qui vise à embouteiller, qui cherche à embouteiller.
1: Pour te dégoûter de la voiture.
3: Pour dire aux gens, le temps de trajet est immense. Non, vous auriez dû prendre le métro
0: depuis 25 ans.
3: Oui, et qu'on applique sur le périph.
4: Donc,
3: en réalité, c'est même pas prendre du pognon. Je pense qu'il y a une vraie idéologie.
0: Le problème, c'est que le périph, ce sont pas les Parisiens qui l'ont principalement, ce sont les banlieusards. Et bizarrement, c'est une compétence de la mairie de Paris. Alors que ça devrait être une compétence plutôt de la région, en tout cas des villes limitrophes du périph. C'est là où les gens.
1: On a Pascal qui nous appelle de Vendôme. Bonjour Pascal.
5: Oui, bonjour.
1: Qu'est-ce que vous pensez de ce radar chantier qui flash dès 30 km/h alors?
5: Ça m'étonne pas. Vous savez, moi, je me suis fait, il y a quelques années, j'ai pris un PV pour stationnement non payé 3 minutes après la fin de l'autorisation de stationnement. Donc, vous voyez, ça, c'est des trucs qui m'étonnent pas, hein. Vous savez, puis sur autoroute, pareil, il y a une portion, quand on arrive sur autoroute, ça passe de 110 en 30, le radar était vraiment, mais à la limite du 130, et ils ont récupéré, et voilà. Donc, de toute façon, c'est fait pour récupérer du pognon, et puis rien d'autre. Et 30 à l'heure.
1: Combien vous en avez perdu de pognon, là, en ce moment, avec les radars? Alors, dites-moi, beaucoup?
5: Je devrais pas le dire, mais il y en a beaucoup que je paye pas et que je réponds pas. Donc,
1: ah ouais,
2: ça a piqué à un moment donné, hein.
1: Et ça
5: non,
1: marche.
5: Là, pour l'instant, j'en ai un, mais c'est une question de c'est pour autre chose, c'est pour le contrôle technique, mais j'ai envoyé une facture comme quoi, c'est une question d'argent, j'ai envoyé une facture comme quoi tout avait été réglé. Donc on va voir. Mais mais en parlant de ce radar, non mais c'est pas étonnant, c'est vraiment que fait que pour faire. De toute façon, c'est fait pour faire du fric, les radars, faut pas se leurrer, hein. Ils sont jamais aux endroits.
1: Oui, mais là on va vous sortir. Oui, mais là, Pascal, on va vous sortir l'argument de la sécurité.
3: Il y a une dimension sécurité.
1: Voilà, on va vous dire, vous comprenez. Là, vous êtes à proximité d'un chantier. Ce sont des vies qui sont en danger.
2: À 30 km/h quand il y a les ouvriers.
1: Je suis d'accord avec toi, mais là, tu passes à 34 ou à 30.
4: On roule pour 4L, on a tous la baisse, on a tous des bagnoles. Maintenant, dès que t'appuies un peu sur le frein, tu t'arrêtes tout de suite.
1: Et puis t'as les corrections maintenant.
4: Oui,
1: automatique, ce qui est dangereux.
4: En fait,
1: ça c'est l'enfer.
4: Je trouve que on redescend la vitesse au moment où les voitures sont de plus en plus performantes à des hautes vitesses. Je ne dis pas qu'il faut rouler à 200 sur le périph', mais je me dis qu'à un moment donné, il faut arrêter. 50 sur le périph'. Aujourd'hui, si tu trouves quelqu'un qui trouve intéressant de rouler à 50 sur le périph', tu lui dis qu'il l'appelle tout de suite. Je ne crois pas qu'il y ait quelqu'un qui ait pris un jour le périph' parisien à 50 qui trouve ça cool. Franchement, c'est une merde sans nom.
0: Il y a une obsession de ceux qui nous gouvernent d'abaisser la vitesse. Souvenez-vous, Édouard Philippe, qui voulait à tout prix imposer le 80 km/h.
4: Ça lui coûtera cher.
0: On a vu comment ça s'est terminé. En fait, je pense que il y a toujours dans les ministères un conseiller qui dit tiens, il y a peut-être une mesure qu'on devrait prendre, tu comprends, il y a la sécurité routière, il y a encore des gens qui se tuent sur la route, c'est la vitesse, allons-y, voilà.
1: Pascal, on a Julien qui travaille sur les autoroutes, bonjour Julien.
6: Bonjour les gens.
1: Vous êtes patrouilleur d'autoroute, vous, qu'est-ce que vous pensez de ce radar qui flash des 30 km/h alors?
6: Alors tout d'abord, je suis à la fois d'accord avec vous et pas tout à fait d'accord sur certains sujets, dans le sens où, moi qui habite le Loiret, forcément je vais sur la région parisienne ou Paris de temps en temps. 50 sur le périph', c'est vrai que c'est juste pas possible, hein. C'est compliqué. On devrait adapter, comme vous le disiez tout à l'heure, selon les horaires de la journée. Ça, c'est sûr. Moi qui travaille sur les autoroutes et qui a pour habitude depuis quasiment une vingtaine d'années de mettre en place des balisages pour différents chantiers, moi je peux vous assurer que même si on met en amont une pré-signalisation pour prévenir qu'il y a des travaux avec des distances qui réduisent au fur et à mesure, on a encore beaucoup de gens qui manquent de civisme et dans les balisages qui sont limités parfois à des vitesses inférieures à la vitesse tolérée, les gens bien souvent s'en tapent le coquillard. Ils roulent pleine balle, voire même plus que la vitesse tolérée.
1: Sur l'autoroute ?
6: Sur l'autoroute, donc le périph', c'est la même chose, je le vois aussi. Forcément, s'il y a un balisage...
0: Donc il faut quand même protéger en priorité les gens qui interviennent sur le chantier.
2: Tous les ans.
6: Sur l'autoroute, c'est très simple. Sur l'autoroute, même sur le périph', il y a des cônes qui sont mis sur les voies de façon à réduire les voies. Et je peux vous assurer qu'avec le téléphone, être distrait par une discussion avec la personne à côté de soi, n'importe quoi, énormément de personnes tapent dans les cônes. Et c'est un projectile que vous recevez sur vous à quasiment 50-60 km/h. Je peux vous assurer que ça vous fauche. Des accidents graves, ça casse les jambes, ça casse et on prend dans le visage. Ça
2: casse, il y a des gens qui meurent tous les ans.
6: C'est très, très, très embêtant, je le conçois. Mais ce ne sont pas des travaux qui durent des mois.
1: Ah, bah là, ça va durer des années, cela. Vous savez, les travaux à Paris, on sait toujours quand il démarre. En revanche, la fin des travaux,
0: c'est-à-dire qu'on sait faire des trous, mais on les rebouche rarement.
6: Je suis d'accord avec vous, mais qu'est-ce qu'on dit après aux familles des personnes décédées ou qui ont pris des comptes?
0: Moi, je trouve que votre argument est bon. C'est-à-dire que ce qui compte quand même, la priorité, c'est protéger les gens qui interviennent sur ces chantiers, qui le font d'ailleurs pour nous, pour réparer la route, pour agrandir, pour... Et que la priorité numéro un, c'est leur sécurité.
4: Il faut saluer Julien et ses collègues. Saluer Julien et ses collègues. Parce que moi, un jour, je suis tombé en panne sur l'autoroute. Et donc, je me suis retrouvé sur la bande d'arrêt d'urgence. Tu es obligé de mettre ton triangle. Et après, le mec, je téléphone. Mais surtout, sortez de la glissière. Et c'était le 25 décembre. Et bien, en fait, il a raison. Parce que quand tu vois les camions arriver, qu'à un moment donné, le mec dans son camion, il tourne un peu la tête. Et donc, il commence à se déporter vers toi. Mais je comprends. Hein, quand tu vois, des fois, sur les aires d'autoroute, les camions des agents qui ont été embouteillés, emboutis, et tu vois, remarqué à côté qu'il y a eu un mort ou un blessé grave, mais leur métier à eux, c'est vraiment hyper dangereux. Il faut les saluer parce qu'ils font un métier hyper important pour nous, parce que sur les autoroutes, c'est vraiment un endroit, c'est un endroit où l'accidentogène
1: est. Pascal, Julien, je vous remercie d'avoir été avec nous. Merci Julien d'avoir mis l'argument de la sécurité sur la table. On n'a pas le temps, mais Jean-Pierre, qui est VTC en Seine-Saint-Denis, voulait attirer notre attention. Simplement, je vais lire son propos. Il nous dit, le radar, il est placé à la fin de la zone de travaux, pas au milieu ni au début de la zone de travaux.
0: Ça sert à rien.
1: Donc, il dit, c'est pas forcément pour protéger. Il nous appelle à regarder précisément.
0: Ça serait le mettre au début pour faire freiner les gens.
1: Où il est placé. En plus. Merci Jean-Pierre. Désolé de pas vous prendre en direct, mais j'ai lu votre message.
0: Jean-Pierre, alors, avec son VTC, il peut se faire flasher, hein.
1: Ah, bien sûr. C'est pour ça qu'il fait très attention. Un radar chantier qui flash dès 30 km/h. Qu'est-ce que vous en pensez? Raquette à 88,3%. Dans un instant, je vous emmène du côté de la banlieue d'Annemasse en Haute-Savoie, dans la commune du Chalet. Le maire a sorti une affiche avec marqué « Ton achat au quartier du Chalet provoque des tirs ». C'est aux consommateurs de drogue qu'il s'adresse, parce qu'il y a eu 6 ou 7 tirs de rafale en rafale cet été. Il en a ras-le-bol de ceux qui viennent acheter leur drogue. Est-ce que ça peut être efficace? Ton achat provoque des tirs. Est-ce que ça peut faire mouche? C'est le cas de le dire. 32-16 pour en discuter avec les grandes gueules.
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10: On se retrouve à midi sur RMC dans Estelle Midi avec Daniel Riolo, Yael Mellul et Benjamin Muller. 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L'école publique doit-elle prendre exemple sur le privé? On parlera également immobilier, remettre les logements G sur le marché de la location, bonne ou mauvaise nouvelle. Et puis collègues, travail, enfant, la rentrée pour vous, est-ce déprimant ou réjouissant? On en débat avec vous au 32-16. A tout de suite dans Estelle Midi.
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0: Les GG, les grandes gales en direct sur RMC et RMC Story. Avant de partir du côté de la Haute-Savoie et de s'intéresser à ce qu'a fait le maire de Gaillard, qui pointe du doigt les acheteurs de cannabis en leur disant ton achat au quartier du Chalet provoque des tirs, savoir si ça peut être efficace ou pas, on va faire tourner la roue pour enrichir la prime de rentrée. Ma chère Laura, vas-y, c'est pour toi, on a apporté la roue. Donc actuellement, la prime de rentrée, c'est 33 500 euros. Allez, vas-y, enrichis la roue, go.
1: Allez, j'ai toujours rêvé de faire
0: fort.
1: Ça.
0: Fort, à fond.
2: Oh, j'ai con. Ah, merde.
0: Oh, on est passé à côté des 1000 euros, c'est combien?
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0: 125 euros que l'on rajoute.
1: Les 1000, là.
0: 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Allez, maintenant on va parler un peu de ce que fait monsieur le maire de Gaillard en Haute-Savoie. Monsieur le maire de Gaillard, en Haute-Savoie, qui a eu des fusillades cet été, au moins 7 dans sa ville, on n'est pas très loin d'Annemasse, en Haute-Savoie, et il a sorti une affiche pour interpeller les consommateurs de drogue.
3: Oui, il veut responsabiliser ceux qui achètent de la drogue. Il reste parfois seulement une minute pour acheter, mais leur demande finance un trafic qui provoque des violences, des fusillades dans le quartier. Donc c'est cette fusillade récemment. D'où cette affiche, drogue, ton achat au quartier du Chalet provoque des tirs, n'alimente pas le trafic. Alors est-ce que c'est efficace? C'est pas la première fois que la ville de Gaillard met en place des initiatives originales. En 2025, les élus avait lancé Les élus font le trottoir. Ils occupaient physiquement les abords d'un point de deal avec les habitants. Ils avaient organisé des barbecues, ils avaient mis des tables de ping-pong, etc. pour essayer de perturber l'activité des dealers. Donc on voit bien que cette commune est confrontée à ce problème. Elle n'est pas la seule. Malheureusement, il y a beaucoup de quartiers dans nos villes, etc. Est-ce que c'est la bonne méthode de responsabiliser, d'interpeller directement le consommateur de drogue?
4: Moi, ça me rappelle des souvenirs hein, d'élus locaux qui font face à ce problème. J'étais directeur de cabinet à Villejuif il y a quelques années et il y avait plusieurs endroits dans la ville où il y avait des fours, comme on appelle ça, où il y avait des Parisiens qui descendaient du métro et qui faisaient la queue pour aller acheter de la drogue. Et clairement, ça dérangeait tout le quartier. C'était à l'origine de nombreux soucis d'ordre public. On a eu quelques tirs, etc. Bref, je comprends ce que le maire essaye de faire. Il essaye d'attirer l'attention par tout moyen, de faire comprendre aux consommateurs qu'il entretient un système. Mais en réalité, je suis presque un peu triste qu'on en arrive là à des affiches parce que, en fait, c'est que les pouvoirs publics sont assez impuissants face à ça.
3: Pourtant, il y a les amendes maintenant qu'on peut dresser contre les consommateurs.
4: Les amendes, alors l'amende forfaitaire délictuelle, elle n'est pas recouvrée. Elle est délivrée, mais elle n'est pas recouvrée. C'est-à-dire que personne ne la paye. C'est-à-dire que moi, je pense que les fours, on devrait faire des descentes de police, récupérer les mecs, réussir à faire sanctionner. Sauf que bien souvent, la justice relâche le guetteur parce qu'il est mineur, parce qu'on n'a pas assez d'éléments de preuve, etc. Donc bravo à ce maire qui se bat contre le trafic de drogue en trouvant des solutions. Mais en réalité, c'est la défaillance complète de tout le système qui n'arrive pas à mettre un terme à ces points de deal, ces fours partout en France.
0: Laura ?
1: Oui, et puis on voit notamment la détresse des familles qui habitent aux abords de ces points de deal. Moi, je me souviens de la colère. J'habitais à Colombes avec mes parents et vous aviez toutes les mamans du quartier d'à côté de là où j'habitais qui étaient descendues et qui manifestaient parce qu'elles n'en pouvaient plus, parce que leurs gamins tombaient aussi là-dedans. Quand tu te dis, va te faire enquiquiner à l'école 8 heures par jour ou alors t'es là en bas des blocs et tu te fais 500 balles, pour motiver les gamins, c'est compliqué. Donc, je comprends ce maire, je comprends qu'il n'ait pas envie que sa ville devienne également la même chose que ce que peut être Marseille dans certains quartiers, ce que peut être Paris, ce que peut être la banlieue parisienne. Maintenant, on le voit que ça va partout. Il n'y a plus de limites territoriales, il n'y a plus de classe sociale, c'est devenu un fléau.
0: Est-ce que ça va vraiment interpeller le consommateur?
1: Mais je pense que déjà, il faudrait remettre notre police de proximité.
0: Est-ce qu'il va réfléchir en se disant, oui, finalement, c'est à cause de moi qu'il y a des règlements de compte, tu vois?
4: Je suis pas sûr.
0: Est-ce que ça va l'interpeller?
1: Peut-être, écoute, à la limite, peut-être, c'est con, mais je pense que dans l'effet de meute rend les gens, les enfants, les jeunes et les adultes en général bêtes. Et je pense que chacun, quand il lit ça, peut-être, il peut avoir une introspection même légère qui se dit bah ouais, en fait oui, j'ai ma responsabilité là-dedans. C'est pas forcément que la faute des dealers. Les dealers sans acheteurs, ils sont personne. On a tous notre rôle à jouer là-dedans. J'en suis consciente et je trouve que ce maire-là, au moins, il fait quelque chose. Contrairement à certains qui préfèrent mettre la tête dans le sable et faire comme si ça n'existait pas à des fins électorales, là, il se bat. Maintenant, la plus grosse connerie qui a été faite, ça a été quand même d'enlever la police de proximité. Fatima l'a très bien dit la semaine dernière. Ne serait-ce que dans un lycée, quand vous avez le directeur qui est dans le couloir, les élèves se tiennent autrement. Eh ben, je suis désolée. Avoir des forces de police qui se promènent dans les quartiers compliqué, ça dissuade. Et il y avait même une fois un policier qui avait parlé de la manière dont étaient construits les quartiers populaires et que maintenant il y avait plein de défaillances qui étaient faites au niveau urbanisme parce qu'il y avait plein de petites cachettes qui étaient prévues. Il y a des choses à faire. Maintenant, il faut avoir la volonté de les faire.
0: Bruno, est-ce que ça peut être efficace, ces affiches?
2: Bah je pense que lui, à mon avis, c'est quasiment le dernier acte de désespoir qu'il peut faire.
0: Cette fusillade cet été.
2: Cette fusillade dans un patelin, c'est pas Chicago, en fait. Hein. T'es dans un espèce de gros village. Et d'un seul coup, moi, ça serait bien que ce maire, s'il pouvait nous appeler pour nous expliquer l'abandon du régalien dans sa région. C'est-à-dire, combien de commissariats on a fermé, combien de gendarmeries ont fermé dans le coin. Si des policiers comme moi, je connais à Vierzon, le commissariat est ouvert de 8h à 17h et qu'après, c'est Bourges qui descend quand ils peuvent. Enfin, voilà. Donc, on est vraiment dans un sujet aujourd'hui. Et voilà. Mais après, si t'as ta police des mœurs qui doit aller chercher toutes les femmes voilées, effectivement, t'auras pas le temps d'aller chercher les dealers. Et je pense qu'on a un vrai problème avec ça et qu'aujourd'hui, il va falloir redéployer des forces de police. Oui. Et on n'arrête pas de le dire, mais la police de proximité, alors, on n'a pas besoin de rappeler qui l'a supprimée. Mais en attendant, qui a fait aussi cette fusion gendarmerie-police qui a dégommé tout ce qu'il pouvait y avoir de sécurité
3: Bruno, c'est pas parce qu'on a supprimé la police de proximité qu'il y a une banalisation de la consommation, une génération de la consommation de drogue. La vraie question, c'est pourquoi y a-t-il autant de gens qui consomment de la drogue en France? Pourquoi y a-t-il autant de gens qui ont besoin de fumer un pétard, de sniffer une ligne de coke? La vraie question, et moi je trouve que les politiques ne se posent jamais sur ce problème. Les causes, pourquoi a-t-on besoin autant de se droguer? Non, c'est pas la faute des politiques si on se drogue autant. Je suis désolé, il y a la responsabilité individuelle. Non, mais moi ça m'amuse. Et quand il pleut, c'est la faute des politiques.
4: C'est François Hollande.
3: C'est François Hollande.
1: Laisse-moi développer.
3: Quand tu sniffes et tu fumes, c'est ta responsabilité. Pourquoi y a-t-il autant de fumeurs et de sniffeurs?
1: Eh ben les fumeurs, c'est parce
3: pays.
1: Qu'on plutôt que de leur donner à bouffer pendant la guerre et dans les tranchées, on leur filait des paquets de clopes parce pour donner le lobby à Marlboro. Et pardon, on regarde quand même que toute la voyoucratie qui à la base c'était quand même les armes, ce genre de choses, et qui a fait partie au début, on savait pas trop si c'était avec Vichy, si c'était avec les Français, si c'était avec la Révolution.
3: Je te parle des consommateurs.
1: Et ben, oui,
3: je parle de
1: et
3: gens
1: ben
3: qui
1: pourquoi
3: pas de...
1: Parce qu'à un moment donné, les politiques se sont mis main dans la main avec les voyous pendant des années pour gagner leurs élections,
3: Mais c'est pas
1: les voyous.
3: Tu ne réponds pas à la question. Pourquoi a-t-on besoin de consommer de la drogue?
1: Les voyous qu'on a mis au pouvoir de manière obscure sont devenus des trafiquants de drogue c'est lucratif. Que pour continuer à être bien avec ces voyous-là, qui vous ont mis au pouvoir? Vous êtes bien obligé de laisser. Quand tu laisses le truc divaguer au possible, quand tu donnes autorisation à tout le monde, évidemment que tu consommes.
3: Si je me mets à fumer du cannabis, c'est pas parce que c'est à cause des politiques. C'est un choix personnel.
1: Mais si ça a été aussi facile de rentrer en France, si ça a été aussi facile de convertir les Français à tout ça, c'est quand même parce que t'as laissé tranquillement les gens. C'est vrai, la French Connection.
2: Olivier, sur ce que tu dis, t'as raison, c'est que au-delà de la drogue, t'as l'alcool, t'as aussi les médicaments. On est dans une société aujourd'hui qui prend forcément quelque chose pour se soutenir dans sa vie. C'est quand même compliqué. Ça veut dire qu'aujourd'hui, effectivement, ton premier recours, c'est ça va pas ou ça va, bam, je prends un truc. Et surtout, c'est facile d'accès. On parle de drogue aujourd'hui. Enfin, la cocaïne, moi, je l'ai connue à 1000 francs le gramme dans les années fin 80, début 90. Aujourd'hui, à 50 balles, t'as 1 gramme, 30 euros même des fois. Après, c'est de la merde. Hein, tu vas te foutre de l'Ajax dans le nez. Mais en fait, tu te retrouves avec un accès facile à la cam et tu te dis, mais merde. Et c'est vrai que partout. Mais par contre, si demain, t'avais remis des policiers qui quadrillent un peu tes territoires, peut-être que les mecs, ils arriveraient très de vendre.
3: Dans toutes les sociétés occidentales, aux États-Unis, où il y a des policiers, etc. Les États-Unis, c'est pas un pays permissif. Hein. Bon, mais il y a des problèmes de drogue, donc c'est pour ça. Je trouve que nos politiques devraient se pencher sur. Je suis même pas sûr qu'ils aient envie de vraiment le faire, mais de se pencher.
0: On a Guylain qui va intervenir. Guylain du Pas-de-Calais, bonjour.
5: Oui, bonjour les grands yeux.
0: Qu'est-ce que vous pensez de cette affiche? Ton achat au quartier du Chalet provoque des tirs. Est-ce qu'il a raison, le maire?
5: Complètement. Moi, j'habite Béthune. J'habite dans un quartier plutôt tranquille. Deux, trois fois, il y a eu un peu de deal devant la maison, mais pratiquement. Ma fille est revenue avec sa voiture, ils lui ont proposé quelques bricoles. Elle est venue, elle est rentrée à la maison, elle m'a dit tout de suite, bon, j'ai fini une nuit deux, je suis sorti, je suis allé les voir directement. J'ai dit, toi, tu vas pas vendre ta merde ici. Ils sont partis, je les ai plus jamais revus. Je suis allé en mairie directement, j'ai été signaler les choses. Bon, ils m'ont pas dit ouvertement que j'avais eu raison de le faire, parce qu'ils m'ont dit qu'il y avait peut-être un peu de danger quand même. Mais bon, voilà. Pour moi, la solution, il faut quand même taper sur le consommateur. On le voit bien, à un moment donné, si tu roules vite en voiture, si t'es pris au radar, au bout d'un moment, tu fais gaffe. Il va plus, tu fais attention. Tu le fais plus ou bien. Ou alors, tu le fais plus. Alors, je dis pas qu'une addiction à la drogue, quand t'es addict à la drogue, c'est compliqué.
3: Mais si t'es plus vigilant. Le problème, c'est qu'à la fois, on est délinquant et malade en même temps. Quand
5: non,
3: on...
5: oui, mais enfin, malade. Moi, je vous entends depuis tout à l'heure. La vie, elle est compliquée, la vie, elle est dure. Enfin, à un moment donné, nos anciens faisaient comment?
3: Alors, je suis d'accord, mais.
2: Ils saoulaient les anciens.
5: Sûr, mon grand-père, il
3: on picolait.
5: Hein.
3: On picolait.
2: Ah, les anciens saoulaient,
3: On picolait, mais c'était légal.
5: C'était légal.
2: C'était de la merde.
5: La drogue, c'est interdit. Le jour où on me dira que la drogue, on a le droit de se droguer dans les rues, c'est possible, on peut le faire, c'est tout. Je prendrai mon mal en patience et puis c'est tout. Non, c'est interdit. Donc, à un moment donné, c'est le consommateur. Il faut taper sur le consommateur.
3: C'est interdit, mais on a l'impression que c'est déjà autorisé, le cannabis,
5: ouais,
3: pardon.
5: Bon,
3: on sent du cannabis partout dans les rues, on a l'impression que c'est déjà un produit autorisé.
5: Je pense que si l'État ne met pas son nez là-dedans, c'est parce que peut-être que... Enfin, je ne sais pas... C'est des suppositions. À un moment donné, quand tu veux mettre tes mains dans la merde, comme on dit, je pense que si. Je pense que là-bas, tout en haut, ils sont peut-être pas clean là-dessus non plus. Donc...
0: Ah ben, regardez ce qui s'est passé. Il y a eu des dépistages dans les ministères aussi.
2: Voilà, hein. Mais on ne sait pas.
0: On n'a pas le résultat. On ne sait pas.
5: À un moment donné, quand tu veux, tu peux. Moi, c'est ce que je dis. Quand on veut, on peut. Donc, si on veut pas arrêter le tabac en France, c'est que ça ramène de l'argent.
2: Ouais.
5: Si on veut pas arrêter.
0: Bah oui, mais sauf que là, à la limite, vaudrait mieux légaliser. Le tabac et l'alcool, ça rapporte des milliards à l'État, tandis que
5: la drogue ramène de l'argent à l'État. Hein. Faut le savoir, ça. Hein. C'est un business. Hein. Et il faut pas rêver. Hein. Ça ramène de l'argent quelque part quand même. Hein.
0: C'est-à-dire que cet argent, après, vous le retrouvez dans le circuit. C'est quand même de l'argent qui est ça
4: ramène surtout de l'argent au Maroc, d'où la marchandise arrive en matière de cannabis, quoi. Mais je pense vraiment qu'on a un souci de répression dans notre pays. Y a pas de répression sociale. C'est admis qu'on fume, qu'on prenne de la cocaïne. Et il n'y a pas de répression judiciaire. Les amendes forfaitaires délictuelles ne sont pas recouvrées.
0: Dans un instant, heureusement, il reste les amis. Clémence Guettet, députée de la France Insoumise, qui veut une politique de l'amitié. On en parle avec elle, bien sûr.
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36: Bonjour Alain, bonjour à tous. La rentrée sociale, la secrétaire générale de la CGT, Sophie Binet, appelle à une grande grève lors de la mobilisation sociale prévue le 29 septembre prochain dans la fonction publique. En cause notamment le budget 2027 préparé par le gouvernement est déjà qualifié de régressif. La rentrée scolaire pour quelques 11 600 000 élèves, c'est à partir d'aujourd'hui. Parmi les nouveautés, l'interdiction de l'utilisation du téléphone portable dans les lycées, nouvelle mesure au cœur aujourd'hui d'un déplacement d'Emmanuel Macron au lycée Chaptal de Mende en Lozère. Autre changement du 1er septembre, une nouvelle hausse des prix du gaz, hausse de 5,6% pour les 6 millions de foyers français aux tarifs indexés sur les prix du marché. Durcissement également des règles d'indemnisation en cas de rupture conventionnelle de contrat de travail. L'entreprise ambitionne de concurrencer la SNCF sur les lignes à grande vitesse reliant Paris à Bordeaux, Nantes, Angers et Rennes. Le français Velvet annonce ce matin avoir obtenu une licence d'exploitation délivrée par le ministère des Transports. Reste désormais à obtenir celle de sécurité pour une mise en service de ces trains prévue à partir de 2028. Deux jours après le naufrage d'un chalutier français et la disparition de deux marins pêcheurs au large des côtes anglaises, les gardes-côtes britanniques annoncent ce matin l'arrêt des recherches. Trois des cinq membres d'équipage avaient pu être secourus par un autre navire français. Une attaque massive de missiles balistiques mais aussi aussi de drones russes a tué au moins 9 personnes à Kiev et dans sa région la nuit dernière. D'après les autorités ukrainiennes, ce sont des cibles civiles qui ont été prises pour cible. Les courses, le quintet se déroule sur l'hippodrome de Deauville. Ce sera à partir de 13h55. Le pronostic de Dimitri Blanc-L'Œil de la Dream Team des courses RMC. Son favori, c'est le 3 Félix aux Ormes. Son outsider, le 4 Olympique. Message RMC 11h02. Tout de suite, les grandes gueules.
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0: Vous êtes avec les Grandes Gueules en direct sur RMC, RMC Story. Nous sommes avec Bruno Poncet, cheminot, avec Antoine Diers, consultant juridique, avec Laurent Vartan-Martinez, sophrologue. Les Grandes Gueules, c'est tous les jours de 9h à midi, bien sûr. Vous réagissez au 32-16. Tout à l'heure, on s'intéressera au coup de gueule de Karine Lemarchand. Ce 31 août, là, hier, une vidéo qui a été relayée sur les réseaux sociaux où, en fait, on la voit se plaindre d'un voisin. Elle dit, voilà, moi, j'ai fait une fête de 19h à 23h, 23h30. Et certes, il y avait un DJ, mais personne d'autre s'est plaint. Et elle en veut à son voisin, en fait, d'être mauvais coucheur, de ne pas apprécier qu'il y ait de la musique ou quoi que ce soit à Karine Lemarchand.
1: Elle a mis du Céline Dion, je comprends.
0: Elle dit, mais c'était que jusqu'à 23h, 23h30. Donc, elle dit quand même, c'est gonflé. Et dans la vidéo, elle dit, je vais me le faire, lui. Ah. Alors, est-ce que on n'arrive plus à se parler entre voisins comme ça? Bon, si on fait une petite soirée de temps en temps jusqu'à 23h, 23h30. Enfin, on parlera des difficultés de voisinage de Karine Lemarchand et peut-être de manière générale. D'ailleurs, l'été, c'est vrai que la musique est plus forte. On laisse les fenêtres ouvertes. On en parlera tout à l'heure à midi moins 20. En attendant, on va accueillir notre invité.
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0: Allez-y. Bah bien sûr, ta meilleure amie Clémence Guettet, députée de la France Insoumise, qui a écrit « Pour une politique de l'amitié » aux éditions La Découverte.
3: Clémence Guettet, bonjour.
4: Bonjour.
3: Pourquoi faudrait-il donner aux amis les mêmes droits qu'à la famille ?
4: Alors, c'est pas exactement les mêmes droits qu'à la famille, en réalité. Ce que je propose dans mon livre, c'est en deçà. Mais je suis partie de souffrances et d'inégalités qui me semblent exister. Parce qu'aujourd'hui, la famille, c'est plus l'alpha et l'oméga de la façon dont on considère nos existences. Un quart des familles françaises, c'est des familles monoparentales. Ce sont donc des femmes toutes seules qui s'occupent de leurs enfants. Les gens ne cohabitent plus nécessairement. Ils n'habitent plus au même endroit que leurs parents, d'ailleurs. Donc, bref, en fait, la façon de former une famille et d'avoir des liens sociaux dans la société, elle a beaucoup évolué. Et je trouve que nous, les parlementaires à l'Assemblée nationale, on est toujours extrêmement en retard. On vient de supprimer la notion de devoir conjugal du Code civil. On est encore à débattre du congé paternité, de son éventuel allongement. Bref, sur plein de droits sociaux comme ça, qui en fait consistent à concevoir comment on organise nos existences et nos solidarités, je trouve qu'on est toujours très en retard. Et la question de l'amitié, elle permet de se saisir de ce sujet.
3: Il faut être des propositions choc. Vous voulez un pax amitié, vous voulez pouvoir accorder un congé amitié, par exemple si on a une amie ou un ami qui est en difficulté, pouvoir l'aider et donc obtenir un congé. Vous voulez finalement sortir du couple. Désormais, c'est l'amitié qui prime.
4: Mais non, je pense pas que ce soit moi qui le souhaite. En fait, je pense que c'est déjà le cas. Je le disais, un quart des familles françaises sont monoparentales. Un quart, c'est absolument énorme. Donc en fait, généralement, c'est des femmes, c'est 80-90% des femmes. Le couple et les avantages qui vont avec dans le code civil, d'arrangement, de droit au congé, etc., ils sont déjà là. Donc moi, ce que je dis, c'est que par exemple, pour une femme seule qui décide de faire un enfant ou parce qu'il y a un conjoint qui s'en va, par exemple pendant la grossesse ou au tout début de la vie de l'enfant, elles ont le droit à un congé postpartum qui est deux fois moins important que quand on est en couple. Je trouve que c'est une inégalité. Elles ont aussi la double peine pour les congés pour enfants malades. Vous savez que c'est que 3 petits jours par an jusqu'aux 16 ans de l'enfant. Là aussi, elles sont toutes seules. Là où quand on est deux personnes dans un couple, on peut prendre de fait deux fois plus de congés. Et je trouve que du coup, on ne tient pas assez compte du déjà là des existences des gens.
3: Oui, mais faire rentrer l'amitié dans le droit, c'est quelque chose d'intime. Déjà, on n'a pas forcément des amis pour la vie. C'est-à-dire un meilleur
4: ami. Déjà, on n'a pas forcément des amis.
3: Un meilleur ami peut devenir un meilleur ennemi. C'est-à-dire que la famille, elle est toujours là. On ne peut pas la changer.
4: Ça ne vous aura pas échappé. On peut aussi divorcer.
3: Oui.
4: On peut aussi se séparer. Parfois d'ailleurs être en très mauvais termes. Parfois ça se passe très bien dans la suite. Mais donc voilà, je pense que cette séparation, cette possibilité de changement de lien, d'affection, etc., elle est déjà prévue. Moi, ce que je dis en réalité, c'est que je trouve que quand on a fait le Pax, on est allé plus loin. Quand on a fait le mariage pour tous, on est allé plus loin. On a reconnu le droit aux personnes homosexuelles de se marier. Mais on ne reconnaît pas assez le fait qu'il y a des gens qui organisent leur vie autrement qu'en étant en couple. Et je parle.
3: Oui, mais est-ce qu'il faut une reconnaissance juridique des liens affectifs? C'est ça qui
4: le problème,
3: qui peut
4: si
3: choquer.
4: Vous voulez.
3: C'est quelque chose de personnel, l'amitié.
4: Je le comprends très bien. Et j'en parle dans le bouquin. Je dis que je n'avais pas envie de plaquer une forme de rigidité qui est celui du droit, etc. Mais c'était quand même un exercice de pensée. Je suis parlementaire, j'essaye de faire la loi. loi. J'avais pas envie de claquer.
3: C'est toujours un peu inquiétant quand un politique veut se mêler de nos vies intimes.
4: Bah, inquiétez-vous déjà parce que je vous assure que c'est déjà le cas très très très largement. Jusqu'aux politiques de natalité, jusqu'à tout ça est politique, y compris comment on a le droit de s'occuper de nos enfants.
3: L'amitié, c'est politique.
4: Le temps, c'est politique. Comment vous disposez de votre temps, c'est politique. Et donc, je voulais pas plaquer cette rigidité là. Le PACS, il me semble que c'est juste une façon de pouvoir ouvrir d'autres droits. Parce que le congé, par exemple, pour le décès d'un ami, pour avoir le droit d'aller à ses funérailles, le congé pour aidant en cas de maladie, ben, ça peut pas être pour 10 personnes au gré de la vie, etc. Ça peut arriver de nombreuses fois. Je proposais juste qu'il y ait une personne avec qui on se lie de solidarité, affective certes, mais aussi matérielle. Une personne, c'est le PACS ouvert à l'amitié, c'est-à-dire qu'il n'y a plus le critère de cohabitation. D'ailleurs, un couple sur 10 en France est non cohabitant.
0: Donc ça peut se défaire aussi, ce PACS de l'amitié.
4: C'est une forme de contrat, parce qu'il faut une forme de contractualisation pour ouvrir des droits dans notre pays.
0: Antoine,
1: Je vais vous dire, votre vision m'inquiète et vous venez de le dire.
4: Je suis pas très étonné.
1: Moi non plus, j'ai pas été étonné de ce que j'ai vu. Et vous venez de dire tout est politique et effectivement vous parvenez même à politiser l'amitié. Alors si je remets la sortie de votre livre dans le contexte de ce que vous avez pu dire il y a quelques jours, vous avez pu évoquer la famille traditionnelle qui serait d'extrême droite ou représentative.
4: Non, j'ai pas dit ça. J'étais à peu près sûr que vous me diriez
1: Dites-nous ce que vous avez dit alors.
4: J'ai dit que considérer que seule la famille traditionnelle doit être promue et qu'adossée à ça il doit y avoir des politiques de natalité sans considérer pourquoi les gens ne font plus d'enfants. Oui, c'est une forme d'avancement de l'idéologie d'extrême droite. Pourquoi les gens font plus d'enfants? C'est quand même intéressant comme question. Pourquoi? Peut-être parce que les femmes, elles galèrent en fait. Peut-être qu'elles sont obligées de mettre leur carrière
1: avec l'extrême droite.
4: Les politiques de natalité de l'extrême droite, elles sont généralement adossées d'abord à une vision xénophobe de la société, par exemple les aides sociales si seulement les deux parents.
1: Tout est politique.
4: Tout est politique, monsieur.
1: Une politique de natalité, c'était d'extrême droite, et surtout dans votre livre,
4: j'ai pas
1: vous
4: dit ça, monsieur. Essayez juste de ne pas déformer ce que je dis.
1: Je veux bien, mais en fait...
4: Sans tenir compte de pourquoi les gens ne font pas d'enfants...
1: Je ne vois pas pourquoi la précarité des femmes seules serait d'extrême droite. Ça me paraît délirant, et c'est bien ce que je vois.
4: C'est délirant, et d'ailleurs, je viens de dire exactement l'inverse, c'est-à-dire que dans mon livre, j'essaye d'accompagner les femmes seules.
3: En résumé, Clémence Guettet, la famille, c'est plutôt de droite, et l'amitié, c'est plutôt de gauche.
4: Mais non, ce serait bien trop facile. Je ne sais pas si vous avez lu mon livre.
1: Je l'ai lu, et c'est intéressant parce que vous voyez l'amitié comme un cercle de résistance, de solidarité. Solidarité écologique, etc. Et donc, c'est là où je voulais en venir, c'est que vous avez une vision hyper politique de l'amitié, alors que moi, mes amis, ne sont pas forcément d'accord avec mes idées politiques. Et justement, ils m'enrichissent des différences, etc. Et donc, non, mon cercle d'amis n'est pas une communauté politique. Et j'ai le sentiment qu'on a une vision très différente de l'amitié, c'est que vous voyez du politique partout, y compris dans le cercle amical, là où moi, je pense que la richesse du cercle amical, c'est précisément de ne pas être politique.
4: Alors, bon, d'abord, les opinions politiques des amis, c'est absolument pas ce qui est en cause dans le livre. Et donc, puisque vous l'avez vu, vous le savez.
1: Vous semblez définir une communauté politique amicale.
4: Ce que je dis, d'abord, c'est que la façon dont les nouvelles façons de faire famille ont été théorisées, ça vient notamment de pensées progressistes et par exemple de la communauté LGBT qui a théorisé dès les années 70 la question de la famille choisie. Pourquoi? Parce qu'en fait, c'était des gens qui se retrouvaient souvent en rupture familiale du fait de l'homophobie. Donc, il y a tout un imaginaire. Mais bien sûr, monsieur. Il y a toute une structuration de la réflexion que oui, j'assume d'avoir reprise au camp progressiste. Et le fait de valoriser uniquement la cellule familiale, traditionnelle et biologique, oui, fait partie d'une forme d'idéologie qui est réactionnaire. Je dis bien uniquement, pas de valoriser celle-ci. Je dis d'ailleurs dans le livre, il n'est pas question de remettre en cause des liens familiaux, des liens amoureux, qui pour plein de gens sont extrêmement importants, qui apportent plein de bonheur. Je dis aussi que la famille peut être une source de maltraitance. J'espère que maintenant, avec les chiffres sur l'inceste ou sur les violences faites aux enfants, on est sorti d'une forme de naïveté. Et je dis justement qu'il ne s'agit de retirer aucune forme de droit. Comment ça, l'inceste, c'est pas la famille?
1: Ne stigmatisez pas la famille. On a l'impression dans vos propos souvent.
4: Non, je donne des chiffres, monsieur. Dans une classe de CM2, il y a deux gamins. il y a deux gamins par classe de CM2 qui sont victimes d'inceste.
1: Et donc,
4: je dis juste qu'il faut sortir.
1: La majorité des familles demeurent très saines et construisent
4: évidemment,
1: des enfants.
4: Évidemment, voilà, et bien heureusement. Bien mais bien heureusement. Et d'ailleurs, je dis dans le livre qu'il ne s'agit d'enlever des droits à personne. Je ne suis pas contre
0: c'est
4: le mariage.
0: D'en
4: je
0: rajouter.
4: Suis, je
0: crée,
4: suis, voilà, je suis très heureuse.
3: Un avantage fiscal pour les amis dans la succession.
4: Par exemple, parce que j'ai été très marquée de personnes qui, parce que j'ai fait un questionnaire sur mes réseaux sociaux, parce que c'était une intuition de gens qui me parlaient de choses et je voulais recueillir des récits pour m'appuyer sur des histoires de la vie réelle. Bah, il y a des gens, ils sont soit en rupture familiale, ils sont fâchés pour une raison X ou Y, ils ont des amis autour d'eux, ou alors ils ont une famille qui est très aisée et des amis qui comptent, genre un meilleur ami, une meilleure amie qui compte dans la vie, mais qui n'a pas de moyens financiers, bah, ils auraient envie au moment de la transmission, au moment de leur mort, de pouvoir transmettre autrement. Il me semble que c'est juste accorder une liberté supplémentaire à des gens.
3: Bruno Poncet ?
5: Moi, je trouve ça intéressant dans le climat actuel de politique où c'est très violent. Là, ça fait deux jours qu'on nous parle du voile parce que l'URN a remis ça sur la table, de revenir à un sujet qui n'est pas habituellement mis sur la table d'un point de vue politique. Et je trouvais ça intéressant d'avoir fait ça comme livre. Moi, ce qui m'a un peu marqué, bah, parce que j'ai milité dans des endroits un peu comme les vôtres, mais l'amitié en politique, moi, je suis du syndicaliste principalement, c'est compliqué. Et en fait, vous le dites, c'est quand même dur. Mais parce que souvent, dans le milieu militant, et surtout de gauche et d'extrême gauche, il faut être pur. Alors que si vous n'êtes pas pur, ah bah, tout de suite, voilà. Et puis, comme nous, il n'y a pas de définition du chef, bah, à un moment donné, tout le monde va devoir devenir chef. Et là, tout de suite, bah, je pense que souvent les égos prennent le dessus et l'amitié, c'est compliqué. Moi, je n'ai pas nourri d'amitié, à proprement parler, avec des collègues militants. Je suis ami avec plein de gens, voilà, mais c'est pas l'amitié comme quoi je peux la ressentir. Moi, j'ai des amis, ça fait 50 ans que je suis ami avec eux. Là, j'ai pas ça, parce qu'à un moment donné, il y a toujours une espèce de rivalité, de jalousie. C'est quand même compliqué. Et vous, dans votre milieu, et on a quand même souvenir de quelques personnes qui ont quitté votre mouvement un peu avec perte et fracas, alors que ça avait l'air d'être soudé, d'être assez amis. Moi, je vous rencontrais dans des manifs, je parle de la famille Corbière, par exemple. Je les ai rencontrés, d'un seul coup, je les ai vus exploser dans ce truc-là, et je me dis merde. Et en fait, c'est ça que j'aime pas, moi, dans le mouvement, dans le militantisme, dans la politique, j'aime pas ce truc-là, en fait.
0: En l'occurrence, amis dans le militantisme.
4: Bah, bien sûr, heureusement. Enfin, je veux dire, moi, il y a des gens avec qui je milite qui sont des amis.
3: Qui sont vos amis chez les filles.
4: Bon, ça, c'est une question personnelle et ça vous regarde pas. Je suis pas venue là du tout pour parler de ma vie privée.
1: Déclarer à l'État pour qu'il puisse hériter, etc.
4: Non, mais l'organisation de ma vie privée ne regarde absolument personne.
3: C'est contradictoire.
4: Non, parce que si un jour j'ai envie de conclure un pax amical, je le ferai, mais je viendrai pas sur le plateau des grandes gueules pour vous dire avec qui.
3: Oui, mais il faudra bien signaler à l'État si je veux transmettre à un ami quel est cet mis son nom, etc.
4: De la même façon que vous n'avez pas forcément envie de parler de la personne qui partage votre vie, si c'est le cas, ici sur ce plateau, peut-être que vous êtes paxé, peut-être que vous êtes marié, ça ne me regarde
3: marié
4: pas.
3: Marié depuis peu, oui.
4: Mais voilà, félicitations, même si honnêtement, ça ne me concerne pas. Mais je veux revenir sur cette question. Dans le bouquin, je parle justement de la nuance peut-être entre camaraderie et amitié, parce que la camaraderie, c'est un sentiment très particulier, notamment qui, dans l'imaginaire de gauche, a été très valorisé, si je puis dire, qui est un truc de loyauté, de respect et de valeurs partagées et de combats partagés. Et je parle aussi dans le livre du fait que les amitiés, c'est pour moi extrêmement précieux parce que c'est des liens qui sont très souples, qui sont libres. On dit souvent qu'on ne choisit pas sa famille, mais qu'on peut choisir ses amis et qui permettent aussi de sortir de bulles sociales. Parce que, en effet, dans le militantisme et aussi au boulot, etc., on est malgré tout dans une très grande forme d'homogénéité sociale dans les milieux qu'on fréquente. Et ça permet, par exemple, à l'école, les amitiés transclasses. Les gamins, ils regardent pas qu'est-ce que font les parents nécessairement pour nouer des liens
3: d'amitié. Vous avez des amis de droite, par exemple ?
4: Ça m'a déjà été demandé sur France Inter, donc je vais re-répondre que oui. Et d'ailleurs, j'ai un copain qui m'a écrit suite à France Inter et qui m'a dit j'ai vu que tu avais parlé de moi sur France Inter. Donc voilà. Et j'en ai un qui m'a écrit. Je trouve que c'est important aussi de favoriser des liens qui sont peut-être moins homogènes et qui permettent de se confronter à d'autres milieux sociaux, d'autres problématiques, etc.
0: Mais pour vous, c'est plus important l'amour ou l'amitié ?
4: C'est pas le sujet. Je dis dans le livre qu'en fait, ce qu'il me semble, c'est que chacun doit pouvoir choisir quelle forme de lien il a envie de valoriser dans son existence. Il y a des gens, peut-être qu'ils sont très tristes de ne pas être amoureux, mais qu'ils ont une personne qui va partager toute leur vie. Vous savez, j'ai des gens qui m'ont écrit justement dans le questionnaire, une dame qui m'a écrit quand sa meilleure amie avait subi une césarienne d'urgence à son accouchement. Le conjoint de cette personne travaillait, ne pouvait absolument pas être là pour elle. Elle est tombée dans une forme de très grande dépression et elle a eu une très grande frustration alors qu'elle pouvait être disponible, de ne pas avoir le droit dans son travail à elle de pouvoir prendre un jour, deux jours pour l'accompagner. J'ai eu des gens aussi, des témoignages
3: sur ses propres congés.
4: Mais d'accord, mais vous vous rendez bien compte que c'est pas la même chose. Dites ça sinon aux parents qui ont des gosses malades. Pourquoi il y a un congé spécial? Parce qu'on reconnaît qu'il y a des formes de configuration qui sont spéciales.
6: On peut
4: Je pense aussi à des gens qui doivent faire face au décès d'un ami. Ouais. Aujourd'hui, c'est une souffrance immense. Alors, on va me répondre, vous allez peut-être me répondre, que le patron, il est compréhensif, il est sympa. Dans la plupart des boîtes, ça se passe très bien, etc.
3: C'est vrai.
4: Tant mieux. C'est super qu'il y ait de l'humanité dans des collectifs de travail. Ce que je dis, c'est que parfois, ça n'est pas le cas. Peut-être dans des très grandes entreprises, ça peut être moins le cas parce qu'il y a des échelons, un manager, un RH, etc., etc. Et je dis que c'est une très grande souffrance de ne même pas pouvoir se rendre aux funérailles de son meilleur ami ou sa meilleure amie. C'est 10% des gens qui ressentent une extrême souffrance parce que le lendemain, ils sont incapables d'aller au boulot. Ils sont incapables. Mettre un peu d'humanité en reconnaissant que il y a pas que votre compagnon, votre compagne qui compte, je pense que c'est essentiel.
3: Vous accordez de nouveaux droits aux salariés, en a-t-on les moyens? C'est sympathique parce que alors après on pourrait demander un congé animal aussi quand l'animal décède.
4: Vous devriez pas prendre cette question avec rigolade parce qu'il y a plein de gens pour qui les animaux de compagnie ça compte et moi je trouve que c'est pas méprisable.
3: Bien sûr, voilà. Donc c'est pour ça on peut faire un congé animal. Donc on va arriver à combien de congés dans un pays où visiblement on travaille pas assez déjà.
4: En l'occurrence, ça c'est votre opinion. Moi je trouve qu'on travaille déjà beaucoup trop
3: et d'ailleurs je me compare à nos voisins.
4: Je trouve qu'on travaille beaucoup trop. D'ailleurs la productivité française n'est pas spécialement alignée sur le nombre d'heures qu'on fait, donc peut-être qu'on pourrait aussi repenser nos politiques de travail. Et par ailleurs, je milite pour beaucoup plus de temps libéré dans la semaine. En fait, le nombre de gens, j'essaye de montrer dans le livre aussi qu'il y a des freins à l'amitié qui sont financiers, parce qu'il faut consommer, parce que les salaires suivent pas, et qui sont du temps. La majorité des Français, ils choisissent le temps par rapport à l'augmentation de salaire. Ils veulent voir les gens qu'ils aiment, ils veulent faire des activités, ils veulent avoir des loisirs, ils veulent partir à la retraite à 60 ans.
3: Voilà, ouais, c'est ça. C'est-à-dire qu'il faut moins travailler, mais plus de dépenses sociales. Tout ça, c'est ça.
4: Vous pouvez ne pas être d'accord avec moi, mais je suis une responsable de gauche, donc je trouve qu'il faut plus de temps, il faut des meilleurs salaires. On enfonce un peu là des portes ouvertes, mais ça va avec ce que je défends, en effet.
0: Clémence Guettet reste avec nous pour une politique de l'amitié aux éditions de la Découverte. Question dans un instant de Laura Varton-Martinez. Et puis on va s'intéresser aussi à la rentrée politique, puisqu'on est dans une année, on va le rappeler, présidentielle.
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0: Il est 11h25, c'est la députée France Insoumise Clémence Guettet qui est avec nous pour ce livre « Pour une politique de l'amitié » aux éditions de La Découverte. On en a beaucoup parlé avec Bruno Poncet, Antoine Dier. C'est Laura Varton-Martinez. Question à Clémence Guettet, à la députée.
1: Oui, moi, Madame Guettet, j'avais une question assez simple sur les droits de succession, notamment. Il y a des choses avec lesquelles je suis d'accord dans votre livre, notamment le droit au congé maternité. De partager. Moi, ouais. J'ai fait partie des mamans toute seule parce que mon mari travaillait. Sauf que j'avais cette chance d'avoir beaucoup d'amis qui faisaient
2: des roulements
1: pour ne pas que je sois seule. Mais justement, vous parlez de liens et de transmission. Est-ce que vous trouvez ça normal que des parents qui ont travaillé toute leur vie, qui ont sacrifié justement leur temps libre par choix pour pouvoir donner accès à la succession à leurs enfants, dans le parti que vous défendez, c'est quelque chose qui va devenir invraisemblable, qui va pas être possible. Donc vous en parlez dans votre livre, vous en parlez dans votre livre à quel prix, mais vous en parlez dans votre livre en disant que justement on devrait avoir le droit de donner à ses amis. Et alors ça, moi, j'estime qu'on devrait même pas avoir une obligation légale de le donner à ses enfants. On peut avoir des enfants qui ne le méritent pas, qui n'en ont pas besoin.
3: Comme aux États-Unis.
1: Moi, j'estime qu'on devrait avoir le droit de donner à qui. J'estime qu'on devrait avoir le droit de le donner à qui on veut. Et je ne vois pas en quoi, si vous voulez, j'en ai parlé sur cette émission, tous les gens qui autour de moi ont des problèmes avec les successions, ce ne sont que des gens qui n'ont pas les moyens. Vous dites justement que c'est pour la répartition de richesses. Et ben, les deux successions que je vois autour de moi, ça aurait été pour des gens qui ne sont en plus pas forcément très âgés, une amie qui a mon âge, et qui ne va pas pouvoir bénéficier d'accéder à la propriété. Parce qu'elle ne va pas avoir les moyens de payer l'État avant de toucher sa succession, etc.
0: Donc tu es pour la suppression des droits de succession.
1: Moi je suis pour un droit. On supprime complètement. Avec bien sûr.
0: Est-ce que votre parti est pour la suppression des droits de succession?
2: Là où je vous rejoins, c'est que je trouve qu'aujourd'hui la politique de transmission, elle est très injuste. C'est-à-dire que nous, ce qu'on propose, c'est de taxer les très gros héritages. On parle de plus de 12 millions. Je ne sais pas si vous connaissez beaucoup de gens qui transmettent plus de 12 millions. En tout cas, c'est pas le cas dans ma famille et c'est pas le cas dans beaucoup de familles que je connais.
3: C'est très peu de personnes.
2: Et c'est très peu de personnes, évidemment. Et c'est 100 fois le patrimoine net médian au moment des transmissions.
3: Faut défendre
2: On défend également, dans le même temps, le fait d'exonérer les petites donations. Donc vous voyez que moi, ce que je pense...
0: Exonérer totalement.
2: Oui, les petites donations, c'est-à-dire moins de 150 000 euros. En fait, moins de 150 000 euros, je suis désolée, c'est déjà pas rien du tout. Hein. C'est une petite maison dans certains endroits.
0: C'est plus beaucoup. Hein.
2: Voilà, mais donc, comment ?
0: Il n'y en a plus beaucoup aujourd'hui.
2: Il y a des gens qui ont des maisons à 150 000 euros.
0: Oui, mais je veux dire, aujourd'hui, un appartement dans un centre-ville qui a une famille qu'elle veut transmettre à ses enfants dans ce centre-ville, quelle que soit la ville, vous êtes largement au-dessus de 150 000 euros.
2: Je suis navrée, mais c'est un point de vue un tout petit peu franciliano-centré, parce qu'il y a plein d'endroits dans le pays où 150 000 euros sans taxation, ça concerne énormément de gens, vraiment, je vous assure. Et donc, ce qu'on veut, nous, c'est faire en sorte de réintroduire un tout petit peu de justice dans la transmission. Il y a 9 000 milliards en 2040, c'est la génération des baby-boomers, qui va transmettre à ses enfants. En réalité, aujourd'hui, on reproduit des familles qui sont très, très, très, très, très fortunées et des familles qui n'ont pas grand-chose.
1: Je veux que

0: celles et ceux qui n'ont pas grand-chose et dont vous parliez dans votre question, ils puissent transmettre facilement.
1: Mais elle ne pourrait pas. Avec la réforme là, c'est ce que vous voulez.
2: C'est pas à Paris, j'imagine.
1: Ah non, elle est à côté d'Agen, dans une bande à Montagnac.
0: C'est 12 millions.
2: C'est mais pas, non, 12 c'est pas 12 millions. Mais donc, mais entre 12 non, millions et 150 ce 000, c'est cette portion.
0: Non. Moi, je vais vous dire. Je vais finir mon exemple. 12 millions.
1: Je viens de vous montrer que votre exemple pour mon ami qui gagne 1600 euros par mois, qui n'a pas accès à la propriété, ça ne fonctionne pas.
2: C'est une maison, un appartement, qui a pris de la valeur.
0: C'est
2: la maison de sa
0: c'est plus de 12 millions.
2: Mais non.
0: Les
2: droits de succession.
0: Non, mais écoutez ma réponse, s'il vous plaît. Au-dessus de 12 millions, on prend beaucoup plus. En dessous de 12 millions, on prend moins que le système actuel.
1: Rien du tout.
0: Ah ben oui, mais moi je vous dis c'est 150 000. Non mais moi je vous dis 150 000, on ne prend rien du tout. Et ensuite, oui, j'estime qu'il doit y avoir un petit peu de redistribution.
1: Mais pourquoi pourquoi le fruit des efforts qui ont déjà suscité énormément d'impôts.
3: Ton ami n'a fait aucun effort là.
1: Non, mais je parle de ses grands-parents.
0: Parce que l'héritage, c'est le fruit des efforts de votre famille. Et c'est bien qu'il y ait une partie de transmission, mais je trouve ça parfaitement injuste que de génération en génération les inégalités elles se creusent parce que c'est ça que fait aujourd'hui l'héritage.
1: Moi je ne suis que pour la résidence principale par exemple.
3: On a compris,
1: vous n'allez pas faire
3: avancer.
1: Un empire en ayant une résidence principale avec un plafond financier
0: avec,
1: par exemple.
0: Avec si notre réforme on ne touche pas à votre résidence principale. Donc je ne comprends pas ce que vous ne comprenez pas dans ce que je vous dis. C'est 12 millions et ce n'est pas la résidence principale.
3: C'est pas prendre les petites fortunes,
0: les petits biens des petites familles, etc. Pas du tout.
3: Dans l'actualité, Clémence Guettet, il y a aussi l'interdiction du voile dans l'espace public. Nouvelle proposition, enfin une vieille proposition du RN.
0: De rentrée, remis
3: sur la table par Jean-Philippe Tanguy. En 2017, Jean-Luc Mélenchon, c'était il n'y a pas si longtemps, estimait que le voile était un objet de soumission. Donc si c'est un objet de soumission, bah, il faudra l'interdire.
0: Bah, ça ne vous aura pas échappé, on n'est absolument pas d'accord avec cette proposition. Moi, je la trouve insultante pour plein de gens, et en l'occurrence pour des femmes, parce que c'est toujours les vêtements des femmes qu'on surveille. Je la trouve...
3: Donc Jean-Luc Mélenchon a changé d'avis ou vous n'avez pas le même avis?
0: On n'a jamais proposé d'interdire le voile. Jean-Luc Mélenchon, en l'occurrence, parlait de la soumission à la religion. Parce que oui, le fait de se voiler, c'est un rapport particulier à Dieu. En l'occurrence, je ne suis pas croyante et je ne suis pas musulmane, donc je ne vais pas parler à la place des personnes concernées, mais elle ne l'explique que comme ça. Donc je trouve qu'il y a une question de liberté. On parle quand même de l'espace public. Et on voit d'ailleurs les responsables du Rassemblement National qui sont empêtrés, vous leur montrez, c'est peut-être vous-même sur le plateau, où on leur montre différents types de voiles. Mais on est dans une situation ubuesque, c'est-à-dire la femme qui a une chimiothérapie, les policiers viennent la voir et lui demandent quel type de voile il s'agit. Et par ailleurs, ce que cette polémique vise à faire aussi, c'est à distiller toujours plus une forme d'idéologie qui assimile islamisme radical avec les musulmans de ce pays. Les musulmans de ce pays veulent juste croire. Et ça, c'est la laïcité qui le permet. C'est permettre aux gens de croire et de ne pas croire. Voilà. Et moi, je suis pour qu'on s'en tienne à cette définition stricte de la laïcité. Je trouve ça offensant, je trouve ça raciste et j'en ai marre, par ailleurs, qu'on fasse des plateaux de télé entiers sur ce sujet parce que je trouve qu'un jour de rentrée scolaire, par exemple, il y aurait d'autres sujets que stigmatiser les femmes musulmanes.
3: On a le droit de débattre de la religion, c'est pas raciste. Dans un pays liberté.
0: Stigmatiser toujours les personnes musulmanes de la part du Rassemblement National, c'est juste la filiation idéologique. Le FN, c'est la même chose que le RN.
3: L'islamisme que nous combattons.
0: Bah d'accord, mais ils veulent interdire le voile de toutes les femmes musulmanes. Vous faites bien la différence. On comprend intuitivement. Et par ailleurs, on comprend la non-applicabilité. La seule chose qu'ils veulent faire...
3: De celles qui se trouvent imposées. C'est-à-dire qu'il y a des femmes qui subissent une pression pour le porter. Qu'est-ce qu'on fait pour les aider, ces femmes? Puisqu'on dénonce ce qui se passe en Iran, en Afghanistan, ça peut aussi se passer chez nous.
0: D'accord. Et donc, vous pensez qu'un policier va voir une femme, lui demande donc dans quelles circonstances elle a décidé de porter le voile? Vous pensez que ça va régler le problème? Vous pensez par ailleurs que lui mettre une amende, ça va régler le problème?
3: Quelles sont vos solutions à vous?
0: Non mais ma solution, elle est très simple, c'est s'en tenir à la laïcité et à la définition de 1905, c'est que dans l'espace public, tout le monde porte ce qu'il veut, c'est-à-dire un voile, une kippa, une croix.
3: Non, je parle de gens qui sont obligés. Qu'est-ce qu'on fait pour ces femmes-là?
0: En fait, vous ne savez.
3: Vous êtes contre les maltraitants, c'est de la maltraitance lorsqu'on impose à une femme de porter un vêtement.
0: Pour les femmes, j'estime que justement il faut leur permettre d'avoir accès à l'espace public, de ne pas les obliger à se cantonner, par exemple, à l'espace privé, parce qu'il y aurait des policiers qui viendraient les harceler, les stigmatiser ou leur demander une sanction, parce que la politique du Rassemblement National. Et par ailleurs, je suis certaine qu'une majorité de Français ne veut pas de ce débat. Alors, ne veut pas ça. Ne veut
4: je ne suis pas
0: ça.
4: Sûr. Hein. Je crois que les sondages disent le contraire.
2: Oui. Justement,
0: On verra bien en 2027, parce que vous me parlez de l'année qu'on va vivre. L'année qu'on va vivre, c'est aussi une année où on sait que le Rassemblement National, il est très fort pour la présidentielle qui arrive. Et on a pour but, nous, de convaincre justement plein de gens qui doivent rentrer dans le combat politique et qui doivent aller s'exprimer en 2027 pour montrer que ce pays n'est pas raciste, ne veut pas de l'extrême droite au pouvoir.
4: Ça va être la rentrée, c'est le budget.
0: Oui.
4: Est-ce que le gouvernement Lecornu va tenir, selon vous, ou pas sur le budget?
0: Alors, on a plein de bruits différents. D'abord, il y a eu à la fin août, vous savez, les ballons d'essai de propositions
4: sur les retraites,
0: etc. Ouais. Donc, des propositions offensantes pour d'ailleurs les personnes qui sont à la retraite et qui, quand même, dans l'ensemble, sont en grande difficulté de revenus.
4: Mais la majorité des retraités sont pas en grande difficulté.
0: Vous plaisantez,
4: Mais non, je plaisante pas du tout et je vais vous expliquer pourquoi. Il y a un niveau de vie retraités qui est supérieur à celui des actifs dans notre pays. On est
0: d'accord, mais vous trouvez que tous les actifs ils vont bien? Parce que moi je trouve pas du tout. Alors, je trouve qu'il faudrait augmenter les salaires et je trouve qu'il faudrait augmenter les retraites.
4: Eh bien, donc on peut pas faire les deux en même temps. On peut pas dire aux retraités qu'on va continuer à pouvoir payer
0: les
4: retraites.
0: Vous récupérez où? Bien sûr que si on veut, on va pas baisser.
5: C'est exceptionnel d'aller chercher de l'argent des gens qui ont cotisé toute leur vie et de leur dire en fait, mec, t'as travaillé toute ta vie, mais par contre,
4: on a parlé de désindexation.
5: Non, mais si, à un moment donné, faut arrêter en fait.
4: Tu cotises pas pour toi, tu cotises pour les actifs.
5: Pourquoi nous mettre ce débat tout le temps sur aller chercher le rond des retraités? Pourquoi vous dites pas on va développer l'emploi? Tu développes l'assiette.
4: Il faut rallonger le temps de travail. On est d'accord, Bruno. Faut partir à 65 ans pour pouvoir financer.
5: Il faut remettre plus de gens au travail. C'est surtout
4: ma question initiale, c'était est-ce que le gouvernement Lecornu va tenir ou tomber?
0: Les bruits qu'on entend, c'est qu'ils ont très peur d'une censure, effectivement. Ouais. Et moi, ce que je vais vous dire, c'est que, en fait, c'est notre responsabilité comme opposants politiques que de censurer ce gouvernement. Pourquoi? Parce qu'il va mettre un 49-3 sur le budget.
4: Oui, mais.
0: Voilà. Et notre seule réponse possible, puisqu'on nous empêche le droit de voter le budget pour ou contre, c'est de censurer le gouvernement.
3: Vous vous souvenez ce qui s'est passé l'année dernière? Finalement, le Parti Socialiste a en quelque sorte sauvé le gouvernement Lecornu en ne censurant pas, mais en obtenant la suspension de la réforme des retraites. Est-ce que vous demandez à vos collègues députés socialistes, cette fois-ci, de tenir bon et de ne pas pactiser entre guillemets avec Lecornu?
1: Est-ce qu'au cas où aussi
0: je ne demande absolument rien aux socialistes. Encore moins de tenir bon, parce que franchement, c'est pas une évidence. Vous me l'accorderez. Et donc, ils feront bien ce qu'ils veulent. La seule chose que je dis, c'est que quand, en tant que parlementaire d'opposition, on a un budget qui va couper dans les services publics, couper dans l'éducation nationale, couper dans l'hôpital qui va déjà mal, quand on nous met un 49-3 pour nous empêcher de voter, notre rôle, notre devoir, c'est de censurer et c'est ce que on va faire.
3: Et Sébastien Lecornu qui dit attention, la crise financière peut aussi arriver.
0: Mais ça fait 10 ans qu'ils nous disent ça et qu'ils ont augmenté de 1000 milliards la dette française. Ils vont augmenter encore le déficit. Bien sûr que c'est du chantage. Le chantage à l'austérité, aux coupes budgétaires dans des services qui sont absolument essentiels pour la population française, c'est du chantage. Pourquoi? Parce qu'il y aurait d'autres solutions qu'on propose à chaque budget, chaque année, notamment taxer celles et ceux qui se sont ultra enrichis pendant la Macronie, pendant les 10 dernières années. Rétablir un peu d'égalité là-dedans et financer les services publics pour l'intérêt général et pour les Français.
2: Merci Clémence Guettet.
0: Merci beaucoup.
2: Merci Madame la députée d'être passée par les GG, députée de la France Insoumise, auteur de Pour une politique de l'amitié aux éditions de la Découverte. On verra si l'amitié elle s'exerce à l'Assemblée nationale. On peut avoir des amis à l'Assemblée nationale ou pas? Hors groupe.
0: J'ai des amis de mon groupe parlementaire plutôt. C'est quand même ceux que je côtoie le plus.
2: D'accord.
0: Et c'est déjà pas mal en effet.
2: Sur 577, on enlève votre groupe. Vous devrez quand même arriver à nouer quelques amitiés.
0: Mais vous savez, c'est ce qu'on se disait. On se disait ça hors antenne. Je vais le répéter parce que c'est la vérité. C'est quand même un lieu de conflictualité pure. C'est-à-dire que on parle que de politique. On ne fait que s'opposer les uns aux autres dans des choses qui sont pour nous très sensibles. Et j'espère qu'ils sont sincères aussi.
4: À la buvette, on doit pouvoir réussir à se détendre.
0: Moi, j'arrive pas à me détendre un peu et j'espère que on est nombreux à être très sincères et donc à avoir une difficulté avec cet état d'esprit un peu qui consisterait à sortir du ring et puis à faire comme si de rien n'était.
4: Il y a des trucs sincères et discuter sans se mettre sur la gueule.
0: Non mais discuter et être ami, vous me l'accorderez, c'est pas exactement la même chose.
4: On peut avoir des amis qui ne pensent pas politiquement la même chose.
0: Discuter, dire bonjour, la politesse élémentaire et voir une forme de cordialité parce qu'on travaille dans le même lieu, oui. Être ami alors qu'on défend des propositions pour le pays qui sont strictement antagoniques, c'est difficile.
2: Et justement, juste une dernière question, parce que depuis le temps que vous êtes à l'Assemblée nationale maintenant, on se souvient de cette image où vous ne serrez pas la main des gens du Rassemblement national, c'est toujours le cas.
0: Oui.
2: Et vous ne discutez pas non plus à la buvette avec eux.
0: Ah ben non, je vais vous dire, par exemple, je discute avec, on est 6 vice-présidents à occuper cette fonction à l'Assemblée nationale, donc on dirige les débats, etc. Il y a des députés du Rassemblement national. Je leur dis bonjour, on travaille ensemble, ouais. On occupe la même fonction, c'est pour le bien de l'Assemblée nationale. Mais par contre, non, est-ce que je fraternise avec non. des gens qui, pour moi, défendent une vision raciste de la société, dangereuse, réactionnaire, etc. Ben non, et par ailleurs, je vais vous rassurer, j'ai plein d'amis en dehors, ma vie va très bien.
3: Jean-Luc Mélenchon a serré la main de Marine Le Pen, donc il est
0: oui,
3: pas sur
0: bah, oui, voilà, parce qu'il est entrait faire un débat avec elle. Il a décidé de lui serrer la main. Voilà.
2: Merci Clémence Guettet.
0: Merci
2: bien. Dans un instant, suite et fin des GG, on va regarder les problèmes de voisinage de Karine Le Marchand. Mais enfin, peut-être que ce qu'a vécu Karine Le Marchand.
3: Pas très amical.
2: Quand elle met la musique un peu fort, ça arrive finalement à beaucoup de monde d'emmerder les voisins. Allez, à tout de suite. Au 32-16.
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0: Il est midi moins le quart. Qui est là aujourd'hui? Bruno Poncé, Antoine Diers, nous sommes avec Laura Barton-Martinez.
1: Que des amis.
0: Il ne manque plus que vous au 30.
2: Cœur.
3: Surtout Bruno et moi, je vais tout donner à Bruno quand je vais décéder.
1: Bah oui, Antoine pendant la tu m'as dit si je meurs avant lui, je lègue tout à Bruno Poncé.
4: Ouais, mais c'est pas gentil parce que ça va me donner envie de le tuer, tu vois. Donc je pourrais faire
3: chaud.
4: Quand même Antoine à faire des trucs comme
3: je
4: ça.
3: Je retire.
4: Non, donne tout à Laura. Par exemple, toi, elle a un enfant, elle a besoin d'argent parce que t'es commencé d'élever des enfants aujourd'hui.
0: Il y en a une qui ne se fait pas que des amis, c'est Karine Le Marchand avec ses histoires de voisinage parce qu'elle fait un peu la fête l'été.
5: Je fais une fête par an, d'accord. Elle a commencé à 19h jusqu'à 23h30 avec un DJ. Et puis alors, j'avais certains voisins qui étaient là. Alors, si le type qui habite par là-bas, dans la vallée très lointaine, a des mauvais vitrages ou veut dormir les fenêtres ouvertes et entend un petit peu de bruit, ça n'est pas mon problème. Voilà, je vois pas en quoi faire une soirée par an fait de moi une personne que mauvaise, qui n'a pas de valeur. En revanche, aller chez les gens, les menacer de couper l'électricité quand on a un ancien électricien, je pense que je peux le retrouver d'ailleurs. Un ancien électricien à la retraite qui habite là, je vais choper celui-là.
1: Ce qu'elle explique à Karine Le Marchand, c'est qu'effectivement, dans une autre vidéo, on voit le voisin qui veut venir chez elle
0: couper l'électricité
1: pour intervenir et peut-être pas d'une façon très bienveillante. Après, moi, je me pose la question, est-ce qu'elle avait prévenu tous ses voisins qu'elle allait faire une fête?
2: Tu préviens la ville entière.
1: Non, mais c'est ce qui se fait en général, quand même. Tu préviens autour, tu dis je fais une fête, ça fait un peu de bruit.
0: De 19h à 23h.
1: Hein. T'invites tes voisins, comme ça, ça
2: ils ne viendront
1: pas.
2: C'est ce qu'elle a fait.
1: Visiblement, pas tout le monde.
2: Et
1: je termine, et je trouve cette façon quand même de dénoncer les gens via une vidéo, parce que si tu veux, l'électricien, il n'a pas la force de frappe de Karine Le Marchand avec ses, 800 000 followers.
2: Voilà,
1: l'électricien à la retraite, il a simplement ce soir-là été perturbé. Est-ce que ça ne peut pas se régler autrement que par cette vidéo Instagrammable, ou en plus dans laquelle elle menace quand même de dévoiler son nom, de le balancer?
2: Non, elle n'a pas dit.
1: C'est une drôle de méthode, non?
2: Elle n'a pas dit ça, elle a dit je vais le choper, je vais aller le voir. Enfin voilà. Ah oui.
1: Elle le dit à tout le monde.
2: Mais il ne va pas y avoir une guérilla qui va être engagée pour ce monsieur. Moi, je ne sais pas où elle habite, je ne vais pas aller regarder où elle habite sa maison
1: de campagne. Elle habite à Aix-en-Provence.
2: Je ne vais pas aller regarder, je ne vais pas aller me renseigner sur quel voisin, je ne vais pas aller faire une enquête. Enfin, il faut arrêter dans ce pays. À un moment donné, on ne peut plus rien faire. Quoi? C'est l'été, tu fais un barbecue. Ah non, ton truc, ça sent trop fort la merguez, moi je suis végétarien. Et la cloche, elle sonne, et le coq, il chante. Et après, on est là à nous pomper l'air H24, le vivre ensemble. Ben, commencez par là, en fait. Ta voisine, elle fait une soirée. Et ben voilà.
0: Apparemment, il était assez loin.
2: J'ai toujours habité dans des immeubles. Là, je vis dans une maison de ville. Donc, effectivement, quand mes voisins à côté font une fête, je suis la première à ronchonner, mais je ronchonne.
1: Ils te préviennent?
2: La plupart du temps, oui. Et même quand ils me préviennent pas, parce qu'à un moment donné, on avait des jeunes qui habitaient dans un appartement juste en face de chez nous et qui ouvraient les fenêtres parce qu'il faisait chaud, parce qu'ils fumaient, j'en sais rien. J'étais la première à rouspéter. J'ai rouspété dans mon lit. Parce qu'il y a 15 ans en arrière, c'était moi qui faisais chier le monde parce que je faisais une fête. C'est bon, faut arrêter.
1: Antoine.
3: Moi, à chaque fois que je vois les histoires de voisinage, je suis heureux d'avoir de bons voisins que je salue.
0: T'es en appartement ou en
3: appartement? Je suis en appartement, au-dessus et en dessous. On vit bien. On se dérange pas, on se prévient, etc. Et à chaque fois que je vois une histoire de voisinage, je suis absolument incapable de choisir un camp. Parce que Karine Le Marchand, on la connaît, elle est sympa. Effectivement, si elle fait une fête par an, j'aurais tendance à dire oui, voilà. Mais le brave monsieur, peut-être que lui, il est âgé, il a du mal à dormir, et que tout le monde autour de lui fait une fête par an, et qu'en fait, lui, ça devient insupportable pour lui. Donc, en matière de relations de voisinage, je suis bien incapable de savoir qui a raison, et je pense que tout le monde doit faire un effort. Et qu'on n'a rien à gagner à déclencher la guerre des voisins. Je crois que le pire truc, c'est de déclencher la guerre des voisins et de plus se dire bonjour, de vivre un enfer.
2: Surtout qu'elle avait fait une émission avec Plaza, je crois, où ils allaient chez des conflits de voisinage, se retrouvaient dans une caravane et résolvaient les problèmes de voisins.
3: Pour rien au monde, je veux vivre ça un jour. Je veux vraiment préserver la bonne relation, la bonne entente, sinon ça pourrit la vie.
0: On a Bruno. Sandrine qui veut réagir. Oh non, mais il a été très bien là, Bruno.
1: Il y a de la censure dans cette émission.
0: Ah ouais, Sandrine, bonjour.
6: Oui, bonjour.
0: De Saint-Cana dans les Bouches-du-Rhône, l'ami Sandrine. Qu'est-ce que vous pensez de cette histoire de voisinage, alors dites-moi.
6: Alors, moi, je suis Karine Le Marchand sur Insta. Donc, j'ai écouté en direct son histoire. En fait, elle a raconté ce qui lui était arrivé. Et par contre, je réagis parce que... quand vous avez préparé votre émission, là, juste avant les grandes gueules, enfin tout à l'heure, oui. Vous avez dit que, en fait, vous avez un petit peu fait passer Karine Lemarchand pour une, pour du tapage nocturne, en fait, voilà. Et sur Insta.
0: Non, on a dit que c'était de 19h à 23h.
1: J'ai le tapage nocturne pour commencer avant.
6: Alors, oui, mais le souci, c'est pas ça, c'est qu'en fait, elle a raconté qu'il était 20h50. Hein,
0: qu'il est venu râler.
6: Voilà. Et qu'en fait, il s'est introduit dans sa propriété, oui. Il a atterri dans sa cuisine.
1: On l'a dit, ça.
0: Et qu'il a voulu. Et voilà, il a forcé le passage, en fait.
1: Ça, c'est inadmissible.
6: Et en fait. Peut-être c'est vrai que Karine Lemarchand, je ne sais pas si elle a prévenu ses voisins la veille comme quoi elle faisait une fête, mais elle a dit que le voisin avait littéralement pété les plombs, qu'il en avait marre des fêtes dans le quartier tout l'été. Ouais. Alors c'est vrai.
1: Ah oui, donc Karine en fait, elle a pris pour tout le monde, quoi.
6: Oui, je pense qu'elle a pris pour tout le monde. C'est vrai qu'elle habite un quartier d'Aix-en-Provence. Enfin, nous, elle habite à côté. Hein. Le quartier, ben, c'est des villas où il y a de la bonne. Les habitants sont un peu friqués, quoi. Et je pense qu'il y a beaucoup.
0: Donc
6: de
0: l'été,
6: fêtes,
0: quand ils arrivent, voilà, on vient se détendre, on fait la fête et il y a plus de mesures, quoi. C'est ça. Voilà.
6: C'est ça. Et je pense aussi qu'elle a un peu pris pour tout le monde, hein, parce que ça fait pas très longtemps que ça s'est passé.
0: Oui, c'est tout. Oui, voilà. C'est ça. Et puis bon, j'imagine qu'en plus, comme c'est une star de la télé, on dit on va se faire la star de la télé, quoi. En fait,
6: peut-être.
0: C'est ça.
6: Oui, il y a
0: ça.
6: C'est ça.
0: Peut-être un peu de jalousie aussi. Parisienne.
1: Pardon, encore
0: la parisienne qui vient emmerder le monde.
1: De la télé qui peut faire un post Instagram qui sera vu par des centaines de milliers. Donc on n'a qu'une version, on n'a pas la version d'électricien à la retraite.
6: Voilà.
1: Moi j'aimerais bien entendre ce voisin parce que peut-être il a des choses à dire.
6: Voilà. Parce que voilà, bon, il paraît que c'était une personne assez âgée, une 70 ans à peu près.
1: 70 ans, oui, sans doute.
6: Et voilà, il était assez virulent, assez remonté. Bon. Après,
2: vieux réac.
0: Alors, Bruno, qu'est-ce que tu en dis alors? On n'a pas toute la version. Quoi,
4: non, mais c'est sûr. Après, c'est vrai que 19h, 23h, c'est quand même pas la fête, c'est pas une rave party. Par contre, le truc, c'est que.
0: Allez-y, Sandrine, quoi?
6: Oui, il paraît qu'il s'est introduit chez elle à 20h50.
4: C'est un peu abusé quand même.
0: Ouais.
4: Après, c'est pareil. Si elle diffusait en boucle James Blunt là, avec sa chanson insupportable.
0: Beautiful.
4: Ah ouais, moi je me dis.
0: Non, mais alors là, putain, je suis d'accord avec toi. Là, je monte dans un char.
4: Ah bah moi, j'arrive avec l'armée et tout.
1: Vous pouvez très bien basculer.
0: Ah ouais, mais alors là, je suis d'accord.
2: Elle est belle.
0: Là, je tire des missiles.
4: Ah putain, ça ou Céline Dion, mais moi, c'est fini.
2: Tu vois, attention, là, ça fait trois fois.
4: Non, mais ça fait trois fois que
2: tu parles de Céline et il y a des choses que je peux pas tolérer.
0: Le niveau de tolérance, il baisse de plus en plus.
4: Bah bien sûr, surtout que là, si c'est 19h, 23h, sans déconner. Moi, j'ai mes voisins, même palier que moi. Hein. Ils sont jeunes, ils aiment la techno. Et des fois, ils te font des soirées jusqu'à 3h du matin, 4h du matin, c'est de la techno. Donc, juste les basses, tu les entends chez toi. Bah, qu'est-ce que tu veux, mon prévenu dans l'ascenseur, ils ont mis voilà, on va faire une fête à tel jour.
1: C'est ça, finalement.
0: Oui, bah, c'est
2: mais
0: pas
2: ça fait
0: parce
2: partie
0: qu'ils t'ont
2: prévenu que. Écoutez,
4: moi, j'étais jeune.
1: Le vivre ensemble, c'est pas supporter jusqu'à 4h du matin des soirées tous les week-ends.
4: Moi, si j'en mets du Black Bomba pendant 2-3 heures dans la journée, je comprends que des fois, tu vois, mais moi, je les mets dans les journées. Hein. Le soir, je dors. Moi, tu sais, je suis vieux. Hein. 21h, je suis au lit. Suivant.
2: Moi, je laisse faire mes voisins, ce qui fait que quand j'ai mis la musique à fond avec mes copines, personne ne dit rien.
4: Oui, c'est ça.
1: Tu mets quoi comme musique à fond?
4: Bah devine.
1: Bien sûr. Et tu vas pas la voir?
2: Si, j'y vais le 13.
1: Ah, t'as réussi à avoir une place?
2: J'ai mes places, évidemment.
1: Mais comment tu as fait?
2: J'ai.
4: Elle commence le 12. Oui, le 13, elle sera encore là, parce que je pense qu'elle perd sa voix vers le 14 ou le 15.
2: Ah bah si le 14, je suis démission, ça va
0: faire une crise.
4: Ouais, c'est une gueule.
0: Elle va se débloquer.
4: Voilà, donc.
0: Terminares.
4: Allez hop.
1: Super, vous moquez d'une personne qui est malade, très bien.
2: Oui, ça s'appelle. T'as vu la gauche tolérante depuis tout à l'heure?
1: Ah bah de toute façon.
2: C'est beau ça, tiens.
0: Alors,
1: Bruno qui écoute la musique.
0: Merci Sandrine d'avoir été dans les GG à suivre les histoires de voisinage de Karine Lemarchand. En attendant, on se retrouve demain entre 9h et midi. N'oubliez pas les podcasts si vous avez raté les GG, les grandes gueules. Et si vous avez raté les grandes gueules, en plus dans les podcasts, vous avez toutes les petites histoires qui se racontent pendant la pub. Et là, notamment, ce sont les souvenirs d'école des grandes gueules de Laura, d'Antoine et de Bruno, qui elles ont été les enseignants, les instituteurs, institutrices, les maîtres et maîtresses qui les ont marqués. Bonjour Estelle Denis.
7: Mais bonjour Alain, bonjour les GG. Évidemment, nous allons parler d'école en ce jour de rentrée. Exigence, discipline. L'école publique doit-elle prendre exemple sur le privé? Vous savez qu'il y a 2 millions d'élèves qui sont dans le privé. Il y a des listes d'attente.
1: Et c'est plafonné,
7: de partout.
1: On ne peut pas faire plus.
7: Oui, il y a plein de parents qui veulent absolument que leurs enfants soient dans le privé. Donc, voilà. Est-ce qu'il y a des choses à prendre du privé pour les mettre dans le public? On sait que le public, ça ne va pas très fort.
4: L'argent, déjà. L'argent qu'on donne au privé, on a qu'à le donner au public, ça va peut-être mieux.
3: On en donne moins au privé qu'au public.
4: Alors, on en donne quand même, alors que si c'est privé, autant que c'est privé à 100%.
7: Tu ne vas pas demander aux parents de payer tout l'enseignement privé. Donc, dans ce cas, il n'y a plus de contrat.
4: Ah, oui, tu sors du contrat.
7: Il y a des privés.
3: C'est la logique.
4: Stanislas, c'est toujours l'argent public. Excuse-moi, mais faire des thérapies de conversion, c'est quand même pas très public tout ça.
7: Oui, en fait, tu sais, après, moi, ma fille est à Stanislas.
4: Ah, bah bravo!
7: Mais elle était en prépa, Stan, elle n'a pas fait ses
4: études. Oui, prépa, on est d'accord.
7: Voilà, et donc, je sais pas, j'ai pas l'impression qu'elle est pâtie de cet enseignement.
4: C'est pas.
7: Donc, mais oui, il y a effectivement.
0: On continue.
7: Dans le privé.
2: On va rester pour l'émission.
7: On parlera également. Oui, appelle-nous, tiens. Les logements G, vous savez, on les avait retirés du marché locatif. Et bien ils reviennent.
2: Parce qu'il n'y a
7: plus de logement. Donc, tant qu'à faire, autant remettre cela. Est-ce que c'est une bonne ou une mauvaise nouvelle? C'est pas une très bonne nouvelle pour la planète. Et puis la rentrée, mais pour vous cette fois-ci, collègues, travail, enfants, est-ce que la rentrée c'est déprimant ou c'est réjouissant? Vous savez, il y a le blues de la rentrée. Tout le monde parle de ça. Il y a un Français sur deux qui est déprimé. Et bien écoutez, venez nous raconter comment se passe votre rentrée. Si vous avez déjà envie de vous étriper avec vos collègues, ou est-ce qu'au contraire vous êtes
1: hyper heureux? Je crois qu'il y a plein de parents qui sont contents que les enfants rentrent aujourd'hui à l'école.
7: Ah bah oui,
1: c'est la fête à la maison.
2: Mais non,
1: après
2: la rentrée,
1: deux mois avec les enfants, ça y est, enfin.
2: Mais non, la rentrée c'est des nouvelles choses.
1: Oui.
2: Enfin, moi j'aime bien.
7: Oui, mais ça dépend du boulot que tu fais.
2: C'est-à-dire que je suis à côté de Olivier, donc je peux pas trop parler sur mon taf en ce moment, mais
7: nous les chroniqueurs sont très heureux de rentrer. Et puis alors, le tu préfères, vous savez, c'est le grand retour de Daniel Riolo aujourd'hui dans l'émission, donc on lui fait un tu préfères juste pour lui. Pâte fraîche ou pâte classique?
0: Les pâtes en sachet.
7: Les pâtes
3: sèches ou fraîches, quoi.
7: Sèches de supermarché, soit les pâtes fraîches.
3: Pâtes fraîches, évidemment.
4: Les pâtes normales, sans gluten. J'aime bien sans gluten.
0: C'est les farfales que je préfère, moi.
7: Ah oui,
4: ça
2: aussi
4: j'aime les farfales.
7: Moi j'aime les pâtes alphabet.
2: Ah, moi aussi. Avec du
1: jambon. Mais
0: je peux aller 32-16 pour être avec Estelle.
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30: Le défi hippique.
31: Direction Deauville pour le défi hippique du jour. C'est le quintet avec les galopeurs. 13h55 l'horaire. Le 5 est non partant. Faites attention. Ils sont donc 15 à s'affronter sur 1600 mètres. Florian vient nous rejoindre. Il a gagné hier. Salut Florian.
32: Salut.
31: Alors Florian, c'est qui ton choix aujourd'hui?
32: Alors on va partir sur le 3. Félix Ozorme. Je pense qu'il va beaucoup être aidé par l'état du terrain. Puis avec Christian Demuro, je pense qu'il a toutes ses chances pour faire l'arrivée.
31: Écoute, il a terminé deuxième de la course de ref, d'un quintet similaire, on va dire ça comme ça. Et c'est vrai qu'il a une très belle chance. Je vais essayer d'être devant toi avec le 4 Olympic Message. Je ne sais pas s'il peut gagner, mais il a un bon engagement, il est très régulier. Je pense quand même qu'il devrait terminer dans les 5 premiers. En tout cas, pour que tu puisses revenir demain, le 3 Félix Ozorme doit terminer devant le 4 Olympic Message dans le quintet du jour à Deauville.
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7: Dans un instant, dans Estelle Midi, on parlera d'école, évidemment, ce jour de rentrée scolaire. Exigence, discipline, l'école publique doit-elle prendre exemple sur l'école privée? Eh bien écoutez, dites-nous ce que vous en pensez. 3216 et le WhatsApp d'Estelle Midi, 06 12 424 424. 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
7: Le journal, tout de suite avec Rémi Barré. Bonjour Rémi.
0: Bonjour Estelle, bonjour à tous. Plus de téléphone portable, éducation financière et cérémonie patriotique. Les nouveautés de la rentrée scolaire et puis le marathon de Paris soumis au tirage au sort.
7: La plupart sont déjà rentrés, les autres ne vont pas tarder. Début de la rentrée scolaire depuis ce matin, Rémi.
0: Oui, rentrée scolaire pour quelques 11 600 000 élèves. Une rentrée avec quelques nouveautés revues par Bérangère Bouquillon.
34: Et d'abord, l'interdiction des téléphones portables au lycée dès aujourd'hui, avec quelques exceptions, hein, puisque chaque lycée pourra décider de zones dans lesquelles les élèves pourront consulter leur téléphone. Autre nouveauté, autour du 11 novembre, tous les élèves du CM1 à la terminale devront participer à une cérémonie commémorative. Un nouvel enseignement également, 2 heures dans l'année de cours d'éducation financière pour les élèves de 4e. Côté sécurité, un décret établi qu'un élève peut être contraint de changer d'école si l'un de ses parents agresse l'équipe éducative. Et puis c'est la première année que les élèves devront remplir un questionnaire sur les violences sexuelles de la grande section à la terminale.
0: La Bérangère Bouquillon.
7: L'école publique doit-elle prendre exemple sur l'école privée? Eh bien, c'est la question qu'on va vous poser dans un instant dans Estelle Midi.
0: Les changements du 1er septembre, nouvelle hausse des prix du gaz de 5,6%. Cela concerne les 6 millions de foyers français qui sont au tarif indexé sur les prix du marché. Durcissement également des règles d'indemnisation en cas de rupture conventionnelle du contrat de travail.
7: L'agression d'un policier hors service à Paris, le principal suspect a été mis en examen.
0: Oui, mis en examen pour des violences en raison de l'orientation sexuelle de la victime. Information que vous révélez RMC dès hier soir. Dans la nuit de vendredi à samedi dernier, Pierre Picavet, policier de son état donc, a été violemment frappé par un homme à la sortie d'un bar dans le quartier du Marais. Il était l'invité d'Apolline de Malherbe ce matin sur RMC.
35: Je suis officier de police judiciaire. Dans le cadre de la qualification des faits, si l'homme m'avait demandé au départ une cigarette, si j'avais un téléphone, le fait que je lui dise non, il aurait pu m'insulter de sale pédé. Oh. Ou va dire va mourir. Ou des choses comme ça. Mais là, il n'y a pas, même pas eu cet échange-là. À mon avis, il est resté dans le quartier gay, dans le centre de Paris, à rechercher quelque chose.
36: Il avait été repéré un peu plus tôt par certains de vos confrères, exact, de la BAC.
35: J'étais avec mon collègue, et donc on discute habituellement, et il me dit, on est en surveillance sur ce jeune homme. Et ce jeune homme, c'était lui.
0: L'entreprise ambitionne de concurrencer la SNCF sur les lignes à grande vitesse reliant Paris à Bordeaux, à Nantes, Angers et Rennes. Le français Velvet a annoncé ce matin avoir obtenu une licence d'exploitation délivrée par le ministère des Transports. Reste à obtenir la licence de sécurité pour une mise en service de ces trains à partir de 2028. Deux jours après le naufrage d'un chalutier français et la disparition de deux marins pêcheurs au large des côtes anglaises, les gardes-côtes britanniques ont annoncé l'arrêt des recherches. Trois des cinq membres d'équipage avaient pu être secourus par un autre navire français.
7: Il ne suffira pas de s'entraîner, il faudra aussi compter sur la chance.
0: Exactement, la participation au marathon de Paris, 57 000 coureurs chaque année, sera bientôt soumise à un tirage au sort. Nicolas Pelletier d'RMC Sport est avec nous. Nicolas, ce sera le cas dès la prochaine épreuve, au printemps prochain.
1: Oui, c'est une petite révolution pour le semi-marathon et le marathon de Paris. Dès la prochaine édition en 2027, l'attribution des dossards se fera via une grande loterie d'après les informations de nos confrères de West France, comme c'est le cas pour les marathons de New York, de Berlin ou de Londres. Paris et ses 57 000 participants s'alignent donc sur les autres monuments de la course à pied. Finit donc la règle du premier arrivé, premier servi pour obtenir un dossard. À partir du 8 septembre, vous pourrez vous inscrire sur une plateforme qui sera mise en ligne par l'organisation et le tirage au sort n'aura lieu que plusieurs semaines après votre inscription. Ce principe largement répandu dans les grandes compétitions permet de donner la même chance à tous de participer au marathon et au semi-marathon de Paris. Autre nouveauté, un prix unique pour tous les participants. Les modalités et les prix seront dévoilés dans les prochains jours, car c'est un événement très attendu par des milliers d'amateurs de course à pied sur un tout nouveau parcours qui sera dévoilé dans les prochaines semaines.
0: Nicolas Pelletier, d'RMC Sport.
7: Merci beaucoup Rémi, on vous retrouve à 13h pour un prochain JT. Et tout de suite, Estelle Midi, c'est parti.
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7: Bonjour à tous, soyez les bienvenus dans Estelle Midi à la radio sur RMC, à la télé RMC Story, canal 23 de la TNT. On est ensemble pendant 3 heures. 3 heures qui promettent d'être animées. Pourquoi ? Parce qu'aujourd'hui, eh bien, c'est le grand retour du GOAT, de Daniel Riolo. Ça va, Daniel ?
3: Salut Estelle.
7: Les gens vous réclament à corps et à cri. Oui.
3: Tant mieux. En tout cas, je suis vraiment troublé. Là. Ce nouveau décor, vous aurez quand même pu me prévenir. Je suis arrivé, je vois des meubles nouveaux dans la maison.
7: Excusez-moi, nous avons repris en télévision et en radio depuis quand même déjà plus d'une semaine. Donc vous auriez pu.
3: J'étais pas là.
7: Le bouton 23 de votre télécommande, Daniel. Vous savez,
3: moi,
7: c'est un
3: truc. Moi, je suis content de découvrir. Je trouve que c'est magnifique. Vous êtes tous beaux dans ce décor. En plus, il y a des nouveaux là.
7: Il y a des revenants. Le revenant de cette émission, il est déjà revenu il y a quelques jours. Hein. C'est Benjamin Muller.
4: Bonjour Benjamin. Ça va Daniel?
3: Ouais. Très bien.
7: Est-ce que vous aviez le regret de ne plus faire d'émission avec Daniel Riolo?
4: Absolument. Et pour tout vous dire, quand mon fils qui a 12 ans a appris que je débattais avec Daniel, qu'il a écouté en long, large, en travers depuis toujours, il m'a dit: papa, mais tu vas te faire manger. Et je lui ai dit: mais tu connais pas papa ou quoi?
7: Il y a une forte probabilité quand même.
4: On verra.
7: On va tous se faire manger par Daniel. Oui, nous sommes également avec Charles Magnin. Bonjour Charles.
5: Bonjour Estelle. Bonjour à tous.
7: Et puis avec quelqu'un qui connaît bien Daniel. Hein, ex-avocate, Yael Mellul. Ça va Yael?
6: Ouais, super. Bonjour Estelle. Bonjour à tous.
7: Ouais, vous êtes moyennement impressionné?
6: Bon, moi je ne suis pas du tout impressionnée.
7: Écoutez.
3: Elle a passé de bonnes vacances, Yael. Ça se voit, elle est rayonnante.
7: Oui, elle est rayonnante. Je suis d'accord. Là. Tiens, justement, on parlera de rentrée scolaire dans un instant dans Estelle Midi. Exigence, discipline. L'école publique doit-elle prendre exemple sur le privé? Il n'y a jamais eu autant de demandes d'inscription en école privée. Bien, écoutez, dites-nous tout au 32-16. À midi et demi, un humoriste de France Inter qui compare un député RN à un rat. Est-ce que ça vous choque ou est-ce que c'est de l'humour? Un humoriste peut-il tout se permettre? Ce sera notre débat de midi 30. Il y aura bien sûr la nouvelle rubrique de Pierre-Antoine Damecourt, Damecourt 2027 à midi 40. Il parlera également rentrée scolaire, Pierre-Antoine. Et puis à 13h30, on vous attend pour parler d'immobilier, remettre les logements G sur le marché, bonne ou mauvaise nouvelle, 3216 et le WhatsApp.
5: Le 06 12 424 424 pour saluer le retour de Daniel, mais surtout pour toutes vos réactions sur tous les sujets, on va lire tous vos messages en direct.
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7: Midi 7 sur RMC, on démarre Estelle Midi tout de suite avec l'événement du jour. Et cet événement, évidemment, c'est la rentrée scolaire pour 11 600 000 élèves, dont 2 millions en école privée. Depuis quelques années, on assiste à un véritable engouement des parents pour le privé, et ce, dès la maternelle. Des parents qui sont prêts à payer parfois très cher pour que leurs enfants bénéficient des points forts supposés du privé. Discipline, exigence, sécurité.
5: Est-ce que l'école privée est meilleure pour vos enfants que l'école publique ? Eh bien oui, répondent 65% des parents, un sondage Odoxa pour la Fondation IFRAP. Même parmi les parents dont les enfants sont scolarisés dans le public, eh bien ils sont une majorité, 58% à juger que le privé offrirait un meilleur enseignement. C'est le cas sur plusieurs critères, hein, sur la discipline, 80% des parents jugent le privé plus performant, sur la sécurité des élèves, 73% préfèrent le privé, sur l'encadrement du téléphone portable, son interdiction en cours, 72% jugent le privé plus ferme, 71% estiment surtout que dans le privé, l'exigence du niveau scolaire est supérieure. Et le privé fait envie à une majorité de parents qui ont leurs enfants dans le public. On l'a dit, 56% déclarent qu'ils inscriraient au moins un de leurs enfants dans le privé s'ils en avaient les moyens financiers et surtout si une place était disponible. Car c'est désormais la réalité dans beaucoup de communes. Les parents se battent pour trouver une place dans le privé.
7: Alors, discipline, exigence, sécurité, le public doit-il prendre exemple sur le privé, Benjamin Muller?
4: Oui, un grand oui, avec des nuances. Moi, je suis globalement pour un nivellement par le haut. Qui plus est à l'école. Je pense que le nivellement par le bas, qui est encore une philosophie chez beaucoup trop de gens, ne me convient pas. Et donc, évidemment, il faut voir ce qui se fait de mieux. Il faut voir là où il y a le plus de discipline, là où il y a le moins de problèmes de discipline, là où les notes sont les meilleures, là où on travaille le mieux, etc. Ça me paraît assez évident sur de nombreux points qu'on peut imiter le privé. On pourra rentrer, si vous voulez, dans le détail. J'ai quand même tout de même une nuance à apporter tout de suite. C'est que je pense que le privé peut être une machine à broyer pour certains enfants. Et donc, il ne faut pas non plus prendre toutes ces méthodes et les appliquer au public. Un exemple. Il y a des enfants qu'on va juger dans la lune, qui ont tendance à être un peu rêveurs, qui vont oublier leurs affaires, etc. Et ben dans le privé, c'est tout de suite heure de colle, c'est tout de suite le bâton.
7: Comme ça, ils les oublieront plus.
4: Ben pas forcément. Quand vous êtes ce que j'appelle être dans la lune, certains vont dire TDAH, ça existe. Je veux dire, on en connaît, j'en ai autour de moi. Tout le monde n'est pas adapté au bâton. Et donc, il suffirait pas de dire, OK, il faut.
3: Donc, on va laisser les rêveurs dans le public, alors?
4: Non, c'est pas ce que je dis.
3: C'est formidable, ça.
4: Daniel, vous avez pas écouté la question d'Estelle, c'est normal, vous revenez. La question, c'était, est-ce qu'on prend les méthodes du privé et on les met dans le public? C'était pas ça. Je pense que certaines méthodes du privé sont pas forcément adaptées au public.
7: Daniel Riolo, tiens, alors juste, attendez, Benjamin Muller, vos enfants, école publique?
4: Moi, justement, il y a certains écoles privées, certains publics, certains de mes enfants, je pense, sont adaptés au privé, d'autres non, donc voilà.
3: Ah, donc tu t'es dit, je vais sacrifier une partie de mes enfants
7: pas
3: et
7: du
3: l'autre.
7: Tout. Non, Daniel.
3: Donc il y en a que t'aimes plus que d'autres.
4: Pas du tout, Daniel.
3: Ah, non, ceux qui sont dans le public, t'inquiète, ne sois pas étonné s'il te renie dans 10 ans.
4: Non, moi, on m'a toujours dit ce qui est excessif.
7: Public ou dans
4: ce qui est excessif est insignifiant. Et bien, celui qui écoute l'after, il entre aujourd'hui dans le privé après avoir été dans le public.
5: Disant qu'il écoute Daniel.
3: La vue est tombée, la sentence vient de tomber.
4: Il commence aussi un internement en psychologie.
7: Et ceux qui sont dans le public, ils écoutent France Inter. Alors, Daniel Riolo, tiens, justement, je sais que c'est un peu votre marotte. L'école, on en parle beaucoup dans Estelle Midi, et c'est vrai que vous êtes le premier à vanter un peu les mérites du privé.
3: Mais alors moi, j'ai fait toute ma scolarité dans le public. Mmh. On n'avait pas les moyens d'aller dans le privé. Et déjà à l'époque,
7: C'était pour les mauvais le privé.
3: Et l'époque,
7: ça a un peu changé quand même. Hein.
3: Pas vraiment vrai, pour les mauvais. C'était les gens qui avaient un peu plus de sous. Mmh. Qui pouvaient aller dans le privé, et c'était effectivement une recherche.
7: Ce qui est toujours le cas.
3: Non, je trouve que c'est de pire en pire, parce qu'aujourd'hui, l'école privée s'est démocratisée. Les parents, même quand ils ont un petit peu d'argent, ils sont prêts à se saigner pour ce que j'appelle un sacrifice, parce qu'ils estiment qu'ils n'ont carrément plus le choix. Nous, elle n'était pas complètement morte à notre époque, l'école publique. Je le répète, on n'avait pas les moyens d'y aller, mais on s'en est quand même sorti. Aujourd'hui, beaucoup de gens, et quand on voit les sondages, mais c'est absolument effarant, on a l'impression qu'ils disent « Nos enfants, c'est cuit s'ils vont dans le public. Ils pourront rien faire. » Ce sentiment-là, il gagne de plus en plus l'esprit des gens. C'est pour ça que quand on pose cette question, je demande « Mais quoi de neuf ?» puisque la tendance ne fait qu'augmenter année après année. Qu'est-ce qu'on cherche ? Discipline, les profs pas absents.
4: Les locaux.
7: Faut t'as penser aussi aux locaux, profs absents dans le
3: cas.
4: La climatisation, ça paraît bête, mais la clim, envoyer nos enfants, ça va être de plus en plus le
3: donc
4: cas au mois de juin.
3: Donc c'est quoi la tendance, école publique pour les pauvres, et puis école privée, pas seulement pour les riches, mais même pour des Français moyens qui sont prêts à considérer que c'est une dépense utile pour l'avenir de leurs enfants. Voilà, moi je trouve que c'est un échec retentissant pour l'école publique. Et évidemment, on n'a pas le droit de le dire, et surtout, on n'a pas le droit de donner les.
0: Non.
3: On n'a pas le droit de donner les vraies raisons. Mais on n'a pas le droit de les donner, les vraies raisons, n'est-ce pas?
7: Mais pour
3: on
7: moi,
3: peut les donner les vraies raisons.
7: Non, mais la vraie
2: raison.
7: C'est quoi la vraie raison pour toi?
3: Bah, qui a gouverné l'école publique depuis les années, la fin des années 60? Expliquez-moi.
7: Bah, je
3: qui a gouverné l'école publique?
2: Les syndicats.
3: Exactement.
7: Non mais
0: il y a des ministres de l'éducation quand même depuis les années 60.
3: Et qu'est-ce qu'ils ont
0: de droite comme de
3: qu'est-ce
0: gauche.
3: Qu'est-ce qu'ils ont pu faire? Qu'est-ce qu'ils ont pu faire, Charles? Ils ont pu travailler.
0: Il y a une succession de réformes.
3: On commence par parler de Claude Allègre et on les fait tous défiler.
0: Même avant Claude
3: Dès qu'on a voulu faire des réformes, c'est tout le monde dans la rue, c'est de la casse, c'est les manifestations qui dégénèrent. L'école publique a été sacrifiée.
0: Il y a un mammouth, c'est vrai. Mais il n'y a pas de la violence dès qu'il y a une réforme dans l'éducation nationale.
3: Non, à chaque fois,
0: il y a une réforme quasiment tous les ans.
3: La violence, c'est celle qui accompagne. La violence, c'est celle qui accompagne tout type de manifestation. Mais l'école publique a été sacrifiée sur l'autel des idées gauchistes.
7: Alors, il y a un truc qu'on n'a pas évoqué.
3: Si vous voulez pas l'entendre, vous voulez pas l'entendre.
7: Il y a un truc qu'on n'a pas évoqué.
3: Aujourd'hui, incontestable.
7: Ce sont les parents. C'est plus facile, peut-être pour les profs. Je veux dire aujourd'hui d'enseigner en école privée, parce que tout simplement quand tu mets tes enfants, quand tu fais l'effort de mettre tes enfants dans le privé, ça veut dire que tu attends justement cette discipline, cette exigence. Etc. Et que si le prof met 3 heures de colle à ton enfant, bah, tu vas pas gueuler parce que tu les as mis dans le privé justement Absolument. Pour ça. Tandis que dans le public, bah, tu vas avoir plus
3: tendance. Tu viens et tu tapes le prof.
7: Voilà. Tu vas avoir plus tendance à contester, en fait, peut-être des décisions de ton établissement, des profs, etc. Alors que dans le privé, bah, tu signes une charte au départ et la charte, c'est que, bah, en fait, ton enfant, bah, justement, t'as envie qu'on le pousse, etc. Et c'est peut-être ça. C'est peut-être les parents, finalement, la différence dans l'enseignement du privé et du public, elle.
2: Bah, la grande différence entre le public et le privé, c'est l'argent surtout. C'est ça le problème. Voilà, c'est que ce qui est insensé aujourd'hui, c'est que ce soit l'enseignement privé qui devienne le modèle, alors que ça devrait être l'enseignement public, ça devrait être l'éducation nationale, qui devrait être le socle en fait de notre contrat social. Et aujourd'hui, ça devient le contre-exemple. Ça devient ce qu'il ne faut surtout pas faire. Et ce qu'il y a de terrible, c'est que l'enseignement privé devient le modèle, mais c'est un modèle qui, dont le principe est le tri.
7: Oui.
2: Et la sélection.
7: T'as des bourses par l'argent dans le privé, hein. Tu peux rentrer.
2: Oui, d'accord. Pas, enfin, je veux dire, c'est quand même pas.
7: Il y a des
2: pas...
7: bourses réservées aux élèves dans le privé. Tu peux être en situation précaire et avoir ton enfant dans le privé.
2: D'accord, mais enfin, ça reste quand même.
7: Qu'il ait des bons résultats.
2: Ça reste quand même à la marge. Je veux dire, les enfants qui viennent de milieux défavorisés vont se retrouver
3: dans le privé.
2: Dans des établissements publics où l'enseignement va être pas terrible, où il n'y a pas de clim l'été, il n'y a pas de chauffage l'hiver, il y a un absentéisme des enseignants qui est poussé à l'extrême, enfin, où l'autorité même des enseignants ne va pas pouvoir être exercée. Enfin, je veux dire, c'est catastrophique, en fait.
7: Toutes les écoles privées ne sont pas climatisées, hein, je tiens à le dire quand même.
2: C'est vrai.
3: Enfin, c'est quand même pas le sujet principal de l'école,
7: voilà,
3: de savoir s'il y a la clim dans les classes.
7: C'est pas
3: le sujet du jour. Le drame absolu, c'est ce constat,
2: absolument.
3: C'est cette enquête, c'est la réponse
2: absolument.
3: Que font les gens de ouais. constater que l'école publique n'est plus là.
2: Oui,
3: parce que comme
2: absolument.
3: Tu l'as dit, moi je suis de l'avis que c'est le sujet central d'une société,
2: ah,
3: l'école.
2: Oui,
3: comment tu éduques tes enfants dans l'éducation
2: absolument.
3: Nationale. Et aujourd'hui, voir que la réponse, elle va dans le sens décrit par Charles tout à l'heure, moi, ça me révolte, en fait. Parce que c'est la fin d'une société si ton école, elle ne peut plus enseigner.
2: Mais moi, comme toi, Daniel, j'ai fait toute ma scolarité dans l'école publique.
7: Oui, mais moi aussi.
2: Et ça s'est passé. Et ça s'est
7: oui,
2: passé.
7: Mais à notre époque, c'était. Quand j'étais dans le privé, c'était une ultra minorité. Ça
3: absolument.
7: N'est plus aujourd'hui.
3: Et qu'on ne vienne pas dire que c'est à cause de l'argent. Par pitié, parce que l'éducation nationale en France est. Le ministère qui, si vous prenez tous les pays occidentaux, c'est la France qui a consacré le plus de ses moyens à l'école publique.
7: Oui, mais
3: donc le problème, il n'est pas financier.
7: On flèche peut-être mal l'argent.
0: Pour remettre aussi la réalité de l'enseignement privé aujourd'hui.
7: Ça
0: en France, là, on parle comme si la moitié des enfants français étaient dans le privé. Non. Seuls 17% des élèves en France sont aujourd'hui dans le privé. L'immense majorité sont dans le public encore aujourd'hui. Il y a des disparités régionales, en revanche. Dans l'ouest de la France, la Bretagne, la Loire-Atlantique, il y a beaucoup d'enseignement privé. C'est historique de l'enseignement catholique. Et à Paris, la moitié des élèves de 6e d'ici 2035 seront dans le privé.
3: La moitié,
7: c'est énorme.
3: Mon Dieu.
7: Alors que, a priori, Paris, c'est plutôt une ville très favorisée au niveau des écoles. Je veux dire, voilà. Et c'est ça qui est absolument fou. Il y a beaucoup de parents et des profs également qui veulent témoigner sur ce sujet. On a Jessica, tout d'abord. Elle est chef d'entreprise. Elle a 4 enfants dans l'Hérault. Bonjour, Jessica.
8: Oui, bonjour.
7: Dites donc, grosse rentrée quand on a 4 enfants, Jessica.
8: Ça a été un petit peu périlleux.
2: Mais ça y est, on peut souffler, Jessica, ils sont à l'école.
8: Oui, ça y est, on souffle un peu avec mon mari, ça y est, enfin.
7: Jessica, est-ce que les 4 sont dans le public ou les 4 sont dans le privé?
8: Alors, les 3 premiers ont fait leur rentrée en primaire en public.
7: Ouais.
8: La petite dernière, elle a fait la rentrée en maternelle. Donc là, maintenant, les deux plus grands sont au collège, en privé, par contre.
2: Ah, d'accord.
8: Parce que ça a été un petit peu houleux les trois premières années de leur rentrée en primaire. Des maîtresses qui ont été malades. Donc ça,
2: ça arrive.
8: Rien, voilà. Sauf que beaucoup de remplaçants, pas des remplaçants qui sont fixes. Deuxième année, Covid. Donc nous, forcément, on travaillait aussi, mais il a fallu quand même qu'on fasse garder nos enfants. Et troisième année, il y a eu un nombre incalculable de remplaçants, mais tellement incalculable que ça dépasse plus d'une dizaine de remplaçants.
2: D'accord.
8: Donc les trois premières années où ils sont, c'est là où il y a vraiment la formation, l'apprentissage de la lecture, toutes les choses les plus importantes, forcément ça a été un peu négligé. Les maîtresses derrière de CM1 et CM2 ont fait un travail formidable, on a essayé de rattraper les retards que les enfants avaient eus. Mais voilà, on se retrouve dans un système où on est dans le public et elles n'ont pas forcément les moyens nécessaires, alors que normalement tout devrait être possible au vu de tout ce que les Français payent par mois. Et ça, c'est quand même malheureux, je trouve. Donc du coup, nous avons préféré mettre notre fils en privé. Il a eu un travail formidable. Des équipes qui ont été derrière lui, qui l'ont poussé, qui ont fait un travail vraiment admiratif, parce qu'il partait de loin en termes de niveau. Et c'est vrai qu'on se retourne vers le privé parce que forcément. Alors je dis pas qu'il y a pas autant, il y a pas d'absentéisme non plus, parce qu'il y en a forcément, les maîtresses.
2: Il y a de l'absentéisme aussi dans le privé.
8: Sûr, tout à fait. Mais c'est vrai qu'on se retrouve pas avec un nombre incalculable de maîtresses où le lundi c'en est une, le mardi un autre, c'est un autre, le jeudi encore une autre. Ils essayent quand même d'avoir toujours les mêmes profs remplaçants. Mais malgré tout, moi, je ne mets pas la pierre sur les enseignants parce qu'ils font de leur mieux.
2: Exactement.
8: Ils font un travail admiratif et ils font avec ce qu'ils peuvent. Donc, c'est vrai que tout le monde jette la pierre sur les enseignants, mais non. En fait, c'est le système qui fait que...
3: C'est vrai.
8: On en est là.
2: Mais personne ne jette la pierre sur les enseignants.
8: Les profs enseignants, déjà, de un, le concours est très compliqué. Ils font des concours avec un système général. Donc, les profs de maternelle, comme les profs de 6e ou de collège, ont les mêmes concours. Ce qui ne devrait pas être normal. Moi, je pense qu'ils devraient faire un concours par secteur, donc de maternelle à maternelle et de primaire à primaire et de collège à collège.
2: Mais après,
8: peut-être qu'il y aurait plus d'enseignants.
2: Mais personne ne jette la pierre sur les enseignants. Alors là, vraiment, vous entendrez personne sur ce plateau dire que les enseignants sont ceci, cela. On a Benjamin Hamard, notre
3: sauf ceux qui sont syndiqués et qui ont participé à ruiner l'école publique.
2: Mais non, mais t'as plein d'enseignants qui sont syndiqués, qui sont de très bons enseignants. Et d'ailleurs, il y a énormément de très bons enseignants aussi dans le public. Il s'agit pas aujourd'hui de jeter la pierre sur le public. C'est pas du tout ça. C'est de dire comment est-ce qu'on peut faire pour que ce système du public, non pas les profs du public, mais le système du public puisse peut-être parfois prendre du privé, puisque il y a énormément de parents qui veulent mettre leurs enfants dans le privé. C'est donc bien qu'il y a
3: Je comprends pas ta question. Tu dis comment on peut prendre, mais tu ne peux pas prendre, puisqu'à chaque fois qu'on a essayé, c'est quand même tout ce qu'on reproche aujourd'hui, ce pourquoi on va vers le privé, la discipline, l'augmentation du niveau à travers des notes, plus de sévérité. C'est tout ce qu'a combattu l'école publique. Les syndicats de l'école publique ont voulu la fin de ça.
2: Mais attends, c'est pas
3: ils sont contre les punitions, ils sont contre l'autorité.
2: C'est pas vrai. On a Benjamin Hamard qui est prof au collège public.
3: Expliquez-moi pourquoi on en est arrivé là.
2: Ils suppriment les portables depuis des années les portables.
3: Expliquez-moi pourquoi on en est arrivé là.
2: Je pense que
3: Benjamin Hamard, ça va pas être l'exception.
2: Mais c'est pas une exception, mais il y a plein de
3: personnes. Alors expliquez-moi, expliquez-moi.
9: Jean a une explication. La grande différence, c'est que l'école publique accueille tout le monde. Là où les établissements privés peuvent choisir leurs élèves, peuvent virer les élèves perturbateurs. Dans le public, tout le monde est accueilli, peu importe son niveau.
3: Excusez-moi, l'école publique, quand vous avez des cas de harcèlement et que c'est impossible de virer, qu'on vire celui qui a été harcelé plutôt que le harceleur. La faute à qui, pardon ?
9: On déplace le harceleur désormais.
3: Exactement. Le système ? Mais pourquoi le système n'a pas été corrigé ? Qui a empêché de corriger ce système ?
2: Non, mais là,
3: les syndicats, merci.
2: Non, c'est pas les syndicats. Daniel, c'est une histoire de parents aussi. Je suis désolée.
36: C'est une histoire de philosophie générale, de parents. Qui, effectivement, je trouve que notamment dans le public, les parents ne respectent plus la parole de l'enseignant, qui avant était un notable, c'était un des phares un peu dans la nuit. L'enseignant, c'est plus du tout le cas. Moi, je mettrais la responsabilité. Vous disiez tout à l'heure, c'est que des gauchistes qui ont été ministres de l'éducation.
4: l'éducation. Alors j'ai juste fait deux têtes.
3: C'est pas ça que j'ai dit.
4: Luc Ferry, Blanquer, Luc Chatel, François Fillon.
3: Oui,
4: et alors les syndicats, ils représentent 8%, je crois, des profs. Ça peut pas non plus. Ok. Moi, je pense qu'il y a une philosophie qui va au-delà de l'école et qui est aussi quelle place on accorde à l'école. Et c'est très bien qu'il y ait ce genre de débat. J'ai l'impression que pour la prochaine présidentielle, ça va être un peu au cœur de la campagne. C'est très bien. Il faut redire que l'école doit être un sanctuaire et qu'il faut donner tout le pouvoir aux profs, avoir la latitude, comme ils l'ont dans le privé, effectivement, d'être sévère.
3: Et qui leur enlève ?
7: Attends, juste question. Vous revenez des États-Unis, là. Il y a beaucoup d'écoles privées ou pas aux États-Unis ?
4: C'est extraordinaire. Là où j'étais aux États-Unis, c'est un pays qui est, je vais parler ce que je connais, c'est-à-dire la Californie, qui est pas l'état le plus à plaindre, etc. 95%, je dis ça de tête, des gamins vont dans le public.
7: D'accord.
4: C'est après l'équivalent du bac, où là vous entrez à l'université, ça c'est coûte privé. Un bras, voire deux bras et voire les jambes qui vont avec. Mais en tout cas, il y a des possibilités, peu importe les moyens des parents. Et moi, ce que j'ai remarqué dans le respect des enseignants là-bas, il est total. Je dis bien, mes enfants étaient dans le public. Ils n'étaient pas au lycée français, ils étaient dans le public américain, le truc classique. Il y avait un respect des profs qui était total. Et les profs, c'est une

0: Et on sait que les parents mettent désormais leurs enfants en privé dès la maternelle. Est-ce que vous avez vu des différences entre le privé et le public ?
1: Alors écoutez, moi j'ai démarré en 82, ça tenait encore la route, l'école publique, grâce à des, je vais être arrogant, mais grâce à des instits qui étaient bien formés, qui avaient une culture générale et qui avaient le sens du travail et le goût de la discipline. Mmh. Et après, il y a eu un abandon. Voilà. Il y a beaucoup de responsables. On parle des syndicalistes, c'est vrai en partie, mais il y a surtout une secte qui est au ministère de l'Éducation nationale, rue Grenelle, depuis 50 ans, dénoncée par Jean-Paul Brigelli notamment, qu'on appelle les pédagogistes. On n'en parle jamais. Ils ont mangé même le cerveau des ministres de droite. Voilà. Donc, nivellement par le bas, absence de discipline, tout le monde il est beau, tout le monde il est gentil, c'est l'effondrement de l'école publique. Donc, j'entends bien que des parents, même peu fortunés, aient envie que leurs enfants aient droit à une école correcte et qu'ils leur apprennent à lire, écrire et compter. C'est plus le cas! C'est plus le cas. On apprend à trier les déchets, on apprend des tas de trucs qui n'ont rien à voir.
2: Ah bah c'est sûr que
1: les collègues, les nouveaux collègues, quand je suis parti, bah j'étais bien content de partir parce que franchement, je me reconnaissais plus, c'était plus le même métier. Moi, je suis pas animateur. Hein. Voilà, j'étais prof. Quand t'es prof, t'es respecté parce que tu sais, t'en sais plus que tes élèves et tu es là pour bosser et pour les faire bosser.
2: Oui, mais si vous dites, pardon.
1: Illusions jusqu'à bac plus 5, après les mecs se retrouvent, ils ont plus rien. Ils ont bac plus 5, mais ils ont rien. Ils ont
2: oui, mais donc si on se contente de dire il faut apprendre à lire, écrire, compter, avec le monde tel qu'il est en train de devenir, avec l'IA. Oui,
0: Si tu sais pas lire, elle va pas trop te servir.
2: Oui, bah, si tu apprends juste à lire, écrire, compter, c'est le programme du RN. Hein, c'est le projet pour l'école du RN.
0: Mais ça peut être ta base quand même, c'est ton socle.
2: Déjà à la base, faut pas non
3: non,
2: plus.
3: C'est pas déjà
2: faut
3: la base.
2: Non plus.
3: C'est pas vrai.
2: Mais
3: t'as des gamins, bien sûr que si vous avez des gamins qui arrivent à la fac, qui savent pas écrire correctement le français. Oui. Enfin, je veux dire, ça c'est les stats.
2: C'est déjà la base. Alors après que le niveau est baissé.
1: Si mais tu sais pas lire, tu peux pas l'utiliser, l'IA. Si tu sais pas lire,
2: mais les
1: si
2: enfants
1: tu sais
2: savent
1: pas
2: lire.
1: Écrire.
2: Qu'est-ce que vous
1: êtes
2: en train de dire?
1: Parce que faut écrire des prompts. Voilà, pour l'IA. Et plus t'es précis dans tes prompts, plus l'IA sera bénéfique. Donc tout ça, c'est bullshit, ce que j'entends. Voilà.
2: Mais non, ce qui est bullshit, c'est de dire que l'école doit juste apprendre à lire, écrire, compter.
3: Non, c'est qu'on socle.
2: Non. Là, ce que l'école est là pour apprendre à lire, écrire, compter.
3: Bah, au départ, oui.
2: Évidemment. Enfin, virgule, mais ça va bien au-delà de ça. Par exemple, il y a une nouveauté cette année, en quatrième, ils ont des cours de gestion financière.
0: C'est bien ça.
2: Bah, c'est très bien.
0: Mieux tard que jamais.
2: Mais c'est pas uniquement lire, écrire, compter, gestion financière. C'est comme qu'est-ce que je fais de mon argent.
0: Non, mais c'est bien de savoir compter quand on veut faire de la gestion financière.
2: Mais ça doit aller plus loin. C'est pas trier les déchets. C'est comment faire pour vivre dans un monde qui respecte à peu près la planète par les temps qui courent, sans être un ayatollah vert, j'ai quand même l'impression, si vous avez suivi cet été, j'ai quand même l'impression que ça va un peu concerner la nouvelle génération. Il faut pas non plus être totalement manichéen sur ce sujet.
0: Merci Philippe en tout cas d'avoir été avec nous, on était ravis de vous retrouver en cette sixième saison. Philippe, alors en tout cas, c'était animé sur le plateau, ça l'est également sur le WhatsApp.
4: Hein, ouais, Romain qui nous dit ma fille entre cette année en CM1, nombre d'élèves 16 dans la classe, dans le privé, il y a la clim, des outils pédagogiques récents, une cantine excellente, ça me coûte 68 euros par mois de frais de scolarité. Pour rien au monde, je retournerai dans le public. Ah. Et puis Sophie qui nous dit, mon fils aîné était une tête brûlée et donc j'ai dû le mettre dans le privé pour lui donner le bon cadre et ça a fonctionné. Mais ensuite, mes deux jumeaux étaient beaucoup plus adaptés au public et donc ils ont fait toute leur scolarité dans le public. Il en faut pour tout le monde. Et puis j'ai Numa qui nous dit, je salue le retour de Daniel Riolo et de ses coups de gueule, ainsi que le retour du taisez-vous d'Estelle qui va revenir en France. Oui. J'en suis sûr.
0: Il est midi 27, je suis déjà épuisé. En fait, alors que tout se passait bien.
5: Il y a un truc, j'ai jamais compris, c'est pourquoi quand tu dis taisez-vous, tu me vouvoies.
4: Oui, c'est vrai.
0: Je vous vois tout le temps, Daniel.
5: Non.
0: Parce que parfois, vous êtes plusieurs dans votre tête. Donc, je vais suivre.
2: Faut que tout le monde
0: voilà.
2: se taise.
4: Discipline, Daniel, discipline, exigence. L'école publique doit-elle prendre exemple sur le privé? Vous avez répondu oui sur nos réseaux. Oui à 89%.
0: Wow. Dans un instant, je pense que ça ne va pas vous calmer, ça, Daniel. On va parler d'un député RN qui a été comparé à un rat par un humoriste de France Inter. Est-ce que quand on est humoriste, on peut tous se permettre, et bien ce sera notre débat dans un instant et on vous attend pour réagir. 32-16
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28: Midi 33, vous êtes dans Estelle Midi sur RMC. RMC Story, le grand retour de Daniel Riolo, bien sûr, auquel vous avez pu assister là depuis quelques minutes. Daniel Riolo qui est très en forme.
29: Comme d'hab. Hein.
28: À côté de l'ancien avocat.
29: On ne vient pas si on n'est pas en forme.
28: Yael Mellul, le journaliste Benjamin Muller et Charles Magnin. Et on va tout de suite s'intéresser à la polémique du jour. Ça s'est passé hier sur France Inter. Lors d'une chronique, l'humoriste Hamzian a comparé le député RN Jean-Philippe Tanguy à un rat en se moquant de son physique. Une séquence très largement relayée sur les réseaux sociaux. Écoutez.
0: Mais les mecs sont toujours dégueulasses. C'est déjà dur à regarder en étant d'origine algérienne, mais en tant qu'homosexuel, c'est insoutenable. Hein. Si t'aimes les hommes, oublie la thérapie de conversion, tu regardes l'interview de Jean-Philippe Tanguy et c'est réglé. Hein. Vous trouvez pas qu'il a la tête d'un rat qui se serait transformé en humain, mais dont la mutation aurait été stoppée à 80%? Mais il m'énerve parce qu'il est homosexuel et il reste dans un parti qui vote sans cesse contre les droits LGBT. Je sais que ce paradoxe, c'est son côté humain, mais il aurait pu utiliser son côté rat pour sentir le piège, je sais pas. Enfin, je suis d'accord. Les blagues sur le physique, c'est pas bien. D'habitude, c'est les fachos qui les font. Mais bon, s'il est pas content, il avait qu'à se cacher sous un voile.
28: Alors, humour ou pas, en tout cas, Jean-Philippe Tanguy n'a pas du tout apprécié cette séquence.
1: Oui, sur son compte X, le député déplore, je cite, des attaques indignes, une animalisation, des méthodes qu'il juge dignes des pires idéologies haineuses, sans aucune trace d'humour. Je déplore qu'aucun membre du service public de France Inter ne soit intervenu. Ils ont au contraire ricané, dit-il, tout en appelant à saisir l'ARCOM. Il a pu compter sur le soutien de Jordan Bardella. Toujours sur X, hein, le président du RN estime que cette séquence indigne illustre toute la dérive d'un service public de l'audiovisuel devenu la propriété de l'extrême gauche. Il est temps que l'argent des contribuables cesse d'alimenter cette succursale de la France insoumise. Voilà ce que dit Jordan Bardella. Plusieurs députés RN, mais aussi Éric Ciotti ou bien le député LR Philippe Juvin ont fait part de leur indignation, toujours sur les réseaux. Alors qu'il est, ni l'humoriste Hamziane ni France Inter n'ont réagi à cette polémique.
28: Alors, un député RN comparé à un rat, un humoriste peut-il tout se permettre aujourd'hui? Je vais commencer avec vous, Yael Mellul.
2: Non, il peut pas tout se permettre. Je veux dire, être humoriste ne donne pas une immunité. Je veux dire, là, on est dans l'injure. On est dans l'injure et on est dans l'injure homophobe. On déshumanise, on animalise. Je veux dire, l'humoriste lui-même dit, d'habitude, c'est les fachos qui le font, dire comparé à un rat. Non, c'est pas les fachos, c'est les nazis, en fait, qui le font. Donc là, on est, en plus, sur un service public. Je veux dire, moi, c'est avec mes impôts, en fait, qu'on insulte comme ça un homme politique. Je veux dire, France Inter, c'est pas un stand-up qui est financé par nos impôts, y compris par les impôts des électeurs de Tanguy. Donc, c'est pour moi, c'est à tout point de vue, c'est indigne, c'est minable, c'est scandaleux, c'est inadmissible. Je veux dire, tous les hommes et les femmes politiques, tous les médias devraient dénoncer ça. Devraient dénoncer parce qu'on n'est pas,
28: oui, mais
2: on
28: n'est pas dans la critique. Il est humoriste, en fait. Donc, pour lui, c'est de l'humour. Quand il fait une chronique, chronique humoristique.
2: Oui, mais on peut être humoriste et ne pas tomber dans l'injure. On peut critiquer un programme, on peut débattre, on peut le humilier. Enfin, voilà, on peut et être drôle. C'est surtout ça, en fait.
28: Oui,
2: être
28: ça humoriste, pas fait rire, en fait.
2: Moi, ça m'a pas fait rire du tout. Voilà, parce que aujourd'hui ça va être Tanguy, demain ça va être quelqu'un d'autre. Et en plus ça tombe dans le même temps avec ce qui s'est passé au festival Rock en Seine. Merci Estelle, où il y avait Fuck Marine Le Pen, qui a été relayé.
28: C'est un festival privé, c'est un festival de Mathieu Pigas, c'est privé,
2: absolument.
28: Donc bon, à partir de là ils font ce qu'ils veulent.
2: Absolument. Sauf que ça participe d'un climat injurieux. Au moment où on rentre dans la campagne présidentielle. Donc ça va être ça, la campagne présidentielle?
28: Oui, mais en fait, est-ce que l'humour s'est pas fait aussi? On est les premiers ici à dire, ouais, l'humour, aujourd'hui,
2: on a jamais...
28: Les humoristes, ils sont que là à parler de leur quotidien, etc. C'est un peu plan-plan. Il n'y a plus des proches, il n'y a plus Coluche. Est-ce que l'humour s'est pas fait pour choquer quelque part aussi?
2: Mais ça, c'est pas choquer, c'est injurier.
28: Ouais, mais
2: on a un humoriste, il a jamais injurié, insulté.
28: Mais Pierre-Antoine, il va plutôt être sur l'humour du quotidien. En fait, Gaspard Proust, il est plutôt sur, ou Jérémy Ferrari, c'est des humoristes qui sont plutôt, qui peuvent choquer. Hamziane, que moi je ne connaissais pas personnellement.
2: Gaspard Proust, je le trouve extrêmement drôle.
28: Oui, mais ça ne m'étonne pas.
2: Voilà.
28: Il
2: a jamais insulté qui que ce soit.
28: Mais parce que tu t'es peut-être pas senti insulté, mais certainement qu'il y a des gens.
3: Moi, je suis allé voir Gaspard Proust. Il commençait en insultant de connasse Anne Hidalgo. Son spectacle commence comme ça.
28: Connasse. Ça a moins gêné elle.
3: Oui. Donc si il insulte. Je suis absolument pas d'accord avec tout ce que vous venez de dire. Pour moi, cette chronique, elle est juste pas drôle. Tout le reste, je gomme. Je lui fais pas un procès d'intention. Moi, je connaissais pas cette Améziane. J'ai regardé par ailleurs la chronique. Il a une plume, il y a quelque chose, etc. Mmh. Est-ce qu'il y a quelque chose de moins une science exacte que l'humour? Vous imaginez la difficulté de faire des blagues tous les jours, d'être drôle, de toujours taper juste, etc. Alors, on va me dire,
28: ça t'a fait rire?
3: Il a pris. Non, parce qu'elle est nulle, celle-là. Mais de là à demander que Radio France s'excuse, à dire c'est mes impôts, à parler des nazis, ça va beaucoup trop loin. Il faut savoir ce qu'on veut. Est-ce qu'on veut continuer de vivre dans un pays avec un excès? Moi, je préfère mille fois un excès de caricature qu'un excès de censure. C'est Sarkozy qui avait dit ça. Je suis complètement d'accord avec ça. Alors on dit comparaison avec une époque où il n'y avait pas les réseaux sociaux. Le bébé de show, c'était pas une émission nazie, c'était pas une émission antisémite, raciste, tout ce qu'on veut. J'ai regardé. Mitterrand, c'était une grenouille. Chirac, c'était un aigle. Balladur, c'était un pélican.
28: Mais c'était les marionnettes.
3: Marchais, c'était
28: évidemment.
3: Un porciné. Georges Marchais, c'était un porciné. C'était une marionnette. Oui, enfin, il le comparait quand même à un porc. Giscard, c'était un canard. Mm. Mais oui, en fait, l'humour, c'est ça aussi. L'humour, c'est sans cesse, c'est comme de la cuisine. C'est comme de la cuisine. Donc là, je pense que la prochaine fois, il fera plus une vanne comme ça. De là à demander à ce qu'il soit viré, à dire, mon Dieu, c'est mes impôts qui payent ça.
28: Qu'il soit viré, excuses.
3: Moi, je, non.
28: Pas pareil. Et je demande à ce qu'il faut pas s'excuser.
3: Il ne faut pas qu'il s'excuse.
28: Ah, d'accord.
3: Il a le droit. La prochaine fois, il faut qu'il essaye d'être plus drôle. Nicolas Canteloup, d'accord? Nicolas Canteloup, il est sur RMC aujourd'hui, il a été pendant des années sur Europe 1. Quand il faisait Jean-Vincent Placé avec un accent chinois,
28: bah, il a arrêté. Hein.
3: Et ben, il a arrêté parce que arrêté. C'est ce que je suis en train de dire. L'humour, c'est ça. On voit un moment, ça choque. Ce qui choquait moins avant choque aujourd'hui. Mmh. Il est intelligent, il a arrêté. Je suis sûr que cette Améziane, là, il prend un bon bouillon.
28: Je crois que c'est Améziane.
3: Éric Ciotti qui dit ça rappelle les pires heures de notre histoire.
28: Mais Éric Ciotti dans son rôle.
3: Mais c'est une vanne pourrie.
28: Oui, bah, oui.
3: Et si ça fait de lui un nazi, non, mais dans quel monde on vit? Il est monte un sens. Faut faire attention.
28: Oui, mais alors après, oui, absolument, les montants sens. Si cette chronique, elle avait été faite sur une femme, par exemple, politique, ou sur un député.
3: Roselyne Bachelot, elle a jamais pris.
28: Ou sur un député raciste.
3: Cécile Duflo qui est ici.
28: Okay, ou sur un député racisé.
3: Marlène Schiappa.
28: Ou sur un député racisé. Mais qu'est-ce qu'on n'aurait pas dit?
3: C'est-à-dire si on avait dit quoi sur un député raciste?
29: Elle est là, Moi, je pense plutôt comme toi. Sauf que les procès, ils sont faits à géométrie variable. Il est là le vrai souci. Moi, je suis d'accord avec toi, bébé de show, effectivement, on animalisait Peggy la cochonne, les guignols, on allait très très loin.
3: Sans
29: parce que très honnêtement, moi, si on me dit t'as une tête de rat ou t'es un voleur ou t'es un bandit, alors que c'est pas vrai, je crois que je préfère qu'on dise que j'ai une tête de rat plutôt qu'un voleur. En matière d'injures, on peut sélectionner les injures, donc les guignols allaient également très très loin. Mais là où t'es bien obligé de rejoindre Yaël, c'est que c'est le service public et que c'est tout le temps à sens unique. Que ça va tout le temps dans le même sens. Et que, oui, c'est vrai que c'est une succursale LFiste. À tel point que, quand ils avaient dépassé certaines limites, certains sont partis pour aller sur Radio Nova, qui s'est clairement affichée politiquement pour le coup. La radio
28: privé.
29: De Pigasse, la même, puisque vous en avez parlé, Rock en scène. Donc, on est dans un combat politique. Alors, tu peux très bien me dire que l'humoriste, il a le droit d'être dans un combat politique. T'auras mille fois raison. L'humoriste, il dit ce qu'il veut. S'il veut entrer dans le combat politique, il y entre. S'il veut dire que l'autre est ceci ou cela, il le dit. Mais le problème, c'est qu'on est sur France Inter et que c'est tout le temps la même histoire et que ça tourne tout le temps autour des mêmes choses.
3: Cette émission, je veux pas les défendre,
29: personnes.
3: Je travaille pas pour eux.
29: Benjamin,
3: Mathieu Noël, son émission. Attends, Mathieu Noël qui anime cette émission.
28: Sur Bercif, Mathieu Noël.
29: Benjamin, il a le droit d'être sur Bercif. Moi, je m'en fous qu'il le soit.
3: Si lui, il est LFiste.
28: Mais personne te dit que tout le monde est LFiste.
3: Si, c'est une succursale LFiste.
28: Il a dit sur les humoristes.
3: Oui, mais son émission.
29: Non,
3: je te dis
29: que certains sont même partis sur Radio Nova.
3: Oui, ils sont partis. Et Tanguy Pastureau qui était aussi.
29: Donc on a remplacé.
3: De droite, c'est lui qui le disait. Oui. Il a été pendant 15
4: Sophia
3: ans.
4: Sophia Aram n'est pas la reine des insoumises non plus.
3: Non, voilà.
4: Donc, il y a encore de la place pour des humoristes.
3: Et Daniel, toi-même,
28: t'as encore heureux que tout le monde soit pas du même bord.
4: Oui, voilà. Bah, mais, ouais. c'est pour mesurer le propos de Daniel. C'est pas qu'une succursale.
28: C'est une radio généraliste quand même.
29: Il te semble vraiment. Enfin, ça a été un souci le pluralisme sur France Inter.
4: Exactement.
28: Oui, ça a été dénoncé.
4: Mais justement.
29: Et qu'à chaque fois qu'il y a un souci autour de ça, t'as levé de bouclier des syndicats qui combattent pour le coup le pluralisme.
4: Exactement.
29: Et ça, c'est un vrai problème.
4: Mais les humoristes de Radio Nova te diraient que France Inter aujourd'hui, c'est macroniste, c'est de droite,
3: c'est,
4: etc.
3: C'est ce qu'ils disent d'ailleurs.
29: Voilà,
3: c'est ce qu'ils disent aujourd'hui.
29: Encore une fois, Radio Nova, ils font ce qu'ils veulent. Je m'en fous. Là, je te parle du service public. Oui. Et si tu me dis que le pluralisme, il est vraiment présent tout le temps sur le service public, j'ai du mal à le croire.
28: Personne ne te dira ça.
29: J'ai du mal à croire. Après, encore une fois, il fait ce qu'il veut, que ce soit drôle, pas drôle. France Inter,
4: Mais dans ce cas-là, qu'est-ce qu'on dit? On dit on arrête l'humour sur le service public.
29: Non, on arrête pas.
4: On peut dire c'est les impôts. Parce que tout le monde peut se sentir offensé par des blagues.
28: Aujourd'hui sur France Inter.
4: Oui, et il y a des gens qui vont se sentir offensés par des blagues tous les jours, sur tous les sujets. Pour prendre un autre exemple, François Hollande, combien de fois on s'est moqué de son poids.
28: Oui, flambi, tout ça.
29: Personne n'a contesté.
28: C'est juste que la vanne, elle est ratée, en fait.
29: Mais oui, mais même pas. Mais pourquoi est-ce qu'elle est ratée? Qui on est, nous, pour juger que la vanne, elle est ratée? On a juste le droit de nous.
28: Ça ricane autour, mais ça ricane un peu gêné, tu vois.
4: Génial.
29: Je te dis, ni
28: c'est. C'est même un petit peu homophobe.
29: Moi, je pense que le souci, c'est pas c'est drôle ou c'est pas drôle, on s'en fout. C'est que politiquement, c'est hyper engagé et c'est sur le service public. Donc, moi, ça me gêne. Sur Radio Nova, ils font ce qu'ils veulent. Je m'en fous qu'ils soient engagés, qu'ils soient dans le combat permanent.
28: Alors, juste, on va terminer avec le sondage, Charles, sur ce débat.
4: Jean-Philippe Tanguy, donc, comparé à un rat dans cette chronique qu'on a écoutée sur France Inter. Un humoriste peut-il tout se permettre? Vous avez répondu non à 72%.
28: Il est midi 44, Estelle Midi, tout de suite, c'est la chronique que vous attendez. Tiens, c'est votre première, Daniel. Damecourt 2027. Pierre-Antoine Damecourt qui s'intéresse à la rentrée des classes aujourd'hui.
29: Non, mais lui, je l'ai écouté.
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5: Eh oui Estelle, il était 8h29 ce matin quand mes deux enfants ont lâché mes mains pour se diriger vers le portail de l'école. Mmh. Alors ils se sont retournés une dernière fois pour me regarder. Et alors c'est à ce moment que les parents doivent sortir leur meilleur jeu d'acteur, une poker face pour interpréter un air triste. Leur faire coucou, la larme à l'œil, comme si on était dévastés par cette séparation, alors que deux minutes plus tard, une fois solo dans la voiture. Ah bon, des sprites et des olives. Il est 8h30, bon, pas d'olives. Un peu tôt, non. Mais les enfants sont contents de retourner à l'école. Alors pas tous, non, je pense notamment à ceux du lycée de Minde en Lozère, où Emmanuel Macron a décidé de passer la matinée. Ouais. Vous notez que Macron, il est quand même encore lucide, hein. La matinée, pas la journée en Lozère. Vers midi, il y a un conseiller qui a dû lui dire Manu, pourquoi on reste là? On n'est pas en campagne électorale, je te rappelle, on s'en fout. Oh mais t'as raison Jean-Louis, allez où? On se casse, si on traîne pas, dans deux heures je suis à Paris, je peux voir la fin d'Estelle Midi. Alors on imagine quand même Estelle la double peine pour les lycéens de Mende. Déjà ils sont en Lozère et en plus ils rentrent dans leur classe et paf, Macron. Vas-y, abusez là, on est rentré il y a 5 minutes, on n'a rien fait, on est déjà puni. Et c'est qui la chouette à côté là? On est à Poudlard ou quoi? Non, je ne suis pas une chouette, même si j'ai une tête rigolote, je suis Édouard Geffray, ministre de l'Éducation nationale.
28: En tout cas, on a dit pas le fils.
3: Oh là là, une chouette. Oh là là.
29: Mais ça, t'as un débat demain?
28: Ben on vient de le faire.
29: Le cours a-t-il dérapé? Ça va, une chouette.
3: Démission.
29: En tout cas, Emmanuel Macron, son deuxième quinquennat, c'est un super exemple pour montrer aux enfants que ce n'est pas une bonne idée de redoubler. Voilà. Alors moi, mon fils, il a vu Édouard Philippe à la télé et je crois qu'il veut être élu délégué de classe parce que j'ai reçu un coup de fil de l'école pour me dire qu'il s'est mis à servir des frites à tous les autres élèves à la cantine. Voilà. Estelle, je pense qu'elle va être longue cette année. Courage aux parents.
28: Merci beaucoup Pierre-Antoine Damecourt 2027 tous les jours midi 40 dans Estelle Midi en podcast rmc.fr, l'appli RMC et toutes les plateformes de téléchargement. Pierre-Antoine qu'on retrouvera tout à l'heure 13h50 pour le répondeur. Et puis dans un instant Anthony Morel, on n'arrête pas le progrès et on va parler d'école, on va parler de triche grâce à l'IA et vous allez voir qu'il existe des solutions justement pour lutter contre cette triche. À tout de suite.
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28: Estelle Denis. Il est midi 57 dans Estelle Midi sur RMC, RMC Story. Et tout de suite, eh ben, c'est Anthony Morel. On n'arrête pas le progrès.
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28: Anthony, évidemment, aujourd'hui, c'est la rentrée scolaire et avec l'IA, les profs sont confrontés à un vrai casse-tête. Comment savoir si un devoir a été écrit par un élève ou au contraire par ChatGPT? Mais certains profs ont trouvé des techniques redoutables pour piéger les tricheurs.
3: Oui, c'est-à-dire au moins 50% des élèves qui admettent avoir déjà utilisé l'IA dans un cadre où c'était interdit pour faire un devoir maison, par exemple, sachant que l'autre moitié, probablement, pipote un peu. Enfin, en tout cas, une partie de la moitié.
28: Quoi, oui.
3: Voilà, y a vraiment un jeu du chat et de la souris. C'est vraiment entre les élèves qui, effectivement, trouvent que c'est la solution de facilité, parce que c'est extrêmement simple de demander à ChatGPT de te faire ta dissertation, de résoudre un problème de maths, et puis les profs qui doivent quand même continuer à évaluer les élèves d'une manière ou d'une autre. Alors, une technique pour repérer les tricheurs, que je suggère à tous les enseignants qui nous écoutent, et qui a été dévoilée par un prof américain, je la trouve géniale. Ce prof américain, qui s'appelle Jason Gibson, il est prof d'histoire à l'université dans le Mississippi, d'accord, il a demandé à ses élèves de faire une dissertation. La thématique, c'était comparer la révolution industrielle avec la révolution technologique qu'on connaît aujourd'hui. Très bien. Le truc, c'est qu'il avait piégé son énoncé. Comment il a piégé son énoncé? Il a ajouté, de manière très discrète, invisible à l'œil humain, en caractère blanc sur fond blanc, dans l'énoncé, le mot Madagascar. Qu'est-ce qui s'est produit? Et bien en fait, quand les élèves ont bêtement copié-collé l'énoncé dans le ChatGPT, les réponses parlaient de Madagascar. Donc quand il a relu, il y a 32 copies sur 35 qui, dans un sujet sur la révolution industrielle qui avait rien à voir avec Madagascar, commençaient à vous parler de Madagascar. Donc il s'est dit bah là forcément les
29: 32 tricheurs sur 35.
3: 32 sur 35.
28: C'est donc, énorme.
29: Si c'est horrible.
28: Incroyable.
3: Je pense que c'est un constat qu'on pourrait faire dans en fait la plupart des classes aujourd'hui.
28: C'est terrible.
3: Et encore les trois derniers, si ça se trouve, ils ont juste eu l'intelligence de relire ce que leur avait donné ChatGPT.
4: Ils se sont dit c'est bizarre Madagascar. Donc ils ont viré le paragraphe sur Madagascar.
29: Mais alors ce que tu veux dire, c'est que pour les profs, c'est un moyen. Je sais pas comment il a fait là, le gars, pour mettre le mot invisible.
28: C'est l'encre invisible, comme quand on était petit.
29: Alors, oui. est-ce que ça peut être une méthode pour un prof aujourd'hui, quand il donne un devoir, de mettre un truc invisible?
3: Exactement.
29: Et il va faire choper. Ouais, mais alors c'est maintenant ils sont malins. Les élèves ils vont relire la copie, ils vont bien voir que ça répond pas.
28: Ou alors ils vont arrêter. Ils vont relire leur copie, Daniel.
3: C'est pour ça que je disais que c'était un jeu du chat et de la souris.
29: Pardon, mais bon.
28: C'est au moins ça.
3: Non, mais c'est en tout cas ça a très très bien fonctionné. Alors le problème, c'est ce que tu disais un peu, c'est-à-dire que en gros, il a mis sa vidéo sur TikTok, c'est devenu viral. Donc, je pense que les élèves, peut-être, vont maintenant s'y reprendre à deux fois, peut-être relire leur copie,
4: au moins faire un copier-coller.
28: Mais tant mieux s'ils relisent leur copie.
3: Mais c'est déjà ça. C'est moins pire.
29: Dans ces cas, ils remplaceront l'intitulé par l'intitulé sans le mot parce qu'ils auront compris ce qu'ils déconnaient.
28: Oui. Et puis, ouais. Mais ils y auront passé plus de temps.
29: Finalement, ça a été un bon coup, mais bon.
28: Oui, mais ils y auront passé plus de temps.
29: C'est pas une vraie méthode.
28: Alors, voilà.
29: Non, ils auront passé plus de temps pour quoi faire? Pour remettre le titre dedans, Estelle?
28: Non, mais ce que ça veut dire, c'est que de manière générale, c'est de plus en plus dur de détecter la fraude.
3: C'est de plus en plus dur, mais il y a d'autres méthodes. T'as raison, Daniel. Par exemple, une méthode qui est utilisée aujourd'hui par certaines écoles, écoles, c'est les détecteurs d'IA. Ça existe aussi. C'est-à-dire que on va prendre un texte sur lequel on a un soupçon, donc à peu près 100% des textes, en gros, on les met dans ce détecteur d'IA. Et là, il y a une IA qui va analyser le texte et qui va aller chercher les tournures de style. Le ChatGPT a un style, vous voyez, il y a les tournures de phrases. Vous savez, les tirets quadratins, vous voyez ce que c'est? Les longs tirets qui sont utilisés largement par ChatGPT, ils en mettent partout dans leurs réponses, mais que les humains n'utilisent pas. C'est des grands tirets, là. Bon, bah, ça, si vous avez ça, vous avez un petit doute. Alors, ça, c'est utilisé. Et on va vous dire, en gros, bah, là, le texte, il a été généré à 78% par une intelligence artificielle. Ça fonctionne pas à chaque fois. Et surtout, le problème, c'est que quand je disais c'était un jeu du chat et de la souris, c'est que face à ces détecteurs d'IA, il y a des outils anti-détection d'IA qui ont vu le jour. Ce qu'on appelle des humaniseurs. C'est-à-dire des outils qui vont rendre ta copie plus vraie, qui vont mettre justement des tournures un petit peu plus orales.
28: Si tu dis à ChatGPT, réponds à cette question sur la révolution industrielle avec mon style et que tu lui envoies ta copie,
3: tu peux ajouter des petites erreurs. C'est comme tu sais, les restaurateurs qui te font croire que c'est du fait maison et en fait ils prennent un produit industriel, ils rajoutent des petites imperfections, mais ça fait plus vrai.
28: Oui, ils rajoutent des noix de cajou, des pistaches, des pistaches.
3: Et bah là, c'est
28: des graines de chia.
3: ChatGPT va te rajouter des graines de chia à ta copie et ça va faire, t'as l'impression que c'est du vrai alors qu'en fait t'as pipoté. Donc voilà, encore une fois, j'allais dire un gros mot, indémerdable cette histoire parce que c'est très très compliqué d'avoir un vrai outil de détection à 100% efficace.
28: Et très rapidement, Anthony, on tape sur les élèves, mais enfin nous les adultes, on n'est pas mieux, quoi.
3: Ah oui, non, mais c'est ça. C'est certainement pas pour donner des leçons, parce qu'en fait, on a exactement la même problématique en entreprise, et on a eu des cas où, par exemple, de grands cabinets de conseil se sont fait taper sur les doigts, prendre les doigts dans le pot de confiture, on pourrait dire, à rendre des rapports qu'ils facturent très très cher au gouvernement, mais qui ont été générés par l'intelligence artificielle. On s'en est rendu compte, encore une fois, par des méthodes de détection et parce qu'ils étaient bourrés d'erreurs. Il y a en Australie, un grand cabinet en Australie a dû rembourser le rapport ou une partie du rapport qu'ils avaient rédigé pour le gouvernement quand on s'est rendu compte.
0: Vous avez vu le sénateur américain qui commence un discours et il lit la phrase de début de ChatGPT qui dit voici un discours fluide que j'ai écrit pour toi que tu pourras lire. Et le gars genre à moitié et il le lit.
28: Merci beaucoup Anthony Morel. On vous retrouve évidemment chaque jour 12h50 dans Estelle Midi. On parle de quoi demain?
3: Demain, on va parler des applications qui permettent de ranger votre vie, d'organiser votre vie.
28: Génial. Mais je ne peux pas savoir, ça peut me sauver la vie.
3: Mais je sais bien, mais je sais que vous en utilisez certaines d'ailleurs, on en parlera. Ouais, une en particulier. Bon voilà, on aura l'occasion d'en discuter.
29: L'appli qui permet de ranger la maison.
3: De mieux organiser, d'optimiser.
28: Quand après tu as besoin d'un document, tu cliques sur un truc et tu as tous tes documents, toute ta vie. Les dessins de tes enfants, tes derniers rapports, tes dernières analyses médicales, ta carte d'identité, etc.
3: C'est comme si tu avais un secrétaire personnel.
28: Exactement.
3: En gros, en temps réel, 24h sur 24.
28: Merci beaucoup, Anthony Morel. Chronique à retrouver en podcast rmc.fr, l'appli RMC et toutes les plateformes de téléchargement. Dans un instant, le zapping, le meilleur de l'actu sur RMC. On va se demander si les automobilistes sont devenus les vaches à lait, notamment de certaines municipalités. On parlera d'un radar.
29: Mais c'est pas possible.
28: Si, sur le périphérique, un radar à 30 km/h sur le périphérique.
29: Dis donc, quand je te le disais, finalement.
28: Les ados doivent-ils commencer à préparer leur retraite? Et puis on parlera de Karine Lemarchand qui a dénoncé le comportement d'un voisin qui l'a empêché de faire une soirée. Est-ce qu'on a le droit de dénoncer?
29: Ça, c'est le sujet
28: voisins
29: du jour. Ça, c'est le sujet.
28: Sur les réseaux. Eh bien, allez, ce sera notre premier sujet du zapping. À tout de suite.
29: Aïe.
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9: Dans un instant, dans ST Midi, le zapping, le meilleur de l'actu sur RMC. On parlera de Radar, de Karine Le Marchand, d'Edouard Balladur et de jeunes qui commencent à placer leur argent pour leur retraite. 13h01, vous êtes sur RMC.
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9: Les infos, Rémi Barré. Bonjour Rémi.
10: Bonjour Estelle, bonjour à tous. Une rentrée sans téléphone portable au lycée. Emmanuel Macron sur le terrain pour défendre sa mesure. Et puis le gaz, toujours plus cher.
9: Dans la poche, dans le sac, dans le casier, mais pas dans la main. Depuis ce matin, l'utilisation du téléphone portable est interdite au lycée.
10: Ouais, c'est l'une des nouveautés de cette rentrée scolaire voulue par Emmanuel Macron, le chef de l'État, en déplacement ce matin au lycée Chaptal de Mende, en Lozère. Et il a une nouvelle fois défendu son idée devant des lycéens.
11: On n'a pas dit, vous n'avez pas le droit d'avoir un téléphone au lycée. On dit juste, dans l'enceinte du lycée, comme on l'a fait dans l'enceinte du collège, c'est pas bon d'avoir son téléphone, parce que d'abord, c'est pas compatible avec être attentif au cours. On sociabilise pas de la même manière, on n'est pas pareil avec ses copains, copines, ou en général avec les autres lycéens dans la cour de récréation, quand tout le monde est rivé sur son téléphone. Cette règle, elle va aussi vous aider vous-même à vous organiser par rapport à ça. Et de se dire, il y a un temps où je peux le regarder. Il y a des moments, des rendez-vous dans la journée où je vais le regarder parce que c'est utile, et d'ailleurs on a une règle collective, c'est là où on met la salle ou autre. Puis il y a du temps où c'est pas bon, c'est pas la place.
10: Emmanuel Macron ce matin au lycée Chaptal de Mende, en Lozère.
9: Les changements du 1er septembre et une nouvelle hausse des prix du gaz.
10: Hausse de 5,6%. Cela concerne les 6 millions de foyers français soumis aux tarifs indexés sur les prix du marché. Alexandre Thibault, la facture commence à s'alourdir sérieusement.
12: Geoffrey calcule sur son application de suivi de consommation d'énergie ce qu'il paiera en plus.
13: Bah, ça fera à peu près 6 € par mois.
12: Soit près de 70 € par an. Le Normand est résigné.
13: Il y a des augmentations, on les subit et je paierai. Je réduirai peut-être ma consommation un peu plus. Alors c'est toujours des loisirs en moins ou des plaisirs plutôt pour soi.
12: Une nouvelle hausse due à la guerre au Moyen-Orient et à la fermeture du détroit d'Ormuz. 20% des stocks de gaz y transitent, mais ce n'est pas la seule raison, explique Sylvain Le Falleur, cofondateur du comparateur de fournisseurs d'énergie Elowatt.
14: On va commencer à se rapprocher de la période hivernale, donc on va avoir une consommation de gaz qui va être plus importante. Et là, un des effets qui explique aussi la hausse, et peut-être dans les temps à venir, c'est le fait que les stocks de gaz en Europe soient particulièrement bas.
12: Alors pour les clients qui veulent réduire leur consommation,
14: vérifier leur prix, vérifier qu'il est compétitif. Et s'ils ont une offre à prix indexé, passez à une offre à prix fixe qui leur permettra d'éviter d'avoir des nouvelles hausses cet hiver.
12: Selon lui, tant que le conflit au Moyen-Orient dure, il y aura d'autres hausses.
10: Un navire de la Marine nationale va désormais tenter de localiser l'épave 2 jours après le naufrage d'un chalutier français et la disparition de 2 marins pêcheurs au large des côtes anglaises. Les recherches ont pris fin. 3 des 5 membres de l'équipage avaient pu être secourus par un autre navire français. Comme pour ceux de New York ou encore de Londres, la participation au marathon de Paris, 57 000 coureurs chaque année, sera bientôt soumise à un tirage au sort. Même chose pour le semi-marathon de Paris, entré en vigueur de ce nouveau système dès la prochaine édition. saison, ce sera au printemps prochain. Et puis l'AS Monaco Basket, exclu des championnats professionnels français après des mois de graves difficultés financières, annonce déposer son dossier de candidature en vue d'un engagement en nationale masculine 1, c'est la troisième division du basket français. Le club entend désormais revenir au sommet par le sport et par le terrain. Voilà ce que dit le communiqué. Les courses, Estelle.
9: Mais tout à fait, Rémi, avec le quintet qui a lieu à 13h55 sur l'hippodrome de Deauville, avec 15 concurrents qui vont s'affronter sur 1600 mètres dans la discipline du galop.
10: Et le favori?
9: Alors, c'est pas vraiment un nom de cheval. Vous savez que j'aime bien ces noms, oui, un petit peu composés. C'est le numéro 3, Félix Ozorme, qui vient de terminer deuxième d'une épreuve similaire. On attend une confirmation aujourd'hui. Allez, bonne chance, Félix.
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9: 13h04 sur RMC. La suite d'Estelle Midi, c'est maintenant.
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9: Il est 13h05, vous êtes sur RMC, RMC Story, dans Estelle Midi. On est très heureux d'être avec vous jusqu'à 15h. On s'amuse beaucoup hein, depuis le début de cette émission. Les élèves sont très dissipés en cette rentrée.
10: Y aurait-il un effet Riolo?
9: C'est fort possible, puisque c'est le grand retour de Daniel. Daniel Riolo, évidemment, est là, de même que l'ex-avocate Yaël Mellul, le journaliste Benjamin Muller et Charles Magnin. Dans un instant, le zapping, le meilleur de l'actu sur RMC, puisque ça vous fait plaisir. Daniel, nous allons parler de Karine Le Marchand, qui est en guerre contre ses voisins dans le sud. On va en parler longuement. Voilà, on va en débattre dans un instant.
16: Moi, ensuite... c'est surtout ton avis qui m'intéresse. Hein.
9: Moi, vous savez que Karine est une amie.
16: Ah, c'est pour ça que je dis ça. J'espère que tu étais à la soirée quand même.
9: Mais non, c'était dans le sud. J'étais en Bretagne, j'avais repris, moi, qu'est-ce que je vous disais. Mais si, j'étais invité. Bon, nous parlerons également à 13h30, on parlera immobilier, avec le retour sur le marché locatif des logements classés G. Est-ce que c'est une bonne ou une mauvaise nouvelle? Vous réagissez au 32-16. Dites-nous si vous êtes heureux, si vous êtes propriétaire d'un logement que vous allez pouvoir remettre sur le marché, ou si au contraire vous dites, c'est pas très bon pour la planète. On vous attend également sur le WhatsApp.
10: Au 0612 424 424, tous vos messages qu'on lit en direct.
9: Et puis, à 14h, on continuera à parler de rentrée, mais plus pour nous, les adultes. Collège, travail, collègues, travail, enfants. Est-ce que la rentrée pour vous, c'est déprimant ou réjouissant? On vous attend, 32-16.
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9: Et on démarre, pour faire plaisir à Daniel, avec un extrait des Grandes Gueules ce matin sur RMC. Karine Le Marchand a-t-elle raison de dénoncer le comportement de ses voisins sur les réseaux sociaux? Le 16 août dernier, l'animatrice de L'Amour est dans le Pré avait organisé chez elle, dans le sud de la France, une fête pour son anniversaire. Dérangée par le bruit en début de soirée, un voisin est venu se plaindre et est entré dans la propriété. Ce comportement a été dénoncé par Karine Le Marchand sur Instagram et soutenu par Sandrine, auditrice RMC. Écoutez.
17: Karine Le Marchand, je ne sais pas si elle a prévenu ses voisins la veille comme quoi elle faisait une fête, mais elle a dit que le voisin avait littéralement pété les plombs, qu'il en avait marre des fêtes dans le quartier tout l'été. C'est vrai qu'elle habite un quartier d'Aix-en-Provence, enfin nous on habite à côté. Hein. Le quartier, c'est des villas où il y a de la bonne... les habitants sont un peu friqués, quoi. Et je pense qu'il y a beaucoup de fêtes...
18: Et donc l'été, quand ils arrivent, on vient se détendre, on fait la fête et il n'y a plus de mesures, quoi, c'est ça. Voilà.
17: C'est ça, et je pense aussi qu'elle a un peu pris pour tout le monde, hein, parce que ça fait très longtemps que ça s'est passé.
9: Alors, Daniel Riolo, est-ce que vous soutenez Karine Le Marchand dans son combat contre son voisin? Ou est-ce que vous dites, à un moment, ça va un peu loin? Voilà, Karine Le Marchand qui avait montré des images de vidéosurveillance de ce voisin, est-ce que ça va trop loin?
16: Moi, qu'on affiche, j'ai une boutique, je tiens un bar tabac, j'affiche la tête du voleur ou du méchant qui est venu, qui a agressé, c'est cela, je ne suis pas contre cette méthode-là. Qu'on affiche la tronche du voisin qui est juste venu se plaindre parce qu'il y avait trop de bruit.
9: Oui, il est rentré dans la propriété, en vrai.
16: Alors après, qu'il ait raison, qu'il ait tort, moi, si elle me dit que sa soirée, c'était de 20h30 à 23h30, qu'il n'y a pas eu d'abus, qu'il n'y a pas eu un orchestre toute la nuit, qu'elle a cassé les pieds de personne, qu'elle est restée dans des limites raisonnables, qu'elle aille se servir de sa notoriété pour afficher le pauvre voisin, je trouve que c'est moyen. Je trouve que c'est moyen. Si après, le gars, il est juste rentré, il a passé le pied dans la porte.
9: C'est vrai, quelqu'un rentre chez toi?
16: C'est pour ça que je ne sais pas dans quelle mesure il est entré dans la propriété.
9: On le voit franchir le portail, en fait. Et là, il y a un garde du corps qui arrive et il le met dehors. J'aimerais pas.
16: Maintenant, est-ce que pour autant, parce que je suis connu, parce que j'ai une notoriété, j'affiche la tronche du voisin, je pense que je ne ferais pas non plus ça.
9: On le voit de loin. On le voit de loin sur une caméra de vidéosurveillance.
16: Je pense que dans la démarche, je ne ferai pas ça. De la même façon que j'ose à peine me plaindre si la baguette est pas assez cuite quand je viens acheter.
9: Enfin, vous plaignez pour peur. Tout, Daniel. Donc évidemment, après, on se souvient plus.
16: Pas dans la vie publique, parce que oui, j'ai mais... peur justement. J'ai peur
9: qu'on dise.
16: J'ai peur qu'on dise ah l'autre pour qui il se prend machin et tout. Donc je ne fais jamais rien. Je dis jamais rien.
9: Mais tu peux te plaindre que ta baguette est trop cuite.
15: Je vais le dire quand je serai à l'antenne.
16: Non, mais je l'ai jamais fait. Pardon, tu sais, t'as la plainte qui sert de l'autorité. Eh, dis donc, compagnie machin, t'as fait ça, tu m'as mal livré le colis ou ah, mon billet d'avion. Il y en a plein qui font ça. J'ai beaucoup de mal à concevoir ce truc-là.
15: au hasard. Hein,
16: mais... Après, s'il y a un vrai dysfonctionnement.
9: Bien sûr.
16: Oui, mais le problème, tu sais ce que c'est
9: quoi. Moi, je mets dis donc, et hop,
16: oui, le problème, c'est que. Le problème, c'est qu'en l'occurrence, on va te répondre à toi, parce qu'on va avoir peur du buzz que toi, la personne connue, tu vas pouvoir faire. Mais ça ne rendra pas service à la personne pas connue qui aurait pu souffrir du même mal.
9: Si, parce que derrière, il y a des gens qui disent bah oui, moi aussi, ça m'est arrivé. Et derrière, la compagnie.
16: Si ça peut aider d'autres gens, je veux bien.
9: Moi, je fais ça par pur altruisme, pas pour gérer mon. Les gens m'appellent Mère Teresa. Et je dis peut-être est-ce un peu trop.
16: Pour revenir au cœur de ce sujet brûlant. D'abord, j'espère que la soirée était vraiment bien. Évidemment, toi, tu dois connaître le casting.
9: Avec
16: qui? Non, mais tu sais très bien qui étaient les invités.
9: Après, je connais Karine. C'est pas le genre à faire la noubache qu'à 3h du matin avec la musique à fond.
16: Elle l'a dit, 23h30.
9: Elle n'est pas comme ça du tout, Karine. Elle a une vraie hygiène de vie. Elle fait hyper gaffe.
16: Alors,
9: c'est pas le genre à déranger.
16: Je te répète que le seul truc qui m'embête un petit peu dans cette histoire, parce que le reste, je trouve c'est totalement anecdotique et qu'on s'en, vraiment, on s'en tamponne complètement.
9: Moi, j'adore les trucs entre voisins.
16: Mais j'aime bien. Mais sauf si elle a foutu la tronche et elle s'est servie de sa notoriété pour l'afficher sur Insta, c'est moyen. C'est tout.
9: J'ai rien à dire. Mélule.
19: Franchement, moi, je trouve que pour une banale histoire de troubles de voisinage qui arrive à peu près tous les jours en France.
9: C'est bien dommage.
19: Voilà. Oui, mais enfin bon, vous savez, les tribunaux, ils sont ras la gueule de.
16: Pourquoi il a porté plainte, là ?
19: Non, mais je veux dire, les troubles de voisinage, c'est un litige qui engorge considérablement nos tribunaux. Bref, tout ça pour dire que, franchement, je trouve que c'était pas nécessaire que de faire une petite vidéo sur Insta, TikTok ou je sais pas quoi, là, pour parler d'une histoire aussi banale et a fortiori d'afficher le voisin. Je trouve pas ça super classe.
9: Oui, mais il est rentré chez elle.
16: En plus, il y a des gardes du corps, ils ont sauté sur deux secondes.
9: Laissez votre porte ouverte et puis
16: elle a des gardes du corps.
19: Et pourquoi elle l'a pas invité d'abord, ce voisin de 70 ans?
9: Parce que manifestement, c'est pas le jour à faire la fête, le voisin.
16: Moi, je veux savoir qui y avait dans cette soirée.
9: Écoutez,
16: balance le casting.
9: Elle l'a dit elle-même. Il y avait Jean-Philippe Janssen qui était là. Il y avait Sandra Sisley également qui était là. Il y avait plein d'amis de Karine Le Marchand.
16: Pour l'instant, je connais personne.
9: C'était une soirée très bon enfant. Et puis voilà.
16: S'il y avait eu Estelle Denis, on se serait bousculé au portillon.
9: Voilà. Vous voulez réagir?
15: Et le voisin n'aurait jamais râlé.
16: Exactement.
9: Aux États-Unis, tiens, voilà, Benjamin Miller.
15: Ah bon, aux États-Unis, ils vont armer. Donc,
9: ils
15: vont armer, ils règlent ça en tout
16: décontraction. Non, alors ça, en revanche, je dis pas ça, elle a certainement pas eu peur. Le voisin doit savoir qui c'est, il a 70 ans, elle a pas eu peur.
15: Non, moi, elle me dérange. Moi, j'irai un peu plus loin que vous. Moi, je trouve ça assez dégueulasse ce qu'elle a fait, parce qu'effectivement, quand on a une notoriété comme ça, à la fin de la vidéo, elle dit même, c'est un électricien qui habite pas très loin, on va le retrouver.
16: Ah ouais ?
15: Il y a quand même un petit côté.
16: Je savais même pas
15: la
16: ça.
15: Vidéo, il y a quand même un petit côté, je lui mets une cible sur le front.
16: Ah ouais.
15: Alors j'imagine bien le type qui a 70 ans, qui est tranquillou, qui aime pas le bruit. Alors il est peut-être un peu relou, il est sans doute un peu ronchon. C'est comme quand les hommes politiques, là, récemment, vous avez un homme politique, Bompard l'a fait ce matin, qui remet la chronique d'un journaliste de Quotidien hier en disant, regardez comme c'est dégueulasse, le mec prend un torrent de merde, de menaces, de mort et compagnie.
16: Ouais.
15: C'est un truc qui moi je déteste.
16: Je suis d'accord.
15: Globalement, c'est autre chose que de dire tiens, je suis allé manger dans tel restaurant, c'était pas bon, ou alors j'ai été livré, c'est pas exactement la même chose. Là, on met quand même une cible sur un type qui à mon avis n'a rien demandé et à mon avis là, il a un petit coup de chaud, c'est pas utile. Karine Le Marchand, je veux dire, elle représente quelque chose, elle parle pour les agriculteurs, elle a une liberté de ton.
9: Mais justement, elle a toujours parlé comme ça, très librement, etc.
15: C'est un peu nul, autant qu'elle le règle elle-même, qu'elle aille voir le gars, elle lui dit buvons-nous un petit café et puis on passe à autre chose. Je pense qu'elle aurait pu.
9: Je vais me renseigner.
16: Sur le petit café.
15: Là, Karine, on n'est pas content. L'enquête ne fait que commencer.
9: J'essaierai d'avoir des petites infos croustillantes pour demain.
16: Ah, mais si après on a les photos dans le public, ça peut faire un papier. Le café entre le monsieur et.
15: Et allez savoir si ça se trouve, le monsieur est charmant. Ouais. On n'est pas à l'abri.
16: 70 ans.
9: Je connais les goûts de Karine. Non, ça ne marchera pas. Non, là, on n'est pas sur une love story. Je vous le dis, je me porte garante.
16: C'est quoi
9: garante.
16: Les goûts de Karine Marchand?
9: Ben, ce n'est pas ça. Voilà. Les GG ce matin sur RMC. Les automobilistes sont-ils devenus des vaches à lait du gouvernement? À Paris, de nombreux automobilistes se sont fait piéger par un radar de chantier sur le périph. Un radar qui a flashé les voitures à 30 km/h au lieu de 50 autorisés habituellement. Et pour Antoine Diers, le consultant des GG, c'est tout simplement un scandale.
20: Je n'ai pris quelques PV de vitesse que sur le périphérique parisien. J'en ai pris deux ou trois, et j'en ai pris, quand c'est passé de 80 à 70, bam, j'ai pris à 75 de mémoire, un truc comme ça. Et ensuite, j'en ai repris un quand c'est passé de 70 à 50. Parce que ça me paraît déjà dingue de rouler à 50 sur le périph. Bon, maintenant, je suis habitué, j'ai bien compris la leçon. Mais techniquement, rouler à 30, je ne pense pas que ce soit imaginable.
9: Yael Mellul, est-ce que les automobilistes sont devenus des vaches à lait, finalement, des municipalités, ou alors, voilà, il y a 30 km/h, il y a qu'à respecter.
19: Ben déjà, le problème, c'est 30 km/h, en fait. C'est ça, le problème, à la base. L'autre problème, c'est que, en effet, les automobilistes sont devenus de véritables vaches à lait, mais à tout point de vue. C'est pas simplement les PV comme ça, avec des radars cachés, c'est sur l'essence, sur tout, voilà. Avoir une voiture aujourd'hui, ça devient vraiment quelque chose de, surtout électrique, ça devient vraiment un luxe en réalité.
9: Mais excusez-moi, voilà. Là, en fait, s'il y a un chantier, c'est-à-dire qu'il y a des gens qui travaillent sur le chantier. Bah oui. Donc, a priori, demander à ce qu'on vous le invite pour pas écraser le gars qui travaille dur sur un chantier, bah, ça me paraît pas honteux, en fait. Voilà. Bon,
19: Voilà.
9: Et si tu roules à 50, 60, 70 km/h et que tu risques d'ôter la vie de quelqu'un, bah, que tu prennes 135 euros d'amende, ça me paraît pas honteux. Voilà, je sais pas, quelque chose à dire?
19: Non.
15: moi je suis complètement d'accord avec toi là-dessus. En fait, j'en peux plus des gens qui disent oui, mais je roulais à 40 et puis en fait c'était 30 et j'ai été flashé à 31 et puis c'était 42. Mmh. Bah en fait, c'est 30, il y a des règles. Il y a un moment, il y a des règles, faut un tout petit peu les respecter. Que de temps en temps, effectivement, on roule pas très vite. Je sens que Daniel va me sauter dessus. Que de temps en temps, on ait l'impression un peu de rouler doucement. Oui, bah ça va, on s'y remet. Moi, je suis désolé, moi quand c'est limité à 30, je roule à 30. Mais dans toutes les bagnoles un tout petit peu modernes maintenant, ça vous fait
16: et
15: même un
16: tu
15: petit
16: fais pour le savoir que c'est 30.
15: Bah, c'est ce que je suis en train de dire. Dans toutes panneau, les voitures maintenant, et puis il y a des panneaux, enfin je sais pas, moi j'ai passé le code de la route, et quand j'ai passé le code de la route.
16: Pas tout le temps.
15: Moi, Daniel, quand j'ai passé le code de la route,
16: quand on te le met, tu roules à 50. Sous certains tunnels à Paris où techniquement c'est impossible d'être à 30. Et qu'on l'installe.
15: Bien sûr,
16: Bien sûr que si, c'est possible. J'ai parlé de périph.
9: Sur la sortie de la 6, quand tu arrives sur Paris, d'Orly, c'est hyper compliqué. Ça fait à 50
16: j'ai parlé, j'ai pas parlé du périph, déjà. Mm. Je parle de certaines zones où, sous le tunnel, techniquement, c'est quasi impossible. Mm. Et que le radar mobile, il est là exprès pour arrêter les gens. Et que quand tu parles avec le flic, souvent sympa, te dit oui, on sait, c'est piège. Bah, pardon, c'est vache à lait. Et quand tu parles des chantiers, ben c'est exactement ce qui m'est arrivé juste avant les vacances.
9: Attendez,
16: les vacances, il se trouve, c'était pas un énorme chantier, c'était, je sais pas, on débroussaillait.
9: Vous savez, deux personnes dessus. Bon, c'est bon.
16: Non, il y avait deux personnes et c'était une des personnes du chantier qui faisait lui-même la circulation. Tu sais, parfois ça arrive.
9: Oui, bien sûr.
16: Ils tiennent le panneau, machin comme ça. Et que le gars, en l'occurrence, me fait des grands gestes, genre passe vite, parce que tu sais, il va y avoir un fameux double sens qui a été organisé pour ça, et que passe vite, et que je suis justement à 30, mais que j'accélère un peu, parce que l'autre, il me fait les grands gestes, et que j'accélère, et que pile derrière, il y a les flics qui m'ont chopé. Franchement, tu deviens dingue.
9: C'est un mec qui aime pas l'after.
16: Tu deviens dingue. Honnêtement, tu deviens dingue.
9: C'est un mec de France Inter. De Verratti.
16: Eh ben pardon, mais attendez. Vous, ça vous fait marrer. Sauf que quand tu descends de la bagnole et que le mec il te dit, bah c'est deux points. Parce qu'au moment où t'as accéléré sur le 30, t'es passé pile à 50 et que c'est 20 km/h d'écart. Et que j'ai dit, mais c'est l'autre, il m'a fait des grands gestes. Genre, accélère, dépêche-toi parce qu'en gros, je voulais pas créer de problème sur la circulation. Eh ben, il a rien voulu savoir.
9: C'est fou ça.
21: Mais là, donc, c'est pas un radar automatique.
16: Arrête avec ce petit ton. Genre, tu te marres parce que j'étais super énervé parce que deux points, franchement, c'est gros.
9: Mais surtout quand il vous en reste que combien? Excusez-moi.
16: Bon, mais. Changeons de sujet tout de suite.
9: Tu vois, moi, par exemple, j'étais mortifiée parce que malheureusement, il y a six mois, j'ai perdu un point.
16: Tu ne prends jamais.
9: J'avais honte d'avoir que 11 points. Là, hier, j'ai reçu le truc, 12 points. Mais vous en avez combien, vous, Daniel?
16: Je sais pas.
0: Combien de fois vous avez un mec sur le chantier qui vous avait avancé trop vite?
16: Bah, je n'ai pas envie de répondre. De toute façon, t'es pas de la police, je réponds pas à ta question. Ah bah oui.
0: Mais quelle mauvaise foi.
16: Mais comment ça, quelle mauvaise foi? L'histoire que je te raconte, elle est vraie?
0: Oui, bah c'est deux points sur
16: elle
0: combien?
16: M'a coûté deux points.
21: Oui, mais les 10 ans, ils sont passés où?
16: Non, mais moi, je suis pas en train de chialer sur le reste.
0: Ah bon?
21: Je suis en train donc les radars, c'est justifié?
16: Bah, parfois, non. En l'occurrence, quand c'est du mobile installé dans des zones où tu te fais juste avoir. Bah pardon, oui, tu as le sentiment vraiment de t'être fait avoir.
21: Mais pour protéger des ouvriers, encore une fois.
16: Mais on les a pas protégés, c'est lui qui m'a dit d'accélérer.
21: Non, là, on parle du radar sur le périph'.
0: Mais bon, on va pas faire un débat sur votre histoire.
16: Oui, excuse-moi, vous avez ravivé une cicatrice profonde.
0: C'est combien l'amende?
16: Mais honnêtement, dans ces cas-là, tu sais que l'amende, presque, tu te dis, bon, ben, écoute, mets-moi l'amende, mais quand tu te prends les deux points et qu'il t'en reste plus des masses, c'est pire, parce que tu sais qu'il faut aller se cogner le stage après.
0: Ah, parce que vous avez déjà fait du stage?
16: Mais bien sûr, j'ai fait le stage.
0: Mais non, mais combien vous en avez fait?
16: Tout le monde a fait
0: Daniel,
16: du stage.
0: Mais non, pas tout le monde, pas nous.
15: T'as peut-être un sujet,
0: moi, j'ai jamais moins de 12 points, donc j'ai jamais fait le stage.
21: Peut-être un peu de
0: revivre.
21: Petite remise en question.
0: Pardon, là, je demande un moment de silence. Daniel, excusez-moi, combien de stages de récupération de points avez-vous déjà fait?
16: Bah écoute, j'ai mon permis depuis 18 ans, depuis que j'ai mes 18 ans, donc je suis vieux maintenant, j'ai fait deux fois le stage.
0: Mais vous n'avez pas 36 ans, Daniel?
16: Et quel rapport
0: vous
16: avec 36
0: ans? Vous avez dit, j'ai mon permis depuis 18 ans, depuis non. que j'ai 18 ans.
16: Non, je l'ai eu mon permis à 18 ans.
0: Oui.
16: Pardon d'avoir mal formulé la phrase.
0: Bah oui, c'est pas très clair. Si vos explications auprès des policiers étaient comme ça, évidemment, ils n'ont pas dû comprendre grand-chose. Bon, allez. Les GG, ce matin sur RMC. Bon,
16: ce sujet, je t'en parlerai plus. Franchement, je ne parlerai plus jamais de ce sujet, vraiment. Parce qu'à chaque fois, ça me... Je comprends même pas, mais tu ne comprends pas qu'il y a énormément de gens qui t'écoutent, qui savent très bien qu'ils se sont fait avoir. Et toi, t'es là, t'arrives, oh, mais j'ai mis 12 points, j'ai mis 12 points.
0: C'est marrant, moi, je me suis jamais fait avoir.
16: Non, mais franchement, là, c'est.
0: Allez, on va terminer.
16: Oui, notre ami, comment il s'appelle
0: Pierre Chasseret.
16: Chasseret, voilà. Oui. Appelle Pierre Chasseret, il va t'excuser.
19: Je suis d'accord. Moi, je suis
0: est-ce qu'on peut aborder un autre sujet plus détente? Vous voyez, un truc qui va vous détendre, Daniel. Le Morning RMC, ce matin. Une bonne nouvelle, ou pas, on verra. Le film Ducobu revient au cinéma dès le 7 octobre. Sachez quand même que c'est le sixième volet des aventures de cet élève. Les précisions tout de suite avec Mathieu Béliard.
2: Pour Halloween.
22: Halloween? Qui c'est cet imbécile encore?
23: Les élèves malicieux, l'école de Saint-Potage, sixième film de la saga Les Aventures et les Bêtises du sale gosse Ducobu.
2: Et ils vont faire n'importe quoi.
24: Ça vous dirait d'aller polissonner avec moi?
25: Mais c'est injuste, monsieur.
23: Retour de Ducobu, pile pour Halloween, hein, vous l'avez compris. Les profs et les élèves hantés par le fantôme d'Anatole, le plus grand cancre de l'histoire de l'école. C'est Elise Moon qui réalise le film tout en jouant le professeur Latouche. Et aussi Gérard Jugnot qui est toujours là. Succès garanti, les 5 premiers Ducobu ont cumulé plus de 6 millions d'entrées. Ducobu et le fantôme de Saint-Potage, c'est en salle le 7 octobre prochain.
0: Alors, Benjamin Muller, vous avez 3 enfants, donc c'est un plaisir d'aller au cinéma avec eux pour voir ça.
15: Pour voir ça?
0: Pour voir Ducobu, enfin, je veux dire, c'est sympa.
15: Ouais, je sais pas, Ducobu, c'est moins mon humour, mais oui, ah, c'est oui. Sans doute un... Alors après, moi, j'ai déjà beaucoup fait d'emmener mes enfants voir ce genre de film, et j'en profite pour dormir. Et là, c'est typiquement le genre de film où je peux dormir et je fais ma petite sieste. Voilà, c'est pas mon humour, mais chacun a le droit d'aimer ce qu'il veut. Hein, mais
0: ouais, vous êtes du genre à aller voir des dessins animés japonais avec les enfants, vous?
15: Non, pas du tout, mais...
19: Bob l'éponge.
21: Quel est le problème avec les dessins animés japonais?
0: Non, mais...
15: C'est-à-dire, précisez votre réponse.
0: Eh bien, il y a deux types de personnes. Voilà, moi, j'ai emmené voir mes enfants.
15: Mais moi, je trouve que les enfants...
0: Et on peut aimer l'humour populaire. Mais vous avez des gens qui n'emmènent leurs enfants que voir des dessins animés japonais.
15: Je dis ce que j'en pense. Je pense que le cinéma, on peut être un peu exigeant avec ses enfants. Moi, j'ai emmené mes gamins. J'ai emmené les deux grands qui ont 12 et 15 ans voir l'Odyssée cet été de Nolan. Et je pense que c'est un peu exigeant.
16: On a le droit d'être exigeant avec ses enfants. Merci.
15: Et notamment dans le cinéma. Et aller voir Ducobu, c'est très bien. Mais moi, je trouve le dimanche soir sur TF1.
16: Non, c'est pas très bien.
15: C'est très bien. Aller au cinéma, payer 12 balles l'entrée pour aller voir ça.
0: C'est 16.
15: Ouais, enfin, ça dépend des cinémas. Mais voilà, je suis pas sûr. En revanche, payer pour aller voir l'Odyssée, un film qui élève un peu, où derrière vous sortez avec les gamins, vous avez un débat. Parce que là, de quoi tu veux débattre de Ducobu? C'était bien les enfants.
16: Tu sors, tu sais ce que tu fais? Il faut pas faire de bêtises à l'école. Aussi débile que ce que t'as vu dans les sur l'écran. Hein. Bah non, moi non, attendez, moi je me suis refusé. C'est impossible de les emmener voir un film aussi stupide au cinéma.
0: Oh. Et après, vous avez pas vu Les Soudés Passent le Bac?
16: Alors. Tiens, mais
0: c'est mon film occulte.
16: Eh bien, justement, je vais y venir. Alors, donc, moi, je me suis opposé. Là, le premier, c'était il y a longtemps qu'il est sorti, le premier.
0: Il y a au moins 15 ans.
16: Bon, après, ils ont trouvé le DVD chez mes parents plus tard. Oui, donc, ils ont regardé.
0: C'est pas mal, franchement.
16: Bon, ils ont regardé. De toute façon, je ne vais pas non plus être trop dictateur et les empêcher.
0: Non, mais c'est pas mal, c'est une comédie sympa, voilà.
16: Mais ne croyons pas que ça n'a jamais d'influence quand tu n'as pas d'exigence et quand tu vas avoir des nullités. Parce que puisque tu parles des sous de passe le bac,
0: qui
16: était un peu notre
0: cœur.
16: Film culte de notre époque.
0: Mais tu aimes
16: ça
0: quand même.
16: Oui, mais il n'empêche que quand je l'avais vu à l'époque, et que j'étais...

0: commence un peu à être dissipé, ça augmente. Mais ça augmente, ta volonté d'aller à la marge.
1: Pas du tout.
0: Mais ça a de l'influence, forcément. Ce que vous regardez, ça n'a pas d'influence sur vous. Alors.
2: Le parrain, ça t'a envie d'être
3: dans la mafia.
2: Dans la macha, quoi. C'est ça, pas le
0: de. Alors déjà, ce n'est pas, c'est résumé le parrain uniquement à la mafia, ça veut dire qu'on a rien compris.
4: C'est quand
0: film,
4: même
0: l'idée
4: générale.
0: Déjà, on n'a pas compris le film.
5: Mal lancé.
0: Donc déjà, je suis désolé. Déjà, il fallait pas tomber là-dessus. Parce que là, c'est bon.
3: J'ai hâte d'avoir notre débat. Pas de sèche ou pas de fraîche. Tu préfères. Dans un instant, dans Reste à midi, on parle immobilier avec les retours sur le marché de la location des logements classés G. Ils étaient interdits, mais ça y est, ils reviennent parce que il n'y a plus de logements à louer, donc il faut bien en trouver. Est-ce que c'est une bonne ou une mauvaise nouvelle pour vous? On en débat avec vous dans un instant. 3216 et le WhatsApp 0612 424 424.
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3: 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Grosse ambiance en ce jour de rentrée des classes dans Estelle Midi avec Charles Magnin, Benjamin Muller, avec également Yaël Mélul et Daniel.

0: Daniel Riolo, et on va s'intéresser au retour du jour. Ce n'est pas celui de Daniel, c'est celui des logements classés G à la location. Alors qu'ils étaient sortis du marché locatif, ces logements, depuis un an pour des raisons écologiques et énergétiques, eh bien ces logements classés G sont de retour à la location. Pourquoi ? Eh bien tout simplement parce que plus personne ne trouve d'appartement à louer. Mais est-ce que Charles, on peut vraiment bien vivre dans un logement classé G ?
1: Très difficilement. Ce sont les logements dans lesquels les températures peuvent dépasser les 40 degrés l'été, qui sont très difficiles à chauffer l'hiver. Dernier arrêté du gouvernement prévoit donc de corriger un biais technique dans le calcul qui désavantageait les logements chauffés à l'électricité par rapport à ceux au gaz. Alors attention, ce ne sont pas tous les logements classés G qui vont voir leur note améliorée, mais certains, 300 000 logements classés F ou G, vont voir leur note augmenter de manière mécanique. Ça concerne 125 000 logements qui sont prévus à la location parmi ces 300 000. Une manière de faire face à la crise du logement. L'offre de location a été divisée par plus de 2,5 depuis 2019 et cette modification du DPE sera une aubaine pour les propriétaires bailleurs, puisqu'ils pourront remettre leurs biens en location ou les louer pendant plus longtemps sans y faire de travaux de rénovation. C'est en revanche une moins bonne nouvelle pour les locataires de ces biens, selon l'UFC Que Choisir. Non seulement le changement d'étiquette ne va pas réduire en lui-même leur consommation d'énergie, leur facture, mais en prime, leur logement ne sera plus protégé par le gel des loyers qui s'applique déjà aux biens classés F ou G.
0: Alors, le retour des logements G sur le marché locatif, bonne ou mauvaise nouvelle, Benjamin Muller?
2: Très mauvaise nouvelle, je pense qu'on peut difficilement se réjouir de ce nivellement par le bas. J'y reviens, je vous parle quand même. Allez, je vous raconte une petite anecdote. Quand j'avais 19 ans, j'emménage depuis Metz à Paris pour faire mes études et j'habite à Ivry-sur-Seine, dans un. C'était l'équivalent G, c'était une passoire thermique, c'était un enfer à chauffer. L'été, il faisait très chaud et l'hiver, il faisait très froid. Donc j'avais, vous savez, les vieux radiateurs électriques où vous devez tourner de 1 à 7. Ouais. Si tu mets 1, ça chauffe que dalle. Si tu mets 3, boum, d'un coup, c'est le sauna. Donc en fait, je passais mon temps à jouer entre ces deux trucs-là. Et j'avais appelé le propriétaire plusieurs fois pour lui dire « Est-ce que vous êtes d'accord de changer des vitres qui étaient des vitres qui laissaient passer le froid ?» Et lui disait non. Et alors il était dans son droit. Oui, c'était cher.
3: Est-ce que les vitres auraient pu réellement changer la donne?
2: J'imagine
3: uniquement
2: un tout petit
3: ça,
2: peu.
3: Ou est-ce que c'était pas l'état du logement global? Parce que c'est ça souvent le problème.
2: C'était l'état du logement global qui, par ailleurs, n'était pas insalubre. Mais sur ça,
3: et
2: surtout,
3: c'était démolir et reconstruire. Est-ce que c'est pas souvent c'est un peu ça le problème?
2: En tout cas, ils pouvaient ne serait-ce que changer les radiateurs qu'on voit de moins en moins, qui étaient complètement pourris. Et moi, j'ai vécu 2 ans dans ce truc-là où je payais 100 euros d'électricité par mois, étalé sur l'année, ce qui était énorme. Moi, qui étais étudiant et qui n'avait pas une comme beaucoup d'étudiants. Donc ce que je veux dire par là, c'est que à l'époque, ses propriétaires avaient la loi avec lui, on était revenu là-dessus pour permettre justement d'obliger les propriétaires à changer typiquement. Et donc en revenant, je vois tout à fait l'idée, effectivement, il faut louer, une fois encore, il n'était pas insalubre, mon logement, donc vaut mieux que quelqu'un soit dedans plutôt que quelqu'un soit à la rue, ben c'est une évidence. Néanmoins, pas encourager les propriétaires de ce genre d'appart, il y en a beaucoup, à changer cette vitre, à faire le petit investissement nécessaire, et ben ça va pas dans le bon. Personne va pouvoir se réjouir de ça.
0: Le problème, c'est que c'est pas un petit investissement quand tu es propriétaire et que tu sais que pour rénover énergétiquement ton logement, t'en as pour, j'ai n'importe quoi, 30 000 euros, et que tu loues par exemple 600 euros, ben combien d'années tu vas mettre avant de rentabiliser ta fenêtre, etc. Sans compter que ça se trouve, ton locataire, il va pas te payer.
2: Estelle, c'est le jeu
0: imposé,
2: d'être propriétaire.
0: Que t'as la taxe foncière.
2: C'est le jeu d'être propriétaire.
0: Mais donc le propriétaire, il dit, en fait, j'ai pas très envie de faire mes travaux.
2: Et dans ce cas, s'il est pourri le logement, s'il y a de l'humidité, il est pourri, tu rentres dedans, ça pue, on peut aussi dire, je vois pas pourquoi il referait les travaux, faire de la peinture, ça coûte cher, il y en a pour 2 000 euros. Non, allez dormir dans la merde. Je suis pas d'accord.
0: Mais on peut peut-être inciter, aider les propriétaires à faire des travaux.
2: Alors
0: aujourd'hui,
2: ça,
0: on les taxe. Il y a énormément
2: d'aides pour le, comment on appelle
1: la
2: ça,
1: rénovation.
2: Pour la rénovation énergétique.
0: Quand c'est ta résidence principale, pas quand c'est pour louer. Quand t'es multipropriétaire et que c'est pour louer, t'as pas d'aide.
2: Ça va beaucoup plus dans le sens, je trouve, de l'histoire de dire oui, on va aider les gens à rénover, plutôt que de dire ok, votre truc est tout pourri, c'est pas grave, louez-le, il faut bien loger tout le monde. La France, 5e ou 6e pays le plus riche au monde, on peut accepter ça, dans ce cas, c'est très bien. Écoutez, allez tous vous loger dans des trucs tout pourris.
0: Mais aujourd'hui, il n'y a plus.
3: Mais des fois, les propriétaires, ils ne peuvent pas rénover. Soit ils n'ont pas la thune, les tarifs, ils sont souvent hyper importants. On a eu le sentiment parfois qu'on les a classés en E, F, G. De façon un peu abusée. Et quand on lit aujourd'hui que justement, on va en reclasser des déclassés, il y en a qui vont se dire, Peut-être qu'on a exagéré alors. Peut-être qu'on était allé trop loin dans la norme. Bah oui. Peut-être que moi on m'a mis là alors que je méritais pas d'être là.
2: Oh, les gens pas bêtes, ils ont bien compris que.
0: Bah oui, mais il y en a qui étaient juste parce que c'était du chauffage électrique.
3: Moi j'ai envie d'entendre et croire ton discours. C'est vrai, t'as raison. Entre ça va coûter plus cher de chauffer, enfin tous les problèmes que t'as raconté, ton anecdote perso. Sauf que derrière, moi si je suis proprio, je me dis bah merde alors. Il suffit hop un claquement de doigts, on change la norme. D'un coup, je pouvais pas louer. J'étais le diable parce que j'étais prêt à donner un truc pourri à un locataire. Et puis d'un coup, ah ben non, ça va là. Ah, je suis dans les 300 000, on m'a sauvé. Et pourquoi on le fait? Le motif, c'est ah ben il n'y a plus rien à louer. Et puis alors, celui qui va aller louer parce qu'il peut louer nulle part, ben il va y aller quand même en priant. Putain, j'espère qu'il ne va pas y avoir la canicule l'année prochaine. Puis j'espère qu'on n'aura pas un hiver trop froid, mais je suis bien obligé d'y aller parce que j'ai nulle part où aller me louer. En fait, j'arrive pas réellement à trouver de solution, moi, à cette histoire-là. Et j'ai l'impression que la solution, c'est juste un claquement de doigts, un changement de normes.
2: Par des incitations pour permettre aux propriétaires, même qui n'habitent pas dans leur logement, de
3: Et puis je parle même pas de ceux qui connaissent le gars qui fait le diagnostic, à qui tu files un petit bifton, et puis il te met dans la bonne case, quoi.
4: Le problème, c'est qu'on a retiré du parc locatif 500 000 appartements. Ben oui. C'est énorme.
3: On a le droit de se demander si c'est pas un abus.
4: C'est quand même hallucinant. Donc, en réalité, moi, ce dont je me rends compte aujourd'hui, c'est que quasiment tout ce qui a été fait pendant 10 ans, on est en train de le défaire aujourd'hui. Parce qu'on se rend compte que ça n'a absolument aucun sens.
0: Mais ça partait d'un bon sentiment. On s'en fout contre le froid, le chaud.
4: Oui, mais on s'en fout des bons sentiments. Il n'y a pas que les bons sentiments.
0: On ne veut pas protéger les locataires.
4: Oui, mais si rien n'a été fait d'un point de vue concret pour protéger le locataire et qu'on s'est retrouvé face à une pénurie locative, mais abyssale, c'est qu'il y a un problème d'application.
1: Alors, attention, la pénurie locative en France, c'est pas uniquement à cause du DPE. Hein. C'est Airbnb, c'est les propriétaires de plus en plus frileux à l'idée de louer, etc. C'est pas la fin du Pinel aussi. Il y a plein de sujets. C'est pas uniquement pour cause de DPE.
4: Oui, mais ça participe. C'est pas pour rien qu'on remet dans le parc locatif 300 000 appartements aujourd'hui. C'est bien pour répondre à une pénurie locative. Et tu l'as dit tout à l'heure, Benjamin, il vaut mieux être habité dans un truc pas terrible que ne pas que d'être SDF en fait quelque part.
2: Mais dans ce cas, tu peux vivre dans un garage aussi. Tu peux aussi décider, je vais louer mon garage et puis une famille va aller dormir dedans, elle sera mieux dans la rue. C'est la même logique.
3: Non, mais là t'es dans l'abus par rapport à l'abus, quoi.
2: Oui, non, mais la logique est la même. Alors, on peut décider de louer une chambre de 4 mètres carrés, vous savez que c'est interdit moins de 9 mètres carrés.
0: Exactement.
2: On peut décider de louer un truc de 4 mètres carrés.
4: J'imagine que dans les 300 000 appartements, c'est pas que des chambres de bonne de 3 mètres carrés.
0: C'est une surface, en fait. Et on va voir ça d'ailleurs avec Frédéric, qui est conseiller immobilier et qui nous appelle depuis Neuville-le-Roi, en Indre-et-Loire. Bonjour Frédéric.
5: Oui, bonjour à tous. Tout d'abord, c'est un grand plaisir d'être avec vous parce que je suis votre émission plus qu'au quotidiennement. Et je me suis dit, bon, le jour où ça parle d'immobilier, il faut quand même que j'arrive à vous appeler.
0: Et ben voilà. Et ben Frédéric, vous avez frappé à la bonne porte et on est ravis d'être avec vous. Alors justement, en tant que conseiller immobilier, est-ce que vous dites que c'est une bonne nouvelle, ce retour des logements G sur le marché, ou est-ce que c'est une mauvaise nouvelle? Parce que ça veut dire que s'il y a la canicule, c'est des gens qui vont encore plus souffrir que les autres. S'il y a du froid cet hiver, c'est des gens qui vont payer une tonne en facture d'électricité. Donc, bonne ou mauvaise nouvelle?
5: C'est une bonne et une mauvaise nouvelle. Vous avez un peu cité tous les éléments. En fait, plus globalement, on se rend compte que des mesures ont été prises sans étudier les besoins et surtout les conséquences. C'est un peu ce qui se passe depuis des années avec nos politiques. On n'a pas de politique de logement. Je pense que depuis 10 ans, en fait, on prend une décision, on regarde pas trop ce qui va se passer derrière. Donc, en effet, il y a eu la fin du Pinel, il y a eu l'extension du BNB, et puis il y a eu le DPE. Ce qui fait qu'aujourd'hui, on a des fortes tensions locatives. Alors, on le sait, en particulier pour nos étudiants, et puis les logements un peu moins chers. Et finalement, les avoir retirés, ça a juste augmenté la demande, sans qu'il y ait d'offres en face. Et l'incitation à la construction étant également partie, et on se retrouve finalement une demande qui est de plus en plus forte, des loyers qui ont du coup encore plus augmenté et pas de solution à apporter pour combler tous ces logements. Donc c'est là, avec la modification, on estime quand même environ à 800 000 logements qui pourraient revenir sur le marché.
0: Ouais, donc c'est énorme, et ça veut dire que ça va aussi, la bonne nouvelle, elle est aussi pour ceux qui étaient dans d'autres logements, parce que ça va faire baisser les prix mécaniquement. Plus il y a de logements sur le marché, plus les prix baissent. Mais est-ce qu'aujourd'hui, on peut inciter quand même...
3: ça donne un peu l'impression que c'était pas aussi important qu'on le disait, ouais. Alors le problème.
4: Donc c'est ça, il est très mal pris.
0: Après, pendant la canicule, on a vu que même dans des logements plutôt bien isolés, c'était l'enfer. Ouais. Donc dans un logement qui est mal isolé, c'est horrible.
3: Quand t'étais en pleine canicule, de toute façon, c'était l'enfer un peu partout, quoi. Donc.
0: Ouais, mais dans ces logements-là, encore plus. C'est rarement le super logement en plein cœur de Paris, haussmannien, avec la clim. Enfin, je veux dire, voilà. Donc c'est des logements qui sont quand même. Les logements G, c'est quand même un petit peu pourri, Frédéric, a priori.
5: Il y a un peu de ça, mais il y a aussi beaucoup de contraintes techniques. Quand on parle des logements en G, par exemple, si on parle de l'haussmannien, on va être sous les toits, sous des bâtiments souvent classés ABF. Et finalement, le propriétaire, quand bien même voudrait dépenser une somme
3: on peut pas.
5: Conséquente, on ne peut pas.
3: Donc dans l'haussmannien, c'est encore un peu.
5: Je pense qu'il faut une bonne information au locataire, et ce sera le cas puisque les DPE sont fournis au locataire. Il va savoir qu'il aura chaud ou les deux. Il aura en conséquence. Peut-être que les loyers, du coup, sur ces logements-là seront adaptés aussi.
4: Ouais.
5: Mais malgré tout, ils pourront se loger, quoi.
0: Écoutez, merci. En tout cas, Frédéric, c'était un plaisir de vous avoir dans Estelle Midi. Puis continuez à nous être fidèles, à nous écouter tous les jours sur AMC, à nous regarder sur AMC Story. Merci beaucoup d'avoir été avec nous. On aura Maëlle Bernier, grand retour également dans l'émission. Ah oui. Maëlle Bernier, expert immobilier dans un instant. Mais on a aussi beaucoup de messages.
1: Hervé de Bordeaux qui nous dit, si nos dirigeants politiques vivaient dans des passoires ou des bouilloires thermiques, ils donneraient de fortes amendes aux propriétaires profiteurs. Les pauvres sont souvent beaucoup plus touchés par ces problèmes et donc on est prend moins en compte. Voilà ce qu'en pense Hervé. J'ai aussi Aurel qui nous écrit. Le gouvernement nous met souvent dans la galère en changeant les DPE tous les 6 mois. J'ai l'impression de ne plus rien comprendre. Et à peine on envisage de faire les travaux que les règles changent. Franchement, c'est devenu de plus en plus compliqué de pouvoir anticiper. Et donc, il faut arrêter de dénoncer les propriétaires qui font ce qu'ils peuvent, nous écrit Aurel.
0: Ouais, et puis, changer à chaque fois de loi, de mesure, etc., ça a un prix. Hein. À chaque fois, ça coûte de l'argent. Il y a des gens qui sont mobilisés quand même pour faire des lois. Donc, vous payez des gens pour faire des lois. Et puis, un an après, vous les avez payés pour rien parce que vous détricotez la loi. Mais il a fallu des gens pour détricoter la loi. Donc, en fait, c'est encore de l'argent quand même.
3: Et entre-temps, t'as ceux qui s'étaient arrangé pour essayer de détourner la loi, ils sont emmerdés parce qu'ils la détournent plus.
0: On est avec Maëlle Bernier, grand retour dans l'émission, experte en immobilier. Bonjour Maëlle.
6: Bonjour Estelle, bonjour à tous.
0: Et quel plaisir de vous retrouver. Alors Maëlle Bernier, c'est une bonne ou une mauvaise nouvelle de remettre ces logements G sur le marché?
6: En fait, c'est le réel, si vous voulez. Il y a 2-3 ans, vous savez, quand on se parlait au sujet de ces logements G, on disait on n'aura plus de logements. C'est bien, c'est parfait de dire il faut enlever les passoires thermiques, enfin les dites passoires thermiques, mais à un moment donné, on n'aura plus de logements. Là, en fait, c'est la réalité qui revient de plein fouet, comme d'habitude. C'est-à-dire qu'on se dit, on est en 2026, il n'y a plus rien à louer, les étudiants peuvent plus se loger, c'est la course, c'est à celui qui paiera le plus cher. La réalité est aussi que on n'a pas construit dans certaines zones où il fallait construire. Et puis surtout, la loi a été faite de telle manière qu'elle était un petit peu, si vous voulez, elle devait s'appliquer partout pareil. Or, vous parliez tout à l'heure de l'haussmannien. Quand vous avez des copros, vous pouvez pas toujours faire les travaux. Dans ce qui est prévu là, c'est qu'on est en train de dire qu'il y a un DPE un peu qu'on projette, c'est-à-dire on dit l'appartement là, il est pas terrible, mais si on fait des travaux à horizon 5 ans, il va passer de G à D. Enfin, c'est un peu l'idée. Moi, j'ai toujours dit mieux vaut un toit que pas de toit du tout. On sait très bien qu'effectivement, les petits logements, les logements étudiants notamment, sont pas forcément les mieux chauffés, les mieux isolés. Mais vous l'avez dit, en pleine canicule, c'est-à-dire on va tous crever de chaud, qu'on soit dans des grandes maisons et des gros meubles, enfin des gros murs, ou qu'on soit dans des appartements. Donc, on a aujourd'hui un parc immobilier qui n'est pas adapté aux exigences de qualité qu'on voudrait avoir. C'est-à-dire qu'on voudrait avoir frais l'été, bien chaud l'hiver, et tout ça ne coûte rien du tout. Sauf que ce n'est pas possible. Mais évidemment, c'est pas possible sans travaux. Sauf que ces travaux, qui va les financer? Les propriétaires bailleurs? Alors, évidemment, vous avez des gens qui ont des parcs énormes, qui ont peut-être de l'argent, qui vont avoir des prêts à la banque pour faire ces travaux. Mais vous avez aussi des petits propriétaires bailleurs qui eux-mêmes ne vivent pas forcément dans des appartements ou dans des maisons qui sont super bien isolées et auxquelles on va dire, vous pouvez plus louer votre loyer ou si pour mettre votre appartement parce que on en a besoin. Il y a 6 mois, fallait le retirer. C'est du grand n'importe quoi. C'est-à-dire que c'est comme d'habitude, on a fait une loi parce qu'on a fait une concession à un moment donné aux demandes écologiques, aux écologistes, en disant on va dire on fait ça parce que les écologistes ont demandé ça, mais la réalité du terrain, elle n'est pas là. Il n'y a pas eu de construction. Il n'y a rien eu.
0: Mais donc, après, il faut peut-être pousser quand même les propriétaires à faire des, des travaux. On peut pas, accepter que, même si, entre guillemets, ce sont des étudiants, enfin, ils ont quand même besoin de vivre bien dans leur logement.
2: Et dire qu'on tombe sous le lobby des écolos, non, on peut aussi avoir un petit peu d'existence.
3: Si un jour on fait un bilan,
2: Daniel,
3: de tout ce qu'on a cédé à leur demande, on va voir le nombre de conneries qu'on a fait en France sur les 20 dernières années.
2: Sans penser que c'est politisé, un tout petit peu d'exigence en disant, moi, idéalement, mon enfant, quand il aura 19 ans, je vais le mettre dans un logement, j'ai plutôt envie qu'il crève pas de froid l'hiver. Et ça fait pas de moi un danger. Et à la verre. Bon, on peut pas non plus. C'est pas les écolos qui font ça. C'est aussi le sens de l'histoire. Enfin, j'ai quand même l'impression que c'est un idéal.
0: Oui, enfin, en l'occurrence, on est quand même revenu dessus.
2: Mais oui,
3: Moi, ce que je vois, c'est que t'es pas très attentif. Maëlle Bernier parle depuis 5 minutes. Tu l'écoutes pas.
2: Mais Maëlle Bernier, c'est comme quand vous dites.
3: Et je crois
2: même dans les grandes maisons.
3: Un peu mieux que toi. Hein.
2: Mais c'est
3: que
2: même quand vous dites, même dans les grandes maisons, tout le monde a souffert de la canicule. Non. Pardon. Entre le petit logement, le petit logement pourri sous les toits.
3: Mais là, toi, tu vas chercher le petit logement et tout.
0: Mais il y en avait plein, Daniel.
7: C'est ça qui s'est passé.
0: Ah oui. Bon. Maëlle Bernier,
3: alors,
0: n'écoutez
3: pas Maëlle Bernier, l'invitez pas, puisque tout ce qu'elle dit est parfait et très intelligent, et vous la contredisez alors qu'elle connaît le sujet.
0: À votre avis, pourquoi est-elle experte immobilier pour Estelle Midi?
3: Parce qu'elle est très
0: forte. Parce qu'on la juge extrêmement compétente.
3: Voilà, et visiblement, là, je vois qu'elle
0: est. Et Benjamin,
2: mais comme tout le monde, elle a ses points faibles. Voilà. Malgré ses immenses qualités.
3: Elle a points faibles, et tu devrais l'écouter.
0: Merci Maëlle Bernier, en tout cas, d'avoir été. On vous rappellera, évidemment.
2: Mais c'était super.
7: Oui, à la prochaine.
0: On vous rappellera quand il n'y aura pas Benjamin. Merci. Maëlle, et on termine avec des messages, Charles.
7: Oui, Hervé qui nous dit moi j'ai deux studios classés F dans le 14e à Paris, je n'ai pas du tout les moyens ni l'intention de les rénover, ça me coûterait beaucoup trop cher, je préférerais même les laisser vides si on m'y contraint, mais pas question de faire des travaux de rénovation. Et puis Claude qui nous dit mais parlez surtout de tous ces logements F ou G qui basculent du coup sur Airbnb où on est beaucoup moins contraint par les histoires de DPE, et donc ça sort du parc locatif.
3: Et après on se plaint qu'il y a trop d'Airbnb dans Paris.
0: Et on avait Nicolas, on n'a pas eu le temps de le prendre en ligne, qui est professeur au Mans, il nous dit c'est un scandale de remettre les logements en G sur le marché, surtout qu'il y a plein de solutions. Déjà, arrêter de pousser les gens à faire du Airbnb, ça on est un peu tous d'accord, et ne faire que de la longue durée, ça pourrait régler aussi le problème du mal logement.
7: Alors, remettre ces passoires thermiques, ces logements classés G sur le marché de la location, est-ce que vous êtes pour ou contre? Vous avez répondu pour à 63%, deux tiers, un tiers.
0: Dans un instant, dans Estelle Midi, Pierre-Antoine Damcourt, le répondeur, les meilleurs messages laissés au 32-16, et puis on parlera de la rentrée, pas celle des enfants. À 14h, mais la nôtre, celle des adultes, collègues, travail, enfants. La rentrée pour vous, est-ce que c'est déprimant ou réjouissant? Dites-nous un petit peu votre état d'esprit et puis donnez-nous des petites astuces pour lutter contre le blues de la rentrée. On vous attend 32-16.
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7: Et on va continuer de lire vos messages évidemment sur le WhatsApp de l'émission, le 06 12 424 424. Vous êtes nombreux à réagir à cette question de l'immobilier, du logement, des logements mis en location et de ces passoires thermiques, ces logements classés G. Benjamin nous dit le vrai problème au fond, c'est que les propriétaires ne rénovent jamais leur logement sauf sous la contrainte, et donc il a fallu mettre en place des lois coercitives, des menaces de ne plus pouvoir louer pour que certains se bougent. Bon, la réalité c'est que tout le monde ne peut pas rénover, c'est vrai aussi. Maëlle Bernier a raison en partie, nous écrit Benjamin, quand elle dit que c'est le réel qui vient se heurter aux grands principes votés par les députés. J'ai aussi le message de Claude qui nous dit, mais attention, n'oubliez pas qu'il y a beaucoup de petits propriétaires aujourd'hui en France, on leur met le couteau sous la gorge, on leur change les réglementations tous les 6 mois. Évidemment qu'ils préfèrent se sécuriser en passant en courte durée en Airbnb, ils sont certains de la rentabilité de leur logement, alors qu'aujourd'hui c'est beaucoup plus risqué la longue durée. Voilà ce que nous dit Claude. Vous continuez de réagir, le 06 12 424 424.
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3: 13h50, vous êtes sur RMC, RMC Story dans Estelle Midi. Et c'est bien sûr l'heure de retrouver le répondeur de Pierre-Antoine Damcourt, les meilleurs messages laissés au 32-16.
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4: Ça va Estelle? Pas
3: bah oui,
4: trop difficile ce matin?
3: Bah non, pourquoi?
4: Non, bah on sait que vous avez perdu un être cher, Édouard Balladur, votre votre doudou baba, comme vous aimiez l'appeler en 1986, quand vous faisiez votre entrée en 6e avec votre agenda UDF, votre petit cartable où vous aviez écrit gaullisme forever au blanco avec des petites étoiles. Vous aviez même demandé un doudou Balladur en plus à votre maman, et comme elle n'en avait pas trouvé, elle avait acheté un pélican. Quel génie quand même.
3: Ne m'en parlez pas, c'est très douloureux.
4: Oui, c'est douloureux Estelle, mais on passe un premier message.
3: Allez,
4: on écoute.
5: Bonjour, Sandrine de Clichy. Eh, Léon Marchand, il a dit qu'il souhaitait pas afficher ses convictions politiques. Enfin, moi, je l'ai vu plusieurs fois au bord des bassins, j'ai bien regardé son maillot, eh ben, je peux vous dire qu'il porte à droite, le Léon. Allez, bisous.
3: Mais
4: Sandrine, moi, je sais pas, j'ai jamais regardé, hein. Mais Estelle, peut-être?
3: Bah non, je regarde
4: bah
3: pas
4: oui,
3: ça.
4: Bah non, on regarde ses performances.
3: Bah évidemment.
4: Voyons. Allez.
3: Nouveau message.
6: Oui, bonjour Estelle, c'est Édouard Philippe. Alors voilà, c'était pour vous annoncer qu'avec mon équipe de campagne, après mûre réflexion face aux enjeux économiques, migratoires et écologiques de notre pays, nous avons décidé d'opter pour un slogan fort et audacieux. Des frites, des frites, des frites, des frites, des frites. Voilà, vive la République, vive la sauce samouraï et vive la France.
4: Ah, c'est vrai que la sauce samouraï,
3: je peux me laisser tenter.
4: D'accord,
3: ah bah Estelle, bien sûr, meilleure sauce.
4: Ah, ben oui.
3: Avec de la sriracha un peu au-dessus pour la rendre encore plus piquante.
4: Je sais pas ce que c'est, mais bon.
3: La sriracha, bah c'est la sauce piment, vous savez, la sauce asiatique.
4: D'accord, la sriracha.
3: Oui, bah
4: ça s'appelle
3: oui.
4: La sriracha, la sauce rouge, là.
3: Bah oui.
4: Très bien. Bah,
3: tout
4: on en apprend tous les jours chez Estelle.
3: Tout c'est ça.
4: C'est ça qui est super.
7: Non,
4: tout le
7: on l'appelle sauce rouge.
4: Ouais. Moi, j'ai pensé à ketchup.
8: En l'occurrence,
4: rouge.
8: Je ne savais pas.
4: Oui, mais tout le monde l'apprend ce moment, Estelle.
3: Daniel, vous qui êtes un maître de la cuisine.
8: Bah justement, moi, je vois que toi, tu es dans la malbouffe. Je ne fais pas ma malbouffe, pardon.
4: Estelle, vous êtes un puits de science pour nos auditeurs.
3: C'est pas de la bouffe italienne, c'est juste la nourriture asiatique et c'est formidable.
8: Tu vois la sauce samouraï là ou...
3: Sriracha.
8: Ah ça pardon, alors je n'ai pas compris, je ne sais pas ce que c'est.
4: Très bien. Allez, on va peut-être... Elle nous a mis dans un tunnel Estelle. Allez, message suivant.
5: Oui, RMC, c'est Monique Barbu, ministre de... Ah, ça m'énerve, ministre de quoi, je m'en souviens jamais. Bref, bon, c'est pas important. Voilà, ça y est, c'est la rentrée, donc boulot, boulot, boulot. Non, je déconne. Oh, moi, la canicule, ça m'a épuisé, j'ai posé tout le mois de septembre. Allez, Michel, remets-moi une sangria.
4: Et si c'était pas elle qui avait raison pour lutter contre la déprime de la rentrée, ne rentrez pas. Voilà, allez, on y va, on file, prochain message.
9: Oui, bonjour, c'est Bruno de Bergerac. Voilà, vous avez vu la nouvelle tendance masculiniste, le phéromone maxing. Ça consiste à ne pas se laver pour attirer les femmes. Bah écoutez, ils ont rien inventé. Moi, ça fait 10 ans que j'expérimente le concept et à part des mouches, j'attire pas grand-chose. Par contre, je fais mon propre fromage de...
4: Non, c'est pas possible ça. Et aujourd'hui, je suis venu en métro, Estelle, on était tous collés serrés. Bah apparemment, cette nouvelle tendance cartonne. Hein. Je peux vous dire que ça...
3: Ouh, mon Dieu.
4: Ça sent fort. Allez, on part à New York.
5: Ouais, salut, c'est Arthur Fils. Oh là là, j'ai eu chaud là quand j'ai gagné le premier set face à Tsitsipas. Je me suis dit, hé, mon tuteur, t'es numéro 1 français de tennis. Tu dois donner l'exemple aux autres. Alors reprends-toi. Donc au début du deuxième set, j'arrivais pas, j'avais beau m'appliquer. Tous mes coups étaient gagnants. Oh les boules. Heureusement, je me suis chié au tie-break et tout est rentré dans l'ordre. Défaite en 4-7, éliminé au premier tour. Wouh, l'honneur est sauf. Vive la France.
4: Ah, vive la France. Vive le tennis. C'est beau de donner l'exemple. Non, premier tour quand même.
3: Il avait gagné Tsitsipas.
8: Vive le tennis français, surtout. Arthur. Ouais. Bah, ridicule comme d'habitude.
4: Mais non, Daniel.
3: Non, c'est pas mal. Ça va, voilà.
8: C'est pas mal, Arthur Fils, c'est pas mal.
3: Elle a pas là, mais
8: il est arrivé à New York avec une montgolfière à la place du cerveau, c'est pas mal. Le monsieur qu'on n'a pas le droit de critiquer. Le monsieur Who's Gonna Talk.
4: Oh, j'adore lancer Daniel sur le sort. C'est superbe. Vous voulez pas qu'on écoute un dernier message?
8: C'est mieux.
7: Je vous demande de vous arrêter.
4: Ah, eh ben non, bah pas de dernier message. Du coup, on efface les messages et nous on se retrouve demain, 12h40, le Dame Cour du. Je sais pas, je fais la promo. Genre,
3: Dame
4: c'est,
3: Cour
4: mon, genre c'est mon émission.
3: Le mec, il n'est même pas nous,
4: le Dame Cour. Mais parce que ça se met en place. 12h40 et 13h40.
3: Écoutez, 2027, voilà, c'est la présidentielle et puis Dame Cour, c'est votre nom. Voilà. On n'a pas été chercher hyper loin. Retrouvez Pierre-Antoine sur scène aussi, en chair et en os, s'il se souvient de ses textes, avec son spectacle. Vous avez encore un peu le temps de réviser, Pierre, parce que ce sera le 11 et le 12 septembre. Écoutez bien le nom. À la Royal Factory of Versailles.
4: Et ouais, Versailles.
3: C'est énorme.
4: Et Daniel m'a dit qu'il allait peut-être venir. Ah non, ouais, si.
3: Bon, bah Daniel.
8: J'ai pas le droit d'y aller, moi.
10: Il paye sa place.
8: Mais je lui ai dit, le soir en semaine, je bosse.
3: Et bah, tu prends un RTT comme tout le monde. Bon, allez. Et puis également, vous serez à Paris au Petit Palais des Glaces les mardis et le mercredi. Bah, il est formidable, il sent bon le mini-doux.
8: Même les soirées Ligue des Champions, tu fais ?
4: Non, 20h10, ça dure une heure. Vous venez et puis après vous regardez le foot.
3: C'est 19h-20h, c'est génial. Meilleur horaire.
8: Tu rates pas le PSG quand même.
4: Est-ce
3: que je peux teaser les podcasts ?
4: Oui, allez-y.
3: Pierre-Antoine, également au podcast, rmc.fr, l'appli RMC et toutes les plateformes de téléchargement. Dans un instant, on parle de la rentrée. Avez-vous le blues de la rentrée? On a l'impression qu'il y a que des psys en ce moment dans les journaux qui nous expliquent comment vaincre le blues de la rentrée. Est-ce que vous l'avez? Est-ce que vous ne l'avez pas? La rentrée, est-ce déprimant ou réjouissant pour vous? On en parle dans un instant avec vous au 32-16.
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0: instant dans Estelle Midi. On parlera du blues de la rentrée. Plus d'un Français sur deux. Un petit coup de mou aujourd'hui. Et vous, collègues, travail en franc, est-ce que la rentrée pour vous c'est déprimant ou réjouissant? Vous nous dites tout. 32-16. RMC 14h.
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0: Les infos tout de suite avec Rémi Barré.
2: Bonjour Estelle, bonjour à tous. Face au dérèglement climatique, Météo France muscle son jeu et puis un drame lors d'une sortie en bouée tractée à Saint-Cyprien.
0: Face à la multiplication des phénomènes extrêmes, Météo France diffuse à partir d'aujourd'hui des cartes de vigilance, plus précises.
2: Elles devraient permettre de définir à l'intérieur d'un même département les zones les plus à risque sur des phénomènes météo comme le vent, la pluie, inondation, la neige verglas ou les orages. Explication de Benoît Thomé, directeur des relations institutionnelles de Météo France.
3: En fait, on va pouvoir apporter parfois, pas tout le temps, je précise, des précisions sur la localisation des dangers météorologiques qu'on prévoit avec la vigilance. Et donc, parfois, cette précision, elle descendra en dessous de l'échelle du département. Ça va notamment permettre à la sécurité civile, par exemple, de éventuellement prépositionner des moyens de secours quand on est dans le cas de vigilance tempête, par exemple. C'est important de pouvoir amener des équipes d'intervention en avance de phase, exactement là où ça va se passer, pour être le plus efficace possible au moment de la crise.
2: La sortie vire au drame. Au moins une personne a été tuée, plusieurs autres blessées, dont l'une gravement ce matin lors d'un accident de bouée tractée survenu au large d'une plage de Saint-Cyprien dans les Pyrénées-Orientales. Il y aurait également une personne disparue. Le drame s'est produit lors d'une séance de bouée tractée, donc une activité nautique au cours de laquelle une ou plusieurs personnes prennent place sur une bouée gonflable tirée par un bateau à moteur. La rentrée scolaire pour quelques 11 600 000 élèves, elle a débuté ce matin. Parmi les nouveautés, l'interdiction de l'utilisation du téléphone portable dans les lycées, nouvelle mesure au cœur d'un déplacement d'Emmanuel Macron au lycée Chaptal de Mende en Lozère. Les changements du 1er septembre avec une nouvelle hausse des prix du gaz, hausse de 5,6% pour les 6 millions de Français au tarif indexé sur les prix du marché, durcissement également des règles d'indemnisation en cas de rupture conventionnelle de contrat de travail. Deux pétroliers ont été touchés par des projectiles d'origine inconnue alors qu'ils sortaient du détroit d'Ormuz. C'est ce qu'indique à la mi-journée l'agence maritime grecque Marisk. Un paquebot battant pavillon libérien, un autre battant pavillon saoudien aurait été visé. Il faudra désormais compter aussi sur le facteur chance, comme pour ceux de New York ou de Londres. La participation au marathon de Paris, également au semi-marathon, sera bientôt soumise au tirage au sort. Même chose donc pour le semi-marathon, entre en vigueur de ce nouveau système dès la prochaine édition. Ce sera au printemps prochain. On termine avec les courses. L'arrivée du Quintet, c'est avec Dimitri Blanloy de la Dream Team des courses RMC. Bonjour Dimitri.
4: Salut Rémi, bonjour à tous. Aujourd'hui c'est à Deauville le quintet. C'est le numéro 1 Calas qui a gagné le quintet du jour. Le numéro 16 Aibari est deuxième. Le 4 Olympic Message est troisième devant le 10 Galore et le 2 Purple Lion. Malheureusement Félix Ozorm a été un peu décevant aujourd'hui.
0: Oh là là, il a terminé combien Félix?
4: Bah il est pas dans les 5.
0: Il est combien? Voilà. Mais comment ça, il n'est pas là?
4: On n'a pas le classement. Si, si, il est arrêté.
0: Mais comment ça, il n'a pas de classe?
4: On n'a pas le classement total.
0: Mais je comprends pas.
4: Total pour l'instant.
0: Il est pas dans les
4: 5 premiers.
0: C'est un bien beau tuyau.
4: Alors, dans ce qui est décevant, c'est qu'il a déjà devancé Olympic Message.
0: Il se prépare pour
4: numéro
0: demain.
4: 4, alors que Olympic Message est à l'arrivée. Voilà, c'est ça qui est un peu décevant. Bon, voilà.
0: Ah, bah oui, oui.
4: En tout cas, il faut le reprendre. Il faut jamais condamner un cheval sur une sortie. Il faudra le reprendre pour la prochaine fois. Arrivée provisoire, donc à Deauville, As, 16, 4, 10 et 2. Voilà, on se retrouve à 15h, arrivée définitive et les rapports du quintet. À tout à l'heure.
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0: 14h04 sur RMC, la dernière partie d'Estelle Midi, c'est tout de suite.
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0: C'est la dernière partie d'Estelle Midi sur RMC, RMC Story. Si vous avez raté les deux dernières parties, vous pouvez vous rattraper. Il en reste une, voilà, jusqu'à 15h. Très belle ambiance hein, sur ce plateau avec Daniel Riolo, qui est en forme pour sa rentrée. Aux côtés, qu'est-ce qu'il y a, Daniel? n'êtes pas en forme.
6: Je n'aime pas trop quand tu dis ça parce que ça laisse sous-entendre qu'il peut m'arriver de ne pas être en forme.
0: Bah, il peut vous arriver d'être moins agréable, Daniel, on ne va pas se mentir.
7: Ouais, il n'est pas non plus super agréable. Hein,
0: non, mais ça, on ne peut pas non plus lui demander trop. Voilà, on est avec également Yaël Mellul, Benjamin Muller et Charles Magnin. On parle de la rentrée dans un instant. Notre rentrée, votre rentrée, celle des adultes. Est-ce que pour vous, la rentrée, c'est déprimant ou réjouissant? Est-ce que vous êtes touché par cette nouvelle maladie qui s'appelle le blues de la rentrée? On en parle avec vous, 3216 et le WhatsApp.
8: Oui, et Jean-Philippe nous écrit déjà sur WhatsApp, mais qui peut avoir le blues de la rentrée? Moi, j'ai le même boulot, les mêmes collègues. Je peux comprendre pour les enfants qui changent de niveau, il y a un peu d'angoisse, mais ça va pour les adultes. Il n'y a pas de quoi chouiner. Voilà ce qu'il nous écrit. Vous continuez, vous aussi, à réagir. 0612 424 424 si vous subissez ce blues de la rentrée.
0: Allez, pour faire plaisir à Daniel, il y aura un tu préfères spécial pasta. Tu préfères les pâtes normales ou les pâtes fraîches. Voilà, peut-être un coup de gueule de Daniel Riolo sur le tu préfères. RMC Conso, on parlera bonne résolution. Charlotte Méritant qui va nous donner le meilleur réseau de salles de sport en France. Voilà, on va vous dire quel est le meilleur rapport qualité-prix. Et puis on termine avec les immanquables, Charles.
8: McDo qui indigne du côté de Marseille et des Calanques avec des pubs qui vous promettent de vous faire livrer votre McDo sur votre serviette à l'heure où on n'a jamais ramasser autant de déchets dans les Calanques à Marseille, se faire livrer des fast-food à la plage, pour ou contre, on en parlera dans les immanquables. Et puis on n'a pas encore eu de taxe dans cette émission.
0: Ah oui, c'est étonnant.
8: Et bah sur l'ultra fast fashion, ça rentre en vigueur aujourd'hui, les fameuses taxes sur Shein, on en reparlera. Et puis Daniel rendra un vibrant hommage à Léo Messi qui annonce sa retraite internationale.
7: J'ai cru à Edouard Balladur.
0: Oui, mais aussi,
8: aussi pourquoi pas aussi.
6: Non, pas du tout. Pas du tout.
0: Ah bon, bah écoutez.
7: Préfères Edouard Balladur ou Léo Messi?
8: Les deux gouttes. Rendez-vous à 14h40.
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0: 14h06 sur RMC, on poursuit l'émission tout de suite avec le coup de blues du jour et c'est celui de la rentrée. Selon un sondage Harris Interactive, un Français sur deux se sent déprimé à l'idée de retrouver son quotidien après plusieurs semaines de vacances. Difficulté à se lever, flemme d'emmener les enfants à l'école, pas vraiment envie de retrouver les collègues de bureau à la machine à café. Le blues de la rentrée, c'est une maladie reconnue, Charles?
8: Alors non, non Estelle, pas question de poser un arrêt maladie pour
0: mais je ne pose pas l'arrêt maladie.
8: Le syndrome... Oh
6: non, encore de 3 ans, on va y venir.
0: Je vous inquiétez pose des pas. Jours de congé, pas des jours d'arrêt maladie.
6: Ça va être reconnu.
8: Alors, je vais rassurer Daniel, le syndrome du blues post-vacances n'est pas une maladie clinique reconnue, à moins d'être une véritable dépression. Il s'agit en fait d'un état passager, le temps de reprendre le rythme. Ce dont on souffre, c'est pas de la rentrée, c'est plutôt de la fin des vacances, comme l'expliquent tous les psys interrogés dans la presse en ce moment. La fin d'une certaine liberté, hein. 72% des Français ressentent une véritable déprime au moment de rentrer de vacances. D'ailleurs, le mot déprime est associée à la rentrée par une large majorité des Français. On est même à 84% pour les familles avec enfants. Et oui, quand on a passé de belles vacances en famille avec les enfants, c'est parfois dur de reprendre le rythme.
0: Et puis, on les laisse à l'école, c'est génial.
7: Ils mentent, ce n'est pas vrai. Au contraire, ils sont très contents de la rentrée.
0: Bien sûr.
7: De renvoyer les enfants à l'école.
8: Mais ensuite, il faut retourner au bureau. Et là, le retour au bureau est parfois difficile. Dans un sondage CAPA, 58% des salariés jugent leur reprise très difficile. Oh. Et pour leur première journée au boulot, 39% vont d'abord commencer par lire leur mail, 32% vont travailler immédiatement, seuls 28%...
0: Bah, c'est l'idée quand même quand on est au boulot, non? Enfin, je sais pas.
6: Non, il y a 32% seulement.
0: Je sais pas, moi j'ai lu mes mails pour les vacances, non? Enfin, je sais pas.
8: Bah, oui, mais certains sont sympas. 28% vont commencer par un petit café avec les collègues.
0: Et pour, c'est ce que nous avons fait.
8: Et ben voilà, on n'a pas travaillé immédiatement. Oui, mais 28% c'est aujourd'hui, ils étaient 36% à le faire en 2015. Hein. On prend de moins en moins le temps de se raconter les vacances quand on retourne au bureau.
0: Alors, collègues, travail, enfants, la rentrée pour vous, est-ce déprimant ou réjouissant, Yael Mellul?
7: Alors, pas du tout déprimant, je comprends même pas le concept, en fait, la déprime de la rentrée, il y a la déprime du 1er janvier de la nouvelle année, en fait, il y a tout le temps des sujets de déprime, au contraire.
6: Mais c'est quand normal, on est en France, c'est la chouine.
0: Quand t'as un travail pas épanouissant.
7: Oui, mais enfin, ça
0: ou
7: va,
0: des collègues qui sont un peu lourds.
7: On revient de vacances, justement, on a pris des forces, on s'est amusé, on a pris le soleil, je sais pas, on a profité des enfants, on est censé être en pleine forme justement pour pouvoir être confronté à son quotidien. En plus, on refourgue les enfants à l'école, donc
0: ça c'est bien.
7: Voilà, ça c'est plutôt pas mal. C'est une charge mentale en moins.
6: C'est bizarre tous ces gens qui n'aiment pas leurs enfants. Ouais, vous cool, en parlez à chaque fois comme s'il faut s'en débarrasser. J'arrive pas à comprendre. Moi, ça, pardon, j'ai jamais éprouvé ce sentiment. Moi, c'était une joie de me débarrasser de mes enfants. Mais pas du tout. C'est moi qui les emmenais tout le temps à l'école. mes horaires me permettaient justement d'être tout, puisque l'after, tu sais bien que c'est
7: mais
6: le soir.
7: Mais ça va, c'est
6: la
7: juste.
6: Journée. Je comprends pas, à chaque fois, j'entends ça tout à l'heure, là, que ce soit en mode van ou machin.
7: Mais ouais, c'est
6: les
7: en mode
6: enfants,
7: van,
6: on s'en débarrasse, ça c'est oh. génial.
9: Je c'est parce que t'as oublié ce que c'est de s'occuper de petits qui ont 3, 5 et 7 ans. T'as oublié ce que c'était de changer les couches, t'as oublié ce que c'était les colères pendant la nuit.
6: Je te le dis, je n'ai pas oublié, ça a toujours été un plaisir pour moi.
9: Tu souffles un tout petit peu.
6: Non, bah non, j'ai jamais.
9: C'est un plaisir d'être réveillé la nuit, il y en a un qui a une gastro qui te fait dessus.
6: Excuse-moi, je n'ai jamais chouiné par
8: rapport à ça. Les déposer à l'école ce matin, il faut les récupérer cet après-midi, hein, c'est pas fini pour toute l'année.
7: Ah, certains ne les récupèrent encore... pas.
8: Voilà, si, l'école ne les garde pas jusqu'au
6: mois de juin. Pardon, mais non, c'était pas non plus il y a 1000 ans, donc j'ai quand même des souvenirs de ça. J'ai toujours aimé ça, ça m'a jamais dérangé.
7: C'est plus dans la vanne, hein, en fait. Aussi.
6: Oui, mais
7: tu vois,
6: c'était dans la vanne pour toi, voilà. C'est sérieux pour d'autres. Je comprends pas ce thème récurrent.
7: Il y en a pour qui semble... c'est une charge mentale. Oui. Voilà.
6: Bah, ils n'ont qu'à pas faire de môme alors.
7: Bah, si, on
6: c'est
7: en
6: quoi
7: a
6: de même si c'est une charge mentale, je comprends pas. Fais-en un, fais-en pas deux, si t'es pas capable de les gérer.
10: Pour la retraite, on en a besoin.
6: en fait, je comprends pas qu'on me dise c'est une charge mentale et il faut que je gère la rentrée, machin, mais fais pas de môme alors.
9: Vraiment toi-même de tes
6: ou alors, il faut que t'aies les moyens d'avoir des domestiques qui vont s'en occuper. Ben, mais n'en fais pas sinon.
7: Ne t'énerve pas. Mais
9: quand tu t'occupes
7: Daniel.
9: Vraiment toi-même de tes enfants,
6: mais c'est ce que je faisais, je te le dis.
9: Laisse-moi finir une phrase. Que c'est toi-même qui fais le ménage, c'est toi-même qui fais les courses,
6: c'est
9: toi-même qui fais leurs devoirs.
6: Oui, je le faisais.
9: Et ben oui, tu peux avoir ce petit sentiment humain de souffler pendant les quelques heures où tu les laisses, qui veut pas dire que tu ne les aimes pas ou que tu regrettes d'avoir fait des enfants. Le discours que tu tiens, c'est un peu le discours des mecs qui sont contents de les emmener le samedi au foot. Oh, je m'occupe bien de mes enfants, le reste je laisse à madame.
6: Bah, c'était surtout pas ça, justement. Moi, c'était tout le contraire.
7: Donc
6: c'est une très mauvaise explication que tu donnes, c'était le contraire.
10: Excusez-moi, alors je vais vous redonner le sujet parce que là, on est complètement.
8: C'est pas un débat de papa. Hein.
7: Je suis désolée, c'est ma faute.
10: C'est pas qui est le meilleur papa. Voter pour Benjamin ou pour Daniel.
9: Tu préfères avoir comme père Daniel ou Benjamin.
10: Si vous êtes les enfants de Daniel ou de Benjamin, vous pouvez nous appeler pour nous raconter.
8: Je vous redonne le numéro d'ailleurs, 0612. 424-424 pour témoigner. Ouais.
7: Voilà. Bon, je suis désolée, c'est moi qui ai un petit peu.
10: Alors, je rappelle le sujet pour ceux qui nous écoutent à la radio et qui sont certainement un petit peu perdus. Collègues, travail, enfants, la rentrée pour vous, est-ce déprimant ou réjouissant?
7: Alors la réponse est non, voilà, non.
10: Oui, alors
7: voilà,
10: comme tout. Le sujet c'est déprimant ou réjouissant, non n'est pas une réponse.
7: Non, ce n'est pas.
10: Bah non.
8: Alors, faut vraiment reprendre toutes les bases avec eux. Ils sont dissipés. Hein,
9: ouais. C'est la rentrée, hein.
8: Ou contre, non.
7: Ouais. Non, ce n'est pas déprimant.
10: Je crois l'avocate, elle n'a pas compris la question.
6: C'est réjouissant. Ne dis pas non, c'est pas déprimant, c'est déprimant. Réjouissant, tu choisis un mot.
7: Bon, c'est réjouissant. Non, moi je suis contente d'être là. Je suis contente même de retrouver Daniel. Voilà, donc tout va bien.
6: On s'est vu dans le couloir, là, c'est la fête.
7: Hein. Ah ouais, c'est la fête. Je suis super contente.
6: Ouais. Ouais.
10: Okay. Alors Daniel, vous, c'est votre rentrée dans Estelle Midi. Est-ce que ce matin, vous avez la boule au ventre, le stress ou alors vous n'étiez que joie et bonheur?
6: Oui, non mais c'est pareil.
10: Super.
6: Moi, en fait, je me demande s'il ne serait pas temps qu'on prévoie une aide financière. Pour ceux qui souffrent de la rentrée, le retour de vacances, que tu prennes une petite taxe. Parce que forcément, je comprends qu'il y ait ce blues qui sera reconnu maladie dans au moins 2-3 ans, puisqu'il y aura bien une manifestation pour soutenir ce projet, ou 2-3 syndicats pour défendre l'idée.
10: Mais je pense qu'on va en arriver là.
6: Mais non, mais parce que c'est la chouine en permanence.
10: Personne.
6: Tout un motif à chouine, et immédiatement, on contacte des psys, et on fait des articles et des papiers.
7: Bon, alors, ça suffit avec les psys. Alors,
6: mais tout le temps les psys. Aujourd'hui, c'est le personnage le plus important de la société, c'est le psy. Quelle est ta maladie?
10: Nous avons essayé de contacter les psys, ils ont refusé de nous répondre parce que vous étiez sur le plateau. Donc voilà, déjà.
6: Aujourd'hui, il y a toujours les maladies pour expliquer tout.
8: Mais Daniel, c'est même une grande cause nationale, lancée par Michel Barnier. La santé mentale en France, c'est un vrai sujet. On ne va pas dénigrer le travail des psys. Ensuite, les psys, ils sont pour rien. Si les journalistes les appellent tous les ans, fin août, en disant bon, on va faire un papier sur le blues de la rentrée. Et donc, ils trouvent des gentils psys.
9: On appelle les nutritionnistes début janvier pour
8: remplir
9: les petits kilos qu'on a pris. Oui, c'est la faute des journalistes.
10: Les coachs sportifs.
9: Oui, voilà.
10: Non mais Daniel, parfois, regardez, l'after, c'est les 20 ans. Donc ça fait 20 ans que vous faites la même émission. Ouais. Bon, et ben peut-être que des gens se disent, Daniel, on a pas un peu marre de faire la même émission depuis 20 ans. Est-ce que vous avez toujours la même joie à revenir au boulot après 20 ans? Bon, là c'est l'année des 20 ans, donc c'est une année particulière.
6: Non, c'était l'année dernière. Là, j'ai 21 ans maintenant.
10: Oui, alors 21 ans. Voilà. Alors justement, passer l'euphorie des 20 ans, est-ce qu'on a toujours la même niaque à aller au bureau pour faire le même boulot avec les mêmes collègues?
6: Oui, mais c'est pas une chouine que je vais étaler. je vais pas me plaindre, je vais pas dire je suis déprimé, c'est la rentrée. Bon, bon bah écoute, oui, on va se mettre à se plaindre de tout. Je vais pas aller consulter un psy parce que j'ai.
10: C'est pas ce qu'on vous dit. Mais
8: personne n'a dit ça.
10: Personne ne dit d'aller consulter un psy, mais tu peux avoir un petit pincement au ventre. Tu peux te dire, ah bah c'est déprimant.
6: Ah oui, c'est
10: bah,
6: le retour de vacances, forcément, les vacances. C'est... Mais alors, dans
10: tu
6: ces cas-là.
10: Tu peux poser des questions parce que attends, septembre, c'est le mois du changement.
6: Alors, au mois de juin, on va faire l'émission. La question. Bon, alors, les vacances, ça peut être galère ou ça peut être pas être galère. C'est comme Noël. Noël, ça peut être galère. Et puis Noël, c'est formidable, c'est pas. Non, mais il y a toujours un problème. Il y a toujours, un motif à chouiner. On fait que ça.
8: Bienvenue en France.
6: On est, bah voilà, mais c'est ce que je dis. C'est la chouine en permanence.
10: Je comprends qu'il y a des gens.
6: Tout est chouine.
10: On a un boulot épanouissant, donc génial. Moi, je comprends qu'il y a des gens qui n'aient pas envie de revenir.
6: Mais
10: au
6: je
10: boulot.
6: Suis sûr que si tu fais le thème, est-ce que les vacances ça peut être chiant? T'as quelqu'un qui va arriver. Ah bah ouais, moi je suis parti en vacances avec des cons et tout. Bah t'as qu'à pas partir avec des cons. Qu'est-ce que je te dise?
7: Et t'en as même qui n'ont pas pu partir en vacances parce qu'ils n'avaient pas d'argent.
6: Et ben là, c'est beaucoup plus un problème.
7: Donc je peux comprendre qu'ils soient déprimés.
6: De
7: retourner au boulot
6: sans avoir pris des vacances. Le gars qui est parti en vacances, qui s'est régalé sur la plage. Ah ouais, je suis déprimé de rentrer et tout. Bah, là, je trouve ça un peu.
8: Est-ce que Daniel n'aurait pas besoin d'un petit rap de vacances? Se demande Nico en écoutant l'émission sur WhatsApp.
10: Bah oui, évidemment.
9: En fait, il est en dépression du retour de vacances.
6: Non, pas du tout.
10: Il est en dépression tout le temps.
9: Moi, je trouve que la petite déprime de la reprise, c'est un problème de luxe. C'est un problème de riche, pardon. C'est vraiment le grand luxe. C'est-à-dire qu'en France, on a quand même beaucoup de vacances. Les gens vont prendre 3, 4, 5 semaines, donc c'est sûr que revenir après 5 semaines de vacances, eh ben c'est difficile. Les États-Unis, d'où je reviens, où j'ai vécu un an, les gens ils prennent une semaine l'été, voire 3 jours. Je peux vous dire qu'il n'y a pas de petite déprime quand ils reviennent. Ils reviennent, c'est américain,
6: ils se posent
9: peut-être. Oui, je dis exactement la même chose que toi. Merci. Ils reviennent, ils sont contents, ça m'a fait du bien ces 3 jours. Ils partent tous avec leur camping-car, là, et hop, ils vont consommer dans les différents parcs nationaux. Ils reviennent, puis ils sont repartis. Ben nous, c'est vrai qu'on a 5 semaines, qu'on a 6 semaines, donc. Moi, je trouve que les gens qui se plaignent, on se rend plus compte de ça. Moi, j'adore bosser, j'adore revenir chez moi, j'adore Paris où je vis. Et donc, c'est vrai aussi que nous, on a un boulot qui est quand même assez cool, tous autour de la table. L'ouvrier qui se casse le dos, le déménageur qui doit reprendre, peut comprendre qu'il a un petit seum de revenir travailler. Ce qui est important, je pense, nous tous, en tant que vu qu'on parlait des enfants, c'est essayer de leur mettre dans la tête. Moi, je refuse quand j'entends des enfants qui ont le déprime la rentrée. Moi, mes enfants adorent retourner à l'école, je trouve ça cool. C'est un peu des valeurs qu'on peut essayer de leur donner. C'est-à-dire, c'est super, on a profité. Allez, maintenant, on s'y remet, quoi.
10: Alors, justement, on parlait des métiers qui étaient plus difficiles que d'autres. On a Vincent, qui est infirmier hospitalier depuis 25 ans au Mans. Bonjour, Vincent.
11: Bonjour, Estelle. Quel plaisir de vous parler de nouveau. Daniel, grand fan, extraordinaire. Toujours d'accord avec toi, Daniel.
6: Merci, c'est gentil.
11: Je t'avais vu à l'after au Mans. Et du coup, j'étais un des relous à demander une photo, mais voilà.
6: Non, je suis jamais relou, ce genre de choses.
11: Toujours fan de toi, Daniel Piel, je t'adore.
10: Alors, Daniel est de retour. Vincent, est-ce que vous êtes de retour au boulot aujourd'hui?
11: Mais ça fait plus d'un mois que j'ai repris, dans un hôpital qui va toujours aussi bien. Mais il faut y aller. C'est ce que je m'étais, on se sort les doigts et on y va. Je veux dire, le boulot, ça fait partie d'un équilibre de vie. Je ne comprends pas qu'on se plaigne de bosser. Moi, je fais un boulot qui n'est pas le plus facile, mais je suis heureux d'aller au boulot, de soigner les gens, etc., etc. Et ben, dans un hôpital qui va mal, mais on y va. Enfin, quand je vois, on n'a pas le droit de se plaindre. Et je rejoins Daniel. J'ai eu 3 enfants. Enfin, j'ai 3 enfants qui sont maintenant grands. Et je m'en suis toujours occupé. Et quand j'ai laissé à l'école, j'étais content de les retrouver le soir parce que mes enfants, c'est important. Et c'est pareil. Ben, si on déprime de les laisser à l'école, faut pas en faire. Donc voilà. Mais moi,
10: Vincent, on peut être très heureux de laisser les enfants à l'école parce que aussi, quand on laisse les enfants à l'école, c'est-à-dire que nous, on va reprendre le travail. Donc on peut être aussi heureux de ça. Et évidemment, heureux aussi de les retrouver le soir, de savoir ce qu'ils ont fait de leur journée, etc. Parce qu'on va pas se mentir, parfois, bon, admettons, vous êtes en Bretagne et il pleut. C'est très rare, bien sûr, mais bon. Et que vous avez des enfants en bas âge et que, bon, à un moment, les jeux de société, ça peut être un petit peu dur. Donc on peut être parfois content d'avoir un peu de temps pour soi et de laisser les enfants à l'école, mais on est content de les retrouver après. Mais Vincent, j'imagine que vous avez quand même des collègues qui sont un petit peu déprimés aujourd'hui.
11: Oui, mais après, je suis dans un univers féminin, donc il y a un peu compliqué.
10: Et alors là, je l'ai pas là.
9: C'est-à-dire, Vincent,
11: ça déprime un petit peu plus que les hommes, enfin en général. Donc voilà, mais c'est comme ça. Après, moi je comprends pas qu'on.
9: C'est basé sur une étude, ce que vous dites.
10: C'est basé, non, c'est au doigt mouillé.
9: C'est au doigt mouillé.
11: Je rigole, c'est pour chambrer Estelle que j'aime bien. On est de la même génération avec Estelle, donc.
10: Vous avez quel âge?
11: 49, vous allez avoir bientôt 50.
10: Non, non, mais j'avais peur que vous disiez 62.
6: Ah, tout à fait, elle a un peu plus, Estelle, quand même. Hein.
11: Alors, 50 au mois de décembre, Estelle.
10: Bah oui, ça merci. Ouais. Vincent, il connaît toute ma vie.
6: Oula. T'as pas 50, Estelle?
10: Non, j'ai pas 50, Daniel.
11: Non,
10: j'ai fêté mes 49 ans dans votre restaurant l'année dernière.
8: Demande à Vincent, il te dira que
10: oui, Vincent, il connaît ma vie. Moi, je vais lui demander quand j'ai un petit oubli. Merci Vincent, en tout cas, d'avoir été avec nous.
6: Ça me déprime pour le coup.
10: Voilà, et puis bonne chance à l'hôpital. Et puis bravo pour tout ce que vous faites, pour tous les personnels de santé qui nous écoutent et qui nous regardent, et pour ceux qui font leur rentrée aujourd'hui. Merci beaucoup. Vincent, ça donne quoi sur le WhatsApp, Charles?
8: Nicolas qui nous dit évidemment qu'il faut se réjouir de retourner au boulot après être parti en vacances, parce que ça veut dire qu'on a eu les moyens de partir en vacances, et rien que ça, c'est une chance dont il faut prendre conscience, nous écrit Nicolas. Tugdual nous dit, mais moi j'écoute Estelle Midi au boulot, donc j'ai l'impression d'être encore en vacances en partageant avec vous, ça c'est très sympa de sa part. J'ai Marie qui nous dit, la France est un pays de grincheux quand même. Moi, quand je reprends le boulot, bah, on se projette avec mon mari sur les prochaines vacances, et on se dit que pour repartir, bah, faut bien gagner sa vie, faut bien bosser, et on y va sans se poser de questions. Et puis j'ai le message aussi de Guillaume qui nous dit, mais pour moi, pas de blues de la rentrée, au contraire, je vis au Pays Basque et on est enfin débarrassé des touristes. Ah, ça y est, on va pouvoir profiter de notre région.
10: On va revenir, hein.
8: Oui, c'est vrai, on arrive, la Toussaint approche, Guillaume.
10: Oui, cette année elle est très proche, c'est mi-octobre,
9: c'est dans un mois.
8: Il va falloir tenir un mois au boulot, Daniel, hein. Comment vont faire les Français, hein?
6: Bon, une aide.
10: Alors,
6: une
10: aide. Arrêtez.
6: Une petite taxe et une aide.
10: On vous a posé la question, collègues, travail, enfants, la rentrée, est-ce pour vous déprimant ou réjouissant?
8: Daniel, les Français qui nous écoutent jugent la rentrée déprimante à 53%.
10: C'est pas une énorme majorité. Et tout de suite, il est 14h21 sur RMC. C'est l'heure du tu préfères.
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10: C'est un tu préfères. Voilà, oh, la petite musique italienne qui va bien. Un peu pitch, mais pas trop.
9: Pas claqué du tout.
10: Si vous regardez RMC Story, Daniel Raiolo est atterri.
6: Non, non, c'est affligeant.
10: Oh, ben on est dans une trattoria, on s'y croirait. Ah, ouais. Merci. Merci. Merci à Donatien Guitard, notre réalisateur, d'avoir mis cette jolie musique d'illustration. C'est extraordinaire. Et on est dans le parrain, là. Il y a Marlon Brando qui va. Qui va ouvrir la porte du resto?
8: Oh, c'est beau, bon, la Sicile.
10: Tu préfères pâte fraîche ou pâte sèche, pâte normale? Daniel, je vous laisserai la parole en dernier.
6: Oui.
10: Mais vous avez le droit de vous offusquer. Alors, je commence avec.
7: Là, j'ai peur, moi.
10: Ah, non, vous pouvez.
9: Là, c'est risqué. Hein. Oui.
7: Mais moi, les pâtes sèches, ça me va très bien. Hein. Oui. Bam, c'est facile. Non, mais pâte sèche, moi, ça me va.
10: Et vous préférez quelle pâte? Les coquillettes, les spaghettis?
7: Alors, attention, les
10: pâtes
7: coquillettes, j'adore ça. Hein.
10: Oui, moi aussi.
7: J'adore les coquillettes, vraiment.
6: Coquillettes, c'est quoi, les petits machins où on peut faire une pâtée pour chien avec, c'est ça?
10: Mais n'importe quoi. On fait des gratins extraordinaires.
6: Ah, d'accord.
7: Trop mignon, les coquillettes. Mais oui. C'est mignon, c'est facile. C'est,
6: ouais, bien sûr.
7: Spaghettis, moi, j'aime bien les spaghettis.
10: D'accord.
7: Mais moi, je suis très. Enfin, je veux dire,
10: j'ai spaghettis que vous achetez au supermarché, quoi.
7: Voilà, c'est ça.
6: Oui.
7: Voilà,
10: évidemment. Mais moi, comme bah vous, oui. Donc il n'y a aucun
7: donc,
10: problème.
7: Spaghetti, et alors encore mieux, tu sais, celle que tu cuis 3 minutes.
10: Voilà, là c'est. Là,
8: pour
10: c'est
8: ceux qui nous écoutent, je précise que Daniel a l'air effondré.
6: Mets-moi un coup de couteau, tu me feras moins mal.
10: Tu vois, attends, j'ai quand même une dernière question. Vos pâtes, vos spaghettis, parce que vous aimez ça, est-ce que vous les coupez avec un couteau?
7: Non, ça non.
8: Bon, avant de mettre le ketchup, on les coupe.
7: Exagérons rien.
10: Alors, Benjamin Muller.
9: Pour moi, les pâtes fraîches, c'est de la cuisine, les pâtes sèches, c'est du stock. En fait, on parle pas de la même chose. Mais non, mais c'est bien, évidemment. Yaël, mettons-nous en situation. Vous êtes invité par un charmant jeune homme à un repas romantique chez lui. Il vous dit, je t'ai fait des petites pâtes fraîches maison avec une petite sauce. Là, tu te dis, sympa.
10: Pas du tout.
9: Et tu te dis, ouais, bah, j'ai pris des lustres crus, là, 3 minutes, que j'étais réchauffé avec l'an. Bah non, en fait, ça n'a rien à voir.
10: Déjà, ça se trouve, il a pris des deux Seiko, hein, pardon.
7: Déjà, d'avoir un date, déjà, je serais contente.
8: Il peut sortir les pâtes alphamères, c'est pareil. Il
7: peut cuisson 2 minutes, ça me va.
10: Une boîte de ravioli.
6: Ouais, il arrive avec la pasta box, ça va. Ouais, bon, bah allez.
9: Bon, bah, t'as plié le débat. C'est gagné.
8: Elle vient avec tout le monde. Elle vient avec son Tupperware, même, je pense.
10: Alors, donc, Benjamin, donc, pâtes fraîches, mais je comprends pas. Moi, je comprends pas l'engouement pour les pâtes fraîches. Je comprends pas.
9: Eh ben, c'est meilleur.
10: Je bon, déteste en fait... tagliatelle, en plus, donc.
9: Ah, ben non, mais ah, si, c'est meilleur. Et puis, c'est le restaurant à la maison. Certes, c'est un peu plus cher, mais
10: tu c'est meilleur. Qu'est-ce qui est meilleur? Je comprends
9: pas le goût. Enfin, tu
10: c'est hyper dur à cuire, en plus.
9: Mais non, tu donnes une colle. Des bonnes pâtes fraîches. Non, les pâtes sèches, c'est très bien. Tu peux en acheter plein, c'est stocké. Quand t'as pas le temps, etc. Tu fais ça.
10: Et ça fait joli dans la cuisine, on en est beaucoup.
9: Ouais, et puis ouais. Non.
7: Ah, exact.
9: Moi, je trouve que.
8: On parle de nourriture, pas de déco. Là.
10: Et alors, bah, on peut faire les deux.
8: Si vous voulez.
9: Pâtes fraîches.
10: D'accord.
7: Ok. Voilà. Oula.
10: Allez, Charles Magnin.
8: Non, fraîches, pareil, les mêmes arguments que Benjamin. Ah ouais, vraiment, c'est meilleur, c'est plus rapide.
10: N'importe quoi.
8: Ça change un peu, quoi.
10: Mais en plus, tu les laisses au frigo, tu les laisses combien de temps? Il y a une date de péremption. Alors que les pâtes sèches, il n'y a pas de date de péremption. Tu peux faire toutes les sauces avec.
9: Non, parce que quand tu achètes des pâtes fraîches, tu sais que ça va être pour demain soir. Tu as prévu de faire un repas.

0: Tu mets les deux.
1: Doser.
0: Tu sais faire. En fait, encore faut-il savoir les faire.
1: J'ai acheté la machine pour les faire.
2: Oh
1: moi-même.
2: Là là.
1: Parce
0: si
1: que beaucoup de bobos.
0: Si tu arrives et que tu sais bien les faire et que voilà, mais c'est comme en Italie, la immense majorité des familles achètent les pâtes au supermarché, bien selon sûr. Les marques qu'ils préfèrent, et ils les font. La pâte fraîche, tu peux la faire éventuellement jour de fête et tout, mais alors tu vas carrément chez ton gars qui te les fait pour toi, et c'est exactement comme pour les marques de pâtes, t'as celui qui les fait bien, celui qui les fait pas bien, comme quand t'achètes une pâtisserie. T'as une pâtisserie où tu vas avoir du haut de gamme ou du bas de gamme. Donc en fait, il y a le débat, tu préfères les pâtes fraîches ou les pâtes en paquet, moi j'appelle ça pâte sèche, parce que de toute façon, les pâtes fraîches doivent être également séchées. Donc elles sont toutes les deux sèches au final. Il y en a de différentes sortes en fait. T'as les bonnes comme
1: là, je te mets deux assiettes devant toi que j'ai cuisiné moi, la même sauce, tout. Ouais. Là, je te dis tagliatelle fraîche, l'autre tagliatelle sachet. Sois sincère, tu prends lesquelles?
0: Mais ça dépend de quelle sauce. Ça dépend de quelle sauce t'as préparé. Est-ce que tu sais les cuisiner?
1: Oui, j'ai une bonne sauce pesto.
2: Moi, je prends les deux.
1: Au bolognaise, on a compris.
2: Elle prend tout.
1: Un paquet de chips, on y va.
3: Mais j'ai pas compris, Daniel, finalement, tu choisis lesquels alors?
0: En fait, tout dépend de ce que de quelle qualité, de quelle qualité
3: tu préfères.
0: Pour moi, je te dis que ça n'existe pas en fait.
2: Mais si ça existe.
0: Mais en fait, la question ne se pose pas comme ça.
2: Il y a des pâtes fraîches,
0: il faut que ce soit du top qualité. C'est comme les pâtes en paquet. Si tu prends des Lustucrues et tu prends des Roumeaux, bah, t'es dans deux mondes, deux galaxies différentes. C'est pareil. Quand tu achètes un pain au chocolat, tu vas dans telle boulangerie ou telle boulangerie, les goûts sont pas les mêmes. En fait, ça existe pas, le concept de pâtes fraîches. C'est ça que je veux dire.
2: Dernier repas avant ta mort, tu choisis quel type de pâtes?
0: Écoute, si
2: tu choisis les spaghettis. Non, attendez. Spaghetti, linguini, tagliatelle,
0: honnêtement, si tu me donnes une très bonne marque une marque haut de gamme de pâtes en paquet, pour moi ça vaut les pâtes fraîches.
2: Quelle pâte?
0: Si je suis pas sûr de la qualité de la pâte
2: spaghetti,
0: fraîche. Ah, la forme.
2: Penne,
0: la forme, ça dépend des sauces, donc c'est pareil. Tu peux pas décider comme ça. Mais tu peux pas décider comme ça. Ça dépend de la sauce que tu vas faire avec.
2: Celui qui fait
0: des tagliatelles pendant avec du pesto, ça se fait pas. Il a pas compris.
2: Bien sûr, ça se fait pas, mais ça c'est pas.
0: Ça marche pas.
1: Si on aime,
0: ça marche pas. Mais non, ça marche pas.
2: Et alors?
0: Il faut que ça puisse aller ensemble.
1: Et je suis sûr qu'il y a elle serait tout à fait d'accord de manger des tagliatelles.
0: Tagliatelles, surtout si c'est aux œufs et le pesto, ça colle pas. Si c'est pas bon du tout.
2: Les pâtes. Donc Charles.
3: Les pâtes fraîches l'emportent largement.
0: Voilà, sur les gens, ils savent pas.
1: Les gens ont du bon sens.
2: Les gens sont pas débiles, Daniel.
0: Non, mais parce qu'ils savent pas ce que c'est des pâtes fraîches ou sèches, de toute façon.
2: Très bien. Dans un instant, avec Charlotte Méritant, ce sera RMC Conso et on va vous donner les meilleurs réseaux de salles de sport en France. Quelles sont les salles qui ont le meilleur rapport qualité-prix? On vous dit tout ça dans un instant avec Charlotte Méritant. À tout de suite.
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12: 14h32, vous êtes dans Estelle Midi sur RMC, RMC Story. On parle salle de sport tout de suite avec Charlotte Méritant dans RMC Conso.
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12: Et oui, nous sommes nombreux aujourd'hui à s'inscrire à la salle de sport. C'est la bonne résolution de la rentrée, Charlotte. Et aujourd'hui, vous allez nous dire quel est le meilleur réseau de salle de sport en France.
13: Ça dépend évidemment de votre profil, mais on va commencer par la préoccupation qui concerne le plus de monde, le prix. Le réseau le moins cher, c'est incontestablement Basic Fit. Les offres débutent à 24,99 toutes les 4 semaines. Alors, sachez quand même qu'il y a cette arnaque dans toutes les salles de sport. On vous fait payer toutes les 4 semaines et non pas tous les mois. C'est pour ça que je le précise. À la fin de l'année, vous avez une 13e mensualité à payer. Donc ça, bon, bah, c'est une arnaque. On n'y peut rien. Ils font tous ça maintenant. Mais il faut reconnaître qu'à ce prix-là, 24,99 toutes les 4 semaines, c'est un vrai bon plan et j'ai aucun intérêt là-dedans. Je n'ai pas d'action chez Basic Fit. Je ne suis même pas inscrite chez eux. Et pourtant, c'est vrai qu'en comparant les 8 réseaux que j'ai comparés, bah, c'est vraiment le meilleur rapport qualité-prix. Il y a plus de 2000 clubs en France et en Europe. Certains sont ouverts 24 heures sur 24, 7 jours sur 7. Vous pouvez aller faire votre sport en pleine nuit si ça vous chante. Et les cours collectifs sont inclus dans toutes les offres. Ils ont aussi une plutôt bonne note, il faut reconnaître, sur Trustpilot, 4,2 sur 5. Donc visiblement, les utilisateurs sont satisfaits.
12: Enfin, il y a quand même des inconvénients à ce prix-là.
13: Quand même, oui. Alors pour moi, le plus gros inconvénient de cet abonnement-là, c'est la durée d'engagement puisque vous êtes engagé pour un an. Vous ne pouvez pas résilier avant les 12 premiers mois, alors qu'on sait comment ça se passe à la salle de sport. Et il y a plein de gens qui s'inscrivent, qui vont 3 semaines, puis qui n'y mettent plus les pieds. Donc si vous avez besoin de cette flexibilité et de pouvoir résilier quand vous voulez, le réseau le plus avantageux sur ce plan, pour moi, c'est On Air, puisque l'abonnement revient à 32 euros pour 4 semaines, mais vous pouvez résilier quand vous voulez, avec un préavis de 8 semaines. Donc oui, cela dit, c'est peut-être le seul avantage de ce réseau qui n'a que 2 sur 5 comme notation sur Trustpilot. Ah. Ça, c'est vraiment pas terrible. Il n'y a pas de cours collectif inclus. Et sachez aussi qu'ils facturent 10 euros par an de frais d'entretien de matériel. Et ça, ce sont des frais supplémentaires qui passent très mal auprès des abonnés, selon les avis que j'ai pu lire.
12: Alors, est-ce qu'il y a des clubs qui sont mieux pour certains profils particuliers? Par exemple, les jeunes qui n'ont pas forcément envie d'aller faire du sport avec des vieux, ou les femmes, notamment, qui ont plutôt envie d'être dans des clubs safe.
13: Qui n'ont pas forcément envie d'être embêtées quand elles font leur sens de sport. Alors, chez On Air, sachez qu'il y a des espaces réservés aux femmes. Quelques Basic Fit aussi sont réservés aux femmes, si c'est ce que vous recherchez. Pour les jeunes, les moins de 20 ans, vous pouvez avoir un abonnement à 20 euros. Donc ça, c'est imbattable chez Magic Form. Mais vous n'avez accès qu'à un seul club et pas tout le réseau. Donc, il faut être sûr d'aller toujours au même endroit. C'est franchement le seul avantage de ce réseau. Donc, si vous avez plus de 20 ans, aucun intérêt à aller chez Magic Form. Mais si vous avez moins de 20 ans, c'est très intéressant. Oui, 20 euros.
12: Et si on a besoin d'un accompagnement, d'un coaching, quel est le meilleur club?
13: Si vous voulez des cours collectifs variés, l'offre la plus large, c'est chez l'Orange Bleu. Ils ont pas mal de salles en France, plus de 400 il me semble, donc ça peut être intéressant. Les abonnements sont à partir de 35 euros. Et si vous avez carrément envie d'un coach privé, bon bah là, en général, c'est un budget très très important. Mmh. Il y a des offres à 200 euros par mois chez Keep Cool qui inclut un coaching privé par semaine. Alors vous allez me dire...
14: 200 euros par mois?
13: Voilà, 200 euros par mois,
14: et on a quoi à ce prix-là? Le mec, il vient à la maison?
13: Non, vous
12: ça
13: avez.
12: Fait 50 balles le cours, et en fait, c'est pas si cher que ça. C'est horrible, c'est hyper cher, ouais. Un cours de, avec un coach, hein.
13: Voilà, vous avez un coaching privé par semaine, et vous avez aussi, évidemment, l'abonnement à la salle, oui, cher, vous avez les cours collectifs, donc vous avez finalement, bon, tous les avantages d'une salle classique, et en plus, un coaching privé par semaine, et c'est vrai qu'en général, on est à 60 euros le cours privé, donc là, ça revient à 40, 50 euros, et donc c'est pas si cher que ça. Il y a des cours collectifs en petits groupes, 15 maximum. Donc, de ce point de vue-là, si c'est ce que vous recherchez, évidemment, c'est plutôt pas mal par rapport aux offres des autres réseaux dont je vous ai parlé.
14: Et si on veut faire comme Estelle, avoir le coach qui vient à la maison privée?
12: Non, je fais pas ça, je rentre de ça. Ah non, mais je te le dis, je déteste ça, je l'ai fait.
14: C'est vrai?
12: Je déteste ça. Moi, j'ai envie d'aller à la salle.
14: Ah oui?
12: J'ai envie d'avoir mon coaching à la salle pour derrière, en fait, pouvoir reproduire les mouvements. J'y suis encore allée hier soir. Les mouvements que me montre mon coach après pour pouvoir les faire toute seule à la salle, etc.
14: D'accord.
12: Moi, j'ai besoin, franchement, toute seule chez moi, mais je m'ennuie, mais à mourir. Moi, j'ai envie de sortir, de voir des gens, de
14: moi,
12: faire
14: je crois que je serais pas contre, moi.
13: Mais voilà. Là, c'est un autre budget.
14: Là, la personne te dit exactement, t'es prise en
12: mais
14: charge.
12: Mais c'est un autre budget.
14: Ah, bah oui, ça, oui.
12: Ouais, mais moi, j'ai envie de voir, tu vois, les
15: autres. Tu mates un peu à la salle, c'est ça que tu dis?
12: Non, pas du tout. Mais j'aime bien regarder les autres qui font du sport autour de moi. Les autres filles, il y a des cours collectifs. Je peux très bien faire de la muscu et après aller faire un cours de Zumba, aller faire du tapis si je veux. Bah voilà, c'est pas juste une heure.
14: Tu vois bien la Zumba au Basic Fit, toi?
12: Je suis vraiment nulle à la Zumba. Et je ne vais pas chez Basic Fit. Si on récapitule. Charlotte, on parle bien là de réseau de salles de sport. Il y a plein de petites salles de sport indépendantes qui sont formidables.
13: Évidemment, il y en a plein. Là, je vous ai fait un focus sur 8 réseaux. En tout, j'en ai comparé 8. Je vous en ai pas cité 8 parce qu'il y en a qui n'avaient pas spécialement d'intérêt. Évidemment qu'il y en a plein d'autres et que vous pouvez aller faire votre choix en fonction de la commune où vous habitez. Mais pour ces 8-là, si on récapitule, les petits prix, ça sera plus chez Basic Fit, la flexibilité chez On Air, pour les jeunes, éventuellement Magic Form, et pour les cours collectifs ou le coaching, l'Orange Bleu ou Keep Cool, ce sont en tout cas ces 5-là qui me semblent les plus avantageux. Après, évidemment, il y a aussi des options que chacun propose en fonction de ce que vous voulez. Là, je vous ai fait un petit peu, je vous ai dégrossi les réseaux, mais il y a si vous voulez faire une pause dans l'abonnement, dans certains abonnements, il y a aussi la possibilité d'aller à la salle avec un invité. Bah, tout ça, je vous invite à aller regarder les offres sur chacune des salles.
16: Si je peux me permettre un autre conseil, prenez la salle la plus proche de chez vous.
12: Bah oui, c'est le meilleur critère.
13: Tout à fait. Alors ça, c'est le meilleur moyen voilà. D'y aller, effectivement.
16: Dire celle-là, elle est pas chère, mais elle est à 12 km. Il y a peu de chances d'y aller souvent.
15: Ce qui est le plus dur dans le fait d'aller à la salle, c'est d'aller à la salle.
12: C'est de sortir de chez soi et de mettre la clé dans la serrure.
13: Mais aujourd'hui, il y en a tellement, il y en a plus de 5000 en France. Donc c'est vrai que parfois, à 100 mètres près, vous avez une salle un peu mieux qu'une autre. Mais il faut vouloir faire les 100 mètres. Ça fait l'échauffement. On y va en courant.
12: Et aller faire du sport, ça fait vraiment, vraiment du bien. Merci beaucoup, Charlotte Méritant, d'avoir été avec nous. Si vous voulez prendre des notes sur cette chronique pour choisir votre salle de sport, eh bien vous allez en podcast rmc.fr, l'appli RMC et toutes les plateformes de téléchargement. On parle de quoi demain, Charlotte?
13: Je crois qu'il est grand temps de justement faire le clair sur cette histoire de pâtes et savoir quelles sont vraiment les différences entre les pâtes à 5 euros le kilo ou les pâtes à 1 euro le kilo, entre les Roumeaux et les Lustu Cru. Est-ce qu'il y a tant de différences?
12: Est-ce que vous voulez pas attendre le retour de Daniel la semaine prochaine?
13: Peux attendre.
14: Ah ouais. Alors là, excuse-moi, mais Roumeaux et Lustu Cru, si tu mets ça dans la même catégorie.
12: Daniel, est-ce que vous voulez qu'on attende votre retour pour faire cette chronique? C'est vous qui décidez.
14: Oui, bien sûr.
12: Charlotte,
13: je vais me préparer à fond, là, je vous préviens.
16: Rendez-vous est pris.
12: Du coup, Charlotte, on parle d'autre chose demain.
15: Charlotte.
12: Allez, merci, Charlotte Méritant. Dans un instant, les immanquables de Charles, les infos qu'il ne fallait pas rater aujourd'hui. À tout de suite.
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7: 14h43, vous êtes sur RMC, RMC Story, dans Estelle Midi. Dans un instant, les immanquables de Charles. On va notamment parler de Lionel Messi et de McDo. Mais tout de suite, on vous fait gagner beaucoup d'argent sur RMC.
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7: Les infos qu'il ne fallait pas rater aujourd'hui. Et Charles, on démarre avec la pub du jour.
8: Une pub McDo qui indigne les habitués des Calanques à Marseille. Sur la pub du fast-food, on peut voir un sac McDo posé sur les rochers au bord de l'eau avec ce slogan: au bord de l'eau, on vous livre jusqu'à 2h du matin. Une offre et un slogan qui ont scandalisé l'association Clean My Calanque, qui sort déjà d'un été catastrophique. 3700 litres de déchets ramassés dans les Calanques à Marseille cet été, c'est le double de l'an dernier. Face au tollé, le restaurant basé près des plages du Prado a retiré sa pub des réseaux, mais le resto de Fos-sur-Mer lui continue de vanter des commandes livrées directement sur la serviette de plage.
7: Est-ce que ça vous pose problème, Benjamin Muller, qu'on puisse faire ce genre de pub?
9: Bah non. On peut encore se faire livrer une pizza, burger, des frites. Après, c'est les gens sont éduqués ou pas et prennent leur petit sac et vont le mettre à la poubelle ou pas. Je trouve ça incroyable. Comme il y a des gens qui respectent rien, maintenant, on va donc interdire d'aller bouffer sur la plage.
10: On va interdire
9: d'avoir une boisson. Il va falloir des gourdes obligatoirement parce que sinon les gens balancent leurs canettes. Enfin, c'est incroyable. Et le magasin, ils n'auraient jamais dû retirer leur truc.
7: Ah ouais.
10: Je trouve que c'est une pression qui est insupportable. Ouais. Le problème, c'est pas McDo dans l'histoire. En plus, j'ai même pas envie de défendre McDo forcément. C'est juste le problème, c'est les gens. Qu'est-ce que tu te fais livrer? Donc, c'est-à-dire quoi? Tu manges? Et le process mental de
9: on
10: dire je vais laisser tout par terre.
9: Balancer.
10: Je vais laisser par terre ici, ou pire, je vais le jeter dans l'eau, ou je vais balancer le papier qui enveloppe le hamburger ou le sac. Moi, j'aimerais rencontrer une personne qui fait ça. Juste me demander pourquoi tu fais ça.
7: Manifestement, il y en a beaucoup.
10: Ben, je sais, mais j'aimerais leur parler.
9: Alors, Daniel, j'ai bossé 2 ans au McDo.
10: Comme j'en connais
9: quand
10: pas, j'aimerais
9: jeune.
10: Savoir.
7: Ah, moi aussi.
9: Ouais, 2 ans au McDo. D'ailleurs, j'ai adoré. C'est hyper formateur. Je le dis, si vous avez des jeunes qui ont 18, 19, 20 ans, faites-les bosser au McDo. C'est fantastique. Et une fois par mois, on y passait un peu tous. On devait sortir et aller aux alentours du restaurant, du McDo. Moi, c'était à Pont-à-Mousson, en Meurthe-et-Moselle. Et il fallait aller ramasser tous les déchets, les emballages de Big Mac et compagnie, un peu partout. Parce que dans le resto où je bossais, ils avaient ça en tête. Mais c'est vrai que, il y a beaucoup de gens qui, je pense, considèrent comme on bouffe McDo, c'est fast-food, c'est un peu de la bouffe, etc. On peut balancer par terre. Non, en fait, il y a quand même une éducation.
7: Non, je pense que c'est
8: aussi la révolution de la livraison. Avant, on pouvait pas se faire livrer un McDo sur sa serviette.
7: Mais on arrivait avec la glacière. Est-ce que c'était mieux?
8: Alors, on remettait dans la glacière, on repartait avec.
10: Il y en a qui lâchaient autant de déchets avec la glacière ou avec un paquet de gâteaux ou n'importe quoi. C'est un état d'esprit.
11: C'est un état d'esprit. T'es propre ou t'es crade, que ce soit avec ta glacière ou avec du McDo. Point. Voilà, c'est tout. Mais je trouve ça super sympa l'été de se faire livrer. C'est dans l'esprit vacances, c'est hyper sympa. Enfin, je veux dire, je suis d'accord, ils ont
8: 3700 litres de déchets.
11: Mais oui, mais ça n'a rien à voir.
7: C'est pas de la faute de McDo, c'est de la faute des gens.
11: C'est les gens.
7: En vrai, moi, je me dis, je me suis jamais fait de McDo sur la plage, mais là,
9: c'est vrai que ça t'entend. Des petites frites un peu chaudes sur la plage.
10: Le seul truc, c'est que ça arrive, c'est froid.
7: Ah, c'est le. Mais comment le dire?
10: Le mec, depuis le temps qu'il descend à vélo en bas des calanques, qui manque de se casser la gueule en descendant dans les rochers.
11: Ils ont leur truc qui garde chaud.
7: Mais comment tu leur donnes l'adresse? Si tu mets plage,
8: GPS,
10: géolocalisé.
7: Ah oui, mais j'ai jamais pensé à faire ça. Et en fait, je me dis, trop sympathique. Oui, mais j'ai pas pensé. Excusez-moi de voilà.
10: Toi sur la plage. Bretagne, tu fais livrer quoi des langoustes, des crevettes, des moules.
7: Mange mes galettes saucisses tranquille.
10: Des lobster rolls.
9: Du homard prédécoupé.
7: Mais c'est vrai que je comprends pas qu'il y ait pas de lobster rolls en Bretagne. Vous avez raison. Il y a un business à faire, Daniel. Sachez-le. Oui. Nous allons passer tout de suite.
10: Après, il faut du pouvoir d'achat. Mais bon.
7: Nous allons passer. Il y en a à la compagnie ferroviaire du jour.
8: C'est la compagnie Velvet, compagnie française, toute nouvelle, qui va concurrencer la SNCF. Velvet vient de décrocher sa licence ferroviaire auprès du ministère des Transports, un sésame réglementaire indispensable pour son déploiement en France. La compagnie Velvet va vouloir concurrencer la SNCF entre Paris et Bordeaux, entre Paris et Nantes, entre Paris et Rennes.
7: Chouette.
8: Oui, à partir de 2028, les premiers trains Velvet pourraient rouler sur ces lignes, sur l'ouest de la France. Ça n'est pas la première concurrence pour la SNCF. Il y a déjà Trenitalia sur des lignes comme Paris-Lyon, Paris-Marseille, Paris-Milan. L'espagnol Renfe aussi a tenté une incursion en France, mais commence à se replier, ne conservant qu'un seul train quotidien entre Marseille et l'Espagne.
7: Est-ce que c'est une bonne nouvelle, Benjamin Muller, cette
9: très
7: concurrence
9: bonne. Toute la concurrence. Je veux dire, dans cette émission, moi, j'ai déjà participé à plusieurs émissions, on dénonçait les prix de la SNCF. Plus il va y avoir de la concurrence, bien plus ça va tirer les prix. J'ai tendance à penser vers le bas, donc réjouissons-nous de ça.
7: Et surtout, il y aura plus de trains, enfin, parce que là, aujourd'hui, les trains, quand vous y prenez, même 2 mois à l'avance, même pour le sud de la France, ils sont complets tout de suite. Donc,
10: et c'est un coup de fusil en plus.
7: Oui, ça coûte très cher.
10: Super cher. Ouais. Tout ce qui peut être une concurrence à SNCF et qui peut les pousser à progresser, tant mieux.
7: Alors, vous qui ne prenez jamais le train, Daniel, vous n'aimez pas ça. Est-ce que là, vous seriez tenté d'aller voir ce que propose la concurrence?
10: Je vois ce qu'ils proposent. Est-ce que ça sent moins le pipi que dans la SNCF? Voilà. Là, est-ce que c'est un peu plus propre? Est-ce que le service est un peu plus agréable? Est-ce que ça arrive à l'heure?
9: Ça fait longtemps que tu l'as pas pris. C'est plutôt haut de gamme.
7: C'est très cher. Sur les Inouïs,
10: si tu payes la première classe business,
7: machin truc.
10: Parce que maintenant, ils ont même inventé une au-dessus.
9: Non, les TGV, c'est
10: en deuxième. Je te dis pas maintenant ce que c'est devenu.
9: C'est plutôt smart. Les trains, il faut reconnaître, c'est très cher. Tu payes un.
11: Moi, j'adore les TGV.
7: Si tu as ta carte Liberté, alors qui coûte cher, elle est à 349 €.
10: Je ne l'ai pas parce que je voyage pas assez, mais je l'ai pris là quand on a fait.
7: Ta place optimum pour aller dans le sud de la France, par exemple, elle est à 122 €. Alors bien sûr, c'est cher, mais il n'y a pas une.
10: Tu as payé 300 balles avant pour l'abonnement.
7: Il n'y a pas une. Oui, mais ton abonnement, si tu voyages toutes les semaines ou toutes les deux semaines, il est rentable.
10: Le train, c'est très très cher.
7: C'est trop cher. Bien sûr que c'est trop cher.
10: C'est long et c'est cher. Tu prends l'avion, ça va plus vite et on en parle.
11: Moi, j'adore le TGV. Je l'ai pris cet été, j'adore. En plus, le kiff, c'est que très souvent.
10: T'es allé à 2 heures de Paris, le kiff, il a pas duré longtemps le kiff.
7: Mais alors,
10: il n'y avait pas assez de gens sur la ligne qui étaient allés aux toilettes, donc ça sentait pas encore. Parce
7: mais
10: que si,
7: non,
10: tu vas,
7: contre,
10: si tu vas jusque dans le sud, passer 2 heures, je te dis pas le bordel que ça devient.
11: Et puis en plus, ce qui est génial, c'est que souvent, tu arrives à avoir des tarifs première classe qui sont hyper avantageux.
7: Avec un abonnement.
11: Avec à peine quelques euros de plus que la seconde classe. Ah non, moi j'ai adoré.
9: Tu vas voir le barista pour t'offrir un petit café.
7: Maintenant, tu peux commander depuis ta place au barista.
11: Absolument.
7: Voilà.
11: Tu commandes.
7: commander. Absolument. Et tu reçois ton petit jus d'orange, ton petit sandwich.
11: Ils peuvent te l'amener aussi. Ouais,
8: c'est une expérience client. Voilà.
7: Et voilà. Nous avons beaucoup d'auditeurs RMC. Sache-le, à chaque fois que je prends le
10: Et le tarif du café dans le wagon.
7: Non, ça va.
8: C'est mon petit
7: ça va.
8: 12
7: euros.
8: C'est mon petit
10: Tu prends un café en pain au chocolat, t'en as pour 8 balles.
7: Il est à moins cher qu'à Paris.
8: Même prix sur une aire d'autoroute si t'es en bagnole.
7: Mais oui, et il est proposé, franchement, hyper gentiment. Et je te dis, voilà, il y a plein de contrôleurs qui vous testaient le midi, donc je les salue. Mais oui, bien sûr.
10: Moi aussi, je les salue, ils écoutent l'after aussi.
7: Et ça te permet de discuter avec des gens, Daniel, voir des gens seuls dans ta voiture. Vous savez ce que c'est, des gens? Voilà. Bon.
10: Sur la radio, il n'y a pas des gens.
7: Nous allons passer à la retraite du jour.
8: La retraite de Léo Messi à 39 ans. En tout cas, il annonce la fin de son aventure en sélection argentine quelques semaines après la finale perdue en Coupe du Monde. Messi a donc décidé de dire stop avec l'équipe argentine. Je me suis toujours battu, j'ai tout sacrifié pour ce maillot, dit-il, pour vous procurer de la joie, faire en sorte que vous soyez fiers d'être argentin grâce au football. Bon, il continuera désormais à jouer en MLS aux États-Unis avec l'Inter Miami. C'est là que les supporters, les fans pourront profiter des quelques dernières apparitions de Lionel Messi sur un terrain de foot.
7: Alors évidemment, je vous allez détester ma question, Daniel, mais je suis quand même obligée de vous la poser. Est-ce que pour vous, Messi est le plus grand joueur de l'histoire ?
10: Ben, pas loin.
7: D'accord.
10: Le top 3 des plus grands joueurs de l'histoire, avec un autre Argentin d'ailleurs, il y a Maradona aussi dedans. C'est un grand moment de l'histoire du foot, mine de rien, la retraite internationale de Messi. 3 finales de Coupe du Monde, une gagnée. Il n'a pas fait... Moi, ce que je trouve le plus fort, le plus admirable, parce que je redoutais ça avant la dernière Coupe du Monde, c'est est-ce qu'il va pas faire la compétition de trop.
7: Comme Ronaldo, quoi.
10: Moi, vous savez, souvent quand on parle des concerts, des vieilles gloires, ça m'est arrivé de dire ici que je souffrais terriblement de voir des gens qui n'arrivent pas à arrêter, je sais pas, la dernière tournée des Rolling Stones ou la dernière tournée de machin, j'ai du mal avec ça, ou AC/DC qui tient à peine debout, qui continue de tourner, qui remplissent des stades en plus. Je suis toujours un peu interloqué par les gens qui ont envie de voir ça. Moi, je déteste voir les derniers tours de piste, ça me fait un peu mal au cœur. Et j'avais un peu peur de ça pour la dernière Coupe du Monde, mais Messi, il n'a pas fait le match de trop. Il est allé en finale, il a été très fort et il prend sa retraite. Je pensais que c'était trop tard, au mauvais moment. Ben non, c'est au bon moment. Et je suis très content, moi, d'avoir... ça fait 20 ans qu'on fait l'after et on a vécu avec Messi. Et je suis hyper content de ça. C'est une chance d'avoir vu un mec aussi fort que ça. Et qui, ouais, il était absolument incroyable, quoi.
7: Et un duo aussi, parce que est-ce que Messi serait Messi sans son duo avec Cristiano Ronaldo? Le sport, c'est toujours des duos.
10: Ouais, non, mais c'est très bien. Sauf que le problème de Cristiano Ronaldo, c'est que lui, il arrive pas à arrêter. Lui, c'est Dalida, je veux mourir sur scène, il lâche pas, il y arrive pas. Et lui, c'est terrible. Lui, ça devient pathétique. C'est pathétique.
7: Moi, Sam Laurent, c'est mon joueur.
10: Moi, je trouve qu'il est pathétique. Il fait de la peine tellement il faut qu'il arrête et il arrête
7: pas. Il a le droit
10: pas.
7: De faire ce qu'il veut avec son corps, en fait.
10: Ok, mais il fait de la peine.
7: Voilà, et le sélectionneur n'était pas obligé de le sélectionner pour la dernière Coupe du Monde.
10: Mais je te dis pas qu'il a pas le droit, je te dis qu'il me fait de la peine.
7: Vous avez dit, Messi, il est top 3, et vous avez dit avec Maradona, mais il en manque un.
10: Bah, j'ai du mal avec l'autre, je sais pas trop.
11: Mbappé ?
7: Non, mais. Mais enfin, il y a rien.
10: Je sais pas, après, dedans, c'est chacun avec son cœur.
7: Ah, après, là,
10: les deux, c'est objectif. Les autres, certains vont mettre Pelé.
7: Certains vont mettre Platini, Zidane.
10: Ça, chacun avec son cœur. Eux, ça me paraît objectif quand même. C'est vraiment, c'est.
7: Ça vous fait quelque chose, là? Ah, bah. Tant qu'il y a elle, j'aurais aimé vous interviewer.
8: Au moment où Gaëlle allait parler de foot, il y a eu une alarme qui s'est déclenchée.
10: Peut-être on a raté une remarque.
7: Pertinente, certainement. Oui. Alors, Pierre Dorion, justement, peut-être que vous allez parler dans le Super Moscato Show de.
8: Daniel fait tourner la roue. 1 000 euros.
10: Allez, tu les lâches, on va aller partager.
7: Alors, Pierre Dorion.
8: Eh bien, écoute, tu crois pas si bien dire. On va faire le débat que vous étiez en train de faire. Mais si est-il le plus grand? Tout simplement.
7: Et alors, tu dis quoi?
8: Écoute, j'ai l'impression que sa longévité et son talent. Ouais, alors c'est ça la.
7: Moi, je mets Maradona devant.
8: Sa longévité et son talent me font dire depuis un moment que c'est le plus grand de tous les temps. Mmh. Parce que jamais un autre champion de cette catégorie-là n'a duré autant, n'a été aussi constant.
10: Il a duré.
8: Revanche, Maradona, il y a un côté magique, irréel, qui est unique. Hein,
10: et dans un foot plus difficile, où il n'y avait pas les cartons, où il se faisait tailler dans tous les sens.
7: Mais tous les deux, en plus, n'avaient pas un physique qui les prédestinait normalement à ce destin. Et moi, j'aime ça aussi.
10: Visiblement, ce physique-là, il marche. Du
7: oui,
10: coup,
7: mais tout à fait. Mais si tu veux, au départ, tu te dis pas, tiens, c'est pas tout à fait les physiques de footballeurs qui peuvent marcher. Cristiano, il a un physique où tu te dis, il va avoir plus de facilité. Tu vois, il y a ce truc-là que j'aime chez eux aussi.
8: Mais Maradona, le truc en plus, c'est son parcours personnel qui est tragique, du début à la fin. Il rajoute une dimension quand même.
7: Puis la main de Dieu.
8: Personnel incroyable.
7: Et le but de l'histoire, le but du siècle.
10: Parce qu'il sort du cadre foot parce qu'il a un côté roman. le côté là, personnage de roman.
8: Il a tout subi de ses 13 ans jusqu'à sa mort. Oui. Et on croit que c'est quelqu'un qui a dominé sa carrière et le football.
7: Non,
8: c'est l'inverse.
7: Il a eu que des montagnes russes.
8: Arthur Fils, c'est quoi le problème, Estelle, premier tour.
10: Ouzgonatolk, la tête.
7: La fatigue, peut-être.
10: La tête, c'est pas une tête qu'il a, c'est une montgolfière.
7: Oh, écoutez, Daniel.
10: C'est une montgolfière. Un petit peu d'humilité lui ferait pas de mal, Arthur Fils.
7: Oui, peut-être. Est-ce que les grands champions doivent être humbles? Je ne crois pas.
10: Tout le monde l'a annoncé. Là. Oui, il est favori à l'US Open pour tomber minablement au premier tour.
7: Bon, écoutez, le super
8: Attends,
7: Moscato Show.
8: Attends, il faut que j'avoue quelque chose à Daniel. On a volé un débat à la peur sur Paolo Fonseca.
7: On se retrouve demain.
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8: 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On va donc essayer de comprendre Arthur Fils. Quel est le problème? On sera en direct de New York avec Eric Salio et vous entendrez bien sûr Arthur Fils. 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
1: Les infos avec Rémi Barré. Bonjour Rémi.
2: Bonjour Pierre, bonjour à tous. Le drame ce matin à Saint-Cyprien dans les Pyrénées-Orientales. Deux personnes ont été tuées, plusieurs autres blessées, dont l'une au moins gravement, dans un accident de bouée tractée, activité nautique au cours de laquelle une ou plusieurs personnes prennent place sur une bouée gonflable tirée par un bateau à moteur. L'origine de l'accident n'est pas encore totalement connue. D'importants moyens de secours ont été déployés sur place, dont deux hélicoptères. La rentrée scolaire pour quelques 11 600 000 élèves, elle a débuté ce matin. Parmi les nouveautés, l'interdiction de l'utilisation du téléphone portable dans les lycées. Nouvelle mesure au cœur d'un déplacement ce matin d'Emmanuel Macron au lycée Chaptal de Mende, en Lozère. Les changements du 1er septembre avec une nouvelle hausse du prix du gaz, hausse de 5,6% pour les 6 millions de Français au tarif indexé sur les prix du marché. Durcissement également des règles d'indemnisation en cas de rupture conventionnelle de contrat de travail. Comme pour ceux de Londres ou de New York, la participation au marathon de Paris, 57 000 coureurs chaque année, sera prochainement soumise à un tirage au sort. Ce sera la même chose pour le semi-marathon, entrée en vigueur de ce nouveau système dès la prochaine édition. Ce sera au printemps prochain. On termine avec les courses, l'arrivée du Quintet, les rapports. C'est avec Dimitri Blanc-L'Œil de la Dream Team des courses RMC. Rebonjour Dimitri.
3: Rebonjour Rémi, rebonjour à tous. C'est Calas qui a gagné le Quintet du jour, le numéro 1, l'As, comme on dit, code final, 4,60€, voilà pour Calas, devant le 16, Aibari, le 4, Olympic Message, le 10, Galore, et le 2, Purple Lion, l'arrivée du Quintet aujourd'hui à Deauville, donc arrivée définitive, As, 16, 4, 10 et 2, une arrivée qui rapporte dans l'ordre un peu plus de 12 160€, pour 2€, voilà, si vous souhaitez avoir plus d'infos et de pronostics, je vous invite à aller sur rmcsport.fr.
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5: Oh Pierrot, c'est un régal. Tu nous mijotes des menus, tu vois. C'est un truc de fou. T'as un enthousiasme. Ça, j'espère que ça va pas se tarir, cet enthousiasme. T'as plein de jus, t'es là, c'est bien. On va parler d'Arthur Fils. Je t'avais dit, il a eu une prestation, la Gaël, mon fils. Je te l'avais dit, Pierrot.
1: Être là en fait. Ouais, Arthur Fils, c'est quoi le problème? Il est très fort, mais pour l'instant, ça avance pas en grand chelem.
5: Ça avance pas. Eh oui, il a perdu d'entrée à l'US Open. On en parle tout de suite dans le Super Moscato Show.
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5: Allez, c'est parti, le Super Moscato Show. On y revient, Mastique, on est là tous les jours. Vous le savez, 15h, 18h du 1er janvier au 31 décembre, même si parfois on s'absente pour quelques petites vacances parce qu'il faut reposer les vieux chevaux de course comme Eric Dimeco. Comment il va, Eric?
7: Salut Vincent, salut à tous, salut Steve, salut Adrien, salut Pierrot. Ça va, ouais, j'ai récupéré de mon week-end et là j'attaque le week-end prochain. Samedi, concert dans mon village pour la fête votive à Robion. Voilà.
13: Ça va être génial.
5: La machine à oseille.
7: Mais non, mais il n'y a pas d'oseille là.
5: La machine à oseille s'est mise en route. T'as fait le production la semaine dernière, l'organisateur. Là après, c'est toi qui passe sur scène. Oui, on a des frais. Jamais. On a fait un jardin de 2 hectares.
7: Je ne prends pas 1 euro sur les deux événements. Voilà, je te le dis. Que ce soit dit, comme toi.
5: Il y en a un qui a fait des fortunes quand il jouait à NBA. Il est là, Stéphane des Princes qui est avec nous. Comment il va?
13: Salut Vincent, salut Eric, salut à tous. Écoute, tout va bien, en pleine forme. Et quand j'écoute toutes les business d'Eric Dimeco, je ne serais pas surpris.
7: Mais c'est pas de business.
13: Qui est un contrôleur des impôts qui vient de frapper à la porte il n'y a pas longtemps.
7: Et alors écoute-moi, je les attends.
5: Tu m'as donné une idée. Parce que j'ai gardé quelques contacts, tu m'as donné une idée.
7: Je les attends tranquillement, sereinement.
5: Oh, mais ils ne sont jamais tranquilles.
13: Putain, s'ils fouillent dans le jardin quand même.
14: Comment ça va les copains? Merci toi Eric. Parce que quelques années après, ça peut revenir. Ça va les amis?
5: Faudrait pas que tu fasses une garde à vue à l'évêché. C'est pas pour le vieil affaire.
14: Non,
5: c'est
14: pas je bon. L'ai fait. Question moyenne du jour. Elle est un peu méchante. C'est comme ça. Parfois, elle est vicieuse, hein, la question moyenne. Ah oui. Votez sur X. Quel événement se produira en premier? Arthur Fils gagne un tournoi du Grand Chelem. Certains le voyaient gagner peut-être à l'US Open cette année, là, il y a dans 15 jours. Arthur Fils gagne un tournoi du Grand Chelem où? Bruno Genesio quitte l'OM. Quel est l'événement qui se produira en premier dans cette saison de dans l'avenir? Oui,
13: c'est Genesio.
14: Vous m'avez dit qu'Arthur Fils gagnerait l'OM. Il a un contrat quand même, Bruno.
13: C'est en janvier.
7: Il a un contrat de combien, Bruno?
13: En janvier, c'est le prochain grand chelem avec Sinner qui revient et Alcaraz qui va être au top.
14: Donc vous, c'est Bruno, son sort est scellé.
7: Il a combien de contrats, Bruno?
14: Il a 2+1, c'est la loi.
7: Dans 2 ans, Otay s'en va. Est-ce que l'autre, il aura gagné?
14: Il s'est paré que c'est un génie, donc on ne sait pas, non?
7: Mais par là, ceux qu'on dit que c'est génial alors dans ces cas-là.
5: Mais Eric, dans 2 ans, il s'en va.
14: Il peut partir en.
7: Non, Bruno ira au bout de ce contrat. Bruno ira au bout de ce contrat, j'espère.
14: Ah bon? Ah oui, ouais, tu espères. Pierrot, ta réponse.
1: Après, il peut prolonger aussi, hein.
14: Oui, ça peut se passer.
7: Il peut peut-être faire 10 ans, exactement.
1: Le problème, c'est que là, Arthur Fils, on est trop loin, donc on va dire Bruno.
13: Après la prochaine, la Ligue des Champions, donc automatiquement, il va rester.
14: Bah oui.
5: Eric, ça va être trop long, 10 ans, tu restes 10 ans entre l'heure de l'OM. Ouais. T'as les dents qui tombent, t'as une oreille en moins, t'as des trucs, tu perds la vue, t'as des trucs comme ça. Quoi, tu meurs, quoi. T'as un petit feu. Quoi,
7: au rugby, vous avez une oreille en plus, vous, quand vous jouez. Donc, en plus, c'est une oreille en moins, nous. Hein.
14: Ah oui, il n'y a plus aucune recherche dans la vanne, là, sur le rugby. Ouais, ouais. Il va direct. Vous répondez, Pierrot. Bruno Genesio quitte l'Olympique de Marseille.
5: Bah oui, quand même.
14: À 92%, ça arrivera avant le premier grand chelem d'Arthur Fils.
5: Plus dur de faire un grand chelem que de se faire de Marseille quand t'es entraîneur.
1: Combien?
5: Il n'y a pas photo.
1: 43 ans qu'on attend.
13: Ah oui.
14: 83.
13: Ouais, alors que l'OM, ils ont eu 21 coachs en 20 ans. Donc
7: dis-moi, tu veux t'arrêter de parler de nous, toi? Tu veux pas parler de ça me déconner, lui?
14: Attention, parce que c'est un fou, Eric. Hein. Il peut te dégommer.
7: Moi, je peux te mordre une roue, moi.
14: C'est vrai que
5: méfie-toi, ça te baissait parce qu'il fait 2m5.
14: Il y a 2 ans.
5: Il faut que Genesio remplisse pas la vitrine de coupes, de trucs.
14: Non, on sait jamais.
1: Normalement, chaque entraîneur de l'OM peut le faire.
5: Des petits perroirs, il va mettre des coupes, des petits perroirs, des
13: casques. De la porcelaine, jamais la vaisselle.
5: De la Bernardo.
14: Eric, il y a Vincent qui s'y met aussi sur l'OM.
7: Non, mais l'autre, quoi. Ça me déconne.
5: Qui est là, il est là, Pierrot.
1: Alors, Arthur Fils, justement, c'est quoi le problème? On va essayer de comprendre ça avec Eric Salio. Et puis, on parle de l'Olympique lyonnais. Paolo Fonseca est-il un entraîneur qui choque? Un entraîneur qui connaît trop d'échecs dans les moments importants. Vincent, tu règles le problème, évidemment. Nous allons revenir sur l'arrêt de Lionel Messi en équipe d'Argentine. Messi est-il le plus grand de tous? Tout simplement, on ne parle pas de tous les Argentins, mais de tous les footballeurs, évidemment. Le Super Moscato Show fête ses 20 ans tous les jours à 15h45 sur RMC, Adrien.
14: Oui, alors tous les jours, les casseroles, les meilleurs moments, les archives, et on revisite l'actualité de ces 20 dernières années. On va rajeunir de 15 ans à 15h45. Je voudrais un peu plus de cheveux, tous. Oui, il y a 15 ans, Vincent, c'était la Coupe du Monde de rugby. Et Marc Lévremont était vraiment emmerdé, je le cite. emmerdé par une question. Rendez-vous 15h45, on va revisiter la Coupe du Monde de rugby 2011, Coupe du Monde à rebondissement.
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1: 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D'accord. Tout de suite, le tennis français, c'est un éternel recommencement.
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16: Élimination à l'instant d'Arthur Fils. Eh bien, il coince d'entrée face à un super Stefano Tsitsipas.
17: Henri nous rejoint. C'était un match très difficile.
18: Je me sens un peu fatigué.
17: Pour toi, c'est une défaite amère, c'est 16e de finale.
19: C'était un match complet, je trouve. J'ai loupé un peu sur les moments importants.
17: À quel moment as-tu senti que la victoire t'échappait quand même, Henri?
18: Bon, à la limite, le premier set, je pense qu'il jouait un peu mieux que moi. J'ai réussi à le prendre.
20: Pour après, le deuxième set.
18: Le deuxième set, j'avais beaucoup d'occases, j'arrivais pas à les faire.
20: 6-0, voilà, j'ai senti un petit peu sur une perte de vitesse.
19: Je me sentais bien, on va dire, à ce moment-là. Je pensais que j'avais pris un peu le dessus.
20: Mais quand même, au troisième set, il faut quand même bien dire que j'ai remonté la pente.
18: J'aurais pu très bien perdre 6-3, et puis voilà.
17: 6-0.
20: 6-0 ?
17: 6-0, oui.
20: T'es sûr ?
17: Ah oui, je suis sûr, oui.
18: Tu sais que j'ai jamais gagné un match à Roland-Garros pour l'instant.
1: Breaking news. Qui rigolait comme ça, c'est
14: toi,
1: ça,
14: non ?
1: Ah, c'est moi, je crois, non ?
14: Non, c'est Arthur Fils et Vincent, je crois.
1: Ah oui.
14: Arthur et Vincent, c'est ça. Ouais.
1: Alors, énorme désillusion. Arthur Fils à l'US Open, français 5e à l'arrêt, s'est éliminé au premier tour. Il faisait partie des outsiders très sérieux, presque favoris. Hein. Pour la victoire finale. Sa carrière en grand chelem n'a pas vraiment démarré, alors que ses résultats sont excellents sur le reste du circuit. D'où la question. Arthur Fils, c'est quoi le problème? 32-16, nous sommes en direct de New York avec Eric Salio. Salut Eric.
24: Salut.
25: Bonjour à tous.
24: Bonjour Eric.
1: Alors, prenons les choses dans l'ordre. Qu'est-ce qui s'est passé face à Tsitsipas au premier tour?
24: Écoute, même avec un peu de recul, c'est dur d'analyser l'accident industriel. Tu peux passer à côté d'un événement, mais quand tu mènes 6-4 3-0, balle de 4-0, c'est qu'il y a autre chose. Alors on peut évoquer un relâchement coupable. Arthur Fils a peut-être vu le scénario de Miami où il avait explosé Tsitsipas et s'est dit bah ça va être la même configuration, ça va être finger in the nose. Mais hier le grec était à un tout autre niveau. Mais ça n'explique pas cette disparition soudaine et la conf de presse a été bâclée. Voici les quelques mots du numéro 1 français.
26: Je l'ai pas vu venir non plus. J'avais l'impression d'être plutôt bien sur mes jeux de service dans le deuxième à 5-3. C'est un peu comme si tout qui s'était éteint. Je suis passé un peu à côté de mon jeu, enfin complètement à côté de mon jeu. Double faute, des fautes directes, c'est des choses qui arrivent, mais c'est pas facile. Je pense qu'il a très bien joué aujourd'hui, il a très bien servi, il a utilisé correctement son coup droit. Puis il a réussi à ouvrir le coup, à trouver pas mal d'angles. Je pense qu'il a tout simplement été meilleur que moi aujourd'hui.
24: Bon, il avait pas envie de s'épancher, il avait envie de fuir Flushing Meadows, ça peut se comprendre. Mais il y a des questions qui restent en suspens. Par exemple, pourquoi Goran Ivanišević n'était pas dans le box? Problème personnel ou rupture? On peut tout imaginer. On nous avait vendu un super coach capable de l'accompagner au Grand Chelem. Résultat, il était pas là. Il est pas là. En tout cas, la préparation de cette rencontre n'a pas été optimale. Fait-il un blocage sur ce format? S'est-il vu trop beau quand il a découvert qu'il figurait parmi les 5 gars capables de gagner ce Open? Il y a plein de questions qui se posent. Il est rentré en Europe et va falloir digérer cet échec cuisant. Et il y en a un qui fait grise mine, c'est Paul-Henri Mathieu, le capitaine de l'équipe de France de Coupe Davis, parce qu'il se demande s'il pourra compter sur son leader pour le déplacement au Canada.
1: Voilà. T'es pressé de quoi d'aller
14: accélérer le vocal là.
1: Ou c'est...
24: Non, mais il est pas là. Il est pas là.
5: Non mais c'est les feux de l'amour.
1: Le papier en vitesse 1,5 là quand même. Vincent, quel problème Arthur Fils, malgré tout son talent qui passera le premier tour.
5: Non mais ce métier-là, il suffit pas d'avoir du talent et du physique, il faut une concentration maximale. Tu le vois, tous les mecs qui sont un mec comme Djoko, comme Nadal, c'est des types qui sont dans une concentration presque, c'est un truc de fou. Si tu perds le fil, tu peux pas revenir. Contre un mec qui est beaucoup moins bon que toi, tu peux disparaître. Donc je pense que c'est ce qui lui manque. Ce qui lui manque, c'est du métier, être capable d'être de marbre au moment fatidique, d'être concentré un maximum et d'avoir une rigueur incroyable. Ce qu'il n'a pas, puisqu'il disparaît complètement d'un coup, ça a été une chute énorme. Alors je pense que c'est qu'un accident. Enfin, un accident a lieu. tu vois, à l'US Open, c'est grave, quoi. Tu vois, c'était pas
14: premier tour.
5: Tournoi des Flamme Mireille à Beaumont d'Allemagne, quoi. Tu vois, ça fait dommage. C'était quand même une cartouche où tu pouvais passer parce que tu pouvais aller loin, tu pouvais aller en quart, en demi, pourquoi pas en finale, on peut rêver parce qu'il a le talent. Je crois que ce type a besoin de faire, je sais pas moi, du yoga, des trucs comme
14: de
5: ça.
14: De la boxe. De la
5: thérapeutique poussée. Je sais pas, il a besoin de se concentrer. Il faut que, pour moi, c'est psychologique. Tu peux pas te perdre comme ça. Il perd pas sur le tennis. Il perd sur autre chose, sur l'homme, sur le mental.
1: Eric Dimeco.
7: Ah, on n'a pas le grand spécialiste.
1: Non, après, parce qu'il va faire un tunnel, donc j'ai peur que.
7: D'accord.
1: Sinon, on n'ait pas l'occasion d'avoir ton avis.
14: Il croit tellement qu'il est spécialiste qu'il fait des tunnels.
13: Après, je peux le faire en 1.5 comme Eric, en accéléré.
7: 1.5, c'est-à-dire.
1: Non, Eric Salio. Eric Salio.
7: Ah, pardon.
1: Tu sais, quand tu utilises les vocaux, tu parlais vite sur WhatsApp, tu.
7: Ah oui, pour aller vite. Oui, exactement. Tu mets 1.5.
1: C'est ce qu'a fait Eric Salio pour son papier.
7: J'avais pas la référence. Non, mais bien sûr que. Bien sûr qu'il y a sûrement un problème parce que il y a une différence de niveau. Alors après, est-ce que c'est lui qui arrive pas à être au niveau ou est-ce que les autres, quand ils arrivent dans ce genre de tournoi, montent le niveau d'un cran, tu vois? Parce que Tsitsipas, moi je veux bien, Vincent me dit il est moins bon, mais Tsitsipas c'est un bon joueur de tennis.
13: Oui, mais
7: il a été
13: dans un trou, ça fait pas mal de temps.
7: Il a été dans un trou.
13: Il a été troisième mondial, il a fait deux finales.
7: Voilà, donc c'est pas une pop.
14: Ouais, mais Eric, quand tu vois le match d'hier, c'est un effondrement. C'est pas une
7: Mais ce que je veux te dire, c'est qu'en général, dans les tournois du Grand Chelem, les mecs montent leur niveau d'un cran. Et c'est ça qu'il faut être capable de faire, gagner des Master 1000. Moi, je veux bien. Mais si c'était le même niveau, c'est un peu le même débat. Ah, ben, on l'a pas fait. Je l'ai fait chez Jérôme hier, puisque on a fait le débat sur le Paul. Ah, c'est comme la Ligue 1 et l'équipe de France au niveau international. Il y a un gap, il y a toujours un gap, et après, il y a plein de mecs qui arrivent pas à passer ce gap-là. Donc, je dis pas que lui n'arrivera pas à le passer, mais je dis juste que peut-être que ça vient de là, qu'il faut travailler plus, qu'il faut, il y a peut-être des trucs à changer dans sa préparation de ce genre de compétition, parce que c'est pas pareil. Voilà. Maintenant, je peux pas croire que
5: mais ça fait peur quand même, Eric. Eric, le dos, des blessures, le mec il continue pas, il arrête. Là, mentalement, il passe à côté. Enfin, il va falloir que ce muscle, comme on dirait,
7: s'il arrive pas à muscler son jeu, si on veut faire référence à notre.
14: À Aimé Jacquet.
7: Qu'on embrasse fort. Peut-être c'est ça. Je sais pas, peut-être que Steve va nous apporter des réponses qu'on n'a pas. Je suis pas sûr. Franchement, on le met en dernier, mais là vraiment, c'est pas ses fautes de.
5: Quand t'as gagné le tournoi de Trouville, tu peux pas non plus t'avancer terriblement sur des affirmations sur le haut niveau quand même.
1: Alors, Arthur Fils, c'est quoi le problème, Stephen Brun?
13: Déjà, encore une fois, le tennis français nous a fait passer pour des cons. Mais bon, c'est pas la première et ça sera pas la dernière parce qu'il y avait tellement d'espoir, mais pas que, parce que je suis rassuré, parce qu'il y avait quand même beaucoup d'autres bien plus grands spécialistes que nous.
14: Des anciens joueurs,
13: Arthur Fils, quand même parmi les prétendants. C'est facile de trouver 10 000 explications. On me parle d'inexpérience en grand chelem, d'enchaînement des tournois sur la tournée américaine. Il est arrivé peut-être un petit peu émoussé. Un premier tour piégeux contre Tsitsipas. Ok, si vous voulez. J'ai pas de problème là-dessus. Maintenant, quand t'arrives sur un premier tour de grand chelem, que t'as engrangé tellement de confiance sur le tournoi d'avant, parce que quand tu gagnes un Masters 1000, peu importe qui y avait dans le tableau, je pense que t'es au max, hein, au niveau de la jauge confiance. Et il mène 6-4, 4-1, 5-3, sans vraiment jouer très bien au tennis. Mais il a le match quasiment dans sa poche. Et puis là, il y a un jeu dramatique à 5-3 pour mener 2-7-0. Et après, c'est coupure de courant. Et ça, je ne comprends pas comment ce garçon n'a pas réussi à se remettre dans le match, à retrouver des schémas de jeu qui lui vont bien, où il se rassure. Il a plongé, et il a même un petit peu plongé dans l'attitude, je trouve, moi, Arthur Fils.
14: Alors que ça allait mieux ces dernières
13: semaines. Il a un peu plongé, peut-être un peu la tête basse, énervé parce qu'il n'y arrivait pas et qu'il avait une incapacité pour retourner le match. L'inexpérience en grand chelem, moi, je joue bien, mais il y a des garçons aujourd'hui qui sont sur le circuit, qui ont à peu près son âge. Je pense à un Ben Shelton. Il débute à 20 ans en grand chelem, il a déjà un quart de finale et une demi-finale. Rodard, qui cette année débarque sur le circuit, il fait des grands chelems, il fait quart de finale à Roland-Garros. Il y a des garçons qui ont moins d'expérience que ça et pour qui les grands chelems se passent mieux. Alors il a 22 ans, ok, Arthur Fils, il n'y a pas de problème, il est encore dans le meilleur des mondes, 40 grands chelems à jouer, hein. S'il joue encore 10 ans, 4 fois 10, ça fait 40 grands chelems à jouer. Donc je ne vais pas non plus détruire le gamin parce que je crois en lui, mais je pense qu'on est tous attristés. Mais lui, ça doit être pire que lui parce qu'il a entendu toute la musique autour de lui. Je ne suis pas sûr que ça soit ça qui déstabilise ce garçon. Parce que quand t'as gagné un Masters 1000, tu sais très bien sur le tournoi d'après, avec les absents qu'il y a, les méformes.
14: Tu crois pas à la pression, toi?
13: Non, tu sais très bien que t'es attendu parmi les outsiders et voire même les favoris. Donc, je sais pas, la remise en cause, Ivan Ivanisevic pas là, je suis très surpris aussi. Et il y avait l'autre coach croate qui était dans. Mais c'est la première fois que je le vois sans réponse et plongé comme ça alors qu'il avait la main sur le match. Alors Tsitsipas, on va rien lui enlever. Il a été très bon.
14: Alors c'est justement, ça, c'est il important. Bon Eric Salio, c'était du bon Tsitsipas.
2: Oui. Okay. Oui, je pense que Patrick Mouratoglou a fait du bon boulot pendant le peu de temps où il a récupéré le grec. Non, mais c'est vrai. Moi, j'ai des collègues qui m'ont dit qu'ils ont bien bossé. La première séance d'entraînement était pourrie. Et ben voilà, il l'a remis sur le droit chemin. Et puis, faut pas oublier, c'est un mec qui a déjà gagné des grands matchs dans sa carrière.
14: Non,
2: et qui
14: ça peut être une partie de l'explication quand même. Hein.
2: Et là, il a montré des signaux, Arthur. Il a montré des signaux de fébrilité. Tsitsipas, il s'est engouffré dans la brèche. Parfois, il a lâché des coups droits monstrueux. Et je pense qu'Arthur s'y attendait pas parce qu'il restait
14: flatter
2: sur le match
14: Eric Dimeco,
2: il avait balayé.
14: Est-ce que c'est pas la raison principale qu'il est tombé sur un os que peut-être il s'y attendait pas parce que Tsitsipas sort d'une période difficile.
3: Qui n'a pas pris un set à Arthur sur les cinq dernières confrontations.
14: Ouais, mais un jour tu te retrouves et puis tu.
5: Oui, mais d'accord, mais tu te fonds pas comme ça là. Il a fondu comme un sucre d'orge.
14: Oui, ça part bien ce match en fait.
5: Même si Tsitsipas en face est bon, tu peux quand même réagir, être bon, être dans le coup et perdre au finish. Voilà, tu perds, mais pas comme ça.
13: Est-ce que dommage, on parlait de saisir les occasions, gagner l'US Open, pourquoi pas, mais faire un run, il y avait la possibilité. Le problème, c'est que le prochain grand chelem, c'est janvier en Australie. Yannick Sinner va revenir. Carlos Alcaraz, il a montré hier que pour l'instant, le poignet tient mais, bien.
14: Et que, Stephen, tu crois pas justement qu'il s'est un peu mis la pression, justement et moi, je pense qu'il est peut-être pas, les gars, assez. De l'extérieur, j'ai l'impression que Arthur Fils, il fait énormément attention à ce qui se dit sur lui. Souvenez-vous, il a été critiqué quand il était blessé, quand il a eu des contre-performances. Et Stephen, on en a parlé. Dès qu'il gagne,
5: il s'en fout.
14: Non, mais si, lui, il s'en fout pas. Dès qu'il gagne à Cincinnati, sa première action, Vincent, c'est de dire ah ben voilà. En gros, j'ai fermé des bouches. Qui va me critiquer maintenant ? Là, comme tu dis, Stephen, la petite musique ces dernières semaines, et c'était génial.
5: Celle-ci.
14: Tous les spécialistes. Non, mais t'as plein d'anciens joueurs. T'as Mouratoglou, l'entraîneur. T'as Marion Bartoli, Sarah Pitkovski, Julien Beneteau qui nous disent c'est l'occasion pour, alors peut-être pas le gagner, mais pour atteindre le dernier carré, on est d'accord. Et ça, il l'a entendu.
3: Mais même pour
14: ça,
3: gagner. Hein,
14: mais les gars, vrai,
3: quand t'es 5e mondial
14: voilà.
3: À 22 ans,
5: quoi, personne.
14: Oui, mais ça, quand t'arrives 43 ans après Yannick Noah, bah, peut-être que ça pèse.
5: Oh, bah non,
14: ça pèse.
5: Il
14: faut attention à tout ce qui se dit, Vincent. La première chose qu'il fait quand il réalise un exploit, gagner un Masters 1000, c'est de répondre aux critiques qui n'ont pas non plus été. La France n'était pas contre Arthur Fils, on est d'accord. On est plutôt élogieux sur Fils.
5: Tu veux dire que c'est la pression de Florent Serra.
14: Non, mais il fait vachement attention à ce qu'il dit. Énormément, Arthur Fils.
7: Non, mais moi, je parle sous le contrôle d'Eric et de Steve.
5: De Vincent.
7: Non, pas Vincent. Vincent, il dit beaucoup de bêtises. Donc, parce que Vincent, il dit, ouais, il s'est de coup, il s'est éteint et tout. Mais c'est ça, justement, la différence entre les grands chelems et les Master 1000. C'est que là, les matchs, ils sont plus longs, c'est plus compliqué. Oui, il y a plus de pression.
14: Mais c'est quoi,
7: les mecs en face qui en ont joué, justement, ils appréhendent autrement. Peut-être.
14: Alors, Arthur Fils, c'est quoi le problème?
5: Je crois qu'il a fait caca culotte, hein, c'est tout.
14: C'est possible.
5: Pas de mental. Pas de
14: JB, au 32-16. Salut JB.
4: Salut JB. Ça va, les gars? Ça fait super longtemps que je ne vous ai pas vu.
5: Ah ben voilà.
4: Comment ça va?
5: Ça va.
4: Je pensais à vous hier et je me suis dit. Putain, catastrophe encore. Et si c'était le seul, on va pas parler de Petit Péricard. Pareil, catastrophique. Je sais pas ce qui se passe. Je sais pas ce qui se passe avec notre tennis français. J'ai mal à mon tennis français.
5: Moi, je le sais, moi. Je vais te dire, qui emboîte des trucs, c'est le grand sorcier, c'est loin. Pourquoi je ne gagne pas, je te le dis, c'est lui qui met des
7: j'ai souvent mal à mes balles de tennis, moi aussi.
4: Comment va Steve? Comment tu vas, mon Steve?
14: Ouais, salut JB, ça va?
4: Ça va. Eric, comment il va, Eric?
14: Lequel?
7: Ah, bah écoute, depuis du match ce soir, un peu moins bien, mais bon.
5: Il est un peu au fond de la mine, Eric.
4: Mon avis, les gars, je vais juste vous dire ça en une minute. Voilà, mon avis, il y a eu peut-être un surplus de confiance, peut-être, un petit peu surplus. Je vous rejoins quand vous dites, ouais, ça y est, j'ai gagné Cincinnati maintenant qui peut parler et tout. Et puis, je sais pas comment l'expliquer. En plus, ça arrive contre Tsitsipas qui est réentraîné par qui? Patoche.
14: Ouais. Mouratoglou. C'est un génie du coaching, selon Stephen.
5: C'est un génie, c'est lui la différence.
14: Ah,
5: c'est le Mourinho du tennis.
4: Ouais, c'est ça. Donc, ouais, à mon avis, c'était le moment qu'il pouvait peut-être, comme disait Steve, il pouvait peut-être faire quart de finale, voire non. peut-être plus, mais peut-être non.
1: Eric, non, mais en fait, il n'y avait pas de limite. Il n'y avait ni Sinner, ni Alcaraz à 100%. Donc là, c'est pour ces mecs-là. Hein.
5: Non, mais il va faire une très bonne carrière. Il va faire comme les mousquetaires.
1: Voilà, pareil. Non, arrête, dis pas ça à 22 ans. Et le gamin, il est quand même en pleine progression.
5: Il se met pas la chanson après, on l'aura gagné déjà.
14: Est-ce que vous pensez que ça va jouer? est-ce que vous pensez qu'il va y avoir un coup d'arrêt là? Est-ce qu'il va galérer la dernière semaine?
1: Le problème, c'est qu'il est très bon, mais jamais en grand chelem. Alors,
3: après, il reste.
1: Il suffit d'une fois et.
3: Il va venir à la Défense Arena, non, Eric?
1: Il suffit d'une fois, il y aura peut-être un déclic.
24: Oui, hein. Il y aura peut-être la place pour le Masters à la Défense, oui. Mais là, il perd beaucoup, puisqu'on lui promettait le top 10, donc il faudra attendre un petit peu.
13: Tout le monde lui passe devant, là, Shelton, Medvedev.
24: Il va perdre des points à la race, il ne sera pas 5 forcément à l'issue de l'US Open. Donc,

0: SMS au 7-32-16 et à tout moment, vous pourrez être appelé par RMC en direct. Et en direct, il faudra avoir le montant exact de la prime pour la remporter. 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Maintenant, c'est Stephen Brun qui va tourner la roue d'RMC.
1: Allez, Steve. Tu tournes bien, Steve, les roues.
2: Ah ouais.
1: Non, c'est vrai. Après, ça tourne trop, là. Le million.
0: De 125 à 1500 euros.
1: 1000.
0: Et on va ajouter 1000 euros.
3: Pas là, papy.
1: Bien joué,
0: Stephen. 1000 euros de plus dans la cagnotte. Donc on est déjà à 35 125 euros. Donc, je ne sais pas si vous imaginez, vu que ça augmente dans chaque émission, ça peut monter très, très, très haut. Donc n'hésitez pas à vous inscrire.
4: Ce qu'a gagné Eric le week-end dernier.
0: Au 7-32-16. Alors, je viens d'avoir une information contradictoire. Manifestement, le montant n'est pas le bon.
5: Ah, c'est bien, Pierrot.
0: Ah non, j'ai raison. Donc, le montant est le bon. 35 125 euros. Donc, il n'y a pas de panique. C'est bien le bon montant. Donc,
4: attention, c'est Fred qui gère le truc.
0: 35 125 euros. Alors, Fred m'a donné une information contradictoire et c'est immédiatement contredit. Donc,
4: c'est bien 35 000. Tu sais quoi, quand t'as dit ça, j'étais sûr qu'il y avait du Fred là-dessus.
1: C'est vrai que je suis inquiet, Vincent. On est le 1er septembre. On a déjà Fred totalement cramoisé. Je sais pas ce qui se passe, notre producteur, il travaille trop, je sais pas. Tu sais, il écrit des blagues pour tout le monde, donc il est fatigué après pour le Moscato
4: Show. Il a besoin d'oseille, sa femme coûte cher quand même.
0: Allez, dans un instant,
1: il dit oui.
0: Faites monter les enchères, on va parler des transferts complètement dingues de cet été et de foot. Ça se termine ce soir, hein, le Mercato. C'est tout de suite sur RMC.
4: 15h27, le Super Moscato Show, on vient tout de suite.
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8: 15h31, on est dans le super Moscato Show. Eric Dimeco est avec nous, Steve Founébré, Adrien Gouin. Pierrot, dans une demi-heure, c'est le programme.
9: Alors, dans une demi-heure, dans le super Moscato Show, nous allons parler de l'Olympique Lyonnais et de son entraîneur, Paulo Fonseca. Est-il, oui ou non, un entraîneur qui choque? Qui échoue dans les grands moments.
10: C'est une nouvelle expression.
9: 32-16.
10: Choqué.
9: Ça, c'est à 16h.
11: C'est comme Vavin, c'est un choqueur qui cadille.
8: C'est comme Norris.
9: Pas toujours. Chuck pas tout Norris. Le temps. Parfois, il a des fulgurances.
10: C'est comme Chuck Norris.
11: C'est comme Chuck Norris.
8: Des fulgurances.
10: Hier, Vincent, il a trouvé François
9: Cross. Des fulgurances, pas des flatulences, Eric. On est bien d'accord. 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
9: en direct,
12: oui, bonjour,
9: 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Tout de suite, attention, on est devenu cette année intelligent dans le Moscato.
10: Oh, mince.
8: Ah bon ?
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9: À 15h30 tous les jours, on vous explique un sujet de l'actualité. Ouais. Ouais, c'est comme ça, nous. Et aujourd'hui, notre expert s'appelle Nicolas Pelletier.
10: Salut Nico.
9: Salut les amis, salut à tous.
8: Ouais,
10: ça va.
9: Alors, avant que Nico t'explique la flambée des prix et des transferts, Vincent, est-ce que tu as déjà entendu parler de Morgan Rodgers ?
8: Non, jamais.
9: Jamais. Mmh. C'est un international anglais, c'est. Hein, c'est pas un inconnu du tout, hein, 24 ans. Il est passé cet été d'Aston Villa à Chelsea pour la modique somme de, une estimation, Vincent?
8: Bon, allez, 80 millions.
9: Ouais, 137 millions d'euros pour Morgan Rodgers. Hein. On parle de Morgan Rodgers, pas de Neymar ou Mbappé. Hein. Ouais. Ayoub Bouadi, tu connais Ayoub Bouadi?
8: Alors, que dalle. Ayoub Bouadi,
9: 18 ans, 100 millions d'euros pour passer de Lille à Manchester City. 100 millions dans les
8: caisses. C'est vraiment la bulle spéculative que nous décrivait Manu, quand même.
10: 100 millions.
8: La bubule.
9: Non, mais c'est vrai que
10: 18
9: c'est
10: ans.
9: Des prix qui font tourner la tête. Alors, pourquoi cette flambée des prix? Bah, Nicolas va te l'expliquer. Déjà, est-ce qu'il y a réellement une inflation des prix ou est-ce que c'est une impression, Nico?
10: Non, il y a vraiment une inflation.
8: C'est lié au détroit d'Ormuz.
10: Peut-être. Mais oui, il y a vraiment une inflation depuis 2 ans, notamment depuis 2025. Pourquoi depuis 2025? Parce que depuis 2025, on est rentré dans le nouveau cycle des droits TV en Première Ligue. Et chaque année, la Première Ligue, pour les droits TV domestiques, sans prendre l'international, il touche 1,9 milliard d'euros de revenus par saison.
8: Donc, comment ça se fait qu'on ait des clochards?
10: Eh oui, nous, à côté, Vincent, pour tout te dire, on touche 150 millions d'euros à l'année pour les 18 clubs de Ligue 1 en face. On a la Première Ligue qui touche 1,9 milliard. Si on prend la totalité avec les droits internationaux, on est autour de 3 milliards d'euros pour les clubs de Première Ligue chaque saison. Et conséquence de cet argent qui coule à flot en Première Ligue, tout augmente, les prix des transferts ne font pas exception. Et la PL qui a la fièvre acheteuse partout en Europe, cela fait globalement monter les prix. Pour vous donner aussi un autre chiffre, si on prend les 10 plus gros transferts de tous les temps, vous savez, il y a Neymar en premier, Mbappé en deuxième, lorsqu'ils sont arrivés au PSG en 2017 et en 2018. Dans les 10 plus gros transferts de tous les temps, on en a 4 qui ont été réalisés cet été. En attendant le transfert normalement de Enzo Fernandez de Chelsea à City dans les prochaines heures, on en aura 5 dans les 10 plus gros transferts de l'histoire. Donc oui, il y a vraiment une inflation réputation au niveau mondial. Et pour vous donner un petit chiffre comme ça pour terminer, Chelsea depuis 2022 a dépensé 2,3 milliards d'euros sur le marché des transferts. Donc voilà, ça vous montre la capacité d'un club de Première Ligue à investir sur le marché des transferts.
9: Depuis 2022, depuis l'été 2022.
10: Exactement, parce qu'en fait,
9: mercato d'été.
10: Exactement, parce qu'aussi, il y a aussi un élément à prendre en compte, c'est qu'après le Covid, il y a eu beaucoup de clubs qui n'ont pas beaucoup acheté. On était autour de 2 milliards d'euros de dépenses chaque été pour les clubs de Première Ligue. Et derrière, on est passé à 3,5 milliards d'euros en moyenne pour les clubs de Première Ligue. Donc vraiment, il y a eu vraiment une inflation.
8: C'est 20 saisons de la Ligue 1.
10: Même, peut-être plus.
8: Ils ont cramé, c'est 20 saisons de la Ligue 1 en subvention de télé, de droit télé.
9: Et pour des résultats qui ne sont pas bons en plus, oui. Chelsea. Alors, et ça continue, ils continuent de renouveler. Et puis, il y a un autre marqueur qui est significatif, c'est qu'il y a des joueurs moyens aussi, enfin moyens entre guillemets, qui ne sont pas les top mondiaux, qui s'échangent très très cher.
10: Oui, tu as parlé de Morgan Rodgers. Il y a eu aussi Elliot Anderson pendant l'été qui a été transféré de Forest à Manchester City pour 135 millions d'euros. Et pourtant, ce ne sont pas les premiers joueurs au niveau mondial. Alors, il faut expliquer ça sur plusieurs facteurs. Déjà, on est sur un transfert national, c'est-à-dire que les deux clubs ont de l'argent. Donc, lorsque tu négocies avec la personne en face, tu sais qu'elle a de l'argent, tu vas demander beaucoup plus que sur un autre transfert avec un autre club, par exemple de Ligue 1 ou de Liga. Le prix est toujours donc plus élevé. Il faut ensuite regarder le nombre d'années. Par exemple, dans ces deux cas, Rodgers et Elliot Anderson, il y avait encore de nombreuses années de contrat avec le club avec lequel ils étaient engagés. Et donc forcément, ça coûte beaucoup plus cher pour acheter ces années de contrat qui restent. Et puis, il y a le potentiel du joueur. Et un dernier élément à prendre en compte, on est aussi sur une année Coupe du Monde. Et derrière la Coupe du Monde, les joueurs valent toujours plus cher.
9: Alors voilà, ça c'est pour les exemples Elliot Anderson et Morgan Rodgers, mais on aura noté par exemple que des anciens joueurs de l'OM qui n'avaient pas franchement brillé dans le championnat de France et qui étaient sortis pour des montants dérisoires ont été revendus cet été à des prix astronomiques.
10: Alors on prend le cas Pierrot de Inman Ndiaye qui a quitté l'OM il y a quelques saisons pour 20 millions d'euros. L'OM l'avait acheté 20 millions d'euros, donc il y a eu une opération blanche pour l'OM. Il n'y a pas eu de perte financière sur ce cas-là, parce qu'il y en a d'autres où il y a des pertes financières. Sur ce cas-là, l'OM n'a pas perdu d'argent, 20 millions d'euros revendus à Everton derrière, 20 millions d'euros. Là, normalement, dans les prochaines heures, il va être transféré à Manchester City pour 75 millions d'euros. Et pourtant, on ne parle pas d'un... Vas-y, Eric.
12: Non, mais c'est ce que tu viens de dire. C'est juste deux clubs anglais qui se...
10: Et on est dans la même situation, surtout que Ndiaye était...
13: dans un club qui joue en bleu ciel, quoi. City, quoi.
10: Et puis, dans un cas où Ndiaye est engagé jusqu'en 2029 avec Everton. Donc ça aussi, on rentre dans la bulle, dans le cercle, où ça coûte aussi de l'argent.
8: En vérité, ça ne veut pas dire grand-chose, parce que c'est un truc où ça se passe.
10: Exactement.
8: Donc t'achètes cher, tu vends cher. C'est un truc comme
12: l'économie reste à l'intérieur de la Première Ligue.
8: Mais voilà. Et qui c'est qui fait, ça fait le beau jeu de qui? Des mecs qui prennent 10% au passage. C'était la frise croquerie du foot. Alors, c'est pour ça que ça n'existe pas aux États-Unis.
10: Ce qui est intéressant, c'est dans le cas de Barcola, par exemple. Si on prend le cas de Barcola.
9: On va faire le détail après sur les 140 millions de Barcola. Quand même, juste un mot, Eric. Moi, je suis désolé, il y a plein d'explications. Mais autant Illiman Ndiaye, je veux bien qu'il ait quelque chose. Mais Ismaïl Assar, je veux dire, c'est pas un grand joueur de foot.
8: Non,
9: vous pouvez raconter ce que vous voulez. On l'a vu plusieurs fois.
8: C'est pas la valeur du joueur. C'est la valeur spéculative que tu mets sur quelque chose. C'est de la bourse, c'est flambé en bourse. Des actions qui valent rien et qui font x10. Voilà.
12: Mais ça s'appelle, Pierrot, de la mécanique. Moi, j'ai connu toutes les étapes de ce qui arrive aujourd'hui. C'est-à-dire, au début des années 80, moi, quand j'ai débuté, un grand joueur de foot international, Marius Trésor, puisqu'il était à l'OM en 79, il est parti à Bordeaux derrière, ils n'avaient pas de valeur marchande. Et j'ai vu arriver la bulle des grands investisseurs. 86, Bernard Tapie, il doit y avoir Monsieur Lagardère qui arrive derrière. Il doit y avoir déjà eu un premier boost des salaires. D'abord, ça a été sur les salaires. J'ai vu arriver la deuxième vague, on va dire. C'est l'arrêt. Alors, il y a eu une inflation quand les joueurs ont commencé à partir en Italie. Je pense que le premier, ça doit être Laurent Blanc qui doit aller au Napoli. Il y a Jean-Pierre qui va au Milan.
8: Les années 90.
12: Après, il y a Cato. il y a Kato qui va et David Ginola
9: Sauzé
12: qui
9: vont à Bergame.
8: Ça c'était un peu la fuite. Ça avait été appelé donc, la fuite des cerveaux.
12: Donc là il y a une première, là il y a déjà aussi une première secousse où tu es obligé de rivaliser avec l'extérieur et de monter les salaires. Puis après tu as eu l'arrêt Bosman et après tu as eu les droits télé qui ont commencé à flamber. En réalité, nous, on a toujours été à ce niveau-là, malgré tout, au niveau économique, en deuxième division européenne, parce que d'abord, il y a eu la Serie A qui était très riche, après, il y a eu l'Espagne, et puis après, il y a eu l'Angleterre. L'Angleterre, on peut le dater, alors ça a toujours été un championnat riche, mais si je me souviens bien, quand ça explose, je crois qu'avec RMC, on récupère les droits en 2016, et ça doit être dans ces années-là où, et peut-être un peu avant, quand arrive l'Arabie Saoudite à City, dis-moi le pays, Pierrot, c'est
10: Les Émirats,
12: voilà. Donc quand il y a eu ces grands investisseurs, et naturellement, les transferts ont grimpé et les salaires ont monté. Sauf que quand tu fais monter les transferts et les salaires, mécaniquement, alors au début c'était que les grands joueurs qui étaient payés cher et qui étaient transférés cher, et puis mécaniquement ça a été les joueurs moyens. Notre Ligue 1 s'est vidée de tous les cerveaux, comme dit Vincent, et ça a fait monter du coup les salaires en France. Et donc l'explication elle est simple, hein, naturellement, les salaires et les transferts sont tirés vers le haut par les stars, voilà, et donc les autres derrière profitent, du coup, comme son transfert, il prend ce joueur moyen. Et nous, le problème, c'est que pendant que les autres sont devenus de plus en plus riches, ou en tout cas, certains ont gardé. Bon, l'Italie, c'est. L'Italie, ça s'était cassé. Ben oui, mais Irifan, il est
8: derrière. Mais nous,
12: pendant ce temps-là, nous, on a snobé le diffuseur qui nous faisait manger. Voilà.
9: Merci, Nico.
12: Et aujourd'hui, on le paye.
10: Bravo Eric.
14: Merci Nico.
8: Après les élections, ça va changer.
9: Allez, on parie sur RMC.
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9: Nous accueillons Johan Bredov pour les paris. Salut Johan.
10: Salut le SMS, salut à tous.
9: Salut la Bredov. Très bien. On continue à parier sur du tennis. Parce qu'il y a Gaël Monfils qui joue ce soir en Night Session, mon cher Stephen.
13: Le bon cette fois-ci.
9: Gaël Monfils côté à 2-10 face à Daniel Valero côté à 1-74. Difficile évidemment de pronostiquer pragmatiquement cette rencontre. Mais vous pouvez vous amuser, pourquoi pas, avec la victoire de Gaël. Donc pour plus que doubler la mise, qu'est-ce qu'on joue?
10: Valero.
9: Comme ça, 1-74 sec. Ok.
10: Steve.
13: Valero en 5-7.
9: Ah, ça j'aime bien. Ça permet de quintupler la mise.
10: Merci Johan.
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9: Le Super Moscato Show fête ses 20 ans cette saison et nous allons revivre un événement qui a marqué l'histoire du rugby français en Coupe du Monde.
10: Tous les jours à 15h45. Aujourd'hui, nous allons revivre, Vincent, le célèbre, le cultissime.
13: Je pensais qu'on allait revivre la victoire des Bleus à Coupe.
10: Non, tu m'emmerdes avec ta question de Marc Lièvremont qui était le personnage principal de cette Coupe du Monde 2020. L'ami de Vincent Moscato, c'est tout de suite.
8: Il est 15h43, le Super Moscato Show, on vient tout de suite.
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8: Il est 15h45, on est dans le super Moscato Show, c'est l'heure où Adrien remonte le temps.
9: Ah oui, ah c'est le vieux générique, j'adore, que Stephen Brun n'a pas connu. Ce sont les 20 ans du Moscato Show.
12: Adrien, oui. Tu pourras nous ressortir la musique du... tu sais là le truc un peu médiéval là, je me souviens plus la rubrique là.
9: Le Moscaland, oui.
12: Le Moscaland, tu pourras nous la ressortir. Parce que moi j'aimerais bien qu'on ait des musiques un peu. Parce que c'est comme les.
9: Pour pas perdre de temps à la radio, vous m'envoyez vos messages sur le groupe WhatsApp aux commandes.
12: Allez,
9: comme ça on évite de faire les commandes à l'antenne, s'il vous plaît.
12: Allez,
9: c'est la 20e saison du Super Moscato Show. Aujourd'hui on rajeunit de 15 ans. On va revivre les casseroles, les meilleurs moments et toute l'actualité de ces 20 dernières années. On rajeunit de 15 ans. Pierre Dorian n'était toujours pas marié et la copine d'Éric faisait sa rentrée en 6e.
8: Mais conclu déjà.
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8: Nous ça sommes... fait rire, toi. Oh, la grande saucisse. Oh, le grand chorizo, ça te fait rire, ça.
9: Nous sommes en 2011. Il y a déjà 15 ans, en septembre-octobre 2011, Nicolas Sarkozy était président de la République et personne en France, ne connaissait Emmanuel Macron. Et le Qatar venait d'acheter le Paris Saint-Germain. Le Super Moscato Show attaquait sa 5e saison. Et pour la Coupe du Monde de rugby en Nouvelle-Zélande, on n'est pas envoyé sur place, le décalage horaire n'était pas favorable pour faire de la radio, mais nous étions tous les jours, souviens-toi Vincent, en direct de l'atelier Renault sur les Champs-Élysées, magnifique lieu pour l'émission, une époque où Vincent, vous allez l'entendre parler fort pendant les débats, il n'était pas encore réglé Vincent. Coupe du monde de tous les paradoxes, pour les bleus critiqués, malmenés, qui terminent à un point à l'arrivée, un petit point de la Nouvelle-Zélande en finale 8-7. Un homme a animé nos débats, c'est l'ami intime de Vincent Moscato, qui s'appelle Marc Lièvremont, Vincent souviens-toi, critiqué, isolé, en conflit avec ses joueurs pendant la compétition, il ne s'en est pas caché. On a tout vécu en direct à l'époque dans le Moscato Show. Les Bleus débutent avec 2 victoires poussives. Japon-Canada, 3e match, déroute face à la Nouvelle-Zélande, 37-17, on voit pas le jour. Et suite à la raclée, lors d'une conférence de presse d'après-match, question d'un journaliste du Parisien qui s'appelle Mathieu Le Chevalier, qui a travaillé avec nous après à RMC. Et la réponse de Marc Lièvremont, comme tu dis Vincent, nature peinture, les yeux noirs, les yeux dans les yeux, est devenu culte. Marc Lièvremont qui répond à Mathieu Le Chevalier.
24: Marc, est-ce que tu penses toujours que vous pouvez être champion du monde ?
25: Tu m'emmerdes avec ta question. D'accord. On vient d'en prendre 40, donc elle est tordue. Je l'ai dit, on va penser à la qualification. Ça te va comme ça ?
9: Ça te va comme ça ? Et oui, ça me va. La réponse sort du cœur, c'est la crise et c'est pas fini. Tu l'as dit, Eric, ce sont les débuts de Sébastien Chabal dans le Moscato Show. Il joue encore au rugby au Racing. Il est écarté de la Coupe du Monde quelques semaines avant de la liste par Lièvremont.
13: Il s'est fait Lièvremont, lui.
9: Il y a une défaite face à l'Italie pendant le tournoi. Tu dégages Sébastien, c'était pas le seul. Il y avait Josion aussi qui était sorti. Il dit pas grand chose au début de la Coupe du Monde. Il est prudent, puis il débute dans le métier de consultant. Puis un jour, il arrive dans le Moscato Show. Il dit, vous inquiétez pas, là, il y a quelque chose qui va pas. Il décide de se lâcher sur le sélectionneur, sur la gestion de Trinduc, l'ouvreur. Il jouait pas, on savait plus.
26: François, il doit se demander si c'est un joueur de rugby ou s'il est justement à jouer à la belote ou il me le flingue, quoi. Aujourd'hui, en changeant l'équipe tout le temps, déjà on se demande quelle est la stratégie de sa logique de sélection et après on se dit que c'est difficile de construire un jeu avec un turnover incessant, quoi.
9: Et là, c'est un coup de tonnerre, c'est repris partout. Ah oui. Ça arrive jusqu'aux Français, jusqu'à Lièvremont et les joueurs en Nouvelle-Zélande. C'est pire encore, les Bleus perdent leur 4e match face aux Tonga. Et par miracle, en fonction du match d'en face, ils se qualifient pour les quarts de finale. Et c'est la magie du rugby, Vincent. Les joueurs se prennent en main avec une énorme bringue pendant laquelle, comme vous dites, aussi dit les choses, on les yeux dans les yeux. Ils s'estiment tous seuls contre tous, contre même leur boss, contre Marc Lièvremont. Il y a une forme d'autogestion qui se met en place. En quart de finale, ça passe face aux Anglais. En demi-finale, ça passe à l'arrache face au Pays de Galles. 9-8. La France est en finale face à la Nouvelle-Zélande, mais quand même,
10: rien ne va plus entre Lièvremont et ses joueurs. Malgré son interdiction, certains sont sortis boire des bières le soir de la demi, après la demi face au Pays de Galles. Et là, il arrive en conférence de presse le lendemain, Marc Lièvremont, et il s'occupe de ses joueurs sans pitié avec son groupe, Marc Lièvremont, alors qu'il est en finale.
1: Je leur ai dit ce que je pensais d'eux, à savoir que c'était une bande de sales gosses indisciplinés, désobéissants, égoïstes parfois, toujours à se plaindre, toujours à râler, et qui me l'est cassé depuis 4 ans. Mais qu'en même temps, voilà, on est en finale et que, comme je le disais hier, il faut croire à ce destin, et il faut croire quelque part à l'irrationnel, à l'image de ce match d'hier.
10: D'irrationnel, la suite elle était rationnelle. Vous vous souvenez de la fin d'histoire, le 15 de France domine la Nouvelle-Zélande en finale, mais s'incline 8-7. Mako détruit Morgan Parra, mais à l'époque, l'arbitre s'appelle Craig Joubert, et surtout à l'époque, il n'y avait pas de vidéo en rugby. C'est la dernière Coupe du Monde, on ne pouvait pas vérifier. C'est un coup de genou dans la tempe, et finalement Vincent, ton ami Marc Lièvremont, isolé, est le sélectionneur dans l'histoire du rugby français qui a été le plus proche de gagner la Coupe du Monde à un tout petit point, Vincent.
8: Mais c'est vrai qu'ils n'avaient pas la meilleure équipe, loin de là. Hein. C'est vrai, ils faisaient un parcours complètement hallucinant. Pas bon, c'était moyen, le collectif marchait pas, ils avaient des bons joueurs, mais c'était une génération de 2007 qui était en perte de vitesse quand même. Ils arrivent en finale, ils peuvent gagner. C'est vrai,
10: ils doivent la gagner.
8: Mako file un coup dans la tempe à l'autre. Il joue Mako était en super forme, il était incroyable sur cette finale. Il a embrouillé tout le monde, il était hors jeu tout le temps. Il nous a mis une panique incroyable. Sans jouer beaucoup, on peut gagner, puis on perd. Un essai du sautoir sur le poteau qui était magnifique. Mais voilà, on a failli avec cette équipe moyenne de gagner une Coupe du Monde. Mais souvent c'est comme ça. C'est pas toujours la meilleure équipe. Regarde l'Argentine, ils vont en finale avec une équipe de pompe. Ils peuvent peut-être gagner, même s'ils sont moins bons que l'Espagne.
9: Non, mais surtout nous, ça nous ressemblait. Hein, excuse-moi Eric. Ouais. Aujourd'hui ça a changé, on est devenu très pro autant que les autres et il y a plus trop de différences culturelles, je trouve. Mais cette génération 2011, si elle avait été championne du monde dans le chaos, eh ben ça aurait été totalement représentatif de ce qu'a été le rugby français de 1987 à 2011. Hein. C'était un bordel à organiser, le rugby français. Hein.
10: C'était incroyable. Alors, Eric, vas-y.
12: Non, mais que tu as donné les résultats de demi-finale de la finale, tu rencontres comment
10: c'était incroyable.
12: Le rugby fermé que. Ouais, c'est dingue.
8: Il y avait des scores, Eric. C'est quand même très lié à l'équipe de France qui défendait bien. Et qui,
10: c'était les circonstances. Ouais.
8: Oui, c'est les circonstances. Parce qu'il y a des.
10: Sur d'autres matchs, il y avait des cartons. Alors, Stephen, tu n'étais pas là. Eric et Vincent et Pierrot, vous étiez là. Et Vincent nous avait fait une très bonne Coupe du Monde en 2011 à l'Atelier Renault sur les Champs-Elysées. Et Vincent et Pierrot, souviens-toi à cette époque-là, quand il parlait de rugby un peu énervé, il criait. Alors là, c'est les Blacks qui en avaient pris pendant toute la Coupe du Monde. C'était même les Gallois. Bon, ça tombe sur les Gallois. Ça tombe sur les Sudaf. Le best-of de la Coupe du Monde de Vincent en 2011 dans le Moscato Show en direct entre 18h et 20h. Ça, il parlait fort. C'est parti.
8: Ouais, ça vaut que dalle. Ils ont plus un paysan. Ils ont plus un paysan. Mais je te dis, devant ça joue à la baballe. Tout ça, ça ne vaut rien. On va les prendre comme tous les 4 ans. Il y a 4 ans, vous disiez la même chose. Il y a 10 ans, vous disiez la même chose.
10: Voilà.
8: Et à chaque fois, ils passent à la trapinette, les Sud-Africains, vous me dites, les Sud-Africains, tant qu'ils n'avaient pas joué contre les Gallois, attention, les Sud-Africains, terribles, les Gallois, ces pauvres Gallois, qui sont mauvais comme des cochons, les mauvais buveurs, ils me battent presque, les Sud-Africains, alors là, on dit maintenant, les Sud-Africains, ils valent rien, alors attendez, mais non, mais j'en ai marre, et nous, on vaut rien, mais nous, on sort, on est caché derrière le taillis, on est là, comme ça, hop, on a le trico, les rangers,
2: et
8: on va voir le premier qui va passer avec des rastas, des trucs là, des redlocks, et quand on va les amaicher. Mais non, mais vous vous émerveillez de mecs qui font des passes croisées, tout ça. Pff, on s'en fout de tout ça.
2: C'est vrai que ce matin, on a un match à toucher, il y a 30
8: ans. Ce qu'on veut, c'est des pick-and-go qui durent 2 heures et que le public dorme à la mi-temps. Voilà, c'est ça notre rugby à nous. Et ils vont autant que le leur.
10: Ouais, il pleut, il crie,
2: voilà.
3: Il avait du gaz, à l'époque, il avait du gaz.
10: Vous aurez reconnu les voix de Serge jeune, Simon et Jacques Verdier, qui l'on pense. Il y avait Serge Simon qui te chauffait un peu, vous l'avez entendu.
2: Et Jacques
10: Verdier, voilà, qui était présent sur les Champs-Elysées.
9: Et on précisera que le réalisateur était Frédéric Pouillet à l'époque.
10: Mais qui balance des petits jingles pendant les sorties de l'Ostend.
4: Il était déjà au point, Fred, à l'époque.
9: Il se croyait dans une émission d'Ardisson. Il balançait des trucs.
8: Il travaillait encore à l'époque, Fred Pouillet.
10: Demain, les 20 ans du Super Moscato Show, la 20e saison, nous allons rendre hommage à un joueur que Vincent a bien traité pendant une bonne dizaine d'années. Thiago Silva, au Chialo, qui joue toujours au foot, Vincent, au Brésil, à 42 ans dans quelques jours. Il est retourné à Fluminense. Tu ne l'as pas loupé. Et je vais vous raconter que Thiago Silva était au courant de tout.
9: Allez, dans un instant, l'Olympique Lyonnais avec les dernières infos transferts et le débat qui a animé l'after d'hier soir. Paulo Fonseca est-il un entraîneur qui choque? Vincent Moscato règle le problème sur RMC au 32-16.
8: Il est 15h55, on est sur RMC, le Super Moscato Show, et on revient tout de suite.
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3: 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Dans un instant, on va à Lyon où il y a pas mal de transferts pour cette dernière journée. On va tout vous dire. Et puis, on débat de Paulo Fonseca puisque, évidemment, c'est l'élimination en Ligue des Champions qui provoque ces derniers transferts. Fonseca est-il un entraîneur qui choque? Vincent Moscato règle le problème. Supporter lyonnais, appelez le 32-16. RMC, il est 16h. Les infos de Rémi Barré. Bonjour Rémi.
4: Bonjour Pierre, bonjour à tous. 2 morts, 5 blessés, dont un en urgence absolue. C'est le bilan d'un accident de bouée tractée, ces grandes bouées gonflables tirées par un bateau à moteur, survenu ce matin à Saint-Cyprien, dans les Pyrénées-Orientales. Les circonstances précises de l'accident ne sont pas encore établies. D'importants moyens de secours ont été déployés sur place, notamment 2 hélicoptères. 2 cas de légionellose, dont un mortel, identifié à Port-sur-Saône, en Haute-Saône, près de Vesoul. Les faits sont survenus entre le 9 et le 28 août dernier, viennent seulement d'être révélés par l'Agence régionale de santé, l'ARS. Les sources de ces contaminations n'ont pas encore été déterminées. La rentrée scolaire pour quelque 11 600 000 élèves, elle a débuté ce matin. Parmi les nouveautés, l'interdiction de l'utilisation du téléphone portable dans les lycées. Nouvelle mesure au cœur d'un déplacement d'Emmanuel Macron aujourd'hui au lycée Chaptal de Mende, en Lozère. Les changements du 1er septembre avec notamment une nouvelle hausse des prix du gaz. Hausse de 5,6% pour les 6 millions de Français au tarif indexé sur les prix du marché. Le nouveau roi de Norvège, Haakon VIII, a prêté serment à la mi-journée devant le Parlement norvégien. Première grande étape institutionnelle de son règne. Haakon VIII devient monarque, est devenu monarque vendredi dernier à la mort de son père, Harald V. Et puis comme pour ceux de Londres ou encore de New York, la participation au marathon de Paris sera bientôt soumise à un tirage au sort. Ça sera la même chose pour le semi-marathon. Entrée en vigueur de ce nouveau système dès la prochaine édition, c'est-à-dire au printemps prochain. RMC 16h01, presque 2. Tout de suite, la suite du Super Moscato Show.
5: Alors, Pierrot.
3: Alors, la suite du Super Moscato Show, c'est Lyon qui est obligé de vendre en dernière minute parce qu'il y a eu cette élimination en Ligue des Champions.
5: Ah oui.
3: On va se poser la question de l'entraîneur, Paulo Fonseca. Est-il un entraîneur qui choque?
5: Ouais,
3: je suis content de voir que tu sais ce que ça veut dire, c'est-à-dire que tes filles doivent l'employer, cette expression.
5: J'en ai marre de ces expressions de bidon. C'est-à-dire, en vérité, dans le Super Moscato Show, est-ce qu'une trompette, au moment fatidique, est-ce une grosse trompette? Est-ce qu'il joue de la trompette?
3: Est-ce que tu as le droit à 6-7 cet été, Vincent?
5: Mais bien sûr, j'ai eu le droit à tout. C'était bidon, ça, 6-7. 16h02, le Super Moscato Show, on vient tout de suite.
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5: Il est 16h04. On y revient au mastic de le super Moscato Show. On est là tous les jours, 15h-18h. Vous le savez qu'on est sur RMC, bien entendu. Nous sommes avec Eric Dimeco, avec Adrien Aigouet, avec Pierrot Dorian, et nous accueillons Jérôme Pilon. Comment il va?
22: Ça va, Vincent? Bonjour à tous.
5: Bonjour,
22: Eric.
5: Jérôme.
22: Salut, Jérôme. Il est en forme, il est en forme.
5: Bon, c'est bien.
22: Ouais,
5: je suis bien à Paris, à la capitale, tranquille.
22: Ouais, voilà, je suis un peu mieux que les Nantais, tu vois. Je me comporte un peu mieux que, tu vois, j'essaye en tout cas.
23: Mieux que Nantes et mieux que Pogacar.
22: Ouais, il y a pas. Ah bah, Pogacar, j'espère. Voilà. Je suis pas en forme, le père. Il s'est fait opérer.
23: Oui, ils ont pu l'opérer. Ah ouais. Ça y est.
22: Ils ont mis, ils sont allés au marteau piqueur pour mettre. Apparemment, c'est dur. Hein, la lose très dure.
23: Ah ouais.
22: Ah ouais.
5: Ah ouais.
22: C'est un robot. Hein,
23: Vincent, aussi, les segments durs, Vincent.
22: Ah oui, les segments durs.
5: Il est dur. Petit. Même à ce moment, je pourrais lui mettre une branlée peut-être au vélo.
22: Ah, mais avec un bras, je sais pas, t'emballes pas quand même. Ouais. Avec la Minerve, un bras, ouais. Peut-être qu'il nous lâche encore. Hein. C'est les gens, ouais, les crayons, ça tourne toujours. Hein.
23: T'imagines Vincent dans l'Alpe d'Huez là?
22: Je suis pas sûr.
5: Quel métier de forçat, quoi.
23: C'est dur.
5: C'est trop dur. C'est trop dur. Beaucoup trop dur.
23: Et après, quand tu es monté, il faut descendre parfois à 100 km/h, quoi.
22: C'est
23: ça qui est dur.
5: Psychologiquement, il faut être costaud. Je te le dis, il faut mettre du. Déjà, il faut avoir du journal sur toi, pour mettre du papier journal sur le maillot. Il
22: faut le lire déjà, à l'aller.
5: Pour ne pas avoir froid. Faut le lire à l'aller et après le mettre sur le corps. Ça se fait encore, ça, non?
22: Ouais, si, ça se fait encore. De moins en moins, parce que maintenant, dans les équipes, ils sont 50. Mais si, toujours, tu trouves un morceau de journal.
23: Il y a moins de journaux disponibles, surtout.
22: Mais il n'y a plus, ouais. Vu un iPad, mais c'est pas le même prix.
5: Je le faisais quand je faisais du vélo, je le collais avec la redoute. Tu sais,
22: c'est un peu lourd, quoi. Les trois Suisses et la redoute.
23: Parce que tu voulais acheter des meubles ou des habits.
22: Les dernières pages de la redoute, quoi.
5: Ah ouais, mais qu'est-ce qu'on a collé des feuilles.
23: Ça a l'air nostalgique.
5: Ah ben ouais, non, mais. Ben ouais, non, parce que ça fait moins. Mais quand t'es gamin, quand tu vois tous ces soutifs et tout ça, quoi, tu deviens fou, quoi.
22: Alors que maintenant.
5: Tu deviens braque, quoi.
22: Maintenant, c'est sur le téléphone que ça se passe. C'est fini, ces histoires.
5: Ouais.
23: Développer l'imagination.
5: Tu sais, la fois, j'allais trouver un bureau redoute.
23: On va pas savoir la suite.
5: Non, mais je regarde. Ça m'a fait un truc. Je te jure, ça m'a fait un truc. C'est le fait d'avoir marqué la redoute.
22: Ça t'a rappelé, quoi. T'as repris
5: ouais,
22: un peu.
5: Ça m'a remis le guignol.
23: T'en entends, il a aimé les trois Suisses aussi.
22: Moi, le choix.
5: Alors maintenant, il y a le middle, mais ça fait pas pareil. Alors je sais pas, ça m'allume, ma sicard. Ça me file un peu la drôle, mais pas plus que ça quand même.
22: Bon, alors. Avançons. Lyon, dans un instant, toute l'actu de Lyon avec beaucoup de transferts lors de cette dernière journée dans les deux sens. Et le débat, Paulo Fonseca, est-il un entraîneur qui choque? Vincent Moscato règle le problème. À 17h, Messi est-il le plus grand? C'est la fin de la carrière internationale de Lionel Messi qui a duré plus de 20 ans. Et puis, bien sûr, le journal moyen à 16h45, comme tous les jours sur RMC.
23: Oui, premier service après-vente de la saison, Vincent Moscato hier. Première action de jeu dans le Moscato Show pour lui cette saison. Première en avant, 2 minutes de jeu. C'est du jamais vu.
22: J'étais mort de rire.
23: Passe simple, Vincent récupère le ballon, bouf, en avant, mêlée. Voilà, bravo Vincent.
5: Voilà.
23: Et puis Snoop Dogg, le consultant en sport à la télé le plus cher du monde, va vous proposer un job. Oui, où t'es bien payé et tu te fais vraiment plaisir. Rendez-vous 16h45.
22: 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Mais tout de suite, le foot français va rendre fou Paulo Fonseca.
24: Il a été interné dans un hôpital psychiatrique.
25: Je suis le meilleur entraîneur
0: de l'histoire récente de Lyon.
2: Pour les médecins, il est fou.
3: Les examens, quand ils sont faits, qui sont communiqués, les diagnostics qui peuvent être faits.
2: Il s'imposa à un groupe d'hommes primés.
4: Il n'y a pas Atlemetanaïs qui est blessé.
2: Il défie les autorités.
4: Et bien en coulisses, les négociations s'intensifient ce week-end.
2: Il a enfreint tous les règlements.
4: Il y avait tout bien. Sauf le finish.
2: Et leur redonna le coup de vivre.
4: Un partout, après le temps traditionnel.
2: Jack Nicholson incarne Mac Murphy.
0: Avec moyens de ressources, nous sommes là.
4: Et devinez quoi derrière ? Eh bien, l'OL gagne de nouveau dans un alignement de planètes.
7: Moscato, ils veulent leur régler le problème.
24: Coucou, quel film.
22: Et on parle de Lyon.
24: Tu as reconnu la musique avec
22: Edouard
24: ça.
22: Edouard Gé, notre correspondant. Sûr. Salut Edouard.
4: Bonjour messieurs.
22: Alors, nous allons débattre de Paulo Fonseca et de cette élimination en Ligue des Champions. Mais cette élimination a des grosses conséquences sur la fin du mercato. Lyon est probablement le club en France où il se passe le plus de choses. Donc, dis-nous tout.
4: Alors, il y a déjà de côté officiel un départ qui n'apporte pas d'argent mais qui libère de la masse salariale parce que c'est l'autre besoin lyonnais. Hein, c'est Douillet Kalaitatsar qui passe à Sassuolo et du coup, eh bien, c'est 250 000 euros par mois. Eh bien,
22: oh là là, le comptable lyonnais n'aura plus. 250 000 par mois, Kalaitatsar. Oui, oui. Oh la vache.
4: Un autre départ qui se profile, c'est Slemet-Lenice, justement, tiens, je le prononce mieux cette fois-ci, à Everton pour 5 millions d'euros. Donc là, c'est à la fois un salaire et un transfert. Ruben Kluivert est toujours en partance pour Crystal Palace, mais le plus important, c'est Malik Fofana, donc l'attaquant. Alors lui, on pensait qu'il allait rester s'il y avait la Ligue des Champions. Ouais. Ça ne vous a pas échappé qu'il n'y a pas de Ligue des Champions. Donc il faut le transférer. Et là où aujourd'hui, il était dans un premier temps ce matin aiguillé, c'est ce que nous racontent tous nos radars et notamment ceux de Fabrice Hawkins. Il devait aller à Sunderland, au nord de l'Angleterre. Et puis, à un moment donné, on lui a dit de se poser à Londres. Ah parce que, visiblement, Crystal Palace a fait une meilleure offre que Sunderland. Et vu que l'OL a besoin d'argent, on s'orienterait vers un transfert plus vers 40 millions d'euros, alors avec ou sans bonus, du côté de Crystal Palace. Donc, chez Pierre Sage, l'ancien entraîneur. Voilà pour de l'OL. Voilà pour les départs. Et du coup, au niveau arrivée, il y aura un Japonais, Keito Nakamura, qui est en train de faire le trajet entre Reims, parce qu'il était en Ligue 2, et l'OL, ce serait un prêt en bagnole, j'imagine, parce que là, entre Reims et Lyon, un prêt avec option d'achat. Et puis aussi, c'est ce que me dit Fabrice Hawkins à l'instant, Youssouf Fofana, alors c'est pas Malik, hein, Youssouf Fofana, international français, qui pourrait venir à Lyon dans les heures qui viennent pour renforcer le milieu de terrain.
22: Voilà, ça fait quand même beaucoup de mouvements, et ça fait encore une grosse saignée dans l'effectif quand même. Hein. Malik Fofana, Kluivert et Maitland Niles, c'est trois titulaires hein, sur les 11 du début de saison. Donc bon.
25: On fait quand même des économies.
4: Après, il y a eu beaucoup d'arrivées.
22: Oui, il y a des arrivées, mais des joueurs. On va voir ce que ça donne. Hein. Youssouf Fofana, c'est pour se relancer.
24: Surtout des joueurs moins chers, c'est bien pour lui.
22: Et Nakamura, il vient de Reims, hein, c'est pas Malik Fofana.
25: Très, très bon joueur, Nakamura. Très, très bon. Excellent.
22: Mais Nakamura, non, mais franchement, monsieur, je trouve que c'est très dur pour Lyon, là, ce qui se passe. En termes d'effectifs,
25: la
22: énorme. Hein.
24: Oui. C'est dur parce que
25: ils la connaissent.
24: C'est une saison formidable.
22: C'est
24: pire que l'OM, c'est ça qui est dur.
22: Ah oui,
25: ils perdent lourd là.
22: Ils perdent leur meilleur joueur. Jusqu'à présent, le meilleur joueur de l'OM n'est pas parti.
25: Et a priori, il partira pas.
22: Et plus quand même deux titulaires en défense.
24: C'est qui leur meilleur joueur?
22: Pechao. Ah oui, remarque,
24: non, à Lyon,
22: Malik Fofana.
4: Après, il y a des arrivées. Hein. Openda, Nuama qui était blessé. L'année dernière, il était blessé. Il est là. Le jeune de
22: On verra.
4: Boudache. Voilà, il y a des
24: Boudache.
4: Il y a des paris.
24: Quoi, pour un joueur Boudache.
22: Alors, en tout cas,
4: Goudache, pas Goudache.
22: Le mercato aurait été moins animé si l'OL s'était qualifié en Ligue des Champions. Ce match, d'ailleurs, ils ont eu du mal à s'en remettre puisque ce week-end, il y a eu un match nul à domicile contre Le Havre. Et Paulo Fonseca est tendu. Hein, il n'aime pas trop qu'on lui rabâche qu'il a encore raté un grand rendez-vous. Selon vous, Fonseca est-il un entraîneur qui choque? Vincent, tu vas régler le problème. Mais d'abord, Edouard G, va te faire la liste des rendez-vous ratés de Fonseca.
4: C'est ça qui est une espèce de petite musique écrite par ceux qui les relient tous les uns aux autres et puis qui explique que quand ça se répète, c'est qu'il n'y a pas de hasard. Donc, je vous en ai pris quelques-uns. Hein. Avril 2025, quart de finale retour d'Europa League à Old Trafford. L'OL est à 10 contre 11, mène de 2 buts en prolongation et son équipe se liquéfie en 6 minutes pour un 3-0 qui qualifie au final United au bout du temps additionnel. Dans la foulée, messieurs, crime de lèse-majesté locale, défaite face à Saint-Etienne dans un derby, une première depuis 2019 face au 17e de Ligue 1. Et puis il y a 3 défaites derrière dans le sprint final. Pas de podium, ça c'était la saison 2024-25. L'année dernière donc, en mars 26, Celta Vigo, là c'est la spécialité lyonnaise, hein, déjà vu dans d'autres coachs. Match nul avec de l'espoir à l'aller, défaite à domicile au retour, c'est ce qui s'est passé face au Fenerbahçe. Et voilà donc l'idée que Paulo Fonseca sait bien faire jouer son équipe, mais ne sait pas s'adapter quand le scénario du match, lui, est contraire. Alors, c'est oublier quand même des contextes de chacun des rendez-vous. Hein. L'OL est à 10 contre 11 face à Vigo depuis la 20e minute. Dans le derby, le double buteur aurait dû être expulsé pour un très vilain geste. Et puis, accessoirement, dans la période financière délicate, on en a parlé pour le Mercato, bah, Lyon a quand même affronté le Fenerbahçe qui, sur ses 2 derniers Mercato, a dépensé, messieurs, 210 millions d'euros.
22: Merci Edouard. Vincent, est-ce que la réputation elle est exagérée ou est-ce qu'elle est méritée?
24: Je crois pas moi tout ça. Je pense qu'il est dans une équipe qui est pas très gaillarde et que lui, non, ben lui ça l'affaiblit énormément. Est-ce que c'est rentré? Est-ce que son turnover, sa gestion est mise en cause? Pas forcément, on n'entend pas trop parler. Il est plutôt même, il a peut-être même, à part cette suspension quand il était monté dans les tribunes pendant quelques mois, autrement il a été quand même très efficace. Je crois pas, je crois qu'il y a des fois, il y a des trucs comme ça, tu les enchaînes. Et bon, on entremet ça parce que t'es entraîneur, donc on dit que, ben on fait ce genre de débat, voilà, on fait ce genre de débat. Mais je crois que c'est un pur hasard. C'est un pur hasard, comme quand des fois t'enchaînes les victoires avec une équipe très moyenne, tu sais même pas pourquoi. Le plus dur pour toi, c'est d'expliquer comment t'as fait pour gagner. Souvent, les entraîneurs sont même emmerdés pour ça, parce qu'ils savent pas. Eux-mêmes ne savent pas pourquoi, comment ils ont fait, mais il faut toujours expliquer les trucs. Donc, t'expliques et tu trouves des réponses à tout. Non, je crois pas. Je crois pas, moi, le mec qui perd, c'est que, bah, il est chat noir, point. Il est un peu chat noir sur cette période, mais ça va pas durer.
22: Ok. Eric,
24: ça va pas durer.
8: Oui, mais est-ce que chat noir, c'est pas la réponse à la question du jour, du coup?
24: Non, il est chat, oui, mais que... le chat noir. Mais non, je crois pas que ce soit sa compétence qui est mise en cause. Je pense c'est un ensemble de faiblesses de Lyon, quoi, de faiblesses de Lyon.
8: Non, mais alors les réputations dans le foot, ça va vite. Hein, et d'ailleurs, si on fait ce débat-là, c'est parce que cette réputation-là est en train de s'installer. Qu'on pourra peut-être contredire si on regarde un peu plus de plus près sa carrière, ça peut être contredit. Mais en effet, moi, je pense malgré tout que dans les qualités d'un entraîneur, il y a la chance. Puisque Vincent est parti sur ce côté-là. Moi, je pense que ça fait partie des qualités d'un entraîneur. Et elle ne tourne pas toujours. En plus, la chasse, bah, malheureusement.
24: Regarde,
8: ça fait rien. Moi, je pense que ça, c'est une qualité. Alors après, la chance, on va en parler peut-être tous dans nos milieux. Mais soit tu la provoques, soit tu l'appelles, soit tu as plus de chance. C'est bizarre. Tu as plus de chance quand tu bosses bien, quand tu es en forme, quand tu as une grande équipe, quand tu as. C'est bizarre. Tu as toujours un peu plus la chance. Mais voilà. Et on appelle ça la chance. En tout cas pour lui. Hein, moi, je sais pas répondre à ce débat-là, mais pour lui, il vaudrait mieux que les prochains matchs importants que Lyon a joué, ce serait bien qu'il les gagne. Parce que, je le répète, les légendes et les réputations dans le sport en général et dans le foot en particulier, je peux t'en raconter plein. Hein, et certaines injustifiées, hein, et même peut-être un peu dures des fois. Mais là, c'est vrai que cette réputation est en train de s'installer. Juste titre ou non, on ne pourra peut-être pas le dire aujourd'hui, mais c'est le constat. Et c'est terrible d'avoir une étiquette dans la vie, même en général. Voilà, donc maintenant, peut-être que quand t'arrives tu sais, on parle du cheval qui se met au galop, ou du coureur cycliste peut-être qui se met dans le rouge, peut-être que lui, il a une seuille de compétence aussi.
9: Mais
8: il va falloir répondre à ça aussi.
22: Jérôme Pinault.
9: Non mais je suis d'accord avec les garçons jusqu'au moment où on peut tracer sa carrière aussi. On dit la malchance, etc. Mais
25: où est-ce qu'il a été étincelant, où est-ce qu'il a attiré la quintessence de ses effectifs, à part au Shakhtar qui reste le championnat d'Ukraine.
6: Bah à Lille quand même.
25: Bah à Lille, il a été très bon et très discret. Contrairement à ce qu'il fait depuis, parce que bon, Milan, il s'est fait sortir. Derrière, ça a été un peu mieux que lui quand même. Et puis à Lyon, il avait quand même l'an dernier un effectif de qualité. Il s'est cagué dessus sur les deux derniers matchs de championnat, notamment face à Toulouse.
24: Au départ, l'effectif, il s'est transformé au fil de la saison quand même.
25: Oui, mais Vincent, sur la fin de saison,
24: sur son effectif de qualité, il y avait le Brésilien qui était très bon, qui l'aura changé peut-être le cours de saison. Mais après, il n'avait pas quand même au départ, il avait un truc pour faire.
10: Oui, mais sauf que
25: sur l'ensemble du championnat,
10: les deux derniers matchs, il avait un peu à prendre.
25: Et en Ligue des Champions face au Fener le week-end la semaine dernière, de nouveau, et on entend par-ci par-là que les consignes de jeu c'était on prend pas de risque sur la première mi-temps et au final tu te fais sortir et t'as un non-match. Moi je trouve qu'il est ambivalent dans le sens où il peut être quelqu'un qui est un fin tacticien, un fin technicien comme il a été à Lille, et puis comme il est là à Lyon, où dès qu'il doit faire face à la critique, il explique absolument pas ses choix. Il en fait un cas personnel et il attaque de suite. Il revient le lendemain avec ses petits papiers en expliquant qu'il est le meilleur entraîneur de l'histoire de Lyon, ce qui est pas vrai.
6: Non, de l'histoire récente, il a dit.
25: Ouais, mais même récente. Enfin, il y a eu des gens qui sont passés.
6: C'était une façon.
25: En termes de ratio points par match, c'est pas
6: de défendre son bilan quand il a dit ça.
25: Il défend son bilan et je trouve qu'il défend un peu trop vite. Je le trouve très maladroit dans sa com. On dit choc, c'est aussi quelqu'un qui a pas confiance en lui. Bah ouais, ça fait un peu ça, quoi. Il recule devant l'adversité, ouais, il se fait dessus dès qu'il y a des moments importants et pourtant il est quand même payé comme un entraîneur de Champions League, donc
6: ouais, mais à un moment
25: on mélange tout parce que
6: quand tu dis ok sur les deux courses à la Ligue des Champions, ok c'est dans le championnat de France face à des adversaires qui sont à la portée de Lyon,
25: largement à la portée,
6: il y a pas de problème. En revanche, mettre dans le même sac Manchester United qui a un match complètement fou, qui a un match qui échappe à toute notion
25: là,
6: de logique,
25: ça lui échappe à lui
6: face
25: aussi.
6: À un adversaire qui est d'un autre standing, excusez-moi, même si Manchester United pour le coup choque depuis 15 ans, mais on va quand même pas reprocher à un entraîneur ce genre de défaite. C'est des matchs qui sont complètement délirants, qui restent dans l'histoire, dans les mémoires.
25: Non, des matchs,
6: pour
25: tu peux
6: cette
25: en gagner,
6: raison.
25: Tu peux en perdre.
6: Et après, je suis désolé, Celta Vigo, aujourd'hui, on le sait que les clubs de français, ils sont pas meilleurs que le 6e du championnat d'Espagne. Et on va pas reprocher à un mec de pas gagner la Ligue Europa. On la gagne jamais.
25: Le match au Celta Vigo,
6: ça n'entre pas dans cette catégorie-là.
25: Si tu me dises
6: les deux derniers matchs de la fin de saison dernière, ok.
25: Tirer la quintessence de ton effectif. C'est ça, un bon entraîneur.
6: Mais gagner la Ligue Europa, mais quelle équipe française aujourd'hui peut prétendre que pas gagner la Ligue Europa, c'est une contre-performance? Il n'y en a aucune quand même.
25: Bah, ça ne sera pas l'OM, hein, Pierrick. Je ne sais pas si tu as vu les déclarations. Ça ne sera pas l'OM, on est tranquille.
24: Là, on parle de la physionomie du match. On parle, est-ce qu'elle était prenable ou pas? C'est ça, c'est choqué. C'est pas sur la qualité de l'entraîneur. Peut-être que lui n'a pas d'énormes qualités. Il se chauffe lui-même en disant
6: oui, je suis le meilleur depuis
24: ce genre de défense à deux balles. C'est pas terrible quand même. Ça montre une certaine fragilité de sa part. Mais Tchouké, est-ce qu'il est capable à un moment donné de se tromper dans son turnover, dans son truc là? C'est ça qu'il faut savoir. Parce que c'est la physionomie du match qu'il aurait pu gagner, qu'il a perdu.
23: Ce qui est un peu injuste sur le Fener, c'est quand tu regardes de l'extérieur, Eric, il commet pas d'énormes erreurs sur le match, le match retour. Tout le monde aurait mis cette compo là. Comme tu dis souvent, Eric, la responsabilité
24: joueurs,
23: ce sont les joueurs.
24: Hein.
23: Après Jérôme, on n'a pas eu son discours avant. Peut-être que dans la préparation psychologique du match et même un peu tactiquement,
25: qui est ressorti du vestiaire.
23: De l'extérieur, il y a pas de dinguerie.
25: Après, c'est les joueurs qui sont là. Mais la dinguerie, c'est sur l'ensemble. Moi, je réponds à la question sur l'ensemble. J'ai l'impression un peu qu'il peut avoir un peu une attitude à la Mourinho, un peu mourignesque. Bon, ça suit pas derrière.
6: Il est sur la défensive beaucoup.
25: Quand tu rentres en conférence de presse, tu lui poses des questions sur ses changements, etc. Il te dit pas pourquoi j'ai fait ça, parce qu'on pourrait comprendre. Mmh. Alors nous, on est peut-être des débiles, mais il te dit parce que je suis un entraîneur de merde. Et après, il revient en disant je suis le meilleur. Bon, alors, super, mais c'est pas ça qu'on te demande en fait.
6: Les réputations, c'est toujours complètement injuste.
25: Alors après, on n'a pas
6: dans
25: la répétition des conférences de presse où chaque week-end, il a les mêmes faces à lui. Oui,
24: le sport en général, il est pas. C'est pas une entreprise normale, donc il faut beaucoup, faut de la chance, il faut la baraka à un moment donné, et c'est là sur la responsabilité. On dit que cet entraîneur, il a la baraka, mais en vérité, t'as la baraka, tu sais pas pourquoi t'as la baraka, c'est l'équipe qui l'a, c'est l'entraîneur.
25: Il y a souvent, Vincent, quand t'as la baraka, souvent t'es proche de tes joueurs.
24: Ouais,
25: souvent, c'est un mec qui est proche de ses joueurs.
24: des gens disaient ouais, ben, quand c'est le mec qui a le plus la choule des chants, tout ça. Ben, oui, mais bon, deux finales de perdu, ça c'est, voilà, ça tournait, ça tourne. Je veux dire, c'est l'équipe qui est bonne ou mauvaise qui gagne les matchs. Point.
22: Alain, voilà. Nous appelle au 32-16 supporters de Lyon. Bonjour Alain.
11: Bonjour à
22: Salut
11: tous.
22: Salut Alain.
11: Merci
22: Alain.
11: De me prendre Salut mon appel. Je vous entends parler et alors Pierre, je suis pas du tout d'accord avec toi par rapport à Celta Vigo et Fenerbahçe parce que bon, je vais reprendre mon fil, je vais reprendre le fil. Moi, Fonseca, c'est un entraîneur que j'aime bien et que j'aimais bien. Et quand il est venu après Lille, je me suis dit c'est un entraîneur comme ça qu'il nous faut. La suspension déjà m'avait un peu choqué, la grande suspension qu'il avait prise, même si elle était peut-être un peu disproportionnée, ça m'avait choqué. Mais bon, je m'étais dit bon allez, ça le fait, ça tourne.
24: Choqué.
11: Voilà. Mais je trouve que il passe quand même à travers. Alors Manchester, on va dire ok, c'est un concours de circonstances, c'est un match de dingue et ainsi de suite.
22: Traîne en rouge.
11: Mais Celta Vigo et Fenerbahçe, pour moi, c'est exactement les mêmes matchs. Tu fais un très bon match aller. Sur les deux confrontations, tu fais un très bon match aller et tu te chies dessus au match retour, quoi. Et c'est impressionnant parce que j'ai eu la sensation de voir les mêmes matchs. Celta Vigo, on prend un carton au bout d'un quart d'heure de jeu ou 20 minutes, mais on joue à l'envers complet. Et quand
22: rouge, hein.
11: Abaché, on joue à l'envers et je me dis, mais c'est les joueurs. Alors, Eric,
22: dans quelle mesure t'attribues le carton rouge au bout de 15 minutes à l'entraîneur? C'est une question à se poser.
11: Ben c'est la façon de jouer, Pierre. Enfin, je sais pas si je me rappelle du match. Je me rappelle du match. On a joué, mais comme des pieds pendant un quart d'heure, 20 minutes, 25 minutes. On prend le carton. C'est d'une logique implacable. Et après, ben, le match, il est mort. T'étais chez toi. Tu prends le truc à l'envers. Mais comme contre Fenerbahçe. Et c'est ce que je disais. Je crois que c'est Hubert, la personne au standard. Oui, vous avez fait un débat la semaine dernière. Est-ce que l'avenir de Lyon est radieux et ainsi de suite? J'ai pas voulu appeler parce que je suis superstitieux. Et j'ai pas voulu appeler parce que
22: c'est la veille du match.
11: Le jour
22: du match.
11: Ouais. Moi, là, je vais pas le redire, mais je faisais de l'huile avec ça. Je me disais, Fenerbahçe, ça va pas le faire. On a fait un super premier match, et je me suis dit, ça va pas le faire. Je le sentais vraiment pas bien, et l'avenir m'a donné raison. Mais je pense que Fonseca, il a un plafond de verre, et je pense que il peut pas aller beaucoup plus haut que ça.
23: La part d'injustice, Alain, dans ce que tu racontes, c'est dans l'histoire de l'OL, des fiascos en match qualificatif, en tour préliminaire pour des compétitions européennes, il y en a des tas. Ouais. C'est de l'histoire de l'OL, ouais, malheureusement, de ne pas passer ces moments-là. Et Fonseca, il n'était pas là. Donc c'est ça qui est injuste. On le dit, bah, vous voyez, encore une fois, il ne passe pas les tours préliminaires, mais personne ne les passe à Lyon.

0: Jean, elle a gagné la Ligue des Champions. Il y a rien, il y a aucune fatalité dans le sport de haut niveau. Hein. Fonseca, il est pas, enfin, je pense pas qu'il diffuse un truc qui fasse perdre ses équipes au moment crucial. Enfin, j'arrive pas à croire.
1: Non, moi, je crois que c'est la responsabilité de
2: l'équipe. Non, mais c'est, regarde,
1: qui est fragile, point.
2: Rappelle-toi Emery au PSG, la réputation qu'il avait de véhiculer cette peur à ses joueurs qui avaient amené la remontada notamment et voir d'autres trucs. On avait fait des débats sur ça. Et à l'arrivée, il a gagné en Espagne, il a gagné en Angleterre. Voilà, selon le contexte, bien sûr, tout ce qu'on dit aujourd'hui sera balayé. Mais là, c'est vrai que le constat de notre auditeur, il est terrible quand même.
0: Merci à Alain. Edouard, il y a une info supplémentaire qui arrive sur le Mercato.
3: C'est juste par rapport au match de Vigo. Moussa Niakate se fait expulser. On ne peut pas décorréler ça. C'est le jour où il apprend qu'il perd la Coupe d'Afrique des Nations. Il a peut-être la tête ailleurs.
0: Avec le Sénégal, tu veux dire, sur le papier.
3: Et Corentin Tolisso fait un match moyen. On ne peut pas décorréler ça du fait qu'il n'est pas de la dernière liste de
0: Didier Deschamps
3: pour la Coupe du Monde. Donc, il faut rentrer. Non, mais ce n'est pas des excuses. C'est juste des éléments de contexte, et face à Fenerbahçe, c'est pas Paulo Fonseca qui ne saute pas sur les buts les buts turcs. Hein.
0: Dans un instant, le mercato de l'OM, c'est la dernière journée. Et évidemment, on a fait le point sur Lyon avec Edouard et on passe à Marseille juste dans deux minutes sur RMC. C'est le Super Moscato Show.
1: Il est 16h28, on revient tout de suite.
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9: Allez, on y revient, on mastique, il est 16h33. On est sur RMC avec Eric Dimeco, Jérôme Pinot, Adrien Aigouet. Pierrot, dans une demi-heure, claquasse, c'est le programme. Hein.
10: Dans une demi-heure, Lionel Messi est-il le plus grand, tout simplement? Voilà. Ouais. C'est une question qu'on va se reposer tous les deux ans. Hein.
9: Un des plus grands,
10: on le sait que c'est un des plus grands. Non,
9: alors, le plus grand d'Espagne.
10: Le plus grand de tous, hein, tout simplement. Maradona, Pelé, Cristiano, Zizou, qui vous voulez. On en débat à 17h. D'abord, on revient sur le marché des transferts.
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10: Zap. Après Lyon, Marseille. On est en direct avec Florent Germain. Salut Flo.
11: Salut Flo. Salut Pierrot. Salut Vincent.
10: Alors,
11: salut
10: Adrien. Si vous nous rejoignez, il se passe énormément de choses à Lyon. Donc tout est résumé et tout se vit en direct sur rmcsport.fr ou l'appli RMC Sport. Il y a beaucoup de mouvements dans les deux sens. On s'attendait à des départs possibles à Marseille. Qu'en est-il à 3h30 de la fin du mercato, Flo?
11: Bah écoute, la tendance forte, c'est que ça ne bouge plus dans le sens des départs, même si on va toujours rester prudent parce qu'il peut y avoir une offre de dernière minute et évidemment il y a cette nécessité de vendre. On connaît les finances de l'OM. Les dernières rumeurs qu'il y avait, c'est que la Roma s'est intéressée à Pierre-Emile Højbjerg, le milieu de terrain, mais à la fois le joueur et le club ont décidé au final qu'il valait mieux qu'il reste à l'OM et la proposition de la Roma devait pas être assez intéressante pour faire changer d'avis la direction. Il y a eu également une approche de la Juve pour Emerson, mais pas assez concrète, tout comme pour Guiri d'ailleurs, qui était suivi jusqu'à la dernière minute par Com en Italie, donc ça aurait pu bouger pas mal du côté de l'Italie concernant certains joueurs marseillais. Pour le moment, tout ce beau monde est amené à rester et surtout va prendre le chemin de l'entraînement en fin d'après-midi avec Pai Chao, qui est annoncé comme restant dans l'effectif. Là, de plusieurs sources concordantes, comme on dit, on nous annonce que le Brésilien va rester à l'OM, donc il faudrait vraiment une offensive de dernière minute là, d'un club anglais, panic buy ou tout ce que vous voulez pour que la donne change, mais lui veut rester et surtout ce qu'il faut bien comprendre, et bravo au staff sportif quelque part, ils ont réussi à tenir bon face à un actionnaire et à une obligation de vendre qui était annoncée, hein, qui était quasiment une pression forte des instances. Le staff a dit ok, on va pas pouvoir recruter, on l'assume, mais par contre ne vous faites pas partir trop de joueurs. Donc s'il y avait un départ à la marge comme celui de Derek Cornelius qui était encore dans les tuyaux avec le Rayo Vallecano, ce serait peut-être le seul mouvement qu'on enregistrerait, même si on va rester prudent puisque le mercato ferme à 19h59 précise.
10: Donc plutôt rassurant pour les supporters de l'OM, Eric.
12: Ah ben, tu sais, on faisait le débat pour savoir si le fait qu'il n'y ait pas de recrues et tout. Mais là, moi, si l'effectif il reste comme ça
10: va.
12: À minuit, tu vas me voir tout nu dans
11: même.
12: Mon jardin.
11: Ah ouais, tu peux passer la bonne soirée à 20h, ouais.
12: C'est 20h. Ah, à 20h, parce que
11: c'est 20h, ouais.
12: À minuit, c'est de courir tout nu dans mon jardin. Il fait noir surtout.
11: Il fait noir.
12: À 20h, j'ai peur que certains voient la perche de
11: Duplantis. Là, pour le coup, un peu dans la pénombre et tout, ce serait vraiment thriller pour le coup.
10: Eric Alaphi.
12: Ah, bah là, non. Ah non, non, là, les mecs, ils vont se dire. Les mecs à Romeo ou Taillade, ils vont se dire, putain, il y a du Plantis qui s'entraîne dans le jardin
10: de l'Italie. Non, non. Ils vont se dire, c'est thriller.
0: Eric qui nettoie la piscine.
12: Ah ouais, Eric qui nettoie la piscine avec la truc, là, la grande perche. Non, mais, moi, je signe là tout de suite dès demain pour que l'effectif reste comme ça.
10: C'est une bonne nouvelle.
12: Parce que j'ai eu peur que ça reste comme ça en perdant deux joueurs, tu vois, Pechao et, je dis n'importe quoi, un défenseur central de
11: Timber
12: qui s'en va là. Ou Timber, voilà. Timber, Pechao qui s'en vont et on recrute pas. Là, tu me retrouves au fond de la piscine. Là, par contre, là, je te dis, la perche juste au moment en plus du départ, tu vois, quand elle est en l'air, pas au moment où tu vas planter dans le truc.
10: C'est pas lourd au bout d'un moment, non, les perches, tout ça, non, c'est pas.
12: Comment c'est lourd?
11: J'ai pas cité Quinton Timber parce que et j'en parlais hier dans les émissions, on a senti face à l'AS Monaco qu'il avait un peu la tête ailleurs. Ça fait partie des joueurs, on sait qu'il voulait quitter l'OM, donc on surveillera une éventuelle proposition de dernière minute si ça bougeait du côté de l'Angleterre ou autre, mais après pour les autres normalement c'est statu quo et ça devrait rester à Marseille.
10: Jérôme,
0: trois informations, content oui et non. Parce que sans Pachao, dimanche, ça n'a pas non plus fait une équipe de folie. Et pourtant, ça sera cette équipe-là. La deuxième info, c'est...
12: Il ne part pas, Pachao, il l'a dit.
0: Non, oui, il ne part pas, mais il ne jouait pas dimanche. Je ne suis pas sûr qu'en le faisant jouer dimanche, ça aurait changé le cours du match. La deuxième, Eric, c'est quand même que... il va falloir qu'on m'explique pourquoi c'était la panique, alors que du coup on vend plus et qu'on allège pas la masse salariale. Donc on va certainement avoir un gros problème avec la DNCG et l'UFA. Et la troisième, petit coup de pression sur le staff actuel. Et maintenant il va falloir mettre en route parce que
10: les joueurs, ce que vous voulez.
0: Ils sont pas partis. Enfin,
10: t'as pas de recul,
0: Non mais bon, t'as quand même un effectif pour la Ligue 1. C'est largement au-dessus de beaucoup d'effectifs.
10: Ça reste comme ça, c'est top 4 minimum. Ligue des Champions.
0: Oui, tu peux jouer la Ligue des Champions, oui.
10: Merci beaucoup Flo. Alors évidemment, il reste 3h et demie, donc tout ça.
0: Voilà,
10: c'est en direct et tous les correspondants sont susceptibles de revenir à l'antenne avec des nouvelles infos.
0: À 20h, si on peut aller du côté Marseille, là-bas, le spectacle va être sympa.
10: Je vous donne juste un petit mouvement qui vous paraît anodin, mais qui est significatif de ce que sont les clubs français.
0: C'est que
10: Brest se sépare de Romain Del Castillo. Romain Del Castillo qui est un de leurs meilleurs éléments offensifs. Brest qui n'a pas des gros problèmes financiers parce qu'ils ont quand même bénéficié de la Ligue des Champions il y a 2 ans. Ils le vendent à Osasuna. Donc ils ne le vendent pas non plus à...
12: Brendan
10: est blessé, le pauvre.
11: Il s'est déchiré le mollet, Vincent, plus. Le soutenir, Brendan, c'est toujours embêtant.
10: C'est un peu triste quand même de se dire que des talents de Brest,
0: pour 9-1
10: million d'Osasuna, ça part. Hein.
11: C'est la photo de la Ligue des talents.
0: C'est le début de la fin, comme on dit.
10: Et puis, on zappe le foot.
11: Ouais.
10: Une dernière info. Alors ça, je ne sais pas si ça va vous faire réagir ou pas, mais je trouve ça très intéressant. Pour le marathon de Paris, vous savez que les dossards s'arrachent. À partir de 2027, eh bien, les dossards seront tirés au sort entre les différents participants, ceux qui veulent participer. C'est plus premier arrivé, premier servi.
11: Il y a trop de demandes.
10: On va organiser une loterie à New York. Je trouve ça bien.
0: Alors c'est deux systèmes pour pouvoir récupérer un maximum de data, pour pouvoir avoir les invités que tu veux, en tout cas un tirage au sort. Je pense que ça a plutôt choisi au sort. Puis t'as un deuxième.
10: Choisi au sort.
0: Ouais, c'est ce qu'on dit. À l'époque, dans le vélo, on disait, tu vas aller au dopage, tu vas être choisi au sort.
10: Okay.
0: Et surtout, après, t'as un autre système aussi. Alors, c'est 180 boules environ, hein, le dossard, quand même. Et puis après, t'as un autre système où tu peux avoir sur un dossard si tu vas chercher des fonds et amagasiner 480 euros et tu la reverses à une œuvre caritative. Et là, tu es inscrit pour le marathon de Paris.
10: Eric,
0: c'est assez fou, hein.
10: T'allais dire?
12: Non, mais moi, si tu veux, ce qui me gêne dans ces histoires-là, c'est que y a des mecs qui doivent faire le marathon de Paris tous les ans depuis le début, et notamment quand il n'y avait personne, tu vois. Et moi, ça m'embête toujours, mais à tous les niveaux, tu sais, ces mecs-là, quand d'un coup ça commence à avoir du succès, ces mecs-là passent à la trappe parce qu'ils ont un peu traîné ou parce que les mecs se connectent comme pour les concerts maintenant. Et pourquoi on récompenserait pas la fidélité, c'est-à-dire que je sais pas. depuis combien d'années.
4: Ça fait 10 marathons.
10: Là, ce... Comme pour les non, abonnés dans les clubs de foot, par exemple, mais, quand tu as ton abonnement, t'es prioritaire.
12: Mais pareil pour, je te dis n'importe quoi. Bon, oui. Je vais pas raconter ma vie, mais on s'en fout. Mais en effet, voilà, pour ce que tu viens de dire, par exemple.
10: Les abonnés. Le mec vient de nous faire 10 minutes sur sa perche. Il nous dit, je vais pas vous raconter ma vie.
12: Non, mais tu as raison. Par exemple, pour les abonnés, c'est une bonne. Tu vois, c'est-à-dire que les abonnés qui étaient là, le moment de Vache Maigre, quand tu étais en deuxième division, les mecs, quand d'un coup, ça devient la mode, ah, mais d'un coup, il y a tout le monde qui arrive. Et pourquoi ceux qui étaient là au début, on les récompenserait pas? Voilà, moi, le tirage au sort me déplaît pas, mais j'aimerais bien que la fidélité soit récompensée.
9: Les premiers qui ont fait le marathon de Paris et tout ça, ils ne le font plus, d'après moi.
12: Tu crois, ils sont morts? C'est à combien d'années le marathon de Paris?
10: C'est l'heure du journal moyen sur RMC. Adrien.
4: Le journal moyen avec le premier service après-vente de Vincent sur l'émission d'hier. Vincent, énorme en avant grossier devant tout le monde au bout de 1 minute de jeu dès la question moyenne.
12: C'était sa spécialité.
4: Et puis Snoop Dogg, star mondial, vous offre le job rêvé. C'est tout de suite.
9: Il est 16h42. On revient tout de suite dans le Super Moscato Show.
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7: Il est 16h47, on est dans le Super Moscato Show, on est sur RMC, c'est le journal moyen d'Adrien Aigouin.
8: Oui, le journal moyen avec le premier service après-vente pour Vincent, pour 2020 qui a chuté hier, un peu de temps avant. Snoop Dogg vous offre le job de vos rêves. Et puis 16h55, première question du Kikadi du jour. Vous écoutez RMC. Ah bah Christophe Cessieux est avec nous, c'était pas prévu, en duplex. Juste Christophe, Thomas Ramos rejoint le Racing dans un an. C'est une belle affaire pour lui, j'imagine, même financièrement. Une analyse, Chris?
9: Et bonnes affaires avec Donald, t'as de quoi t'en donner. Voilà, plein le.
8: Oui, merci Christophe. Vous écoutez RMC,
7: c'est
8: donc.
7: C'est extraordinaire.
8: C'est le 2739e journal moyen de l'histoire du Super Moscato Show.
10: Vous êtes méchant?
8: Oui, méchant.
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8: Le journal moyen en direct du studio Roland Courbis. J'ai écouté l'after jingle, l'after.
12: Plus, mais vous êtes que je mens.
15: Mais parce que vous mentez, si vous mentez. Mais vous mentez.
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15: Tu mens, mais dis que je mens.
8: Hier sur RMC, j'écoute l'after. On parle de l'OM, de la situation financière. Un supporter appelle au 32-16. Il s'appelle Hicham et Hicham nous offre un magnifique Moscar. Une pièce qu'on remet. Mais on la remet où la pièce, Hicham?
19: Trois points, et je vais les développer rapidement. Le premier point, c'est qu'on n'évoque pas assez les responsables. Je suis désolé de remettre une pièce dans le cochonnet.
8: Non.
19: Mais il va falloir, à un moment donné,
8: Non, on ne remet pas une pièce dans
35: c'est
8: le
35: cochonnet. C'est un Marseillais, c'est normal, il met une pièce dans le cochonnet.
7: Une pièce dans le petit cochon. À l'époque, on mettait une pièce dans le Nourin, rappelle-toi. Dans
36: le Nourin, mais même le cochonnet.
7: Capellovici, tu ne te rappelles pas de cette émission?
36: Ah oui, ouais, c'est Capello.
7: Je devais dire
8: Capello. Mettre Capello. Là, ce n'était pas l'époque de 6-7,
35: c'était autre chose.
8: Sans transition, déjà un service après-vente de 2020 qui a frappé fort hier, dès sa première émission, un peu comme Arthur Fils, un peu la pression de la compétition. C'est la rentrée jingle. Bonjour.
37: Bonjour.
8: Oh, ça fait du bien d'entendre ce jingle. Hier, Vincent t'a frappé fort, parce que dès la première prise de parole, c'est la tradition, une minute de jeu, je donne la question moyenne. Je vous pose la question en direct, on réécoute une question très simple. Si Arthur Fils gagne l'US Open cette année, maintenant, dans 15 jours, US Open, c'est gagné pour Arthur Fils. Est-ce que pour vous, il rejoint automatiquement Yannick Noah dans ce qu'on appelle le panthéon du sport français? Non. Est-ce que tout de suite, Grand Chelem, un tournoi du Grand Chelem, il est déjà au niveau de Yannick Noah? Oui ou non, Pierrot? Alors oui ou non, Pierrot? Pierrot dit non, c'est compliqué. Enfin, voilà. Elle concerne Arthur Fils, la question, futur champion. Oui. Écoutez la réponse de Vincent. Première action du match et premier gros en avant sur une passe facile.
7: Après, il faut bien savoir. Non, c'est différent. C'est que les tournois des plus de 40 ans, des vétérans, c'est pas pareil que toi, que Yannick Noah, parce qu'il y a plus de 40 ans, non, quand même, mon fils.
8: Non,
7: il
8: n'est
7: pas
35: inscrit.
7: Arthur
35: Fils,
8: première
35: fois,
8: c'est
35: Arthur Fils. Merde.
7: Ah bon,
35: c'est pour ça
7: que vous ne comprenez pas.
35: Depuis deux ans qu'on parle d'Arthur Fils, Vincent, il croit que c'est
8: Gaël Monfils.
7: Ah non,
8: vous
7: avez compris,
8: Gaël Monfils. Oui, voilà. Tu sais que tu vas la refaire, celle-là. Hein. Ah ouais.
7: On va
8: se régaler cette saison. Belle en avant, Vincent. Belle
7: en avant, en froid.
8: Ah voilà. Il a choqué, Vincent, hier. J'ai des nouvelles des grandes gueules. Rapide, parce que j'aime bien écouter les GG, Alain Marchal, Olivier Truchot. L'émission débute à 9h, elle se termine à midi sur RMC, RMC Story. 9h, midi. C'est la rentrée d'Alain Marchal et ce matin, à 9h02, il prend l'antenne. Et j'ai l'impression qu'il a déjà envie d'être de nouveau en vacances.
38: Vous êtes avec les grandes gueules et c'est en direct et c'est parti jusqu'à 9h.
8: Non, tu démarres à 9h, Alain, petit problème d'horaire. On va. Il est fatigué, hein. C'est le début de la saison. Sans transition. Ah, des nouvelles de nouveaux consultants sport. Alors lui, il arrive dans le métier. C'était le plus cher du monde. Jingle.
2: Non, mais ça, j'adore Snoop Dooby Dogg. Oh, Snoop Dooby Dogg. Snoop Dooby Dogg, la fruine. Oui,
8: Snoop. Alors, Snoop Dogg, Snoop Dooby Dogg, comme l'appelle Vincent. Star mondial c'est un artiste connu dans le monde entier. Le rap, le sport également. Le sport, il touchait, je vous rappelle, $500,000 par jour sur NBC pour commenter les JO de Paris en 2024. Donc, c'est un bel homme d'affaires, bon homme d'affaires. Il a le sens du business. Et je pense que là, il a inventé le job de rêve. Il a monté une marque de glace qui cartonne, qui s'appelle Dr Bombay. Il a publié, c'est très sérieux, une offre d'emploi. Il cherche un employé dans sa société. Il est passé par une société de ressources humaines, une sorte de société d'intérim. D'abord, c'est un CDD de 3 mois qui pourrait être prolongé si ça se passe bien. Snoop veut embaucher un goûteur. Un goûteur pour tester les nouveaux parfums de ces futures glaces. Alors attention, c'est énorme, hein, c'est ouvert dans le monde entier puisque c'est un poste en télétravail. Donc de l'Aveyron, vous pouvez postuler pour devenir goûteur des glaces de Snoop Dogg.
6: Goûte en télétravail.
2: Qu'est-ce qu'il a comme parfum, cannabis ?
8: La mission, c'est trouver les meilleures combinaisons du monde, de saveurs du monde. Il cherche, je cite l'annonce, hein, une personne curieuse avec une bonne maîtrise des tendances culinaires et un intérêt pour la création de contenu et la valorisation de la marque. Attention, si vous êtes l'heureux élu, c'est Snoop qui vous appelle en personne, au téléphone. Quand c'est Snoop, je t'embauche pour $10,000 par mois.
6: C'est bien.
8: Tu goûtes des glaces, t'as $10,000 par mois.
6: C'est correct. On a un doute sur le job de goûteur à distance.
8: Ouais. Non, mais comment t'envoies les colis, t'as livraison.
6: La glace.
8: Bah oui.
6: Ah ouais. Bah
2: ouais,
6: mais
2: la glace,
6: faut savoir mettre
2: oui,
6: en scène, en fait. Faut savoir faire des contenus.
8: Non, mais tu peux te faire des glaces
6: et compagnie.
8: Attention, il est
6: Picard, quoi.
8: Mais non, mais il est en partenariat avec des grands supermarchés français, par exemple. Il y a du business. Donc. Oui. Les glaces, elles arrivent direct chez toi. Si
6: Vincent, il a le profil, à part peut-être influenceur présent sur les réseaux. Peut-être
8: ouais, mais ça, il sera aidé. On va l'aider.
6: Tu feras. Sinon, goûter les glaces. Pour 10 boules, tu déboutes les glaces, non?
8: Mais goûteur à $10,000 par mois, c'est le métier de rêve.
2: Non, mais goûteur pour 10 000, tu pensais, Adrien, que tu allais nous sortir un truc. 2 millions la saison ou 3 millions, on vient de sortir des transferts du
8: $10,000.
2: Il fait pas.
6: Ouais, mais maman, il est dans d'autres sphères.
2: Ça nous fait pas rêver.
6: Il fait pas.
2: Mais oui, mais après, goûteur, c'est comme les nez dans le parfum. Le mec, il faut qu'il soit dans le métier. C'est pas ouvert à tout le monde.
8: Mais la différence, c'est
2: surtout
6: le côté.
8: Vincent, moi, je pense qu'il y a une opération.
6: Mise en avant du produit.
8: Une opération d'image, parce que s'il cherche vraiment, comme tu dis, un nez, il fait pas une annonce dans le monde entier. Là, c'est, je pense, aussi une opération pour choper quelqu'un qui n'est pas spécialiste.
6: Eh ouais.
8: C'est justement une opération marketing, on va dire, d'image.
6: Je vois le profil.
2: Ça ne m'impressionne pas ce genre de truc. En plus, je ne vois pas l'utilité. Mais bon, ouais, après, c'est lui, quoi. Il est, c'est
8: un peu, après, je
2: c'est
8: pense
2: un peu,
8: que
2: ben, l'utilité. Tu viens de la donner, l'utilité, mais ça, c'est la même, que ne, c'est la même utilité que nez.
6: Oui, mais c'est
2: la
6: zone
8: de parfum. Mais vous n'avez pas compris. Moi, je pense qu'ils vont
2: c'est justement le contraire. Lui, il cherche un mec lambda pour faire de la pub.
6: Ça veut dire que. On en parle déjà.
8: Je peux être mauvaise langue avec Snoop. Moi, je pense que ça va tomber sur un influenceur méga connu, méga populaire. Qui va publier des stories régulièrement en train de goûter les glaces de Snoop.
2: C'est pas du tout un goûteur ou un truc comme ça.
6: Toi, ouais, c'est ça, ça va être un mec.
8: Pierrot, tu veux pas le faire, toi, t'as un nez, t'as une langue, Pierrot.
6: Le problème, c'est que sur TikTok et Snap, combien de followers sur TikTok? Ouais, c'est ça. Tu fais pas du 6-7, toi, Pierrot.
8: Vincent progresse sur les réseaux sociaux.
6: Ouais, ouais, ouais.
8: Non, c'est vrai.
6: Non, mais c'est vrai, bien sûr.
8: Aujourd'hui, Vincent a publié une story où il est avec un jeune homme sous une cascade en train de prendre de l'eau sur la tête.
6: On va faire du unboxing avec les glaces qu'on voit Snoop Dogg. C'est ce que c'est le unboxing?
2: Non.
6: Quand tu te filmes en train d'ouvrir tes boîtes de ton shopping.
8: Unboxing.
6: Ouais, placement de produit, ouverture de box.
8: La première
6: unboxing.
8: Bon, en tout cas, Snoop.
2: Après, ça tombe sur ta fille, prendre 10 000 balles par mois.
6: T'es content?
8: Tu prends. Bravo, Snoop. Toujours des idées pour développer sa marque. Snoop, il est malin quand même.
6: Snoop Dooby Dang.
8: Il a oublié d'être.
6: Ouais, c'est ça.
8: Snoop Dooby Dang.
2: Docteur Dre.
8: On pourra l'inviter. Je suis sûr qu'il vient dans le Moscato Show.
6: Bien sûr.
8: On fera un partenariat avec NBC.
2: Si on pouvait l'avoir.
8: Et en échange, on aura Pierrot sur NBC.
6: On l'aura peut-être pendant les JO 2028. Vincent qui fait des interviews en anglais.
8: Absolument.
6: Ouais, ça va être génial.
8: Et on a eu Tyson, on peut avoir Snoop. Hein.
6: Bah oui.
8: Ah
6: oui.
8: C'est pas non plus dingue. Hein.
2: On a eu Tyson avec quand même Maryse qui comprenait l'anglais, mais pas quand même. Ça l'est sorti.
8: On salue Maryse Evangépé. Qui ensemble a été excellente sur France Télé lors des championnats d'Europe. Elle nous régale. Voilà.
2: Bah non, on est dégageant pas
8: non. Non, c'est vrai, mais qu'on est bien l'athlétisme. Qui a dit
2: elle est bien, oui, mais.
8: Qui a dit Je pense qu'il va falloir vous habituer à voir ces moments-là où Louis va basculer à l'ouverture.
7: Ah. Ah,
36: Bonnel, Lombard.
7: C'est entraîneur.
36: Oui,
7: ah
36: ben c'est le coach.
7: Oustard.
6: C'est le coach de l'UBB.
7: Oustard.
6: C'est
7: le coach
36: de Oustard. Non.
7: Oustard.
6: C'est Louis quoi? Ah, Azema.
36: Ben c'est Louis bien garé donc.
8: Oui. Ah, vous êtes Bru.
36: Mais Laurent Martin.
8: Bru.
36: Alors, et moi je leur donne, au lieu de chercher le Bru, je leur donne le nom.
8: Je pense que ça va faire un débat dans le Moscato Show. Yannick Bru, en conférence de presse, dit: n'oubliez jamais que Biel Biarry, il a une formation d'ouvreur et que cette saison, je vais m'en servir de temps en temps.
6: Ça peut arriver.
8: Pendant le match,
6: là, dernier match de prépa, il a fait 15 minutes.
8: Biel Biarry, ouvreur, Vincent, c'est un génie.
7: Non. Bon, alors là, quand un mec qui
6: cavale. On va faire 0,5 là, parce qu'il y a un point.
7: Si Pierrot, c'est pas là. C'est ça, c'est le syndrome des entraîneurs qui veulent inventer quelque chose là. C'est
8: mais non, de temps en temps, en cours de match.
7: Mais ça, c'est les mecs, c'est une mobilette, ils courent à 2000.
8: Vous respectez pas Bru, quoi. Peut-être dans 5 ans, il ira moins vite. Là, il se retourne pas sur le peut-être.
36: Déjà, il y en a qui s'attendent à courir.
7: Écoute, demain, on va
6: écouter Erasmus. C'est Erasmus de l'UBB.
7: Demain, on va expliquer le rugby à Yannick Bru dans le Moscato Show.
36: Ils
6: font des touches dans le jeu, ils jouent à l'ouverture.
36: Ah oui, c'est ça, l'autre, il est content parce qu'il fait des touches
8: dans le jeu. Touches dans le jeu, c'est un génie.
36: Adrien, il fait des touches dans le jeu.
8: Il m'a fait rêver.
36: Il y en a un qui va monter son courant, il va dire: oh putain, t'as vu ça, c'est Erasmus qui fait ça.
8: Ça, c'est toi qui l'as fait, si je peux me permettre ça.
36: Arrête. Non, mais quand même, que tu vas pas bader tout le monde, c'est Erasmus. Attends, il va prendre des raclés, Erasmus.
8: Il est pas aussi fort que Zizou. Attention à l'effet Zizou en bleu.
7: Allez, dans un instant, Messi est-il le plus grand? Et puis on va parler MMA avec le combattant français Fares Ziam. A tout de suite, c'est le Super Moscato Show sur RMC.
36: 16h58, le Super Moscato Show, on vient tout de suite.
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0: Vous écoutez RMC, on continue avec la retraite internationale de Messi dans le Super Moscato Show. Messi est-il le plus grand? Vous venez participer au débat en composant le 32-16 sur RMC. RMC, 17h01. Les infos de Rémi Barré. Bonjour Rémi.
1: Bonjour Pierre, bonjour à tous. L'origine exacte du drame est encore à déterminer. Deux personnes ont été tuées, 5 autres blessées, dont une grièvement lors de l'accident d'une bouée tractée. Ces grandes bouées gonflables tirées par un bateau à moteur survenues ce matin à Saint-Cyprien dans les Pyrénées-Orientales. L'une des

0: victime décédée, le pilote de l'embarcation. D'après le procureur de la République, il est possible que le bateau ait été déséquilibré par les vagues et que le pilote ait été éjecté. L'embarcation aurait alors fait des cercles, passant notamment sur la bouée et percutant ses passagers. La rentrée scolaire pour quelques 11 600 000 élèves, elle a débuté ce matin. Parmi les nouveautés cette année, l'interdiction de l'utilisation du téléphone portable dans les lycées. Les changements du 1er septembre avec une nouvelle hausse des prix du gaz, hausse de 5,6% pour les 6 millions de Français qui sont au tarif indexé sur les prix du marché. Comme pour ceux de New York ou de Londres, la participation au marathon de Paris, 57 000 coureurs chaque année, sera bientôt soumise à un tirage au sort. Même chose pour le semi-marathon, entrée en vigueur de ce nouveau système dès la prochaine édition, c'est-à-dire au printemps prochain. Et puis, on termine avec le temps. Pour demain, du soleil sur l'ensemble du pays, même s'il sera voilé en de nombreux endroits. Par ailleurs, il faudra faire parfois avec certains passages nuageux, notamment au nord de la Loire. Dans l'après-midi, il fera 21 degrés à Lille, 24 à Paris, 28 à Arcachon, 33 à Perpignan. RMC 17h02, tout de suite le Super Moscato Show.
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3: Il est 17h03 avec Eric Dimeco et Jérôme Pilon. On est dans le Super Moscato Show. Adrien Aigouin, Pierrot Dorian, nous sommes sur RMC. Pierrot, dans demi-heure, fais-moi claquer le programme.
4: L'UFC est à Paris ce week-end, tu le sais, Vincent, et nous accueillons un des combattants français de la carte, Fares Ziam.
3: Un apiculteur. Tout à fait. Oui, c'est sa passion, c'est l'apiculture.
4: Apiculteur, renseigné sur Fares, bravo.
3: Ouais, ouais, ouais. Je savais pas. Attends. Oh là, tu ne sais pas trop, Pierrot, ça.
4: Je ne savais pas.
3: Ah, c'est Fred Pouillet qui me l'a dit. Alors attention à vérification.
4: Vérification,
3: il a pu se tromper complètement de.
5: Combattant UFC et apiculteur.
3: Ah bon, ça va.
4: On t'a rassuré.
3: J'ai eu peur. J'ai eu peur qu'il m'ait envoyé le saucisse pour
4: que. Il aurait pu te dire ostréiculteur, ça aurait pu dire du Fred.
3: Non, ostréiculteur, il y en a davantage. Il y en a des rugbyman qui se reconvertissent dans l'ostréoculture, surtout vers Bordeaux, puisque Arcachon, tout ça.
4: Eh oui, parce qu'ils pensent faire de l'oseille, non? C'est pas par passion de la mer, hein, on le vous connaît. Hein.
3: Si, par passion de la mer, d'abord et d'une, parce que je vais te dire un truc, Pierrot. L'oseille, ostréoculteur, c'est pas là où t'en gagnes le plus. Et puis il faut être passionné là, mais, hein, parce que c'est un drôle de métier. Ah oui. C'est pas pour des feignasses comme toi, je te le dis.
4: Allez, tout de suite, le même bleu, là, hein. Football hispanophone réagit à la retraite de Messi sur RMC.
6: Bueno, dice muy bien.
7: Lionel Messi a officialisé sa retraite internationale hier.
8: On est sur un moment muy feliz, pero...
7: On ne le verra plus sous le maillot de l'Argentine.
8: Los jugadores más importantes.
7: Ce titre de champion du monde à son actif 2022.
9: Les projets qui étaient vendus.
7: On s'en souvient bien, les supporters argentins aussi.
10: Un, deux, trois, un poquito más.
11: Non. Estoy muy, muy feliz et orgulloso de hablar contigo, vraiment.
12: Hay que retirarse ahí arriba.
13: Todos los.
12: Messi fue para mí lo más grande que hubo.
14: Tout Messi qu'il était. Il a plus jamais gagné la Ligue des Champions.
15: Son dos cosas distintas.
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4: Allez, donc, Messi a annoncé que c'est fini avec l'équipe d'Argentine. L'info n'a rien de surprenant, mais par contre, c'est un vrai tournant puisque ça faisait 21 saisons que Messi était en équipe d'Argentine. 207 sélections, 3 finales de Coupe du Monde. Donc, c'est une page qui se tourne. Pour l'ensemble de sa carrière, est-il le plus grand de l'histoire? Est-ce qu'il a dépassé Pelé, le seul triple champion du monde? Est-ce qu'il a réglé le débat avec Cristiano? Est-ce qu'il est toujours en concurrence avec Maradona? On va répondre à toutes ces questions. Vous débattez au 32-16, mais un petit point d'abord sur les plus grands noms de l'histoire du foot avec Valentin Jamin. Bonjour Valentin.
16: Bonjour messieurs, bonjour à toutes et à tous.
4: Les données chiffrées, c'est pour toi, et tout ce qui est subjectif, ce sera pour nous.
16: Palmarès, déjà pour Lionel Messi. Il est champion du monde 2022. Il a gagné 2 Copa América, donc c'est l'équivalent de l'Euro en Amérique du Sud. Il est champion olympique aussi avec l'Argentine, plus 2 autres finales mondiales perdues, dont celle de cette année. Messi, c'est le meilleur buteur, le meilleur passeur de l'histoire de l'Argentine. 125 réalisations, le deuxième meilleur buteur aussi de l'histoire de la Coupe du Monde et le seul joueur à avoir marqué à chaque tour d'un mondial. Et de loin, c'est également le joueur qui a disputé le plus de matchs en grande compétition, donc que ce soit la Copa América ou la Coupe du Monde en sélection. Au niveau précis du palmarès, tu l'as cité Pierrot, le seul joueur qu'il devance à l'international, c'est Pelé, le Brésilien. 3 Coupes du Monde. Alors lui n'a pas gagné de Copa América à une époque où les conditions étaient un peu différentes, le Brésil des fois n'y allait pas. C'est également Pelé, le plus jeune champion du monde. monde. Donc il y a l'aspect précocité, le plus jeune buteur en Coupe du Monde. Et il a un meilleur ratio quand même que l'Argentin, puisqu'il a marqué 77 buts en 92 sélections à une autre époque. Maradona, qu'on compare beaucoup à Messi, lui il a un mondial, donc comme la Pulga. C'est son seul trophée majeur avec l'Argentine, lors duquel il a quand même été décisif en quart, en demi, en finale. Il a perdu une finale en 1990 de Coupe du Monde. Pas de Copa América pour Maradona, mais là la trace qu'il a laissée, elle est quand même différente. Ça va au-delà des titres, c'est l'esthète, c'est la première légende argentine. Et 33 buts en 90 sélections pour lui. Et enfin Ronaldo, alors son titre majeur c'est l'Euro, hein, en 2016. Il y a deux Ligues des Nations, mais il est surtout, et là c'est plutôt un côté individuel, le meilleur buteur de l'histoire des sélections. 146 réalisations, carrière d'ailleurs toujours en cours, même si son meilleur parcours en Coupe du Monde c'est la demi-finale, et ça remonte, c'était en 2006.
4: Merci Valentin. Alors la question est toute simple, Vincent, est-ce que Messi c'est le plus grand de tous?
3: Ben ouais, la question est toujours très compliquée, mais oui, je crois, quand on parle de ça, on parle de l'artiste, de quel est le meilleur techniquement, quel est le meilleur techniquement au rugby, au football, au basket. Au football, c'est Messi, il est quand même le meilleur, c'est peut-être, Ronaldo est plus un puncher, un mec qui a du gaz, qui envoie, tu vois, un buteur peut-être, mais Messi, c'est, il sait tout faire, c'est comme Maradona, c'est le fils de Maradona,
2: oui, avec le palmarès qu'il a. On peut le comparer à Maradona,
3: mais lui, il a trois finales.
2: Tu restes sur Ronaldo?
3: Oui, oui, non, mais parce que je le comparais au même.
16: Aux actuels.
3: Au mec, ouais, actuel. Parce que c'est compliqué. Le problème de ce genre de classement, c'est compliqué, tu vois, le comparer à Pelé, c'est pas les mêmes choses, c'est différent. Pelé était sûrement le mec le plus doué. On va essayer de le comparer à des mecs même Maradona, on peut le comparer avec Messi, bien sûr, mais 50 ans, 60 ans après, c'est trop vieux. On peut pas comparer. Pelé, c'était le plus grand du monde à son époque. Messi, je pense que c'est le plus grand du monde à son époque. Voilà, c'est compliqué de faire ça. C'est comme en boxe, tu vois, Rocky Marciano, c'était un grand boxeur, invaincu, il y a 70 ans. Je suis pas sûr que, voilà, mais ça a été le meilleur. L'important, c'est d'être le meilleur de ton monde, de ton époque. Voilà, mais c'est difficilement comparable. Footballistiquement, on peut comparer Pelé, Maradona.
16: Messi.
3: Ouais, on peut aller jusqu'à Maradona, pas plus loin. Pas plus loin. Parce qu'après, voilà.
16: Et est-ce qu'il est au-dessus de Maradona pour toi?
3: Ouais, par rapport. Ouais, c'est comme, oui, parce que la nostalgie, Maradona, c'est autre chose. Maradona, c'est le Mohamed Ali du football. Il y a autre chose que le footballeur. Il y a tu vois, la main de Dieu, il y a sa vie, c'est un roman. Il y a Naples, tu te rends compte, médiatiquement, c'était le joueur de club le plus médiatique qu'il y a eu quand il était à Naples, à une époque, au début des années 90, où quand même le football était beaucoup moins médiatique. Il était très médiatique à l'époque des Coupes du Monde, mais les championnats étaient médiatiques un peu dans leur pays. Là, Naples, c'était devenu le club le plus médiatique du monde. Et donc, on peut le comparer avec Messi. Messi, ça a été le joueur de Barcelone incroyable. Moi, je veux dire, et puis techniquement, c'est le plus fort, c'est le plus doué. Trois finales, une fois champion. Et là, t'as vu le mental qu'il a, ce mec à 39 ans, c'est un espoir qu'il fait avec une équipe moyennasse. Mais tout le monde se bat pour lui, tout le monde, il a un état d'esprit incroyable. C'est des chiens du Ramblé, de la casse, ils se battent avec une équipe. Ils adorent avoir une mauvaise réputation. Tout le monde, tu vois, ça les motive. Quoi. Moi, j'aurais aimé jouer dans cette équipe. Toi, si tu me disais, dans quelle équipe t'aurais joué, j'aurais aimé jouer avec l'Argentine. Être champion avec l'Argentine, ben oui, j'aurais aimé être champion avec l'Argentine, avec lui, avec ce mec-là. C'est un type incroyable. Moi, pour moi, c'est le meilleur du monde, oui.
4: Eric, est-ce que c'est Messi le meilleur de tous les temps?
2: Ça, quand on est des vieux monsieur comme nous, oui, comme moi, on est nostalgique
16: d'idoles
2: de jeunesse. Donc moi, Pelé, j'étais petit, mais malgré tout, je suis gamin, moi, quand il joue. Moi, c'est ma génération, c'est Cruyff. Derrière, Maradona, Platini, Cruyff, Beckenbauer, bien sûr, puisque c'est les deux qui ont marqué cette génération-là, les années 70. Et ça me fait mal au cœur de le dire, mais il a tué le game quand il a gagné la Coupe du Monde, Messi.
3: Voilà.
2: Parce que contrairement à Pelé et contrairement à Maradona, parce que les règles n'étaient pas les mêmes. Alors d'abord, il a joué dans le plus grand club de l'époque en Europe et il l'a fait gagner, le Barça, avec des Ligues des Champions. Il a gagné cette Coupe du Monde. Il a eu les Ballons d'Or, alors que bon, mais les Sud-Américains pouvaient pas.
16: La Copa América. Hein. Ouais.
2: Voilà, la Copa América. Non, il a tué le game. Il a flingué tout le monde. Et voilà. Et quand Vincent dit c'est le plus doué, non, Maradona, il jonglait avec un dé à coudre. Donc.
3: Oui, mais lui aussi, quand même.
2: Technique. Oui, mais lui aussi. Mais Maradona, c'était moi, pour moi, c'est ce qui se faisait de mieux techniquement dans l'histoire du foot. Pelé, mais moi j'ai quand même moins connu Pelé. Messi a tué le game et ça va être dur de le battre. Mais bon, tout record est fait pour être battu, mais là ça va être dur.
4: Mais si t'es le plus grand,
3: quand même là.
4: Ouais, Vincent.
16: Ouais, dur à battre.
3: Ça va être pour le battre quand même.
4: Il va peut-être être Ballon d'Or encore cette année. Hein. C'est pas quoi. Impossible. Hein.
16: T'as la Lamine Yamal qui est champion d'Europe, champion du monde à 18 ans déjà.
3: Mais puis le mec fait gagner. Il fait gagner. Est-ce qu'il n'a pas fait Ronaldo? Ronaldo, il a pas, avec des générations qui étaient très bonnes, même peut-être meilleures que l'Argentine. Parce qu'il gagne la Coupe du Monde. C'est pas quand même des grandes équipes que l'Argentine. Quand ils battent la France, c'est pas la meilleure équipe du monde. Ils la battent au bon moment. Ils font en finale avec une équipe de ratabouin. C'est pas possible.
5: Ouais, mais des ratés avec un génie.
2: Dans les grands, on a oublié, on a fait aussi.
16: Ouais. Ronaldo, le Brésilien. Ouais.
5: Oui, et puis si on va sur la technique des garçons capables de jouer avec un dé à coude comme ils jouent avec un ballon, t'as Ronaldinho aussi. Moi, je suis d'accord avec tout ce que vous avez dit.
3: Mais le palmarès, c'est
5: pas. Le palmarès, ça, c'est sûr. Après, quand tu es le plus...
2: Ronaldinho, il est champion du monde, champion d'Europe.
3: Il y a aussi Basile Boli.
16: Non, mais Ronaldinho est champion du monde, mais il n'a pas un rôle prégnant dans le titre. En 2002, la star, c'est Ronaldo, le Brésilien. C'est pas Ronaldinho.
5: Après, moi, j'aurais aimé juste voir Messi. Je suis d'accord avec. Pour moi, c'est le plus grand. Le seul avec qui on le compare, et moi, mon cœur le compare aussi un peu avec Zizou, mais le seul où on le compare, c'est Maradona, avec ce qu'il est capable d'emmener un collectif, d'offrir et puis de faire avec le ballon. Le seul truc, c'est que j'aurais aimé le voir briller dans d'autres clubs. Parce que quand tu dis, il est né à Barcelone, il les a fait gagner. Je pense, Eric, aussi qu'il avait une équipe autour de lui qui était parfaite pour lui, quoi. Dans ce collectif-là, ça finissait par lui, mais avant, c'était tellement costaud. Et puis, ça sera toujours entaché, même si on est admiratif du champion, de son côté plutôt de l'homme, qui est le comportement sur le terrain, c'est un peu hargneux, parfois des comportements, moi, qui me font pas kiffer le bonhomme.
4: Messi?
5: Oui.
4: Mmh. Ah ouais?
5: Oui.
4: Comme quoi, par exemple?
5: Il y a encore 15 jours, il a tout gagné, il a la faim, il prend par le callback un joueur de Miami en le regardant, en disant, tu sais qui je suis, moi, t'as pas besoin de faire ça quand t'es Messi, tu vois, il y a plein de choses comme ça.
4: Ça a pas été un gros marqueur de sa carrière, quand même, plutôt.
5: Ah, les petites sorties. Non, mais
2: les dernières années, même avec l'Argentine, sur les dernières Coupes du Monde.
5: Il était limite, quand même.
16: Mais il s'est mis dans le moule de son équipe, là, ce style.
2: Voilà, non, mais justement, il aurait pu, tu vois, par exemple, quand il est dans le bus avec l'autre imbécile là qui.
16: Emiliano Martinez. Enzo Fernandez.
2: Enzo Fernandez.
3: Tu parles du goal.
2: Laissez-moi finir. Si vous voulez que je vous explique, quand il est dans le bus et qu'il présente la Coupe du Monde aux Argentins, qui c'est l'imbécile qui a la poupée de
16: d'Mbappé?
3: C'est le goal.
2: Voilà, c'est le goal. Voilà.
3: Eh ben oui, mais tu le dis quand même.
16: Le monsieur te dit que c'est le gardien.
3: Quand même.
2: Eh ben, je croyais que c'était un autre.
4: Voilà.
2: Ben là, tu vois, c'est lui qui doit dire. Il doit dire, les gars. En plus, il a joué avec.
5: Il a joué avec.
2: Dire, les gars, il était à le club même avec lui, puisque c'était quand il était à Paris. Et moi, si je suis dans le bus, mon copain fait ça d'un de mes coéquipiers, je prends la marionnette, je la jette par terre et je dis, qu'est-ce que tu fais? Tu te prends pour qui, toi, tu vois? Il avait le statut pour faire ça. Il s'est mis au niveau des guerriers qu'il avait autour de lui. Il n'avait pas besoin de ça. Et je croyais que Jérôme allait parler du contexte. Moi, j'aurais aimé voir, puisqu'on le compare à Maradona, moi, j'aurais aimé voir Messi dans le football des années Maradona. Maradona, il s'est fait arracher une cheville en Espagne. Regardez les matchs à l'époque. Chaque fois qu'il faisait la Coupe du Monde en 80, chaque fois qu'il touchait le ballon, il y avait une mine qui sautait là où il était.
3: Oui, mais le mec s'adapte. Eric.
5: Aujourd'hui, avec sa mentalité d'aujourd'hui, il aurait pété les plombs, parce que.
3: C'est intemporel. Oui, non, mais tu t'adaptes. C'est intemporel.
2: Je suis pas sûr, moi.
3: Il a été formé. Non, mais je crois que c'est comme un mec comme Maradona. Ça aurait été le meilleur maintenant, parce que il se serait adapté au football maintenant. Et Messi aurait fait le contraire. Mais Messi aurait fait le contraire. Il aurait été élevé comme ça. Il aurait joué comme ça, je le pense, sincèrement. Non, moi, je crois pas à ça. Je crois pas. Je pense qu'il aurait été. C'est pas été élevé d'une. Tu joues de la façon dont t'as été éduqué. Eric, toi, t'as été éduqué. Les mecs qui disent il aurait pas pu jouer parce qu'il aurait pris des cartons rouges, c'est pas vrai. T'aurais pas pris des cartons rouges parce que tu serais adapté.
4: On continue dans un instant.
3: Il sera adapté au football de maintenant.
4: La question. Voilà. Et la suivante. Messi est-il le plus grand? Il est 17h16 sur RMC. On est là dans deux minutes.
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4: 17h20 sur RMC, Messi est-il le plus grand? C'est notre question et on accueille Mounir au 32-16. Salut Mounir.
35: Oh putain Mounir.
4: Oh ça fait longtemps.
36: Bonjour messieurs.
4: Ah, c'est pas le même Mounir.
35: C'est pas le même. C'est pas le nôtre.
4: C'est Mounir d'Acher dans les Yvelines.
16: C'est pas grave.
35: Hein. Comment il va Mounir?
36: Il va Vincent, j'espère que tout le monde va bien. J'étais chez toi et Dimeco cet été.
35: T'as perdu ton accent, mais on en est heureux. Parce que t'avais cet accent dégueulasse en bas.
36: Non,
35: on
36: essayait
16: content. C'est où chez Vincent Eric?
35: C'est où chez nous?
36: Vos origines, j'étais en Italie cet été, donc c'est vraiment sympa. Donc voilà. Ah ouais, voilà, comme ça vous n'avez pas m'assassiné dès le début.
4: T'as mangé une pizza.
35: T'as vu ma cousine, elle a changé ma cousine. Elle a pris du poids ces derniers temps. Ouais. Alors, les pizzas lui ont fait mal. Hein.
4: Mounir Messi est-il plus grand?
36: Pour son époque, on va dire oui, même si j'ai vraiment beaucoup de mal, je ne vais pas te mentir. Parce qu'aujourd'hui, ce que fait Messi, vous allez me tomber dessus, mais je veux dire, aujourd'hui, t'as quand même pas mal de mecs qui sont capables de le faire. Je sais pas, tu vois des petits jeunes comme Yamal, t'as du monde aujourd'hui qui peut, même s'il a pas encore fait tout ce qu'il a fait, mais je te parle techniquement dans l'aspect jeu, vraiment jeu. Maradona, c'est pas comparable. Le mec, c'est Obélix, quoi. Il est tombé dans la marmite. Les autres, ils prennent la potion. Lui, il est. Franchement, j'arrive pas à comprendre qu'on puisse les comparer. Ah, je pense même que Ronaldinho est des années lumière de Messi. Maintenant, c'est mon point.
35: Quel âge t'as, Mounir?
36: Moi, j'ai 50 ans.
35: Voilà. Et oui, non, mais le problème,
0: c'est pas jeune.
35: Le problème, c'est pas jeune. T'as été bercé par Maradona et tout ça, oui. C'est ta jeunesse.
36: Non, donc à partir de là. Non, mais après, j'ai été bercé par le foot. Moi, j'adore ça. Mais le mec, il a jamais tenu une équipe à lui tout seul. Je sais pas si tu vois ce que je veux dire.
35: Barcelone, l'équipe d'Argentine et tout, c'est quand même le taulier, quand même.
36: Mais non, ils ont mis 9 mecs. Pour lui dire, écoute, nous on va faire le taf.
16: C'était le cas de Maradona aussi, hein, pour le
0: coup. Quand il est champion du monde, c'est ça aussi.
36: Attendez, vous vous rappelez du match en 90, Argentine-Brésil. Le Brésil, ils ont des tueurs, que des mecs qui jouent en Italie, des tueurs. Il voit pas le jour. Le mec, il prend le ballon, je sais même pas comment il fait. Il en met 3 dans le vent, il dit à Caraca, vas-y, tiens. Il lui lance la balle, vas-y, 1-0.
35: Oui, mais ce qu'a fait Messi aussi. Messi a fait les mêmes choses.
36: Jamais,
35: Messi, la dernière Coupe du Monde contre la France, il est extraordinaire. Mais vous déconnez pas ou quoi? Qui c'est qui marque autant de buts que Messi pendant la Coupe du Monde? Mbappé, et il a perdu.
36: Ils ont mis à l'amende tout le monde. Ces soldats, ils mettent à l'amende tout le monde fait caca dans sa culotte.
35: Ah oui, mais ça fait partie du truc.
16: Mounir, j'ai une question. Sur Messi. Qu'aurait-il dû faire donc pour passer devant Maradona? Si c'était ce qu'il a fait là. Quoi de plus?
36: Oh, il y a trop de choses. Non, mais franchement, il tient pas une équipe à lui tout seul. Maradona, il te tenait
35: Et comment tu peux dire ça,
36: lui,
35: comment tu peux dire ça? Il a fait 3 finales avec des équipes de clampins, quoi. Il y a des équipes. Quand ils jouent contre nous, ils sont moins bons que nous quand ils gagnent la Coupe du Monde. Ils sont moins bons que nous.
36: Mourir pour lui, Vincent.
35: C'est pour te dire que ce mec-là est un totem.
36: T'as pas vu Maradona à son époque?
16: Mais c'est comparable, du coup. C'est comparable.
36: Mais dans le jeu, ce que je veux dire, c'est que tu peux pas parce que il a vraiment besoin des autres. Messi a vraiment besoin des autres. C'est comme ça que je le vois. Je pense vraiment. Aujourd'hui, t'as jamais vu Messi revenir derrière, mais vraiment jusqu'à la touche. T'as des mecs qui le font. Moi, il y a des mecs qui m'ont plus fait vibrer que lui. Même si le mec est phénoménal.
4: Messi, quand même, il prend le ballon, il est inarrêtable. Messi, si tu lui laisses, si tu lui laisses 5 cm face au jeu, t'es mort et à but. Qu'est-ce que tu racontes, Mounir?
36: À part son but qu'il avait mis là, qu'on a osé comparer.
35: Tu sais quoi? Tu le regardes avec tes yeux de gamin, Maradona.
2: Ce but qu'il met en Coupe du Monde à Mexico, le deuxième face aux Anglais.
36: On est d'accord.
2: Messi met le même.
36: Non, il met pas le même.
2: Messi, bien sûr que si. Mais je pense qu'on a.
36: On a ce côté inconscient. Contre la couronne. Si tu me parles de ça, je préfère le but de Zizou contre la couronne dans ce cas-là.
35: Mais vous ne déconnez pas.
36: Bah, regarde ce qu'il fait. Vous me parlez d'un match de championnat.
35: Ouais, non, mais là t'es pas objectif.
2: Non, mais là, c'est la Coupe du Monde.
35: Tu regardes Maradona comme avec les yeux d'enfant.
36: Je te dis ça avec mes yeux.
35: Avec les yeux d'enfant quand tu voyais Maradona. Et rien ne remplacera les yeux d'enfant.
36: J'avais quand même 16 balais. On a tapé le ballon, j'ai joué dehors. Franchement, aujourd'hui, t'en as des mecs qui vont te faire des choses à la Messi. Il m'a fait sauter de mon.
16: Non, mais alors toi, tu parles d'un moment, d'un instant T, comme on dit, j'aime pas cette expression, mais imagine la longévité de Messi. On a aucune certitude sur Yamal. Est-ce que Yamal sera toujours là dans 8 ans au top niveau? On sait pas.
36: Comme a dit Eric, de ce côté-là, il a tué le game.
16: Ah ben voilà, quand même.
36: De me comparer. De ça, il n'y a pas de problème. Mais de me comparer à Maradona, je veux dire, honnêtement, t'as Pelé qui a inventé le foot moderne et t'as le mec qui a baigné dans la potion et qui a dit, regardez les gars, c'est comme ça qu'on joue au foot.
35: Le foot moderne, ça ne veut rien dire. Regarde un match de Pelé, tu vois ce que c'est le foot moderne. Il n'y a pas de foot moderne. Tout le mec, à chaque époque, il y a un nouveau mec qui invente un foot moderne. Tous les foot sont modernes par rapport à leur époque. C'est une connerie de dire le foot moderne.
4: Eric.
0: Non, mais moi, je discute même pas avec notre auditeur quand il tient ces propos-là. Ça sert à rien de discuter.
16: Il est pas objectif.
0: Plus, moi, je suis pas un grand. Enfin, je veux dire, Maradona, Messi, pour moi, je suis pas un grand fan. Mais quand tu tiens les propos que tient notre auditeur, tu ça sert à rien de discuter.
16: Ça va trop loin.
0: Et bien sûr que Maradona, moi aussi, j'ai été envoûté par Maradona.
35: Moi aussi, tout le monde.
0: Mais donc dans ces cas-là, quand tu as les propos de notre auditeur, ben tu dis tu as raison.
16: C'est choquant. Voilà. Merci Mounir pour ton enthousiasme pour défendre Maradona. Dans un instant, Fares Ziam, c'est l'UFC, c'est à Paris que ça se passe.

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9: Il est 17h31 avec Eric Himeco. On est là, bien entendu, Jérôme Pinon est là, on est dans le Super Moscato Show. Adrien Gouet, mon petit Pierrot, dans un quart d'heure,
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10: Paris accueille l'UFC samedi, c'est sur RMC Sport. À la carte, un combat franco-français entre Alex Sola et Fares Ziam chez les légers. Fares Ziam, qui est notre invité dans le Super Moscato Show. Salut Fares.
11: Salut.
12: Merci.
9: Ça va, Fares?
12: Ça va, très bien.
10: Merci. Fares, il est tout beau, il est bien dans son corps, mais alors là, d'ici samedi, il va y avoir une perte de poids, on en parlait il y a un instant, colossale. Il te manque combien encore à perdre?
12: Il manque à peu près 6 kilos à perdre. Donc là, on est un peu sur... on mange léger, on boit beaucoup. Et puis, jeudi soir, comme je t'ai dit, ça va être grosse session de sauna.
11: Tu manges quoi, là?
12: Courgettes, blanc de poulet.
10: Et le lendemain, blanc de poulet, courgettes, c'est ça?
12: Voilà, c'est ça, tous les jours.
10: Fares, t'as 23 combats, 18 victoires, 5 défaites. Tu combats depuis 2014.
12: Oui.
10: Avec un rêve, c'est devenir champion de l'UFC.

0: Ça va passer par un 24e combat face à Alex Sola. Tu vas affronter un autre Français en France. Est-ce que ça rend ce combat spécial?
1: Ça rend ce combat spécial aux yeux des fans, aux yeux de l'UFC, parce que ça prouve l'évolution du MMA en France, déjà. Et puis après, pour moi, il n'y a rien de spécial. Avant ça, j'ai déjà combattu contre des Français. Et ça ne me dérange pas, il faut avancer, c'est mon job. Donc on y va.
0: Dans une catégorie super relevée où les Français sont très très présents, puisque Saladin Parnasse aussi va intégrer l'UFC à cette occasion. Il n'est pas encore classé, mais il fait partie des meilleurs du monde. Je vous donne quelques noms. Si vous avez juste un petit intérêt pour le MMA, vous allez entendre des noms que vous avez déjà entendus. Ilia Topuria, Justin Gaethje, on n'a pas dit Pimblett par exemple, et puis les Français, Benoît Saint-Denis, hein, c'est la catégorie de BSD. Tu as décidé de partir à Denver, aux États-Unis, pour préparer ce combat. Tu as été séparé de ta famille, ça t'a coûté un max d'oseille. Pourquoi tu as fait ce choix?
1: J'ai fait ce choix pour me retrouver déjà, pour être focus sur moi-même et la performance. Et puis, j'ai rejoint un staff professionnel. C'est ce qui me manquait ici en France, parce que j'avais une équipe autour de moi, mais je n'avais pas un coach principal. Nous, on a besoin d'un coach principal qui va nous diriger et qui va nous suivre de partout. Et c'est le coach de Justin Gaethje, le champion de l'UFC, qui est dans ma catégorie.
0: Voilà, il t'a pris en main. Est-ce que tu vois la différence?
1: J'ai vu la différence. Après, maintenant, c'est bien de voir la différence sur les entraînements. Maintenant, il faut la voir en combat. Je sais que d'avoir les meilleurs coachs du monde ou la meilleure équipe du monde ne va pas faire de toi le meilleur athlète du monde. C'est vraiment à l'athlète de prouver et d'aller à fond.
2: T'as été à Denver parce que c'est en altitude? Ou t'as des meilleurs sparring, t'as tout ça?
1: Ouais, non, j'avais pas calculé l'altitude. Quand je suis arrivé, je l'ai bien senti.
0: C'est bizarre.
1: 1800 mètres, mais c'était surtout pour le coach, l'infrastructure, l'équipe.
2: Les sparring.
1: Toute la structure, voilà, les sparring, tout ce qu'il y a autour.
0: Donc on va voir des nouvelles choses dans ta manière de combattre contre Alex ce samedi?
1: Ça va être un peu plus... Je vais être un peu plus discipliné parce que c'est vrai qu'avant, je combattais un peu à l'ego. C'est-à-dire que tous mes adversaires veulent me lutter parce que je suis un bon striker. Mais vu que je sais lutter, je rentrais dans leur jeu, dans leur stratégie. Je rentrais dans la lutte, je rentrais dans le sol. Je voulais juste prouver que j'étais meilleur que de partout. Et j'arrivais à gagner comme ça. Mais en vrai, mon domaine, c'est le striking. Donc,
0: Le striking, c'est-à-dire... une patate pour coucher le mec.
2: La basto.
1: Une patate, pas deux.
3: La bagarre.
0: Alors, il y a un truc qui est intéressant, c'est que le MMA, c'est du combat, mais c'est aussi beaucoup d'histoires. Et que si tu veux briller et si tu veux que l'organisation te mette en valeur, il faut raconter une histoire. Et toi, tu es face à un dilemme. C'est que longtemps, on t'a reproché de ne pas faire assez de spectacles.
1: Oui.
0: Du coup, tu t'es mis à en faire. Avec un chaos spectaculaire la dernière fois que t'es venu à Paris, t'as même été désigné comme la perf de la soirée.
1: Ouais.
0: Sauf que ça peut aussi être dangereux. Est-ce que tu penses à tout ça quand t'es dans l'octogone? Est-ce que tu penses aussi à l'histoire que tu racontes? Est-ce que c'est une obligation en MMA?
1: Non. En fait, si on réfléchit trop, on va se limiter à faire. On va être limité en fait dans la cage. L'objectif, c'est de vraiment éteindre son cerveau, de suivre les plans. Et de se lâcher, parce que c'est un sport qui demande de la concentration, donc ça bouffe de l'énergie, mais il faut aussi du relâchement pour que ça soit fluide et beau à voir.
0: Donc si vous voulez voir une image spectaculaire, vous allez chercher, alors notamment sur la chaîne YouTube d'RMC Sport, il y a plein de films, on va les détailler tout à l'heure, où vous voyez cette image, c'est 2024, face à Matt Frevola.
1: Oui.
0: Raconte-nous, décris-nous ce chaos.
1: Alors, je dominais clairement le combat, puis j'arrive dans son dos, et je me dis, je me dis vraiment comme ça, je vais tenter un coup de genou et j'attrape sa tête et je tente le coup de genou sans chercher absolument le KO. Je voulais juste mettre un coup de genou et il est tombé KO.
0: Coup de genou à la tête,
2: ah ouais.
0: Coupure d'électricité, c'est impressionnant.
3: Ouais. Ouais. Mais tu ne le prévois pas avant, ça tombe sur le moment, c'est enfin, à l'impro.
1: C'est
3: pas un plan prévu en fonction de ce que tu avais vu de lui à la vidéo.
1: Alors, si on avait vu que... moi j'avais vu qu'il se relâchait beaucoup après des phases de combat, ça veut dire que ce soit au milieu de la cage ou contre la cage. Dès qu'il y a une phase de combat qui s'arrête, il est toujours relâché.
3: Et t'es parti là-dedans?
1: On a travaillé un peu là-dessus, mais j'ai surtout... là, c'était à l'instinct, en fait. C'est à l'instinct.
2: Mais tu l'as pas senti au bout du genou. Parce que souvent, quand tu envoies une pêche, que tu sens que tu as bien touché, tu le sens au bout du poing. Mais là, sur le genou, tu le sens pas trop. Non,
3: tu sens qu'il y a KO ?
1: Non, j'ai rien senti.
2: C'est dur là-haut.
3: Ouais,
2: mais c'est ça, parce que souvent, le poing, bon, mais quand tu touches un mec avec le poing, quand tu l'as bien pris, tu le sens au bout de la main. Que tu l'as bien pris, que là, pff, sur un genou, quand même, c'est comme une tête de veau, quoi, le genou.
0: Tes sports avant le MMA, c'est jiu-jitsu, kickboxing.
1: Et j'ai fait du judo aussi.
0: Et judo. Donc,
4: famille de boxeurs.
1: C'est donc, ça, ouais.
4: Ouais. Déjà, il y a une petite appétence. Moi, j'avais une question pour toi. Est-ce que, parce que dans l'octogone, c'est la baston, c'est la bagarre.
1: Ouais.
4: Est-ce que tu as besoin de détester le mec face à qui tu vas combattre ? Est-ce que tu fais un meilleur combat quand tu peux pas l'impacter ?
1: Je pense que il faut savoir gérer ses émotions dans ce sport. C'est-à-dire qu'il y en a qui vont... C'est pour ça qu'il y a le trash talk, tout ça. Ils essayent de rentrer dans ta tête pour t'énerver. Et du coup, tu vas sortir ton plan, tu vas être trop agressif, tu vas être à découvert. Je pense qu'il faut rester discipliné, il faut rester... Moi, je déteste pas le gars. Ce qui m'importe, c'est le résultat et de réussir.
0: Parce que ça demande tant d'agressivité. C'est vrai que pour les non-connaisseurs, on ne voit que ça. On voit l'agressivité, il faut ça se travaille quand même.
1: Ah oui, il faut avoir un état d'esprit. C'est lui ou moi, c'est la guerre, c'est... On joue notre carrière, on joue beaucoup. Hein. Et puis, nous, quand on gagne, les primes, elles sont doublées. Donc, il faut ça aller compte. Chercher cette prime aussi. Hein.
2: Tu as touché. On sait qu'il n'y a pas beaucoup d'oseille dans l'UFC. Souvent, on est surpris quand on parlait avec les poids lourds, même les poids lourds par rapport à la boxe anglaise. C'est très, très faible, les primes. Là, toi, tu es content de ce que tu vas toucher ?
1: Quand on a renégocié le contrat, je voulais plus, mais ça va.
2: Quand tu renégocies un contrat, c'est-à-dire tu renégocies un contrat sur l'année en UFC ?
1: Non, c'est au nombre de combats. En fait, on a un nombre de combats sur 2 ans généralement. C'est 4 combats en 2 ans. Après, ils peuvent prolonger la durée. Mais au bout du 3e combat, tu peux toujours renégocier avant d'arriver en fin de contrat et après être libéré. Mais on va dire que ça a avancé doucement. Je suis pas encore satisfait de ce que je gagne parce que les États-Unis ça coûte cher, même la vie de combattant ça coûte cher et on paye les coachs tout ça. Mais
2: j'ai l'impression que tout le monde est insatisfait de ce que vous touchez. C'est-à-dire tous les combattants sont insatisfaits. Il y a quand même pas mal d'histoires avec comment il s'appelle le poids lourd.
0: Pirouette de moi. Le poids lourd, le cas français, Cyril Gane.
5: Oui,
2: l'autre,
5: comment il s'appelle
2: Ngannou. Qui a fait un match contre Tyson Fury.
3: Ngannou, Francis.
2: Ça a été quand même. Les mecs, ça gueule un peu, quoi, parce que les organisateurs prennent énormément d'oseille, parce qu'il y a énormément d'oseille. Tu vois, les places qui se vendent comme des petits pains, ça fait énormément de chiffres, les télés sont là. Et les mecs ne touchent pas grand-chose.
0: Fares Ziam dans le Super Moscato Show. Donc, c'est samedi. Alors, ça sera...
2: Et comme ça, tu es apiculteur, toi.
1: Un petit peu. En amateur. Hein.
2: d'accord. Ouais.
3: Comme ça, mais c'est vrai, c'est pour...
5: Apiculteur amateur, ça veut dire c'est quoi ? C'est les abeilles qui sont amatrices ou c'est toi qui es amateur, du coup ?
1: Les abeilles, elles sont pros. Moi, je suis amateur.
3: Donc, il faut se méfier, c'est ça ?
0: Tu le fais sérieusement, tout de même, ou c'est juste un...
1: Je le fais sérieusement. Ouais. Ça fait 3-4 ans, ouais.
0: OK.
2: C'est venu comment ?
1: Avec un ami qui a fait l'école d'apiculture, on s'est dit pourquoi pas essayer. Et moi, ça me permet de me détendre, de sortir un peu de la tête du MMA. Et
4: c'est dans la nature. Hein.
0: Alors, la Réunion, donc, c'est samedi et ce sera sur RMC Sport. Le main event, c'est Saladin Parnasse contre Dan Hooker. C'est dans la même catégorie que Fares. Saladin, qui est notre invité demain, il y a quand même 9 Français à la carte, dont Michael Aljarouche, qu'on avait reçu il y a quelques semaines, Vincent, qui nous avait raconté son histoire personnelle incroyable. Prise d'antenne dès 18h sur la chaîne Twitch RMC Sport, je le dis pour les grands passionnés. 20h15 sur RMC 1 et en gratuit, si vous n'êtes pas abonné, vous avez l'occasion de voir du MMA en gratuit à partir de 22h30 sur RMC Découverte. Et puis ce soir, 21h, le vestiaire spécial UFC Paris avec les combattants français, dont Fares.
2: Et jusque là pour t'encourager.
0: Et puis vous allez sur la chaîne YouTube RMC Sport. Si vous voulez en savoir plus sur Fares, il y a déjà le hors-cage spécial Fares qui est en ligne avec des interviews également exclusives de tous les combattants français. Merci beaucoup, Fares.
3: Merci Fares.
0: Et bon combat. Chance, Fares. Samedi, demain, Saladin Parnasse dans le Super Moscato Show. C'est l'heure du Kikadi. Nous accueillons donc Jérôme Rotten pour le programme de Rotten sans flamme. Salut Jérôme.
6: On est là, bonsoir à tous. Salut Vin. Ça va,
2: notre notre combattant de l'UFC, il est là aussi.
4: Ah ouais, il vient de s'asseoir à côté, attends, je peux dire qu'il faisait pas le malin là.
6: Il était assis à ma place et je l'ai levé. Écoute, je l'ai
3: plié. Fais pas gaffe là.
6: Il m'a dit, mais t'es costaud toi.
3: Il est en période de sèche, je suis de mauvaise humeur.
4: GG aussi, il est en période de sèche.
6: Ouais, il faudrait mieux. Ouais, 20-20 aussi, ça tombe bien.
2: Moi, il y a longtemps que
6: bon, écoute, nous, on sera pas en période de sèche, c'est sûr, dans Rotten sans flamme. On finit le mercato, il se finit dans Rotten sans flamme. Les deux dernières heures du mercato seront à vivre dans Rotten sans flamme de 18h à 20h. Il y aura plein de débats autour de ce mercato à 18h. On parlera de la Ligue 1, est-ce qu'elle est condamnée à régresser avec tous ses départs. À 18h25, on fera le procès de ceux qui envisagent le pire pour l'Olympique de Marseille cette saison. Et à 19h, je prendrai position. Pour moi, la stratégie du Paris Saint-Germain sur ce mercato est la bonne. Je vous expliquerai pourquoi. Ça va être génial. Oui. Avec Monsieur Larquet. Voilà, le dinosaure est sorti. Soulé Diawara sera là aussi pour sa première de l'année. 2020. L'émission référence, c'est dans 17 minutes.
0: Allez, d'ici là, le Kikadi arrive dans le Super Moscato Show.
2: Allez, on revient tout de suite dans le Super Moscato Show.
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2: Allez, on y revient au Mastic, on est dans le Super Moscato Show, top et jingle.
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36: Céline, face à Mathieu, l'enjeu, c'est un ordinateur portable Altic, très beau cadeau pour Céline ou Mathieu. Tirage au sort de mon coéquipier, ensuite Céline, tu choisiras ton équipe.
37: Coéquipier de Pierre Dorian, Éric Dimeco.
36: Très bien.
37: Et donc vous serez face à Vincent Moscato. Oh,
2: le... Alors là, la belle doublette. Pourquoi tu rigoles?
37: Parce que je suis joyeux. Qui a mis la boule là? Vas-y. Ah, c'est bon savoir qui a mis la boule.
36: Il a préparé son bouquet.
37: Pierrot, Éric, face à 20-20 et Jérôme Pino. À chacun son tour, quoi. Vincent, il est content, ça le déleste. Ah oui, hier, il l'a pris. Plein. Non, mais il était bon hier, Vincent. Non, mais il a pris la boule. Ouais, je sais qu'il a été bon, j'ai écouté. Il y a Sarah qui bat un record aussi de boule noire, hein, Sarah Pitkowski.
36: Alors, Sarah, elle n'est pas rentrée dans sa saison, elle est comme
37: le. Elle n'est pas rentrée dans le game.
36: C'est à Céline de choisir son équipe, on t'écoute, Céline.
38: Dis-moi. Bonjour. Ouais, ça me ferait très plaisir de jouer avec Pierre et Eric, s'il vous plaît.
37: Ah bah, allez, c'est parti. Plaisir partagé.
2: C'est bien présenté. Tu as vu comme elle a été classe, elle a dit j'aimerais bien.
37: De Cagnes-sur-Mer, Céline.
2: On va dire Cagnes-sur-Mer.
39: Cagnes-sur-Mer.
37: Et oui.
39: Et les courses là-bas, Pierron.
37: Ah oui. Pierron, souvent, il a Cagnes, Pierron, je vois sur les
36: courses. Cagnes, non, Cagnes, c'est Louis qui m'envoie des infos à Cagnes.
37: Louis Fernandez.
2: Oui.
37: Comment vas-tu? Salut, Louis.
2: Il est en grande forme.
37: On salue Grande Louis, on l'a vu dans le documentaire Petit, là, magnifique.
2: On a oublié de souhaiter le bon anniversaire à Bruno Genesio quand même. Hein.
37: Bruno Genesio, joyeux anniversaire.
39: On t'embrasse,
2: notre joueur préféré.
37: Il y a eu plein de recrues pour son anniversaire en cadeau.
2: Pas, pour son anniversaire, il voulait des joueurs.
37: Tu l'offrirais à la pizza.
39: Pas l'impression, dans 3 mois, t'es en vacances.
37: Tu l'offrirais à la pizza, à la Casa di Meco.
2: Je lui offrirais la pizza, bien sûr.
37: Il l'empoisonne pas, le pauvre, parce que là, il est...
39: Non, mais t'en fous, Bruno, te prends pas la tête, en 3 mois, t'es plus loin.
37: Allez, c'est parti.
2: Il va relever le club.
37: Le défi, la fusée va décoller de l'OM.
2: La fusée va décoller.
37: 8 minutes, une éventuelle Golden Carotte qui remettrait le score à 0-0 à la fin du match. On va réviser la saison, là. On est au début, donc il faut réviser notamment le top 14 qui va reprendre samedi. Mais d'abord, je vais démarrer avec une BFM TV. Kikadi. Je crois que Georges Clooney ne voulait pas être dans la bande-annonce.
2: Ah, c'est comment il s'appelle?
37: Puisque là,
39: Camille Cotin.
37: Camille Cotin.
2: Cotin, il était hier soir à Quotidien. Je suis nul.
37: Quotidien, il dit parce que là, il est vraiment venu par amitié. Amitié pour la série. En fait, que Georges Clooney, il est dans le film qui va sortir.
2: Le film,
37: 10%, le film. Et il est copain avec Camille Cotin.
36: Voilà,
37: donc c'est quand même la classe.
36: Il
37: fait une apparition dans le film. C'est pas mal quand même d'avoir Clooney dans son film.
36: T'as un pote qui vient? Ouais, Georges Clooney.
37: Georges Clooney. Il est pas mal, Georges.
2: Et nous on a...
37: Oui, allez,
39: je vais chercher
37: sur Vincent, vas-y.
2: On a Pierrot Grosnet, nous.
37: Il voulait dire une magie sur Vincent, mais c'est tombé sur Pierrot.
36: Allez, pas égalité, un partout.
37: Allez, une question en un coup. Et on révise le top 14. On voit si vous êtes prêts, parce que ça reprend samedi à
40: 19h. Qui c'est entraîneur?
37: Oui, c'est ça.
36: À l'enfer.
37: Comment s'appelle le manager du Loup?
36: Du loup, c'est Ghezal.
0: Ghezal, Karim Ghezal.
39: Oui, Ghezal, ben, il jouait pas.
0: Pierrot est affûté. Voilà, bravo Pierrot, tu as affûté.
39: Tu l'as bien senti, ça. Tu l'as bien senti, ça, là, Pierrot.
36: Deux, bravo. Ah, un. C'est grâce à mon gros nez.
7: J'ai bien senti.
0: Bah oui. C'est vrai que t'as, ouais.
36: Père de Rachid. C'est vrai que j'ai un gros nez, mais ça me dérange pas. Je n'ai jamais complexé sur mon tarin. Hein. Voilà, sachez-le.
0: C'est toi, c'est ta personnalité.
39: Tu as un nez grec.
0: Grec,
39: ça affirme la personnalité, Pierrot.
0: C'est très gentil.
39: Ça fait. Tu as piqué à grâce, ça affirme la personnalité. Voilà. Plutôt turc. Une moustache. Une moustache de turc. Pierrot avec la moustache. Je te jure que c'est. Comment il s'appelait, Machel Cohen, là, Byron Cohen, là.
0: Oui, c'est ça.
39: Comment il s'appelait son personnage, là? C'est Borat, tu le mets à une moustache, c'est Borat, Pierrot.
36: Mais je vous rappelle que vous avez lancé un concours de moustache, maintenant faut pas, tu fumes pas, pas vous Pierrot, débiner. Hein. Non, je fume pas.
39: Voilà. J'ai juste fumé, ça, le concours de moustache. Ah, si vous voulez, allez, c'est fait.
0: Qui bah, qu'a dit
39: je suis pas loin là.
0: Ah oui, t'es, pour ton film, t'es barbu là.
39: Barbu, oui.
0: Ça doit gratter. Vas-y. Qui qu'a dit Mais non, ça te gratte la barbe. Qui qu'a dit Kylian m'avait bien prévenu que j'allais perdre ma spontanéité. Kylian Mbappé, je l'ai rencontré.
37: Ah, c'est Marchand.
39: Ah non, c'est Marchand.
0: Léon Marchand, sur le service public.
39: Notoriété.
0: Léon Marchand, il a croisé Kylian pendant le JO à Paris. Et Kylian lui a dit, fais gaffe.
37: Avec la popularité.
0: Quand tu vas aller chercher le pain, ça ne va pas être pareil. Du coup, ils ne vont plus chercher le pain, peut-être.
39: Oui, bon, après, aux États-Unis.
37: Aux États-Unis, ça va.
0: Ah, mais la natation aux États-Unis, c'est populaire quand même.
39: Il n'y a pas beaucoup de boulangerie.
0: Vincent, il va chercher son pain à Millau en ce moment, il est vraiment reconnu. Vincent.
37: Mais Vincent, partout, il va chercher le pain, il est reconnu.
36: C'est égalité 2-2, il reste 4 minutes 10 en ce qui
0: Vincent, quand les gens le reconnaissent, ils font Mosca.
39: Non, mais lâche un peu, toi, non, mais ça déconne.
0: Non, mais c'est un compliment, en plus.
39: Mais non, mais je me concentre sur le Kikadi. Après, tu vas me filer la boule noire.
0: Alors, dans un instant, la suite du Kikadi, il n'y aura pas de boule noire pour Vincent, c'est trop tard, mais il y aura un 20 secondes, c'est promis, c'est tout de suite sur RMC.
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36: 4 minutes de score égalité 2-2 entre Céline et Mathieu. Céline avec Pierre et Eric, Mathieu avec Jérôme et Vincent.
0: Il est temps de déclencher une question auditeur, s'il vous plaît.
36: Céline et Mathieu, c'est le test de
0: notoriété. Comment s'appelle en ce moment le président de l'Olympique de Marseille ? Oui. 3 2
11: Stéphane Richard,
0: bien joué Céline.
39: Bravo Céline,
0: elle a réfléchi et elle a trouvé. C'est bien, bravo.
39: Magnifique,
0: Céline.
39: Tu as réfléchi, tu as trouvé.
0: L'ancien PDG de Dorian.
36: Mathieu, il a envoyé du McCourt.
39: Comme Vincent hier, il a réfléchi, il a trouvé.
37: C'est actionnaire McCourt, pas le président.
7: La même réponse.
0: 3 minutes 10. Question en un coup. Et la nouveauté. Je vous demandais si vous connaissez bien l'entreprise dans laquelle vous travaillez, RMC, si vous connaissez bien les émissions. Sur RMC en ce moment, j'ai leur mime maudit là. Qui présente, vous avez deux possibilités de réponse, qui présente le morning RMC ?
39: C'est Béliard.
0: Mathieu Béliard avec Élise Dangean, vous aviez deux possibilités.
39: Je les écoute, moi, le matin.
0: Moi aussi. C'est le
37: 5h07. Si tu sors un mauvais nom,
0: c'est le 5h07
39: de RMC. C'est les poteaux, ça.
0: T'imagines, Vincent, il commence l'antenne à 5h du matin, les deux là. C'est beau quand même. Hein.
37: Mais Vincent, il a demandé à faire cet horaire là. Mais
7: c'est ça ou le chômage. Donc.
0: Mathieu Béliard et Élise Dangean. Le morning RMC. Il y a des bonnes chroniques. On apprend des choses. Qui a dit ? Je n'ai pas été sollicité pour être sélectionneur. D'ailleurs,
37: c'est Mola.
0: Hugo Mola. D'ailleurs, bravo. Fabien Galthié sera en place après 2027.
37: Belle perf.
39: Tu te racontes, Jérôme. Hein. Jérôme, t'as la gote qui t'avait donné la boule noire.
37: Hein. Ça me déconne.
39: Ouais. Hugo, avec qui tu joues.
37: J'ai pris un coup de pression. Cet été, j'ai pris un coup de pression par Pierrot qui m'a dit bon, maintenant, il va falloir que tu révises ton rugby. Je loupe pas une page du middle.
0: Hugo Mola, grande interview de 4 pages.
37: Je la prends par cœur, le truc. Tu vois.
0: 4 pages d'Hugo Mola.
37: Oui, très belle interview.
1: Et méfie-toi, parce que j'ai dit ça à tous les membres de l'équipe, y compris Vincent.
37: Bah, ça va, j'apprends vite alors.
0: T'imagines, cette année, Vincent, tu révises ton rugby.
37: Il y va.
0: Bon, alors,
37: pas le temps, là,
0: 4 à 2. 20 secondes pour Vincent Rugby.
37: Ah oui.
39: Non, mais si tu me l'as fait hier, mais toi, t'as envie de me voir. Il y a longtemps que tu m'as pas vu. Hein,
0: c'est comme un doudou. Tu perds ton doudou quand tu le retrouves, tu lui fais des câlins.
39: Ah ouais, putain, allez, vas-y.
0: Allez, 20 secondes au top départ, Vincent. On révise la saison rugby. Pour me donner le prénom et le nom du sélectionneur en rugby chez les hommes de l'Angleterre. Top départ.
39: Oh,
0: prénom et nom.
39: Deuxième ligne, à chaque fois tu me le sors, lui. Quoi.
0: Voilà.
39: Tu trouves pas la deuxième ligne là, avec son nez cassé là.
0: Eric, tais-toi.
39: Qui joue avec Martin Johnson, écoutez.
0: Oui. Il a un
39: si
0: nez.
39: Je te dis Martin Johnson, ça
0: bah peut... non. Bah, il a un nez pyro un peu. Ouais.
39: Et tu peux dire le copain de Martin Johnson. Ah, tu crois.
0: Tu vas l'avoir.
39: Jamais. Borswick.
0: Oui, et le prénom.
39: Yann Borswick.
0: Et non,
39: Yann
0: Borswick, c'est un journaliste né aux Z, néo-zélandais.
39: Non, mais tu me le cotes, Borswick, quand même.
37: Mais non, non, un demi-point, c'est un demi-point.
0: 0,5.
39: Il n'y a pas de demi-point.
1: Quand il a dit, tu me le comptes.
0: Tu me le comptes.
1: Donc ça fait 5-3.
0: Mais non, Vincent, c'est prénom et nom.
39: Pourquoi tu me demandes le prénom? Ça me fout du prénom. Parce que.
0: BFM TV.
39: Parce qu'il y en a plus.
0: Nous avons appris hier soir la disparition d'Edouard Balladur à l'âge de 97 ans. Edouard Balladur a travaillé une seule fois dans sa vie à l'Élysée. Avec quel président de la République ?
39: Pompidou.
37: Jacques Chirac.
0: Pompidou.
39: Non.
0: Bien joué, Vincent.
39: C'est ça.
0: Il était secrétaire général de la présidence de la République sous Pompidou entre 73 et 74. Voilà.
1: Ça fait 5-4. C'est le 20 secondes de Vincent qui fait la diff. 5-4 pour Céline, équipe d'Imeco d'Orient.
0: Dommage.
39: Normalement, ça devrait faire, Pierrot, si on était seigneur, ça devrait faire 4,5 à 4,5, oh ouais. Puisque c'est 5 à 4.
0: Non, mais là, c'était dur.
39: Ça m'a crevé sur le Borswick.
1: Désolé. Crevé sur le Borswick.
0: Il est 17h59. Dans une minute, c'est Rotten sans flamme. Spécial mercato en foot. Mercato se termine à 20h.
39: Bon.
0: Toutes les infos en direct et les derniers transferts ou pas, entre 18h et 20h sur RMC. Mais d'abord, Frédéric Pouillet me dit que la Golden Carotte qui remettrait le score à 0-0, ce serait une balle de match. La Golden Carotte n'est pas là.
37: Et là, ah, c'est gagné pour Céline. Bravo Céline. 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
37: Et donc c'est l'heure du foot avec Rotten sans flamme. Il reste 2 heures avant la fin du mercato. Donc toutes les infos en direct avec Jérôme Rotten, Benoît Boutron et toute l'équipe foot d'RMC et bien sûr les correspondants en région. Restez bien avec nous. C'est tout de suite Rotten sans flamme.
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37: 18h tout pile sur RMC, on est là, on est bien dans Rotten sans flamme. Bonsoir à tous, on est très heureux en ce milieu de semaine, bon, quasiment, hein, on est mardi soir d'être avec vous pendant 2 heures. On va se régaler et encore plus aujourd'hui. Pourquoi ? Parce que c'est la fin du mercato d'été. Dans le football, ça finit à 20h. Les 2 dernières heures du mercato, c'est dans Rotten sans flamme. Vous allez tout savoir. Il va y avoir des surprises, c'est sûr, comme tous les mercato, en fin de mercato. Il y a toujours, au dernier moment, des petites pépites. Et ben, tout ça, vous serez en avant-première parce que ça se passera dans Rotten sans flamme. Soyez à l'écoute. On est là jusqu'à 20h avec Benoît Boutron. Salut Benoît.
5: Salut Jérôme. Salut à tous.
37: Ça va, Benoît ?
5: 19h59, la fin du mercato en France. Avec Exactement. Toutes les infos dans Rotten sans flamme grâce à Fabrice Hockey.
37: Ouais, il va y en avoir beaucoup. Et déjà,
6: la première info, c'est le retour cette année, parce qu'il a été convaincant l'année dernière. Brillant. Ah, oui. Voilà, c'est le mot, brillant.
5: Étincelant.
6: C'est Soulé Diawara. Salut Soulé.
11: Salut les amis.
6: Ça va Soulé?
11: Vous allez bien? Vous avez manqué.
5: Toi aussi, tu nous as manqué.
11: 6 semaines, presque.
5: Ah bah oui, bien sûr.
6: C'est réciproque.
11: Je suis content de vous retrouver.
6: C'est réciproque. Tu m'as vraiment manqué.
5: Et tu nous as régalé pendant la Coupe du Monde. Tu faisais le fanfaron au début avec le Sénégal. Ça s'est vite calmé.
6: Ouais.
11: Bon, ça comme va. Comme avec l'équipe de France, on a fait les fanfarons en première partie. Et on s'est vite calmé aussi. C'est pareil.
6: Et comme l'équipe de France, on a changé de sélectionneur. On va découvrir ça.
11: Nous aussi, on a changé de sélectionneur.
5: On espère qu'il viendra dans Rotem sans flamme, d'ailleurs, le nouveau sélectionneur du Sénégal.
6: C'est sûr que c'est Pat. Il a signé, ça y est. Parce qu'il y a eu des problèmes.
11: Le problème à régler, il y a eu le litige avec Pape Tchao. Donc, tant que c'est pas réglé,
6: il ne peut pas signer. Il y en a un qui a été un grand coach aussi. À l'époque, oui, Soulé, tu me regardes comme ça, c'est Jean-Michel Larquet. Salut Jean-Mi.
11: Ah, mon capi.
13: Jean-Mi. Bonjour messieurs, 19h59. Ça veut dire que tu peux être encore transféré, toi, Jérôme.
11: Ah oui,
13: c'est ça.
11: Ah, bien sûr.
6: Si tu savais les demandes, mais bon, je suis un peu cher là.
5: Il a été déclaré sollicité.
6: Je suis sur une pente ascendante.
5: Ah, oui.
6: Ouais. Faut en profiter parce qu'on dégringole vite. Hein.
5: Ça va, Jean-Michel?
13: Tout va bien.
5: Bon,
13: pleine forme. Tout va très bien.
6: Ah ouais, t'es excité en cette fin de mercato là. Vu qu'en France tout est à vendre.
13: Bah oui, parce qu'il y a plein de choses qui vont se passer. Ils sont pleins de pognon, les clubs français. Ils débordent. Les cassettes sont pleines, tu vois. Et le reste est vide. Voilà, allez.
5: Les cassettes. Bon.
6: Les cassettes.
5: Pour les plus jeunes, les cassettes, ça existait à l'époque pour enregistrer vos contenus, la musique.
13: Non, mais
6: Jean-Michel, il m'a encore dit, Jean-Michel, qu'il regardait les matchs avec un magnétoscope. Mais donc, il faudra expliquer aux plus jeunes. C'est vrai. T'as reçu là, le dernier match, là, la cassette.
5: Allô, Jean-Mi?
13: Soulé, c'est catastrophique.
11: Je suis en train de souffrir aussi avec toi, mon capitaine.
13: C'est catastrophique d'avoir des ignares pareils. Attends, vous me chambrez, je peux vous chambrer quand même. Oh.
6: C'est pas, retour en arrière pour un match et il met un quart d'heure. Hein.
5: Ah bah oui, bien sûr.
6: Et parfois la bande. Mais des fois ça se bloque.
5: Ouais, terminé quoi.
13: J'ai cassé la bande hier. J'arrivais pas à la recoller.
5: Exactement. 18h04 sur RMC, Rotten sans flamme exceptionnel spécial Mercato. Dès qu'une info tombera, vous entendrez ceci. La sirène et le cri du faucon, parce que Fabrice Hawkins va nous rejoindre d'ici quelques secondes. Pour ne rien vous cacher, il est actuellement au téléphone avec un grand club anglais pour savoir si une transaction va se confirmer. Donc Fabrice va très vite débarquer pour donner les dernières infos transfert.
6: Fabrice, c'est so British.
5: Avant 20h. À 19h, Rotten se chauffe. La prise de position du soir, signée Jérôme Rotten. Pour Jérôme, la stratégie du PSG sur ce mercato est excellente. C'est la bonne. Venez en débattre avec nous au 32-16. On parlera de tout ce qui s'est passé cet été au PSG. Les arrivées, mais aussi
6: troisième étoile, Soulé.
5: Les Barcola. Ah, Soulé, ça va être long.
6: Soulé.
11: Bradley Barcola est parti.
6: Soulé, ça va être le back-to-back-to-back.
11: Ouais. On en passe à quoi.
5: 19h25, l'avare de Rotten sans flamme. Est-ce que Lyon doit être ambitieux avec cet effectif? Et puis 18h45, on fera un point sur l'été complètement fou en Angleterre, la frénésie d'achat des clubs anglais avec notre drôle de dame Julien Laurence. Et puis un grand procès à 18h25.
13: Ils ont des grosses cassettes.
5: Ah ouais, c'est sûr. Le procès de tous ceux qui envisagent le pire pour l'OM cette saison. Il est entré dans ce studio, Fabrice Hawkins, messieurs,
6: quelle
5: dames.
6: Star, mais quel star.
5: À nos côtés, salut Fabrice.
14: Ça. Salut à tous.
6: Salut Fabrice.
5: Fabrice, très occupé, une journée très chargée. Il y a quelques dossiers chauds à surveiller. Il y a un dossier dingue, c'est Malik Fofana. Là.
14: Malik Fofana, c'est incroyable. On ne sait pas où il va aller. Ce matin, il devait aller hier. Sunderland a appelé, mais Arsenal avait l'air quand même bien en pôle.
5: Ouais, c'est fou.
14: Ce matin, il doit aller à Sunderland. Puis finalement, Pierre Sage, son ancien entraîneur, l'appelle. Il est convaincu pour aller à Crystal Palace. Ah finalement, bon, Sunderland est en train de reprendre le dessus. Donc pour l'instant, on ne sait absolument pas où va aller Malik Fofana.
5: Et lui, il est où là, physiquement? On ne sait pas.
14: Alors, je pense qu'il est dans un avion. Il est dans un avion, mais je ne sais pas s'il sait où il va.
5: Ah ouais, ok. Les autres dossiers à surveiller d'ici 20h ?
14: Gros dossier aussi à surveiller côté anglais avec Enzo Fernandez va signer à Manchester City et pour le remplacer, je vous en parle parce que ça pourrait nous intéresser ici en France. C'est peut-être Manu Koné qui va y aller, mais là aussi, il n'y a absolument rien de sûr. Il y a un petit jeu de chaise musicale à ce poste-là, peut-être Manu Koné, Lamine Camara aussi. Info que je vous donne en direct, d'ailleurs, la dernière offre de Chelsea pour Lamine Camara a été refusée. Offre de 50 millions d'euros pour Lamine Camara qui a été refusée donc par Monaco. Donc voilà, ça c'est un des gros dossiers à suivre aussi.
6: Ah, tant mieux.
14: Et puis on va continuer à voir ce qui se passe à l'OM notamment. Ils veulent dégraisser. On sait qu'il peut ça peut encore un petit peu bouger, même si on a bien compris qu'à l'OM beaucoup, très certainement il n'y aura pas d'arrivée. Mmh. Ça c'est aussi une certitude. Et puis c'est en train de bouger. Malik Fofana, on l'a vu. Youssouf Fofana, pardon, parce qu'il y a Malik
6: à Lyon.
14: Youssouf Fofana qui va signer à l'Olympique
6: à Lyon. Ça, c'est
14: donc il y a encore quelques petits dossiers comme ça.
5: Magnifique Fabrice, tu es toujours à la pointe de l'actu, donc tu reviens quand tu veux dès que tu as une info sur cette fin de mercato. 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
5: 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Jérôme, cette année encore, déstockage réussi pour les clubs de Ligue.
15: Comment liquider vos stocks ?
13: Moins, plus, moins, plus, moins, plus, moins, ça fait beaucoup de moins, tu comprends ?
16: Les invendus se retrouvent en première ligne, bradés, démarqués, jetés en vrac dans les bacs.
17: On a déjà vu des championnats appauvris, mais quasiment ruinés, c'est quand même beaucoup plus rare.
18: C'est tendu déjà, on n'a pas effrayé, c'est de la souffrance, on subit !
39: Mais non, là c'est la chute de l'Empire romain.
14: Il risque d'avoir une bulle spéculative et expansionniste, l'inflation risque d'être terrible, elle est d'ailleurs à l'heure actuelle.
16: Vous débarrassez du surstock qui pèse lourdement sur les comptes de votre entreprise et envahit les réserves.
19: Code de tenue, que j'ai eu mes diplômes dernièrement, je me prends pour un professeur de mathématiques.
20: Je le connais par cœur, il va dire 55 minutes, 35 l'autre.
15: Vous l'avez compris, les soldes sont une période importante dans la vie d'un commerce.
6: Je sais pas ce que c'est une moyenne.
21: J'ai mon bac.
22: Il y a des salaires de ouf.
6: J'étais très bon en maths, t'en fais pas. Ensuite,
23: Jérôme, le 100% n'existe pas.
24: Rien plus rien, ça fait rien de neuf, quoi. Il n'y a rien du tout.
25: Matière préférée, c'est les maths. 38 par 3. Ça doit faire 114. Je suis un matheux.
5: Ah, on les aime les chiffres. Dorothée sans flamme sur RMC. Et l'homme des chiffres ce soir, c'est Valentin Germain qui nous rejoint. Salut Valentin.
0: Bonsoir,
5: salut
0: Val. Bonsoir à toutes et à tous.
5: Déjà le premier chiffre à retenir, plus d'un milliard de ventes pour les clubs français cet été. La France a des talents, elle sait les vendre désormais. C'est la principale source de revenus depuis qu'il y a
6: PSG,
5: de droit télé.
6: Oui.
5: C'est vrai que... Ah, il n'y a pas que le PSG.
6: Ah ouais, bah, oui, sur un milliard, c'est quasiment la moitié.
5: Ah mais l'Olivier Létang a bien vendu. Hein. Attention, Fernandez Pardo qui vient de partir pour plus de 60 millions d'euros.
6: Redondo,
13: ça fait 500 millions.
5: Redondo, incroyable. En plus, plusieurs équipes n'ont pas ou peu recruté. Est-ce que tu peux nous faire un point, d'ailleurs, Valentin, sur les principaux départs de l'été ?
0: Oui, alors déjà, c'est quand même notable. Le record de la plus grosse vente de l'histoire de la Ligue 1, il a été battu deux fois en quelques jours cet été. D'abord Boadi, parti à Manchester City depuis Lille pour 100 millions d'euros, dépassé donc par Barcola ensuite, qui est parti à Liverpool pour 140 millions d'euros bonus compris. C'est des chiffres qu'on n'avait jamais vus pour des départs. Paris et le PSG qui ont fait signer des joueurs pour essayer de remplacer ces deux talents, mais la Ligue 1 a aussi perdu le deuxième meilleur buteur de la saison dernière. Je parle de l'ancien Marseillais Mason Greenwood, 40 millions d'euros. Il est parti de Marseille direction Fenerbahçe, alors que Marseille n'a recruté personne. Balerdi, Medina, Rouli, Aubameyang sont partis. Et au final, beaucoup de clubs donc ont dégraissé et ont encaissé des gros chèques. Mamadou Sangaré, il a quitté Lens, 48 millions d'euros direction Brentford. Lyon a perdu Afonso Moreira, peut-être Malik Fofana. Et si Fofana part, on pourrait avoir un package pour les deux de 80 millions d'euros. À Monaco, Aladji Bamba, peut-être Balogun. On pourrait aussi avoir la même somme, 80 millions d'euros si Balogun part bien pour une quarantaine. Strasbourg a perdu Emega, Barco, Moreira, Enciso, Ouattara. Il n'y a plus d'équipe par rapport à la saison dernière. On va dépasser, tu l'as dit Benoît, on le dépasse déjà. 1 milliard 200 millions d'euros de ventes sur ce mercato. C'est plus que l'an dernier, mais c'est vrai que Paris, sur ce chiffre, a vendu pour plus de 300 millions. Donc c'est quand même une part importante. Néanmoins, ce qu'on peut vraiment retenir, c'est que les bénéfices des clubs français sont beaucoup plus élevés que la saison dernière. Donc on a beaucoup plus vendu qu'on qu'on a fait rentrer, qu'on a dépensé d'argent évidemment du côté des clubs français.
5: Merci Valentin. Qui dit vente dit perte de talent pour la Ligue 1. C'est la une de Rotten sans flamme ce soir sur RMC. Est-ce que la Ligue 1, Jérôme, est condamnée à régresser? 32-16 pour en débattre avec Soulet, Jean-Michel et Jérôme.
6: Non, la Ligue 1 n'est pas condamnée à régresser parce que si tu te réfères juste aux chiffres, oui, en effet, tu te dis la Ligue 1, elle peut pas continuer à nous enthousiasmer et à monter le niveau. Mais moi, je vais parler du terrain. On est là aussi dans Rotten sans flamme. Il y a que des, on n'est que des anciens joueurs.
5: Internationaux.
6: Voilà. Et donc, à partir de là, au départ, quand tu débutes en Ligue 1, tu regardes pas, et je pars du principe que tu regardes pas l'aspect financier. Donc, tu as des jeunes joueurs de talent, et il y en a encore dans les centres de formation. Nous, la grande qualité de la France, et il faut pas copier les voisins européens, c'est pas, on n'a pas besoin de copier ça, parce que nous, ça marche bien, les centres de formation. Nous, on arrive dans les centres de formation à créer plusieurs genres de joueurs. On n'est pas, on les met pas dans une case et ils sont tous formés de la même façon. En Espagne, très souvent, on a à peu près les mêmes profils, tu vois. Et attention, c'est pas une critique parce que les Espagnols, franchement, pour maintenant commenter le championnat espagnol, on voit qu'il y a des équipes de qualité même avec des moyens limités.
5: Ou de style de joueur.
6: De style de joueur.
5: D'accord.
6: Et après, à partir de là, quand tu crées un petit peu tout le genre de joueur, bah oui, tu peux avoir un package qui est important et c'est pour ça qu'il y a les grands clubs européens viennent nous les choper très jeunes, après un an ou deux ans en Ligue 1, ils prennent et les meilleurs éléments, ils partent. Et les clubs, en effet, aujourd'hui, contrairement à il y a quelques années, ils ne peuvent pas lutter. Parce que tu t'es obligé de vendre, en tout cas. Tu vois, quand t'entends Jean-Loup Leca la semaine dernière qui nous explique qu'il ne peut pas, quand il recrute un joueur, moins de 10 millions d'euros sans garer l'année dernière et qu'il a une offre à quasiment 50, il ne peut pas dire « Ah ben non, il y a la Ligue des Champions, je vais garder ce joueur-là. » Non, non, ce n'est pas possible. À Lille, Boadi, 100 millions, qu'est-ce que tu veux? Olivier Létang, il ne peut pas dire « Ah ben non, 100 millions, ah non, Boadi, je vais, mon équipe, elle va être inférieure parce que c'est le cas, parce que tu perds un joueur important, en effet, qui peut continuer sa progression. » Et qui était déjà un très bon joueur, mais 100 millions, tu peux pas dire non. Quand tu vois qu'il n'y a pas de rentrée d'argent au niveau des droits télé, contrairement à une certaine époque, ouais, oui, ils sont obligés de faire les ventes. Et c'est pour ça que tous les clubs aujourd'hui ont essayé de se restructurer là-dessus, en essayant de faire des ventes. Alors, il y en a qui ont vendu beaucoup, il y en a qui ont vendu un petit peu, mais ça leur fait un petit peu la perte qu'ils peuvent avoir sur les droits télé. Et donc, ils se servent de ça, de cette vente-là, pour dire, bon, écoutez, au moins, on a compensé le manque de droits télé avec, la vente d'un ou deux joueurs. Mais ça, c'est pas problématique pour la suite de la saison. C'est-à-dire, Monaco a vendu, alors peut-être que Balogun va sortir pour 80 millions. Est-ce que Monaco, ils ont été déplumés et que Monaco n'a pas une équipe qui peut continuer sa progression? Moi, je crois beaucoup à ce genre de joueurs. Lens, on a eu l'exemple de Jean-Loup Leca. C'était déjà une grande surprise l'année dernière de les voir à ce niveau-là.
5: Tous les paris tentés.
6: Écoute, ils ont recruté. Alors peut-être qu'en effet, ils n'auront pas la même réussite, pas les mêmes résultats, mais je pense que Lens va continuer à nous sublimer et à nous rendre beaux certains matchs. Ça, c'est sûr. Et puis, il y a d'autres équipes qui peuvent se greffer. Il ne faut pas oublier l'année dernière quand même, parce que moi je pars du principe que les grosses équipes qui devaient être là au rendez-vous, elles n'ont pas été là en termes de spectacle déjà, c'est la vérité. Mais par contre, on a eu des bonnes surprises, il ne faut pas l'oublier. Angers a très bien joué au football l'année dernière avec des moyens limités. Brest, quelques années. Le Havre,
5: Lorient, c'est le bon exemple.
6: Le Havre, Lorient. Ouais. Ah ouais, mais les gens oublient Havre, en fait.
5: Ouais. Ouais, c'était plus un maintien avec.
6: Donc moi je suis pas pessimiste quoi.
5: Okay. Jean-Michel, je sentais bougonner.
24: Non, je ne bougonne pas. Non, d'abord, Valentin, quand on vend pour 1,2 milliard, ce n'est pas pour faire des bénéfices, hein, je voulais lui dire. C'est pour combler des trous.
6: Hein, oui, déjà. Ça c'est sûr.
0: Oui, mais je veux dire, par rapport à ce que tu dépenses, il y a un bénéfice, vente-dépense. Après, oui, tu en fais ce que tu veux du bénéfice.
24: Non, par rapport à ce que tu dépenses, oui. Mais oui. Les bilans comptables des clubs, quand le rouge supplante le bleu, il faut bien le combler à un moment ou à un autre. L'argent n'est pas magique. Je sais bien qu'on
5: parle. Tu veux dire que c'est la seule solution pour les clubs de Ligue 1?
24: Mais c'est la seule solution. Il n'y a que comme ça que les clubs français peuvent vivre.
6: Ah bah oui.
24: Peuvent survivre.
6: Oui.
24: Voilà.
6: Oui.
24: Entre ventes et bénéfices, j'ai pas fait de cours de comptabilité, mais je pense que c'est pas tout à fait la même chose. Déjà, ça c'est le premier point. Le deuxième point.
6: Moi j'ai fait,
24: point.
6: Donc t'as raison.
24: Le deuxième point. c'est que j'ai regardé un petit peu les effectifs des clubs qui sont dans le ventre mou de la Ligue 1. Mmh. Et ils sont tous aux alentours de entre 33 et 35 contrats pro. Sur les 33 ou 35 contrats pro, il y a 10 joueurs qui verront jamais la pelouse d'un stade de Ligue 1 cette année.
6: Eh oui, ça c'est sûr.
24: Là, sur les 35, il y en a 10 qui verront jamais, ou alors ils les verront à 10 minutes par-ci, 3 minutes par-là. Vraiment, quand il y aura une épidémie de variole.
5: Après, quand un jeune est majeur, tu es obligé de le faire signer si tu veux le garder, même si c'est pour dans quelques années, à moyen terme. Quand tu parles des effectifs fournis, souvent ce sont des jeunes joueurs.
24: Tu n'es peut-être pas obligé de prendre 3 ou 4 gardiens de but, si tu veux. Par exemple, enfin bon, de toute façon, le résultat est là. Il n'y a pas Benoît, il n'y a pas de souci. 35 pros, il y en a 10 qui ne joueront jamais dans la saison. Jamais, ou si peu de temps. À partir du moment où on continue à avoir un niveau de vie qui ne correspond pas à ses recettes, on va à la catastrophe. Parce que aujourd'hui, je vois qu'il y a des appels d'offres pour la télévision. Ah oui. Mais on ne sait pas ce qui se passera dans un an, et peut-être dans deux ans. Mmh. Et tout à fait par hasard, si tout va bien, on va commencer à toucher un petit peu d'argent dans trois ans. Mais trois saisons, c'est pas long. C'est une éternité en football. Donc, je considère aujourd'hui que le modèle français tel qu'il est. Moi, quand je vois les staffs des équipes, messieurs, je veux bien qu'on soit obligé d'avoir quelqu'un qui s'occupe de l'eau chaude, l'autre qui s'occupe de l'eau froide, l'autre qui s'occupe de la jambe droite, l'autre qui s'occupe de la jambe gauche. Je veux bien, il n'y a pas de souci. Mais c'est surdimensionné par rapport, non pas par rapport à ce que l'on souhaiterait, mais par rapport à notre niveau de vie. On est quand même un football où on a des dettes de partout, où on a été obligé de vendre les bijoux de famille de la Ligue de football professionnel, de faire une société commerciale rapporte 2 roubles et 3 pistoles, qui est sous le contrôle d'un fonds d'investissement luxembourgeois, si je ne me trompe. Mmh. Voilà. Donc moi, je veux bien que, alors après effectivement, il y a des jeunes qui vont arriver, et heureusement.
5: Et voilà, c'est pour ça qu'il ne faut pas verser dans le catastrophisme, Jean-Michel. On peut voir des belles choses sur le terrain quand même.
6: Mais c'est vrai que c'est un peu au petit bonheur, la chance.
24: Mais aujourd'hui, je vous le dis comme je vous le pense. Écoutez, je vous prends un exemple, messieurs. Valentin, tu es toujours là, Valentin?
0: Je note, j'ai sorti mon cahier.
5: Il s'est fait convoquer, il est là.
0: Je note.
24: Non, Valentin. J'ai vu qu'il y avait un club de nation. Alors, c'était ex-National 2 qui doit être maintenant National 1, mm-hmm. puisqu'il y a qu'il y a la Ligue 3 qui existe.
5: Donc, l'ancienne N2, oui.
24: D'accord. Dont le budget, cette année, pour vivre, il fallait qu'il trouve 10,6 millions. C'est un club qui n'est pas loin, très loin de chez moi. 10,6 millions. Dites-moi comment un club et comment la DNCG peut imaginer qu'un club, d'ailleurs il ne l'a pas imaginé, qu'un club de National 1, c'est-à-dire qui doit être la 5e division française ou la 4e division française, peut rassembler 10,6 millions.
5: Bah, réponds à ça, Valentin, toi.
0: Je n'ai malheureusement pas la réponse, j'écoute le prof.
24: Mais c'est de la pure imagination.
5: Ah, c'est sûr.
24: Donc, sifflez. Donc je vous dis.
6: Sifflez, monsieur.
24: Donc je vous dis, oui, ouais. Oui, le sifflet. Ah, oui. Donc je laisse ma place parce que je suis. Si toi tu es très optimiste, moi je
6: non,
24: suis.
6: Non, je ne suis pas très optimiste.
24: Hein. Plutôt pessimiste ouais. Si on ne revient pas à des bonnes bases. Voilà.
5: Soulet, redonne la question. Sourire. La question, Soulet, c'était toi. Quoi la question, c'est est-ce que la Ligue 1 est condamnée à régresser?
2: Là, la question est-ce que la Ligue 1 est condamnée à régresser? Jérôme, il a très bien répondu, où je te rejoins, c'est que quand tu regardes les transferts que la Ligue 1 a fait cet été, 1,2 milliard,
6: ouais.
2: Je pense que c'est correct. Ah bah oui, hein, c'est correct. C'est qu'il y a de la qualité encore. Et chaque saison, c'est vrai qu'on a tendance à répéter à ouais, mais là il y a les joueurs qui sont partis, la Ligue 1 elle va régresser. Mais finalement, on atteint des transferts, des records, presque des records, même des records, même jusqu'à Barcola.
6: Ouais, ouais, ouais, ouais, il y a eu des records.
2: En termes de vente, oui, en termes de vente, oui. C'est que si tu as des records comme ça, c'est que la Ligue 1 a des joueurs de qualité. On est d'accord.
6: Et que la Ligue 1 est respectée aussi.
2: Et la Ligue 1 est respectée. Moi, personnellement, chaque week-end, je me régale. Je me régale à regarder la Ligue 1, à découvrir des nouveaux jeunes, des nouveaux talents. Et voilà. Et c'est ça, la beauté du football. C'est pas parce que on n'a pas d'argent en droit TV que où les meilleurs joueurs, entre guillemets, partent. Mais il y en a toujours. Il y en a qui partent, il y en a qui viennent. Et c'est ça, la beauté, encore une fois, du football. C'est pour ça que je voulais poser la question à Jean-Michel. Est-ce que toi, le week-end, tu te régales à regarder la Ligue 1?
24: Mais moi, je me régale à regarder n'importe quel match de football.
2: Non, je te parle en Ligue 1.
24: Mais la Ligue 1 et la Ligue 2, j'ai regardé la Ligue 2, je me suis énervé un peu hier au soir.
2: Ouais. Ah oui, bien sûr. Bon, voilà, tu vois, c'est voilà, ça
24: déjà dit. Mais, je suis.
2: Moi, je suis optimiste. Je suis optimiste.
24: Non, mais saoulé. On ne parle pas. Nous, on est des mauvais spectateurs parce qu'on aime ça et on regardera de toute façon le spectacle. Et on appréciera toujours le spectacle. Je te dis simplement, là aussi, nous sommes un petit peu obnubilés. Parce qu'il y a un club qui est quand même notre vitrine, qui est la vitrine du football français.
2: Qui est double champion d'Europe.
24: Et qui peut se permettre de laisser partir un joueur majeur comme Barcola. Et on le comprend, on en a parlé dans Rotel sans flamme. On en connaît les raisons. Raison, hein. Mais ils vont chercher d'autres joueurs. Attention, c'est l'exception qui confirme la règle.
2: Non, mais là, on est d'accord.
24: C'est l'exception qui confirme la règle.
6: Jean-Michel, moi, je suis d'accord avec toi, mais pour rejoindre Soulet et ce qu'il dit, bien sûr qu'on prend du plaisir à regarder des matchs de Ligue 1, comme des matchs de Ligue 2 et comme des matchs de Ligue 3, parce que moi, ça m'arrive de regarder des matchs de Ligue 3 aussi. Donc, en effet.
1: Plus de plaisir devant la Ligue 1,
6: Non, mais bien sûr. Et déjà, par rapport à l'atmosphère, un stade rempli, plein, parce qu'on a aussi la chance d'avoir des stades qui sont bien remplis. Partout.
1: Donc
6: ça bonifie un peu aussi le rendu qu'on peut avoir quand tu regardes un match devant la télé. Par contre, après, là où Jean-Michel t'as pas tort, c'est que il y a des erreurs technique qu'il n'y avait pas avant au niveau de la Ligue 1. Pour moi, la Ligue 1 a toujours été, on est passé par là. Il y a des matchs, si tu veux, où les niveaux varient un petit peu trop, tu vois, d'un week-end à un autre. Je te prends l'exemple de Marseille. En Marseille, c'est avec des joueurs. Tu vois la qualité de leur match contre Strasbourg. Ils sont capables, une semaine après, de faire un non-match à Monaco. Catastrophique sur le plan physique, mais aussi surtout sur le plan technique. Donc là, en effet, ces équipes-là, pour rendre la Ligue 1 attractive et forte, les grosses cylindrées doivent trouver une stabilité.
24: La question est très simple, Jérôme. Est-ce que le remplaçant de Greenwood est aussi fort que Greenwood?
6: Bah non,
1: il n'y a pas de remplaçant
6: à Greenwood. T'as raison.
1: Oui, mais par contre,
6: là où je suis pas d'accord avec toi, Jean-Michel, mais et Benoît, sur ton côté.
24: Ça, tu me rappelles un président de club qui considérait qu'à partir du moment où on avait une licence de footballeur professionnel, tout le monde avait la même valeur.
1: Jérôme, je réponds à Jean-Michel. Moi, ce que j'aime pas dans votre discours, c'est que vous faites passer comme ça le foot français pour un championnat qui est en train de mourir à petit feu. Mais une question simple que je vais vous poser.
6: Est-ce que quand il y avait des droits télé
1: au max, quand on a touché le milliard est-ce que le championnat était meilleur?
6: Parce que tu avais une garantie que les clubs.
1: Est-ce qu'on a été plus compétitifs?
6: Non, parce que les clubs travaillaient différemment.
1: Ah bon?
6: Ben oui, ils travaillaient différemment parce que tu avais plus d'argent. Donc en fait, ils prenaient plus de risque et ils pouvaient accepter, si tu veux, l'erreur.
1: Et le jeu n'était pas meilleur, Jérôme.
6: Mais non. Moi, je te dis.
1: Tu le vois sur les résultats en Coupe d'Europe.
6: Non, mais tu plaisantes. Non, mais là, tu dis une énorme connerie, Benoît.
24: Tu dis une énorme bêtise. Est-ce que l'équipe de Lyon des années 2000-2010 était supérieure à l'équipe de Lyon?
1: C'est pas la grande période des droits télé, ça. Là, vous remontez trop loin.
6: Il y avait des moyens, exactement. Là, aujourd'hui, il n'y a plus de droits télé. Ils ont touché zéro. Donc, automatiquement, quand t'es comme ça, t'es obligé de travailler différemment. Et c'est là que je crois, moi, au nouveau profil des directeurs sportifs qui ont un rôle encore plus intéressant maintenant et important dans les clubs. C'est que c'est souvent, c'est notre génération. Sous les directeurs sportifs aujourd'hui, ils arrivent, les oui, cadors, c'est un peu de notre génération. Et ben moi, je compte sur leur œil qui va être différent parce qu'ils vont travailler différemment.
1: Et laisser du temps aux joueurs.
6: Et peut-être qu'en effet, il y a des joueurs qui aujourd'hui ne pouvaient pas atteindre la Ligue 1 à travers des petits transferts aussi, quand ils jouaient en Ligue 2 ou en Ligue 3. Aujourd'hui, il y en aura un peu plus. Tu vois, je vais te prendre mon exemple. Et on s'en fout. Je travaille pas dans un club, je travaille à l'émission, mais j'aime le foot. Je suis allé voir Concarneau, quand j'étais en vacances en Bretagne, je suis allé voir Concarneau en Ligue 3. Et ben, je me suis aperçu que dans ce match Concarneau-Villefranche, c'est pas les deux meilleures équipes de Ligue 3. Il y a quand même des potentiels chez certains joueurs qui peuvent être amenés très bientôt à jouer en Ligue 1.
1: En Ligue 1. Bah, regarde le manque à fait de montées successives avec un effectif.
6: Et est-ce que c'est problématique? Peut-être que ça sera des bonnes surprises.
1: Merci à Valentin Jamin qui est venu. Toutes les infos sur.
0: J'ai trouvé la solution pour le club de Jean-Michel. Il faut juste qu'il y ait un peu de son salaire et les 10 millions seront rapidement bouchés.
1: Ça, c'est une bonne idée. Bravo, Valentin. Merci.
24: Ouais, non, mais ça tombe bien, c'est trop tard.
1: Jérôme, je t'invite à te lever pour faire tourner la roue.
6: C'est comme hier, 1500.
1: Prime de rentrée RMC. Le montant s'élève pour le moment à 35 125 euros. Vas-y, Jérôme.
5: Oh, quel lancer de roue.
1: Et avec la roue, il est en
24: c'est une nouvelle roue.
1: Ouais, je l'avais pas vu,
6: celle-là. Ouais. Bravo, Jérôme. On dirait la roue de la fortune.
1: Oh, est-ce que ça s'arrête?
6: Comment elle s'appelait, là, celle qui.
1: Je sais pas. Là, je peux pas t'aider. Désolé.
6: C'est vous
1: 1000 euros en plus dans la cagnotte. 36 125 euros désormais pour la prime de rentrée RMC. Il est 18h27. Jean-Michel, vous avez 10 minutes pour envoyer prime par SMS.
6: Jean-Michel, j'ai vraiment. Le pied gauche, c'est un diamant. Ça fait deux fois que je tourne avec le pied gauche. 1500 hier, 1000 euros aujourd'hui.
1: Allez, grand procès dans un instant.
24: On va supporter ça toute la saison.
1: Le procès de tous ceux qui ont Soulet, t'as vu pire pour l'OM.
6: C'est incroyable.
1: Cette saison.
24: En direct.
1: Allez, non, à tout de suite avec Soulet.
6: Toi, tu l'as vu en vrai sur le terrain.
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29: 18h32 sur RMC, on est là, on est bien dans Roten sans flamme, on est en mode mercato. La fin du mercato dans 1h28-27 minutes. Ouais, ça sera la fin du mercato, on saura tout. Il va y avoir des surprises encore. Fabrice Opins est là et on attend qu'il nous. Il rôde là, il est au téléphone, c'est incroyable. Il n'y a plus de batterie, il est obligé de demander mon téléphone. Voilà, non, mais c'est dingue, c'est dingue. On est avec Soulé Diawara, on est avec Jean-Michel Larquet, on est avec Benoît Boutron.
0: Ouais, mais sauf que quand Chelsea voit ton numéro s'afficher, ils disent non, mais lui, il nous a dit non en 2004, on va pas lui répondre.
29: C'est vrai. Ah bon, c'est vrai. Bah, je leur ai dit non.
0: Il est 18h33, vous avez encore 4 minutes pour envoyer prime par SMS au 732.
29: Et il a voulu prendre celui de Soulé, mais Soulé lui a dit non, tu me touches pas mon téléphone.
0: Grâce à Jérôme.
29: C'est bizarre.
0: 36 125 euros à gagner si vous envoyez prime par SMS au 732 16. Avant le procès sur l'eau.

0: l'OM parce qu'on a plein de membres de la Dream Team qui s'inquiètent pour cette saison marseillaise. Accueillons Xavier Grimaud. On va faire le point avec tous nos correspondants sur les fins de mercato de leur club. Salut Xavier.
1: Salut Xav.
2: Salut messieurs. Salut à tous.
0: Parlons donc de la fin du mercato à Rennes, Xavier.
2: Oui, avec une arrivée qui devrait être officialisée là sous peu. C'est Boulaïdia, l'ancien Rémois, l'attaquant en provenance de la Lazio de Rome, prêt avec option d'achat. Et logiquement, derrière, c'est bouclé hein, pour le mercato de Rennes. Boulaïdia qui serait la 8e recrue de l'été pour le stade rennais après le gardien Lemaître, Cresswell, Oliveira, Reynolds en défense, Thomasson, Soumaré, Mayenda et donc Boulaïdia. Francaise, il réclamait hein, une alternative à Le Pol hein, qui est évidemment incontournable au poste d'avant-sang. Donc ce serait l'ancien Rémois qui a fait une très belle saison à la Lazio de Rome il y a 2 ans et ensuite a un petit peu perdu sa place, mais il était titulaire lors des 2 premières journées du championnat d'Italie. Et voilà, les Rennais vont avoir un groupe assez resserré de 20 joueurs et 3 gardiens que voulait Francaise. Et maintenant, il y aura pas mal de concurrence. Ça manque peut-être un peu de technique. En tout cas, c'est la critique qu'on entend, notamment du côté des offensifs. Mais Francaise a priori un groupe, le groupe qu'il voulait, pour essayer d'aller faire un bon championnat et un bon parcours en Europa League. Donc Boulaïdia, dernière recrue du mercato Rennais. Après, ce sera terminé.
0: Xavier, c'était parfait. Des arrivées, merci beaucoup.
1: Bravo, de Xavier.
0: Vous pouvez sur rmcsport.fr.
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4: Il y avait un joueur qui avait son physiothérapeute personnel. Mais il le masse combien de temps par jour, le physiothérapeute personnel? 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
5: C'est la modernité.
4: Comment?
5: C'est la modernité.
4: Ah si, c'est la modernité, c'est de faire tout ça et de te faire dans le froc au moment du match. Ah mais vive la modernité.
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4: Je me rappelle pas
0: Tu sais de qui tu parlais? Tu parlais de Thiago Silva à l'époque. Incroyable archive, c'était magnifique. Déjà dans
1: après
0: dans
1: le 6-1, ouais.
0: Ouais, c'était fou. Alors c'était la date cochée par...
4: J'avais peut-être pas complètement tort.
0: Ah non, je suis sûr. Bon, c'est vrai. Ouais. T'inquiète pas. Une date donc cochée par tous les supporters de l'OM, cette fin de mercato, le 1er septembre à 19h59. Certains marchés fermeront plus tard, mais on aura le temps d'en parler, notamment les prochains jours. La certitude, c'est qu'il n'y aura pas de recrues cet été pour l'OM. Je vois mon ami Fabrice Hawkins qui est revenu dans ce studio. Qu'est-ce que tu peux nous dire sur le sens des départs? Ah bah, il y a l'alerte. Dès que tu rentres, il y a l'alerte. C'est incroyable, Fabrice.
1: Ah, est-ce qu'on a des
0: nouvelles marseillaises? Est-ce que ça va bouger ou pas?
7: Alors, je vais t'annoncer quelque chose qui n'est pas en lien avec l'OM, mais on commence avec le sujet sur lequel tu me lances. Il n'y a pas forcément de nouvelles, et malheureusement, c'est pas une bonne nouvelle pour l'OM, parce qu'on sait qu'il faut absolument faire sortir des joueurs. Ils ont fait sortir Balerdi récemment à l'AS Rome en prêt avec option d'achat, et c'est vrai qu'ils attendaient de faire au moins 2 voire 3 encore départs pour pouvoir recruter un joueur. Il y a justement un élément qu'on regardait avec beaucoup d'attention, c'est Igor Paixão, parce qu'on sait que Bruno Genesio et Grégory Lorenzi souhaitent qu'il reste. Pour l'instant, il est toujours là et il devrait rester là, puisque vous l'avez compris tout à l'heure, c'est Malik Fofana qui devrait aller à Sunderland si ça se finalise, parce que là aussi, rien n'est moins sûr, Sunderland ou Palace pour Malik Fofana. Mais en tout cas, pour l'OM, très franchement, ça, on se dirige, sauf s'il y a une surprise d'ici maintenant un peu moins de 3 heures, sauf s'il y a une grosse surprise. Je pense qu'ils vont partir avec le même effectif, et ça fait plusieurs jours qu'ils s'attendent justement
0: à ce qu'il n'y ait pas de
7: recrue.
0: Fabrice, tu as une autre info à nous donner, tu viens de la sortir d'ailleurs.
7: Ouais, c'est que Manu Koné va rester à la AS Roma finalement. Il y avait une possibilité pour lui de signer à Chelsea et il avait trouvé un terrain d'entente avec le club anglais. C'était une possibilité pour lui aussi de passer une étape supplémentaire dans sa carrière, mais malheureusement pour lui, il va rester à la AS Roma, bon, qui joue quand même la Ligue des Champions, qui a quand même un effectif assez intéressant. C'est vrai que pour Manu Koné, ça va être quand même une petite déception pour lui.
0: C'est-à-dire que Camara peut partir de Monaco vers Chelsea?
7: Non, pour l'instant, on prend le chemin.
0: Eh oui, tout est lié, c'est compliqué tout
7: C'est intéressant la question que tu poses, mais pour l'instant, sachant que Monaco vient de refuser une deuxième offre de Chelsea, donc 50 millions d'euros, bah, peut-être que ce sera le statu quo et Chelsea va jouer avec Reece James au milieu, et c'est peut-être une bonne nouvelle pour Malo Gusto qui va jouer à droite.
0: Eh bah, écoute, merci Fabrice pour toutes ces infos. Soyons efficaces sur le procès. Le procès ce soir de tous ceux qui envisagent le pire pour l'OM cette saison. On a 2 procureurs. Jérôme Rotten, bonsoir.
8: Bonsoir.
0: Et Souleymane Diawara, bonsoir.
9: Bonsoir.
0: Celui qui fait partie de toutes ces personnes qui envisagent le pire, c'est Jean-Michel Larquet, bonsoir.
10: Bonsoir.
0: Et c'est Loïc qui va rendre le verdict
1: de cristal. Il a sorti la boule de cristal.
11: Allez. Salut à tous.
0: Salut Loïc. Sois le bienvenu Loïc.
1: Bienvenue Loïc.
0: Vas-y Jérôme, tu en as marre de ce pessimisme ambiant autour de l'OM?
12: Oui, parce que en fait, on s'attendait. Alors, on s'attendait pas, en effet, et moi, je suis le premier surpris à ce qu'il y ait aussi peu de départs et donc pas d'arrivées. Donc ça, malheureusement pour l'Olympique de Marseille, c'est ma grande surprise, et c'est pas bon signe, si tu veux, pour les ambitions, des ambitions élevées à l'OM. Alors après, attention, ambitions élevées, je te dis pas qu'ils doivent annoncer le titre de champion, mais n'empêche que quand t'es à l'OM, et Soulet est mieux placé que moi, automatiquement, quels que soient les moyens du club, tu sais que les gens, ils attendent que tu fasses une belle saison. Une belle saison, c'est au moins finir dans le haut du tableau.
8: Européen.
12: Voilà. Donc, à partir de là, pour finir européen, je pars du principe que, oui, j'aurais été plus optimiste s'il y avait eu quelques arrivées et que ce groupe aurait été chamboulé un petit peu, parce qu'il devait être chamboulé après une année cauchemardesque l'année dernière, et que là, mes doutes, ils sont là. En fait, il ne faut pas minimiser, si tu veux, l'impact de cette saison dernière, les restes qu'il y a. Quand tu as été un joueur, que tu as subi autant de contre-perf l'année dernière, ils sont responsables, attention. Hein. Ouais. C'est eux qui étaient sur le terrain, c'est eux qui ont failli, c'est les dirigeants aussi qui ont failli, le recrutement qui a failli, tout est à l'envers l'année dernière, et de toute façon on l'a constaté très vite dans Rotten sans flamme, et donc à partir de là, en effet, ils ont vécu l'enfer. Quand tu vis une saison comme ça, et moi j'en ai vécu une dans ma carrière, donc je suis bien placé pour en parler, t'as l'impression, dès que ça c'est terminé, déjà un ouf de soulagement que ça soit terminé, tu pars en vacances, t'as l'impression d'avoir fait 5 ans en un an.
0: Ouais.
12: Ça c'est la réalité. Tu te retrouves, après tu reviens de vacances, où t'as l'impression que tu t'es pas reposé, parce que les 3 semaines de vacances qu'ils ont eues quasiment, t'as l'impression que t'es parti en vacances que 5 jours. Quand tu reprends l'entraînement, en effet, t'es pas totalement serein. Mmh. Et en plus, on t'annonce que tout le monde est avant. Et à partir de là, forcément, que psychologiquement, c'est compliqué de te préparer physiquement, mentalement, à partir ailleurs.
9: T'es optimiste.
12: Ah non, à partir ailleurs, et ensuite en fin de mercato, de te dire, bah les gars, on compte sur vous pour que vous fassiez le maximum.
0: En un mot, qu'est-ce qui te rend optimiste?
12: Donc,
0: alors,
12: enfin, en fait,
0: pessimiste.
12: Non, mais je suis un peu pessimiste, mais pas comme Jean-Michel.
0: Pas
12: Jean-Michel
0: autant.
12: Va vous expliquer.
0: Pas autant.
12: Je suis non pas okay. autant parce que je pars du principe que la Ligue 1, elle donne très peu de garanties dans certains clubs qu'ils fassent une bonne saison. Et quand tu regardes l'effectif de l'OM, ils ont quand même changé l'entraîneur. Je dis pas que tout seul, il va y arriver.
0: Ouais,
12: mais Bruno Genesio a une capacité, et c'est ses compétences d'amener de la sérénité. Et on l'a vu contre Strasbourg. Il faut pas minimiser leur performance contre Strasbourg. En effet, il y a eu la contre-perf, le non-match à Monaco. Mais je pars du principe que des performances comme Strasbourg, ils peuvent en faire avec cet effectif-là. Et s'ils en répètent quelques-uns, la confiance va peut-être revenir et automatiquement, okay. l'OM reviendra dans la première partie du classement, contrairement à Jean-Michel qui les voit dans la seconde partie du classement.
8: Soulet, vas-y. C'est pour ça qu'on ne peut pas s'entendre avec Capi.
12: Voilà.
8: Il est toujours dans l'exagération. toujours. Pourtant, je l'aime, hein, mon Capi, je l'aime. Mais ah c'est ouais. trop. Non, mais moi, pourquoi je dis que je suis optimiste? Parce que tout simplement, Genesio, quand il est arrivé à Marseille, il a dit les choses claires. Il a dit les choses claires. Cette année, ça va être difficile parce qu'ils ne peuvent pas recruter. Donc, l'objectif de l'Olympique de Marseille, ça sera entre la deuxième à la septième ou huitième place,
10: là,
8: un truc comme ça.
10: Pardon, là.
0: La deuxième à septième place.
8: Ouais,
0: les places européennes, quoi.
8: Les places ouais. européennes et voir la septième place. Jusqu'à la septième place, il a été. Mmh. Donc, il a été honnête. Donc, pour moi, je suis optimiste puisqu'il est. Dans son objectif.
12: Ouais.
8: Il est dans son objectif.
0: Ouais.
8: Il n'a pas de renfort.
0: Pour l'instant, tu lui fais confiance.
8: Pour l'instant, je lui fais confiance. Comme encore une fois, la première journée nous a donné raison. Il a proposé des belles choses.
10: Il a
8: donné tort. La deuxième,
0: on va pas changer de jugement.
8: Mais dans le sens où, aussi, parce que, non, Jean-Mi, tu penses que l'effectif de l'Olympique de Marseille va jouer quoi? Le maintien.
0: Alors Jean-Mi, tu te fais confiance avant de parler. Non, vas-y, parle la défense,
12: attends,
0: Jean-Michel.
12: Attends, il va nous expliquer. Madame Irma va nous expliquer.
10: Non, vous êtes en train de parler du plus grand club ou d'un des plus grands clubs français qui aujourd'hui est en train de d'abord, quand tu me dis que le discours de Genesio a été clair, il a été clair, sauf qu'à un moment donné, il s'est rendu compte que ce qu'on lui avait proposé n'était pas du tout ce qui allait se passer. Déjà. Et qu'aujourd'hui, il se pose des questions. Il l'a dit.
12: Oui, l'instant. C'est vrai. Ouais.
10: Il a dit pour l'instant. Pour l'instant, je reste là, il n'y a pas de souci. Aujourd'hui, on se rend compte quand même que l'Olympique de Marseille vise une place européenne. Ça veut dire quoi, messieurs? Huitième? Si l'un des 7 premiers gagne la Ligue, la Coupe de. La,
8: en tout cas,
10: la
8: c'est ce qu'il a dit en début de saison quand il a échangé. Avec la presse.
10: Aujourd'hui, vous êtes optimiste si l'Olympique de Marseille est terminé dans la première partie du championnat, il y a 18 clubs, donc la première partie c'est bien 9, donc s'il finit 8e ou 9e.
12: Bah, quand tu regardes l'effectif,
10: vous
12: si
10: essayerez,
12: tu fais
10: européen, vous essayerez, vous essayerez de faire comprendre au public marseillais que cette année, il va falloir qu'il soit heureux. Qu'ils chantent et qu'ils
8: doivent repartir de zéro,
0: capitaine. Certains de l'OM connaissent la situation du club. Il y en a un avec nous d'ailleurs au 32-16.
10: Qu'ils chantent parce que s'ils terminent 8e ou 9e.
8: Ah non, j'ai pas dit ça. Je n'ai pas dit ça.
10: Vous êtes dans la première partie du.
12: On a dit 7e.
8: L'objectif, parce que.
10: Mais même 7e.
8: Avec l'effectif qu'ils ont, ils ne peuvent pas te dire.
10: On parle de l'Olympique de Marseille.
8: Mais Olympique de Marseille ou pas Olympique de Marseille, si tu n'as pas d'argent, comment tu veux faire?
10: Mais c'est. Tu as le droit. Ah non.
12: Il n'y avait pas anticipé.
10: Je voudrais savoir quand même, Soulé. Si c'est 800 patates qui sont parties depuis 10 ans.
8: Ah, mais ça, on a entendu. Où est-ce qu'elles sont passées devant le tribunal.
10: Je voudrais savoir, j'ai plus de nouvelles. J'ai plus de nouvelles de Longoria, qui a été l'usurpateur numéro 1. Et aujourd'hui, je vais même vous dire, je ne vais pas quand même taper. Sur Marc Courte, qui a envoyé 800 millions. Mais Coco. 800 millions, tu peux pas te rendre compte avant qu'on te prend pour un jambon?
12: Ah bah oui.
10: Par rapport à ce qu'est l'Olympique de Marseille, l'un des plus grands clubs français, si ce n'est le deuxième aujourd'hui, se contenter de la 7e ou 8e place, eh bien, si les supporters de Marseille sont heureux, je suis optimiste.
8: Ils sont malheureux, ils n'ont pas le choix.
12: Jean-Michel, donc toi, tu les vois finir où?
0: Et jouer le maintien, quoi.
8: Ouais, maintien, abuse pas.
10: Non!
12: Ah bah si, c'est ce que tu m'as dit.
10: Il finit son milieu du tableau.
12: Ah, il revient sur son avis.
0: Allez, Loïc, qui remporte ce procès. Loïc, le duo
10: Mais quand tu es 7e ou 8e, aujourd'hui, cette année, tu peux être à 20 points du premier. Et à 5 points du barragiste.
0: C'est vrai, c'est pas faux aussi.
8: Loïc, voilà. Il faut voir la situation du club actuel, Jérôme Soulé, évidemment.
0: Jérôme Soulé, évidemment.
9: On sait très bien que c'est une année de transition, donc il va falloir se mettre en tête qu'on a bien compris qu'on avait
8: Je commence fort, Capu.
9: Il y a des jeunes avec le petit Lexès, Mati, Nadi, Valero. C'est des jeunes sur lesquels il va falloir compter, cette année. Ils feront partie de l'effectif dans la rotation. Et puis voilà, on sait que c'est une année de reconstruction, c'est une nouvelle phase, un nouveau cycle. Donc, ne mettons pas la charrue avant les bœufs. Gardons un gros pichet d'eau, parce qu'à un moment donné, on va s'enflammer, on le sait, on va faire 3 victoires d'affilée, on va s'enflammer.
12: Bah oui,
9: et voilà, gardons les pieds sur terre et la tête froide, quoi, tu vois.
0: Bravo Loïc, donc, merci.
10: Vous êtes devenu très très sage.
12: Je gagne tous les procès depuis la rentrée.
0: Jean-Michel, bravo, tu t'es bien battu.
12: Et j'ai gagné un procès sur l'Olympique de Marseille.
0: Allez, dans un instant. Allô, Jérôme.
12: C'est comme la deuxième étoile. C'est comme la deuxième étoile.
0: Ça te fait quelque chose. On se souviendra de ce 1er septembre 2026.
12: Merci Loïc.
0: Incroyable.
12: Merci
0: Loïc.
12: Oh là, je vais passer une soirée.
0: Dans un instant, Julien Laurence sera avec nous. La frénésie d'achat en Première Ligue. Ça continue, les chiffres sont fous. On va en parler. A tout de suite sur
12: Fou.
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12: 18h49 sur RMC, on est là, on est bien dans Roten sans flamme. On finit la première heure avec Soulé Diawara, avec Jean-Michel Larquet et avec Benoît Boutron. On est là jusqu'à 20h en mode mercato. Mmh. Ça finit dans 1h10. Et donc ouais. Dépêchez-vous les clubs si vous voulez nous raser encore dans le championnat de France.
0: Et on met du papier dans le photocopieur et dans les fax. Hein. Il n'y a pas d'histoire de papier arrivé trop tard ou.
12: Non, mais fax, ça existe
0: on
12: plus.
0: On surveille les réseaux, les mails et tout, quoi.
12: C'est les mails maintenant. Voilà.
8: Terminé. Faut juste de la wifi, c'est tout.
0: La signature électronique, quoi, elle est prête.
12: Jean-Michel, c'est papyrus.
0: Ah ouais. Papyrus. Il fait un dessin, il dessine un ballon.
12: Allez, il envoie les pigeons voyageurs et voilà.
0: On est en Angleterre tout de suite. Allez.
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25: Je pense que la Ligue 1 pourrait lui conviendre.
26: Je vois pas pourquoi ils aimeraient. Après, oui, hier, il aurait peut-être pu être un peu plus efficace.
25: Je sais pas pourquoi.
11: Allô Jérôme.
0: Et nous on sait recevoir Merde. Julien Laurence qui nous rejoint.
25: Vraiment Julien. Franchement pour la première de la saison.
12: Juju, moi Juju comment il va.
25: Oh là là.
12: Ah mais bon après on peut
0: ça
12: pas t'en vouloir. C'était voilà, après votre très belle finale de Ligue des Champions avec Arsenal.
0: Voilà mais le pauvre il parle en anglais toute la journée. Il nous fait ce plaisir d'être avec nous. C'est pour ça. Julien, on est obligé de te convoquer en cette dernière journée de mercato en France et en Angleterre d'ailleurs, pour parler de ce nouveau record battu par la Première Ligue. 3 milliards 600 millions dépensés cet été par les clubs anglais. Les chiffres faisaient déjà peur l'an dernier, mais c'est encore plus effrayant cette année.
25: Ouais, vraiment incroyable, alors qu'on s'attendait peut-être pas à ce genre de chiffres-là, puisqu'il y a quand même des clubs qui sont sous sanctions financières un petit peu, Newcastle, Aston Villa, c'est des clubs qui ont dû vendre aussi, qui ont dû faire un petit peu attention, qui ont dû équilibrer les comptes, et pourtant on atteint des sommes incroyables. Alors tu l'as dit, 3,6 milliards, t'as des clubs comme Ipswich qui sont promus, ouais, qui viennent de dépenser 250 millions d'euros, mais genre imagine Le Mans monter en Ligue 1 et dépenser 200 millions d'euros.
0: Devant le Barça et le PSG, hein, Ipswich, hein, t'imagines.
25: Tu vois, c'est quand même incroyable, quoi, et donc c'est sûr qu'on bat tous les records. Ce qui est intéressant aussi, c'est qu'on a beaucoup de... C'est un marché qui est très interne, beaucoup plus que d'habitude. Donc en fait, et ce qui peut s'expliquer très facilement, il n'y a que les clubs anglais qui peuvent se permettre d'acheter chez les autres clubs anglais finalement, parce qu'ils ont, ils ont mis des prix tellement hauts que même les gros clubs européens ou même les autres grands championnats, pas forcément la Ligue 1, mais les autres ne peuvent même pas se permettre des joueurs de Première Ligue finalement, parce qu'ils sont à des prix qui sont tellement inabordables pour les autres hors Première Ligue et hors Angleterre, que finalement tu finis par t'acheter et te vendre à toi et aux autres. Et c'est comme ça qu'on arrive à un tel marché.
0: Je vous donne deux autres chiffres qui sont là aussi très révélateurs. 179 millions dépensés en moyenne par club de Première Ligue. Et l'Angleterre a dépensé quasiment autant que les championnats français, allemands, italiens et espagnols réunis. Voilà. Donc l'Angleterre a son propre marché et fait ses propres transferts. On a vu beaucoup de dingueries. On a vu d'ailleurs qui vont se concrétiser aujourd'hui. On a du mal à comprendre par exemple la stratégie de Manchester City. Quel est l'exemple qui te paraît le plus dingue à toi, Julien? Par exemple, City qui met quasiment 400 sur 3 milieux de terrain, Enzo Fernandez, Ayoub Boadi et Anderson, ça c'est complètement fou.
25: Ouais, complètement. Alors tu sais, souvent on dit pour des effectifs, il va falloir renforcer un petit peu le milieu de terrain, ou falloir reconstruire un petit peu le milieu de terrain. Tu vois, on a souvent des choses comme ça parce que tu as des joueurs un petit peu vieillissants, tu as des joueurs dont tu n'es pas forcément très content ou tu veux le niveau supérieur. Là, en termes de reconstruction ou de renforcement, on peut utiliser les mots qu'on veut, c'est du jamais vu. Sincèrement, j'ai regardé, j'ai essayé de trouver d'autres clubs par le passé qui étaient peut-être allés chercher, à part l'été du PSG avec Neymar et Kylian, où finalement, pour une attaque à deux, de tes trois offensifs, t'as dépensé une fortune. Et encore, avec le deal de Kylian, c'était l'arrangement avec Monaco est un petit peu différent. Trois joueurs du milieu de terrain, un nouveau milieu de terrain pour quasiment un demi-milliard d'euros. C'est du jamais vu. C'est juste incroyable. Alors, oui, ce sera très fort. Enzo, Elliot Anderson et Bouadi, si tu peux les faire jouer ensemble. Et je suis même pas sûr que les trois soient beaucoup ensemble sur le terrain en même temps, en plus.
0: Bien sûr.
25: Donc, voilà, je sais pas. C'est, pour moi, c'est aussi le, t'as parlé tout à l'heure de d'autres chiffres très révélateurs. Pour moi, celui-là aussi est finalement, tu résumes bien ce qui s'est passé cet été en Angleterre au niveau des transferts.
0: Il y a aussi les folies des anciens joueurs passés par la Ligue 1. C'est ça qui nous surprend, Jérôme, quand on voit les tarifs annoncés pour des joueurs comme Ismaïl Assar ou Illiman Ndiaye. Là aussi, 75, 50.
12: Ouais, bah après, c'est la folie anglaise. Hein. Ils sont comme ça. Déjà, ils sont très fiers, et Julien nous le répète très souvent, très fiers de leur championnat. Pour eux, c'est le meilleur championnat au monde. C'est le plus riche, ça, c'est une certitude. Et on le voit encore. Donc après, ils sont pas... Vu qu'ils ont beaucoup de moyens, ils sont pas, si tu veux, serrés sur le prix d'un transfert. Pour eux, 75 millions pour un joueur comme Ndiaye. Bon, écoute, ils se disent, bah oui, c'est raisonnable. Pour nous, c'est incroyable. Du moins, quand tu vois le joueur, même s'il a le droit de progresser aussi, mais quand tu vois le joueur qu'il était à Marseille il y a quelques années, et c'est pas, je te parle pas il y a 10 ans. Hein.
0: Après, il s'est montré plus performant avec son club d'Everton.
12: Oui, bah, il jouait à Everton. Everton, à ce que je sache, ils ont pas fait une énorme saison, tu vois. Donc, c'est toujours pareil. Donc, après, moi, les chiffres m'interpellent. C'est sûr. Après, s'ils ont envie de claquer leur oseille comme ça et donner des prix, tu vois, même Boadi, tant mieux pour Lille. Mais Boadi, 100 millions, les gars.
0: Non, et 65 pour Fernandez Pardo à Newcastle.
12: 65. 100, combien Enzo Fernandez?
0: 140 a annoncé.
25: Ouais, 140. Non, mais excuse-moi. Mais encore eux, ils ont du talent, Jay. Mais t'as un mec comme Liam Delap que Chelsea a acheté il y a un an.
0: Delap,
25: pour 40 millions d'euros qui viennent de vendre 60 à Forest.
12: Non, mais
25: qui à Nottingham Forest se dit ah bah oui, c'est bien ça.
12: Non, mais c'est fou.
0: Et c'est le grand attaquant.
25: Il prend de la valeur. Il n'y a que ici qu'on voit ça.
12: Non, mais c'est incroyable. Non, mais c'est vrai que c'est fou. C'est complètement dingue.
0: Le joueur anglais est encore plus cher que les autres.
8: Exactement, surtout quand t'es international anglais. C'était la folie, même déjà, moi, quand c'était en 2006.
0: Oui, déjà. J'ai
8: vu des joueurs qui jouaient dans mon équipe qui sont partis dans d'autres clubs, je me disais.
12: Ma mère, c'est pas possible.
8: Mamad, j'ai dit, mais viens ici, tu vas être rendu le double, tu vois, parce que en termes de qualité, je me dis, il y a des joueurs que je connaissais même pas. C'est pour ça que je disais à chaque fois, la première ligue, en vrai, c'est même plus un championnat, c'est une machine à aspirer les talents en Europe, tu vois. Et où j'ai été surpris, c'est bon. Après là, on peut pas trop aussi en vouloir au club anglais parce que c'est dans leur culture.
12: Ah bah non, ça a toujours été tant mieux pour nous, ils nous enrichissent.
8: Et les droits, exactement, les droits TV, je crois, ils ont été multipliés par deux.
0: Liverpool a pris 200 millions de droits télé l'année dernière, par exemple.
8: Ben voilà, donc ils peuvent se permettre de mettre des millions sur des joueurs moyens ou des joueurs inconnus au bataillon. Parce que c'est
12: non mais c'est comme des ça, après vois. c'est des pigeons hein. Non mais franchement
0: non, mais ils font tourner leur économie, c'est ça aussi qu'il faut dire.
8: Et puis ça reste en Angleterre.
10: La plupart des clubs anglais ou la totalité des clubs anglais est propriétaire de son stade déjà.
12: En plus
10: chose qui n'existe pas en France, par exemple. Et puis moi j'arrive, c'est difficile à comprendre, Julien, parce que je crois que l'an passé du côté de Liverpool, on en a déjà envoyé 500 en patate.
8: Ouais.
25: C'est ça.
8: Et juste avant, c'était Chelsea, je crois.
10: Et pourtant, les résultats n'ont pas été. Donc, ça leur fait pas peur, même si les résultats ne suivent pas, on continue quand même.
12: C'est pas grave, on continue.
25: Mais tu sais, Jean-Mi, t'as des revenus, en fait, qui sont tellement élevés que même sur une saison moyenne, rappelle-toi Manchester United, ils étaient nuls, ils continuaient à engranger beaucoup, beaucoup d'argent. On le disait, c'était assez incroyable qu'un club pareil, sans résultat après le départ de Sir Alex Ferguson, qui a pu gagner un titre maintenant depuis 2013, qui continue à engranger des revenus à 1 milliard par saison, c'est de la folie. Et c'est vrai que l'avantage qu'ils ont, en fait, et c'est là où tu vois.
0: C'est suivi dans le monde entier, la première ligue.
25: Mais comme tu dis, Benoît, maintenant, t'es tellement au-delà de tous les autres que, comme on l'a dit tout à l'heure, hein, il n'y a que tes clubs à toi qui peuvent acheter. Exactement. Tes joueurs à toi, puisque tu as mis des prix tellement élevés que plus personne d'autre ne peut.
8: Soit comme nous, en France, nous, on est là, on forme.
12: Ouais, et Julien, merci. Puis, tu sais, le club qui est champion d'Angleterre tous les ans,
0: c'est le PSG.
12: Bah ouais, ils ont moins dépensé. Donc, moi, je suis content.
0: Ouais, t'imagines.
12: Content.
0: Voilà. Bon, ça va Julien, ça va pas embêter Julien, t'inquiète.
12: Oh bah ça tombe bien parce qu'on en a encore quelques-uns dans le.
0: Merci Julien Laurent.
12: C'est très
0: le marché anglais.
12: Merci Juju.
0: À minuit, voilà, c'est la fin à minuit ce soir pour le marché anglais. La France, c'est 19h59 dans une heure tout pile. Et nous, on revient dans un instant. Roten se chauffe sur RMC. La position de Jérôme ce soir, la stratégie du PSG sur ce mercato est la bonne. A tout de suite sur RMC.
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10: 19h02 sur RMC, on est là, on est bien dans la deuxième heure de Roten sans flamme, hein. Roten sans flamme en mode mercato, la fin approche. Pour l'instant, le faucon, il est de sortie, Fabrice Hawkins, mais le temps est compté pour les clubs, donc on attend les grandes surprises. On est avec Benoît Boutron, on est avec Soulé Diawara et Jean-Michel Larquet. Oui, Benoît, tu lèves la main.
11: Précision importante, le temps est compté, mais en Angleterre, on peut acheter jusqu'à minuit, Fabrice, hein, donc ça peut se débloquer.
12: Exactement,
11: dans
12: minuit,
11: la soirée, hein.
12: Heure française, 23h pour les Anglais, donc c'est vrai qu'il peut encore y avoir des dossiers dans le sens des départs. Après, sur les gros joueurs, entre guillemets, ceux qui ont une grosse valeur marchande, la difficulté, c'est que si tu les laisses partir sans pouvoir recruter, bah, c'est compliqué.
11: Oui. C'est vrai, t'as raison. Mais
12: sors-nous une pépite là, Marseille.
11: Prenons l'exemple de Lyon, tiens, excellent. Prenons l'exemple de Lyon qui a recruté le remplaçant de Fofana désormais et qui attend de savoir quel club anglais va l'accueillir.
12: Ouais, exactement. Et il pourrait peut-être aller à Sunderland ou à Crystal Palace. C'est vraiment un mano à mano depuis ce matin. C'était Sunderland, puis c'est devenu Crystal Palace parce qu'il y a eu un petit coup de fil, je vous le disais tout à l'heure, de Pierre Sage. Puis c'est redevenu Sunderland parce que. Et là, c'est tout toute la beauté où.
11: ou les coulisses.
12: Ou les coulisses que certains n'aiment pas du football. C'est-à-dire que c'est un souci d'agent principalement. Il y a une volonté de la part des clubs de donner un petit peu plus aux agents. Sûr, que ça convainc Malik Fofana d'aller dans leur club.
10: Ouais, c'est un souci d'agent, ça c'est clair. Parce que le joueur, une fois qu'il sera à Sunderland et qu'il s'emmerdera en Sunderland, les agents, ils ont rempli les poches. C'est pas grave. Ah, t'es là-bas, mon coco, t'as signé.
12: Et donc là, il y a Crystal Palace justement qui a surenchéré sur les commissions d'agents qui étaient proposées par Sunderland. Et donc là,
10: franchement, je suis
12: à 19h04.
10: Je suis Fofana, je reste à Lyon.
12: 6 minutes de la fin du mercato. On ne sait pas où il va aller.
11: Est-ce qu'il y a une chance pour qu'il reste à Lyon? Ou est-ce que Lyon est trop dans
12: l'obligation? Non, je ne pense pas parce que Lyon doit vendre. La vente est actée. Il y a deux clubs.
10: Non, ils ont plusieurs mercato pour vendre.
12: Oui, c'est vrai. Mais sauf que cette vente-là, ils l'ont planifiée sur ce mercato. Ça fait maintenant depuis plusieurs jours que c'est plus ou moins
10: acté. Franchement, moi, je suis joueur.
13: T'es joueur, tu fais ce que tu veux. Tu es sous contraint. Quand les joueurs, ils ont besoin de toi, ils sont là.
10: Je suis joueur.
13: Quand ils ont pas besoin de toi, ils te dégagent.
12: Ce qui aurait pu changer la donne, c'est qu'ils jouent la Ligue des Champions. Je suis tout à fait d'accord avec toi, Soulé, mais malheureusement, le foot, il fonctionne plus comme ça.
13: Mais il fonctionne plus comme ça. Mais maintenant, il est sous contrat. On va pas le dégager s'il a pas vraiment envie d'aller. On regarde l'exemple de Hojbjerg avec Marseille.
12: Non, tu vois ce que je veux dire. T'as le droit de refuser. De toute façon, s'il reste, il va jouer. C'est ça la réalité. Mais comme il n'y a pas de Ligue des Champions.
10: Après, Soulé, là, t'imagines Crystal Palace. Il est avec un entraîneur, un cador. Tu vois, il va lui faire passer un cap.
12: Tu rigoles, mais c'est lui qui l'a convaincu. Pierre Sage pour le nommer de.
10: Là, il est sur le toit du foot anglais.
14: L'agent a besoin de cette commission pour passer un bon Noël, donc il partira de Lyon. Certainement. Pas de souci.
11: On parlera de Lyon à 19h.
10: Il a une piscine à faire, à finir. Ouais, bon.
11: Je rappelle qu'il y aura le quiz à 19h45 à gagner une carte cadeau de 100 euros chez Maison Scarlett.
10: Mais Sunderland, vous y êtes allé à Sunderland, mais même pas en rêve.
12: Un petit mot simplement sur Crystal Palace, puisqu'on en parlait, et on parlait du mercato à l'instant de l'OM. Il y a peut-être une possibilité de départ pour Timber, parce que Crystal Palace essaye de faire le forcing pour le récupérer, ce qui allégerait les finances, en tout cas la masse salariale de l'OM. On sait que c'est une des volontés de la part du club phocéen. Donc c'est en train
11: d'améliorer l'équipe.
10: Puis le joueur, on me dit, Timber à Marseille, c'est peut-être un des seuls qui voulait partir.
12: Ouais, c'est vrai.
10: Se rapprocher de son frère qui est Arsenal.
11: C'est vrai. Totalement. Son frère jumeau d'ailleurs.
10: Ouais,
11: effectivement.
10: Donc et puis bon, encore une fois là, entraîné par un génie, moi j'y vais.
11: Tu nous tiens informés, évidemment. Accueillons également Jean Baumel, notre correspondant dans le Nord. Salut Djibo.
15: Salut Benoît. Bonjour Jérôme. Salut capitaine. Salut Soulé.
11: Djibo. Plutôt été agité.
10: Le cœur sang et or.
11: À Lens et à Lille. J'ai envie de démarrer par Lille.
15: Mes clubs ont des sous, hein. Ils ont gagné des sous.
11: Justement par de la nouvelle réussite financière d'Olivier Létang avec Fernandez Pardo.
15: C'est incroyable. La saison dernière, 41 matchs, 8 buts seulement. Et puis, 60 millions d'euros pour partir à Newcastle. C'est acté, ça a été officialisé dans l'après-midi. Donc, ça s'ajoute.
11: Jean-Michel, il fait le pigeon.
15: Et donc, pour le remplacer, on sait, hein, c'est le japonais qui vient de Feyenoord Rotterdam, Ayazé Ueda, donc quand même 15 millions d'euros. Lille préfère généralement dépenser un peu moins, mais là il faut quand même eh bien épauler Olivier Giroud et Igaman qui reviendra fin octobre d'un problème au niveau du ligament croisé d'un genou. Et puis on se posait la question avec Fabrice s'ils allaient encore recruter un attaquant. C'est pas fini le mercato, mais on pense que Diaoun va certainement rester le jeune issu du sort de formation. Il y a des joueurs qui ont été prêtés dans la journée là. Et Djouma, ce qui a beaucoup délié à Lille, hein. Brohm a été prêté également et Djouma devrait aller à Brest. Pour remplacer Bouadi, ils ont pris aussi un Danois qui vient de Salzbourg. C'est Moritz Kiergaard, 8 millions d'euros. Alors quand on fait le total, Lille, globalement, hein, les deux gros, Bouadi et Fernandes Pardo, plus quelques autres, ça fait 170 millions d'euros. Et ils ont acheté pour 43 la balance, elle est positive de 130 millions d'euros. Donc c'est quand même une sacrée performance pour Olivier Létang.
12: Il y a un dossier qu'il faudra surveiller. Bravo, aussi, c'est Mohamed Bayou, on oublie souvent, mais il est toujours sous contrat avec le LOSC. Il y a un club turc qui négocie pour le récupérer ces dernières heures. Alors malheureusement, j'ai peur de mal le prononcer.
10: Ah vas-y,
15: il vient de Turquie d'ailleurs, il lui reste un an de contrat.
10: Moi j'ai joué en Turquie.
11: Le club, c'est Jens Klerbili.
10: Jens Klerbili.
11: Voilà, Jens Klerbili.
12: Voilà, il y a des négociations en cours.
10: Jens Klerbili qui a un club d'Ankara.
11: Et ben voilà.
10: Ah bah voilà. C'est le deuxième. Club
12: il s'y plaira et il pensera à toi si jamais il s'y plaira.
10: Franchement, Ankara, magnifique.
11: Bah voilà. Djibo, un mot sur Lens. Il y a plus rien qui va bouger à Lens.
15: A priori, non. Peut-être dans le sens des prêts avec Nidal Selic et Chavez, Joaner Chavez, l'équatorien. Ouais. Mais pour l'instant, ça a du mal à bouger. Il y a eu l'officialisation, ça on le savait, et c'était une info de Fabrice, de Jean-Claire Todibo, hein, qui est prêté par West Ham sans option d'achat. Et puis aussi l'arrivée de Junior Kadile, un attaquant qui vient du Servette Genève, 7 millions d'euros. Lens aussi a bien vendu au total pour 70 millions d'euros et ils ont acheté pour à peu près 40, donc une balance favorable de plus 30.
11: Merci Djibo, les infos à retrouver sur rmcsport.fr. 19h09, on parle du champion d'Europe.
10: À l'info du soir, c'est quand même Bayo à Jens Klerbili.
11: Et ça fait partie des infos du mercato.
10: Je vous conseille de vivre au Crown Plaza, surtout si je ne sors pas de l'hôtel.
13: Il faut féliciter Olivier Létang quand même.
11: L'Olivier Létang, bien sûr.
13: Vous avez commencé à faire des bruits d'oiseaux, mais j'ai pas compris pourquoi vous avez fait des bruits d'oiseaux.
11: Pour les Anglais,
10: pour Pardo.
11: Jean-Michel, tu peux faire le pigeon? Allez, parlons du PSG qui a bouclé son marché.
2: C'est l'image internationale d'un pari éternel. Les marchés et leurs étals colorés.
3: On cherche tout le temps à trouver les meilleurs joueurs pour être dans chaque match.
2: Le meilleur des produits gastronomiques venus de toute la France, que le monde entier nous envie.
4: Et créer une équipe, ça veut dire c'est comme un puzzle.
3: C'est plus difficile que l'année dernière, c'est ça notre ambition.
10: Pas tant que ça.
4: Il faut que les pièces y font clic.
2: Les marchés parisiens animent la capitale avec leur ambiance incomparable.
3: Il y a beaucoup de joueurs qui veulent venir au Paris Saint-Germain dans ce moment.
5: Quand il y a eu l'entrée de Zvara, c'est vrai qu'il a changé le match à lui tout seul.
4: C'est comme je dis, c'est faire un puzzle.
2: Le marché, c'est aussi le royaume des bonnes affaires.
3: Je pense qu'on a fait un très bon mercato et encore ouvert à des différentes possibilités.
10: Là, on sort l'artillerie lourde.
2: Comment les commerçants fixent-ils les prix?
6: Aujourd'hui, je pars le cœur plein d'émotions. Pour moi, ça a été un honneur et ça a été un vrai plaisir de porter ce maillot.
4: Voilà,

0: 152 millions d'euros d'investissement, mais surtout plus de 330 millions d'euros de vente. Grâce à Barcola, notamment transféré 140 millions à Liverpool. Fabrice, là aussi, le mercato parisien est terminé.
1: Oui, le mercato parisien est terminé. Il y avait une volonté, on en parlait un peu hier avec Jérôme en fin d'émission. Ouais, peut-être un dernier coup, un joueur offensif, jeune, avec une capacité de projection. Finalement, ça ne se fera pas. Et comme j'expliquais dès ce matin sur le site, il n'y aura pas de recrue. On en reste là pour le Paris Saint-Germain qui fait quand même un beau mercato, en tout cas en termes de chiffres. Après, sur le terrain, ça, on ne peut jamais savoir à l'avance.
0: C'est tout le sujet du débat qui arrive. Je rappelle les recrues à Kliouche, Ferran Torres, Mika Götze et Digne. Jérôme Rottensejoff, c'est ta position du soir pour toi. La stratégie du PSG sur ce mercato est la bonne. Il fallait régénérer et remplacer les doublures au PSG.
2: Oui, c'est la bonne. Pourquoi je te dis ça? C'est que déjà l'année dernière, ça m'avait surpris que des joueurs soient dans la continuité, du moins restent au PSG, alors qu'on savait très bien en début de saison qu'ils n'allaient pas forcément être très performants, du moins pas très performants, très utilisés, mais très utilisés par le coach. J'ai été surpris l'année dernière de voir Kang In-Lee faire un bon début de saison. Mmh. C'est la réalité. On avait même l'impression qu'il avait passé un cap, qu'il continuait sa progression, et à la grande surprise, il a rendu des services l'année dernière et c'est pour ça que j'étais surpris. Je me disais, le coach, il a eu raison de garder cet effectif là.
0: Il a été bien rendu, 35 millions d'euros quand il
2: est. Il croyait, ouais, exactement. N'empêche que une année comme ça qui s'est passée qui s'est finie en boulet de canon pour le Paris Saint-Germain avec ce titre de champion de France, mais surtout cette deuxième Ligue des Champions. Là, c'était le moment. Après 3 ans de Luis Enrique, 3 ans où il a été très performant, d'envoyer un premier signal, c'est-à-dire qu'on va essayer de rafraîchir ce groupe avec Luis Campos, parce que les deux fonctionnent vraiment main dans la main. Je cesse de le rappeler, mais c'est le cas et c'est tellement rare dans le monde du foot aujourd'hui, avec tout le business qui peut rentrer dedans, que des fois il peut y avoir des complications entre un coach, un président et un directeur sportif. Là, c'est pas le cas, ils fonctionnent main dans la main. Le président prend du recul par rapport à ces transferts-là et laisse faire. Et c'est vrai que t'as l'impression que tout ce qui touche, ça se transforme en or, quoi. Tu vois, ça brille beaucoup. Je trouve que oui, Gonzalo Ramos, très bien vendu. Alors là, il profite, si tu veux, du double titre de champion d'Europe pour, en effet, valoriser des joueurs qui ont été moins utilisés. Mais très belle vente. Kang In-Lee, très belle vente.
0: Mbaye, 55.
2: Mbaye, voilà. Mais en fait,
1: tout
2: là...
1: Tout le monde, on était bien.
0: 41, Colomoyni.
2: Là, ce que je veux dire, c'est que là où je trouve que la stratégie est incroyable, c'est que, n'en déplaise à tous les détracteurs qui aimeraient voir, si tu veux, une équipe parisienne qui domine moins et qui est moins performante pour essayer même de choper et de dire ce joueur-là il va plus jouer parce qu'il y a de la concurrence qui est arrivée. Tu te rends compte, tu vois, la concurrence comme si elle arrive juste au Paris Saint-Germain. La concurrence, c'est l'eau d'un vestiaire de n'importe quelle équipe ambitieuse, et on l'a connu avec Soulet, Jean-Michel l'a connu aussi. Ce que je veux dire, c'est la concurrence, ça fait partie du jeu, et une équipe qui fonctionne bien, un club qui fonctionne bien, c'est pas à 15 ou 16 joueurs, c'est à une vingtaine de joueurs. Et en effet, vaut mieux avoir une vingtaine de joueurs où le coach comprend, avec Luis Campos, encore une fois, complètement la stratégie qu'il veut mettre en place avec des profils qui lui correspondent. Et c'est là que je dis qu'ils ont raison. C'est qu'ils ont vendu ces joueurs, ils ont tiré le max de ces joueurs-là qui étaient des super subs pour transformer d'autres joueurs qui deviennent des super subs aussi. Encore une fois, je le répète, l'équipe titulaire du Paris Saint-Germain qui a ramené les deux titres de champion d'Europe, elle est toujours là, à part le gardien qui a changé d'une année à une autre, c'est plus Donnarumma mais c'est Safonov. Le reste, c'est la même, et je vous le dis, t'as beau ramener des très bons joueurs de foot, que ça soit Kliouche, que ça soit Ferran Torres, Mika Götze et tout ça, en fait c'est très bien. Une doublure à Nuno Mendes, et encore pour l'instant Lucas Digne, il y a un peu de mal, mais ce que je veux dire, c'est que tu peux ramener ces joueurs-là, mais ces joueurs-là sont des super subs. Et en aucun cas, si tu veux, ils doivent arriver en se disant, ça y est, il y a plus de statut dans cette équipe, il y a plus de ceci. Non, non, ils savent très bien leur bien position. Sûr, bien ils vont sûr. Beaucoup jouer, oui. comme Barcola a joué. Et voilà. Et je mets juste une petite parenthèse et je finis là-dessus sur Barcola. Le seul départ qui n'était pas vraiment programmé pour le Paris Saint-Germain, c'était Barcola. Mais c'était les envies du joueur. Et là où ils ont été classe, le Paris Saint-Germain, d'où le fait que ça se passe bien son départ et les adieux et tout ça.
0: Ça fait mal au cœur à tout le monde,
2: ça fait mal au cœur même aux supporters.
1: Même dans les bureaux du club, c'est vrai que c'est excuse-moi.
2: Non, vas-y.
1: Mais c'est vrai qu'il y avait une espèce de tristesse dans les bureaux de la part des dirigeants qui savent qu'ils ont fait un très gros coup en le vendant 145 millions d'euros bonus compris, mais c'est des bonus facilement atteignables. Donc ils vont prendre beaucoup d'argent, le Paris Saint-Germain. Et dans ces cas-là, vous savez comment ça se passe. Ils font la fête. Ils fêtent vraiment le coup qu'ils ont réussi à faire. Et là, c'était pas du tout le cas parce que ils savent que bon, déjà Bradley Barcola c'est pas facile à remplacer, même s'ils ont confiance dans les recrues qu'ils ont faites. Mais voilà, surtout c'est un top joueur qui part et on sait jamais vraiment ce qui va se passer pour la
2: suite. Non, mais c'est surtout un joueur qui voulait prolonger au départ et ils ont été sur les envies du joueur et c'est très bien. Je pense que c'est pour service rendu, c'est très très bien.
0: Soulet, toi, tu n'es pas sûr que le PSG est plus armé que l'an dernier, justement lié à ce cas Barcola, quoi. Tu te dis, Barcola, c'est quand même une perte importante pour
3: nous. Non, parce que moi, c'est un joueur que j'aime beaucoup.
2: Bien sûr.
3: Je me dis que Barcola, quand même, tu sais, dans des situations un peu difficiles ou quand tu joues face à des blocs bas, un mec comme Barcola peut décanter cette situation. Maintenant, je pense que Luis Fernandez et Luis Campos.
2: Luis Fernandez, on l'embrasse.
3: Luis Enrique, pardon.
2: Mais on l'embrasse, mais bon.
4: Après qu'il y a eu un transfert de dernière minute,
3: Luis Enrique Campos.
2: Ouais, parce que là, on va parler de programme 2-5.
3: Voilà, il n'y a aucun joueur qui est irremplaçable au Paris Saint-Germain. Et s'ils ont vendu Barcola, c'est qu'ils ont d'autres solutions derrière. Mais en tout cas, oui, la bonne stratégie, c'est clair. Elle, surtout, elle est même intelligente. Elle est intelligente. Ouais, parce que pour moi, c'est un mercato dans la continuité. Vous savez, le Cénric.
0: Il part en pourrir, Jérôme, il n'en peut plus. Quoi.
3: Ça arrive.
0: Oh. Ah ouais. Oui, ça arrive, ouais, t'inquiète pas. En plus, lui aussi, après les PSG, Luis Fernandez.
3: Tu penses c'est pour Luis.
2: Oui, en plus, c'est le même genre de coach.
3: Non, mais c'est c'est surtout.
0: Mais attention au temps d'acclimatation pour les recrues parisiennes, hein, parce qu'on ne sait pas comment ils vont s'adapter aussi au style de jeu et à ce que demande Luis Enrique. Hein.
3: Ouais, je pense qu'avant de venir, Luis Enrique a beaucoup discuté avec eux. Si ils ont accepté de venir, c'est qu'ils sont prêts à faire ce que demande le coach.
2: Ouais, et puis Jean-Michel, c'est le rapport au ballon de certains joueurs.
0: Ah oui, Jean-Michel, le rapport au ballon.
3: Tu vois que le PSG, en tout cas, ça.
0: Jean-Mi, est-ce que tu es sur la même ligne
4: dans l'idéal? L'an passé, j'étais là à dire qu'il aurait fallu un tout petit peu de 109 l'an passé. Je me suis trompé. Les choses se sont remarquablement passées. Oh, sur le plan national, il n'y avait pas de doute. Ouais. Et même sur le plan international ou sur le plan européen, il n'y a pas le moindre doute. Mais quand on, si on cherche la petite bête, aujourd'hui, moi, je vois une ligne d'attaque qui a perdu certes Barcola. Vous avez évoqué la perte énorme de ce garçon-là. Mais il y a quand même eu
3: pas
4: des
3: énorme.
4: Il y a quand même eu des recrues. Bon, ça devrait le faire. Au milieu de terrain, on est dans la continuité. Ils sont 4 pour 3 places ou 5 pour 3 places. Moi, je pense quand même que c'est derrière où il y a un petit problème parce qu'en dehors des 4 titulaires. Les 4 titulaires, on les connaît, Hakimi, Pacho, Marquinhos et Nuno Mendes. Je trouve qu'il y a entre eux et les remplaçants, je ne vais pas dire un gouffre, mais qu'il y a une différence quand même très, très sensible.
0: Le renfort défensif, c'est Lucas Digne seulement qui est arrivé pour, a priori, terminer sa carrière au PSG.
4: Je veux bien qu'il soit international,
2: qu'il ait fini,
4: la Coupe du Monde avec l'équipe de France. Mais si tu me donnes à choisir entre Lucas Digne et Nuno Mendes à 70%, je prends toujours Nuno Mendes.
2: Ça, c'est sûr.
4: Donc,
0: d'accord.
4: Donc, pour moi, aujourd'hui, il me semble que de ce côté-là, alors c'est il y a 2 ans où il n'y a pas eu. C'est 2 ans qu'il n'y a pas eu beaucoup de blessés, hein, c'est, on est bien d'accord.
0: C'est la première Ligue des Champions.
2: Il y a deux ans, il n'y avait quasiment pas de blessés.
3: C'est l'année dernière,
4: de blessés. Si on est dans la suite de la saison dernière, il me semble qu'un petit coup derrière avec un très bon défenseur, polyvalent, ça aurait pas fait de mal à l'effectif.
2: Ouais, mais tu l'as à l'arrivée, Jean-Michel. Ce que je veux dire, l'effectif. Moi, je pensais que Luke Hadding allait venir compenser, si tu veux, le départ aussi de Lucas Hernandez. Puis Lucas Hernandez, en fait, il est là. Ouais. Donc, en fait, la doublure, si tu veux, du moins, si tu veux rajouter une doublure aux joueurs défensifs, tu l'as avec. Ouais, avec
0: une perte de niveau, c'est ce que dit Jean-Michel.
2: Ah, il y a un sacré écart. Non, mais Lucas Hernandez.
4: Si je parle de niveau.
2: Ouais, mais Lucas Hernandez,
4: si
2: c'est
4: tu
2: pas
4: non plus, Fabien Ruiz, si tu remplaces Fabien Ruiz par Zaïre Emery au milieu de terrain, ce qui a été le cas l'an passé, sauf en finale, la différence, tu la vois pas.
2: Non, on pouvait avoir des doutes en début de saison, et puis en fait, non, on l'a pas vu. C'est vrai.
4: Bon. Si tu, devant.
2: Après, il y a Beraldo aussi au milieu de terrain maintenant.
0: Oui, t'es un cueillon d'Emba au 32-16.
2: Oui, mais sauf que, tu vois, et pour reparler.
4: C'est derrière, un peu.
2: Bon, ben, on va l'accueillir parce qu'on a déjà beaucoup parlé. Salut, Demba.
5: Salut, les gars.
0: Salut, Demba.
2: Bienvenue, Demba. Bon, alors, écoute, est-ce que toi, déjà, t'es content de la stratégie du Paris Saint-Germain et du recrutement?
5: Du recrutement, ouais, je trouve que franchement, on a bien recruté. On a remplacé Kanginli par Akliouche. On a réussi à attirer Götze qui a un bon profil, et en plus on voit qu'il a du potentiel. Après, le seul bémol, c'est qu'on perd Barcola, et en fait il est pas vraiment remplacé, quoi. C'est le seul bémol.
2: Ouais, bon, après tu peux aussi te dire que dans le profil, là où je suis d'accord avec toi, et c'est l'avis aussi de Soulé et de Jean-Michel, c'est que vrai, c'était le seul joueur qui pouvait apporter beaucoup de profondeur. Et on l'a vu sur le début de saison dernière, quand Doué était blessé, quand Dembélé était blessé, il a rendu plus que des services, quoi, tu vois. Donc, mais après, est-ce que.
5: En fait, il remplaçait très bien Doué, ou alors Varaskilia, ou même Ousmane, quoi. Et là, en fait, là, on perd gros, quoi.
2: Ouais. Après, tu perds gros, mais tu récupères des joueurs qui sont quand même très mobiles. Même si Mika Götze a pas la vitesse de Barcola, mais c'est un joueur qui est capable de jouer sur beaucoup de postes sur le front de l'attaque. Ferran Torres, c'est la même chose. Contrairement à ce qu'il pouvait avoir l'année dernière, où il y a des joueurs, si tu veux, ils savaient pas comment les utiliser. Tu vois, Gonzalo Ramos, par moment, il le faisait rentrer. Rappelez-vous, c'était soit à gauche, soit à droite. Donc là, en tout cas,
4: mais quand ça... il rentrait, il marquait. Hein,
0: oui.
2: Quand il rentrait,
1: il a souvent été un début important. Très décisif, hein, l'auditeur. Là où ça va peut-être manquer au Paris Saint-Germain, je dis,
2: ils ont voulu, hein, de toute façon. Hein.
1: Bah ouais, c'est ça, c'est exactement. C'est sur ces joueurs-là de profondeur, parce qu'on parle beaucoup de Bradley Barcola, et à juste titre, parce que c'est lui qui faisait les différences, et c'est lui qui était un peu le 12e homme, titulaire bis. Mais il y a aussi Ibrahim Baye qui est parti à Aston Villa, et qui lui aussi qui avait un profil,
0: c'est vrai,
1: comme ça, prendre la profondeur de percuteur. Donc c'est pas le même rendement que Bradley Barcola, mais je parle vraiment des profils.
2: Ouais,
1: c'est vrai que dans la variété de ces profils-là, peut-être que ça peut manquer, mais encore une fois, vu ce qu'ils ont fait sur le recrutement sur les deux saisons qui viennent de s'écouler, on va quand même leur laisser le bénéfice.
0: Et le 11 de départ est bien présent. Donc, merci Demba d'être venu au 32-16.
2: Merci Demba.
0: Quand tu veux, la fin du mercato.
2: De toute façon, on y croit tous, hein, Soulé, à la troisième étoile.
3: Oui, non, mais même si on revient sur ça, mais c'est vrai que la stratégie du PSG, elle est.
2: Merci Soulé. Merci,
3: ça me fait mal au cœur de le dire, mais c'est la vérité quand même.
2: Franchement.
3: Non, il faut dire ça.
2: J'ai eu une réponse du club, ton abonnement, t'inquiète pas, c'est validé.
3: Ça
2: y est, il est validé.
3: Ils ont bien géré économiquement, sportivement et surtout économiquement. Il faut le
0: refaire. Il fait peur, t'es en train de changer de maillot.
3: Non, change pas de maillot. Jamais de la vie, tout le monde le sait. Mais il faut reconnaître qu'ils font un bon boulot.
2: Pour Madrid, le 2 juin, là, la finale à la Ligue des Champions, t'as pris le vol de 8h ou de 10h? T'es à côté de moi à 8h?
0: T'es à côté de moi, hein. Rang 23, 23B.
2: Ah non, on est à 1. Bon. Moi, je suis à 1A. Je t'ai pris un B. Ouais.
0: Voilà. Merci Fabrice Hawkins, tu restes avec nous Fabrice, parce que ça peut bouger encore.
1: Juste un mot simplement pour dire que l'AS Monaco essaye de finaliser le départ de Balogun vers Everton.
0: Ah bah oui, c'est pas bouclé, finalisé bouclé. Encore.
1: Non, il y avait une offre de 45 millions d'euros, ça discute toujours, a priori il devrait accepter. J'espère que ça va aller vite parce qu'il reste 35 minutes.
0: Ça peut aller jusqu'à minuit si c'est Everton, c'est pour le vendre.
1: Ah ouais, exactement, voilà. Totalement raison.
2: Ouais, voilà.
3: Balogun c'est 45 millions.
2: Ils l'ont acté en plus, Monaco, le départ.
1: Bien sûr. Normalement ça devrait se finaliser, ils ont encore
2: plus que Amine Camara.
0: Dans un instant,
2: à mon avis, pardon.
0: La barre de Rotten sans flamme.
2: Ah, j'interdis. Hein.
0: Est-ce que Lyon doit être ambitieux avec cet effectif? On fera le point avec Edouard G. On fera également le point sur les mercato de Monaco, justement, et de Nice. Et Fabrice est là jusqu'à 19h59 pour la fin de ce marché des transferts en France. A tout de suite sur RMC.
3: 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C'est dans les 3 ou dans les 5?
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5: 19h30 sur RMC, on est là, on est bien, la dernière demi-heure de Rotten sans flamme. Ça y est, 29 minutes, il reste 29 minutes. Numéro du Finistère, on embrasse tous les Bretons. Benoît Boutron, Soulé Diawara, Jean-Michel Larquet, Fabrice Hawkins qui est là avec son téléphone, il n'arrête pas de prendre le mien en plus. Donc voilà, écoute.
6: Le on quiz se dans un quart d'heure, hein, tous contre Rotten.
5: Ah, Luigi, il est là.
6: 4 cadeaux de 100€ chez Maison Scarlett, marque française de
5: Jean-Michel, la boîte à montre. Je démarre cette saison, c'est incroyable.
6: T'as mis que des tôles.
5: Franchement, j'ai beaucoup gagné là depuis le, hier. Hier, c'est une grande victoire.
6: 32-16, touche 4 au quiz au 7-32-16. T'en as pris une bonne par Jean-Michel.
7: Vendredi dernier, je crois que tu t'es remis de ton erreur.
6: Ah oui, oulala.
5: Qu'est-ce que j'ai fait?
6: T'as souffert dans le quiz. T'as perdu 6 ou 7-0.
7: 1, 2, 3, 4, 5.
6: T'as essayé
7: le
6: joker et t'as perdu.
5: Ah, c'est vrai.
6: Ah ouais, c'est terrible. On continue de parler du mercato. Jérôme l'a dit, dans 28 minutes, les clubs français ne pourront plus acheter, ils pourront vendre à l'étranger. En Angleterre, ça se termine à minuit. Faisons le point avec Maxime Tilliette, notre correspondant sur la Côte d'Azur. Salut Max.
8: Salut Max.
9: Salut les amis, bonsoir à tous.
6: Je précise que tu parles sous le contrôle de Fabrice Hawkins, qui est toujours à nos côtés. Et il est là. L'alerte est là. Elle retentit.
5: Ça y est, le faucon, il y a quelque chose.
6: Non. Il écoute Max avec beaucoup d'attention. Le dossier qui inquiète Jérôme, Max, c'est Lamine Camara. Est-ce qu'on peut affirmer qu'il va rester à Monaco? C'est ce qui nous inquiète.
9: Il y a pas mal de. Enfin, c'est pas évident. C'est le gros dossier et il a peut-être pas dit son dernier mot parce que, comme l'a expliqué Fabrice, Monaco a refusé la deuxième offre de Chelsea à 50 millions. Chelsea qui est obligé d'abandonner la piste Manu Koné qui va rester à la Roma. Et donc, il se dit que Chelsea devrait encore monter les enchères pour Camara, faire une dernière offre, ou d'ici ce soir, en tout cas poursuivre cette quête de Lamine Camara. Monaco veut le retenir et veut se montrer ferme. Mais bon, il y a des offres qui peuvent devenir rapidement irrefusables. Donc on n'est pas à l'abri que les Londoniens fassent sauter la banque, d'autant plus qu'avec le départ qui se profile d'Enzo Fernandez à City pour plus de 140 millions d'euros, ça peut vite monter dans les enchères. Et puis bon, après, il y a la position du club qui malgré tout veut se montrer ferme. Camara, il a 22 ans. Philippe Luis l'adore. Il lui reste 3 ans de contrat. L'idée, c'est de faire un peu comme avec Akliouche il y a un an qui avait eu un bon de sortie et finalement la SM a décidé de le garder une saison de plus en se disant que sa cote n'allait pas baisser beaucoup. Donc voilà, le dossier également qu'évoquait Fabrice, c'est Balogun, parce que ça traîne un petit peu. On attend cette officialisation pour le montant 45 millions et 5 de bonus. Et c'est important parce que ce départ, cette vente, doit libérer une place d'extra communautaire pour le milieu mexicain Eric Lira. Le premier dossier doit débloquer le second. Donc voilà, c'est un peu en stand-by pour ce dossier-là également. Et puis un autre partant, c'est Thilo Kehrer qui est sur le point d'être prêté à l'Ajax. Voilà un petit peu pour les dossiers monégasques. SM qui a perdu cet été, on le rappelle, à Kliouche, à la Djibamba, Kassou Ouattara ou encore Caio Henrique, mais qui dans le sens des arrivées a attiré Ablin, Sadi Boussané, De Tourbé, Nazinho et levé l'option d'achat d'Ansu Fati.
6: Un mot sur Nice, qu'est-ce qui va se passer là dans les 25 prochaines minutes? C'est terminé à Nice?
9: Oui, ça devrait plus bouger. Là, c'est officiel. Nils Nkunku est prêté avec option d'achat par l'Eintracht Francfort pour une option à 4 millions. Joueur en partie formé à l'OM, passé par Saint-Etienne. Ouais. Et dans le sens des départs, c'est en fait, il vient remplacer Melvin Barr qui lui est prêté avec option d'achat à Leeds. Voilà. Et puis hier, le club, le gym a officialisé aussi le prêt, toujours avec option d'achat de Mohamed Amoura. C'est comme ça. Il a quand même fait pas mal de saisons à Nice. Il est arrivé peut-être en fin de cycle au gym. Mais on va voir. Avec Mohamed Amoura offensivement, qui est peut-être l'une des autres têtes d'affiche de ce mercato du gym, avec forcément le revenant Eli Wahi, mais Amoura qui avait quand même bien explosé à l'Union Saint-Gilloise et

0: confirmée à Wolfsburg avant une saison plus compliquée, cette relégation la saison dernière. Mais voilà, il y a eu Gauthier Hagne, il y a eu Axel Witsel également. Et puis beaucoup de ventes, surtout avec des obligations d'Ineos de faire beaucoup de ventes et d'économies cet été. Et pour l'instant, le gym s'en tient.
1: Merci Max pour toutes ces infos.
2: Merci Max, bravo.
1: 19h34, Jérôme, l'arbitre vidéo t'appelle.
3: Jérôme, oui. Je t'invite à écouter ça.
4: J'ai essayé d'avoir tout le groupe concentré sur le match, mais nous savons qu'impossible en ce moment parce que se parle beaucoup. Nous avons besoin de vendre 2-3 joueurs. Mais le plus important, nous sommes aussi à travailler pour placer les joueurs qui vont lâcher le club. Mais nous avons seulement plus de 2 jours pour savoir. Après, nous pouvons avoir les joueurs totalement concentrés sur notre travail.
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1: Paulo Fonseca, l'entraîneur de l'Olympique Lyonnais, Edouard G, notre correspondant en Rhône-Alpes, a du boulot ce soir.
6: Bonjour, salut Edouard. Messieurs. Allez, Dodo. J'ai du boulot avec Fabrice.
1: Ah ouais. Fabrice est là, mais il est au téléphone, hein, pour tout dire. Donc,
6: voilà. Je peux parler sans haine et sans
2: crainte. Vas-y.
1: Il va te laisser la patate chaude sur le dossier Malik Fofana. Où va atterrir Malik Fofana? On sait que ça, a priori, sera en Angleterre. Est-ce que ce sera à Sunderland? Est-ce que ce sera à Crystal Palace? Fabrice, avant que Edouard intervienne, est-ce que tu as des infos fraîches ou est-ce que vous êtes raccord tous les deux sur les infos?
7: Non, on est raccord tous les deux. Je voulais juste parler parce que j'étais au téléphone justement au moment où vous parliez de Monaco avec Max Tillette. Mais Monaco pour enregistrer l'arrivée d'Eric Lira, le Mexicain. Donc, c'est un dossier qu'il va falloir suivre. Et on me dit aussi que c'est pas totalement cuit pour Lamine Camara à Chelsea. Donc, on va voir ce qui se passe dans les prochaines.
1: Jérôme fait quelque chose. Bon,
2: j'ai laissé un message, j'ai dit non, stop. Allez hop.
1: Okay.
2: Arrêtez vos conneries.
7: Ouais, c'est le gros dos,
1: ça se passe. Ok, bon, on va suivre ça. Malik Fofana, donc Edouard G.
2: Je fais une pétition ce soir. On la sort ce soir.
1: Ça marche bien. Pourquoi pas? Alors, le prince.
2: Ah bah le prince,
1: le transfert.
2: Ouais, mais le prince, il pouvait bloquer le transfert, il le fait. Je crois que malheureusement, aujourd'hui, il ne peut plus.
1: On envisageait de voir Malik Fofana avec le maillot d'Arsenal hier soir, avec le maillot de Sunderland ce matin, avec celui de Crystal Palace ce midi, avec celui de Sunderland à 18h. Là, on le voit avec quel maillot, Malik Fofana, Edouard?
6: Bah pour l'instant, si on croise bien nos infos avec Fabrice, ce soir, il est à Lyon encore. Parce que s'il va dans un club ou l'autre, il passera sa visite médicale à Lyon. Donc, Arsenal hier soir, Sunderland, après Crystal Palace l'a appelé avec Pierre Sage au bout du téléphone. Finalement, Sunderland a fait de la surenchère. Alors, je crois, Fabrice, c'est une histoire, toi tu y connais mieux que moi là-dessus, une histoire de commission pour les agents.
2: C'est qui va donner le plus en gros aux agents, c'est un petit peu ça.
8: J'espère que vous n'êtes pas étonné quand même.
1: Ah non, on n'est pas étonné, mais
2: je dis juste que le joueur, c'est lui qui décide. Et on en parlait avec Soulé, donc.
8: Mais bien sûr, Jérôme.
2: Mais moi je serais à la place de Fofana, je dirais mais vous savez quoi, je reste à Lyon. Voilà. Je reste. Laissez-moi tranquille.
1: Vas-y Edouard, pardon.
6: Alors donc Malik Fofana, on en est là. Le seul certitude aujourd'hui, c'est juste une communication officielle. C'est la seule pour l'instant au niveau des transferts à l'OL. C'est à 10h30 ce matin concernant Douli Caleta-Tsar, pardon, qui a résilié son contrat et du coup il part à Sassuolo. Non mais c'est un mais le comptable,
1: ça libère de la masse salariale.
6: Exactement, ça libère de la. Tout comme Esley Maitland-Niles qui lui est à Everton, donc il est à Liverpool et normalement il devrait passer à Everton. Là aussi, comme Douli Caleta-Tsar, au niveau de la masse salariale, ça va libérer quelques milliers d'euros par mois. Mm-hmm. Ensuite, on a des questions sur Ruben Kluivert parce que week-end, on avait vent d'un accord à Crystal Palace, mais on n'a pas on n'en sait pas plus à l'heure qu'il est. Tout comme Nicolas Tagliafico, à un moment donné, c'était la Juventus de Turin qui était d'accord. Finalement, c'est peut-être l'Atlético de Madrid. Voilà pour les dossiers qui sont encore sur le feu du côté de l'OL.
1: Et une arrivée.
6: Youssouf.
1: Et voilà.
6: Et une arrivée. Alors peut-être deux. Youssouf Fofana, donc en prépayant de Milan AC avec une option d'achat à 12 millions, hein, c'est ça, Fabrice?
7: Oui, exactement. Prépayant de deux avec une option d'achat de 12 millions.
6: Voilà. Et pareil pour
7: d'euros.
6: Et Nakamura aussi de Reims. 2 millions d'euros de prêt, là aussi payant avec une obligation d'achat à 11 millions. C'est ce qu'on me dit du côté de Lyon. Voilà. Nakamura. Donc, Oui, pour remplacer Malik Fofana qui pour l'instant est toujours
9: donc un pari tenté acheter 12 millions.
6: Beaucoup de beaucoup de prêts hein,
2: Jean-Pierre
6: fois.
2: Caillot là, c'est il sort le champagne ce soir.
1: Depuis tout à l'heure, on parle de la fin de mercato en Angleterre.
2: Bravo Jean-Pierre.
1: Ce soir, l'Espagne sera même demain. L'Espagne
2: c'est demain. Obligatoire. Option d'achat obligatoire.
1: Non, c'est minuit ce soir aussi pour l'Espagne. Voilà, l'Espagne aussi, ça sera fermé ce soir. Est-ce que d'après vous, déjà Lyon est aussi compétitif, voire plus compétitif que la saison dernière ? Est-ce que Lyon doit être ambitieux dans cette Ligue 1, Jérôme ?
2: Bah, plus compétitif, c'est difficile de dire ça quand tu perds Fofana à la fin, même si
1: l'an dernier,
2: il a pas joué. Oui, mais bon, même s'il a pas joué, ça reste un élément fort. Et on l'a vu sur le début de saison. Sur le début de saison.
1: Oui, ça.
2: S'il se qualifie, s'il renverse le match, c'était à peu de choses contre Fenerbahçe. Il est quand même responsable.
1: C'est vrai.
2: Mais bon, après, une fois que tu as dit ça, tu connais la politique à Lyon aujourd'hui, les problèmes financiers. Ils sont en avance par rapport à ce qu'ils avaient mis en place l'année dernière. Donc, ils sont aussi dans la continuité. Il y a la frustration et les regrets. Il faut digérer tout ça avec cette élimination contre Fenerbahçe, parce que je pense qu'ils s'y voyaient à juste titre après le match aller.
1: Ouais.
2: Mais après, une fois que t'as dit ça, tu regardes sportivement ce qui se passe, tu remplaces poste pour poste Openda, qui était en situation d'échec avec la Juve, par Hendrik. Écoute, Hendrik, t'as rendu des services quand même l'année dernière. Il a été critiqué un moment, mais il a rendu des services. Est-ce qu'Openda va être meilleur qu'il l'est depuis qu'il est arrivé ? Je le souhaite. Et puis après, après les arrivées, là, Fofana,
1: t'as un bon milieu de terrain,
2: je pense que c'est très bien.
1: Ouais.
2: Après, qu'est-ce qu'il y a ? Le début de saison, en plus, n'est pas facile pour les milieux de terrain aujourd'hui. Tu prends Tessman, tu prends Tolisso, ils sont pas au même niveau que l'année dernière, mais ça va arriver. On est en période de préparation aussi, et je pense que quand ils vont retrouver le plein de confiance et surtout un état physique digne de ce nom, je pense que Lyon est quand même à l'abri de vivre une année noire, quoi.
6: Openda, Boudage, Duranville, Nuama, Soulch, Rémi Imbert, le jeune aussi, Amdani, s'il reste. Voilà, donc ça fait quand même une. Alors c'est vraiment la grosse interrogation devant, parce qu'il y a un énorme chamboulement par rapport à l'année dernière. Il y a Rimchou, Kendrick, Karabek, Ghezal, même si Rachid Ghezal n'a pas forcément fait une énorme saison, mais bon, il était quand même dans l'effectif.
1: Jean-Michel, est-ce que Lyon doit être ambitieux avec cet effectif ?
10: Oui, enfin, ils viennent de prendre un grand coup sur la cafetière, quand même.
1: Avec Malik Fofana ?
2: Avec l'élimination contre Fenerbahçe.
1: Avec le Fener,
10: Oui. Et je ne sais pas s'ils vont s'en remettre.
2: Voilà. Ouais.
10: Honnêtement, je pense que ça peut laisser des traces. Et autant, même si l'an passé, je crois, Doudou, que le début de saison avait été un peu compliqué, non ? Avant qu'ils ne se reprennent de façon spectaculaire.
6: Non, il y avait eu 3 victoires d'entrée.
1: Ils avaient bien démarré, ils avaient eu un creux.
10: Alors l'argument que
6: après, il y a eu 13 succès de suite. Et...
1: C'était un mauvais début de saison.
2: Très mauvais début de saison.
10: Non, mais je ne sais pas, je me souviens plus exactement.
2: Cramé au bout de 2 émissions.
10: Aujourd'hui, si avec tous les problèmes dont on vient de parler, plus l'énorme déception qui découle de cette élimination, si tu fais un mauvais début de saison, ça peut vite passer, ça peut vite partir en travers. Donc, il y a une équipe de Lyon qui a surperformé l'an passé et de façon assez spectaculaire et qui aujourd'hui peut être à l'opposé de ce qu'elle a fait la saison dernière. Bon, je suis quand même. Alors, c'est une émission où je suis très pessimiste. Je suis quand même relativement pessimiste. Et que revoir Tolisso cette saison au niveau où il a été l'an passé, alors là, je fais un petit pari. Ce serait quand même formidable pour lui. Je crains que ce ne soit pas le cas.
2: Moi, je préfère quand tu fais le pigeon aujourd'hui.
9: Non, t'es excellent, Jean-Michel. Bravo.
11: Soulé. Ouais, non. Moi, je pense que Lyon peut être ambitieux cette année, peut-être.
10: L'optimiste, lui.
1: Ah oui, c'est vrai, c'est tout le contraire.
11: Ouais, non, optimiste, oui, je suis optimiste parce que j'ai eu la chance.
10: Ton bateau vient de se retourner, tu n'as pas de bouée de sauvetage, mais tu vas.
11: Non, mais parce que.
10: Saoulé.
11: Non, parce que tout simplement, j'ai eu la chance de les voir, notamment.
2: Saoulé, il travaille sur Ligue 1 Plus. Hein.
11: Sur le match de Toulouse.
2: Et il est positif.
11: Où Fonseca, il avait changé les 11 titulaires pour mettre des joueurs qui ne jouaient pas.
1: Et ça a bien marché.
11: Et ça a très bien fonctionné. Et c'est là que j'ai vu que Fonseca avait créé un groupe. Et un groupe de talents, justement, même si c'est un effectif retravaillé, comme je disais tout à l'heure, ils peuvent être ambitieux parce que c'est une équipe talentueuse, tout simplement. Ils ont un effectif, ils ont un groupe. Le coach a réussi à créer ce groupe et je pense qu'ils peuvent.
2: Ouais, et puis en plus, tu vois, Jean-Michel, on le dit assez souvent, quand les clubs ne travaillent pas bien, il faut le dire. À Lyon, on a l'impression que tout. Donc quand tu travailles comme ça, en général, écoute, tu as des bonnes surprises. Ouais. Et il n'y a pas de raison. Il y a un coach, alors même si dans certaines déclarations derrièrement, il était un peu susceptible, il s'est énervé avec la.
10: Tu es en train de me dire que pour que Lyon fasse une bonne saison, il va falloir qu'il y ait des surprises. Voilà, donc
2: oui, mais comme l'année dernière...
10: Je préférerais qu'il y ait des certitudes plutôt que des surprises.
2: Oui, mais tu as plus... Tu sais, on en revient à la même chose qu'on disait avec Jean-Louis Léca à Lens. Ouais. L'année dernière, ils ne savaient pas trop où ils allaient. Tu vois, avec des moyens financiers vraiment, c'était ric-rac, avec des gros départs, des paris tentés. Lyon, c'était plus que ça encore l'année dernière. Ouais. Il y a eu la bonne chose. Aujourd'hui, l'équipe de Lyon a plus de certitudes que l'année dernière au même moment. Donc, même si, en effet, je suis d'accord avec toi, la grosse claque reçue contre Fenerbahçe, ça laisse des traces. Mais tu la digères. De toute façon, ils vont pas la digérer de la saison. Ouais, je te le dis tout de suite. Que ça soit les joueurs, les dirigeants, les supporters, il y a toujours cette trace là. La seule chose qui fera que on y pensera moins, c'est d'être dans la continuité, comme le dit Soulet, par rapport à l'année dernière avec des joueurs qui. Il y a pas de raison. Jean-Michel, tu disais Tolisso, je suis pas sûr qu'il refasse la même saison.
10: Ouais, bah, pourquoi la saison exceptionnelle.
2: Oui, mais pourquoi il referait pas pareil?
1: Pourquoi il a remercié Edouard G qui est venu dans Rotten sans flamme. Merci Edouard. Tu restes
2: à la prochaine.
1: Bravo Edouard. Parce que le mercato lyonnais n'est pas terminé. Monsieur. Fabrice Hawkins toujours avec nous dans un instant. Le quiz de Rotten sans flamme. 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
2: Les 10 dernières minutes du mercato français. Pendant le quiz de Luigi.
1: Si les clubs français veulent acquérir un joueur, c'est maintenant. Allez,
2: il est au taquet, Luigi, sur ce début de saison.
1: Ouais.
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2: 19h49, on y est, 10 minutes de la fin de ce mercato d'hiver, 10 minutes de la fin de Rotten sans flamme d'hiver.
3: D'été,
2: mercato d'été, voilà. Ouais. Mais en fait, c'est parce que pour tout vous dire, je regarde la tête de Luigi.
4: Ah ouais.
2: Et j'ai l'impression d'être au mois de décembre. Il est blanc comme un cul. Ah ouais. Voilà. Et c'est Luigi qui est là. Il est déjà cramé début septembre. On est avec Soulet, on est avec Jean-Michel et avec Benoît.
4: Et avec Luigi, Fabrice,
2: ça va aller. Ah bah Fabrice est encore là, oui, bien sûr.
4: Il reste 9 minutes au club français pour investir sur des joueurs. On pourra vendre après cette deadline, Fabrice, mais voilà, il reste peu de temps pour
5: aller. Une toute petite du côté de Lorient, qui vient de recevoir, en tout cas de faire signer Ibrahima Baldé, qui vient en provenance de Rodez, donc prêt avec option d'achat obligatoire d'environ 3,5 millions d'euros.
4: Une recrue lorientaise qui vient de tomber. Allez, c'est parti pour le quiz.
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4: 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Julien, supporter parisien, bonsoir.
6: Bonsoir.
4: Et David, supporter marseillais, bonsoir.
7: Bonsoir tout le monde.
2: Bon. Salut David.
4: On devine les équipes. Julien, tu joues avec Jérôme ?
6: Oui, évidemment.
4: Évidemment. Et David, avec Jean-Michel et Soulet. Quel est le thème ?
8: Bah le thème c'est mercato évidemment.
4: Ah, évidemment.
8: Et pour commencer, j'ai qu'une question, c'est j'espère que Luis Campos et Luis Fernandez sont contents de ce mercato d'hiver.
4: Oui, on demande à Soulet.
3: Un petit tacle.
4: Allez réécouter l'émission si vous avez pas.
9: Dans le podium c'est quoi ? C'est dans les 3 ou dans les 5 ?
8: Ah, le
4: podium
8: Louis.
4: Des 5, tout à fait.
8: Respectez les morts vivants. Allez, on y va.
2: Oh.
8: On y va, question marquée.
10: Francisca, code de qui n'en veut pour les jeunes qui n'en veulent.
2: Gerbier, t'es un truand.
8: En quelle année est rendu l'arrêt Bosman qui a fait exploser les transferts?
4: 95.
8: Oh, 95. Oh, magnifique, Soulet.
4: Oh, Soulet, incroyable.
8: 95.
4: Ouais. 1-0 pour l'OM.
2: Bien joué, Soulet.
4: Au PSG, 1-0 pour David.
8: Tout de suite, une question.
11: C'est la naissance de mon petit frère, donc je me
4: souviens. Ah bah voilà, magnifique.
8: Ouais. Question auditeur.
4: Ah, David et Julien.
7: Ouais.
8: Ayoub Bouadi a été recordman du joueur le plus cher quittant la Ligue 1 pendant quelques jours, mais où est-il parti ?
7: City.
8: Bravo.
4: Qui a dit City en premier ?
7: Julien.
4: Ouais. Julien, ça fait un partout.
2: Eh oui, bien joué, Julien.
4: Julien qui porte Jérôme pour l'instant.
2: Ouais. Qui porte Jérôme, il y a une question.
3: Il s'en fout. Les
2: Puis la première, Soulet a triché. Donc.
4: Non, il a été excellent.
3: Triché moi ?
4: Non.
2: Pas du tout.
3: Ah bon ?
4: Pas du tout.
8: Le mois était un peu entroumé. question flash. C'est donc Barcola qui lui a pris la place de joueur le plus cher quittant la France.
4: Ouais.
8: Mais quel club de Ligue 1 détient la plus grosse vente d'un joueur ?
3: Monaco.
8: Oh, il est fort.
3: Mais comment il s'appelle ? Anto ?
8: Non, un peu plus connu.
4: Bah oui, oh, quand même. Bah qui, oh,
8: un gars. Bah oui, Kylian Mbappé.
4: Et 2 points.
3: Non, mais je pense à l'Angleterre.
12: The official definition of FIFA is the official happiness provider to humanity.
1: Le Joker Gianni.
8: C'est le Joker Gianni. C'est le Joker où Benoît Boutron,
2: il fait ce qu'il veut.
8: Fait ce qu'il veut.
4: Ouais. Alors je trouve que Soulet est trop en forme.
8: Oh là là.
4: Du coup je vais annuler le dernier point, on va repartir à un partout.
2: Ça c'est beau.
4: Entre Jérôme et
2: Bravo, Benoît.
3: Soulet.
11: N'a pas besoin de ça, ne t'inquiète pas.
8: Allez, on se remet.
2: Moi j'aurais même retiré les 2 points.
4: quand même.
8: On se remet dedans avec une question flash qui sort un tout petit peu du foot.
2: Bon.
8: Quel est l'acteur principal du film Mercato ?
11: De Bouze.
2: Jamais.
4: Bravo, Soulet, il est en feu ! C'est incroyable !
11: Mercato, quand même, vous l'avez pas vu ce film ?
2: Non, c'est.
4: Ah ouais ?
2: Non, on l'a pas vu. Moi, je regarde que les bons films, excuse-moi, mais. Après.
3: Allez, on va voir si ça s'approchait un peu à la réalité.
8: Question Soulet.
13: Hey, Neymar, écoute, t'as passé là. Neymar, c'est la fête, je vais combat. Vagombat, Neymar, c'est la fête.
2: Qu'est-ce que c'est, ça ?
8: J'en ai aucune idée.
4: Ah, c'est pas la question Soulet, ça m'a fait peur.
8: Ouais. Normalement, la question Soulet, on l'entend dire, c'est je suis pas ton
4: fils. Ah oui, je suis pas ton fils, bien sûr.
8: Et ça parle d'un fils.
4: Ah ouais.
8: Le fils de Jamel Debbouze, Léon, est à l'essai avec les U19 de quel club en Ligue 1 ?
3: Paris Saint-Germain ?
4: Non.
2: De Jamel
4: Reste ?
2: Non.
4: Non.
2: Non.
4: Un club de Ligue 1.
3: Auxerre ?
4: Non. qui joue en noir
3: Marseille
4: et blanc.
3: Lyon,
2: Angers,
8: Angers. Angers, bonne réponse.
4: 2-2.
8: Allez,
4: Julien et David.
8: Une question con.
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2: Qu'est-ce que vous êtes con? Qu'est-ce que vous êtes con?
14: Il est avantagé sur ces questions.
8: Il rigole.
3: Soulet, arrête.
2: T'as vu, Jean-Mi?
3: Tu as quand même pas supporté de ça.
2: Tu te rends compte comment il rigole sur ça?
3: Mais tu supportes ça?
2: Et toi, tu rigoles.
4: Je vois la division dans l'équipe.
8: Quel joueur devra être installé? Quel joueur devra être installé par un plombier s'il arrive à Nantes? Parce qu'il est presque à Nantes, mais c'est pas sûr encore. Ouais. Il devrait être transféré à Nantes.
14: Nicolas Pallois.
8: Non. Il arriverait de Dunkerque.
3: Robinet.
8: Oui.
4: Robinet. Crac. 3-2 pour David et Julien.
2: Il a aimé celle-là, Jean-Michel
4: est sous
2: le plombier Pallois.
8: Allez, on va faire la question sur la première heure.
4: Oula.
8: J'espère que vous vous souvenez un peu de l'émission.
4: Ça me fait peur.
3: Moi, j'ai pas écouté.
4: Ah ouais, d'accord.
8: Valentin Jamin vous en a parlé, donc en première heure. Quel vainqueur de la Coupe de France est parti à Brentford? Dur à dire ça. Brentford.
14: Il nous a dit ça. Nicolas Jamin.
2: Sangaré.
8: Valentin. Oui. Bonne réponse.
4: Et c'est Sangaré. Un quiz exceptionnel.
2: 45 millions.
3: Ouais, évidemment, tu nous enlèves des points.
4: Ah ouais, c'est incroyable.
1: Le score est remis à zéro.
13: Mais c'est quoi cette histoire? C'est pas possible!
2: Ah bah on embrasse le Black Match
4: entre David et Julien, entre Jean-Michel Soulet et Jérôme.
8: Eh ben, on va voyager pour finir. La question petit.
15: Ah. J'aime la bouffe, j'aime les voyages, j'aime le sexe. Ah,
2: ça fait longtemps qu'il aime plus les trois. Hein.
8: Ouais. Allez, on y va. Quel joueur enchaînant les prêts va passer de la Canebière à la Roure?
14: Canebière.
8: À la Roure, c'est moins stylé quand même.
14: Bah ouais, mais c'est Medina. Medina.
8: Allez, je vous précise, il va aller à Dortmund.
14: À Dortmund, mais ah bon?
4: Un Marseillais?
14: Marseillais qui part?
8: Il est en prêt. Hein.
4: Ah mais oui, j'ai vu ça.
14: Harry,
4: oui.
14: Non.
4: Bon, il a pas fait une grande carrière marseillaise. Hein. Il était arrivé en janvier, il est parti vite. Hein.
8: Il a pas joué beaucoup.
4: Non.
8: Le joueur préféré de Christophe.
4: On l'attendait comme une pépite, il est arrivé prêté, on s'est dit il arrive, c'est incroyable.
14: C'est qui ce joueur?
4: Il avait remplacé Mason Greenwood, on s'est dit ça y est,
2: comment il est là? J'ai oublié.
4: Non, je ne dis pas. Alors, initial EN.
14: Ben oui, et EN.
3: Monnery.
4: Et prénom?
14: Elliot.
4: Ethan,
3: Monnery.
4: Qui?
2: Noanery,
4: la bonne réponse.
2: T'as dit Noanery.
3: Vous avez pas honte de voler
4: Qui permet à Julien de remporter ce magnifique cadeau. Bravo Julien.
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4: Merci à Louis Gerbier.
8: Merci à vous.
4: Il est 19h57 et 48 secondes, Fabrice Hawkins. Il reste un peu plus d'une minute au club français pour acquérir un joueur. A priori, le mercato en France va se terminer. Il se poursuit en Angleterre jusqu'à minuit notamment.
8: Exactement.
4: Il
8: n'y
4: a pas de mouvement de dernière minute pour les clubs français. Hein.
5: En tout cas, dans le sens des départs, ce qu'on va surtout suivre en réalité, c'est Follarine Balogun à Everton, parce que c'est pas encore totalement bouclé. Les discussions se poursuivent entre Everton et Monaco. Et on va suivre bien évidemment la saga de la journée avec Malik Fofana, qui ne sait toujours pas où il va jouer.
4: Et oui, Malik Fofana, le dossier n'est pas encore réglé. Jérôme, voilà, il reste 40 secondes pour ce mercato français. Il n'y aura pas d'arrivée, notamment dans les clubs dans lesquels on s'attendait. On suivra Monaco, les dossiers chauds aussi à Monaco. Est-ce que Balogun va partir? Est-ce que Lamine Camara, lui aussi, va quitter le club en dernière minute, hein,
5: Fabrice? Exactement. Et comme c'est des dossiers avec des joueurs qui sortent, on peut aller jusqu'à minuit heure française. Donc on va suivre ça avec beaucoup d'attention.
4: Voilà, donc ce sera à suivre sur RMC, dans Génération After, dans un instant, avec Nicolas Jamin, un grand Roten sans flamme. Merci à Souley Diawara.
2: Merci
4: aussi à Jean-Michel Larquet. On s'est régalé ce soir à l'émission podcast.
2: Et ça y est, c'est
4: terminé.
2: Fini.
4: Plus d'achats possibles pour les clubs français sur ce mercato estival.
2: J'annonce, demain, Jérôme, je reste à RMC.
4: Voilà. Ouais. C'est bon, on a gardé Jérôme.
2: Vous avez fait l'effort et bravo.
4: Et demain, un grand Roten sans flamme qui vous attend.
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2: Dans un instant, Génération After, spécial Mercato. Merci d'écouter RMC, il est 20h, passé de 1 minute.
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2: Bam. Tout va bien, officieusement, on a compris qu'il y avait un petit peu de l'huile de friture, ça se dit, huile de friture.
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2: Bonsoir à toutes et à tous. Merci d'écouter RMC Génération After et bonjour à toi qui nous écoute en podcast. Toi qui nous regardes sur After Foot TV, on est ensemble jusqu'à 22h. Vous savez ce rendez-vous. L'After prend le relais de 22h à minuit du foot pendant 4h sur RMC tous les soirs de l'année, 4h minimum. Autour de la table ce soir, Walid Descherchaux. Salut Walid.
24: Salut Nico, salut tout le monde.
2: Jimmy Brown est là également. Salut Jimmy.
24: Salut Nico, bonsoir tout le monde.
2: Maxime Chano est là aussi. Maxime, salut.
25: Salut à tous.
2: T'es rentré dans Génération After.
25: Ah oui, je suis très heureux d'être là. Merci.
2: Ton salut à tous est un peu plus percutant à New York. Hein. Ici, faut.
25: Et pourtant, laisse-moi me chauffer. Je suis comme un diesel, tu sais.
2: T'es comme un diesel, toi. Ah bon.
25: Je pars doucement et souvent je termine très fort.
2: C'était pareil tes matchs. C'était bon la 85e.
25: C'était plutôt l'inverse. 85e, souvent je faisais une case. C'était moyen. Une erreur.
2: T'es déjà sorti hein, 85e sur le banc.
25: Rarement, sache-le. Ah sache-le. Ouais, ouais.
2: J'étais pas un mec qu'on remplace.
25: J'étais très fiable, très fiable ouais, sur le terrain. Ouais, un peu moins en dehors.
24: Les porteurs à New York, ils craquaient pas.
25: Hein. Jamais.
24: Ils tenaient la distance.
25: Et par contre, je peux te dire qu'autour de cette table, certains ont craqué. Hein. Et très rapidement.
2: Ah bon?
25: Ah ouais. Et très rapidement.
2: Mais c'est quoi ça? Craquer, ça veut dire quoi en fait?
24: Bah, compris, c'est longévité, voilà. Une condition physique qui lui permet de tenir
2: une endurance dans la soirée.
25: On a Kevin Diaz qui a perdu son ischio-jambier au bout d'une semaine.
2: Ça c'est vrai, ça c'est vrai.
25: On a un Nico Jamin qui a disparu dans le fin fond de Brooklyn.
2: Ouais, c'est ça.
25: Et puis on a un Jimmy Brown.
24: On a essayé de s'accrocher à la roue, ça a été dur.
0: Et on a un Walid Deschachour qui a peur de ce qu'on peut dire sur lui, donc on dira rien.
25: Non, j'ai pas peur.
0: Il a fait des bonnes soirées, Walid, tranquille.
24: On était à New York.
0: On l'a très peu vu, très discret à New York.
24: Pas vu là-bas.
0: Beaucoup travaillé, les matchs à la chambre d'hôtel.
25: On était là.
0: On travaille beaucoup.
25: T'es en train de me faire passer pour un fou qui est pas avec les gens.
0: Non, pas du tout.
25: Non, on était
0: pas pour un fou, pour un mec genre pour un mec rigoureux.
25: Rigoureux, mais voilà, il y a un temps pour tout.
0: Professionnel.
25: Il y a un temps pour tout.
0: D'accord.
25: Prends exemple, Nico.
0: C'était pas des vacances. Ouais. C'est parti donc pour Génération After. Évidemment, Fabrice Hawkins est là. Bonsoir Fabrice.
6: Bonsoir à tous.
0: Voilà, Fabrice, c'est le programme de Génération After. Voilà. Le mercato est fermé dans le sens des arrivées en France depuis 3 minutes, 4 minutes 45 secondes. Donc on va faire un gros point, les derniers shows, les histoires les plus folles de la journée, de ta journée aussi. Quel est le dossier qui t'a le plus occupé? Tu vas nous raconter tout ça. Puis je rappelle que c'est pas terminé, hein, parce que il y a pas harmonie sur les heures de fin de mercato en Europe. Hein. On peut encore recruter quand on est en Angleterre, en Espagne notamment. C'est terminé pour la France, pour l'Allemagne et pour l'Italie. Les Pays-Bas c'est ouvert jusqu'au mercredi, la Belgique jusqu'au 3 septembre, Portugal, Turquie jusqu'au 4 septembre. C'est fou que ce soit pas uniformisé tout
24: mais
0: ça.
24: Mais c'est vrai que c'est un mystère.
0: Je ne comprends pas.
24: Bah, pareil.
0: C'est inéquité, t'en as qui ont du rab.
7: Il y a beaucoup d'entraîneurs qui se plaignent d'ailleurs et de directeurs sportifs aussi par rapport à ça.
24: Mais pourquoi l'UEFA ils disent pas c'est pour tout le monde pareil?
0: Oui, faut imposer une règle là.
24: Au moins à l'échelle européenne. Au moins à l'échelle européenne, tu vois.
7: Ils veulent 4 heures de prolongation. Les Anglais.
0: Ouais, les Anglais, mais même les. Pourquoi les Pays-Bas c'est demain? Comment on va? Voilà, bref.
7: Ça a toujours existé, hein, même la Turquie, ouais, l'Arabie Saoudite.
24: Oui, mais justement.
7: Chaque mois, c'est des championnats où ils veulent qu'il y ait une possibilité, quand tout est fermé, d'avoir certains joueurs qui n'ont pas pu sortir.
0: Oui, mais c'est un avantage aussi.
7: Oui,
0: après, ça peut être aussi un inconvénient. Tu peux voir des joueurs partir
24: plus longtemps. Et tu peux aussi avoir une autre lecture. Tu peux avoir une autre lecture et te dire que la France avait qu'à finir à minuit comme les autres. Tu vois, pourquoi tu finis? C'est un choix de.
0: Alors, nous, c'est 19h59.
24: Oui.
0: En Espagne et en Italie et en Allemagne, c'était 20h.
24: Voilà. Okay. Et en Espagne, c'est minuit.
0: Non, mais c'est fou. Bref, ce soir, on va parler de ce mercato, bien sûr. Walid, Jimmy, Maxime, vous avez choisi votre top et flop mercato. Quelle équipe a le mieux bossé? Quelle équipe a le moins bien bossé? Avis de Jimmy sur Lyon, ce sera ton top d'ailleurs, mercato. Mais attention, pression sur Paulo Fonseca avec le matériel qu'il a finalement. Débat OM. L'OM qui, on va en parler avec Fabrice dans un instant, qui devrait conserver tous les joueurs sur lesquels le club était sollicité, attaqué, Paixão, Højbjerg, Emerson, attention, je mets ça entre guillemets, Timber peut-être aussi, est-il finalement un candidat au top 4 si on en reste là? Julien Laurence pour nous faire un bon bilan mercato anglais en fin d'émission, 3 milliards 600 millions d'euros dépensés par les Anglais pendant 2 mois. L'after à 22h, salut Gilbert.
9: Salut les gars, Nicolas Taverneau sera là, nouveau président du conseil d'administration de Rennes. Donc on va parler de Rennes, forcément, du mercato rennais, de la fameuse affaire PSG-Rennes, inversion par inversion, recours par recours, avec Nicolas Taverneau, plus le reste de l'actu foot évidemment avec lui. Et puis Fabrice sera aussi avec nous parce que déjà il est indispensable, hein, pour le mercato. Donc il va falloir que Fabrice nous raconte dans les détails d'ailleurs l'histoire Malik Fofana qui a fait le tour de l'Angleterre en 24 heures. Et puis comme tous les mardis, l'Espagne dans l'after, la chronique hebdomadaire Mourinho Bappé le MJDM avec Edgar Groslo. Et puis mercato en Espagne aussi, on fera un point tout à l'heure, plus toute l'actu du jour. Et évidemment à tout à l'heure, 22h.
0: À tout à l'heure Gilbert pour l'after jusqu'à minuit comme tous les soirs. C'est parti pour Génération After. 32-16 pour nous appeler, vous le savez, hein, le standard est ouvert. Et le numéro WhatsApp de l'after, 0612-424-424 pour envoyer vos messages, vos questions, notamment à Fabrice. Bon, Fabrice au téléphone, on va jongler bien sûr, mais ça on est habitué. Hein. Ça fait des années, c'est comme ça. Là, il bosse, il a des coups de fil d'agent, il prend des infos aussi. Donc, le gros dossier de cette fin de mercato, c'est Malik Fofana. Journée complètement folle pour Fofana, qui à midi était à Sunderland. Enfin, on l'annonce à Sunderland. À 15h à Crystal Palace. À 17h30 à Sunderland. Et Crystal Palace est revenu dans la course ce soir. Voilà, donc on va suivre ça. C'est important pour nos amis lyonnais qui nous écoutent. Hein.
7: Oui,
0: on est d'accord, on va pas le répéter. C'est le meilleur joueur offensif de l'OL, l'un des meilleurs de Ligue 1, qui peut configurer différemment la saison de l'Olympique lyonnais, mais qui va sûrement partir
7: en théorie,
0: jusqu'à minuit.
7: En théorie,
25: c'est triste pour un joueur qui devait arriver à la Roma, non ?
7: Parce que dans les faits, Malik Fofana sort d'une très grosse blessure. Et l'année d'avant, c'était quand même un impact player plutôt qu'un joueur titulaire. Donc on attendait la grosse saison de Fofana l'année dernière. Par exemple, un Loïs Openda, pour moi, a plus de.
6: J'ai un peu plus de sérénité sur ce qu'il peut donner sur
10: ah
6: le
10: bon
6: terrain. Ah bah Malik Fofana pour l'instant, je suis désolé, c'est un très bon joueur.
10: Il a pas fait de saison complète. Mais c'est-à-dire qu'il a eu 8 mois
6: là. Bah oui, bah, mais oui, mais enfin aujourd'hui c'est un jeune joueur. On n'a toujours pas eu la meilleure version de Fofana sur une saison à l'Olympique Lyonnais. De toute façon, les clubs qui sont intéressés par Fofana, ça montre aujourd'hui aussi les doutes qu'il y a pour certains clubs. Hein. C'est que clairement aujourd'hui c'est un joueur qui est capable de faire 1h70, qui n'arrive pas à enchaîner. Voilà, donc même si bon, on va pas parler que de Fofana. Surtout, c'est surtout la situation. La situation, elle est quand même ubuesque. Ça me rappelle un peu ce qui se passe avec Joe Mandé. De toute façon, c'est les mêmes agents.
10: C'est les mêmes agents.
6: Avec Rock Nation. De toute façon, c'est Fabrice qui va nous en parler, parce que moi, je veux quand même lui poser
0: précise
6: la question.
0: Précise bien pour ceux qui nous écoutent quand même.
6: C'est la boîte d'agence de Jay-Z. Ouais. Qui a géré notamment Diomandé avec le PSG, avec le Real Madrid, où déjà il y avait eu
10: Vinicius,
6: avec Vinicius, il y avait déjà eu des pas des malversations, mais en tout cas des choses
10: des
6: très très bizarres, des choses très très bizarres. Et là encore une fois là, cette lutte là entre Sunderland et Crystal Palace, on ne comprend plus rien.
0: Bon, Fabrice, t'es dispo entre 8 coups de fil. On parlait de Lyon à l'instant.
10: Ce qu'on peut dire, Lyon, une grosse nouvelle justement. Youssouf Fofana, il va pas signer à Lyon finalement. Tout était OK.
0: Pardon, j'allais te le dire. Je croyais que c'était fait.
10: Oui, moi aussi. Tout le monde croyait que c'était fait parce qu'il y avait un accord entre les clubs Milan et Lyon, donc pour un prêt avec option d'achat de 12 millions d'euros prépayant. Et là, c'est pas en train de se faire et c'est lié notamment au dossier Malik Fofana.
0: Parce
10: et
0: donc que c'est foutu puisque l'heure est dépassée.
10: Totalement, parce que ça ne passerait pas. Enfin, c'est pas passé au niveau de la DNCG, parce que Lyon aurait dû déjà libérer Malik Fofana pour récupérer Youssouf Fofana justement, et ça ne l'a pas fait puisque vous la connaissez l'histoire, ou plutôt on va la re-raconter sur Malik Fofana. Il y a eu un broglio, il devait partir, il va sans doute partir puisque le marché anglais ferme à minuit heure française, mais pour l'instant comme il ne l'est pas parti, dans les comptes Lyon ne peut pas justifier l'arrivée de Youssouf Fofana.
0: Malik Fofana peut partir dans une demi-heure, dans
10: exactement,
0: une heure et deux heures et demie.
10: Youssouf Fofana reste à
0: et t'empêche d'avoir Youssouf Fofana parce que notre mercato ferme à 20h nous.
6: Donc on parlait de Rock Nation, la gestion du cas Fofana entre Sunderland et Crystal Palace va tuer l'Olympique Lyonnais sur le dossier Youssouf Fofana, parce exactement qu'il fallait sortir un joueur avec une grosse valeur marchande et surtout aussi un salaire pour enregistrer Youssouf Fofana. Donc Lyon est perdant dans tous les cas.
0: Mais parce Lyon aurait pu
6: anticiper. S'il y a de grandes chances vu que Malik Fofana est en train de passer sa visite médicale à Lyon, qui part dans un des deux clubs et qu'à la fin tu te retrouves sans Youssouf Fofana et sans Malik Fofana.
0: On en revient à ce qu'on disait encore une fois.
6: Après Lyon aurait pu gérer le dossier aussi il y a 2-3 jours.
25: Il n'y a pas une possibilité d'anticiper de la part de Lyon. T'es jamais à l'abri d'un retournement de situation pour un joueur comme lui.
6: Là c'est quand même une sacrée histoire là, ce qu'on est en train de vivre Malik Fofana.
25: Propre à ce que Rock Nation est en train de faire depuis le début du mercato.
0: Rock Nation, qu'est-ce qu'est en train de faire Fabrice Rock Nation en réalité? C'est quoi l'idée, pour être très clair? On fait monter les enchères entre Crystal Palace et Sunderland sur le salaire. C'est aussi simple que ça, Malik Fofana.
10: Non, pas tellement sur le salaire, mais sur la commission. Parce qu'en fait, généralement, ce qui se passe quand il y a un transfert, c'est que les deux clubs se mettent d'accord. Généralement, d'abord, ils trouvent l'accord avec le joueur qu'ils veulent recruter. Ensuite, les deux clubs trouvent un terrain d'entente. Et c'est là que vous voyez les accords. Tous les journalistes qui sont spécialisés sur le mercato disent qu'il y a ou accord de principe. Et ensuite, il y a des éléments qui viennent en fin de dossier qui viennent se finaliser. Parfois ils se font même sur le lieu de la signature, donc c'est à dire que tout le monde annonce généralement l'accord total, mais l'accord il n'est pas réellement total, et il devient total lorsque tous les détails sont réglés. Ça va être la solidarité, par exemple le pourcentage que le club vendeur reverse au club qui a formé le joueur qui va vendre. Ça va être aussi les commissions d'agent, justement. Ça va être tous ces petits détails là. Quand on parle de détails à finaliser, généralement c'est ça. Et donc là les détails, c'est plus que des détails, puisque il y a deux clubs qui se tirent la bourre, et finalement ça va être un petit peu au plus offrant. Et donc Rock Nation, c'est vrai que ils se sont vus proposer une certaine somme par Sunderland, Crystal Palace leur a proposé une autre somme, et Sunderland propose un peu plus
0: en chérie
10: Crystal Palace. Donc Crystal Palace a renchéri.
0: A surenchéri même.
10: Exactement.
0: Maintenant.
10: Exactement, et donc là on ne sait pas réellement où va signer le joueur qui a un accord avec les deux clubs.
6: Et puis il y a aussi l'attrait... l'affection que Malik Fofana peut aussi avoir avec Pierre Sage, parce qu'il l'a eu au téléphone. Donc peut-être qu'il préfère aller à Crystal Palace qu'à Sunderland. Donc il y a toute cette mayonnaise, toute cette salade qui aujourd'hui pose problème. Mais aujourd'hui c'est surtout l'Olympique Lyonnais à la fin qui va être
0: pénalisé.
11: C'est toute l'histoire s'il perd Youssouf Fofana à cause de ce jeu d'agence. C'est quand même assez terrible pour les Lyonnais.
25: Tu peux pas m'enlever l'idée que l'Olympique Lyonnais aurait pu gérer différemment.
24: Connaissant les agents, oui.
25: Bien sûr.
24: Surtout vu le dossier demandé.
25: Tu ne peux pas être dépendant uniquement d'une sortie d'un joueur. Alors même si Lyon, comme pas mal de clubs en Ligue 1, sont en pleine cure d'austérité, ils ont besoin de dégraisser pour pouvoir récupérer des joueurs, faire rentrer des joueurs.
0: Oui, bien sûr.
25: Tu vas quand même anticiper la situation.
0: Est-ce qu'il y a un cas où Malik Fofana reste à Lyon ce soir quand même?
24: En tout cas, on peut écarter aucun cas. Quand on est comme ça sur une dernière journée de mercato, il n'y a aucun scénario qu'on écarte. Mais je pense très sincèrement que les chances sont assez minimes de voir Malik Fofana rester à l'OL parce qu'ils ont programmé sa vente. Parce qu'il y a deux clubs qui. C'est pas comme si on était sur un joueur qui n'avait pas de possibilité. Là, il y a deux clubs qui sont vraiment prêts à l'accueillir.
0: Ça,
24: un jet chacun. Ouais. Donc là, il passe sa visite médicale. Et ensuite, quand le choix sera fait, pour moi, il va prendre l'avion pour aller en Angleterre.
1: Et juste, Fabrice Nakamura, son remplaçant, lui, il a été officialisé. C'est fait. Ça dépendait pas de où est-ce qu'ils vont se retrouver sur la même situation qu'avec Youssouf Fofana.
24: J'ai pas envie d'être affirmatif parce que j'avais lu que.
1: On
24: sait jamais, mais a priori, c'est fait. A priori, ce serait fait qu'Aitona Karamura de Lens, de Reims. sur le même schéma avec un prêt avec option d'achat obligatoire. Mais je vais confirmer ça pendant.
0: Parce que ce qu'il faut préciser, c'est que même si le mercato en France, dans le sens des arrivées, est fermé, on peut encore avoir des infos officialisées dans les prochaines heures.
24: Totalement. Et sur des contrats bouclés. Les cas les plus intéressants pour moi ce soir, c'est d'abord Lyon, savoir ce que va faire Malik Fofana. Ouais. Et puis il y a Monaco aussi, qui se targuait d'avoir vendu notamment Balogun. Et dans le dossier Lamine Camara, ils se disaient, on n'a pas besoin de vendre Lamine Camara à Chelsea parce qu'on a déjà vendu Balogun. On est dans ce qu'on avait prévu de faire. Sauf que là, ils n'ont pas encore trouvé d'accord total avec Everton. Donc si jamais Balogun ne part pas, est-ce que Lamine Camara, lui, peut aller à Chelsea? C'est pas totalement écarté.
1: Et l'Iral mexicain a été officialisé ou pas?
24: Non, il n'est pas arrivé.
0: Et c'est lié justement au départ de Balogun.
24: Exactement, en fait, la petite subtilité, c'est qu'il fallait laisser une place d'extra communautaire. Et donc, si Balogun ne part pas, l'Ira ne pouvait pas arriver. De toute façon, il ne viendra pas puisque la fenêtre de mercato s'est fermée en France.
0: J'aime bien la question sur le chat de la chaîne YouTube de l'After de Ecclesia. C'est bien d'expliquer aussi comment ça fonctionne. Tu le fais très bien d'ailleurs, Fabrice. Comment est-il possible que les agents de Fofana choisissent à la place du joueur? On dirait que c'est un otage, le gars, alors qu'il a son destin entre ses mains. Quoi.
24: Ça dépend des joueurs. C'est-à-dire que Fofana, c'est un très très jeune joueur. Donc, après, Max pourra en parler aussi. Ça dépend vraiment de comment est composée la famille, l'entourage du joueur, son environnement. Il y a des joueurs qui prennent les décisions absolument seuls. C'est-à-dire qu'ils concertent leur famille et ils prennent la décision. C'est-à-dire que c'est eux qui vont choisir s'ils vont aller dans tel ou tel club. Et j'ai envie de te dire que le papa, la maman, l'entourage n'a quasiment pas son mot à dire. Mais dans la majorité des cas, c'est vrai que les parents ou l'entourage ou même les agents, généralement, ont quand même une forme d'influence.
0: Non, on a donné trop de pouvoir.
24: Là, c'est plus qu'une influence, finalement, j'ai l'impression.
25: On a donné trop de pouvoir aux agents.
24: Ah, voilà, c'est ça.
25: Non, vas-y, Max. On a donné trop de pouvoir aux agents. Et aujourd'hui, c'est vrai que, mais bien sûr, mais ça fait aussi partie du football moderne, de tout l'aspect économique qui tourne autour des transferts. Et aujourd'hui, un gamin comme Malik Fofana, il a peut-être pas le recul, il a peut-être pas l'entourage, justement, pour prendre la bonne décision. Donc, t'as tendance à faire confiance à tes agents. Et quand tu regardes un petit peu, attention, Rock Nation, on l'a dit, hein, c'est une agence de joueurs qui a justement des grands noms J'ai presque envie de te dire que quand tu signes avec des agents comme ça, tu leur fais confiance à 200%, sinon tu prendrais des plus petits agents. Mais c'est vrai qu'avec l'historique, le passif, tout ce qui s'est passé, si j'étais à la place de Malik Fofana, je me poserais quand même des questions. Mais c'est vrai que ça devient complètement fou de se retrouver dans une situation où le gamin, il est majeur, il n'est pas en mesure de pouvoir prendre lui-même la décision.
0: Faisons le tour des gros clubs français, là. Marseille, là aussi, hein, des départs peuvent intervenir jusqu'à minuit, Fabrice, concernant l'Olympique de Marseille. Pachao devrait rester. Moi, je reste toujours extrêmement prudent. On ne sait jamais. Fabrice, c'est une énorme offre. Arrive à 23h30, tout est possible.
24: Tu as totalement raison, mais Pachao, a priori, devrait rester. Moi, c'est ce qu'on me dit encore là, il y a encore 10 minutes.
0: D'accord.
24: Donc on va surveiller avec attention, parce qu'en fait, la folie de ce mercato, c'est qu'on a parlé tout à l'heure de Sunderland, on a parlé de Crystal Palace. A priori, d'ailleurs, Crystal Palace, ils sont en train de recruter un ailier, ce qui me fait dire que peut-être Malik Fofana va aller à Sunderland. Mais tant que le marché est ouvert, et surtout tant qu'ils peuvent surenchérir, et en Angleterre, on connaît les moyens qu'ils ont, ils n'ont pas de mal, en fait, à même faire passer les visites médicales en France et faire un docu-sign.
1: Pachao, il est quand même ailier gauche. Malik Fofana, il est ailier gauche. Et il y a deux clubs qui veulent un ailier gauche. Et s'il y en a un autre, le perdant de cette bataille-là, est-ce que dans les dernières heures, ils vont pas se dire, bon, on va mettre 50 bâtons sur Pachao? Et à 50 bâtons sur Pachao,
0: Marseille le laisse.
24: Il sort tous les jours, même
1: là. Voilà, ouais. Donc il va falloir suivre avec attention, même si la tendance c'est que après le match contre Monaco, McCourt a compris que ça allait être très compliqué si Pachao sortait de l'Olympique de Marseille.
0: On en parlera tout à l'heure, hein. C'est aussi Bruno Genesio qui a tapé du poing sur la table, ce que nous dit Flo Germain ce soir, qui s'est affirmé, est-ce sa première grande victoire depuis qu'il a pris les rênes de l'Olympique de Marseille. On en fera un débat tout à l'heure. Bruno Genesio, Højbjerg aussi, hein. Lui va rester, je crois qu'il y a plus trop de suspense, Fabrice.
24: Oui, il va rester, très bonne relation avec Bruno Genesio, il a apprécié aussi la manière dont
10: L'entraîneur a pris sa défense lors de l'épisode du Capitana qui lui avait été retiré. C'était pas le choix de Bruno Genesio qu'il avait expliqué en conférence de presse. Donc ça a un peu solidifié aussi cette relation entre les deux. Et Pierre-Emile Heuberg, oui, il va rester à Marseille.
0: Marseille, Timber, Emerson, pareil, là c'est en suspens. Tout peut arriver d'ici minuit.
10: Ouais, totalement. Surtout pour Timber, on va surveiller Crystal Palace aussi, qui pourrait être actif. Allez, là,
0: franchir
10: sur ces dernières heures.
0: Laisse-nous en dire ça.
10: Ils sont en discussion avec l'OM pour Timber. Donc c'est vraiment un dossier à surveiller de près. On sait que l'OM, de toute façon, eux aimeraient que Timber s'en aille.
3: Crystal Palace, ils ont perdu quand même pas mal d'éléments et puis surtout
0: les deux premiers matchs, ils sont en difficulté.
3: Les deux premiers matchs ont été compliqués. Ouais.
0: Compliqués. Tiens, je précise, Lyon perd Taliafico aussi. Hein. La jeune des informations pêle-mêle, hein, qui part à Atlético de Madrid.
3: Maitland-Niles aussi, non?
0: Maitland-Niles,
10: il est à Everton.
3: Ouais, effectivement.
0: Voilà.
3: C'était attendu. Hein.
0: Ouais. Todibo et Lensois, ça c'est officiel.
10: Oui, c'est officiel bon. Depuis la fin d'après-midi. Voilà, Todibo, on l'avait révélé sur RMC Sport. Il y a une volonté de sa part de revenir en France, d'être performant pour se relancer. Il a passé une saison un peu compliquée à West Ham, mais ça reste quand même un international français qui a des références et donc il y avait pas mal de clubs autour de lui. Il y avait notamment l'OM, mais l'OM
0: énorme,
10: a trop tardé. L'OM a beaucoup tardé parce que ils peuvent pas recruter tout simplement.
3: Heureusement qu'il a choisi Lens, vu la fin de mercato.
10: C'est engouffré dans la brèche pour le faire signer à Lens.
3: Ouais.
0: Bon, on va suivre ça.
3: Bon, alors, encore.
0: Vous nous appelez au 32-16. Meilleur bilan mercato par club de Ligue 1, moins bon mercato. C'est parti. Tiens, je vais commencer avec toi, Max. Quel est le mercato qui t'excite le plus là, sur cette Ligue 1?
25: Alors, j'allais choisir Lyon, mais Jimmy a été un peu plus rapide que moi. Il a choisi Lyon à ma place.
3: Enfin, Lyon, même avec ce qui est en train de se passer.
10: Moi, j'avais mis Lyon à 10. Jimmy, il est bancal parce que quelqu'un, il fait moi, je vais sur Lyon, j'adore ce qu'ils font.
4: Vous pouvez adapter.
10: Tous les gens, c'est très fort.
4: Là, vous pouvez vous adapter.
8: C'est la même histoire. C'est vrai,
4: les gars.
8: Parce que Taliafico, il n'était pas parti. Fofana, il est arrivé. Là, c'est plus tout à fait la même.
4: J'allais dire. On vous en voudra pas si vous adaptez.
25: Et j'allais dire, c'est bien la première fois que Jimmy est plus rapide que moi sur un domaine.
8: Ah bon?
25: À part pour rentrer à la maison après le travail.
8: Enchaîne, Max.
25: Alors, quel club qui est... Bah, écoute,
0: toi, c'est Strasbourg, toi.
25: Oui, moi, j'ai choisi Strasbourg. Déjà,
0: c'est intéressant parce que c'est un flop pour Jimmy.
25: Alors, déjà, c'est parce qu'on a beaucoup parlé avec Gilbert. Je sais qu'il était très énervé de voir tous ses joueurs partir. Mais alors, quand on parle de mercato, on est d'accord, c'est sur les joueurs rentrants, mais aussi les joueurs sortants.
0: Sûr,
25: et quand je vois la manière dont Strasbourg ont vendu leurs joueurs, Diego Moreira pour 50 bâtons, Valentin Barco pour 40, Inciso pour 30 millions, comme quoi la première ligue, c'est bien des pigeons. Guéladoué, et Mega qui est parti pour 25, bref, énormément de belles ventes. Et c'est aussi un peu le projet justement de la multipropriété. C'était le projet de Blueco d'avoir investi dans Strasbourg pour pouvoir faire briller des jeunes et puis éventuellement les faire partir. Donc par rapport à ce point là je les trouve dans les clous. Et par rapport aux arrivées aussi, parce que bon, on a pas mal parlé justement un petit peu du questionnement, du renouvellement un peu de l'effectif. Alors je me poserai les questions, on en parlera un peu plus tard, de l'entraîneur, mais c'est vrai que en ce qui concerne les joueurs et notamment déjà l'aspect du gardien de but, on a souvent parlé justement un petit peu de la filière de Chelsea. On a vu ce qui s'est passé avec Petrovic, avec Mike Penders, là Jorgensen qui a fait un match exceptionnel contre Lens, comme quoi la filiale gardien de but côté de Chelsea fonctionne bien. Et puis j'ai surtout beaucoup aimé les deux gamins que je connaissais bien, notamment Giovanni Reina, avec qui j'ai joué, l'international américain qui est parti de New York City pour aller à Dortmund, qui est un top joueur et qui est,
0: même c'est si 3 millions d'euros à Monsieur Gladbach,
25: et même s'il s'est perdu un petit peu notamment sur ses prêts à Nottingham Forest et à Gladbach, ça s'est pas très très bien passé. Je suis convaincu qu'il a le potentiel pour pouvoir briller en Ligue 1. C'était la même chose avec Ortega. Alors bon, je sais pas d'où il vient. Je vais être très honnête avec vous, je le connaissais pas. J'ai regardé un petit peu.
0: Il était au Castilla.
25: En tout cas, quand je dis je sais pas où il vient, je l'avais jamais vu jouer.
0: C'est 10 vrai, millions.
25: Mettre 10 patates pour un joueur qui arrive d'une réserve, je dis pourquoi pas. Mais son match contre Lens m'a fait comprendre qu'honnêtement, je pense que c'est plus une bonne pioche. Alors à voir ce que ça va donner quand Panicelli va revenir, parce que c'est deux profils un petit peu similaires. Mais c'est vrai que
3: c'est le match contre Lens qui t'a fait basculer le truc.
25: Un peu, et notamment, ouais.
3: Si tu restes sur Marseille, ça fait peur.
25: Ah, ben c'est sûr. Mais après, sur Marseille, tu sais très bien, ils n'avaient pas toute l'équipe. Le petit Jessim Yassine, qu'on connaît bien, qui a été exceptionnel sur le match contre le Racing Club de Lens. Le même pour Nanasi. Enfin, tout ça aujourd'hui, j'ai envie de te dire que par rapport à la structure, par rapport à le quatuor offensif, moi, j'ai bon espoir de voir un Racing Club de Strasbourg faire une bonne saison. Et encore une fois, on n'avait tellement pas d'attente ou peu d'attente sur cette équipe que je me dis pourquoi pas.
0: Ouais, c'est quand même la grande inconnue, comme tu l'as dit.
3: C'est la même chose.
0: Le joueur qu'on connaît pas. 17 départs. retard, 16 arrivées.
25: Oui, bien évidemment, mais c'est pareil. Alors tu peux te positionner sur des clubs type Lyon où est-ce que tu connais les arrivées Open Dam, mais j'ai envie d'essayer d'être un petit peu différent.
0: Ouais, je trouve
25: que Strasbourg, honnêtement, par rapport à ce qu'ils nous ont montré sur ces dernières années, toujours à prendre des paris, je me dis pourquoi pas. Pourquoi
5: mais à partir du moment où on a eu une équipe de Strasbourg qui jouait avec André Santos, Barco, Emega, Diego Moreira, Bakwa, des joueurs incroyables et qu'ils n'ont pas réussi à aller chercher cette Ligue des Champions avec.
25: Attention, je te dis pas qu'ils vont être champions que ça. Je te dis que par rapport au nombre de départs qu'ils ont eu, je trouve que les paris.
5: C'est toujours la même chose.
25: Les joueurs sur lesquels ils ont investi à peu finalement. Parce que quand tu regardes les transferts rentrants, et c'est pas énorme, c'est des transferts à 10 millions d'euros. Je me dis pourquoi.
24: Ils ont dépensé quand même, si tu mets bout à bout, ils ont dépensé beaucoup.
5: Mais comme ils ont dépensé l'année dernière. Non, mais l'idée en fait, c'est que tu as un recyclage, tu as un réassort de joueurs qui te donneront la même chose, c'est-à-dire 5-6 soirées extraordinaires à la Méno où tu te diras purée, Strasbourg, c'est génial. C'est extraordinaire les joueurs qu'ils ont. Et ces joueurs-là seront un peu la vitrine du club ou la vitrine pour Chelsea pour derrière aller chercher de la première ligue et ils les vendront très très bien. Sauf que la réalité, c'est qu'à la fin, les résultats seront pas à la hauteur de ce qu'on peut attendre.
25: Qu'est-ce que tu attends de Strasbourg alors?
5: Et moi je le dis, dans une Ligue 1 où tu dépenses autant. Sur les dernières années, Strasbourg avait la possibilité de faire un top 5 et ils ne l'ont pas fait. Et je pense pas que cette année ils le feront encore. Et je serais surpris de les voir le faire. Après, ça sera encore une fois des profils Football Manager qu'on aime tant. Hein, tu vois, nous on est tous des scouts dans l'âme quand on aime découvrir les U23, les joueurs U23. On va kiffer Mitchell, le petit Koulibaly. On nous dit que c'est très fort. Ils l'ont acheté pour 20 millions d'euros. On va kiffer ces joueurs-là. Maintenant, la réalité, c'est que moi j'ai vu une équipe de Strasbourg faire 5 ou 6 avec Stéphane, avec Julien Stéphane, avec Pierre Sitch, avec Diallo, avec Ajorque. Ce que je veux, c'est que moi, à un moment donné, Strasbourg, avec ces joueurs-là, avec Bloco, arrive à faire un résultat historique en Ligue 1.
25: Pas le cas,
5: et ce sera toujours pas le cas, je pense.
25: Il y a un turnover de joueurs, ça fait partie de la politique sportive, et c'est la raison pour laquelle je te mets en place, je mets en avant le Racing Club de Strasbourg. C'est parce que quand tu regardes un petit peu l'exode de joueurs. Aujourd'hui, j'ai bon espoir de me dire pourquoi pas me retrouver encore avec un nouvel Valentin Barco, un nouveau
0: Pandichéry. Strasbourg, c'est une curiosité chaque saison.
24: Tant qu'on est sur Strasbourg, moi je vais expliquer pourquoi moi je les ai choisis en flop. C'est que quand Blouko est arrivé, Marc Keller nous avait expliqué ça va nous permettre de progresser, de grandir, d'avoir Blouko. Sans Blouko, on est mort. Donc moi, quand je me dis tu vas progresser, tu vas grandir, tu vas pouvoir éventuellement avoir une ossature sur 2-3 ans d'équipe. Là, je regarde, t'es supporter de Strasbourg, t'arrives à la Méno là contre Lens samedi dernier.
5: Je connais pas.
24: Super match au passage.
5: Très bon match.
24: Et il y a plein, effectivement, comme tu disais, de prospects qui ont l'air très sympas. Tu regardes, Penders, plus là. Guéladoué, plus là. Ouattara, plus là. Doucouré. Barco, plus là. Doucouré, peut-être bien plus là. On verra d'ici minuit, pas sur le terrain. Ouais. Moreira, plus là. Ouais. Enciso, plus là. Emega, plus là.
5: Barco, c'est-à-dire qu'en fait, t'as 7 ou 8.
25: Parce que t'es sur une fin de cycle aussi.
24: Mais une fin de cycle, il y a des
25: moments. Sur une fin de cycle, est-ce que ça va pas justement changer?
5: La fin de cycle, c'est tous les ans.
24: C'est que si tu dois tout et t'as perdu O'Neill, pareil, qui est parti, tu l'as tenu 6 mois en fait.
5: O'Neill Rosenior.
25: J'ai bon espoir qu'à un moment donné, Blouco, justement, il se stabilise sur 2 ou 3 ans.
24: Est-ce que c'est pas j'ai pas l'impression que ce soit la tendance.
5: Si Xabi Alonso saute en décembre, est-ce que Oliveira va aller à Chelsea?
24: Tous les joueurs, on sait pas.
0: C'est les quatrièmes de Ligue 1 en décembre, il ira à Chelsea.
24: Wadid, il parlait de. C'était déjà ceux d'avant, Bakwa.
5: Bien sûr.
24: C'est la machine à laver permanente,
5: bien
24: en fait.
5: Évidemment.
24: Et t'as du mal à t'identifier à une équipe quand t'es supporter.
25: Je suis pas en train de te dire. Bien sûr, je suis le premier à dire qu'honnêtement, le Racing Club de Strasbourg a vendu son âme à Blouko. On le sait bien, on en a assez parlé l'année dernière. Aujourd'hui, dans un projet comme celui dans lequel est engagé Strasbourg, c'est-à-dire essayer de trouver des jeunes prospects, je trouve que Strasbourg a bien recruté. Après, l'avenir me dira si ou non. Je vais m'identifier à un Racing Club de Strasbourg en espérant qu'ils aillent chercher les top 3. Jamais de la vie, tu le sais bien. Il y a des écuries qui sont bien performantes.
5: En fait, si t'es deuxième championnat en janvier, il y a 3-4 mecs qui vont sortir.
24: Il faudra que Oliveira soit très fort. Il a montré qu'il pouvait faire contre Lens. Il va falloir qu'il soit très fort.
5: Ça sera une équipe frisson 5-6 fois dans l'année.
0: Oui, voilà, comme d'hab. Mais qui n'avancera pas forcément.
5: Ça fera 6-8.
0: Et qui va pas construire.
25: Sans Coupe d'Europe.
0: Fabrice.
5: En tout cas, très bien.
25: Ce qui les a tués finalement cette année, c'était la Coupe d'Europe.
5: Ils avaient le droit quand même de ne pas mettre des équipes C ou D la fin de saison.
25: Mais quand tu es en même temps sur la Coupe de France, la Conférence
5: League et la Ligue 1. La Conférence League, ça va, tu joues pas non plus.
25: Mais
5: tu as le droit quand même contre Rennes ou contre Lorient de mettre des équipes sur la fin de saison potable.
0: Fabrice Hawkins toujours avec nous. Rien de nouveau. Là, je vois. Bon, ça concerne nos amis auxerrois. Le Congolais Twanzebe qui arrive à Auxerre. 28 ans, latéral, je rappelle,
12: beaucoup,
0: qu'il est passé par
12: Wesh. Latéral ou décentral, hein.
0: Ouais, décentral avec la RDC d'ailleurs. United, Ipswich, Aston Villa, son
12: Burnley,
0: parcours.
12: Burnley
0: également. C'est pas si mal hein, pour Auxerre. Hein. C'est un bon petit coup, le Twanzebe. Hein. C'est solide. Hein.
12: Ouais. Oui, oui,
0: très costaud.
12: Ils ont un gros problème derrière.
24: Ils font un mercato intéressant en plus. Auxerre, au-delà des joueurs qu'ils ont réussi à attirer, ils ont aussi conservé d'autres éléments qui pouvaient partir, qui avaient des offres en Angleterre. Je pense notamment à Kevin Danois. Donc je trouve que c'est plutôt intéressant ce qu'ils ont fait Auxerre. Après, pour les dossiers.
0: Bizarre que personne dans les gains soit allé sur Kevin Danois.
25: Est-ce qu'il demande sûrement trop d'argent
12: dans Roger.
24: Le problème de Kevin Danois,
0: c'est combien? C'est 30.
12: Ah oui, ils ont refusé
24: 30. Le prix est parti de 15 millions d'euros. En fin de mercato, c'était plus 35-40.
0: Ouais, ce qui est énorme. Mais tu vois, quand Monaco fait Abline à 30, alors qu'il fait une 25, saison très moyenne la saison dernière,
25: Abline marque des buts.
0: Qui flambe un an encore avant.
25: Abline marque des buts.
24: C'est un attaquant.
0: Oui, mais tu peux les mettre.
24: Surtout, il faut donner un prix clair. En fait, pour vendre, surtout, il faut donner un prix clair. Il faut à peu près que les acheteurs sachent où ils vont aller. Sauf que le problème avec Kevin Danois, c'est qu'ils n'ont jamais réellement su. Et Crystal Palace était très intéressé. C'est parti à 15 millions, 20 millions.
25: Et puis Kevin Danois, il a ce manque de statistiques. Je joue contre
24: aussi.
25: Même si c'est un très très bon joueur, quand tu regardes aujourd'hui les statistiques de Kevin Danois.
12: C'est un super joueur.
0: Bah oui. Bon, on va faire une pause.
12: Il faut sortir Lamine Camara à Monaco si tu veux faire Kevin Danois.
0: Toujours pas de nouvelles, hein. Rien de plus pour l'instant, Fabrice?
24: Non, pour l'instant, rien de plus.
0: Bon, on verra. On rappelle l'information principale que Fabrice nous a révélée en tout début de Génération After. Ça vous intéresse?
12: Ça, c'est chaud.
0: Ça vous concerne, supporter de l'Olympique Lyonnais. Youssouf Fofana ne vient pas finalement à Lyon, alors c'est quasiment bouclé. Tout le monde était d'accord. Parce que Malik Fofana n'est pas encore parti après la fin du mercato en France. 19h59, mais il peut partir en Angleterre. Donc, en clair, conclue l'histoire. Peut-être Lyon dans cette fin de mercato.
24: Il va partir aussi, qui voulait jouer à Lyon.
0: Et Youssouf Fofana, bien sûr,
24: en France,
0: Malik
24: se relancer en
0: France. Va partir en Angleterre. Il y a assez peu de doutes là-dessus. Et Lyon peut pas enregistrer l'arrivée. Youssouf Fofana, Jimmy parlera quand même de Lyon. Il va essayer de tenir son avis tout à l'heure avec quelques nuances finalement. Reste avec nous dans un instant. Top mercato, flop mercato de Walid, de Jimmy également. Et puis Max, il a un flop hein, sur la Côte d'Azur. On reste avec nous. 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
14: Génération After RMC, 20h32, merci d'être avec nous, avec Maxime Chano, avec Jimmy Brown, avec Walid Acherchour et Fabrice Hawkins. Le mercato est bouclé en France sans les arrivées, je vous le rappelle, depuis 33 minutes désormais. C'est pas terminé pour les Anglais, pas terminé pour les Espagnols qui ont jusqu'à minuit pour conclure leurs affaires. Je rappelle, Malik Fofana devrait partir, en revanche pas du tout Fofana à Lyon. Tiens, un mot quand même, parce qu'on en parlait pendant la pause, c'est important. Manu Koné, hein, qui nous concerne, international français. On pensait aujourd'hui qu'il allait finalement s'engager à Chelsea avec le départ associé au départ d'Enzo Fernandez à City.
15: Exactement.
14: Pour le remplacer. Pour l'instant, non.
15: Ah bah c'est sûr que ce sera non.
14: Et bien ce sera non parce que l'Italie s'est fermée.
15: Exactement, l'Italie a fermé comme en France.
14: Ah non, mais ça s'appelle en Angleterre.
15: Oui. Oui, c'est voilà, vrai, mais en fait, c'est acté. C'est pas un problème d'horaire. Tu as totalement raison, Nico. C'est simplement qu'ils ont acté qu'il ne partira pas et ça bougera pas.
14: Gasperini tient évidemment énormément. Il l'a dit hier soir après le sort de la Roma.
16: Et parce qu'ils peuvent pas faire de remplaçant aussi.
15: C'est surtout ça, en fait. Parce que Manu Koné avait trouvé un accord avec l'AS Rome, avec Chelsea, pardon. Et Chelsea et l'AS Rome étaient sur le point de trouver un accord aussi. Donc ça aurait pas posé de problème. Mais l'entraîneur de l'AS Roma ne voulait pas rester comme ça sans aucun joueur. En fait, au milieu de terrain, Manu Koné avait donné satisfaction. Il a fait de son envie de rester, de le voir rester. Et finalement, ce qui a été acté, en fait, c'est que si jamais l'AS Rome trouve un remplaçant, Manu Koné peut aller à Chelsea. Sauf qu'ils n'ont pas trouvé de remplaçant. Il était question notamment de Youssouf Fofana. Youssouf Fofana n'était pas très chaud pour aller à l'AS Roma. Et donc finalement, Manu Koné est resté à quai.
17: Bon, voilà. C'est quand même un coup dur pour Manu Koné parce que ça fait quand même 2 saisons qu'il a une très belle cote en Italie. Il a fait une grosse Coupe du Monde. Et de ne pas le voir sous Xavi Alonso.
16: Sous-côté, Manu Koné.
14: Surtout que c'est pas très cher, Manu, non c'est, on était sur du quoi? Sur du 50 millions d'euros, ouais, réclamé par la Roma.
17: Ouais, exactement. Ouais. Joueur très sous-côté. Et c'est vrai que quand on voit ce que Chelsea de Xavi Alonso peut donner là sur le début de saison, ça aurait été beau de le voir dans cette équipe.
14: Tout à fait. Même ouais. Défensivement. Ouais. Je sais qu'il encaisse beaucoup en ce début de saison.
15: Tu parlais de Nicolas Tagliafico. Il est toujours, donc à Lyon et a des négociations en cours avec l'Atlético de Madrid.
14: Bon, ça lui va bien, je trouve. Travailler avec Simeone,
17: ah oui, ça c'est sûr.
14: La Grinta, la folie, bien sûr.
17: Il va retrouver Simeone.
14: Ah oui, c'est ça, exactement.
17: Le fils et le père.
14: Lyon, on a beaucoup parlé de Lyon, donc on va en parler dès maintenant de l'Olympique Lyonnais. Il y a des questions. Hein. Ça fait beaucoup réagir, hein, ton info, Fabrice, sorti en exclu en tout début de Génération After, sur la non-venue de Youssouf Fofana. Jimmy, tu nous as proposé, on est transparent dans Génération After. Moi, je veux mon top mercato
16: de Ligue 1. Non, mais ça tient, même si
14: c'est l'OL,
16: Fofana n'est pas là.
14: C'est l'OL. C'est parti, Jingle Jimmy.
18: J'appelais le standard et à l'époque...

0: C'était un peu comme une séance de psy, tu vois, j'appelle 32C, ça coûtait moins cher que d'aller chez le psy.
1: C'est vrai.
2: Ouais, c'est vrai.
1: Tout est vrai.
2: T'es déjà allé chez un psy ou pas, non?
1: Non.
2: Hein, jamais.
1: Non.
2: T'as jamais t'es
1: j'aurais
2: pensé
1: dû. J'aurais dû. Ouais, bien sûr que j'aurais dû.
3: Il a appelé Max.
1: Bien sûr que j'aurais dû. J'ai appelé Max. Ouais. Maintenant, j'appelle un autre Max.
3: Il répond pas.
4: Oui, non, c'est bien. Donc pression sur.
1: On a beaucoup parlé de Fonseca ces derniers jours. Et je pense, on en parlait la semaine dernière dans l'émission. Moi, j'ai l'impression que Lyon, je le maintiens, même si Youssouf Fofana ne vient pas, ça aurait été une belle plus-value au milieu de terrain. Et le derrière le PSG, un des, si ce n'est le meilleur effectif, le plus complet en Ligue 1. Donc je pense qu'avec cet effectif-là, tu te dois de finir top 3 quand tu es Paulo Fonseca. On a vu, c'est pas anodin ce qui s'était passé quand même lors de le match entre l'aller et le retour. Il avait changé 11 joueurs, il a réussi à gagner à Toulouse. Il a un effectif qui est assez dense. Alors effectivement, si tu fais le bilan, là tu vas perdre Maitland-Niles qui a été remplacé par Atekame qui n'était pas sur son pic de forme ces derniers mois. Maitland-Niles, on va pas se mentir,
3: perte, hein.
1: C'est pas une énorme perte pour l'OL. Tu perds donc Malik Fofana.
2: Oh, profondeur de banc quand même en Ligue 1, Ligue Europa. T'en aurais eu besoin.
1: Oui, mais t'as le jeune qui a joué, qui a fait quelques matchs la semaine dernière. Drago, c'est pour l'autre côté.
2: Ouais.
1: C'est l'autre côté. Mais Congo, si je dis pas de.
2: Oui, Steve Congo.
1: Qui est pas parti, qui est encore là, qui peut ponctuellement dépanner.
2: Oui,
1: c'est un jeune joueur.
2: Oui.
1: Et d'ailleurs, je vais en parler aussi de ces jeunes joueurs que j'estime peuvent apporter quelque chose à l'OL. Tu récupères Bistrup qui est un très bon coup, à mon humble avis. Tu vas Nakamura ou pas, s'il faut Fofana part, on verra. Tu as perdu effectivement Moreira dans ton 11 titulaire de l'année dernière. Tu récupères Openda au poste de numéro 9. Je pense que c'est une des meilleures pioches que cette saison en Ligue 1. Tu vas avoir surtout tu as réussi à garder ta colonne vertébrale, donc ta Greif dans la cage, ta Moussa Niakate qui pour moi est un des meilleurs défenseurs centraux de Ligue 1, tu le gardes. Au milieu de terrain, tu gardes Tyler Norton qui a été une révélation la saison dernière. Tolisso est pas dans la meilleure forme là sur ces dernières semaines, mais ça reste une valeur sûre de notre Ligue 1. T'as des offensivement, t'as Ernest Nouama qui avait quasiment pas joué la saison dernière que tu arrives à garder, qui peut aussi être une révélation de la saison. C'est un peu comme Malik Fofana, il a jamais fait de saison pleine à Lyon, Ernest Nouama. Alors,
4: je pense que la marge de progression n'est pas la même entre les deux.
1: À voir. Il peut apporter cette saison. Et t'as aussi, je le disais il y a quelques instants, des jeunes qui poussent derrière. T'as Rémi Imbert qui m'avait fait une énorme impression la saison dernière, qui s'était blessé, qui va revenir. Tu as Boudache qui est arrivé de Nice, qui a aussi une très grosse marge de progression. T'as le petit Hamdani dont on a parlé, qui a été ces derniers temps
2: supervisé, si il signe pas, je suis pas sûr qu'il sera dans les plans. Mais...
1: Par le PSG, on va voir. Il est pas parti en tout cas.
2: Oui.
1: Il est pas parti.
2: Surtout Duranville. Qui je pense est plus dans les plans de Fonseca.
1: Oui, t'as Duranville qui peut jouer sur côté gauche, au milieu de terrain, t'as pléthore de joueurs. Effectivement, j'ai pas mentionné Noah Narté. Tu t'es renforcé à tous les postes, c'est un effectif dense, c'est un effectif de qualité, t'as de très bons joueurs pour la Ligue 1. J'estime à partir de là que tu t'es quasi dans l'obligation cette fois, et surtout, j'espère que t'as retenu les leçons de la saison dernière. On a beaucoup parlé des matchs qui ont été ratés, etc. Cette équipe-là, elle l'avait dans les jambes la troisième place la saison dernière. Et il y a un autre argument que j'ai pas encore évoqué, c'est l'affaiblissement général aussi de la concurrence.
2: Surtout,
1: que Marseille est moins fort. Marseille est moins fort que l'année dernière. Monaco est pas beaucoup plus fort que la saison dernière. Ouais. Lens, on va voir. Tu vois, t'as perdu quand même Sangaré, Thomasson, qui était le cœur de ton équipe.
3: Et Lens, les remplaçants. Tu leur rajoutes une Coupe d'Europe.
1: Voilà, Lens, tu leur rajoutes la Ligue des Champions. Les Lillois, qui ont fini troisième, tu leur rajoutes la Ligue des Champions. Ils ont perdu Boadi, ils ont perdu Fernandes Pardo. Ils ont été remplacés, certes, mais on va voir comment ça va prendre. C'est une équipe qui globalement a misé sur la stabilité. Moi, je voulais mettre en avant le travail de Mathieu Louis-Jean et j'estime, au regard de tout ce que je dis là, que Lyon doit viser le podium. Voilà. Et ce sera un échec pour Fonseca si tu fais pas podium en fait.
4: Moi, je pense que la punchline de la vie de Jimmy, c'est Lyon a le meilleur effectif de Ligue 1 après celui du Paris Saint-Germain. Commençons là-dessus déjà. T'es d'accord avec lui?
2: Moi, franchement, c'est du nivellement vers le bas cette année. C'est à touche-touche. Sincèrement, si Lyon est le meilleur effectif de Ligue 1.
4: Avec une bande de gamins
2: la Ligue 1 elle fait très peur.
1: Ouais, j'ai pas
2: d'autres équipes. OK, d'accord, parce que j'ai pas envie de faire le jeu, parce que là depuis tout à l'heure on fait des lectures d'effectifs du papier. Moi je te dis sincèrement, l'effectif de Lyon me fait pas sauter au rideau. Moi, je te dis sincèrement.
5: Mais comme aucun autre.
2: Mais comme aucun autre. Mais là, on parle de Lyon. Et Lyon, comment est-ce ton avis en parlant des autres par rapport à Lyon?
5: Je ne parle
2: pas de Lyon. Moi, sincèrement, ta lecture d'effectifs, là, en parlant de Bistrup, moi, je l'ai vu deux fois dans ma vie. On va attendre. D'accord? On va attendre. Moi, Nakamura, qui est un joueur de Ligue 2 qui va remplacer Malik Fofana, j'y vais attendre aussi.
5: Qui n'était pas titulaire, Malik Fofana, c'était pas un titulaire.
2: Enfin, ça devait être ton titulaire. Ça devait être ton joueur titulaire. D'accord? Enfin, c'est un mec qui sort à 30 bâtons, donc il a quand même une valeur. Nouama, retour de blessure, je vais attendre de voir. Barreur, pour l'instant, ce que je vois, ouais, ça va.
4: Ouais,
2: ça
4: bon
2: va, je dors bien la nuit.
5: Oui, mais
2: non, mais je dors bien la nuit. Excuse-moi.
4: Ça suffit.
2: Parce qu'il a ses cachets ou pas ses cachets. Parce que des fois, t'as l'impression qu'en fait, il est très très fort et des fois, il est très très nul.
5: Moi, ce que je veux te dire, c'est que l'effectif, il est resté quasi stable. T'as perdu aucun titulaire. À part Fofana, Morera, t'as perdu aucun titulaire.
2: Et même, je trouve que là, la gestion des dernières heures, là, on en parlera avec Fabrice, je trouve ça bizarre. Je trouve ça bizarre, je te dis sincèrement, je trouve ça bizarre.
4: Qu'est-ce que tu veux dire par là?
2: Ben non, mais Fofana, pas Fofana, Nakamura en panic buy derrière Malik Fofana. Je dis juste qu'aujourd'hui, bien évidemment, par rapport à la Ligue 1, moi, ce que je retiens de la vie de Jimmy, c'est la concurrence. C'est la concurrence. Oui, aujourd'hui, par rapport à ce que tu peux avoir sur la colonne vertébrale, sur le coach que tu as et le montant que tu lui donnes par mois et à l'année, oui, l'Olympique Lyonnais doit faire podium. Mais je dis juste que j'attends de voir sur cette saison-là. Franchement, parce que le prisme n'est pas le même que l'année dernière. Il y aura plus de pression pour Fonseca. C'est un Fonseca qui est sous tension. Quand Fonseca est sous tension, c'est pas la même chose. C'est pas le même contexte. Et je te dis que Tolisso, il a pris un an de plus. Je te dis que je viens de te parler des jeunes joueurs qui, pour moi, ils sont pétris. Mais on va pas leur demander des saisons à 30 matchs. J'attends de voir. Non, et je te dis que la fin de mercato, moi, tu me dis si Youssouf Fofana arrive, bah très bien, là t'as de l'expérience au milieu de terrain. Moi je te dis sincèrement, le milieu de terrain que je vois depuis le début de saison avec Bistrup ou avec Tesman ou avec Morton ou avec Tolisso.
4: Les gars, ça joue tous les jours.
2: Mais excuse-moi, contre le Havre, je les ai vus ce week-end, ils ont été en grande difficulté.
4: Ouais, mais c'est difficile,
2: voilà,
4: c'est
2: voilà, on va attendre.
4: Ils étaient en train de digérer.
2: Laissez-moi patienter. Moi je suis souvent le mec qui m'enflamme. Je dis juste qu'aujourd'hui, j'attends de voir.
4: Là où je rejoins Jimmy, je trouve qu'il y a un peu de stabilité dans un club qui en avait bien besoin. Alors Fonseca, on l'aime ou on l'aime pas, mais c'est vrai que l'année dernière en Ligue 1, il a quand même fait ses preuves. C'est vrai que sur les gros matchs, on a vite compris que ça devenait un peu compliqué, et notamment les matchs à pression, les matchs en jeu, parce qu'il avait du mal à arriver à faire changer un petit peu le cours du match. Maintenant, c'est vrai, il y a énormément de joueurs qui sont restés derrière, c'est solide. Même si bon, c'est vrai que Kluivert, Clinton Mata et Barreur, bon, c'est toujours un peu
5: avec qui tout le monde. Tu vas réussir à faire une charnière avec Niakate quand même en Ligue 1.
4: Exactement.
5: Ça va aller, non?
4: Tu vas arriver à faire une charnière avec Niakate. T'as le petit Amner, bon, bah, quand il a pas ses absences, ça va, ça fonctionne. Et puis le petit Atekame qui a quand même montré des belles choses, notamment sur le
2: j'ai le droit de préférer le 11 de Monaco, par exemple, si tout le monde revient. Si tout le monde revient, j'ai le droit de le préférer ou pas?
4: C'est très important, en effet, de comparer cet effectif ou le 11 de base avec les autres effectifs que t'as actuellement en Ligue 1. Et à part le Racing Club de Lens, ne l'oublions pas, qui vont avoir 3 matchs par semaine, il va falloir qu'ils le digèrent aussi.
6: Ce que vous dites tous, en réalité, c'est que on peut le dire ce soir, le mercato est clos en France dans le sens des arrivées. Donc les effectifs, on peut les juger. C'est que la Ligue 1 s'est appauvrie encore.
5: Bien sûr, bien sûr,
2: beaucoup plus cet été.
5: T'as
2: vu la compo des Marseille, du Marseille Monaco.
6: Donc on a vu le nouveau cycle de renouvellement avec des jeunes.
5: C'est là une crise économique.
4: C'est triste en Ligue 1 parce que voilà, aujourd'hui, t'as la crise économique qui oblige les clubs à vendre malheureusement et qui recrutent. Qui recrute pas des gros noms, mais voilà, ça fait partie de notre Ligue 1, va falloir s'habituer à ça, on le sait hein, depuis un certain temps.
5: Mais moi, ce que je veux mettre en avant, c'est que dans ce contexte-là de crise économique, et je l'ai pas mentionné tout à l'heure, mais on se rappelle quand même que avant le match de Fenerbahçe, on a dit s'ils sont éliminés par Fenerbahçe, ça va être la grande braderie, tout le monde va sortir. Bon, finalement, t'as perdu sur les derniers jours là. T'as perdu Malik Fofana.
2: Je peux pas t'as perdu Figo, t'as perdu Matuidi.
4: Ouais, mais t'as glissé. Okay.
2: Parce que vous parlez de stabilité, mais c'est le moindre mal. C'est la perte de latéraux de l'an dernier.
5: Pour l'instant,
2: et c'était le joueur dans qui veulent
5: devant. Pour l'instant, t'as Gaël Figo, il est pas parti, d'accord. Maitland Niles, il a été remplacé.
4: Et puis Maitland Niles, qu'il a fait
5: Malik Fofana. Moi, je pensais que Morton pouvait sortir. Je pensais qu'éventuellement Diakaté pouvait être attaqué.
6: Je pensais que moi, Jimmy, je pensais que Lyon avait plus nécessité à vendre encore. Alors que finalement, non, pas tant que ça.
4: Les gars, s'étaient positionnés pour
2: le débat doit prendre. Le débat doit prendre fin sur la concurrence, sur les autres équipes, parce que sur les autres équipes, t'as la même fébrilité, voire plus.
4: Mais bien sûr, c'est mais je pense que c'est là.
2: Mais la réalité, c'est que si vous m'expliquez qu'aujourd'hui, c'est quoi le back four de Lyon cette année? C'est Niakate, Bacher, Abner et Atekame, ça va être ça?
4: Ça suffit en Ligue 1.
5: C'est quoi les autres back four?
2: Non, mais Ligue Europa,
5: chacun votre tour.
4: Ça suffit pour faire un top 3 facilement.
2: Ligue Europa, Ligue 1? On va à la guerre avec ça?
4: Ah ben,
2: ok, bah très bien.
4: C'est tous les clubs, c'est la même chose.
2: C'est quoi tes doublures? C'est quoi tes doublures? C'est le Steve Kongo, on l'a vu
5: trois fois. Non, mais Tagliafico, il n'est pas parti. T'as Mata, tu as.
6: Bon, là, on tourne en rond, les gars.
5: On fait le bilan demain. Au milieu de terrain, t'as quand même 5-6 joueurs. Je te disais tout à l'heure, à Toulouse, ils ont fait une équipe, 11 autres joueurs que ceux qui ont joué le match aller contre le Fener. Ils sont allés gagner à tous.
6: Moralité, le constat de Jimmy, ton avis est bon, mais il est déprimant.
5: Bah oui, mais bon,
6: c'est la dépression.
5: On est dans une dépression.
6: Mais surtout, tous les ans, elle s'affaiblit, mais là, dans des proportions encore plus folles que les saisons précédentes.
7: Bien sûr, tu le vois sur les transferts entrants. De toute façon, il n'y a rien qui te fait kiffer. Il n'y a absolument rien qui te fait kiffer. T'as tes meilleurs joueurs qui partent. Pour revenir à Lyon très rapidement, t'as l'arrivée d'Openda. Aujourd'hui, quel club est en mesure de pouvoir ramener un joueur de ce calibre? Voilà, ils l'ont fait. Donc, je pense qu'en plus, il est très compatible.
6: C'est quoi le plus gros transfert Ligue 1, les gars? Parce que tu parles d'Openda, hors PSG, dans le sens des arrivées. Celui qui, le plus clinquant.
5: Voilà, Openda, t'es pas loin.
6: C'est Openda, hein.
7: Openda, ouais. Ouais,
5: Todibo
7: à Lens. Ouais, le retour de Todibo, c'est pas mal.
6: Todibo à Lens. Bon.
5: Todibo à Lens, plus fort qu'Openda à Lyon.
2: Non, c'est du même niveau pour moi.
5: Ouais.
6: Bon, on va faire une pause. Pierre arrive dans un instant, il est patient, supporter de l'OL. On va parler de Marseille aussi, reste avec nous.
2: Openda est devant, oui.
6: Supporter marseillais, les infos à vous donner concernant la fin de mercato de l'OM. Pour l'instant, tout va bien, jusqu'ici tout va bien, pas de départ de Paixão, pas de départ d'Emerson, pas de départ de Timber, Højbjerg a priori c'est bouclé, il va rester à l'Olympique de Marseille. Fabrice, rapidement, une info qui vient de tomber ou pas?
8: Non, mais on va continuer à suivre les Monégasques avec le départ enfin programmé de Folarin Balogun depuis un petit moment maintenant à Everton. Bon, on me fait savoir que c'est de plus en plus compliqué. Donc
6: c'est intéressant parce que si Monaco garde Balogun et Lamine Camara, attention.
5: Mais oui, mais non, parce que
6: attention.
5: La conséquence de ça, c'est que
8: Lamine Camara peut peut-être aller à Chelsea.
6: Voilà, c'est quoi le pire pour Monaco? De perdre Lamine Camara ou Balogun?
5: Bah, Lamine Camara, c'est plus dur. Ta structure d'effectif, elle est.
8: Ils doivent faire rentrer de l'argent. En tout cas, ils peuvent pas se permettre de garder
6: un mec qui flambe en début de saison.
5: D'effectifs, t'as plein d'attaquants, t'as pas de milieu de terrain, c'est un poste sinistré. Si tu perds Camara à côté de Zakaria sans l'avoir remplacé, c'est pas pareil.
7: Ouais, et puis t'as l'air d'avoir Mika Biret qui a retrouvé un peu de jambes.
5: T'as Biret, t'as Brunner, t'as des mecs devant.
2: Mais pour moi, t'as un vrai 11 à Monaco.
6: Ouais. Monaco, il parlait d'effectifs, Jimmy. Monaco va aussi jouer la conférence. On va en parler. On fait une pause, on va en parler. On finira sur Lyon, donner la parole à Pierre qui patiente et on passera à autre chose juste après. Reste avec nous, vous écoutez Génération After en direct sur RMC, 20h47. À tout de suite.
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6: RMC 20h48, spécial mercato. Ce soir, vous l'avez compris, les clous en France, dans le sens des arrivées depuis 19h59. C'est pas terminé. Les joueurs français peuvent encore partir en Angleterre, en Espagne. Ça concerne Lyon, ça concerne Monaco. Les points chauds pour l'instant, c'est fin de mercato en Ligue 1. Ça peut concerner Marseille aussi. Reste avec nous jusqu'au bout, jusqu'à minuit, les infos avec Fabrice Hawkins. C'est Jimmy Brunella, Maxime Chano aussi. Oui, déjà Chour également. Tiens, je vais accueillir Pierre qui patientait, supporter de l'OL. Salut Pierre.
11: Salut Nicolas, bonsoir à tous.
6: Bienvenue, on va t'accueillir sur RMC. Pierre, toi tu voulais parler de Malik Fofana. Hein.
11: Ouais, moi, je voulais te parler du mercato en général, parce que par rapport à ce que vous avez dit, le premier point de Lyon, c'était pas améliorer l'effectif, c'était d'abord de rentrer de l'argent. Ça a été brillamment fait, parce qu'on a vendu pour 85 millions, en partant du principe que les transferts de ce soir vont s'effectuer quand même, on est d'accord. On a touché plus de 12 millions avec les ventes de Guimarães et Barcola sans rien faire. Ça veut dire que Lyon, ils ont fait rentrer 100 millions dans les caisses. En termes de dépenses, on a dépensé 30 millions, avec 10 millions qui vont différer bientôt pour Nakamura. Mais même si je compte Nakamura qui va être différé, on aura fait 60 millions de BDF. Objectif atteint. Au niveau de la masse salariale, on l'a baissé. On s'est débarrassé de Caleta, de Char, de Mike Landnall, qui va ben, s'alerter fou, Tagliafico, etc. Encore un objectif atteint. La qualité de l'effectif, ben, c'est sûr que Malik Fofana, ça fait mal. Mais Moreira, pour Boudache, moi je trouve que c'est quand même pas mal au niveau, enfin ça se vaut en tout cas, je pense en termes de talent. Et Openda pour Hendrick, je trouve que ça se vaut. Je suis d'accord qu'on perd Fofana, mais je sais pas si vous avez lu les rumeurs, mais Lyon a le droit à un joker médical. Et qui c'est qui pourrait arriver? C'est Yann Boho de Toulouse. Parce que Lyon pourrait se payer.
6: On annonce un MLS, hein, Boho, hein, Fabrice.
11: Oui,
6: hein.
11: Sauf que c'est.
7: Oui, mais c'est vrai qu'ils sont intéressés, Lyon aussi.
11: Potentiellement par Lyon, qui pourrait le récupérer pour 9 millions d'euros en joker médical. Du coup, ça ferait quand même un Boho, Durandville ou Nakamura pour essayer de combler le départ de Fofana. Sachant qu'on a encore Souls dans l'effectif qui est finalement pas parti, Tessman qui est pas parti, Chloé Hibbert qui est pas parti, Morton qui est pas parti. C'est-à-dire qu'on a encore des joueurs à potentiel fort en termes de.
5: C'est vrai que j'ai oublié de mentionner Souls qui est un top joueur et qui a fait une super saison la saison dernière, qui était attaqué aussi. On m'avait annoncé son départ après le Fener.
2: Le gros problème de Souls, c'est qu'à partir du moment où Openda est arrivé, pour moi, son meilleur poste, c'est faux numéro 9 et que je le vois pas ailleurs, moi.
7: Bah, sachant que c'est pas un numéro 9 de base. Ouais. Hein.
2: Non, mais il jouait comme ça. Moi, je trouve moins. Je trouve qu'il a moins d'impact quand il joue pas dans cette position.
11: Mais après, prendre la place d'Openda aussi, parce que t'es Wallis, faut savoir, parce que tout à l'heure tu disais qu'on avait 50 compétitions, donc s'il y en a un qui fait la Ligue 1 et l'autre la Coupe d'Europe, ça peut aider aussi quand même.
2: Non, moi je dis juste que l'emballement, moi j'ai aucun problème avec ce que fait Lyon, est-ce que peut faire Lyon cette année. Lyon sera bien évidemment un vrai concurrent au top 3, ils feront partie des favoris pour aller chercher ce top 3. Maintenant, juste l'emballement de Jimmy, j'ai voulu le tempérer, moi, en disant calmons-nous, moi, les noms qu'on cite, ou même la genèse d'un Rémi Imbert, d'un Bouddha, que j'aime beaucoup, moi ce sont des bons joueurs, mais juste qu'il va falloir que la mayonnaise prenne véritablement, et moi j'ai des doutes sur quelques individualités.
5: Moi c'est tout simplement, c'est pas un emballement, l'objet de mon avis c'était de dire que si Fonseca avec cet effectif là et vu la saison dernière qu'il a faite, comment elle s'est terminée, s'il fait pas podium cette année, c'est un échec.
2: Ouais pourquoi pas, voilà. Oui, d'accord, okay, très bien. Et moi j'ai juste un problème aussi avec la récitation de noms comme ça sur le papier en disant, en invoquant, parce que j'ai entendu aussi vous avez fait les débats là, j'ai entendu de manière assidue les débats avec Elton sur les comparaisons des effectifs, le fait d'aller et de marteler Lyon a le meilleur effectif de Ligue 1. Si c'est vraiment le cas, je répète, ça fait très peur. Moi, ça me fait chier de me dire ça, quoi.
6: Pierre, tu peux conclure sur Lyon, vas-y.
11: Ouais, moi je disais juste, Walid, moi je considère pas que Lyon a le meilleur effectif de Ligue 1, loin de là, parce que évidemment, comme tous les clubs, même les plus grands, il faut que la mayonnaise elle prenne. Je dis juste que c'est un des rares clubs qui finalement n'a pas perdu grand chose en termes de niveau.
7: Bien sûr, c'est la stabilité que tu veux mettre en avant.
11: Avec Malik Fofana ou sans Malik Fofana, on visera le top 5 et on essaiera de faire du mieux possible en Coupe d'Europe et on sera pas favori ou avec Malik ou sans Malik, en fait. C'est ça que je veux dire, moi. Ouais. Si tu me rajoutes Malik, on sera pas top 3 non plus pour moi. On sera top 3 si c'est une très belle saison.
7: Top 3, c'est
2: bien. À chaque fois qu'on parlait de Malik Fofana, on disait c'est le joueur qui va changer.
7: Bah, c'est la
2: belle saison. Oui, mais la phase de l'équipe, si etc. C'est notre espoir. Et là, non, ça change rien, en fait.
11: Non, mais on va pas passer le PSG parce qu'on a Fofana.
7: Non, mais bien sûr.
11: Pour moi, je suis d'accord avec toi.
2: T'as quand même perdu Alfonso Moreira, qui était ton joueur, ton facteur X sur la saison dernière. La belle surprise, la belle révélation. Avec une énorme intensité. Et ça a été un joueur formidable. Tu perds Fofana et Alfonso Moreira, c'est quand même deux.
7: Ouais, après,
11: t'as quand même des recrues, mais je sais pas, t'as quand même un effectif qui est large. Et tu vas bien trouver quand même 3-4
7: joueurs. Du coup, il y a une profondeur. Si tu veux conclure, je pense que ce qui doit être mis en avant sur l'Olympique Lyonnais cette saison, c'est la stabilité, justement. C'est qu'il y a beaucoup de joueurs qui connaissent exactement la manière dont Fonseca veut les faire jouer. C'est des joueurs qui ont digéré, justement, la manière de jouer de Fonseca. En plus de ça, tu rajoutes un Openda qui est très, comme j'ai dit, compatible Fonseca dans ses courses verticales. Honnêtement, je pense que ça peut être la belle surprise. Alors, belle surprise, je ne sais pas si on peut appeler belle surprise. Dans le top 3, ça peut être possible. Non, mais c'est vrai que.
2: Le top 3, je ne tombe pas de
11: marché. Le mercato est réussi.
6: Bon, voilà. On finira là-dessus. Merci, voilà, Pierre.
5: Fini par dire, tu fais top 3, je tombe pas de ma chaise, donc on est d'accord.
6: D'être venu au 32-16.
2: Je parle du mercato. Juste, voilà.
7: Mais le mercato, finalement, c'est d'avoir su garder tes joueurs.
2: C'est ça le débat.
6: Il y a des clubs dont on parle pas encore. Vous êtes nombreux sur le chat. Attention, le LOSC, c'est bien ce qu'a fait le LOSC.
2: Ouais, on va parler, moi.
6: Rennes, on en parlera demain soir dans Génération After avec Walid qui veut développer un avis sur le stade rennais. Un avis nuancé. Tiens, Monaco, parce qu'on en parlait tout à l'heure. L'AS Monaco, les gars.
2: Faudra voir la fin de mercato, mais Monaco, ils peuvent avoir un effectif très compétitif. Surtout que je répète, mais Monaco, ils peuvent envoyer le groupe élite.
12: en Conference League. Hein.
7: Ça, j'y crois pas, moi.
12: Non, enfin, quand voilà. je caricature ouais. quand je dis le groupe élite, mais en tout cas, une, quand je
6: quand
12: vois.
6: Le groupe élite, hein, c'est la réserve. Hein,
12: oui, quand je vois le programme de l'Olympique Lyonnais, je pense que l'Olympique Lyonnais a beaucoup moins de marge que Monaco sur ces deux compétitions-là. Ouais. Et je répète, mais Monaco, Balogun, est-ce qu'il va partir? Camara, est-ce qu'il va partir? Si ces deux-là partent pas, l'effectif et les ambitions de Monaco changent totalement. Et tu regardes devant, t'as Minamino qui est blessé, Ansu Fati qui est blessé. Je regarde derrière. Bon, moi je suis pas un grand fan d'Eric Dyer, mais Eric Dyer, Sadi Boussané, Mawissa, Jordan Tézé, Vanderson, Nazinho, c'est très solide pour la Ligue 1, c'est athlétique, c'est intelligent, c'est moderne. Au milieu de terrain, tu as gardé Zakaria et puis devant, je répète, mais tu as Ablin, la surprise Brunner, tu as Minamino, Golovin, Ansu Fati, De Tourbet, Koulibaly au milieu de terrain. Je trouve quand même que et surtout un coach qui je pense peut optimiser tout ça. Et manager avec une fraîcheur, parce que en fait par rapport à Lyon, je veux pas tout le temps comparer à Lyon, parce que Lyon, moi je répète, favori au top 3, mais il y a une fraîcheur dans le discours que Fonseca n'aura peut-être pas à cause des derniers échecs. Tu sais, à un moment donné, le discours il peut ne plus passer. Ça fait quand même, ça va faire 2 ans et demi qu'il est là, Fonseca. Là t'as Philippe Luiz qui a tout approuvé, qui va essayer de diffuser un message beaucoup plus frais. Non mais
7: ça
12: d'accord, mais je dis que Monaco, je suis peut-être dans la culture de l'instant avec ce qu'ils ont fait contre Marseille, mais avec beaucoup d'absents.
5: Tu te rends compte que Marseille, c'est... ils ont affronté aussi.
12: Non, mais c'est sûr, avec beaucoup d'absents, avec les retours, plus ceux qui ne seront pas partis, ceux qui ne seront pas dans le charter, je demande à voir Monaco. Ouais, je dis que Monaco, de toute façon, je l'ai dit la semaine dernière, je suis intrigué par cette équipe.
6: C'est la course va être hyper ouverte pour les places européennes, ce qui rend dans notre malheur quelque part.
12: Attention, 3 à 7 à chaque fois.
6: Ce championnat intéressant, presque passionnant, de 2 à 7. Le 3 à 7.
12: Enfin, de 2 à 7 vu que Lens c'était excellent. Voilà.
7: Après l'effectif de Monaco, je suis d'accord avec Walid, hein, ça tient la route pour jouer les 3 premières places. Maintenant, la Conference League, il faut voir de quelle manière ils vont se positionner, parce que j'ai vu la conférence de presse de Philippe Luiz. La manière dont il s'est positionné, lui, va aller au bout.
6: Il ne veut pas galvauder, bien sûr.
5: Oui, mais tu peux aller au bout. Tu parlais de Lyon, il y a le petit Mera qui jouait, il y a des Carvalho qui jouaient en Ligue Europa.
7: Mais en Ligue Europa.
5: Et en Ligue Europa Conférence.
7: Tu ne vas pas jusqu'en finale. En Ligue Europa, en règle générale, la conférence, ça peut être jouable. Donc, ça veut dire que c'est des matchs supplémentaires. Et si Strasbourg. Mais non, mais si Strasbourg, l'année dernière, vendange un petit peu leur saison en Ligue 1, c'est parce qu'en Conference League, ils ont été loin.
5: Oui, mais c'est pas la première partie. La première partie, tu tournes beaucoup. Et après, si tu arrives jusqu'en 8e, là, tu
7: t'en saison en Ligue 1, elle se joue aussi.
12: Tu joues Porte de Montreuil, tu joues le Five de Besançon.
7: Je suis d'accord avec toi que si la saison se termine en décembre, Monaco
6: il connaît pas. Il connaît pas ces terrains, Machano. Autour du périph', il connaît pas.
7: C'est minimum 80 ou 75.
12: T'as joué 80 000 tous les jours. Maxime, arrête un peu les conneries.
5: T'as fait 80 000
7: Walid, il croit que j'ai joué 80
5: 000. Tu feras quoi, le Rose Bowl de Pasadena et tout.
6: C'est
5: Chano, les mecs.
6: C'est 15 000, ça, Machano.
7: Chano,
12: tu fais des matchs caritatifs.
5: Va se jouer le All-Star Game. MLS
7: ouais. Ah non, j'ai pas été sélectionné.
5: Ah là là, c'est terrible.
12: C'est pas sélectionné All-Star Game.
5: Il a un mythe s'effondre.
12: Capitaine d'une équipe et tout, etc.
5: Et ce championnat tout pété.
12: Capitaine de New York.
7: Jimmy, t'as osé me faire ça. Alors que tu connaissais déjà la réponse.
5: Je te jure
7: que.
6: Non, il est pas comme ça, Jimmy. Il est pas perfide.
7: C'est pas vrai.
12: Alors, tu vois, tout à l'heure, j'étais un peu taquin, etc. Là, je suis vraiment sérieux.
7: Je vais en prendre dans pas en 6 mois.
5: Il n'y a pas un bon défenseur MLS. T'as pas été foutu de t'insérer dans l'équipe East Coast.
7: Je peux me justifier ou pas?
12: Il y a combien de défenseurs rappelés?
7: Je peux me justifier.
12: Il y a combien de défenseurs rappelés en All-Star Game?
7: On joue avec deux défenseurs en général.
12: D'accord. Il y a des remplaçants en fait, s'il y a un mec qui se pète.
7: Ouais, ça fait.
12: C'est-à-dire que t'es pas dans les 4 meilleurs centraux du MLS.
7: Regarde,
6: laisse-le s'expliquer, les gars.
7: Je peux parler ou pas?
6: Les gars, il a le droit de parler. Il faut qu'il justifie de jamais avoir été capable d'être dans un 11, même dans un 18.
7: Dans un
6: 24. En plus, c'est 24 sur les All-Star.
7: Non, c'est vrai que c'est ce qui m'a fait défaut, c'est mon caractère.
6: Ah oui, d'accord, ok, d'accord.
12: On va recevoir ça, tu voulais laisser travailler pour ça. Tu voulais laisser pour ça.
7: J'avais le choix entre l'équipe nationale et MLS All-Star, j'ai choisi l'équipe nationale, mon pays.
6: On va vérifier quand même pendant 8 ans.
7: Il y a
12: toujours la TVA, il y a la taxe. Et 20%, 20% de mensonges.
6: Restez avec nous dans un instant. On va parler de Marseille notamment. Tiens, alors, rapidement, en 20 secondes, transaction forte à Strasbourg qui a arraché le prêt de Dario Essugo en provenance de Chelsea.
7: Et voilà.
12: Non mais bonjour, voilà, ouais, Essugo.
6: Ouais. 21 ans, je connais pas. Toi, tu connais toi.
5: Ouais, Sporting, bien sûr, il a joué au Sporting avant d'aller à Chelsea. Là, non, mais c'est un très gros prospect si Chelsea le prend au Sporting.
12: Football manager.
5: Ouais, football manager.
12: Ah, d'accord, ouais, d'accord. Non, non, non, quand tu dis très gros prospect, c'est football manager.
5: Non, mais c'est la vérité.
6: Ouais,
5: c'est
6: ou betting également.
12: Sora.
6: Sora. Voilà, c'est ça.
12: Exactement.
6: C'est fort. Ça fume sous la casquette. Il y a du monde.
12: Il a beaucoup plus vu sa carte que ses matchs, quoi.
5: Du coup, je regarde ses matchs.
6: On sait qu'à 5 heures. La photo, nickel.
12: Très belle, etc. Abri, elle est
6: dans. Le niveau d'analyse du mec.
12: Carte bleue, carte rouge.
5: Révélation Ligue 1. Révélation Ligue 1 de la saison. Dario Essugo, on en reparle.
6: Ah ouais, ça y est, tu poses ça. Lyon 2ème. Dario Essugo, révélation.
7: Sans l'avoir vu jouer.
5: Juste sur la carte. Je t'ai dit que je l'ai vu jouer au Sporting, pas à Chelsea. Il a très peu joué au Sporting. Je l'avais vu jouer, il était à 17 ans.
6: Il est valu à la cote de la carte.
5: C'est pas un club.
7: Sur quelle chaîne tu regardes le Sporting?
5: À l'époque, c'était BeIN et RMC Sport, on était diffuseur aussi.
6: On revient dans un instant. Moi, Marseille au programme. La PL aussi, qui a tout explosé plus que jamais. Reste avec nous, vous écoutez RMC.
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7: Bon, alors après, les Polonais qui sont quand même bien gardis parce qu'il y a deux contre-favorables.
12: Dis-moi, je te dis sincèrement, l'effectif de Lyon ne me fait pas sauter au rideau.
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6: Eh oui, mais bravo Paul Vexio, nouveau jingle. Merci Walid, ça faisait longtemps. L'effectif de Lyon me fait pas sauter au rideau.
7: Au plafond?
6: Au plafond ou grimper au rideau.
7: Ok.
6: Celui-là.
7: C'est toujours le mix.
6: Oui, tu fais des mix, toi.
7: Chicken mixte.
6: C'est ça.
7: Voilà, c'est comme les sandwichs.
6: Chicken mixte.
7: Comme les sandwichs. Toujours une partie.
6: Je suis content parce que je m'inquiétais. Tu livrais pas depuis quasiment quelques mois.
7: Ouais,
6: les jingles.
7: Ouais,
6: là, ouais. Si t'attaques la saison comme ça, il m'en faut encore 2-3.
7: Les forces. 2-3 après, on arrête.
6: Après, ce sera fait. La saison sera gagnée.
7: C'est jamais forcé.
6: Hein?
7: Tu trouves que je force, moi, mon jeu?
6: Tu forces pas.
7: Non, jamais.
6: Fut un temps, t'avais tendance à troller. Comme
7: Ouais.
6: Là, c'est fini.
7: Ça fait plaisir de te retrouver, Nico. Ça faisait longtemps.
6: Ah bon?
7: Ouais.
6: Bah, ça me fait plaisir. Ça me touche beaucoup.
7: 22h minuit, on s'emmerde. Hein.
6: Bah, tu joues en charentaise, comme eux, quoi.
7: T'as
6: le gilet.
7: Exactement.
6: Fait par la grand-mère.
7: Quand je suis avec Jimmy, c'est autre chose.
6: À part Max Chano, c'est pas pareil.
7: Max Chano,
6: on s'en fout, quoi.
7: Max Chano, samedi, vendredi, etc. On s'en régale.
6: C'est vrai.
7: Et on s'emmerde.
5: Voilà. Écoutez le podcast d'hier soir. Il était en furie totale avec Jean-Louis à côté. Il a retrouvé son Jean-Louis hier avec Daniel en face.
6: En fait, tu fais très très bien. En fait, à l'after, tu dis quand tu viens à l'after.
5: Et quand il est à 22h, il est à
6: 20h. Ça parle trop vite.
5: Exactement, ouais. Avec les gamins là, Nico Jamin, j'en peux plus.
12: Non, ce que je leur ai dit, c'est faut que je passe un cap cette année, faut que j'aille à 22.
6: Les gens pensent que tu trolles, mais c'est vrai, tu l'as dit.
12: Pas du tout.
6: Parce que les chefs m'ont dit. Walid est venu me voir, Manu Renard, notre boss, il a dit Nico, faut qu'on gère le cas Walid parce qu'il veut franchir un palier cette saison.
5: Il est en double jeu total, Walid.
6: Il aimerait. Et ça, c'est les pires mecs, quoi.
12: C'est horrible. Alors tu le sais très bien, pas du tout. Moi, je suis le joueur, je joue. Où on me met.
6: Ah ouais.
12: Le jour où on me met.
5: 22h, texte à Gilbert et Daniel. Ouais. Nico, il m'a fait une tête comme ça aujourd'hui. Abominable.
7: C'est jamais bon. Hein.
5: Ton jeu est le même ou pas?
12: Mon jeu est le même.
6: Parce que là, t'es sur un 500. Sur un Master 1000 après.
12: Non, mon jeu est le même.
6: Pareil.
12: Par contre, ce que je dis à Gilbert.
6: Comme Gaël, quoi.
12: Par contre, ce que je dis à Gilbert, c'est quand il me met un peu trop sur le 22 minutes, je dis, je vais pas laisser Nico tout seul. Nico, quand je suis à
6: 22 minutes. Oh, le mépris pour les autres. Chaud. Désolé, Elton.
5: Je vais pas laisser Nico tout seul.
12: Alors, je vais te le dire sincèrement,
5: il n'existe pas.
12: Tu sais que, parce qu'on raconte tout aux auditeurs, tu sais que les deux premières semaines de rentrée, là, j'ai fait beaucoup de 22, c'était différent à la rédac avec Nico. Tu sais, il me fuyait un peu, tu sais, il y a plus de discussion d'habitude. Il me prend, il me dit, allez, viens, on va discuter. Là, aujourd'hui, il y a eu un retour, il y a eu quelque chose.
6: Il a fallu que je lance ma saison et puis j'étais en construction éditoriale des émissions.
12: D'accord, ok.
6: La première semaine, c'est toujours comme ça.
12: Le boulard du mec.
6: J'impulse, j'imprime des nouvelles idées. T'écouteras le podcast.
12: Il rigole pas.
6: Les podcasts Relo d'Ami hier, il y a beaucoup de nouveautés, on avance.
12: Ah, d'accord.
6: Moi, la première semaine, il faut que je travaille. C'est beaucoup de réunions.
12: Quand t'as marché en Écosse, t'as beaucoup réfléchi aux nouveautés.
6: Et d'ailleurs, je suis peut-être en train de lancer un podcast voyage. On va voir ça.
12: Ok, d'accord.
5: Et t'as jamais opéré de dire.
6: Si, est dans mon sac, mais bon, on fait de la radio avant tout.
12: Ah, le béret est complètement ringard là.
6: Tu vas rigoler, j'ai vu le béret.
12: Bah, je l'ai vu
6: hier. Sur Insta.
12: Ah, sur YouTube.
5: T'avais le béret, non?
12: Le béret.
6: J'ai pas vu pendant l'émission, ils sont fous les mecs.
12: Après,
6: voilà, pour les. Pour les 2400, bravo d'être là.
12: Ouais,
6: c'est un record.
12: Le béret.
7: Là, on va la taille ou pas?
6: Tu valides ou pas le béret?
12: C'est acheté en Écosse.
6: Je vais le garder jusqu'au bout. Voilà.
12: Ok, d'accord. Ouais, très propre.
7: Ça, c'est
12: bravo, Nico.
7: Ça vient d'Écosse.
6: Il faut assumer.
7: Nico, ça vient d'Écosse. Et pas le kilt, non? Quel béret?
6: Non, le kilt, non.
7: Ok.
6: Le kilt, non. Ouais. On passe si loin, c'est prochaine étape. Alors, le mercato. Fabrice Hawkins est là. Fabrice, rien de neuf pendant la pub? Rien de nouveau?
18: Non, très franchement, il y a pas grand chose de nouveau pour l'instant. Après, ce qui va nous occuper en réalité, c'est de savoir ce qui va se passer à Monaco aujourd'hui. Tagliafico aussi à l'Atlético, c'est toujours pas mort. Hein. On nous explique qu'il pourrait toujours s'en aller. Et l'OL a besoin justement de libérer un peu de masse salariale. Donc il y a ce dossier-là. Évidemment, Malik Fofana toujours entre Sunderland et Crystal Palace. C'est toujours cette question de savoir si Balogun va s'en aller de Monaco et s'il ne part pas, est-ce que Lamine Camara lui peut aller à Chelsea? J'ai changé il y a pas plus tard que quelques secondes là avec Chelsea, savoir un petit peu ce qu'ils vont faire, et c'est vrai que même eux ils sont un peu dans l'expectative, donc ça va vraiment être un dossier intéressant à suivre.
5: Moi, pour moi, ça change un peu la phase de la saison monégasque, hein, que tu perdes Balogun ou Camara, c'est pas la même histoire.
12: Oh, merci Jimmy.
5: Non mais c'est quelque chose d'important qui joue. Non, parce que pour toi, tu disais tout à l'heure, milieu de terrain,
12: et machin. Que Camara, Balogun, oui, si t'as deux mecs à 100 millions.
5: Mais non, si tu perds, c'est pas pareil de perdre l'un ou l'autre.
6: Si tu perds un de tes deux meilleurs joueurs,
5: Balogun, c'est beaucoup moins grave pour moi que perdre Camara. C'est ça que je t'explique.
12: Après, est-ce que Fabrice,
5: il disait ce sera l'un ou l'autre. C'est ce qu'il disait Fabrice. Il faut essayer d'écouter les émissions.
12: L'un ou l'autre, c'est oui. L'un ou l'autre, tu lui mets la casse. Parce que Balogun, de toute façon, t'as Brunner et Ablin. Par contre, moi, je pense.
7: Et Biret,
12: c'est son fantôme. Je pense que la vraie question, c'est est-ce que Camara part ou non?
5: Il se fout de ma gueule. Il se fout de ma gueule, le mec. C'est ce que je viens de dire.
12: Toi, tu parles aussi de. Tu dis que si Balogun ou Camara sort.
5: Non, je te dis que c'est beaucoup moins grave de perdre Balogun que de perdre Camara pour Monaco.
12: Oui, je suis d'accord avec toi.
5: Eh ben, voilà.
12: Je comprends rien, c'est ce que je t'ai dit. Voilà. Merci, je t'ai dit merci, okay. Jimmy.
7: D'accord. Mais écoutez-vous, les gars, non
6: c'est les gars, la maison.
5: Depuis qu'il fait 22 heures, on peut plus lui parler.
6: Depuis qu'il parle à Flo Gautreau et Daniel Riolo, ce garçon l'a perdu. Il a réalisé son rêve, là. C'est super.
12: C'est le rêve d'une vie, c'est le rêve d'une vie.
6: Nakamura, c'est pas officiel. Hein. Beaucoup de questions là. Nakamura.
18: Non, à Lyon, il y a rien officiel pour l'instant. À Lyon, à l'OM non plus d'ailleurs.
12: Lyon, ouais.
18: J'ai changé aussi il y a quelques minutes avec quelqu'un à Marseille qui me disait depuis deux jours ils ont pas de communication pour savoir. En fait, parce que il y a le grand message qui est passé de personne partira finalement parmi les joueurs qui étaient attendus, notamment Huberg, notamment Pachao, etc. Et on me disait si jamais il y a une offre qui arrive par exemple pour un Pachao à 22h40, le propriétaire peut l'accepter et il peut y aller sans même peut-être passer la visite médicale. C'est dire que il y a rien qui est certain encore.
7: Ah oui.
6: Bon, Marseille justement. À présent, 32-16 ouvert.
18: Sans parler encore qui passe pas la visite médicale. Hein, vous avez compris.
6: On fait, c'est du provisoire pour l'instant. On va attendre la fin de ce mercato dans le sens des départs hein, du mercato français. Je vous disais tout à l'heure, si ça reste en l'état, Timber, Paixão, Højbjerg, Goury qui a aussi été un peu approché. Goury, hein, même si on a assez peu de doutes, hein, Fabrice d'ailleurs. Hein.
18: Oui, notamment par Tottenham. Ouais. Il y avait pas mal de clubs qui sont intéressés à lui. Après, il fait partie des joueurs qui ont été séduits très honnêtement par Bruno Genesio et c'est vrai que même avant son arrivée il se renseignait Goury savoir si Genesio allait réellement arriver il attendait en fait
6: Bruno
18: Genesio
6: ouais.
18: Et ils se sont retrouvés et la connexion marche plutôt bien donc malgré les intérêts qu'il y a pu avoir ci et là qui ne se sont pas concrétisés Amine Goury est très content d'être à Marseille
12: bon, il y avait comme aussi Fabregas l'aimait beaucoup
6: oui, tout à fait ouais. Emerson pareil toujours là pour l'instant Genesio a tapé du poing sur la table pour garder surtout Paixão
18: oui.
6: Il s'est affirmé. On avait senti dans ses conférences de presse, ses interviews notamment, pas qu'il suspendait son avenir à Marseille. Il n'était pas près d'une démission. En revanche, il a essayé de mettre la pression sur l'actionnaire, oui, sur le propriétaire.
18: Il avait bien compris que si Paixão partait, il n'était pas sûr de récupérer un ailier. On sait que Yann Gbo, par exemple, intéressait la direction sportive marseillaise et le joueur voulait venir aussi, mais en laissant partir Paixão, il n'y avait pas de garantie d'avoir son remplaçant. On l'a répété, Marseille devait vendre au moins 3-4 joueurs pour espérer faire une arrivée. Donc ça, c'était sa grande crainte, Bruno Genesio, laisser partir Paixão et se retrouver sans rien.
6: Bon, un des arguments de Genesio, c'est Flo Germain qui nous dit ça ce soir, c'était de mettre la direction du club devant ses responsabilités et de communiquer en cas de départ de Paixão et d'expliquer que l'ambition était revue à la baisse. Justement, c'est un peu notre débat, les gars. Si on en reste là à Marseille cette saison, si on garde un Paixão, qui est le joueur le plus impactant dans ce début de saison marseillais, qui est très, très relatif hein, après deux journées, est-ce que l'OM, on a fait le débat sur Lyon, sur Monaco, vous semble aussi autant que ces équipes-là armées pour un top 4 en Ligue 1, 32-16 ouvert. Jimmy, qu'est-ce que t'en penses ?
0: Je pense que c'est un moindre mal s'ils arrivent à garder les joueurs que Fabrice citait, Paixão, Aguerre, Højbjerg, tu gardes quand même un noyau suffisamment.
6: Pour
0: oui, bah alors après t'as perdu un joueur de ton facteur X qui était Greenwood, t'as perdu ton gardien titulaire aussi, t'as pas de gardien si enfin faut
6: ouais, t'as surtout,
0: en fait il faut prier. Marseille ouais, faut prier ça, que personne ça. Se pète, qu'il ah, y ait ouais, pas de ça. Suspension longue etc. Le 11 il tient la route mais je parlais de la densité de l'effectif de l'OL. Sorti du 11 titulaire, Marseille si tu perds un ou deux joueurs, ça peut vite devenir compliqué. D'ailleurs, tu l'as vu à Monaco dimanche soir.
7: T'es mort hein, quand tu regardes.
0: Et sachant que Walid en parlait un peu ces derniers jours, ton défenseur titulaire c'est Kondogbia mais Kondogbia elle a jamais enchaîné une saison complète sans se blesser. Là,
7: qu'est-ce qu'ils vont faire de Cornelius?
0: Il est parti Cornelius, si je dis pas de bêtises.
12: Pas encore.
0: Pas au Rayo Vallecano, on n'a pas vu ça.
7: Il est sur le point de partir, mais c'est pas encore officiel. Pas encore officiel. Pour ça.
0: Mais t'as un 11 qui tient la route. T'as un très bon coach qui connaît la Ligue 1, qui a réussi à performer avec différents clubs dans le championnat. Maintenant, t'as aussi la Ligue Europa à Marseille. Même ça, si je pense, Daniel en parlait hier soir, je pense qu'ils vont pas, ils ne peuvent pas jouer la Ligue Europa.
7: Ils ne peuvent pas, c'est impossible. C'est ça pour moi. Moi, je suis très honnête avec toi. L'Europa League, pour moi, c'est un virus. Hein. C'est un virus pour ce club-là. C'est-à-dire que quand tu regardes le 11 titulaire, ça peut aller, même si j'ai un doute sur Kondogbia. On l'a dit, il est en cristal, ça va être dur pour lui de pouvoir tenir toute la saison.
0: Il n'y a pas que Kondogbia sur qui il y a des doutes. Aguerd, il est sorti d'une saison compliquée, bon. Physiquement, il a pu Belgique, il a traîné, etc.
7: Tu as bien compris qu'il est.
0: Il est diminué.
7: C'est vrai que lorsque l'on parlait en fin de saison dernière là, de la grande lessive à l'Olympique de Marseille, actuellement, si en tout cas l'OM termine le mercato avec son 11 titulaire là, ça peut être jouable. Maintenant, je trouve que Jimmy a été très intelligent dans ce qu'il a dit, c'est-à-dire que si t'as pas le droit à l'erreur, t'as pas le droit à la casse, t'as pas le droit aux suspensions, t'as pas le droit de donner des forces en Europa League, sinon t'es mort. Tu vas devoir indirectement laisser des forces dans la bataille et tu vas pas pouvoir jouer sur deux tableaux, ça c'est impensable.
0: Et malheureusement, on sait bien que d'expérience, ça arrive rarement que tout se passe, tu fasses une saison complète sans aucun mec important, sans aucun joueur blessé, sans aucune lourde suspension, sans méforme.
7: Et puis Jimmy, à la grande différence de Lyon et du Paris Saint-Germain ou même de Monaco, c'est que t'as un centre de formation quand même, avec tout le respect que j'ai pour la manière dont il travaille au centre de formation de l'Olympique de Marseille, mais qui sort pas énormément de pépites. Donc voilà, t'as vendu quand même tes deux seuls prospects qui avait fonctionné. On va pas revenir sur ce qui s'est passé l'année dernière quand Benassia décide de sortir ses joueurs, mais c'est vrai que là ça devient compliqué. Si jamais t'as la moindre blessure sur ce 11 titulaire,
5: t'as besoin d'argent. Il arrive à faire de l'argent sur Bacola et
7: Robinho. Ouais, mais bon, enfin, t'aurais Robinho Vaz aujourd'hui, je pense qu'il aurait peut-être un poste de titulaire quand tu regardes finalement.
12: Quand tu vois la situation financière avec les 40 millions d'euros.
7: Mais est-ce que ça
12: imagine avec
7: Bacola, c'est différent. Mais Robinho Vaz, tu le vends pour 25 millions, il joue quasiment jamais du côté de l'Italie. Donc finalement,
12: c'est très bien vendu.
7: C'est très bien vendu. Mais est-ce que t'aurais pas pu le garder une saison supplémentaire? Et
12: après, il vaut plus 25 millions?
7: Bah, sûrement un peu plus, j'imagine. Non,
5: ah si bon, tu l'as fait jouer. Vu ce qu'il a donné à la Roma, tu te dis que.
7: C'est parce qu'à la Roma, il joue très peu, mais t'es d'accord avec moi qu'à l'Olympique de Marseille, il aurait joué. Il aurait joué à l'Olympique de Marseille. Aujourd'hui, tu vends Fernandes Pardo qui a une saison qui a 8 buts à 60 millions, tu te dis que.
12: Bon, le petit Robinho, c'est pas le même talent entre les deux.
7: Je sais pas, aujourd'hui, si. Si tu lui donnes la possibilité de pouvoir jouer.
12: Le grand technique, il a entre les deux.
7: Arrête, Walid, à chaque fois qu'il était en Ligue 1, il était bon, le petit Robinho. Tu penses que Robinho, titulaire avec l'Olympique de Marseille.
12: Enfin, je vois quand même un plafond beaucoup plus, beaucoup moins grand chez
7: oui, parce que tu parles d'un international belge contre
12: un
7: petit qui n'a pas forcément de référence. Mais, bon. Mais je pense sincèrement que Robinho Vaz à l'Olympique de Marseille cette saison aurait sûrement joué, performé, aurait peut-être été vendu beaucoup plus que 25 millions.
4: On va s'en rendre compte. Mais une chose est sûre,
7: pour le peu de choses qu'il a faites à Marseille,
4: une chose est sûre,
7: c'est que par rapport
12: à une chose qui a bien été faite,
4: c'est que un joueur en plus qui voulait.
12: On peut critiquer Benatia sur d'autres choses, sur Robinho Vaz.
7: Moi, je suis pas d'accord. Je pense que je l'aurais gardé. Voilà.
12: Mais donc oui, pour revenir
4: sur Marseille, parce que là, alors, les gens sont en feu hein, sur quel potentiel pour Marseille cette saison justement. Quoi.
12: Non, mais moi,
4: certains disent ça va être un crash assuré de la dixième place.
12: Moi, je l'ai dit dimanche soir, s'il y avait eu les départs de Pacao, Emerson et Timber, je voyais une saison cataclysmique. Moi, je voyais une saison comme ce qu'a vécu Nice avec l'Europa League la saison dernière. Maintenant, aujourd'hui, on n'en est plus là. On n'en est plus là. Si tu gardes bien évidemment Emerson, Timber et surtout Pacao, parce qu'il faut pas l'oublier, t'as pas remplacé quand même Greenwood à droite. Si tu perdais ou si tu perds sur les dernières heures Pacao, alors que tes deux joueurs les plus impactants l'année dernière statistiquement, tu ne peux pas les remplacer. Là, j'aurais eu très très peur. Là, aujourd'hui, comme ce qu'on a dit pour Lyon, même si pour moi Lyon a un meilleur effectif en densité à l'heure actuelle, merci la Ligue 1. La Ligue 1 va te permettre quand même avec ce 11, allez, ce 12-13 de pouvoir être dans ce peloton entre la 2e et la 9e place et on sait très bien que sur les dernières années la course elle a été âpre jusqu'au bout, mais sur un nivellement vers le bas, avec beaucoup d'équipes irrégulières qui étaient capables d'enchaîner des séquences négatives, des séquences positives. Maintenant, je reste quand même moi inquiet. Je reste quand même inquiet, moi Nico, parce que on peut se les faire. On a fait la lecture de l'effectif tout à l'heure, mais moi contre.
4: Tu crois que t'aimais pas ça?
12: Non, mais d'accord. Bah, je sais pas. C'est le thème de la soirée. On va peut-être
4: d'accord.
12: Le faire.
4: T'aimais pas tout à l'heure. Maintenant, tu vas le faire. Vas-y, fais-le. On t'écoute.
12: Kondogbia à Gerd. Moi, je mets pas ma maison.
4: Non, mais là, c'est.
12: Voilà, je mets pas ma maison. Derrière.
4: C'est
12: Jean Riley. Moi, Timothy Wea à droite, dans une défense à 4, j'ai des gros doutes. J'ai encore
4: un
12: vu
4: piston,
12: contre Monaco.
4: Ouais.
12: C'est un piston, ou même, je préférerais le voir Elie à la place d'Arit. Ouais. Un joueur qui va essayer de percuter. Donc, en fait, à droite, si tu veux pas jouer avec Timothy Wea, t'as Bamo Meite ou CJ Riley. Aujourd'hui. D'accord? Pour deux matchs par semaine. À gauche, Emerson Palmieri, heureusement qu'il reste, parce que derrière, je sais pas t'as quoi, t'as peut-être le petit Bézaf qui peut jouer, qui joue avec la Pro 2, qui est valeureux, mais c'est quand même assez léger. En tout cas, il va peut-être se révéler, parce qu'il y aura des enfants de la crise, hein, comme à Lyon l'année dernière, il y aura des joueurs qui vont se révéler. La même chose là-haut pour le petit Abdallah qui a fait une superbe entrée contre Monaco et contre Strasbourg, le neveu de toi, Filou.
4: Il y a Luis Garcia qui est là encore.
12: Il y a aussi Luis Garcia, c'est vrai que j'ai oublié. Au milieu de terrain, tu as quoi? Attends, donc t'as Højbjerg, pour l'instant Abdelli, Gomez, Timber, Nadi. Si tu joues à 3 au milieu de terrain, bon, faut pas qu'il y ait de la casse. Et puis moi, le milieu à 3, Gomez, Højbjerg, Abdelli, j'ai encore des doutes. Sur l'athlétisation de ce milieu de terrain, j'ai des gros doutes. Et voilà, devant, il faut que t'as quoi? T'as Harit, Pachao et Amin Gouiri. Faut pas que ça pète, quoi. Et encore, Harit, on sait très bien qu'il a des qualités et il a aussi des gros défauts dans les 25 derniers mètres. Et que c'est pas son poste, ailier droit. Donc voilà. Et après, t'as Abdallah, t'as Mahdi, t'as Nil Mopé et Mumbanya. Voilà, ça reste quand même pour moi très léger. Après, tu peux aussi s'aborder la Ligue Europa, en tout cas envoyer l'équipe B en Ligue Europa pour essayer au moins jusqu'en janvier d'être dans ce ce wagon de la quatrième, de la cinquième place, et voir en janvier ce qui va se, passer. Le gros problème, c'est qu'en janvier, est-ce que
5: forcément plus de marge de manœuvre.
12: Non, mais le problème, c'est qu'en janvier, est-ce que si tu vends pas Pacao aujourd'hui, est-ce que tu vas pas être dans la difficulté en janvier et devoir le vendre en janvier aussi? C'est ça qui va se passer, c'est que tout va dépendre de McCourt.
7: Après, les attentes sont tellement minimes du côté de l'Olympique de Marseille, on peut être surpris.
12: Oui, de toute façon, tout est possible.
6: On ne sait pas ce qu'on attend à Marseille.
7: Ouais, tout est possible. C'est ça qui est incroyable.
6: Quand tu dis minime, je ne sais pas ce que ça veut dire en réalité.
7: Parce qu'aujourd'hui, on a eu plusieurs auditeurs sur cette radio qui nous disaient qu'ils n'attendent absolument de rien de l'Olympique de Marseille cette saison, qu'ils seraient cléments si jamais il n'y avait pas les résultats qui suivaient. Voilà. Donc déjà, si t'as pas cette pression de la part des supporters, je pense que ça permettra à Genesio de pouvoir travailler sereinement. Mais juste pour terminer avec ça, ouais, avec ce 11 titulaire, je pense que tu peux jouer le top 5, mais à condition qu'il n'y ait pas de casse, à condition que tu laisses l'Europa League de côté. Donc ça fait quand même.
12: Et j'ai oublié le crack de Kevin Diaz aussi dans les buts.
5: Il y a pas de doublure à être titré.
6: Ça fait deux ans qu'il nous en parle. Parce que là, on va voir, de Langueux.
12: De Langueux, on va voir. Bon, enfin, j'ai vu moi contre Monaco sur le premier but. Hein, mais on
6: va oui. J'adore que tu fais ça.
12: On va voir.
6: Non, on va voir. Il faut laisser le temps qu'ils installent dans le but. Après, moi, j'ai vu quand même ça. Mais on va voir.
12: Après, non, mais encore une fois, moi, je laisse le bénéfice du doute. On donne la chance au produit.
6: Le doute, c'est énorme.
12: Mais non, mais on sait très bien que pour faire une grosse saison, il faut quand même un gros gardien. Et donc là-dessus, moi, j'écoute souvent Kevin, qui a souvent raison quand il parle de football.
6: Bon. Info importante, on en parlera tout à l'heure. Fabrice Hawkins nous livre ça à l'instant. Vous écoutez RMC en loin direct. Le mercato français, dans le sens des arrivées, est terminé, mais des départs sont possibles. C'est le cas à Monaco. Follarine Balogun a raté sa visite médicale à Everton. Fabrice va nous donner quelques détails dans un instant. Il est au téléphone actuellement pour avoir quelques infos. Je vous rappelle que à Lyon, Youssouf Fofana, que beaucoup avaient annoncé cet après-midi arrivant à l'OL, eh bien ne viendra pas parce que son arrivée était conditionnée au départ de Malik Fofana, qui pour l'instant encore une mais qui va partir, il a jusqu'à minuit pour signer dans un club anglais, soit Crystal Palace, soit Sunderland. Voilà les infos, si vous nous rejoignez, d'autres infos, restez avec nous, hein, à tout moment qui tombe. Côté Mercato, Fabrice va revenir dans un instant au micro de Génération After sur RMC. Laurent est avec nous, supporter marseillais. Salut Laurent.
19: Bonsoir monsieur.
6: Bonsoir, bienvenue.
5: Salut, bonsoir Laurent.
6: Alors, peu d'arrivées à Marseille, même aucune arrivée voilà, du tout à Marseille. Quelques départs évidemment, on n'a pas de Greenwood notamment, c'est le départ le plus préjudiciable pour l'Olympique de Marseille. Qu'est-ce que tu en penses pour l'instant là?
19: Qu'est-ce que j'en pense? J'en pense pas grand-chose, j'étais assez d'accord avec tout ce que vous avez dit. Il faut prier pour que personne se pète. Après le truc c'est que dans l'avenir, en fait, l'avenir c'est quoi en fait? L'avenir, c'est quoi? Parce qu'une fois que tu auras, admettons que Pacao, on vende Pacao parce qu'on va nous dire qu'au mois de janvier, on n'a pas le choix. Tu finis la saison, allez, tu perds Pacao, tu finis entre 6 et 12. Les revenus de l'Europa League, même s'ils sont moindres, tu les as plus. Donc, on fait comment?
6: Ben oui.
7: C'est vrai que sur le long terme, ça peut être inquiétant.
6: Non, mais il a raison.
19: Il faut qu'il vende. Il n'a plus les moyens, il n'a pas les moyens, il s'est mal entouré. Quand on ne sait pas dans quel bourbier on se met, on s'entoure de gens compétents. Ça fait 10 ans qu'il est là. Ça fait 10 ans je me suis amusé cet après-midi à calculer. En moyenne, c'est 60 millions de déficits par an. La première année, je veux bien. La deuxième année, je veux bien. On met des conseils de surveillance sur conseils de surveillance. Et au bout de 7-8 ans, et là, du jour au lendemain, au mois d'avril, on nous dit quoi? Il vient, il nous présente Stéphane Richard, pas de problème. Il nous dit la phrase, j'ai encore le pouce RMC, l'OM est un des clubs les plus stables financièrement. Mais il nous prend pour des dindes.
6: Ouais.
19: Et après, il vend tout. Il vend tout ce qu'il y a dans tous les meubles de la maison. Il vend tous les meubles de la maison. Là, il nous met Greg Lorenzi, directeur sportif. Il a été donné un mandat à une agence pour qu'il soit sur tous les deals de joueurs qui vendent.
12: Non, mais la gestion de l'été de McCourt, elle a été catastrophique, faut le dire.
19: Non, mais faut qu'il parte.
12: Moi, je suis reconnaissant.
6: Faut qu'il parte, mais qu'il y ait la place.
12: Je suis reconnaissant McCourt parce que c'est son argent et qu'il a fait.
6: Il a
12: tout donné à l'Olympique de Marseille. Il a toujours été là, malgré les conneries qui ont été faites au club. Et ça, bravo McCourt. Maintenant, on peut aussi juger son été. Et l'histoire d'Unique Sport, plus l'histoire de la DNCG, où il dit qu'en fait.
6: Unique Sport, c'est l'agence qu'il a.
12: Voilà, où il a. il a mandaté, une agence pour court-circuiter les sorties, et je trouve que les sorties ont été très très mal gérées, parce que s'il voulait vraiment autant sortir, il aurait fallu le gérer bien bien en amont pour arriver dans une situation où t'as eu besoin d'un match contre Monaco pour te dire, ah bah si je sors pas de Chao, ah si je sors Emerson ou Timber, on peut être dans la merde. Moi je pense qu'il aurait pu gagner du temps, je pense, et faciliter la tâche à Lorenzi et à Genesio. Et puis surtout, il y a l'histoire de la DNCG. Promettre à la DNCG des garanties aussi drastiques pour la masse salariale, je pense qu'il s'est mis dans la merde tout seul.
7: Et puis avec le recul, on pourrait aussi se poser la question du choix de Lorenzi, finalement, qui n'avait peut-être pas le carnet d'adresse pour pouvoir sortir des joueurs.
12: Lorenzi, aujourd'hui, on ne peut pas le juger, en fait.
7: Des forts valeurs marchandes.
12: Enfin, par contre, c'est vrai que quand tu prends un DS pour sortir des mecs, il faut prendre un DS qui sait sortir les mecs.
7: Il y a un carnet d'adresse.
12: Ou en tout cas, tu lui mets pas une export dans les pattes. Il y a un débat.
7: Quand tu parles de la gestion de McCourt, ça il faut prendre en compte aussi la nomination de Lorenzi, qui était peut-être pas l'homme de la situation.
12: Sur le global,
7: en tout cas actuellement.
12: Sur le global, McCourt, je répète, il a mis ses sous. Il les a posés sur la table, il n'y a aucun problème là-dessus. Et quand on voit ce qui s'est passé avec Gérard Lopez, quand on voit ce qui s'est passé avec Textor, les Marseillais devraient être très très contents d'avoir un mec comme ça, un mec aussi fiable. Mmh. Maintenant, la réalité, c'est qu'on peut juger ce qu'il a fait cet été. Ouais. Et moi, je pense que la gestion n'a pas été bonne.
6: Bon. Mmh. Laurent, vas-y.
19: Ouais, aujourd'hui, on tombe sur l'état des finances. Vous vous rendez compte quand même que on met le chapeau sur Benatia et Longoria. Il a quand même demandé à Benatia de rester au club, alors que c'est lui qui a mis ce club dans la position dans laquelle il est, pour sortir des joueurs. Il a quand même demandé à Benatia de vendre certains joueurs. Alors que Benatia...
12: À part Greenwood, il n'a pas demandé à Benatia de sortir des...
19: Comment ?
12: À part Greenwood, Benatia ne s'est pas occupé de la sortie des joueurs pour l'OM.
19: À part, qui est-ce qui a donné 10% de son prochain transfert à Timber ?
12: Mais ça, c'est parce que non. Ça, c'est parce que Timber a joué.
19: Ça, il y a que nous, ça.
12: Mais non, ça, c'est parce que Timber était libre, était libre à la fin de la saison, et qu'en gros, c'était la condition de ses agents. Alors, est-ce que le deal est peut-être mauvais? Mais sinon, Timber ne venait pas chez toi en janvier pour ce montant-là.
19: D'accord.
12: De toute façon, aujourd'hui, Mehdi Benatia ou l'Olympique de Marseille, sur les deals Hoiberg, sur le deal Rabiot, sur les deals Greenwood, faut savoir que l'Olympique de Marseille était tellement dans la merde, sportivement ou même économiquement, il a dû bien évidemment faire des choses qui, avec le recul, peut paraître étrange, mais sinon ces mecs-là ne venaient pas dans ton club et tu ne passais pas un cap sportivement avec un coach, parce que je le répète, c'est pas pour défendre Benatia, mais que t'as ramené un coach qui voulait un effectif XXL, et que si tu ne lui ramènes pas un effectif XXL tous les 6 mois, parce que tu lui ramènes des joueurs, il est pas content de ces joueurs là et ben le mec il prend la porte, enfin il démissionne. Donc c'est aussi d'accord. ça le problème, peut-être qu'avec un Genesio aujourd'hui, Genesio est beaucoup moins exigeant qu'un De Zerbi à l'époque, et pour le coup à la fin De Zerbi il a pas réussi à faire progresser ces joueurs là et surtout De Zerbi ça a pas fonctionné l'année dernière. Donc quand t'as un Benatia qui ramène ces joueurs là De Zerbi et que derrière ça se passe mal sur le terrain, et tu te retrouves dans la merde. Oui, tu te retrouves dans la merde parce que De Zerbi devient plus grand que le club, parce que tu lui as donné 5 millions à l'année avec un staff à 8 ou 9, à 9 éléments. Et comme ce qu'on disait pour Fonseca, ton projet club, et ça a été le problème de Benatia et de Longoria, c'est que le projet club c'était De Zerbi, et qu'à partir du moment où De Zerbi, tu fonces dans le mur avec De Zerbi, tu es mort, surtout avec son management toxique. Et on est en train de le voir à Tottenham, on est en train de se refaire
7: Tottenham. Tottenham, c'est pas que lui.
12: De quoi? C'est pas que lui. Non, mais on va revoir le film avec Tottenham. Et voilà. Donc la réalité, c'est que oui, bien évidemment qu'il y a des deals. Quand tu fais Rabiot le 16 septembre à l'Olympique de Marseille, oui, bien évidemment que sur la sortie, tu vas devoir lui laisser en fait certaines choses. Tu vas devoir faire des compromis, parce que l'Olympique de Marseille à ce moment-là était huitième du championnat et devait redevenir une place forte du championnat. Donc tu dois faire des compromis, bien évidemment. J'ai l'impression qu'on le découvre, ça. C'est le football.
7: Là où ça devient inquiétant, en effet, je rejoins notre auditeur. À quoi va ressembler la fin du tunnel, en fait, et surtout quand? Parce que c'est vrai que quand bien même en janvier la situation s'améliore, j'imagine que l'Olympique de Marseille ne va pas se positionner sur un quelconque joueur. Ça va être la même chose l'été prochain. Aujourd'hui, est-ce que l'Olympique de Marseille n'est pas pieds et moins liés à finalement redevenir un club lambda de la Ligue 1? Et c'est ça qui est inquiétant. C'est ça qui est inquiétant quand tu regardes
6: un petit peu. Ce sera jamais le cas, je pense.
7: Si t'es pas en mesure de pouvoir recruter, Nico,
6: on parle d'austérité, ça c'est incontestable.
7: Mais la période d'austérité va durer combien de temps?
12: De toute façon, la boucle, elle est infernale. Aujourd'hui, Nico, quand Benatia est arrivé, son premier mercato, c'est Mumbagna, Ulysse Garcia. Il ramène ces joueurs-là parce qu'il n'y a pas d'argent, parce qu'il n'y a pas d'oseille et parce que c'était très, très compliqué avant. Quand il est obligé de sortir les Ndiaye, les Ismaïla Sarr, c'est parce que pour avoir Højbjerg, pour avoir Greenwood, pour avoir ces joueurs-là, eh ben, il faut qu'ils sortent des gros salaires et il faut qu'ils sortent ces mecs-là en première ligue. Avant Zubizarreta, après Zubizarreta, Ribalta. En fait, c'est une boucle infernale, l'Olympique de Marseille. L'Olympique de Marseille, sur les dernières années.
11: Qui fait ses choix? Qui nomme ces personnes?
12: Mais non, mais aujourd'hui, l'Olympique de Marseille, depuis. Non, mais
5: bah, c'est ça... ma courte.
11: Merci. Donc, au bout d'un moment, moi, je veux bien qu'on dise.
12: Mais c'est tous des incompétents, là, ce qu'on vient de citer? Les Ribalta, les Benatia, les Longoria, tout ça, tous ces mecs-là, en fait, ce qu'ils ont fait à l'Olympique de Marseille.
11: Comment on explique? On va prendre deux joueurs. On va prendre Iliman Ndiaye et on va prendre Ismaïla Sarr.
12: Ouais.
11: Ils ont fait un an.
12: Ouais.
11: Iliman Ndiaye, il a pas eu de chance, il est tombé l'année, il a fait 10 matchs avec Marcelino, et après on lui a mis Gattuso sur le banc. On va dire qu'il a pas été aidé, c'est pas non plus deux grands techniciens. Aujourd'hui, ils font un an et demi plus tard, ils se vendent 80.
6: Mais c'est différent.
5: Il y a une inflation hallucinante en Angleterre.
6: Mais
12: Iliman Ndiaye, tu l'as entendu en interview, Iliman Ndiaye, ce qu'il dit sur l'OM?
11: Oui, non, mais
12: il voulait se barrer avec sa femme, il voulait retourner en première ligue parce qu'il était à Sheffield et que la pression à l'Olympique de Marseille, ça lui donnait des boutons.
6: Et ça, c'est pas forcément la faute des directeurs sportifs.
12: Il y avait une volonté de partir. Ismaïla Sarr, tu l'as vu, tu sais que Ismaïla Sarr, il prenait, avec l'expat, il prenait 5 bâtons par an. Ismaïla Sarr, tu as vu les performances d'Ismaïla Sarr l'année où il est là à l'Olympique de Marseille?
11: Mais qui lui a donné?
12: Longoria lui a donné. Enfin, d'accord, ok. Mais tu me dis qu'Ismaïla Sarr, faut le garder. Fallait le garder à de Marseille. Mais Ismaïla Sarr, aujourd'hui, c'est un produit première ligue. C'est un produit première ligue dans des équipes de bas tableau où il a des espaces et il arrive à être, performant en première ligue. Mais à l'Olympique de Marseille, il n'était pas à ce niveau-là.
7: Et puis la trajectoire.
6: Il était plus à Rennes, mais bon.
12: Voilà, enfin, entre Greenwood et Ismaïla Sarr, excuse-moi, même si moi je suis pas le plus grand fan de Ismaïla Sarr, quand Greenwood arrive et qu'Ismaïla Sarr sort, tout le monde est content quand même sportivement. Là, mais on est en train de refaire les histoires.
7: C'est deux débats complètement différents.
5: Allez, on fait une pause. Laurent, vas-y, tu conclues en quelques secondes, s'il te plaît.
11: Non, ce que je veux montrer, c'est qu'en fait, à Marseille, tout est décuplé. Vous me parlez d'un marché haussier en première ligue. On allait quand même vendre Pacheco 40 quand Fernandez Pardo. On le vend 60.
7: Mais c'est différent. Alors, c'est que l'Olympique de Marseille était obligé de vendre. Et les clubs qui achètent le sable.
5: On a parlé pour Malik Fofana, Laurent. T'es à la gorge, c'est à la Lyon, à Marseille. Des temps, il n'est pas obligé de vendre. Il a vendu Boitier à 100 millions. Il peut faire remonter les enchères. C'est pas
7: le choix. Ils n'ont pas le choix. C'est comme quand tu divorces et que tu vends ta maison. Les acheteurs, ils en profitent. Tu sais comment ça fonctionne.
11: Malik Fofana, 40 millions, ça fait 2 ans.

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11: Génération After avec Jimmy Brown, avec Maxime Chano, avec Walid Acharchour et Fabrice Hawkins qui est de retour dans Génération After. Je vous rappelle le contexte, mercato terminé dans le sens des arrivées en France depuis 19h59 pardon, depuis 1h30 grosso modo, mais pas terminé en Angleterre, ce qui pourrait encore nous offrir ou dépeupler un peu plus notre Ligue 1, puisque les Anglais sont sur notre championnat de France bien sûr. Ça concerne notamment des joueurs marseillais, des joueurs lyonnais, des joueurs monégasques. Et Fabrice, on l'a dit pendant ton absence, ton information, Folarin Balogun n'ira pas à Everton finalement, visite médicale ratée.
12: Ouais, exactement. On va pas dire que c'est totalement fini, mais c'est vrai que ça en prend le chemin quand même. La visite médicale a été ratée par Folarin Balogun à Everton, alors que les deux clubs avaient trouvé un accord total, on le disait tout à l'heure, hein, autour de 40-45 millions d'euros bonus compris. Donc il n'a pas réussi sa visite médicale.
11: Quand on dit visite médicale ratée, attention, ça veut pas forcément dire que le mec a un problème.
12: Exactement.
11: Un problème physique.
12: Déjà, on va terminer sur Folarin Balogun en disant que dans son entourage et lui-même, ils estiment que le joueur est apte. Maintenant, Everton, on estime que les tests passés ne permettent pas de valider la visite médicale.
11: Ou alors, on peut le prétexter aussi, ça.
12: Parfois,
11: je spécule, parfois ça arrive qu'on prétexte.
12: Dayan Mettali, par exemple, voilà, est à la Sunderland. On lui expliquait qu'il pouvait pas, limite qu'il était pas apte. Il est retourné à Toulouse, il a fait quelques examens, il a repris l'avion. Et puis finalement, c'était bon, il a signé.
13: Il faut voir à quoi ressemblent les visites médicales.
12: Parfois, on ne sait pas trop comment ça se passe. Mais en tout cas, en l'état, en tout cas, pour l'instant, la visite, elle est ratée. Et ça discute toujours, mais il y a quand même assez peu de chances qu'il signe à Everton. Ouais.
13: C'est intéressant, les visites médicales, parce qu'en effet, quand tu passes dans le scanner, donc en règle générale, il te regarde tes chevilles, tes deux chevilles, tes deux genoux et puis ta hanche. Donc ça dure 30 minutes pour chaque...
11: Chaque examen,
13: articulation, quoi. Donc c'est assez long. Et c'est vrai qu'en effet, quand tu regardes sur les images, tu vois énormément de défauts. Mais après, il suffit aussi de comparer un petit peu avec le nombre de matchs que le joueur a joué l'année précédente. Donc c'est toujours un petit peu compliqué, en effet, les visites médicales, parce que certains clubs, en effet, se cachent derrière sur l'imagerie plutôt que sur la manière dont le joueur se sent. Mais bon, c'est vrai que ça peut être frustrant pour un joueur lorsqu'il se sent bien. Et en effet, on te sort que tu n'es pas en mesure de pouvoir rejoindre le club parce qu'en effet, ils ont vu quelque chose sur le scanner. Bon. Et voilà, ça fait partie du football moderne.
11: Bon, on suit les infos, hein, ça bouge beaucoup à l'étranger.

0: également, rien de majeur pour l'instant.
1: Forest à Lyon, on sait toujours pas où va jouer Malik Fofana la saison prochaine.
0: Mais toujours pas.
1: Il reste des Crystal Palace.
0: 2h24.
1: Ouais, peut-être un petit peu plus de temps quand même, parce que contrairement à la France où c'est vrai que 19h59 quand c'est
0: pas. Plus de souplesse en Angleterre.
1: C'est très compliqué. Voilà, il y a la théorie, il y a la pratique. En théorie, ça se termine à minuit heure française. En pratique, il y a généralement 1 heure à 2 heures de battement.
0: D'accord. Là, ils ont 1 heure de moins que nous aussi. Il est 20h36 en Angleterre. Julien Laurence est avec nous. Salut Jules.
2: Salut Nico, salut à tous.
0: Bon, t'écoutais un peu les infos de Fabrice également. Présence importante, Julien, pour qu'on comprenne tout ça aussi. Depuis l'Angleterre, comment on raconte ça, notamment sur le cas Malik Fofana? Est-ce que ça fait partie des grosses infos de la fin de soirée, fin de mercato?
2: Ouais. Alors, il y avait beaucoup de gens en Angleterre aujourd'hui qui savaient pas trop qui c'était, pour être honnête, sincèrement. Donc,
0: voilà, c'est l'entrée en
3: place. Il nous prend de haut à chaque fois, Julien, ça fait.
2: Non, il rajoute, c'est pas lui,
0: c'est pas lui, les gros frères.
3: C'est la star de la Liga, le mec, qui, après PSG quasiment.
2: Mais j'étais sur Sky Sports cet après-midi et on m'a dit, c'est qui ce Malik Fofana? Donc, en plus, mais en revanche, ce qui les a beaucoup fait kiffer, les Anglais, c'était tug of war, comme ils appellent ça, c'est le bras de fer, effectivement, entre Palace et Sunderland. Palace qui a voulu. Il a fait un petit hijack sur le deal de Sunderland. On me dit que Sunderland est repassé devant Fab. Je sais pas, j'ai pas. Non, je suis arrivé.
1: A priori, c'est ça.
2: Voilà, a priori, c'est ça.
1: C'est la dernière tendance.
2: Voilà, en plus, on connaît les agents de Malik Fofana. Voilà. Mais c'est vrai que les Anglais connaissaient pas trop Malik Fofana. C'est un jeune joueur qui aussi a eu quelques blessures, donc il a pas forcément beaucoup joué. Il a pas joué en Ligue des Champions non plus contre les clubs anglais, par exemple. Donc c'est vrai qu'on se demandait un petit peu qui c'était. On a beaucoup parlé de l'intérêt d'Arsenal aussi. Et finalement, si Arsenal n'est pas monté non plus, c'est parce que sûrement eux et d'autres clubs, gros clubs anglais, considéraient qu'ils étaient peut-être pas encore prêts pour ce niveau-là et que c'est très bien qu'ils passent par une étape un petit peu intermédiaire à la Sunderland, à la Crystal Palace. Et c'est facilement quelqu'un qui pourrait dans un an être revendu par Palace ou Sunderland deux fois le prix qu'ils l'ont acheté, par exemple. Donc c'est le genre d'histoire que les Anglais, tous les 6 mois, ont plutôt l'habitude de connaître.
0: Bon, il y a un sujet aussi, tu vas me dire si c'est fait ou pas. Enzo Fernandez, c'est le gros dossier, énorme dossier de fin de mercato en Angleterre, de Chelsea à City. On parle d'environ 140 millions d'euros, Julien. Où est-ce qu'on en est? De livres, pardon. De livres, ah oui.
1: Ah, c'est pas le même prix, oui.
2: Non, d'euros.
0: Ouais,
2: 150 millions, on est à 135 millions de livres.
0: Oui, donc on est tous d'accord, en fait. C'est à peu près
2: le
0: ça.
2: Le plus gros transfert de l'été,
0: On n'est plus à 3-4 millions d'euros après. Ouais, Julien, ouais. Vas-y.
2: Après, non, pour eux, ce serait le plus gros transfert de l'histoire de la Première Ligue, enfin du football anglais dans son ensemble. Aujourd'hui, la télévision anglaise en parlait comme le plus gros transfert de l'histoire, effectivement. La saga Enzo Fernandez, surtout contre Chelsea et City. Entre gros clubs, t'as rarement l'habitude quand même de faire ce genre de gros deal là. Tu vois, Isaac, c'est quand même Newcastle et Liverpool, c'est pas non plus Liverpool à City, Liverpool à Arsenal, ce genre de deal là. Et là, c'est vrai que pour que Enzo Maresca retrouve Enzo Fernandez, City est prêt à quasiment tous les sacrifices. Quand on sait qu'ils ont déjà dépensé 100 millions d'euros sur Boadi, 130 sur Elliot Anderson, d'offrir comme ça Enzo Fernandez à Enzo Maresca lors des dernières heures du marché de transfert, en cassant la tirelire, en cassant tous les records, c'est assez incroyable en soi. C'est aussi un deal qu'ils auraient pu faire la semaine dernière. Voilà, il y a 15 jours. Enfin, Enzo Fernandez, c'est pas nouveau que Enzo Maresca l'adore, qu'ils ont une très forte relation.
0: Là, pourquoi ça prend autant de temps et ça va peut-être se faire de manière in extremis là?
2: Je pense qu'un peu comme Barcola, le PSG et Liverpool, longtemps City a pas vraiment voulu payer ce que Chelsea voulait. Un petit peu comme Liverpool qui a fait un petit peu attendre le PSG aussi sur les dernières grosses offres. C'est un petit peu pareil dans ce cas-là. Tu dis aussi, si on y va tard, peut-être que ça fera baisser le prix. Et au final, c'est un deal que un petit
1: t'as
2: peu comme
1: raison, Julien,
2: Barcola.
1: Il y a aussi une forme d'animosité. Tu en parlais. Chelsea, ils avaient pas du tout envie de vendre et de faire ce cadeau-là à Enzo Maresca. Tu as parlé la relation entre Enzo Maresca et Enzo Fernandez. C'est vrai qu'ils ont eu le sentiment, en fait, Chelsea, qu'Enzo Maresca, en partant comme ça en milieu de saison, en ayant presque la promesse d'aller ou à City ou à Madrid, bah, qu'il avait flingué un peu leur saison. Et ils l'ont très mauvaise. Et pendant longtemps, j'ai cru, et je suis pas le seul, que Chelsea allait faire miroiter à Manchester City qu'ils allaient vendre Enzo Fernandez et qu'au dernier moment, ils allaient dire bah non. Et finalement, ils le vendent à prix d'or. C'est parce qu'ils ont payé plus que ce que voulait Chelsea à la base. Mais ouais, c'est vrai que c'est un dossier quand même très particulier. Il y a eu beaucoup d'égo, mine de rien, de la part des deux propriétaires.
2: Ouais, tout à fait ça. Enfin, bah, très, très bien résumé. Bon. C'est ça. Et après, est-ce que tu garderais un joueur qui n'a pas envie d'être là? Xabi Alonso ne l'avait même pas pris dans le groupe le week-end dernier contre Brighton, par exemple. Il ne l'avait pas pris non plus dans le groupe le match précédent en Coupe de la Ligue, quand il est entré en jeu.
4: Real Madrid.
2: Ouais, et puis si, il a été sifflé quand il est entré en jeu dans les matchs d'avant-saison, lors de la première journée. À un moment, les supporters n'en voulaient plus. Toi, tu sais, une offre, je l'ai dit, historique. Le joueur n'a pas envie d'être là. À un moment, c'était Chelsea. Même si, attendons de voir comment ils vont le remplacer et avec qui ils vont le remplacer, parce que c'est ça aussi l'enjeu. Ils ont encore un petit peu de temps, mais ce ne sera pas Manu Koné. Donc, est-ce que ce sera Lamine Camara? On verra bien. Ou est-ce que ce sera Alex Scott à Bournemouth, par exemple?
1: Ils ont essayé,
2: trois ou quatre offres déjà. Mais si tu ne remplaces pas Enzo, en revanche, ça, pour Xabi Alonso, c'est peut-être... T'as quand même affaibli ton effectif un peu, ne serait-ce que dans le leadership.
4: Ce week-end là, il s'est un peu blessé.
0: Juste une question là.
4: Roméo Lavia est en cristal.
0: Enzo Fernandez, qui va devenir le plus gros transfert de l'histoire en première ligue, le championnat le plus puissant au monde, est-ce que ça vous fait tomber de la chaise ou pas, franchement?
4: Non, moins que Morgan Rogers.
0: D'accord.
4: Moi, je sais pas.
1: Tu peux confirmer, Julien, il y a un truc que j'ai vu, moi, Moudry, qui avait un prêt avec option d'achat. J'ai vu le montant de l'option d'achat, ouais. J'ai pas cru.
2: Ouais, c'est ça.
1: Il y a 80, je crois que c'est Modric, 80,
0: pour Tottenham,
2: 85 millions d'euros.
1: Après, ils vendent bien Chelsea. Hein.
4: Modric, il a pas joué depuis deux ans, ouais, le mec, ouais. Il a une option d'achat 85
1: ils
4: millions d'euros.
1: Ils achètent en pagaille, ils achètent beaucoup de Chelsea, mais ils vendent très bien aussi.
4: Ils vendent 450, je crois. Ouais. 450 millions. Enzo Fernandez, ça reste quand même un champion du monde, vice-champion du monde.
1: Ah, puis ça reste un très gros joueur.
4: Après, tout dépend comment ils vont l'utiliser, mais non, je suis moins choqué.
1: Julien disait il y a deux minutes, Elliot Anderson, c'était 130. Quand tu dis Elliot Anderson, 130, est-ce que 150 Enzo Fernandez, c'est choquant?
5: Et puis les sommes à travers
4: 100 millions Boadi, 150 millions Enzo Fernandez, bon, même s'il y a l'âge pour Boadi, bon, ça va.
5: Les sommes à travers première ligue, de toute façon, ça devient n'importe quoi. Je pense qu'on est habitué maintenant.
0: 3 milliards, 600 millions d'euros dépensés pour l'instant en première ligue pendant ce marché. La question, est-ce que vous savez quel est le deuxième championnat qui a le plus dépensé?
4: L'Italie.
0: Bien. L'Italie, un peu plus d'un milliard d'euros.
4: Ouais, l'Italie avait un peu de sous là.
1: Il y a eu des trucs.
0: Et pas mal d'Anglais, on en parlait hier avec Daniel et Julien, hein, d'Anglais qui débarquent en Serie A. C'est assez étonnant.
4: Ouais,
5: la Turquie a lui envoyé un peu.
2: Jed Spence aussi.
0: Spence aussi.
2: Ouais. Après, la Première Ligue, c'est le même montant que les quatre autres gros championnats réunis en fait. Donc l'Allemagne, la France, l'Italie, l'Espagne.
1: Non, mais moi je suis pas forcément fier.
0: Voilà, c'est ça.
2: Parce que tu vois, tu as dérégulé un marché complètement. On voit des trucs, c'est ridicule. Hein. Liam Delap à 60 millions d'euros. Le gars, il a pris de la valeur sur une saison où il a été catastrophique. Il fait une saison claquée, le gars, il a pris 20 millions comme ça parce que c'est le marché anglais. Donc à un moment, c'est même pour eux, je trouve, c'est limite ridicule sur certains transferts. Après, les autres, pour Enzo, tu mets l'argent parce que tu le veux vraiment, d'accord. Boadi, c'est l'avenir, tout ce que tu veux. On peut toujours trouver des choses positives dans ces transferts-là, mais tu as des transferts comme celui de Delap à Forest qui ne veulent absolument rien dire.
0: C'est quoi ton top 3 transferts les plus fous en Première Ligue cet été?
2: Pour moi, Delap, c'est le...
0: Delap en 1.
2: Delap en 1, il n'y a aucun doute. T'as quand même un James Trafford.
0: Savigno,
2: c'est pas mal aussi. Hein.
4: Savigno aussi, il a pris de la valeur en deux ans, alors qu'il a très peu joué.
1: Savigno, c'est dingue.
2: Débute en Première Ligue. Ouais. La saison dernière, Savigno, et tu le vends 100 millions d'euros. 100 millions d'euros pour Savigno. Il a changé son nom, il a voulu nous la faire à l'envers. Il a dit je suis plus Savigno, je suis Savio maintenant, mais non. C'est toujours claqué comme la saison dernière. Et Trafford, c'est pareil. Trafford, il est sur le banc parce que Donnarumma arrive à City. Ils arrivent à le vendre à Leeds. 20 millions plus cher que ce qu'ils avaient acheté à Burnley la saison précédente.
0: Combien ils le vendent?
2: Donc, ils l'avaient acheté 27, ils l'ont vendu 50.
1: Un mec qui a pas joué de la saison quasiment.
2: Ah, c'est magnifique. Voilà, il a pas joué.
0: Il a joué 50 millions d'euros il y a deux ans, c'était un crack, le gardien.
4: C'est extraordinaire.
0: On en est là. Quelle est l'équipe qui, selon toi, Julien, a fait le meilleur mercato en Première Ligue?
2: Pour moi, s'ils arrivent en plus à remplacer Enzo Fernandez, ce que Chelsea a fait, j'ai beaucoup aimé avec Xabi Alonso déjà à la base, avec les joueurs qui sont allés chercher, ceux dont ils se sont débarrassés. Par exemple, je trouve qu'Emilio Martinez, arrivé comme ça dans les buts, c'est une très bonne affaire qu'ils ont fait. Roger, je suis d'accord avec Walid sur le fait qu'ils aient surpayé.
4: Oui, mais c'est un
2: très bon joueur et ça marchera très bien avec Joao Pedro et Cole Palmer. Je pense que Barco, c'est une très bonne addition à leur effectif.
4: La Croix aussi. Donc,
2: Chavaria, c'est bien, Palestra, c'est bien. Et donc, je pense qu'ils ont fait vraiment du très bon travail. J'ai bien aimé Aston Villa aussi, même Newcastle. Newcastle, pour Mathias Fernandez-Pardo, c'est peut-être un petit peu, encore une fois, surpayé. Mais c'est un joueur qui...
0: 65 millions d'euros, ouais,
2: oui. Oui, c'est sûr, mais ça, c'est un joueur qui va aussi très bien s'intégrer.
4: J'ai envie de voir ça.
2: Dans le jeu de Yassou, c'est un joueur qui est parfait.
5: Fernandez-Pardo, tu trouves que c'est beaucoup? Si tu as un index sur les autres transferts sortants.
2: Alors moi je trouve que c'est beaucoup, mais par rapport effectivement au marché anglais, je trouve que c'est pas tant que ça.
5: Ouais, exactement.
1: De toute façon, au marché anglais, c'est la spécificité aussi, je veux dire, c'est que on paye le potentiel. C'est surtout ça, et c'est pour ça que ça s'envole très très haut. Et quand c'est de club anglais à club anglais, bah là ça s'envole.
2: Ouais, c'est sûr.
5: Qu'après, et puis après, potentiel aussi... remonte.
2: Et puis tu sais, ce qui a fait très mal, je pense aussi au marché, encore une fois, hein, c'est un marché qui s'autorégule, donc par rapport à certaines ventes, eh ben, les clubs qui ont suivi, les joueurs qui ont suivi, les agents qui ont suivi, on dit, bah, attends, lui, il est parti pour tant, donc mon joueur vaut tant, mais que Tonali soit un des premiers gros transferts de l'été à 100 millions, on l'a déjà dit, hein, je l'ai dit hier dans l'émission, à 110 millions d'euros avec un salaire à 300 000 euros par semaine, un peu plus même que ça, ça a tout chamboulé finalement. Et après, tous les transferts que tu pouvais passer derrière, tout le monde disait, ah ouais, mais regarde Tonali, ouais, mais regardez Tonali ce qui s'est passé, regarde le salaire pour Tonali. Et à un moment, forcément, si tu commences comme ça, le reste va suivre. C'est le jeu du marché, c'est le jeu du libéralisme aussi à ce niveau-là, parce que c'est comme ça que le marché anglais fonctionne. Et donc à partir de là, ça a donné le ton finalement à tout ce qui a suivi derrière. Et ce qu'a fait Deserbi et Tottenham, j'espère vraiment que ça leur réussira et qu'ils auront une belle saison. Parce que sinon, ils ont quand même mis un bordel incroyable dans le marché des transferts.
4: City, ça m'intéresse quand même, parce que moi, je pensais que ça allait être qu'ils allaient être dans l'indifférence post Pep Guardiola. Là, avoir un milieu de terrain, Elliot Anderson, Enzo Fernandez, Boadi, avec un Cherki, Foden, un Illiman Ndiaye, ça peut être avec Erling Haaland, ça peut être intéressant à regarder quand même footballistiquement.
2: Bon. Là, je suis d'accord avec toi. Après, t'as pas de couverture s'il y a un truc arrive à Haaland. Ça va être Semenyo, je pense, qui jouera en 9, parce que t'as perdu Marmouche, que t'as pas remplacé, qui était un peu ton backup de numéro 9.
4: Quand Marmouche joue à City.
2: Ouais, voilà, par exemple. Mais après, aussi, Walid,
4: merci pour l'info.
2: Comment tu les fais jouer et qui? Parce que si tu mets ces trois-là au milieu, il n'y a plus de place vraiment pour Ryan ou pour Foden.
4: Moi, je pense que tu ne pourras pas faire Cherki et Foden, mais je pense qu'il mettra Enzo Fernandez en 10 et Cherki à droite ou Foden à droite. Ou sinon, dans les matchs plus abordables, il mettra Enzo à côté de Elliot Anderson et il mettra Cherki et Foden.
2: Après, tu n'auras plus de place pour Semenyo et Doku non plus. Voir Eliman Ndiaye.
4: C'est de la concurrence après.
2: Après, t'es passé d'un effectif où on disait l'autre jour qui n'était pas encore complet, à un effectif où il y a beaucoup d'options, peut-être même trop, beaucoup de profils différents, ce qui est toujours intéressant pour un entraîneur, c'est sûr, mais il va falloir quand même trouver la bonne formule pour un Enzo Maresca qui arrive avec la pression énorme d'être le successeur de Pep Guardiola aussi.
4: Justement, tu fais Doku, Cherki, Foden, Haaland, Enzo Fernandez et Jot Anderson, ça va quand même, tu peux voyager, je pense. Hein.
2: Ouais, bien sûr, ouais, mais donc ça en laisse d'autres sur le banc. Il y a un équilibre aussi à trouver qui sera intéressant à trouver.
0: Sinon, tiens, message de Johan Crochet qui s'insurge également de cette permissivité devant les doubles transferts en Première Ligue, hein, échange de joueurs entre deux clubs qui permet des plus-values énormes pour s'arranger, ce qui est interdit en Italie. À quel moment il te pose la question directe, hein, ton ancienne drôle de dame italienne, mon cher Julien. Ouais. Ce sera interdit ces doubles transferts également en Angleterre alors qu'ils le sont déjà en Italie, quoi. Voilà, c'est ça.
2: Ouais, c'est une très bonne question. Alors moi, je pense qu'ils se sont inspirés des Italiens à un moment. Il n'y a aucun doute là-dessus. Mais effectivement, après, on en parlait déjà hier aussi avec les drôles de dames. Mais quand tu vois Rodgers qui donc fait Villa, Chelsea, et que pas longtemps après, dans l'autre sens, on a un Garnacho à 50 millions de livres, on a un Nico Jackson, encore une fois, qui lui aussi a pris de la valeur. Tu te demandes comment.
5: Incroyable.
2: Tu te dis, bah oui, peut-être qu'à un moment, il y a petit accord. Tu vois, on se serre la main
0: sur
2: la table.
0: Sauf que faut-il encore le prouver? Et c'est le problème, quoi. C'est que
2: exactement.
0: Ça se passe dans les bureaux. Voilà. Merci, Julien. Bonne soirée à toi.
2: Merci les gars.
0: À très vite sur RMC. On fait une pause rapide. Ciao, Fabrice, tu restes avec nous. Les dernières infos Mercato, restez avec nous. La fin de génération After. On va passer la main à l'After. Vous écoutez RMC. À tout de suite.
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0: Avec Jimmy Brown, avec Maxime Chanot et avec Walid Acharchour, Fabrice Hawkins est toujours là, notre monsieur Mercato sur RMC. C'est terminé en France pour les arrivées, c'est possible encore pour les Anglais et pour les Espagnols jusqu'à minuit, voire un peu plus, parce qu'apparemment on est beaucoup plus souple là-bas. Iniquité, pas d'harmonie entre les championnats européens, on l'a contesté, ça a malheureusement impacté l'OL qui pensait faire Youssouf Fofana. Son arrivée à Lyon a été conditionnée au départ de Malik Fofana. Malik Fofana n'est pas parti avant 20h, donc Youssouf Fofana ne peut pas venir en Ligue 1 et donc à l'OL en particulier. Tiens, petite info également qu'on donne sur le site RMC Sport, Boulaye Dia, on en parlait aujourd'hui, qui débarque à Rennes, pour lui ancien de la Lazio. Boulaye Dia, 5 ans après son départ de Reims. Alors à la Lazio, c'était pas un titulaire, ça va sans dire. Il a peu joué, il a quand même une trentaine d'apparitions sur TCC, un but marqué en Serie A.
4: Après il a eu une carrière en Italie, un but marqué en entre Salernitana, Torino, Lazio de Rome. C'est un mec qui a mis des buts.
5: Cristobal Lepaule, il s'assoumarait, ça peut être pas mal.
4: Après j'ai un gros problème moi à Rennes, on en parlera demain plus longuement, mais sur les profils, sur la variété des profils et sur la fiabilité des profils autour de Cristobal Lepaule.
0: T'as raison, garde-le sous le coude pour demain.
4: Ouais, ouais, on en parlera demain. Mais
12: je pensais qu'ils avaient pu aller sur un joueur de couloir sur la fin.
4: Apparemment, Mayenda, ils veulent faire jouer sur le côté. Il a pas fait une mauvaise entrée, même s'il a fait une action de débile là,
5: sur
12: la fin. Heureusement pour lui qu'il y a hors-jeu. Heureusement pour lui qu'il y a hors-jeu. Ça aurait terni le début d'aventure.
4: C'est une action catastrophique.
12: Il crève comme ça.
4: Mais par contre, dans son entrée, il avait été intéressant sur le côté. Mais moi, je dis sincèrement, Soumaré, Altamari et même Nordin.
5: Après, Soumaré, c'était une.
4: Non, Soumaré après c'est libre. Moi, je pensais qu'ils allaient être beaucoup plus agressifs. Enfin, après, ils ont mis 20 bâtons sur Mayenda. Si Mayenda, en fait, ça fonctionne pas. Il y a un moment.
5: Soumaré, je crois que c'était une opportunité.
4: Mais je trouve que les pistes de Rennes. Et puis, on se rend compte d'une chose, c'est que Rennes, en fait, c'est Ligue 1 ou sinon, c'est dur d'être attractif quand même. Sur les joueurs, qui veut venir à Rennes, qui vient malgré les gros salaires.
5: Moi je comprends pas.
12: C'était Mayenda à 20 bars qui vient.
4: Non, mais Mayenda c'est remplacement Sunderland.
12: La Simanski qui était au Fener mais qui n'est pas titulaire indiscutable.
4: Les mecs ils n'arrivent pas à décoller.
5: C'est dur aussi. À l'étranger peut-être. C'est pas vraiment bankable, mais c'est un club qui travaille bien.
0: J'aime beaucoup, c'est le bankable.
5: Excuse-moi, je garde un peu
12: de l'humour. C'est un nouveau style de jeu. Le jour où tu vas chercher la Ligue des Champions, ça sera plus facile. Mais quand tu vends quoi? Tu vends la Ligue 1,
5: mais tu te rends compte que
4: Blas, quand tu le récupères, c'est quoi? C'est maintien Nantes. C'est Nordin, c'est maintien Montpellier. Ouais, encore, il va aller à Mayence. Soumaré, c'est maintien Le Havre.
5: Mais Thomasson, regarde, c'est l'un des meilleurs joueurs. Il va à Rennes, très chouette, c'est l'un des meilleurs défenseurs centrales. Ouais, mais en règle générale, je pense que Rennes. Je disais, en règle générale, j'ai le sentiment que Rennes en Ligue 1 fonctionne bien. En tout cas, ils ont une belle cote de popularité. C'est vrai qu'à l'extérieur de la France, c'est pas. C'est
4: non, mais
5: pas,
4: même
5: c'est
4: globalement, tu vas pas prendre des mecs.
5: Pas envie d'aller à la Rennes quand t'arrives en fait, de.
12: Mais t'as pas les coups que le cas, il te fait à Lens, par exemple. T'as pas ce truc-là. Oui, tu l'as pas, c'est vrai. Ouais, mais après, c'est aussi la. Enfin voilà, faut mettre en valeur.
4: Tu ramènes Thauvin l'année dernière, t'as pas de champion.
5: Oui, parce que c'est un Français, c'est différent.
4: Ouais, enfin Rennes, ils sont quoi? Ils sont anglais?
5: Non, je te parle Thauvin.
4: Oui.
5: C'est la même chose quand tu récupères Rongier, Thomasson. Enfin,
12: oui, d'accord.
5: C'est des joueurs
12: que t'as pris en Ligue 1. Sur devant, revenir.
4: Devant. Devant, je trouve ça léger. Oh, et heureusement, je vais te dire un truc. Heureusement que c'est un braquage, le pôle.
5: Ah mais c'est sûr que c'était un pari qui a fonctionné.
4: Non mais le pôle, ce qui est en train de se passer autour de le pôle, c'est très fort. Hein.
0: Tiens, un transfert Ligue 2, c'est Liga, Lucas Tassin quitte la Saint-Etienne. Voilà.
12: Enfin. Ah putain, il a pas joué quasiment de toute façon, il était pas dans les
0: plans. Il part à Séville.
12: Combien?
0: Séville FC, j'ai pas le montant.
12: C'est prêt avec option d'achat.
0: C'est un prêt avec option d'achat.
12: Ouais. Parce qu'il voulait braquer le PFC il y a un an quand même.
5: 25 millions d'euros.
12: Il y a un an, il voulait braquer le PFC à 35 millions, 40 millions pour Tassin. Faut pas oublier ça. Si c'était pas fait sur
4: normal. Globalement, Stassin et Ablin l'année dernière, là, les deux clubs Nantes et Saint-Etienne qui voulaient leur pigeon.
12: Ils auraient mieux fait de les sortir.
4: Non mais sérieusement, c'est enfin, au final.
0: Tout à fait. Fabrice, attends, juste une info. Kevin Danso, qui a un an à Tottenham, ça l'a pas fait. Qui va à Sunderland.
4: Ouais. Voilà. Très bon défenseur Danso.
12: Ouais, c'est bon coup.
5: Pas très cher d'ailleurs.
13: 25.
4: Très cher, on va pas très cher.
0: 25 millions. Alors, c'est un prêt, un payant, prépayant avec obligation d'achat à 25 millions.
4: C'est un mec qu'on va récupérer, si ça marche pas son Hollande, on récupère.
0: Ça va revenir en Ligue 1.
4: Ça, on récupère.
0: Ça va revenir en Ligue 1.
4: Ça, on récupère.
0: Ça, on récupère. Fabrice, t'es sur quoi là? Dis-nous tout, transparence totale.
12: Et c'est Balogun.
4: Pas du tout, c'est un Bagamon sur son téléphone. J'ai vu là, pour le coup, il avait complètement lâché.
12: Il est sur un Ludo Sims.
4: Il est sur un Ludo King en ligne.
12: Où va aller Follarine Balogun, messieurs? Responsabilisez-vous. Il y a les gros transferts là, les gars, c'est bientôt fini.
0: C'est toi qu'on responsabilise. C'est pour ça, moi, donc Balogun, c'est pas terminé, c'est ce que tu lui dis.
12: Non. Moi, je pense que c'est fini. Après, c'est de savoir évidemment le destin de Lamine Camara dans tout ça. C'est de savoir surtout du côté de Lyonnais ce que va faire Malik Fofana, parce que on ne sait toujours pas si Malik Fofana va aller à Sunderland ou à Crystal Palace. J'ai encore d'envoyer des messages à Lyon où certaines personnes au club ne savent pas non plus. Donc
0: parce que Lyon, pour être très clair, Lyon s'est mis d'accord avec les deux clubs en réalité. Exactement. Sur le montant du transfert.
12: Exactement.
0: Là, on est à combien? On est à 30.
12: C'est un package autour de 40 millions.
0: Autour de 40 millions d'euros.
12: Le joueur est d'accord avec les deux clubs. Donc maintenant, c'est une histoire de commissionnement, c'est une histoire de petits détails, c'est une histoire de.
0: Voilà. Mais tout le monde veut croquer un peu quand même, voilà. C'est
12: qui va rester? C'est moi qui le dis. Hein. Qui sera le plus convaincant?
0: T'inquiète pas. D'accord, ok. Qu'est-ce que j'ai également là? Bon, ça tombe. La réponse dans l'after, hein, dans un instant, Fabrice. Hein. Tu seras avec Gilbert, Daniel, Kevin notamment pour évoquer la fin de ce mercato dans le sens des départs français vers l'Angleterre ou vers l'Espagne, par exemple. Et puis Nicolas Taverneau, hein, dirigeant rennais, sera là dans l'after pour répondre aux questions sur Rennes notamment. C'est prévu au programme. Walid Viva, entrez tranquillement à la maison, voir le match de Gaël à 1h du matin.
4: Exactement.
0: Hein, c'est ça. Ouais. Je voulais dire, je voulais faire un step-up dans Génération After, on n'a pas eu le temps, mais on parlera de tennis Gaël dans la semaine.
4: Dans son deuxième meilleur grand chelem, quoi.
12: Peut-être pas la dernière. C'est pas la,
4: oui,
12: dernière.
4: Enfin, la dernière dans un grand chelem.
0: Quand tu l'annonces la dernière, il a raison, Jimmy. Attends.
4: Enfin, peut-être pas la dernière, oui, c'est vrai.
0: Il a fait demi à l'US Open. Ouais. Voilà, les amis,
4: comment
0: merci.
4: Roland Garros.
0: Merci. Tiens, Ethan Nwaneri, prêté pour la saison à Dortmund, okay, en provenance d'Arsenal. Sachez-le, l'ancien Marseillais.
4: Pour pallier la blessure du grec, là.
12: Ah, le pauvre.
4: Le pauvre,
0: exactement.
4: Il a fait un super match à Karoutsas.
0: Le pauvre Yanis Constantelias.
4: Ah, Constantelias, c'est l'autre Karoutsas.
0: La rupture ligament ce week-end avec le Borussia. Ouais,
12: je vais me renseigner aussi sur ce que fait Jadon Sancho. Je donnerai sans doute la réponse dans l'after, mais il y avait des
0: contacts. Ah non, ça c'est une info génération after, ça.
14: L'Ajax, Sancho, ça. Ouais.
12: Il y avait des contacts avec l'Ajax.
4: Ah, d'accord.
12: Info,
4: ah ouais, d'accord. L'Ajax vitre ou l'Ajax.
0: Carrelage. Il faut toujours soigner sa sortie. Il a soigné sa sortie. On est très heureux de cette dernière sortie.
4: Exactement.
0: De Walid Acharchour. Merci Jimmy. Ouais. Merci Max. Merci Walid.
5: Salut
0: Fabrice. Les dernières infos, c'est important. Restez là à l'écoute des RMC dans l'after. 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
18: Bonsoir à tous et bienvenue dans l'After, l'After en direct sur RMC, en direct sur After Foot TV, en direct sur la chaîne YouTube de l'After, vous le savez. On est là jusqu'à minuit dans l'After, première radio de France le soir. Daniel Riolo est là, Daniel bonsoir.
22: Bonsoir les amis.
18: Jean-Louis Touré là également, salut Jean-Louis.
22: Salut tout le monde.
18: Et Kevin Diaz ce soir, salut Kevin.
23: Salut à tous.
18: L'événement, les gars, c'est la présence parmi nous de Nicolas Taverneau, président désormais du conseil d'administration du Stade Rennais depuis fin mai. Bonsoir.
24: Bonsoir.
18: Et merci d'être là. Il y a un an, vous étiez là, mais c'était pour parler droit, Ligue 1+, parler télé.
24: Ah, parce que quoi, ça veut dire que comme maintenant il est patron de Rennes, on n'a plus le droit de lui parler de sujets majeurs.
18: Tu demanderas.
24: J'ai
25: le droit de répondre.
18: Ou pas.
24: Oui, ça c'est toujours pareil dans les interviews. Nous, on est libre de nos questions et vous de vos réponses, n'est-ce pas?
25: Exactement.
18: Donc on va évidemment parler du début de saison de Rennes. Il y a pas mal de sujets déjà, notamment avec la fameuse affaire de match inversé avec le PSG il y a quelques jours. Et puis l'autre événement de la soirée, c'est bien sûr la fin du mercato. Fabrice Hawkins sera avec nous tout à l'heure pour un bilan complet. C'est fini depuis 20h, depuis 2h en France, mais ça dure encore en Angleterre jusqu'à minuit, donc il peut encore se passer des choses ce soir. Et puis à 23h30, comme tous les mardis désormais, nous irons en Espagne pour la chronique hebdomadaire des stars de la Liga. Et puis le mercato espagnol sera au programme, le match du Barça hier notamment. 32-16 pour tous ces sujets, le numéro WhatsApp de l'After, vous le connaissez, 06-12-424-424, supporters rennais, soyez attentifs, on va parler de votre club tout de suite. Nicolas Taverneau, est-ce acceptable de jouer le match retour prévu en mars à Paris, vu les circonstances du match aller?
25: Écoutez, la décision de la commission n'est pas favorable à un match à Rennes, décision que nous allons contester auprès du CNOSF. Parce qu'il nous paraît contradictoire à la fois de mettre une amende au club qui va nous accueillir à l'année et de ne pas en tirer les conséquences d'un règlement qui est pourtant très clair, puisqu'il n'y a pas de circonstances exceptionnelles qui peut excuser, c'est prévu par le règlement, donc il faut appliquer les règlements. Voilà, et puis on s'est démené, notamment à la demande de la Ligue, pour que le match ait lieu à Rennes, puisque sinon ça aurait posé des problèmes pour Ligue 1 Plus de commencer avec 8 matchs au lieu de 9.
18: À ce moment-là, la Ligue vous a pas donné de garantie de recevoir au retour?
25: Non, pas du tout. Non,
23: mais vous avez misé dessus.
25: Pardon?
23: Vous avez misé dessus?
25: Non, mais.
23: Vous avez misé sur l'idée que ce serait. L'histoire ne se terminerait pas comme elle est en train de se finir là?
25: Il y avait deux choses. La première des choses, il fallait savoir est-ce que le match était reporté ou est-ce que le match était déporté à Rennes, si je veux dire. Donc, ça, les deux clubs se sont entendus pour que, notamment pour LFP Média, pour que le match se tienne à Rennes. Donc, ça a été dit. Mais nous avons toujours dit, sans préjudice, de l'application du règlement pour le match retour.
23: Oui.
25: Bon. Et là, la commission dit, grosso modo, comme vous avez accepté au match aller, les deux clubs, d'aller à Rennes, bah, du coup, ça veut dire que l'inversion est automatique. Or, les textes ne sont pas du tout comme
23: ça. Ça veut dire quoi, ça? Ça veut dire que si, au moment où on vous pose la question, on vous dit, le match retour, il sera au Parc, vous auriez dit non.
25: On aurait discuté, oui, on aurait dit non, oui, très probablement. Mais
23: pourquoi très non, probablement et pas oui assurément, mais, on aurait dit non, ça que je comprends pas.
25: Je crois que c'est pas à nous à décider si le match retour, il y a des textes qui sont assez précis, ces textes disent sauf circonstances exceptionnelles, en cas de report du match, il n'y aura pas de conséquences sur le match retour et il reste à Rennes. Le texte doit être appliqué selon nous. Et nous pensons que la commission n'a pas appliqué correctement le texte puisqu'elle a reconnu qu'il n'y avait pas de circonstances exceptionnelles en matière de pelouse. Ça peut arriver qu'il y ait une pelouse déficiente. Mais c'est
23: pas une circonstance. Elle a fait ça alors, la commission?
25: Bah écoutez, j'en sais rien, on verra, mais elle a, de mon point de vue, mal appliqué.
18: Il y a un argument quand même. C'est que les autres clubs peuvent se dire, bah attendez, pourquoi Rennes jouerait un match à domicile de plus que tout le monde?
25: Non mais quand il y a une commission de discipline, par exemple, un match gagné sur tapis vert, une suspension, des supporters qui ne sont pas là, des cartons rouges qui sont... Il y a toujours des conséquences sur les autres clubs. Là, nous ne sommes pour rien dans la décision que le match se joue à Rennes à l'aller. Donc,
18: est-ce qu'avec le recul, Rennes n'a pas été trop sympa? C'est-à-dire vous auriez très bien pu dire, ben non, on ne veut pas de ce match, débrouillez-vous.
25: Oui, à ce moment-là, il y aurait eu un déport. Il y aurait eu un report au mois d'octobre. Ouais. Et or, la décision, il faut bien comprendre que l'application du règlement qui est fait pour on ne reporte pas le match retour sauf circonstances exceptionnelles, il est fait pour éviter justement les reports. C'est pour éviter les reports. Le calendrier ne tient pas si tout le monde demande un report. Donc il était normal.
1: Donc, le PSG a eu un passe-droit.
25: Non, ce n'est pas un passe-droit.
1: Bah, on a accordé quelque chose qu'on n'aurait pas accordé à la plupart des autres clubs.
25: Non. Encore une fois, que le match aller se passe à Rennes est tout à fait normal. À partir du moment où, je dois dire, que les équipes de Rennes se sont quand même défoncées pour recevoir dans de bonnes conditions le match et le PSG en 4 jours.
1: Mais, sachant que du coup, vous êtes lésés parce que vous ne pouvez pas organiser comme vous voulez en termes de
24: hospitalité, partenaires qui viennent. C'est une chose.
25: C'est moins rentable. Mais sur le match retour, nous sommes pénalisés beaucoup plus. Alors là, sur le plan sportif, puisqu'on va avoir 3 matchs à l'extérieur, dont Marseille et Paris. Donc c'est quand même pas rien. Marseille et Paris en pleine saison, vous avez 3 matchs à l'extérieur, avec éventuellement un match de Coupe d'Europe. Bon, donc c'est ça que nous. Et encore une fois, la commission aurait pu dire, encore une fois, nous l'aurions contesté, il y a des circonstances exceptionnelles. Il fait chaud l'été, c'est une circonstance exceptionnelle. Bon. On aurait contesté, mais ils auraient pu le dire. Ils ne l'ont pas dit puisqu'ils ont donné une amende au PSG.
24: L'argument de ne pas plomber la première journée, la première grosse affiche de Ligue 1 Plus dans un contexte télé défavorable au football français, de ne pas immédiatement planter le nouvel abonné, la personne qui doit être séduite par le produit, lui dire bah non, tu n'as pas le PSG dans ta première journée. C'était un argument aussi.
25: C'est oui, dire. Mais ça, si j'ose dire, c'est pour ça que le match a lieu à Rennes.
24: Oui.
25: Bon. Et le PSG a dit, il faut le reconnaître, le PSG a dit, c'est pas pour ça que nous, on défendra pas le fait qu'il se passe au Parc, le match retour. Nous avons dit, nous acceptons effectivement qu'il se passe à Rennes, mais évidemment, nous défendrons le fait que le calendrier ne soit pas modifié. Il y a un texte qui est très précis, qui a été fait pour éviter les reports. S'il n'y a pas de circonstances exceptionnelles, on maintient le calendrier tel qu'il est. Ce texte, de notre point de vue, a été mal appliqué, puisqu'il n'y avait pas de circonstances exceptionnelles, sinon il n'y aurait pas d'amende au PSG, et dès lors qu'il n'y a pas de circonstances exceptionnelles, il y a une automaticité que le match doit se passer à Rennes.
2: Il y a quand même autre chose aussi.
18: Dernière question là-dessus, Kevin.
2: Là, c'est même pas une question, c'est une affirmation, c'est qu'en tout cas, en Ligue 1, je pense que ça existe aussi, c'est l'histoire du terrain de repli. Le Paris Saint-Germain aurait pu, normalement, les clubs en tout cas, que ce soit en Coupe de France ou en championnat, pour les compétitions organisées par la Fédération Française de Football en tout cas, un club qui ne peut pas recevoir sur son terrain doit proposer un voire deux terrains de repli. Le Paris Saint-Germain aurait quand même pu trouver un terrain de repli. Je crois qu'il y a Jambon à côté. On ne sait pas trop si ça a été demandé, pas demandé.
25: Moi, j'ai le secrétaire général de Paris Football Club m'a clairement indiqué que la question ne lui a jamais été posée.
2: Donc ça, pour moi, c'est un souci.
25: Nous l'avons d'ailleurs transmis à la commission.
2: Il y a un stade qui est juste à côté. Normalement, tu dois demander à jouer à côté. Bon, il y aura moins de monde dans le stade, malheureusement.
24: On peut se demander pourquoi ça n'a pas été fait.
25: On ne va pas faire toute une saison là-dessus. Nous allons défendre le point de vue de Rennes de manière professionnelle. Il peut y arriver qu'il y ait des incidents de pelouse. Nous allons faire en sorte que le match se joue à Rennes. On va se battre pour ça. Il y aura un avis du CNOSF et ensuite on verra s'il y a le tribunal administratif ou non.
18: Voilà. Bon alors, c'est un premier dossier qui ouvre votre saison. Racontez-nous comment vous êtes arrivé à Rennes en tant que président du conseil d'administration, parce que c'est assez inattendu.
25: Je connais la famille Pinault qui est depuis 30 ans dans ce club. Ce club est quand même particulièrement sain. Et donc François Pinault m'a proposé, puisque le président précédent du conseil d'administration partait, m'a proposé la présidence du conseil d'administration. Il se trouve que c'était le moment où j'ai démissionné de LFP Média pour des raisons de Coupe du Monde, comme vous le savez. Et à ce moment-là, ce club me paraît sain. La famille Pinault, que je connais bien, est une famille quand même extrêmement efficace pour le football. C'est assez exemplaire. D'ailleurs, on le verra, puisque on va inaugurer ce très beau centre le 2 octobre, où il y a eu...
18: La Pivardière 2.
25: Pardon ?
18: La Pivardière 2.
25: Voilà, il y a plus de 40 millions de travaux qui ont été faits. Les équipements sont absolument magnifiques. Donc, ce sont des propriétaires qui font un travail important pour le foot. Ils m'ont demandé d'aller présider le conseil d'administration aux côtés des opérationnels que sont Arnaud Pouille, le président exécutif, et puis son équipe. Et donc, voilà, c'est une mission qui m'a intéressé.
18: D'accord. Et donc, du coup, vous êtes beaucoup à Rennes. Comment s'organise
25: Il y a une équipe à Rennes qui s'occupe efficacement du club. Et moi, je viens pour les matchs et je suis les activités, le lien entre l'actionnaire, disons, et l'exécutif du club.
18: Donc, le patron au quotidien à Rennes, c'est Arnaud Pouille.
25: Oui, oui, absolument, Serlo. Oui, et son équipe.
18: Très bien. Mercato, les gars, parce que est-ce que vous êtes d'accord pour dire que Rennes a réussi son mercato? Rennes a réussi à ramener le meilleur passeur avec le meilleur buteur.
24: Bah, avant de savoir si le mercato est réussi, c'est est-ce que, puisque vous avez occupé, il y a encore un an, vous étiez dans le cœur du football français et à même de juger des grosses difficultés financières de notre football, en arrivant à la tête d'un club de Ligue 1, est-ce que vous avez vu que faire un mercato, bah, c'est beaucoup plus compliqué qu'il y a quelques années, et cette comment dire, cette énorme difficulté financière que rencontre tout le football français, est-ce que vous le mesurez maintenant que vous êtes à la tête d'un club? Parce que Bordeaux, c'est loin. C'était l'époque où les droits télé étaient très élevés dans notre football. Aujourd'hui...
25: Oui, et les charges étaient moins importantes.
24: Voilà. Et on est dans un tout autre contexte. Aujourd'hui, il faut vendre des joueurs pour en acheter, et je ne sais pas comment on va pouvoir progresser, en fait.
25: Oui, alors, d'abord, si vous voulez, il n'y a pas que les droits télé qui expliquent le déficit des clubs. Puisque le déficit a été d'1,4 milliard, je crois, en cumulé cette année. Il y a eu à peu près, je crois, ce mercato, 550 millions d'euros de plus-value. Donc ça a comblé une partie du déficit, mais pas la totalité. Et les droits télé n'ont jamais été d'1,4 milliard.
24: Bon. Ça, c'est sûr.
25: Donc, aujourd'hui, le football vit au-dessus de ses moyens.
24: Mais on ne sait pas gérer un club de foot en France, c'est quand même incroyable.
25: Je dis simplement, le football vit en dessous de ses moyens.
24: Au-dessus.
25: Au-dessus. Et de temps en temps, vous l'y poussez d'ailleurs, hein, en disant mais comment ça se fait qu'on n'a pas recruté, qu'on n'est pas machin, etc.
24: Bon, un dirigeant d'entreprise ne va pas s'arrêter à la remarque de 2-3 journalistes qui vont dire oh, mais comment ça se fait, ils n'ont pas recruté. Sauf que maintenant, on est tous très aguerris aux finances des clubs et même les supporters sont toujours en train de regarder la comptabilité des clubs. Donc là, il n'y a plus tellement de folie.
25: Non, mais c'est pas à vous que je vais expliquer qu'il y a toujours le joueur de plus pour jouer la Champions League. Hein.
18: Ou celui qui vient taper à la porte pour une augmente.
24: Ça continue de m'étonner. Que des gens comme vous, qui avez dirigé des énormes entreprises, la plupart des dirigeants qui sont à la tête des clubs de foot sont tous des gens brillants, qui ont été très bons dans les affaires par ailleurs. Ils arrivent à la tête des clubs de foot, le fameux joueur qu'il faut pour jouer à la Ligue des Champions, vous le prenez toujours.
25: Non, attendez, Rennes n'est pas dans ce cas-là.
24: Rennes n'est pas dans ce cas-là.
25: Il y en a
24: qui arrivent à se tenir
25: un peu. Vous dites tous les présidents de club. Non, il y a des présidents de club qui sont raisonnables et qui savent tenir Lille, par exemple, Lens, ils savent tenir leur budget. Hein, voilà.
3: Et donc, par exemple, sur le cas de Rennes, il y a 60 millions de plus-value entre la balance vente et arrivée. Du coup, ces 60 millions, c'est juste pour le fonctionnement quotidien du club et pour faire face à la crise des droits télé. Ils ne peuvent pas être réinjectés pour acheter d'autres joueurs.
25: Non mais il y a la constitution d'une équipe. Cette équipe, elle est, je crois pouvoir dire, on verra au résultat, mais qu'il y a une bonne équipe, équipe sérieuse à Rennes. Il y a eu des recrutements astucieux puisqu'il y a eu trois joueurs qui sont arrivés libres, hein, quand même, dont le goal qui a le maître qui a joué bien.
3: Il y a des promesses. Je décris juste la situation des clubs français, qui est que on ne peut pas réinjecter l'argent qu'on gagne.
25: Mettez-vous d'accord tous les deux, parce que vous dites le contraire l'un de l'autre.
3: On dit la même chose.
25: Vous dites vous n'êtes pas raisonnable comme chef d'entreprise et vous vous dites dès que vous faites une plus-value, il faut la réinjecter tout de suite.
24: Ça ne veut pas dire ne pas être raisonnable.
3: C'est parce que vous n'avez pas été raisonnable avant.
24: Si vous prenez 60 millions, vous pouvez. C'est ce qu'on disait par exemple d'Olivier Létang la semaine dernière. Il disait il prend, je ne sais pas, c'était quoi, 160. Alors certes, il faut toujours un matelas parce que maintenant on est très prudent et tout. Mais bon, si jamais il va acheter deux joueurs à 20 millions et que sur les 160, il en investit 40 ou 50 millions, on ne va pas lui taper dessus. Ça paraît logique.
25: Non, mais c'est bien ce qu'on a fait à Rennes. C'est bien ce qu'on a fait à Rennes. Il se peut, parfois, il y a des achats qui ne correspondent pas, et ça arrive malheureusement souvent, parce que c'est pas une science exacte. Et donc, dans ces cas-là, vous avez le salaire, vous avez l'amortissement du joueur qui court, même s'il joue pas. Donc, il est normal qu'il y ait quand même de la prudence. Mais le modèle économique de Rennes, en tous les cas, moi, c'est ce qui m'a notamment attiré, c'est que c'est un club, bon, qui aujourd'hui a le 5e ou 6e budget français, et il survit dans cette économie difficile parce que il est aussi un club formateur et c'est aussi son métier d'être un club formateur. Il investit beaucoup dans la formation et aujourd'hui il a sorti des grands joueurs. On en a vendu un, comme vous le savez,
3: Jacquet.
25: voilà, de manière, dans une somme importante, et ben ça a permis de racheter des joueurs. Alors c'est pas forcément pour les mêmes montants, mais voilà. Et puis il y a eu des mercatos qui ont été précédemment moins il y a deux ans, qui étaient plus difficiles, hein, parce qu'il y a eu des changements, etc. Voilà.
2: Et puis il y a les infrastructures aussi, parce que vous parliez du centre de formation, qui est un des centres de formation qui marche le mieux en France, voire même en Europe. Mais ce centre de formation là-bas, c'est des investissements. Former des joueurs, ça coûte de l'argent. C'est des bons entraîneurs, c'est des bons formateurs, c'est des bons diététiciens, etc., etc. Et c'est aussi les infrastructures et donc les locaux. Et c'est comme on parlait tout à l'heure de Lens, qui est un autre club.
23: Qu'est-ce qu'il faut pour faire rentrer de l'argent dans notre football ? Parce qu'on dit, bon, alors, on attend tous les droits télé. On attend tous qu'il y ait un petit, une somme conséquente.
2: Il faut développer ton stade, par exemple. Il faut être propriétaire de ton stade.
18: La réponse de Nicolas Talardo, fait une pause ensuite.
25: C'est ce que je voulais dire, c'est que la famille Pinault est prête à investir dans un stade à Rennes. Bon, pour le moment, ça n'a pas été possible parce qu'il y a des discussions avec la mairie qui n'ont pas abouti. Mais c'est très important de pouvoir installer un potentiel à Rennes qui est beaucoup plus important que le stade actuel.
23: Ah, ça, je suis absolument d'accord.
25: Que ce soit au nombre de spectateurs, que ce soit au nombre de réceptions, etc. Bon, la famille Pinault est tout à fait prête à investir.
6: Et le stade, celui-là,
25: non,
6: ou
25: faire, de construire un autre stade. Mais pour le moment, il y a encore un accord avec la mairie, donc nous allons rediscuter avec la mairie pour voir si c'est impossible.
6: Avec la mairie à Rennes, le foot...
25: Oh non, c'est pas vrai, la maire de Rennes est très attentive au foot, puisqu'elle était là les deux dernières rencontres, j'ai vu la maire de Rennes qui était là, voilà, donc on va
23: avoir une discussion un peu évoluée.
25: On va avoir une discussion avec elle pour voir si c'est possible de relancer ce projet de stade.
18: Dans un instant, on continue la discussion avec Nicolas Taverneau autour du stade Rennais, on se retrouve dans quelques instants dans l'after, et puis la fin du mercato. Fabrice Hawkins nous rejoint là dans, allez, une demi-heure pour nous faire le point sur tout ce qui s'est passé aujourd'hui. À tout de suite dans l'after.
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18: Il est 22h17, Daniel Riolo est là, Kevin Diaz est là, Jean-Louis Tour également, Nicolas Taverneau avec nous ce soir, président du conseil d'administration du stade Rennais. On parle de Rennes, on se permettra quelques questions sur les droits télé, et une petite question sur Bordeaux quand même, tout à l'heure. Voilà. Bah, oui, d'autant que Nicolas Taverneau était à l'origine de l'appel d'offres qui pourrait arriver.
23: Puisqu'il y a la stratégie dont on a parlé récemment sur l'appel d'offres qui va arriver, et on veut envisager la suite.
18: Bon, quel est l'objectif de Rennes cette saison ?
25: Le plus élevé possible. Moi, j'aime pas donner des objectifs chiffrés, parce que si on est prudent, on dit bon, il n'a aucune ambition, et si on est superstitieux, on se dit il faut pas le. Enfin, l'objectif, c'est d'abord d'être européen, ça c'est sûr, hein, et le plus proche possible de la Champions League. Voilà. Donc, c'est, à mon avis, il y a une opportunité pour Rennes, compte tenu de l'équipe en place, de difficultés de certaines autres équipes en France, pour jouer sa carte. Après, le football, c'est pas une science exacte. Bon, il y a un bon entraîneur, il y a un bon directeur sportif, il y a une bonne équipe, il y a un bon public, il y a un bon actionnaire.
23: Bon, en dehors de top 5, ce serait une déception. Si je comprends bien.
25: Oui.
23: C'est logique.
25: Oui.
18: La famille Pinault est toujours à fond sur le foot et sur le stade Rennais. En fait, comme on les entend assez peu, finalement, on profite de votre présence pour savoir ce qu'il en est.
25: Oui. Que ce soit M. Pinault, que ce soit François Henri, que ce soit les petits-enfants, ils sont très, très attachés au club. C'est d'ailleurs ce qui m'a plu avec eux, c'est que ce sont des vrais caractères sportifs, si vous voulez, et très attachés. Aussi, c'est parce que c'est leur région, hein, donc la région de Monsieur Pinault, et donc c'est aussi
23: un ancrage et un attachement territorial très fort.
18: On dit quasiment tous les clubs sont à vendre. Rennes n'est pas à vendre.
23: Moi, je trouve que pour le coup, si j'étais supporter rennais, je serais très fier de savoir qu'à un moment dans sa vie, Monsieur Pinault, qui par ailleurs, on sait quel homme d'affaires il est et ses domaines d'activité principaux, que cet homme-là, un jour, se soit dit, je vais venir en Bretagne, dans ma région, dans ma ville à Rennes, et je vais reprendre le club de foot parce que je veux me rapprocher de ma terre. Moi, je trouve que c'est quelque chose de fort. Il y a un vrai attachement, une vraie identité.
25: Mais vous avez et ça, moi, je, Daniel,
23: moi ça, j'aime ça en tout cas.
25: C'est un homme tout à fait. Il veut rendre à la Bretagne, il a réussi avec la Bretagne, et il veut rendre à la Bretagne.
23: Mais il devrait le dire plus. Il devrait en parler une fois de temps en temps, parler de ça, parce que c'est un vrai passionné de foot, pour le coup.
25: Ça, c'est son choix, mais et son fils François-Henri, c'est la même chose, et les petits-enfants, c'est la même chose. Ils sont extrêmement attachés, ils viennent très souvent au club, etc. Mais bon, c'est une famille discrète, hein, et je pense que le public rennais et breton le sait.
23: Oui, ça c'est vrai.
25: Ça fait 30 ans quand même hein, qu'ils sont là. Hein.
18: Vous savez qu'on a des archives dans l'after, et Salma Hayek, elle aussi s'est exprimée sur le stade rennais, on l'écoute.
4: J'aime le stade rennais.
18: Voilà.
24: On n'a pas bien entendu. Mais
18: voilà. Elle aime le stade rennais.
24: Oui, elle aime le stade.
18: Est-ce que vous regardez, parce que vous avez la réputation d'un chef d'entreprise très regardant sur les dépenses, est-ce que vous regardez ce qui se passe au niveau du mercato? Là, le plus gros transfert, c'est Mayenda, 22 millions. Sinon, Rennes n'a pas beaucoup dépensé.
2: Il y a Cressol, c'est ça.
18: Cressol, c'est un prêt avec option d'achat.
25: On peut servir au même. Hein.
18: Boulaïdia, c'est un prêt avec option d'achat.
25: C'est obligatoire.
18: Boulaïdia, c'est le feuilleton de la soirée. Donc lui, ça y est, c'est fait, il arrive.
25: Oui, il a passé sa visite médicale.
18: Donc là, vous validez tout ça concrètement.
25: Oui. Et puis,
24: tu voulais qu'il ne valide pas là ce soir ici là.
18: Non, mais.
25: Et puis, il y a eu trois arrivées sans transfert également. Bon. Donc mais l'équipe est bien constituée. Ça a été un choix. On a quand même des bons attaquants. Je pense que le travail du mercato a été bien fait.
18: Vous nous confirmez que Le Pol a failli partir?
25: Non.
18: Ah, on a entendu.
24: C'est pas grave. Moi, je continue
25: jamais entendu partir de départ Le Pol. Je crois qu'il a été très clair avec nous. Il est très engagé vis-à-vis de Rennes. Il est très engagé. Il fait un parcours exceptionnel. J'espère qu'il ira en équipe de France parce qu'il le mérite. Et donc, on est très fiers de l'avoir. Hein.
18: Nous, on l'aurait envoyé à la Coupe du Monde, même au mois de mai dernier.
24: Mais il n'était pas très loin de Naples cet été.
18: Est-ce que vous êtes resté? Est-ce qu'on a fait le tour sur Rennes, messieurs? Est-ce que vous avez d'autres questions sur l'actu sur Rennes?
24: On peut passer à l'actualité financière de notre football.
18: Alors, petit point intermédiaire. Vous devez suivre la situation de Bordeaux à distance. Qu'est-ce que ça vous inspire? Et est-ce que vous voyez une éventuelle issue positive à court ou moyen terme?
25: D'abord, c'est une grande tristesse de voir cette situation. Nous sommes battus pendant 19 ans. Ça n'a pas toujours été simple, d'ailleurs, pendant 19 ans. Moi, je l'ai fait un peu, entre guillemets, contre mon actionnaire, parce que c'était pas tout à fait dans la mission d'M6 de s'occuper d'un club de football. Moi, je l'ai fait parce que c'était Jean-Louis Triot qui me l'avait demandé de le faire et que j'avais vécu à Bordeaux. Et donc, je pensais qu'on resterait peu de temps. On est resté 19 ans. On a eu un parcours qui était correct. Je crois qu'on a géré. Et on a rendu un club qui n'avait pas de déficit. Il y avait une équipe. Elle était sixième, je crois, quand on l'a rendu. On avait investi dans le centre de formation, investi dans les infrastructures. Il y avait un nouveau stade. Donc, quand on a rendu les clés, on a...
18: Vous ne l'avez peut-être pas vendu à la bonne personne.
25: Vous savez, quand vous avez les deux grands fonds d'investissement américains qui viennent vous dire, on va acheter, on va investir, on va renforcer, etc.
24: On ne sait jamais après ce qui va se passer. C'est difficile.
25: C'est un peu comme quand vous vendez votre appartement, vous ne savez pas forcément si le propriétaire va déconstruire l'affaire. Et en plus, on leur avait proposé un dirigeant à l'époque pour garder un esprit girondin, qui est la personne de Jean d'Arthuis, qui avait dirigé le club pendant 2 ans. Ils l'ont pas choisi, ils n'en ont pas voulu, et on n'a eu aucun contact avec eux, ils ont cherché à avoir aucun contact.
3: Mais vous n'avez jamais eu de regret sur le choix donc de ces GACP? C'était à l'époque, et Joe Dagrosa, le président.
25: On peut toujours avoir des regrets après. Mais voilà. Ce que je veux dire, c'était
3: pas... Non, mais le regret de se dire, peut-être qu'avec un autre, Bordeaux n'aurait pas coulé de la sorte.
25: Peut-être, vous avez raison, mais c'était pas écrit sur leur figure. Hein. Quand vous avez les deux plus gros fonds américains, Fortress et King Street, qui arrivent et qui vous disent on va investir, que vous avez... Moi, je me suis renseigné sur les ACP qui arrivent avec Poyet, dont on vous dit que c'est un grand entraîneur, etc. Nous avions choisi Prodhomme pour continuer à Bordeaux. Et je peux vous raconter l'anecdote.
18: Ah, Michel Prodhomme, le Belge.
25: Oui, comme on n'était pas totalement... Il y a toujours une incertitude. Moi, j'étais un peu malheureux de quitter ce club. Pour vous dire, à un moment donné, je me suis dit, bon, on va essayer de convaincre notre actionnaire de le garder.
18: Ah oui.
25: Et donc, j'avais demandé à Thierry Henry, qui s'était pas entendu avec les Américains, et il voulait pas aller avec eux. Et donc, je lui avais dit, Thierry, si on garde le club, est-ce que vous restez? Et s'il avait dit oui, on l'aurait gardé. Bon, j'aurais convaincu probablement l'actionnaire de le garder. Et puis,
3: c'est juste jouer au refus de Thierry Henry?
25: Non, c'est pas jouer. C'était le... c'était une espèce de séance de rattrapage, si j'ose dire.
1: D'accord.
25: Parce que, moi, j'étais assez triste de partir de Bordeaux. Et Thierry Henry, à ce moment-là, il faisait les jeunes en Belgique. Hein, donc, il n'a pas souhaité poursuivre. Voilà. Mais tout ça pour vous dire que c'est pas facile de quitter un club. Après 19 ans, moi, j'ai passé beaucoup de temps. Et puis, Jean-Louis Trio, c'est un camarade de classe, etc. Alors, sur la situation actuelle, moi, je la suis avec Jean-Louis Trio. Le seul contact que j'ai à Bordeaux, c'est Jean-Louis Trio, mon ami. Il s'occupe de l'association. Il essaye de sauver ce qui peut l'être dans l'association en faisant un petit tour de table pour financer l'association, y compris en régional, si ça doit repartir en régional, pour ne pas perdre à minimum ça. Bon, Delport, qui est un d'ailleurs qui a travaillé à M6, Delport au tout début de sa carrière, lui se bat sur le plan juridique pour en disant que le tribunal de commerce ayant validé le plan de reprise devrait convaincre la Fédé de pouvoir jouer en National 1 ou National 2. Bon, ça n'a pas l'air de prendre une voie tout à fait... voilà, il y a un conflit juridique de cette façon-là. Et moi, je n'ai jamais eu aucun contact, jamais. Je crois que je n'ai jamais vu avec M. Lopez, qui n'a d'ailleurs pas cherché à en avoir.
24: Oui, il vaut mieux l'éviter.
25: Sans commentaire.
18: Dans un instant, un mot sur les droits télé et sur la suite de Ligue 1 Plus avec Nicolas Taverneau. On se retrouve tout de suite.
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18: Il est 22h30, Daniel Riolo, Kevin Diaz, Jean-Louis Tour et Nicolas Taverneau, donc président du conseil d'administration du Stade Rennais depuis quelques mois maintenant. Rennes que l'on suit de près dans l'after, évidemment. On était à Rennes l'an dernier d'ailleurs pour la nouvelle voie de l'after. Jean-Louis va régulièrement pour les matchs. Oui. Florent Gautreau est sur zone, donc l'after est très présent à Rennes. Un mot sur l'appel d'offres qui pourrait arriver là à l'automne concernant les droits de la Ligue 1. Il y a un an, quand vous étiez là, vous en parliez déjà. Alors là, on nous a un peu présenté ça comme si c'était une information exclusive.
2: Oui, d'ailleurs, j'ai trouvé ça curieux, la façon dont l'information est sortie. Je me suis demandé par qui c'était téléguidé. Papier dans l'équipe, l'appel d'offres, ça veut dire, comme si on sous-entendait, ça veut dire que c'est une catastrophe pour Ligue 1+, et que Ligue 1+, est à la rue, alors que vous étiez venu

0: réparer la faute, voilà, demande pendant 2 ans le match gratuit le dimanche soir et propose en option à 10 euros le reste de la Ligue 1. Et pas de minimum garantie. Donc solution Canal+, qui n'existe pas. Bein conteste les choix qui sont imposés pour le choix du 9e match. Et fait un procès à la. Donc il a fallu régler ces problèmes-là d'abord. 1, on a fait payer Dazen, les 140 millions, sinon on finissait pour la saison. 2, on a eu une indemnité de Dazen qui a quand même servi l'année dernière. 3, on s'est aperçu qu'il n'y avait pas de clients. Canal+, c'était pas une solution.
1: C'était le feuilleton de l'été dernier. Mmh. C'était le feuilleton entre vous et Maxime Saada. On veut bien revenir. Et vous qui dites de votre côté, oui, mais dans ces cas-là, il faut retirer les recours en justice parce que, en gros, par le biais de la justice, vous nous réclamez dans les 400-500 millions. Donc vous dites, on peut pas traiter avec quelqu'un qui nous traîne devant la justice. C'est cet épisode-là.
0: Oui, il y a ça. Et puis en plus, les conditions proposées par Canal, c'est très simple. Moi, ce que je demandais à Canal, c'est que ils ont des abonnés. Ils ont des abonnés à la chaîne, à leur option sport, et qui nous payent sur les abonnés à l'option sport, et non pas pour chaque abonné supplémentaire. Sinon, c'est des transferts. Et bon, donc voilà. Donc on ne s'est pas entendu là-dessus.
1: D'où la création de Ligue 1 Plus, qui finalement est arrivée comme une solution faute de mieux.
0: En parallèle, on a quand même travaillé sur Ligue 1 Plus, sinon, la Ligue n'aurait pas été diffusée. Si on n'avait pas anticipé le fait qu'on ne s'entendait pas avec Canal et qu'il n'y avait pas d'autres clients, il n'y avait pas de diffusion. Donc on a créé la plateforme Ligue 1 Plus. Bon, je crois que ça a fonctionné. Bon, on a fait nos objectifs. Hein, grosso modo, on a fait les objectifs qu'on avait dit. Et ce qu'on a proposé... Alors, moi, j'ai eu cet incident, c'est pour ça que je suis parti sur la Coupe du Monde, puisqu'on avait négocié dans de très bonnes conditions l'exclusivité de la Coupe du Monde en totalité, hein, pendant l'été. Et ça nous permettait d'augmenter, parce qu'on pouvait dire, sur le plan marketing... l'exclusivité de la totalité de la Coupe du Monde et l'exclusivité de la totalité du championnat. Donc ça fait quand même... Oui. Ça n'a pas été possible pour des raisons que vous connaissez. Donc moi, j'en ai tiré les conséquences sur ces conflits d'intérêts. Voilà.
1: Ils ont été reconnus quand même et mis dans une loi qui a été votée cet été quand même. Au plus haut niveau de l'État, on a reconnu...
0: Bon, donc
1: le conflit d'intérêts, il était très fort dans le football quand même.
0: Il y a un garçon compétent qui est arrivé, Olivier Bramley. Et moi, j'avais fait une note de recommandation en disant... Ligue 1 Plus n'a que encore 3 ans de droit, sans appel d'offres. De toute façon, en 2029-2030, il faut faire un appel d'offres. Moi, j'ai dit, anticipons cet appel d'offres, parce que ça permettra d'avoir une visibilité pour Ligue 1 Plus. L'appel d'offres, il porterait sur les saisons 2029-30 et suivantes, et 5 ans suivantes. La loi permet d'avoir un seul lot. Ça, c'est une nouveauté, c'est très important.
1: Un seul lot, c'est les 9 matchs.
0: La totalité des matchs. Disons qu'on n'est pas obligé de le présenter, mais on peut faire un seul lot. Donc ça veut dire une exclusivité.
1: Si un diffuseur est intéressé et veut le paquet complet, quoi.
0: Voilà. Moi, j'ai toujours pensé que les exclusivités étaient très... Ça se payait cher. C'est pour ça qu'on s'est battu pour avoir l'exclusivité des matchs cette année, parce que c'est quand même plus simple pour le public. Voilà, vous pouvez avoir un pricing qui est plus adapté, etc. Voilà. Bon, cet appel d'offres, soit vous mettez un prix de réserve, soit il est fructueux. Votre prix de réserve est atteint, vous avez réglé votre problème. Soit il est infructueux et vous avez 50 plus pour les gains plus. Et là, ça vous permet de discuter avec beaucoup de gens pour savoir si...
1: Donc il faut espérer qu'ils soient infructueux.
0: Non, parce que s'il est fructueux, oui, et qu'il y a beaucoup d'argent.
1: Si vous mettez un plafond à 500 millions et que le 500 millions il est atteint, évidemment c'est le champagne. Mais aujourd'hui, mais si c'est pas atteint, ça ouvre quand même des perspectives qui peuvent être très intéressantes aussi.
0: Je veux dire, dans les deux cas, c'est une bonne solution.
2: Mais aujourd'hui, Ligue 1 Plus, même si le produit est très bien, pas de souci, bravo aux équipes. Mais aujourd'hui, combien les clubs français gagnent? C'est ça la vraie question que tout le monde veut savoir.
1: Ah ben là, c'est pas viable, de toute façon.
0: Non, mais encore une fois,
1: on le sait, ça.
0: C'est pas combien.
2: Ligue 1 Plus rapporte. À la louche.
0: Combien ça pourrait rapporter? Est-ce qu'il y a une solution ailleurs?
2: Je l'entends.
0: Le
2: mais
0: plan,
2: quand on voit.
0: Il est à la 4e année de Ligue 1 Plus, je vous cite ça de mémoire, Bramley dirait ça de manière plus précise. Il était de 350 millions à peu près à la fin de la 4e année.
1: Bon, sauf que l'idée n'a jamais été d'arriver aux 4 ans. Parce qu'on sait que de toute façon...
0: Si. Moi, je sais qu'il va y avoir 2 années difficiles. Hein. Je l'ai toujours dit. Alors, vous pouvez prendre les décisions.
1: Oui, mais enfin, la bonne nouvelle, ce serait de remettre le produit d'aplomb. Et il est en train d'être mis d'aplomb. Et que, au terme de cet appel d'offres, comme on vient de le dire il y a 2 secondes, soit c'est fructueux, soit c'est infructueux et on fait du gré à gré et on va bien finir par trouver quelqu'un qui va mettre...
2: Non, on vient dire que de toute façon, cet appel d'offres, c'est pour

0: c'est pendant oui. 2 ans.
1: Oui, mais
2: non, là, il va avoir lieu là maintenant.
0: Oui, mais c'est pendant 2 ans.
1: Oui, c'est pendant 2 ans. 2029, 2030. Non, mais oui. Ce que je veux dire par là,
2: y a,
1: c'est que.
2: Il n'y a pas une clé pour qu'on récupère les.
3: Si la distribution exclusive, voilà. Si un diffuseur voilà. prend voilà. les droits, voilà. il pourra non, voilà. distribuer les 2 années précédentes.
1: Cette appel d'offres okay. permettrait.
0: Donc dès l'année prochaine.
1: Voilà. Mmh. Moi, je n'en suis plus responsable, hein, je le dis bien, mais cet appel d'offres permettrait d'ouvrir le champ des possibles. Mmh. Ouvrir le champ des possibles pour une longue période. Voilà. Mais moi, je fais partie de ceux qui sont persuadés que Ligue 1 Plus, ça va rapporter de l'argent. C'est-à-dire que vous n'avez...
2: Ça, je suis moins sûr.
1: Non, non, mais il n'y a pas un service de streaming, que ce soit Spotify, que ce soit etc., qui, la première année, la deuxième année, simplement, le problème, c'est que les clubs sont pressés. Mmh. Les clubs ont des difficultés aujourd'hui. Pour ça que moi, je me réjouis quand même qu'ils fassent des plus-values sur les sessions. Parce que on sait qu'il y a des années difficiles. Mais le streaming, c'est une chose qu'on explore. Le plan permet quand même d'avoir des revenus conséquents.
2: Non, mais ça, existe, ça existe nulle part ailleurs quand même. Hein.
1: Enfin, justement.
0: Ah. Parlons
4: un peu argent concrètement.
2: Là-dessus, je suis débité.
4: Là, sur le combien aujourd'hui on pourrait fixer le prix de réserve. C'est-à-dire que là, ah il y a non, la, non, si non, l'appel d'Arfari. Bah,
1: j'ai démissionné, je suis plus en charge. Je vous demanderai à Bramley combien. Non,
4: mais non, est-ce que par exemple à 200 millions aujourd'hui on dit banco. Enfin,
1: c'est le conseil d'administration. Moi, je peux ne vous donner que mon opinion personnelle. Oui. C'est le conseil d'administration qui décide.
4: Justement, quel est votre
1: avis? 200 millions, mais jamais j'y vais, moi. Jamais, jamais j'y vais.
3: Quel que soit le prix de réserve.
4: Non, mais là, non,
1: la question, c'est à combien vous estimez le championnat.
4: Ouais, bah oui, c'est ça.
1: Mais le championnat, il vaut beaucoup plus que 200 millions.
4: 500
1: dans une phase difficile. Ah, j'en sais rien.
2: À 500, tout le monde y va en courant, voyons.
4: Oui, à partir de 0 pour arriver à 500.
2: Mais moi, je vous dis qu'à 300 millions, tous les présidents se mettent autour de la table et ils disent OK. Hein.
1: Je ne vous dis pas ce que feront les présidents. Collectif.
2: Bah alors vous, en tant que président, à 300 millions, vous mettez pas à table.
1: Mon opinion personnelle.
2: Bah vous vous mettez pas à table.
1: Si on vendait à 200 millions le championnat français, ça serait un gros échec. Mm-hmm. Ça serait un très gros échec parce que ça serait sur une longue durée. Mm. Ça serait sur une longue durée et que on aurait fait tous ces efforts difficiles pendant 2-3 ans pour arriver à 200 millions. 200 millions, c'est très faible. Enfin, c'est pas la valeur.
4: C'est volontairement.
0: Mais attendez, parce que Daniel, lui, il parle 200 millions l'année prochaine. Il parle pas 200 millions dans 3 ans. Si c'est bien compris. Tu parles 200 millions l'année prochaine ou 200 millions pour dans 3 ans?
4: Non, le prix de réserve là maintenant, tout de suite. Si Canal arrive, il est très bien.
2: Si là, dans l'appel d'offres, je sais pas moi, n'importe qui dans les diffuseurs dit 200, 250.
0: Pour l'année prochaine?
2: Oui, bah moi je pense qu'il y a beaucoup de présidents qui vont s'asseoir et qui vont dire oui.
1: Je ne sais pas ce que le collectif.
2: Non, mais il y a plein de clés possibles, M. Taverneau. On peut très bien dire là, il va y avoir quoi? Ça va être rendu public, on va être à 1 million, 200 1 million
4: d'abonnés.
2: Oui. Mais s'il y en a 1,5 ou s'il y en a 2, eh ben le prix il augmente. On peut mettre ce genre de palier.
0: Il y a quand même quelque chose que on a vu là sur les dernières semaines, c'est par exemple que la Liga a été rachetée, en tout cas pour la France, par Disney et DAZN. Et on se dit que donc en France, alors certes ce n'est pas le même prix, je l'entends tout à fait, mais donc en France pour la Liga, il y a Disney et DAZN, mais pour la Liga il y a personne. C'est fou quand même. Enfin, il y a eu DAZN mais qui n'a pas payé, etc. Et la deuxième chose que je voulais savoir,
2: parce qu'il payait trop cher et c'était pas rentable.
0: Oui, mais la deuxième chose que je voulais savoir, c'est justement pourquoi aujourd'hui le football français est si dévalué, parce que certes il vaut pas 1 milliard, ok, pas de souci, mais quand même,
2: il vaut pas 100 non plus.
0: Il est à 300-400 quoi, minimum.
4: Nicolas Taverneau.
1: Les choses sont assez simples. Pour des raisons X ou Y qui m'appartiennent pas d'appréhender, il y a eu une difficulté avec l'acheteur principal sur lequel se reposait la Ligue 1.
0: Oui.
1: Bon. Ça a été la source de difficulté.
2: Canal.
1: Depuis, il faut une montée en charge des autres plateformes pour avoir une alternative, puisqu'il n'y a pas d'alternative. Comme cette montée en charge n'existait pas ou a été négociée de manière peut-être incertaine, il a fallu monter sa propre plateforme. Sa propre plateforme, il faut montrer l'intérêt. Moi, la chose qui m'agace vraiment beaucoup, c'est que je ne comprends pas qu'il n'y ait pas une unanimité pour renforcer de manière considérable Ligue 1 Plus.
2: Je vous donne un exemple. Parmi les présidents de Ligue 1?
1: Oui.
2: Ah ben ça c'est la grande question.
1: Non mais je vais vous donner un exemple.
2: Avant
1: de partir, j'avais suggéré qu'on fasse le magazine du dimanche en clair. Pourquoi? C'est normal, on l'expose, voilà, et puis ça, et si c'est bien fait, ça incite les gens à s'abonner. Enfin,
2: Ce week-end, le magazine Ligue 1 Plus a battu le CFC où il y avait Platini pourtant.
1: Voilà, ça montre bien que le produit Ligue 1 intéresse.
2: Bah oui,
1: on voit ça, bien dans certain. Les stades, etc. Mmh. Et on voit bien que si on fait les efforts nécessaires de promotion, si on fait de l'inclusif, si on continue à être performant avec cette exclusivité, on va s'en sortir. Et là, je suis convaincu, comme le sport et le football en particulier, est l'un des rares choses qui progressent en télévision. Les films de cinéma, c'est usé. Les grandes IDs, c'est difficile. Donc, le sport est la vraie valeur, et le football en particulier. Donc, il y a un passage difficile parce que on s'appuyait sur un diffuseur principal dans lequel il y a une fâcherie. On est encore dans cette temporalité. Il faut se débrouiller. Il y aura 2 ans difficiles. Ça, c'est sûr qu'il y aura 2 ans difficiles.
3: Et moi, combien de revenus pourrait générer Ligue 1 Plus, puisque vous y croyez?
1: Ah ben, moi, le plan qu'on a présenté, alors après,
0: 350.
1: On était à 350 millions.
2: Mais en fait.
1: Mais je suis convaincu que ça intéressera une plateforme,
2: oui.
1: Voire Canal Plus. Oui. La Ligue 1 n'est pas à son prix aujourd'hui.
4: Allez, dernière question, Daniel.
1: La démonstration.
2: Vous disiez tout à l'heure que ce qui est aberrant et ce qui est difficile à comprendre, c'est pourquoi il n'y a pas unanimité au sein du football français. Et ça, c'est la question qu'on arrête de poser. Je ne comprends pas. Il y a eu la guerre, on sait bien, on l'a traité ici, on en a parlé 1000 fois. Aujourd'hui, tout le monde aurait intérêt à ce que le football français aille dans le même sens pour le revaloriser. Or, à la moindre occasion, la moindre opportunité, le PSG flingue Ligue 1+. On nous dit que la conf qui Canal demain ou après-demain, il est fort possible qu'il y ait encore un tiers qui parte. Il y aura la conf BIN dans 3-4 jours. Un autre tir va partir. On sait très bien qui sont derrière.
4: Conférence de rentrée.
2: Pourquoi ce rejet? Alors que le PSG est quand même le club qui va susciter le plus d'abonnements, que ce soit en France ou à l'étranger. C'est notre club phare. C'est le club que les gens ont envie de voir. S'ils ne sont pas sur le même bateau que tous les autres, on ne va pas pouvoir avancer. Mais pourquoi n'y sont-ils pas?
1: Ouais, c'est pour ça que j'en ai tiré des conséquences pour moi-même, hein, du fait qu'il y ait des conflits d'intérêts. Et ces conflits d'intérêts font que, voilà, moi je trouve ça dommageable. On a lancé un produit qui est plutôt bon, je crois que le public le trouve bon. La Ligue 1, elle intéresse quand même le public, donc tout le monde devrait être derrière. Après, ben,
2: Conflit d'intérêts, il n'est plus dans le foot français. Donc après tout, maintenant.
1: Il y a des intérêts antagonistes. Canal Plus, c'est normal. Canal Plus, aujourd'hui, ils sont en opposition avec Ligue 1 Plus. Bon. Soit ils achètent la Ligue 1.
2: Pourquoi être en opposition? Ils ont qu'à lâcher s'ils ne sont pas contents.
1: Oui, non, mais ils n'ont pas intérêt à ce que Ligue 1 Plus réussisse, étant compétiteur de Ligue 1 Plus avec voilà.
2: Non.
1: Bon, mais ça.
2: En revanche, pour le PSG, on n'a toujours pas la réponse du pourquoi ils sont contre.
1: Disons que d'une façon générale, il y a une concurrence avec Bein.
2: Bein a lâché la Ligue 1. Si vraiment ils sont à la limite pour le football français, le conflit d'intérêts n'avait qu'à perdurer. Bein avait qu'à racheter la Ligue 1 et puis tout le monde était content. Ils mettaient la somme, sauf qu'ils veulent plus. Finalement, même le conflit d'intérêts, il n'existe même plus trop finalement maintenant.
1: Écoutez, vous leur poserez la question.
0: Hein. Je sais pas, après, ils répondront pas. Le dernier volet, c'est quand même le piratage. Dans cette nouvelle loi, il y a des trucs, oui. Mais il va falloir y aller à fond quand même. Parce qu'il y a encore beaucoup de gens qui regardent la Ligue 1 grâce à des procédés illégaux.
1: Absolument. Alors, plusieurs choses. Un, c'est pas propre à la France.
0: Oui, bien sûr.
1: La France, en Angleterre, notamment, le piratage est quand même.
0: Il y a une lutte acharnée quand même.
1: Il y a plus de moyens mis dans la lutte.
3: Voilà.
1: Deux, on était très en retard en France sur la lutte contre le piratage. Hein. Il fallait rassembler quelle commission, plus une autre commission, plus qui travaillait pas le week-end. Enfin bref. On a réussi dans la loi à faire que on peut mettre des dispositions pratiques qui amélioreront la situation. Elle sera jamais totale parce que c'est un combat permanent. Il y a eu des victoires judiciaires quand même qui ont été obtenues par la Ligue. Hein. Il y a quand même une lutte relativement efficace. Canal Plus d'ailleurs y participe de ce point de vue-là parce qu'ils sont touchés comme nous. Et la loi va quand même à ce côté positif d'améliorer les choses.
4: Merci beaucoup Nicolas de Taverneau. On a un dernier petit extrait à vous faire écouter parce que vous savez que on sait que dans votre vie antérieure de patron de télé, vous avez longtemps été en concurrence avec TF1 et avec Patrick Lelay, qui est passé à la tête du Stade Rennais et qui avait quand même une déclaration mythique qui restait dans l'histoire du football. Quand on lui a demandé le foot, c'est comment et Rennes, comment il se positionne par rapport au grand club, réponse de Patrick Lelay.
5: Clubs qui ont des traditions. Manchester United, le Real de Madrid,
6: par cas.
4: Voilà, disqualifié. Hop, mais bon, c'était il y a quelques années. Merci Nicolas de Taverneau et à bientôt dans l'after.
2: Nous,
4: dans
2: quelques instants. Nicolas de Taverneau qui n'a pas rigolé.
4: Oui. dans quelques instants, le mercato avec une petite bombe, Lamine Camara qui part à Chelsea. Ça y est, c'est fait. Info, Fabrice Hawkins qui nous raconte ça dans quelques instants.
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4: 22h48, Daniel Riolo est là, Jean-Louis Tour est là, Kevin Diaz est là. Attention messieurs, dames, double jingle, puisque le mercato est fini. Donc j'annonce, parce que c'est le dernier jingle mercato, avant cet hiver. Donc jingle mercato plus jingle faucon.
10: C'est combien ?
11: Tarant mille.
10: Elle est bien, j'ai envie de la prendre.
11: Attends, je vais te la marcher.
12: Tu l'as fait à combien là ? J'ai dit 30 000.
13: Ça vaut 15 000 francs là ?
12: Non, 30 000.
13: 25 000 ?
12: Non, 30 000.
13: Allez, 27 000 avec le tam-tam.
12: Non, fais-moi 30 000.
13: Bon, allez, laisse tomber, fais-lui ses 30 000, c'est un con.
4: Et voilà. J'adore ce jingle. Lequel ?
3: Le jingle, non, le mercato. Je me revois dans ma chambre, dans mon lit d'adolescent, en train de vous écouter à l'époque.
4: C'est le premier jingle de l'histoire de l'after.
3: Je suis en train de te faire un moment de nostalgie, tu me coupes.
4: Il a
3: je rigole.
2: Tu devrais aimer le faucon.
3: Mais j'adore.
2: C'est pour toi.
3: J'adore.
4: Bon, c'est bientôt les vacances, mon petit Fabrice, encore une heure à tenir, après tu pourras aller te reposer. Enfin, à moins que l'Arabie Saoudite vienne piquer 15 jours en Ligue 1, mais a priori, c'est pas la tendance.
3: J'espère pas.
14: Ou la Turquie, il y a toujours la Turquie en décalé.
3: Ah ouais, mais surtout les Anglais, ils n'ont pas fini. Hein. Les Anglais, ils finissent dans 1h10, donc il peut encore se passer des petites choses.
2: Bah, en tout cas, Lamine Camara.
4: Lamine Camara, c'est le gros truc du soir, là. C'est ton info du soir.
3: Ouais, effectivement, Lamine Camara, ça s'est joué à Monaco. Il ne devait pas réellement aller à Chelsea. Vous savez que Chelsea voulait un milieu de terrain pour remplacer Enzo Fernandez. Ils ont longtemps cru qu'il pouvait faire Manu Koné. Ils avaient un accord avec Manu Koné. Ça aussi, c'est complètement dingue. Ils avaient un accord total avec Manu Koné. Ils avaient même un accord avec l'AS Rome. Sauf que le problème, c'est que l'entraîneur de l'AS Rome voulait absolument un remplaçant pour Manu Koné. Ils ne l'ont pas trouvé. Ils ont essayé différentes pistes, notamment Youssouf Fofana. Ça s'est pas fait. Et donc, Manu Koné, il a été bloqué. Et donc, Chelsea savait pas trop s'il devait recruter un milieu ou pas, parce que Lamine Camara, à la base, Monaco demandait énormément d'argent. Il demandait à peu près 60-70 millions d'euros.
4: Ah, donc ils l'ont vendu moins cher que ce qu'ils espéraient, là?
3: Parce qu'en fait, ils étaient sereins, ils se disaient, on a fait les ventes.
4: 55 millions, c'est ça?
3: Ouais,
4: c'est
3: exactement. Énorme. Mais,
14: en fait, c'est lié à Balogun, non?
3: Voilà, exactement. Ouais. En fait, pour comprendre, c'est que eux, ils avaient vendu Balogun dans leur esprit, ils partaient à Everton. Sauf que Balogun a raté sa visite médicale. Et donc, ils étaient dans l'obligation de vendre. Donc, le prix, il a baissé. Et donc Chelsea s'est mis dessus et ils ont bouclé l'affaire assez rapidement.
2: Et Balogun alors ?
3: Balogun pour l'instant, il est à Monaco.
4: Donc en fait Monaco.
3: Monaco,
4: ils ont sous-vendu, sous-vendu Camara et ils ont toujours Balogun.
3: Pour l'instant, oui. Pour l'instant, oui, mais attention, on va pas être définitif, même si à mon sens, c'est le sens de l'histoire, parce que il y a toujours Monaco, enfin le côté Balogun dans son entourage, on explique que c'est pas une grosse blessure qu'il a, que ça pourrait le faire, mais Everton a priori ils veulent rien savoir, donc pour l'instant, Balogun, Florin Balogun reste à Monaco.
2: C'est un sacré coup dur parce que pour, là il va avoir surcharge devant du coup.
10: et peut-être et un peu moins de monde au milieu.
3: Et oui.
10: Parce que l'autre idée, c'était de prendre Eric Lira, le Mexicain. Sauf que le souci, c'est qu'ils peuvent pas du tout le faire, déjà, parce que le marché est fermé. Et dans tous les cas, il y a plus de place d'extra communautaire.
2: Ah bah, donc
10: si Balogun partait, il pouvait faire le milieu. Voilà, exactement.
2: Mais ouais, dis-moi, Fabrice,
4: c'est incroyable les conséquences, en fait.
2: Tu trouves pas que c'est,
3: Ouais, mais du coup, c'est un peu ridicule que, excuse-moi, que ça se règle là, dans les dernières heures du mercato. Oui, oui, un truc qui, sportivement, va avoir autant de conséquences entre ton attaquant, ton milieu de terrain, ça peut pas se décider là, au dernier moment, et être dépendant d'une visite médicale ratée. Je sais pas si c'est ce que t'allais dire.
2: Oui, quelque part, c'est un petit peu le sens de la question que j'allais poser à Fabrice. La folie que tu décris, je sais pas comment Fabrice la vit. Bon, il se trouve qu'il y a quand même beaucoup de dossiers où on bosse ensemble. Évidemment, toi, beaucoup plus, parce que tu fais essentiellement ça. Mais tu trouves pas qu'on... La folie
4: sur les prix.
2: Non, pas que le prix, l'ambiance globale, l'attente du dernier moment. T'as bien vu, bon, on a fait quoi ce week-end ensemble, t'es beaucoup sur l'OM.
4: Ouais, bien sûr.
2: C'était incroyable. Tu parles à des gens qui sont dans le club et qui n'ont pas les réponses et qui te mentent pas. Avant, il y avait ceux qui cherchaient à te mentir. Ça a toujours un peu existé. On a eu un peu ça la semaine dernière avec l'affaire Dembélé. On te balance un premier petit truc et puis, on comprend les intérêts des uns et des autres. Mais moi, je trouve que c'est de... Chaque année, c'est de pire en pire.
10: En tout cas, à Monaco, à Marseille, parce que tu en parles, il y a pas plus tard qu'il y a une heure, j'ai demandé un peu ce qu'il y allait se passer, s'ils étaient sûrs d'abord que Pacheco allait rester, et en fait, personne n'était sûr. Et moi, on me disait, même à l'intérieur du club, tout le monde dans les médias, tout le monde dit que, en gros, il y aura pas beaucoup de départs, mais nous, on n'a eu aucune communication, on n'en sait strictement rien. Donc, il n'est pas à exclure. Alors maintenant, je pense que c'est totalement bouclé, fini, Fofana va aller à Sunderland, mais il y a encore une heure, on me disait, si Kirill Loudreyfus, si Sunderland arrive avec 45 millions d'euros, même 40 millions d'euros, Pacheco peut y aller.
2: Ouais, mais là, c'est fini.
10: Non, là, c'est terminé.
4: On va reparler de Marseille.
2: Cet épisode-là,
4: il y a un autre truc dans ce mercato.
2: Pacheco ce week-end, c'est de la folie.
4: Et on va raconter Pacheco, on va raconter Malik Fofana aussi, ce qui s'est passé ces dernières heures, c'est fou. Mais quand même, un truc au niveau des prix. Parce que, en fait, il y a des dingueries. Donc, Gonzalo Ramos,
10: 70 plus 16,
4: vaut plus que Malik Fofana.
10: Oui.
4: Gonzalo Ramos,
0: ça, c'est normal, ça,
4: vaut plus que Lamine Camara.
10: Après, ça m'étonne. Là, pour l'instant, sur les exemples que tu donnes,
4: vendu combien, Malik Fofana?
10: Malik Fofana, on est sur un package à 35 millions d'euros bonus compris.
4: Malik Fofana,
2: il a changé combien de fois?
4: Malik Fofana, il vaut Enciso. C'est ce que tu es en train de me dire là.
10: Ouais, après, c'est des concours de circonstances. Ils savent qu'ils vendent à un club qui veut absolument vendre.
2: Ça, moi, c'est.
10: Quand tu vends ta voiture à quelqu'un qui en veut absolument une.
4: Il y a des valeurs hallucinantes.
2: Moi, ça, que toi, ça te fasse bondir, pourquoi pas et tout. Mais moi, c'est plus le fait que. Un mec comme Malik Fofana en une semaine, tu sais, dans le choix de carrière,
4: Malik Fofana, c'est souvent dû.
2: Dans ce que tu envisages,
0: mais
2: pour
0: non,
2: toi,
0: il revient d'une grave blessure.
2: Dans ce que tu envisages de ta carrière, tes agents et tout. T'as le gars, il est à Lyon. On sait qu'il va partir. Il y a la Roma. Au moment où on joue le barrage de Ligue des Champions, c'est quasiment fait avec la Roma. On attend de savoir est-ce qu'il va jouer le match retour, pas le match retour. Et puis finalement, c'est pas la Roma. Et puis c'est Sunderland. Et puis c'est Crystal Palace. Et puis il y a une photo de lui avec le maillot de Crystal Palace, mais c'est pas une vraie photo. Et puis finalement, tu me le demandes là maintenant à 22h54, je crois que j'ai oublié où il est.
4: Bah justement,
2: j'aimerais
4: que Fabrice refasse le fil de la journée.
0: Sunderland, il vient de le dire.
4: Refais-nous le fil de la journée, Malik Fofana.
2: Moi, je me suis perdu.
10: En fait, ça a commencé hier où on sort l'info sur RMC que Arsenal est vraiment intéressé par Malik Fofana. Ils ont pris contact avec Lyon et que ils sont d'accord avec Malik Fofana. Lui, il était évidemment chaud bouillant pour y aller, sauf que bon, très vite on a compris Arsenal n'était pas prêt à mettre la trentaine de millions d'euros que souhaitait.
2: Parce qu'il fallait rincer du monde autour.
10: Non, mais même pas Arsenal. Sur le principe, ils voulaient pas mettre plus de 20, 25, parce que ils sont pas bêtes. Ils voient bien la situation de Lyon qui veut vendre et le joueur veut venir à Arsenal. Donc eux, ils se sont dit, on peut l'avoir pour une bouchée de pain. Bon, ça s'est pas fait. Lyon a refusé.
4: C'est relatif.
2: La bouchée de pain, finalement.
10: Ouais. Et aujourd'hui, festival. Ce matin, on pensait qu'il allait à Sunderland. Finalement, coup de fil de Pierre Sage, qui était son entraîneur à Lyon, qui réussit à le convaincre d'aller à Crystal Palace. Le Crystal Palace se met d'accord avec Lyon et en plus ils étaient quand même prêts à envoyer, on parle de plus de 37 millions d'euros bonus compris. Et donc là, on se disait l'affaire est réglée, il va aller rejoindre son ancien entraîneur qui lui a promis sans doute qu'il allait faire progresser, qu'il allait franchir un palier en première ligue, etc. Et finalement, ça se fait pas parce que Sunderland revient avec des arguments financiers, pas forcément pour le club ou pour le joueur, mais pour les agents du joueur.
2: Ouais, c'est ce que je te dis.
10: Et donc là, on se dit OK, voilà Sunderland, et finalement non, parce que Crystal Palace revient pour surenchérir. Donc là, on parle plus du club ni du joueur, on parle vraiment des agents. Il y avait une surenchère au niveau des agents, combien on est capable de donner. Et donc finalement, ça se termine avec une visite médicale tardive et une signature à Sunderland prochaine, puisque ça y est, que ce soit son entourage ou même lui, il a pris son téléphone pour avertir tout le monde à Crystal Palace qu'il allait signer à Sunderland.
2: Ah, franchement, ça,
3: ouais,
2: ça,
3: il y a un truc sur
2: ça. Le... Tu vois, quand vous parlez de la folie, est-ce que c'est les prix qui... Moi, ce parcours-là,
4: c'est aussi fou.
2: Moi, ça me sidère beaucoup plus. Ouais. Mmh. Parce que en fait, le gars, tu fais quoi? Tu vas dans un club, tu t'en fous finalement dans quel club tu vas. Parce qu'entre la Roma, Arsenal, Crystal Palace, Sunderland, waouh, on est sur quatre
10: ça clubs
2: complètement différents, quatre univers, quatre cultures. En fait, tu t'en fous. Ça veut dire que il y a rien dans ton process qui, la construction de la carrière que tu vas avoir. Non, il y a l'agent qui doit toucher son machin.
0: Bah oui, c'est purement du business. Voilà, c'est purement du business.
3: C'est
0: donc
2: ça, ce qui j'avais compris, c'est pas ça.
0: Ah oui, mais tu dis il y a rien, s'il y a pas rien. Il y a pas rien, il y a ce qui guide les hommes depuis la nuit des temps. C'est-à-dire le profit.
2: Non, mais l'argent, il était dans les quatre dossiers. Moi ce que je te dis, c'est que si moi je suis ton agent, Kevin. Imagine toi t'es un footeux, là t'arrives de t'arrives des Pays-Bas et tout.
10: Il va pas avoir de difficulté à l'imaginer.
2: On va dire Kevin, pour ton corps, ton petit pied gauche merveilleux, machin, je pense que c'est mieux d'aller dans ce club-là parce que là tu vas progresser de façon dans ce football-là, dans ce on a l'impression que tout ça a disparu. Presque.
0: Oui. Mais c'est pas qu'on
4: là,
0: a l'impression.
4: Là, je te dirais, Kevin, tu vas venir là parce que je prends une com de.
0: Non, mais c'est pas que ça a disparu.
2: Et en plus,
0: on
2: pourra donner un bout du gâteau à Jean-Louis. Mais, et là, Jean-Louis mais, poussera.
0: Daniel.
3: Après, c'est la responsabilité du joueur de savoir dire non aux intermédiaires aussi. Tu vois,
4: c'est toute la difficulté pour eux.
0: Mais il a quel âge, Fofana?
3: Mais il a quel âge, Fofana?
0: Il
3: a le pouvoir, en fait.
0: Fofana, il a quel âge?
10: Faut qu'on parle de quelque chose qui est très important. Je pense qu'on n'en parle pas souvent dans ces dossiers-là. Je parle pas du cas de Fofana, vraiment, qu'on me comprenne bien. Je parle globalement parfois, en fait. Ce qui se passe, c'est que les agents, pour récupérer les joueurs, bah, ils payent certaines sommes aux familles, aux joueurs, parfois. Je parle vraiment pas du cas Fofana, je parle globalement. Et en fait, au bout du compte, sur le transfert, eh ben, il faut que l'agent qui a investi récupère ce qu'il a investi et fasse une plus-value. Et donc parfois, bah, le joueur ou la famille, ils sont un petit peu tenus par ça.
0: Mais c'est pour ça que aujourd'hui,
3: aussi très important parfois, ou de plus en plus important aussi pour récupérer les joueurs.
10: On parle de centaines de milliers, voilà, voire de millions.
0: Et des jets privés, et des voyages organisés, Bon, tout ça pour dire que Daniel, tu te poses des questions. Je ne comprends pas comment, après 20 ans d'after et 40 ans de journalisme, tu te poses encore des questions sur ce qu'est le football aujourd'hui. Ce n'est que un business.
4: Pas Daniel, 40 ans, c'est un peu beaucoup.
0: Bon, allez, 30
3: de journalisme.
0: Du journalisme, j'ai dit. Non, mais je veux dire qu'aujourd'hui, il n'y a plus de questions, Daniel. J'entends, moi, dans tous les clubs que tu as cités, je pense que j'aurais préféré la Roma. La ville, le club, le stade, un club qui se développe, un bon entraîneur, etc. Mais pour Malik Fofana, qui est un joueur très jeune, c'est-à-dire qu'il a des gens autour de lui.
2: Je dis que les sommes n'étaient pas si différentes que ça.
0: Oui, mais même les sommes. Là, sur une journée comme aujourd'hui, entre Crystal Palace ou Sunderland, tu lui aurais rajouté Malaga ou je ne sais quel club espagnol. En fait, il va voir combien va prendre l'agent et si on est à 1-2 millions de différence, et bah il va aller dans tel club, et même si il fait plus ou moins froid ou plus ou moins chaud. C'est malheureux, mais c'est
3: moi je me fais quand même une réflexion globale là, sur cette inflation des prix. C'est heureusement quand même qu'il y a cette inflation cette année, parce que
4: ça sauve la Ligue 1.
3: Sauve la Ligue 1. C'est au moment
4: je vais donner des chiffres tout à l'heure.
3: Voilà, bah, tu les as. Voilà. C'est heureusement qu'il y a ça. Quoi.
4: Dans un instant, Denis, qui est supporter de Monaco, qui s'en remet pas du départ de Camara, là, et ensuite on parlera de Marseille.
2: Comment il s'en remet pas? C'était ultra prévu. Absolument pas de surprise. Non, il aurait dû être Balogun.
4: Peut-être que sportivement, il est pas content.
0: Plus Balogun. On a parlé quand même beaucoup cette semaine. On a dit que c'était sur
3: en fait, à la base,
2: si Balogun c'est un accident, s'il restait Camara.
3: Mais si Balogun réussissait sa visite, il restait Camara.
10: Vous avez tous les deux raison. À la base, c'est Lamine Camara qui devait être vendu. Ah, mais en fait, vu qu'Aladji Bamba a été vendu, bah, c'est Jean-Louis qui a raison. En fait, il comptait garder Lamine Camara.
4: Quand t'as Balogun.
2: Jusqu'à dimanche à Monaco, tout le monde pense que j'étais là-bas, tout le monde pense que Camara.
0: C'est son dernier match, c'est son jubilé.
2: C'était son dernier match.
10: Ils n'avaient pas besoin de vendre.
4: Tu devrais préciser
10: en faisant Balogun, ils étaient tranquilles.
2: On sait très bien que Camara va s'en aller.
10: Ah bah c'était des devins. C'était des devins parce que jusqu'à ce qu'il rate sa visite médicale, il n'était pas question qu'il parte.
4: Que Balogun aux États-Unis se prononce
0: Balogun.
4: Balogun, bien sûr. Allez, à tout de suite dans l'after.
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4: Magnifique nouveau jingle, Paul Vecchio. Qui travaille.
2: Non, alors les mecs,
4: ils ont fait un montage. C'est pas un montage.
2: Non, il a fait un montage.
4: Non, ils te veulent du mal.
2: Ils te veulent du mal, Daniel.
30: Je pense que Paul fait non.
2: Moi, j'ai dit, je pense qu'il veut pas mettre la main au panier.
0: Moi, je pense que c'est l'IA aussi.
2: Moi, je pense que c'est l'IA.
3: Si tu demandes à l'IA, fais-moi une déclaration de Daniel Riolo, l'IA répond impossible.
2: On peut pas. Alors, la sortie sur le tennis hier, l'IA dit je ne peux pas générer un tel texte. C'est pas possible.
4: L'IA te dit.
2: L'IA dit non.
4: Blocus de la FFT.
2: Voilà, exactement.
30: Non, mais sur la main, j'ai
2: donc
30: pas dit.
2: Pas que ce soit l'IA.
30: J'ai dit ma courte, il veut pas mettre la main au panier. Oh merde. Moi, je pensais que c'était les autres.
4: Le repasser, hein.
30: Pareil. Oh merde. Oh non.
4: On va continuer sur le mercato, bien sûr. Alors, on va conclure d'abord sur Monaco. Et donc, cette affaire, Lamine Camara qui part à Chelsea. On a Denis.
30: On peut quand même faire.
4: Après. Oui. Denis est là.
30: Même.
4: Il attend depuis tout à l'heure. Denis, qui est un auditeur fidèle Denis. De l'After, que je salue. Salut, Denis.
31: Bonsoir à tous. Et salut, encore, Denis. Merci pour la croisière. Encore mille merci.
4: C'était sympa.
31: Merci,
4: hein.
31: J'ai pas oublié. Mille merci. Concernant Lamine Camara, moi j'ai envie de dire qu'il y a peut-être encore 2 ou 3% qui n'y soient pas. Il suffit que sa visite médicale ne passe pas et puis il est de retour à Monaco. On ne sait jamais sur un malentendu. On sait jamais.
2: Bah là déjà, il n'a pas sa Monaco, donc il n'aura même pas voyagé.
4: Toi, tu déplores le trou sportif que ça crée, quoi.
31: Oui, parce qu'en fait, bon, je discutais avec des collègues sur un groupe WhatsApp, quoi, des supporters BSM. Bon, moi, je faisais un petit peu le fanfaron, leur disant, mais de toute façon, on a fait un bon recrutement. Balogun va rester, Camara va rester. On est allé chercher Abdin. Franchement, on est armé pour faire une belle saison et pourquoi pas rivaliser avec le PSG. Mais je pensais absolument pas. Bon, j'écoutais Daniel tout à l'heure. Bon, c'était prévu, mais je pensais pas franchement qu'il part. Je m'étais dit, vu le bon début de saison qu'on fait, que le président, les dirigeants se sont dit, bon allez, on va garder la même équipe, quitte à ce que le président crache un petit peu au bassinet, on va garder la même équipe et ça devrait le faire. Mais là, c'est sûr que sans Lamine Camara, ça nous fait un milieu récupérateur Zakaria, je vois pas trop comment qu'on va faire. Là, franchement, là, moi qui ai un ou deux jeunes qui poussent, qui soient vraiment très bons, là, franchement, sans avoir pris quelqu'un, là, franchement, je suis un peu abasourdi. Franchement, je suis abasourdi et très déçu, quoi. Parce que je me disais qu'avec... je pensais pas qu'il parte, toi. Franchement, je pensais pas qu'il parte.
4: Bah, c'est sûr qu'on va scruter le milieu de terrain de Monaco contre le PSG vendredi.
30: Ouais. Ça va pas être la mission.
31: Pardon, excuse-moi, j'ai pas compris, Gilbert.
4: Bon, et puis comme l'a dit Fabrice, du coup, Balogun qui reste, ça fait du monde devant.
31: Ça fait du monde devant. Je ne sais pas trop, est-ce que
30: ils sont 4-9 4-9 à Monaco quand même. C'est, là pour le coup, c'est embouteillage. Donc
2: une pointe pour l'instant.
30: Donc mauvaise gestion. Hein.
2: Non, mais c'est pas ce qui était prévu. On en revient à ce qu'on disait tout à l'heure.
30: Honnêtement, c'est encore. pardon, c'est encore à mettre au débit de Thiago Scuro. Hein.
1: Je ne peux pas dire le contraire.
4: Bon, bah, Denis, on va quand même te souhaiter une bonne saison.
31: Ouais, bah c'est plus la même limonade là. Parce que franchement, je vous dis, il y a peut-être quelque chose à faire avec cette équipe là, mais sans la mini Camara là, franchement. Après, c'est sûr qu'on sait vendre à Monaco. Ça, c'est sûr qu'on a un club, on mais sait former.
30: Mais tous les clubs, ça vend Lille, ça vend Lens, ça vend Strasbourg, ça vend Rennes. Et j'ai l'impression aujourd'hui, en Ligue 1, n'importe qui est un bon vendeur.
4: Ah, il y en a des plus ou moins bons quand même.
30: Bah, qui tout, regarde la liste des super vendeurs. Lens, Lille, Strasbourg, Monaco.
4: Paris, ils ont
30: Paris,
4: vendu.
30: Paris,
3: c'est nouveau. Hein.
30: C'est
3: la grande place.
4: Il y a un mauvais vendeur, c'est Marseille.
30: Là, oui.
0: Non, mais de toute façon, les gens.
4: D'ailleurs, j'ai le chiffre total revenu. Alors, la Ligue 1 a vendu pour.
30: La fameuse addition de Gilbert.
4: 1,244,200,000 euros.
3: Non, celle-là, elle est bonne parce que c'est Nicolas Pelletier qui lui a envoyé.
4: dont 334 millions hors bonus uniquement du PSG.
30: Ouais, c'est fou.
4: Ouais. Après, PSG, c'est 26% de toutes les ventes.
0: Les clubs qui ont des difficultés à vendre, c'est surtout les clubs qui donnent des trop gros salaires par rapport au niveau réel de leurs joueurs. Et donc, les joueurs ne peuvent plus partir parce que personne ne pourra leur donner ce genre de salaire. C'est ce qui s'est passé au PSG pendant un moment, c'est ce qui s'est passé à Lyon et c'est ce qui se passe maintenant à Marseille.
3: Mais
0: s'il
3: reste sur Monaco.
4: Et après, on passe à Marseille.
3: Moi, j'ai du mal à voir pourquoi ce transfert est si indispensable. Et ils ont déjà fait à Cliouche 50 millions. Enfin, ils étaient déjà largement positifs sur
30: Bamba,
3: leur
30: 40.
3: Mercato. Enfin, ils ont déjà très bien vendu. Est-ce qu'il y avait vraiment une telle obligation?
30: Il faut interroger les ambitions sportives.
3: Sur Kainer, c'est la même chose aussi. Hein.
30: Il faut interroger les ambitions sportives de Riboloviev, qui, je crois, n'existe plus. Thiago Scuro.
0: Enfin, il était là au club.
30: Pardon?
0: Il était là au stade ce week-end.
30: Ouais, Thiago Scuro est un directeur sportif qui, écoute, année après année est en échec, clairement, que ce soit sur les joueurs qu'il prend.
4: 160 millions de ventes, Monaco.
0: Est-ce qu'il est en échec économique? C'est ça la vraie question.
30: Ben là, visiblement, je crois pas, en tout cas. Avec les ventes qui ont été faites cette année, je crois pas. Non,
1: tu as tout à fait raison. D'ailleurs, il était sur un siège éjectable il n'y a pas encore si longtemps que ça. C'est Carlos Savigna qui s'occupait des opérations, notamment avec les agents. Et il s'est mis à bien vendre. Donc,
4: bon, je remercie Denis au 32-16. Marseille.
30: Il y a l'argent qui arrive dans la poche du patron, et puis voilà.
4: Marseille tremble encore, peut-être, parce que le marché anglais n'est pas fermé. Pachao, il est à Marseille, là.
1: Oui, il est à Marseille. Franchement, un tremblement de terre, il va rester. Il faut surveiller Timber, on le disait, qui lui peut aller à Crystal Palace. Ils sont assez
4: donc
1: proches.
4: Timber, dans les 50 minutes qui viennent, il peut bouger.
1: Exactement. Ici, ne bouge pas. Peut-être même qu'il peut bouger en Turquie. Peut-être.
3: Donc, ça serait demain.
1: Exactement. Ouais.
30: Mais, puisque dimanche soir, on en parlait, on disait il faut attendre mardi soir, les nouvelles ne sont peut-être pas si terribles pour l'OM. Si tu gardes Pachao, si c'est pas la fameuse saignée, parce que je rappelle quand même qu'on est parti sur l'interview à 20h10 de Genesio avant l'OM Strasbourg, il y a 4 ou 5 joueurs qui vont partir, pile une semaine après, on se parle vendredi matin, ça risque d'être un week-end très triste à Marseille. Pachao, c'est partant certain, on est quand même parti de vendredi matin, partant certain 100%. Puis ça s'est réduit, c'est il reste, puis il repart, et il reste finalement. Et
1: le coach est content, déjà.
30: Pardon ?
1: Le coach va être content, Bruno Genesio
30: va être content. En plus, je pense qu'il a pesé de tout son poids. Mmh. Donc c'est une victoire pour lui. Et au final, si tu ne perds que Timber.
1: Ouais, Timber, Balerdi, c'est.
0: Bon, après, l'équipe que tu avais ce week-end, je suis pas sûr qu'avec Pachao, ça aurait été un football champagne non plus.
1: Mais le problème, c'est que tu pouvais perdre des joueurs sans les remplacer, en fait. C'est surtout ça le problème. Oui. Tu pouvais perdre Pachao et ne pas les remplacer.
30: Voilà.
4: Et alors, Hochberg, il y a eu une tentative encore ce soir avec la Roma, mais.
1: Il y a une tentative, effectivement. Bah, c'est ce que je vous racontais un petit peu tout à l'heure dans l'histoire de Manu Koné et de Chelsea. C'est-à-dire que. L'AS Roma a pris un petit peu en difficulté et voyant que Manu Koné a envie d'y aller à Chelsea et que Chelsea est d'accord avec la AS Roma, ils ont essayé un petit peu de sonder un peu le marché. Franchement, ils ont regardé à peu près une dizaine de milieux de terrain et ils n'ont pas réussi à trouver la perle rare, sachant que Pierre-Emile Højbjerg, lui aussi, il est une très... Non, mais je veux dire, il a une très belle relation maintenant avec Bruno Genesio, depuis l'épisode du Capitana notamment, donc lui, il voulait vraiment rester à Marseille.
30: Et il ne lui redonnera pas le brassard. Maintenant, c'est fait.
1: En tout cas, il apprécie.
4: Attendons de voir ce qui se passe dans les semaines qui viennent. Marseille, par ailleurs, Florent Germain nous fait savoir que la vente d'Unai de Gérone au Panathinaikos va rapporter 6 millions à Marseille. Une sorte de bonus de revente.
30: C'est pas mal, ça.
3: Exactement. C'est peut-être ça qui permet de garder un joueur parmi tous ceux qui étaient
0: annoncés sur le départ. Et Beau, il vient pas, du coup ?
1: Beau ne vient pas. Beau qui avait, allez, on peut le dire, il y avait un accord avec l'OM si jamais Marseille était en capacité de faire un joueur. D'ailleurs, s'ils avaient réussi à vendre 2-3 joueurs, il était question de recruter justement offensivement. Donc j'imagine que ce qui était planifié dans les 3 joueurs, c'était de vendre Pachao. Et effectivement, Beau se serait fait un grand plaisir de rejoindre l'OM.
4: On a Pierre qui est là, supporter marseillais, pour un petit bilan en mercato du coup. Salut Pierre.
5: Bonsoir l'équipe, bonsoir l'after.
4: Pierre, ça fait plusieurs jours qu'on dit attendons mardi. Au final, qu'est-ce que t'en penses, toi ? Tu estimes que c'est pas si mal de pas avoir été totalement déplumé ?
5: Ben, je pense qu'on a évité quand même la catastrophe, même si ça va être très très très dur. Mais on a évité la catastrophe. Si on perdait les 3 derniers joueurs dans Paxao, là, je pense qu'on touchait une saison digne de Nice, de Nantes, où ça peut vite tourner au vinaigre avec le calendrier compliqué du mois d'août et de septembre. Je pense qu'on a évité la catastrophe parce que l'équipe type, le 11 de départ, on va dire, ça peut tenir la route. Maintenant, il faut éviter les blessures, les suspensions et l'Europa League. Je pense que malheureusement, il va le mettre en seconde zone. Hein.
30: Absolument, absolument. Voilà. Ce sera priorité.
5: Je tenais aussi
30: Ligue.
5: À préciser, parce que je passe souvent à l'after, Daniel Riolo, bon supporter de l'OM depuis de longues années, j'ai une très très grande admiration, même s'il a ce côté Paris Saint-Germain, pour l'analyse, le regard qu'il porte sur l'Olympique de Marseille. Il a toujours été juste, même s'il est supporter du PSG, j'aime beaucoup ses analyses et je tenais à lui faire part.
30: C'est gentil, merci beaucoup.
5: Voilà.
4: Bon, bah écoute Pierre, c'est
30: tout.
4: C'est
30: la base hein, de rester objectif. C'est pour ça que les supporters parisiens m'en veulent en ce moment, parce que je critique beaucoup non pas le club mais les dirigeants
5: vous,
30: mais c'est en toute objectivité hein.
5: Je suis désolé que ça leur plaise pas, j'apprécie mais... beaucoup vos analyses et je sais que vous êtes souvent critiqué mais j'aime beaucoup vos analyses.
30: C'est gentil, merci beaucoup.
5: Voilà,
4: merci Pierre.
30: Merci Pierre,
5: bonne
30: Pierre.
5: Soirée, merci à vous. Ouais.
4: Salut, à bientôt. On est complet sur l'OM. J'ai tout dit là hein.
1: Oui,
4: alors sur Lyon on n'a pas été au bout.
1: Simplement pour revenir sur Monaco, parce qu'on parlait de l'équilibre et de cette perte de Lamine Camara qui fait quand même mal au milieu et qui n'était pas forcément planifié ces derniers jours. Il y a une possibilité pour Monaco de faire en joker Hicham Boudaoui de Nice. Donc il y a des négos qui sont en cours tout simplement pour aller un petit peu muscler ce milieu de terrain-là.
3: Oui, là, tu le remplaces numériquement, mais sur le
1: ils vont l'utiliser en joker.
4: Ils peuvent prendre un joker.
1: Voilà, ce sera un joker parce que, comme vous le savez, le mercato s'est terminé en France à 19h59.
4: Alors d'ailleurs, là, puisque tu parles de ça.
30: Bah, d'ailleurs, donc, qu'est-ce qu'il fait ?
4: L'Allemagne et l'Italie. D'ailleurs, il est toujours là. L'Allemagne et l'Italie.
0: Passe-dé ce week-end, c'est pour fermé. 6 mètres. C'est rare.
4: L'Angleterre et l'Espagne, ça ferme dans 45 minutes. Donc les Pays-Bas ferment demain, la Belgique après-demain et Portugal-Turquie vendredi. Voilà. Donc il peut, ça veut dire
0: c'est
4: qu'il peut.
0: Il
4: y a des clubs qui peuvent partir dans ces pays-là encore.
3: Il y a des joueurs, par exemple. Totalement.
1: Ouais. Ouais, j'ai dit quoi ?
3: Des clubs, mais c'est pas grave.
4: J'ai des joueurs, pardon.
3: On a compris l'idée.
4: Et puis l'Arabie Saoudite, là, c'est jusqu'au 12 octobre. Là, donc là, tu peux y aller quand tu veux. En bref, voilà.
30: Non, là, si tu pars en Arabie Saoudite au mois d'octobre, c'est que t'es vraiment un fond de panier, quoi.
1: Hicham Boudaoui, d'ailleurs, qui devait aller à l'Ittihad en Arabie Saoudite. Vous savez, c'est l'ancien club de Benzema et de Moussa Diaby à Monaco. J'ai ce message qui est drôle à l'intérieur du club. On me dit ce qui est dingue, c'est que notre championnat, qui est vendeur, ferme avant les autres. C'est vrai que c'est pas.
3: Oui, c'est vrai que c'est dingue.
1: Pas logique.
3: Ah, c'est dingue.
4: Ça, c'est chaque ligue hein, qui fixe. Exactement. À chaque fois, oui, c'est vrai que tu as besoin d'argent, donc tu as besoin de vendre. Donc oui,
30: alors dans ce cas-là, si on est vendeur, donc on décide qu'on recule le jour de clôture du marché, c'est vrai, jusqu'au mois de novembre, on va vendre des joueurs.
4: Hein. Non,
30: on
4: fait que ça. En tout
3: cas, ne pas être le premier pays à venir.
30: Ça va, on est le 1er septembre, c'est bon, non, quand même.
0: Non, mais non, il est en
4: raison.
30: Je dois vendre jusqu'à quand ? L'entraîneur, au bout d'un moment, il a quand même envie de savoir.
0: Ils sont pas là pour gagner, ils sont là pour vendre.
30: Je ne suis pas d'accord avec vous, moi je me mets à la place de Bruno Genesio ce soir, il doit être très content que le mercato soit terminé.
0: Mais attendez, mais c'est pas Bruno Genesio, c'est
30: McCourt. Mais vous êtes sans arrêt en train de chialer sur le côté sportif, machin. Il y a plus, il y a Closey. Alors vu que Kevin, maintenant il est américain, il y a Closey pour lui. Mais pense au côté sportif. Mets-toi à la place de l'entraîneur. Tu dis c'est bon, c'est terminé. À un moment le mercato.
1: Il y en a beaucoup qui s'en plaignent. Tu as raison, Daniel. Mais je pense que surtout ce que réclament les gens, c'est que c'est une forme d'harmonie. On commence en même temps, on finit en même temps. Peut-être on finit avant que les championnats commencent.
0: Mais là, si Timber il part demain, si Hoiberg il part demain, non, il fait quoi Genesio dans 3 jours ? Il peut même pas le remplacer.
30: Mais pourquoi on n'arrêterait pas le 25 août ?
3: Oui.
28: Parce que
3: oui,
28: tu vois, étaler, de toute façon, ils font tout au dernier moment.
3: Ah non, mais moi, je suis d'accord.
28: Donc, mets le 25 août,
3: mais moi, je suis d'accord.
28: Les entraîneurs pourraient travailler dans de meilleures conditions.
3: Même avant le championnat.
28: Qu'est-ce que tu les emmerdes jusqu'au 1er septembre?
3: Il y en a qui militent pour que ça commence fin mai et que ça se termine avant le début des championnats, début août.
28: En fait, il n'y a aucune logique à que ce soit si.
0: Mais si.
4: Daniel, le dernier moment, c'est normal. C'est les meilleures affaires. Quelle que soit la date, ce sera toujours le dernier moment.
28: T'as qu'à avancer ton dernier moment.
0: Mais non, tu peux pas avancer le dernier moment. Laisse-moi te répondre. C'est que aujourd'hui, quand tu es dans une compétition, déjà, bah les matchs, les premiers matchs, souvent ils te permettent de jauger ton équipe, de voir ce que ça. Bah oui, c'est clair. Bon. Et même, bah bien sûr que
28: c'est
0: si.
28: C'est un argument, ça.
0: Mais bien sûr que oui.
28: C'est un argument.
0: Mais bien sûr que oui.
28: Ça, c'est un argument.
0: Mais bien sûr. Et combien de joueurs ont été recrutés parce qu'il y avait eu un blessé. Mais bien sûr. Mais pourquoi il y a un mercato d'hiver? Il y a un mercato d'hiver pour rectifier le mercato.
3: Quand même. Tu veux pas ta planification sur deux journées.
0: Mais non, tu fais pas. Mais pourquoi ils attendent les dernières
28: journées? Genre, tu fais un match et tu dis, oh l'autre, c'est une pompe à vélo, j'avais pas remarqué.
0: Notamment pour ça.
28: Les blessures.
0: Et les blessures.
28: Tu peux me le virer, je vais le remplacer.
0: Les blessures.
28: T'es sérieux, hein?
0: Mais bien sûr que oui.
3: Non, mais après, t'as le mercato d'hiver si tu veux ajuster.
0: Et le mercato d'hiver, c'est dans 4 mois, t'as le temps d'être relégable avec 10 points de retard.
28: Parler, là, parce que je te le dis.
0: Toi, tu veux arrêter le mercato avant le début de la saison.
28: Oui, c'est logique,
0: mais non, mais c'est
3: ça. C'est long avec ton effectif, comme ça.
0: C'est comme ça, c'est pas possible.
4: Dans un instant, on parle du PSG, des autres clubs. On revient sur Lyon également, parce qu'il y a eu aussi une arrivée ce soir. Donc, on continue le point avec Fabrice Hawkins. Et puis dans un quart d'heure, on partira en Espagne. À tout de suite.
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4: Il est 23h17, Daniel Riolo, Jean-Louis Tour, Kevin Diaz et Fabrice Hawkins, spécialiste Mercato, encore pendant un petit quart d'heure avec nous avant d'aller en Espagne. Daniel a aussi fait ses courses. Le club achète des joueurs. Daniel a fait ses courses.
30: Je n'ai pas fait mes courses.
4: Ah.
30: On fait des cadeaux.
4: Ah.
30: Parce que parmi les magnifiques choses qu'a construit l'After, c'est le lien avec les auditeurs, tout le monde le sait, il y a un truc qui ne cesse de m'émouvoir à chaque fois, c'est quand on nous fait des petits cadeaux. Et surtout quand
0: c'est
30: des cadeaux...
0: Que...
30: Oui, bah oui, bien sûr, bah c'est les cadeaux. Oui,
3: il a l'honnêteté de le dire.
30: Donc, exactement. Et en plus, comme on sait que j'aime les bonnes choses, eh bien, Sofiane m'a offert tout à l'heure 3 bouteilles d'huile d'olive, magnifique, de Kabylie. Voilà, j'en ai offert une à Gilbert.
4: Que j'ai accepté avec plaisir.
30: D'accord. Voilà.
3: Et où est la troisième?
30: Et la troisième, je ne peux pas dire. Si on peut dire.
4: D'accord. On peut dire.
30: On peut dire.
0: Bah, dis-le alors.
4: c'est le patron qui est venu, il a dit, allez, pas mal, c'est du tenu, allez, je prends une bouteille.
3: Ah, d'accord. Okay,
4: voilà. Désolé,
3: alors,
4: Jean-Louis.
3: Alors, c'est bon.
30: Le patron m'a dit, elle est de chez moi, tu le dis. Elle est bonne, chez oui.
3: Elle traille.
30: Et je dis, je te l'offre avec plaisir. Et voilà. Voilà. Donc merci Sofiane. Sofiane qui avait téléphoné un soir dans l'émission, il était.
4: Je m'en souviens.
30: Il était en voiture avec Franck Hannes au foot. Voilà. Mmh. Et Sofiane nous avait parlé de son huile d'olive, fantastique. Et voilà, 3 bouteilles sont tombées. Merci à lui.
4: Lyon. Parce que tout à l'heure, on a parlé de Malik Fofana, mais il y a un joueur qui arrive de Reims, mon cher Fabrice, on ne l'a pas dit.
3: Ouais, c'est Keito Nakamura.
30: Oui, il arrive en vedette. Hein.
3: En tout cas, il faut qu'il remplace Malik Fofana. Donc,
4: C'est à Paris. Hein.
30: Mais je l'aime bien, ce joueur. Moi.
3: Oui.
4: Mmh. Oui, non, c'est un bon joueur, c'est un bon joueur.
3: On n'aurait pas annoncé 13 millions d'euros. Non, c'est moins. Ouais, c'était revu quand même à la baisse parce qu'on a regardé, parce qu'entre ce que disent une partie, c'est-à-dire Reims, Lyon et l'entourage, il y a une grande différence. Et bon, pondéré, ça fait du 13 millions d'euros. C'est un package autour de 13 millions d'euros.
4: Reims, par ailleurs, qui historiquement vend aussi très bien.
1: Ça c'est vrai. Ils savent vendre. Hugo Ekitike, il y a des exemples, ils savent vraiment vendre.
4: Reims, il y a des clubs où les.
3: Daniel, une réaction sur Ekitike.
1: Bah, hein, quand on voit ce qu'il est aujourd'hui, c'est peut-être pas vendu.
30: Il a rien vendu parce qu'il fallait rendre service.
4: Il y a un truc qu'il faut qu'on rappelle aussi dans le fonctionnement.
30: Ça existe dans le monde du foot, les petits services. C'est exactement comme les petits croquages d'un petit peu tout le monde.
4: Ah, ça, c'est comme l'huile d'olive, par exemple.
30: Et c'est pas des bouteilles d'huile d'olive. Hein. Ah non.
1: C'est pas les mêmes marques.
30: Ces croquages-là, on les avoue pas.
4: Moi, j'avoue sans problème. Il y a un croquage qu'on connaît, Daniel. C'est que dans les ventes, il y a certains directeurs sportifs qui touchent sur les ventes.
30: Ah mais monsieur, certains directeurs sportifs touchent sur les ventes et ils ont tout intérêt à faire des transferts, évidemment.
4: Exactement.
1: Oui. Donc, sur les ventes ou les plus-values.
4: Oui, exactement. Mais moi, tu sais que moi, je trouve ça hallucinant, ce système-là. Parce que ça veut dire que tu es directeur sportif d'un club, tu as un intérêt personnel à vendre un maximum de joueurs. Et donc à dépoiler ta propre équipe. Je trouve ça fou, en fait, que ça existe, pas ce genre de clause. Mais enfin, bon,
0: il y a des clubs, en fait, ce sort dans l'afterfoot.
4: De Ligue 1, de Ligue 2.
0: On découvre dans l'afterfoot que le football est un business.
3: En fait, t'es là aussi pour faire rentrer de l'argent dans les caisses de ton club.
0: Bah oui.
3: Donc c'est une sorte de prime pour résultat.
0: Bah oui,
4: je te place ce fonctionnement au niveau éthique.
0: Oui,
4: c'est acceptable au niveau éthique?
0: Bah, il faut savoir juste, est-ce que tu mets les finances contrebalance avec les résultats sportifs ou avec les sportifs? Mais si, ça
30: ne veut pas dire que le directeur sportif dit je fais rentrer énormément d'argent dans les caisses du club, j'ai le droit de croquer un bout.
3: Et pour avoir plus-value, il faut que le sportif.
30: Mais oui, parce que c'est la déviance, j'ai tout intérêt à faire.
4: C'était le cas à Angers à l'époque, à Monaco, mais c'est le cas à Reims, donc voilà, il y a plein de clubs.
0: Si le mec qui va dénicher un joueur au fin fond de l'Europe et que le mec, tu bats comme Kouzanov, celui qui a fait venir Kouzanov à Lens, qui a permis d'acheter le Stade Bollaert, j'espère quand même qu'il a pris un petit pourcentage quand même.
4: Tu peux faire différemment. Le directeur sportif.
0: Il a une loge à vie au moins.
4: Il a acheté Kouchanov 400 000, il a été revendu 40 millions. Et ben, le club t'octroie une prime, mais pas indexée sur la vente du gars, sur son travail de l'année.
0: Oui, peut-être.
4: Bah moi je sais pas, je
0: mais c'est un peu le même principe.
1: Quand c'est écrit, il y a pas de problème en réalité, c'est quand ça l'est pas que ça pose
0: problème. Quand ça l'est pas, c'est illégal,
30: ça va pousser le directeur sportif à penser principalement à son portefeuille plutôt qu'au sportif et aux intérêts sportifs du club.
3: D'accord, parce que sur le long terme, il sera perdant le directeur sportif s'il fait ça.
30: Perdant,
4: mais oui, non, directeur sportif,
30: j'en ai rien à
4: carrer.
3: Mais dans ce cas, t'arrêtes et tu pars, tu fais autre chose. Mais la plupart des directeurs sportifs dont on parle, parce qu'après tu prends 2 millions. Et ben donc pour rester, il faut bien
30: quand
3: sportivement.
30: Quand tu m'en donnes 2, je me dis
1: après la durée de vie d'un directeur sportif,
3: ça marche bien.
1: Ouais, mais la durée de vie d'un directeur sportif dans les clubs est assez courte en fait.
30: Ah oui.
0: Ça dure pas longtemps, Kevin. Mais les directeurs sportifs, je suis d'accord avec Jean-Louis parce qu'en fait les directeurs sportifs vous avez cité certains clubs comme Angers où les directeurs sportifs en question sont restés quand même longtemps.
3: Donc
0: ça veut dire que pour j'espère Gilbert quand même que le président qui met en place ce genre de politique, il a quand même confiance en l'éthique un minimum de son directeur sportif, parce que sinon alors là ce serait vraiment un truc de pigeon de mettre un mec là juste pour faire des transferts, ou alors faut être un Américain qui a vraiment pas les pieds sur terre dans le football français et qui malheureusement a fait confiance à des gens qui étaient peut-être mis incompétents et mis autre chose.
3: Confiance à Kevin qui est dedans alors que vous êtes un peu déconnecté.
0: Non mais en l'occurrence, si t'as ce genre d'accord, j'espère Gilbert que le président a toute confiance.
3: Dans ton contrat ?
0: J'ai pas ça dans mon contrat. Et pourtant on a fait un transfert
4: Kevin,
0: cet été.
4: Exceptionnel. Bravo Kevin, ton éthique est irréprochable.
0: Pourtant on a fait un transfert cet été.
30: Ouais, c'est vrai ?
4: C'est beau.
3: De combien ?
0: C'est bien sûr confidentiel. Fabrice Hawkins, ça a qu'à travailler, mince.
3: Je vais tout bien enquêter.
30: L'autre, il fait un transfert à une poignée de filles, il veut pas nous le dire.
0: C'est une poignée de filles, en effet. Mais
30: dis-le,
0: je ne dirai pas la somme.
30: Mais on te demande pas le nom du joueur, personne le connaît.
0: Je ne dirai pas la somme.
3: 3000 ?
4: Attends, moi je sais à qui il a vendu.
30: Non, mais c'est à 4 chiffres.
4: Il a vendu à un club riche.
0: C'est à 4 chiffres.
3: C'est 4 chiffres.
30: Ça fait une vente à 4 chiffres.
3: Mais oui, c'est 3000.
30: 4 chiffres, c'est 4000 balles. Tu
0: oui, voilà. Non, pardon, à 4 chiffres. À 5 chiffres, excusez-moi.
3: Ok. 10 000.
30: Le prix d'une bagnole, quoi. Le prix d'une bagnole.
3: Ça dépend laquelle.
0: Le prix d'une belle voiture.
3: Non, mais 5 chiffres, c'est l'éventail est large quand même.
4: Je vous donne une info, il a vendu à Versailles. Versailles, il y a un peu d'argent.
30: Ah, Versailles, un peu de
3: chou. Ok. Bon, 15 000 euros.
30: Bon, dis-le, sinon je demande à Versailles et je t'affiche après.
0: Je demande à Versailles s'il te le dit.
4: On avait Nicolas tout à l'heure. Revenons à Rennes parce que donc Boulaïdia arrive ce soir.
1: Effectivement, ils voulaient se renforcer Rennes, on le sait. Ils ont sondé Hudson Edouard aussi, qui a très vite fait part à sa direction qu'il souhaitait poursuivre. Et ils se sont rabattus donc sur Boulaïdia. Le secteur offensif rennais, il est intéressant parce qu'ils ont été attaqués, mine de rien, beaucoup. Hein. Esteban Lepol, on en parle beaucoup, vous en parlez beaucoup aussi dans l'after. C'est un garçon qui a eu pas mal de sollicitations aussi, qui a choisi de rester.
30: Bon, ils me disent tout ce que c'est pas vrai, mais bon...
1: Qu'il a eu des sollicitations?
30: Ouais.
1: Ah, si, moi, je suis certifié qu'il a eu des sollicitations.
30: Bien sûr, bah oui.
1: Mais notamment moi, à Sko, ouais, bien sûr. Mais, bon. Et, mais voilà, il a choisi de rester aussi. Donc voilà, il, avec Boulaïdia, avec Esteban Lepaul, ils vont naviguer cette saison.
4: Le PSG, tu nous as expliqué la semaine dernière que le montant des ventes est absolument dingue. C'est vrai que le PSG, c'est extraordinaire. Ils vendent pour plus de 300 millions. Mmh. T'as l'impression qu'ils ont perdu personne, en fait.
0: Non, ils ont vendu le banc de douche le plus cher de l'histoire du football.
1: Moi, c'est là où on va le mesurer d'ailleurs le banc de touche cette saison.
4: C'est du travail d'artiste, hein, parce que vendre un banc de touche à ce prix-là, c'est très fort.
30: Ouais, enfin, c'est des bons joueurs.
1: Oui, c'est des bons joueurs. C'est un reste qui ont gagné deux fois la Ligue des Champions.
30: Quand t'as le tampon PSG, deux fois vainqueur de la Ligue des Champions, ça aurait que ton prix augmente. Hein.
1: Et puis, ils vendent mieux. Il y a quelques années, bon, ils achetaient beaucoup.
0: Ils achètent mieux aussi.
1: Oui, non, mais il y a quelques années, déjà, ils achetaient très cher. C'est vrai qu'ils se faisaient un petit peu carotte sur, quand ils vendaient.
30: Ils faisaient méga carotte sur les salaires, sur les transferts, sur tout, ils se faisaient carotte.
1: Et là, on a l'impression qu'ils ont passé un step un peu partout.
30: Ça a tout changé dans ce club, mine de rien.
1: Mais il faut aussi dire que Nasser El-Khelaïfi, je sais que t'as parfois des griefs, mais sur les ventes, il était très bon.
30: C'est lui qui s'en occupe. A arrêté, au bout d'un moment, d'être un pigeon. Ça, c'est clair et net. Là-dessus, je vais pas.
1: Les négociations sur Gonzalo Ramos,
30: je ne le critiquerai pas. À partir du moment où il s'est éloigné du sportif, aucun problème. C'était mieux, c'était une bonne décision, ça, bien sûr.
1: Sur les 350 millions d'euros, il a vendu facile pour 300 millions.
4: Lui-même, enfin, en négociation directe.
1: En direct.
14: La clé étant d'ailleurs la baisse Campos, de la grille salariale qui permet ces ventes-là. Parce qu'avant, les joueurs étaient tellement surpayés, les Draxler, les Kurzawa, qu'ils n'avaient aucune envie de partir.
30: Non, c'est pas du foot européen.
1: Pour répondre à ta question, non, en fait, c'est un travail en binôme. Généralement, c'est Luis Campos. Déjà, sur les arrivées, c'est un travail en binôme, en fait, entre Luis Campos et Luis Enrique. Et sur les ventes, en binôme, entre Luis Campos et Nasser El-Khelaïfi, sachant que c'est Nasser El-Khelaïfi, généralement, qui finalise. Certains dossiers, il est fait de A à Z.
30: Et puis, il a les relations
1: comme
30: avec
1: Bradley Barcola, par exemple.
30: C'est le patron des clubs européens maintenant.
1: Ouais, donc, comme Ronald Kolo Muani, par exemple. Sur Bradley Barcola, par exemple, c'est Luis Campos qui avait démarré. C'est Nasser El-Khelaïfi qui a terminé avec le propriétaire américain de Liverpool.
4: Voilà pourquoi Fabrice Hoekens fait la différence. Qui vient vous raconter ça ici?
14: Personne.
4: Qui?
14: Personne.
4: Et dans les autres médias? Personne.
14: Ah, non, c'est vrai.
4: Voilà.
14: C'est vrai.
0: Ah bon? Est-ce qu'il serait pas là sur Prime?
30: Il n'y a pas Moati qui a rendu. Non, c'est déconne, pardon.
14: Il faut aussi dire, Gilbert, quand même, que c'est la conséquence de beaucoup de travail. Ça tombe pas comme ça. Non, mais c'est vrai.
0: Ah, là, c'est le chef du foot qui parle.
1: Quand le chef du foot parle comme ça,
14: c'est le voisin de chambre. C'est le voisin de chambre pendant 6 semaines à Boston qui l'a vu, donc voilà.
4: C'est parce qu'il m'a fait ce soir. Il m'a dit, j'ai pas dormi depuis 3 jours, je peux pas venir dans l'affaire. Il dit, Fabrice, je vais pas nous faire ça.
1: Non, je t'ai dit, si je peux partir avant minuit, je t'ai demandé.
4: Voilà, ce sera le cas.
14: S'il dit depuis 3 jours, c'est que ça va. Je voudrais qu'il t'ait dit depuis 3 mois.
4: Juste,
14: non, je lui ai dit 24 heures, c'est la réalité.
4: Il aurait pu y avoir du mouvement à Paris aujourd'hui.
1: Ouais, surtout hier, entre hier et aujourd'hui, il y a eu une volonté de faire un offensif. Alors, c'était un profil jeune, peut-être qui apporte de la variété aussi. C'est là aussi, c'est intéressant, parce que c'est vrai que le Paris Saint-Germain, ils ont remplacé poste pour poste, que ce soit Gonzalo Ramos, tous ceux qui sont partis, Bradley Barcola, etc. Mais il y a une volonté d'amener un petit peu plus de verticalité, de profondeur, des profils qui manquent avec les départs de Ibrahim Baye et de Bradley Barcola. Et finalement, ça s'est pas fait. Donc, on va voir s'ils le font l'hiver prochain. Malheureusement, on peut pas. Mais en tout cas, voilà, c'est un jeune joueur.
14: On a dit avant, il faut sortir un nom derrière, normalement.
1: Ils ont essayé de faire la Ciné Maignan, par exemple. Montpellier a refusé, alors qu'ils avaient un accord. C'est un jeune joueur de 17 ans qui est titulaire en Ligue 2 avec Montpellier. C'était un peu l'idée de remplacer peut-être numériquement Mbaye avec un profil jeune. À fort potentiel et qui apporte justement cette vitesse.
4: On a oublié un truc important à Lyon, c'est Youssouf Fofana, on l'a pas dit.
1: Youssouf Fofana, effectivement,
4: qui arrive de Milan.
1: Un broglio qui n'arrive pas, oui, c'est pour ça aussi que c'est important.
4: Pas à Milan, pardon,
1: ouais, exactement. Il devait venir.
4: Attends, excusez-moi, j'ai la dépêche sous les yeux. Youssouf Fofana, entre Milan et Lyon. Très payant avec option d'achat de 12 millions.
14: Oui, mais ça a changé depuis.
4: Oh. Ça datait de 16h20.
14: Oui, mais à 20h.
0: 16h20, j'ai bien. À 16h20, c'est une éternité, 16h20. 16h20, c'était hier, Gilbert.
30: 16h20, mais 16h20.
4: Bah, voilà, il y a tellement de trucs, ça m'a échappé. Donc il vient pas.
30: 16h20.
4: Et donc il reste à Milan dans le loft.
1: Je suis pas sûr qu'il va rester parce que, comme on disait tout à l'heure, il y a des marchés qui sont ouverts. Il avait des contacts aussi avec Beşiktaş. Il a choisi finalement le projet lyonnais, mais maintenant que ça se fait pas, parce qu'en fait Lyon n'a pas libéré suffisamment de joueurs. Ils avaient aussi des impératifs avec la DNCG. Il fallait sortir Malik Fofana, il fallait sortir Tagliafico aussi, qui avait des contacts à la Juve et à l'Atlético. Finalement, ça s'est fait tardivement pour Malik Fofana. Ça s'est pas fait à ma connaissance pour l'instant pour Tagliafico. Et donc Youssouf Fofana, qui avait tout fait, qui avait fait la visite médicale, qui avait signé presque tous les papiers, il n'a pas pu mettre la dernière signature parce que Lyon ne pouvait pas l'accueillir, tout simplement.
14: Il peut y avoir d'autres départs à Lyon encore. Maitland-Niles, Desmond.
4: En Turquie.
1: Maitland-Niles, il est déjà parti. Il faut que je vérifie simplement si c'est effectif ou il y a Everton. Et voilà, faut voir si Tagliafico, ça peut se débloquer pour lui ailleurs.
30: Donc dans des pays où c'est pas fermé.
1: Ouais. Exactement.
4: En rafale, quelques transferts dans des clubs un peu moins importants.
30: Pas, c'est pas bouclé, Timber. C'est bouclé, c'est pas bouclé.
1: Non, c'est pas bouclé. Non, c'est pas bouclé encore.
4: Non, ils sont en train depuis le début.
1: Ouais, ils sont en train de travailler dessus.
4: Ah, là, c'est toi qui n'as pas suivi.
1: Non, ils sont proches. Non, ils sont proches, mais c'est pas bouclé.
30: Enfin, quelle heure il est 23h30. Il est quelle heure en Angleterre? Quelle heure?
1: C'est minuit chez nous et 23h heure anglaise, sachant que c'est une heure de décalage. Voilà, exactement.
30: Dans la demi-heure, là?
1: Non, mais ils ont un délai. C'est ça qui est différent avec nous. C'est que nous, vraiment, 19h59, c'est terminé. Eux, ils ont un petit delta de 1 à 2 heures. Donc même si c'est pas bouclé à minuit, c'est toujours faisable.
4: Tu peux manifester une espèce de volonté de dire attendez les gars, on est en train d'en faire un là, un dernier transfert.
30: Okay, okay. Bon, ils sont en train de discuter visiblement.
1: Exactement.
4: Félix Correa, le Lillois, est prêté à Séville. Par ailleurs.
30: Moi je suis pas sûr que c'est une grosse patte pour Lille, j'ai jamais trouvé quoi que ce soit.
1: Qu'est-ce Séville qui récupère Stassin aussi d'ailleurs de Saint-Etienne.
4: Qui à Séville.
1: Exactement, ouais, en prépayant.
4: Stassin, depuis le temps qu'il veut partir.
1: Prépayant avec une option d'achat, c'est un package autour de 25 millions d'euros.
4: Pas mal.
1: Ouais, certains clubs français trouvaient que c'était trop cher, c'est pour ça qu'ils ne l'ont pas fait d'ailleurs.
4: Sinon, Lorient récupère Baldé de Rodez, donc c'est un attaquant. À Nantes, du mouvement, Mostafa Mohamed part en Turquie.
30: Enfin, il n'était pas revenu. Donc...
4: oui, on ne sait pas trop, c'est vrai que c'était un peu flou. Et puis alors, Nantes a refusé une belle offre.
1: Oui, pour son défenseur de 18 ans, Tyrell Tati, 10 millions d'euros. Alors, eux, ils trouvent que justement, c'était pas une belle offre. Hein. C'est 3 qu'ils voulaient par l'intermédiaire du Citigroup.
4: Pourtant, c'est pas cher.

0: Mais Brest, ils n'ont pas plein de joueurs qui sont à un an de la fin de leur contrat, donc il faut les vendre là s'ils veulent faire une vente.
1: Ouais, exactement, mais donc, malheureusement pour eux, bah, c'est compliqué. Brest, il fallait suivre le dossier Le Guen. Ça a mis un petit peu de temps. Il y avait une volonté de la part de Brest de le céder, mais à un prix quand même assez élevé, en tout cas 20 millions d'euros. Je dis prix élevé, mais en première ligue, c'est pas élevé en réalité. Et il y avait des discussions avec Crystal Palace et finalement, ça ne s'est pas fait, mais ça, c'est un jeune joueur.
2: À Crystal Palace ou
1: bah, en tout cas, ils demandent pour tout le monde. C'est vrai qu'ils se sont renseignés sur la terre entière.
2: Donc là, c'est 95% fait pour Timber à Crystal Palace.
3: Oh. Okay. 3 recrute Timothée Kada qui vient du là, Standard de Liège.
2: On est sur les joueurs que personne ne connaît, Gilbert.
3: Bah non,
2: c'est bien qu'on fait page mercato.
4: Il n'y a pas une recrue.
2: On va faire rêver les foules.
3: Gilbert, il a respecté les supporters de Troyes. Ils sont très contents.
4: Il n'y a pas une recrue pour Saint-Priest ou.
0: Non, mais c'est les clubs de Ligue 1 quand même.
4: Le Puy.
3: Sinon, j'ai Le Mans qui a recruté Habib Diallo.
0: Quand même, là, c'est un gros truc.
4: Ah oui.
3: Bon, voilà.
4: Le Mans, là. L'attaquant qu'ils ont
3: retrouvé. Oui.
2: Le Mans, c'est le club, Diallo, c'est
4: l'attaquant. Non, mais ils ont pris un attaquant.
3: Voilà. Lille a prêté Noah et Djouma également à Brest, par ailleurs. Il s'est passé des trucs à Strasbourg, mais il y a tellement de trucs que j'ai lâché la rampe.
4: Ah ouais.
2: Ah, okay.
4: Oui.
2: Ah, t'as lâché la rampe.
3: Mais non, mais ça part dans tous les sens.
0: C'est quoi, c'est Guéladoué ?
3: Non, Guéladoué, on l'a dit hier. Non, mais là, il y a aujourd'hui, là, il y en a deux qui sont arrivés ce soir. Là. Deux joueurs qui sont arrivés ce soir.
0: Moi, j'ai dit hier, je pied sur Strasbourg, mais là, tu me provoques. C'est pas possible.
2: C'est complètement fou, là. Non, on ne sait même plus les joueurs qui arrivent dans le club. On ne sait même plus de quoi sont constitués.
0: Ils viennent de Chelsea ou pas ?
3: Non, il y en a un qui est prêté ce soir par Chelsea. Ouais, attends.
0: Bon, bel négo encore. Bravo, Marc Keller.
3: C'est le dernier possible.
4: Attends, il n'y avait pas un attaquant ?
3: Peut-être.
4: Un néerlandais ?
3: Conrad Harder.
4: Ah non, je parle, c'est un autre.
2: C'est pour ça que
4: Washington.
2: Dans ce climat qui nous fait quand même beaucoup marrer.
4: Il y a Washington aussi. Je crois qu'il y a Seattle aussi qui arrive.
2: Dans ce climat qui nous fait quand même marrer parce qu'on est bien obligé de rigoler devant autant de mouvements.
3: Dario et Hugo.
2: Moi, j'ai pas compris les propos de Jérôme tout à l'heure dans son émission quand il dit non, la Ligue 1 n'est pas condamnée à régresser. Avec une bonne formation, c'est possible de faire des équipes de qualité avec des moyens limités. Je ne suis pas pessimiste pour notre championnat. Je pense que quand il dit ça, je sais pas trop le sens, donc s'il veut venir répondre et tout, on l'accueillera avec plaisir, mais comment ne pas voir que forcément on régresse, quoi. D'où ça va être un plaisir de faire un brassage permanent de nos effectifs.
4: Non, mais t'as vu Marseille-Monaco ?
2: D'où tu vas dire qu'on ne régresse pas alors que tu bricoles des équipes avec des centres de formation, que dès qu'un mec prend un tout petit peu de valeur, il faut le vendre très vite, qu'il n'y a plus d'investissement ? Qu'est-ce que tu vas dire ? Alors oui, on peut faire des bonnes équipes, on peut bricoler pour que le championnat te propose des matchs intéressants, mais quand tu vois le Monaco-Marseille de dimanche, ne dis pas qu'on régresse pas. Deux équipes aussi importantes de notre championnat, c'est impossible de pas régresser. Évidemment que notre football régresse puisque tu vends, t'es saigné à chaque mercato. Et surtout, on travaille uniquement pour vendre. Notre Ligue 1 ne peut pas s'élever, ne peut pas progresser. Donc, je n'arrive pas à comprendre pourquoi il a dit ça. S'il veut venir nous l'expliquer dans l'after, je veux bien. Mais
0: après, il y a plein de cas dans l'histoire du foot où, face à des difficultés économiques, tu te retrouves sur ton centre de formation et à l'arrivée, ça donne un truc bien.
4: Là, Jean-Louis, c'est pas un club.
2: Le problème, c'est que ta formation, tu vas sortir des joueurs, mais tu vas les vendre immédiatement. Donc, en fait, tu vas chercher de l'équilibre financier, mais à quel moment tu vas
4: Non mais là il y a rien qui va.
0: Tu vas moins gâcher ton argent
2: Tu peux progresser.
0: Ça c'est vrai, mais tu vas peut-être normaliser les choses quand même.
4: Il y a eu des trucs.
0: Assainir les finances et tout.
4: Il y a eu des choses épisodiques. Il y a eu Lyon qui galère, qui pioche dans sa formation. Ouais. Il y a eu le PSG.
0: Il y a eu le foot espagnol pendant la crise économique qui s'est reposé.
4: Très bien, mais là, c'est pas un club ou deux. Là, c'est tout le championnat. Et il y a quand même un phénomène dont a parlé Daniel, et j'étais complètement d'accord avec lui sur la première journée de championnat, Marseille-Strasbourg. Mais moi, je regardais le match et je regardais aussi les... Tu sais, on faisait la blague pendant Génération After, pendant la nouvelle voix de l'After, il y avait un candidat, Jota, qui connaissait pas beaucoup de joueurs de Ligue 1, alors qu'on était en fin de saison. Mais là, si tu me demandes toutes les équipes, tous les joueurs, il y a plein de joueurs que tu connais pas. Et les supporters de leur équipe ne connaissent pas les joueurs. C'est quand même un truc inédit, c'est pas de s'y attacher, c'est qu'on régresse pas.
2: Et dans ton exemple, mais tu sais, c'est toujours l'exemple totem qui va là pour, en gros, contrecarrer un raisonnement. Non, ça s'appelle une exception. L'Espagne 2008, la crise économique.
0: Ouais.
2: On n'est pas du tout dans le même cas de figure.

0: Parce qu'il y a un truc et que tu sais parce que tu as vécu là-bas, c'est la culture football du joueur espagnol.
1: Le joueur espagnol,
0: non mais même qualité de formation, nous aussi maintenant on est devenu fort. Mais le joueur espagnol, il veut rester dans son pays et dans son club parce qu'il a un attachement. Nous, on fabrique depuis des années le joueur pour l'exportation. L'Espagne, ça a été une réponse à la crise. Mais le joueur, à la base, il n'a pas envie de quitter le championnat espagnol. Il veut y rester. Il est attaché à son club, à sa région. On a plein d'exemples de joueurs espagnols. Tu disais pourquoi il est resté tant d'années dans ce club. Il n'avait pas tellement envie de s'en aller. Il n'y a pas cette volonté immédiate de partir à l'étranger. Alors que nous, ça fait plus de 20 ans qu'on ne fait que des joueurs pour ça.
2: C'est fini.
0: Donc, quand Jérôme dit ça, c'est... Ok, c'est fini, il est 23h37.
2: Non, le mercato, c'est fini, on va en Espagne. Ah, je remercie Fabrice Hawkins, toutes les infos mercato à retrouver sur RMC.
3: Avec plaisir, merci messieurs.
2: Salut les gars.
0: Salut Fabrice.
2: Bonne vacances.
0: Un peu ou pas?
3: Je vais faire que ça là.
2: L'Espagne dans quelques instants. Justement, on pourra continuer la discussion avec Edgar Groslot comme tous les mardis désormais. L'Espagne dans l'after. C'est tout de suite.
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2: Il est 23h40 pile, l'Espagne, c'est déjà un rendez-vous récurrent dans l'after le mardi soir, et l'Angleterre le mercredi d'ailleurs, demain Julien Laurence sera avec nous. Alors pourquoi l'Espagne le mardi? Parce que bah, l'Espagne, excusez-moi, mais la Liga, c'est le championnat des stars. En plus tu rajoutes Mourinho en bonus, Yamal, on a vu hier soir
3: Yamal,
2: Rafinha.
3: Yamal a encore mis un but hier.
2: Mais hier ils ont mis des buts magnifiques, le Barça.
3: Rafinha il est en pleine bourre, ouais. Yamal. Quand le ballon arrive, il arrive quasiment tout le temps propre sur son
2: Mbappé,
3: pied gauche.
2: Mbappé, MJDM alors... et tous les autres. Bref.
3: Enfin, oui, il était
4: bien. Adeyemi, c'est pas mal, hein.
2: Non, mais le Barça, on va en parler avec Edgar Grolot qui nous rejoint. Edgar, bonsoir.
5: Salut Gilbert, salut tout le monde.
6: Salut.
2: Oui,
6: salut,
2: le Barça hier, franchement, ils ont eu du mal à faire la diff. Ça s'est fait en fin de match et tout. Et le Rayo Vallecano s'est accroché.
5: Wow.
2: Mais fait,
5: ils ont eu un petit peu au début, hein, un petit peu peur au début. En prenant
2: ils ont
5: but,
2: mis
5: on
2: des buts, le jeu collectif, le jeu. Enfin, ah, oui. Franchement, c'est d'ores et déjà impressionnant.
6: C'est 12 buts en 3 matchs, hein. Donc ça tourne.
5: Non, mais, et notamment,
2: il y a PSG Barcelone en octobre.
6: Oui,
2: hein.
6: Oui.
5: Non, mais c'est toujours sympa, ça. C'est toujours un très bon match. Non, mais s'il va leur faire du bien, là, c'est que Lamine Yamal, il était assez frustré depuis le début de saison parce qu'il ratait des occasions. Tu sentais qu'il était un peu moins à l'aise devant le but. Et là, bah, il a tout débloqué avec le but dont parlait Daniel à l'instant. Hein. C'est-à-dire, il contrôle à l'entrée de la surface. Il met, d'habitude, il enroule toujours au deuxième. Là, il met un missile au premier poteau. Et derrière, tu sens que ça le débloque. Ça lui permet de remarquer. Ça lui permet de lancer vraiment sa saison. Parce qu'avant, il faisait un peu la gueule parce qu'il avait cette frustration, justement, de pas réussir à marquer.
2: Il y a une théorie que j'ai vue en Espagne, c'est qu'il y a mal continué de grandir.
6: Oui.
2: Mais il n'a pas fini sa croissance.
6: Oui. Okay.
2: Et en fait, il y a une théorie, je ne sais pas si tu as entendu parler de ça, Edgar, qui dit méfiance, parce qu'il continue sa croissance, ça peut avoir des conséquences sur son jeu, sur le développement du joueur.
6: Il peut perdre en vivacité s'il grandit.
2: Par exemple, ou, tu vois, tu as entendu parler de ça ou...
5: Oui, j'ai entendu parler de ça. Après, c'est plus une discussion de supporters, on va dire, qui se demande si ça peut être une raison dès qu'il fait un mauvais match. Maintenant, moi, j'ai pas l'impression qu'il ait moins de capacité d'élimination.
4: Oui,
5: mais je pense, par contre, ça peut valoir le coup d'en parler peut-être avec un spécialiste qui nous explique qu'est-ce que ça change concrètement pour un joueur. Maintenant, il ne faut pas s'inquiéter.
4: Quand on explique aux gens depuis des années que les joueurs commencent trop tôt, on me répond « Ah oui, mais Yamal. Ah oui, mais Pedri. » Bon, je rappelle toujours que Yamal, il a quand même une pubalgie l'année dernière, hein, à 18 ans, que Pedri s'est déjà fait les croisés, que Gavi s'est déjà fait les croisés. Donc bon, les joueurs au Barça qui se sont déjà fait les croisés, je vais pas vous parler de Bojan Krkić, des dépressions, etc. Mais aujourd'hui, quand tu commences à 16 ans, c'est pas bon pour ton corps, en fait. C'est pas bon d'avoir autant de sport de haut niveau à cet âge-là. Si t'es censé jouer normalement autour de 18-19 ans et à une certaine époque, même 20-21 ans, c'était pas pour rien.
2: Ouais. Théorie Maxime Chano, désormais un footballeur à 30 ans, c'est fini.
4: En tout cas, pour les joueurs explosifs, c'est sûr qu'il faut y aller avant.
3: Ouais, ouais, effectivement, c'est pour ça que beaucoup d'entraîneurs, pour pratiquer le football qu'on appelle moderne, veulent pratiquement que des jeunes joueurs capables de répéter les efforts, quitte à se cramer. Ils économisent, ils regardent les temps de jeu, l'état de forme, la performance. Exactement, la performance.
5: Quand je vois Aubameyang jouer sur les dernières semaines, il y aura
4: toujours des exceptions.
2: Il y a quelques contre-exemples.
4: Bah, il n'a plus la vitesse qu'il avait avant quand même.
5: Et c'est un gars... tu regardes ses buts, à chaque fois, il prend la profondeur.
4: Oui, mais c'est un gars qui avait des prédispositions physiques.
5: Il court sur 50 mètres, il met un gros pont.
4: Non, mais c'est un gars qui a des prédispositions physiques vraiment hors de la moyenne.
6: Il avait une explosivité aussi sur les premiers mètres qu'il a un peu.
4: Avant, il allait à
6: 2 points.
5: Il compte encore sur ça, quoi. C'est pas un pivot, quoi. C'est un gars qui prend toujours la profondeur.
2: On va vers un foot d'ado, quoi, en fait.
4: Non, bah c'est le cas déjà dans certains pays depuis longtemps.
2: Non, mais sur le Barça, autre chose.
6: Alors, le Barça, juste, ils ont pris personne derrière. On est d'accord hein, sur les derniers mouvements. Ils ont pris devant Gabriel Jesus.
5: Gabriel Jesus, ouais.
6: Mais derrière, personne. Ça fait pas polémique. Personne n'en parle.
5: Écoute,
6: c'était quand même un manque du Barça l'année dernière. Tu vois, ils ont progressé sur plein d'aspects, sur plein de postes là, sur le mercato. Mais derrière, ça a pas bougé.
5: Alors là, sur le début de saison, t'as Christensen du coup qui a joué, ce qui a pas, il a pas toujours été disponible sur la dernière saison. Lui aussi, il a eu des problèmes physiques. Maintenant, je pense aussi que t'as des joueurs qui continuent de progresser et qui ont pris un nouveau statut. Je pense à un Pau Koubarsi. Là, il revient à la Coupe du Monde avec un statut qui est quand même tout autre et qui lui permet d'avoir une légitimité absolument énorme pour mener cette défense et pour être vraiment le leader de cette défense là. En tout cas, on va dire en termes de statut, pas d'expérience, mais de statut. Mais oui, effectivement,
6: je pense que Barça Koundé dans l'axe, le recentrer dans l'axe, je sais pas si c'est vraiment d'actualité.
5: Non, je pense que Koundé, ça fait quand même un moment maintenant qu'il joue latéral droit et ça m'étonnerait quand même que définitivement il soit remis dans l'axe parce que ça fait tellement d'années qu'il a travaillé à ce poste-là, il a tellement progressé aussi à ce poste-là, que je pense qu'aujourd'hui c'est un latéral droit qui est aussi capable de jouer défenseur central alors qu'initialement c'était l'inverse. Après, quand tu vois, même s'ils ont plus de moyens que sur la dernière saison, quand tu vois les joueurs qu'ont réussi à ramener le Barça, il y a quand même de bons joueurs avec peu de moyens finalement, si ce n'est en Tony Gordon où ils ont sorti le chéquier, Rodri aussi, t'arrives quand même à faire de belles affaires quand tu vois les prix qui ont été dépensés par certains clubs, notamment en Angleterre sur ce mercato, tu te dis que t'arrives à faire des bons coups et que t'arrives toujours à attirer du monde et que c'est ça le luxe du Barça aussi, c'est d'attirer du monde. Mais encore une fois, leurs finances ne sont plus les mêmes qu'il y a 2-3 ans quand même. Le choix qui fait vraiment débattre et qui crée certaines interrogations, c'est le choix de pas avoir vraiment réussi à choper un numéro 9. Même si tu arrives à choper Gabriel Jesus, évidemment tu voulais Julian Alvarez, tu vas avoir un Rafinha qui va être recentré. Le manque de l'effectif, il est peut-être là, mais moi j'ai pas une énorme inquiétude non plus, dans le sens où Rafinha, je pense qu'il va être excellent à ce poste-là, il l'a déjà montré sur les premiers matchs, c'est devenu un tueur avec le temps. Et après tu vas avoir un Gabriel Jesus qui peut dépanner et surtout un Gordon qui peut aussi dépanner dans l'axe, même s'il commence à gauche. T'as différentes options et Flick, lui, il a envie d'avoir une équipe avec des joueurs qui peuvent jouer un petit peu partout.
2: En tout cas, ça promet une confrontation avec le Real cette année là. Enfin, moi, je sais pas, c'est assez excitant l'Espagne plus que les autres années. Tu rajoutes Mourinho.
6: Ah oui, mais c'est parce qu'il y a Mourinho et tu sors du dog sur Mourinho, donc tout le monde est à fond.
3: Exactement. Voilà. C'est surtout pour ça parce que le Barça, là où on les a laissés, là où on les retrouve, la façon dont ils ont démarré l'année dernière, ils étaient dans les favoris pour la victoire finale à la Ligue des Champions. Ça s'est moins bien passé après, mais bon, ils sont toujours au même endroit. Mais c'est la grande question. Est-ce que le Real va être en face et qu'est-ce que vaut le Real cette année? Et la question que j'ai envie de poser à Edgar tout de suite, c'est quand va arriver le premier test pour ce Real? À quel moment on va avoir notre première réponse? Je dis pas une réponse, je dis une première réponse. Parce que pour l'instant, on a les buts, le spectacle, les confs de Mourinho, le show, il est là, tout est en place, voilà, le spectacle, le chapiteau, tout ça. Maintenant, quand est-ce qu'on va avoir la première réponse?
5: Écoute, j'ai deux propositions pour toi, voire trois. Début d'un premier test ce vendredi avec un déplacement au Betis, qui est quand même, quand tu regardes les déplacements et les matchs possibles en Liga, un vrai match où tu peux te tester, même si le Betis sort d'une lourde défaite face à Levante, donc c'est pas forcément le meilleur des exemples. Mais surtout, ils vont commencer leur Ligue des Champions la semaine prochaine face à l'Inter. Là, ça va être intéressant de voir comment ça marche. Après, c'est toujours pareil. S'ils battent l'Inter, on pourra dire que c'est la première journée et que finalement, c'est pas encore un match important. Mais s'ils perdent contre l'Inter, là ce sera inquiétant. Donc c'est un petit peu à double tranchant. Faudra attendre octobre pour voir un classico au Camp Nou. Mais déjà, ces deux prochains matchs, je pense, Daniel, qui vont être très intéressants pour voir un petit peu où ils situent.
3: Pour voir comment va jouer l'équipe, la répartition des rôles. Pour l'instant, tout est beau, tout est chaud.
6: Pas grand chose n'a changé en plus.
3: Ouais,
6: tu vois, dans la compo, dans la distribution des rôles offensivement.
3: Non, mais t'as les propos de Bellingham, je suis heureux, j'ai la liberté, je reviens,
5: je descends. Il essaye vraiment de mettre les joueurs à leur poste.
3: Parce que sur les qualités individuelles, Bellingham aujourd'hui, pour moi, ça reste peut-être le meilleur milieu de terrain au monde. Collectivement.
6: Et encore, s'il doit être considéré comme milieu de terrain, parce qu'il est quasiment attaquant.
3: Si tu prends le collectif, prends le collectif du PSG, leur milieu de terrain, la façon dont il est fait, c'est le meilleur. Il est deux fois champion d'Europe, on kiffe ce milieu. Oui. Mais si je dois prendre un joueur, Bellingham, pour moi, est plus fort que les trois milieux de terrain parisiens. En termes de qualité de ce qu'il peut faire sur un terrain.
4: Je ne sais pas
3: parce qu'il doit s'inscrire dans un collectif, mais
6: au PSG, tu prends plus Bellingham que Vitinha.
4: Au PSG, Bellingham jouerait avant-centre.
3: Si moi je dois construire une équipe demain, si tu me donnes le coach et tu me donnes les trois, je prends les trois. Mais si je veux en prendre un, je prends Bellingham.
4: Non, ça dépend.
7: Si je prends Vitinha,
4: mais avec Vitinha, il jouerait faux neuf.
7: Des autres.
4: Mais il jouerait faux neuf avec il jouerait faux neuf comme il a joué quand ils ont gagné la Ligue des Champions.
3: On te parlait de la façon dont tu pourrais faire. Je te parle des qualités.
5: Attends,
3: de
5: pas dans le cas où il y a
3: Bellingham au sommet. Pour moi, c'est un joueur extraordinaire. Ah,
2: ça, on continue la discussion dans quelques instants. On va aussi parler mercato et puis un peu les autres clubs et puis du MJDM. À tout de suite.
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2: 23h50, encore 10 minutes ensemble avec Daniel Riolo, Jean-Louis Tour, Kevin Diaz et Edgar Grollo. On a parlé de la calinothérapie de Mourinho sur Mbappé. On n'en a pas parlé de ça. C'est quand même dingue. Vous avez vu, ah là, il le cire, mais alors.
5: Sur Bellingham aussi. Hein.
6: Ouais, j'allais dire, chacun a le droit à sa petite calinothérapie.
4: Enfin, je pense qu'il a surtout beaucoup besoin d'eux, surtout.
2: Oui, mais ça, c'est un Mourinho qui a changé.
6: Là, c'est le début quand même. Hein. J'attends de voir un peu plus tard dans la saison.
4: Il a quand même dézingué notre ami Bernardo Silva cet été. Il a peut-être un peu moins besoin de lui aussi. Mais honnêtement, si Mourinho arrive à le faire, ne serait-ce que de gagner la Liga déjà, franchement, c'est le plus grand comeback de l'histoire du football en tant qu'entraîneur.
5: Non, mais il n'y a pas de ne serait-ce
4: qu'il a été cramé de chez cramé, hein.
5: Ce serait une surprise, presque un exploit.
2: Quoi, de passer devant ce champion?
6: Ah bah oui.
5: On peut pas utiliser le mot exploit, mais ce serait une surprise de voir le Real passer aussi vite devant le Barça, alors que le gap aujourd'hui entre les deux équipes au début de la saison, il est quand même important.
4: Surprise, ce serait qu'ils arrivent à le faire avec Mourinho surtout. Parce que s'ils l'avaient fait avec Xabi Alonso, c'était moins une surprise, excuse-moi de te dire.
5: Oui, après.
4: Si, je te le dis. La surprise, ce serait de le faire avec José Mourinho, qui n'a pas réussi une aventure depuis 10 ans.
2: Edgar, il est en train de présenter le Barça comme si c'était, Villarreal, ou je sais pas.
5: En fait, les gens ont sous-coté le titre du Barça l'année dernière. Ils terminent avec 94 points en gagnant tous leurs matchs à domicile. Donc, et encore les 94 points, ils ont perdu deux de leurs trois derniers matchs. Donc, ils auraient pu terminer à 100 points. Faut pas sous-coter ce Barça-là juste parce que t'as l'impression que la concurrence est mauvaise.
2: Moi, je pense pas qu'il y a un écart incommensurable entre les deux, tu vois.
5: Mais non, mais si je te dis, ok, le Barça fait la même saison que la saison dernière, il termine à 94 points. Oui, ce serait une surprise de voir un Real au-dessus de 94 points.
4: Le Real a recruté quand même.
5: Quand tu vois le bazar que c'était la saison dernière, ce serait quand même une surprise. Je te dis pas que ce serait un miracle.
4: C'est une surprise. Surprise est fort. On va dire que ce serait une performance. Moi, je te le répète, pour moi, la surprise, c'est de le faire avec Mourinho.
5: Performance, si tu veux.
3: Oui, mais globalement, si tu fais le package entre.
5: Mais dans ce cas-là, c'est une surprise.
3: Et le fait que Mourinho arrive et qu'on pensait qu'il était fini, que jamais plus il aurait un poste pareil, s'ils sont champions. Le Real, ça peut jamais être le mot exploit quand t'es champion au vu de l'histoire du club, mais je pense qu'on sera tous sur le cul si Mourinho réussit.
4: Ils ont envoyé 300 patates quand même, ou 250.
3: Oui, mais le problème n'est pas résolu pour autant. Tu le sais très bien, parce que tu étais le premier cet été à dire que d'avoir raté Rodri, c'est complètement délirant, parce que c'est le secteur de jeu qui va se renforcer. Et que si Mourinho y arrive avec ce qui était les problèmes de l'année dernière, à savoir faire jouer Vinicius, Bellingham, Mbappé ensemble, plus un quatrième qui sera celui qui sera la variable d'ajustement, parce qu'on se demande si tout Mourinho qu'il est, il arrivera à toucher aux autres, plus un milieu de terrain qui certes, j'allais dire être amélioré, ça reste à démontrer qu'il a été amélioré, parce que le Real a encore jamais joué personne, enfin pas joué personne, ça vient de démarrer. Si à l'arrivée ils sont champions, honnêtement, bravo quoi. Moi je prends l'avion,
4: ça, c'est sûr,
3: je vais à Madrid, je vais dire bravo à Mourinho, parce que pour moi, j'ai regardé le doc sur Mourinho.
4: Mais encore une fois, t'as parlé de Mourinho.
3: C'est un entraîneur du passé. Au revoir monsieur, merci pour tout ce que vous avez fait. Le mec il se remet dans l'actualité, le doc est obligé de se terminer en disant putain merde, il est pas fini. Il revient au Real, on refait une séquence. Il arrive au Real, le mec il est champion. Waouh, voilà, pardon, mais là c'est extraordinaire quoi.
6: Mais d'ailleurs moi je me suis même dit pendant le doc, c'est une façon de se vendre pour les grands clubs en disant hey, rappelez-vous la méthode Mourinho, ce que c'est, rappelez-vous ce que j'ai fait de fort, etc.
3: Quand tu regardes le doc, tu penses pas ça, parce que d'abord sur sa première période Real, il y a 1000 trucs qui sont passés sous silence. Et qui ne sont pas dits.
6: Ça, je le sais bien.
2: Notamment sa relation avec Jean-Louis Tour, parce qu'il était sur place.
6: Bien sûr, quand les journalistes se lèvent, quand il y a grève contre Mourinho, je suis dans le groupe. C'est dedans. Non, mais par contre, il y a des trucs de narration qui sont complètement oubliés.
3: Exactement. Et surtout, tu sens bien qu'il y a une première période où il marche sur l'eau et qu'il y a une période après qui est bien plus difficile, où tu as l'impression que les clubs dans le doc, ça avance.
6: Oui, bien sûr.
3: Ça passe. Bien sûr. Manchester United, ça passe à deux à l'heure.
6: Mais tu sors de là quand même en te disant. Moi, par exemple, j'espère.
3: Moi, je sors en me disant ce que je disais à l'époque. Ce mec-là a révolutionné son métier.
6: Ah oui.
3: À partir de 2003 jusqu'à 2011-2012, ce gars-là a révolutionné le métier. Autant que Guardiola dans un autre domaine.
6: Ça, bien sûr, dans le management, dans le rapport aux joueurs, dans la façon de sortir les choses des joueurs.
3: Dans la façon dont les gars parlent de lui et tout, mais ça, on le savait déjà à l'époque. Parce que moi,
4: quand j'entends les gens parler de Ferguson, il a quand même fait un truc aussi avec ses joueurs, en sortant des trucs des joueurs, en allant chercher
3: J'ai jamais dit que Ferguson.
4: Qu'il a révolutionné dans le côté management.
3: Si, en 2003, quand il arrive.
4: Il a révolutionné par le personnage, mais bon, Johan Cruyff était aussi un personnage.
3: T'as aucun mec qui parlait comme ça aux médias, t'as aucun mec qui se servait des médias et de la com de cette façon. Les joueurs, attends, il est gourouté.
6: Non, moi, ce que je trouve fabuleux d'ailleurs dans le doc là, c'est que il réussit lorsque le contexte est favorable à sa méthode, c'est-à-dire un contexte d'échec des équipes qu'il prend à chaque fois, d'une façon ou d'une autre,
3: le Barça, échec
6: contre l'Inter et tout, et ça brille quand on n'accepte plus son discours parce qu'on est assez fort pour comprendre que ce n'est pas la vérité. L'Espagne qui gagnait de son côté sans lui, et donc c'est là où
2: mon moment préféré, c'est quand il parle de Casillas.
6: Ah ben le truc avec Casillas.
2: Casillas, c'est extraordinaire. Casillas, première fois qu'il me voit, il me demande qu'on rallonge les vacances. Deuxième fois qu'il me voit, c'est pour changer les horaires d'entraînement.
6: C'est ça.
2: Troisième fois qu'il me voit, il me dit non, mais là on peut pas, il faut décaler. Je dis, mais tu veux foutre toi ?
3: Ça marche pas, ça.
6: En tout cas, moi j'espère juste que là, sur l'année au Real, on est à un moment du vrai Mourinho. Tu vois, dans l'opposition avec le Barça, dans son vestiaire, se chauffer avec des mecs, etc.
3: Mais de toute façon,
6: moi, je veux pas les câlins à Mbappé toute la saison.
3: Pour moi, ça peut pas.
5: On voit des petites bribes de ça.
3: Méthode Mourinho, c'est ça. Donc, il peut pas gagner autrement. Donc, soit il revient à sa vraie méthode.
6: Voilà.
3: Et il a Los Huevos de revenir à son ancienne méthode. Soit si c'est un nouveau Mourinho, ça marche pas.
6: Voilà.
5: Mais il s'attend à des problèmes, hein. Il a dit, il s'attend à des problèmes et il s'attend aussi à ce que peut-être, il y a un moment, son ancienne personnalité, entre guillemets, ressorte. Il a parlé du côté obscur de sa personnalité et il a dit que pour l'instant, les gens autour de lui au club arrivaient à empêcher ce côté obscur de ressortir. Mais bon, ça va peut-être ressortir.
2: Merci
5: à vous. Et d'ailleurs, je ne sais pas si vous en avez parlé, mais des nouvelles d'un champion du monde français, Thomas Lemar, qui est prêté à Elche.
2: Ah bon,
5: pour cette saison.
2: Très bien. Ouais. Et je rappelle que After Espagne, Angleterre, Italie, Allemagne,
4: lui aussi, ça fait partie des salaires.
3: Thomas Lemar, mais il n'a pas joué au foot depuis 2018, en gros.
5: Si. La saison dernière, il a eu quelques bons moments avec Gérone. Il était prêté.
2: Il y en a un autre qui va suivre de près la saison du MJDM, c'est Julien Cazard, bien sûr.
11: Oui, bien sûr, à qui on lui souhaite évidemment le meilleur.
2: Bien sûr, puisque c'est le meilleur.
11: Il n'y en a même pas besoin, mais je ne sais même pas pourquoi c'est virtuel de dire, parce qu'on le sait tous. C'est le meilleur jour du monde.
2: Quel est le programme ce soir du Cazard enchaîné ?
11: Alors, on va revenir sur cette rentrée magnifique. Le thème, c'est la rentrée, les rentrées compliquées. La rentrée de la Ligue 1, la rentrée des classes, la rentrée des parents, la rentrée des enfants. Voilà, tout ça. Ça va être un thème. On va faire un peu du Estelle Midi. Ah, sans les tu préfères.
6: Allez,
11: les tu préfères. Même si les tu préfères.
6: Extraordinaire.
11: Quand tu te fais un flan. En fait, les tu préfères des selles midi, quand tu te les enchaînes, c'est intenable. C'est extraordinaire. C'est vrai. C'est peut-être le truc le plus punk du 21e siècle, je pense. T'en fais de temps en temps, toi, des tu préfères. Oui, mais toi, tu les fais un par un. Donc, un par un. Non, mais quand t'enchaînes.
6: PQ rose ou PQ blanc,
11: non, là, ça, voilà. Bon. Sorti de son contexte, mais quand on achète 10 d'affilée. Et là, c'est magnifique.
3: Bah, blanc, rose, c'est très moche.
11: Ouais,
2: bah, blanc.
11: Tu vois, là, voilà. Blanc. Ça y est, on est lancé. Blanc, c'est ça bien. Y est. Blanc. Voilà, tu vois, il y a deux écoles.
4: Moi aussi,
11: tu
4: blanc.
11: Vois,
4: jamais
11: rose. C'est blanc. Comme, t'es PQ plus Mourinho ou Guardiola.
3: C'est
11: PQ rose, PQ blanc.
6: C'est plus samedi ou dimanche.
11: Il y avait ça. T'es plus hublot ou couloir. Et ouais, là, c'est parti. T'es plus sel ou poivre.
6: T'es plus matin ou après-midi.
3: J'ai pas compris celui d'avant, là, que t'as dit.
6: Ah, il y a eu. Dans Estelle Midi.
11: T'es plus samedi ou dimanche.
3: Dimanche. Mais de quoi
11: mais de quoi nous qui découvre là le jour
6: samedi.
11: Mais mec.
4: On est tous samedi quand même.
11: C'est bah, oui. Samedi. Je sais pas.
6: Je sais pas.
11: Bah, si, c'est samedi. Mais non, parce que
4: le dimanche. Qui aime le dimanche derrière, c'est le lundi.
2: Ah, exactement. Quel est
6: le dimanche soir dont vous parlez. Mais le dimanche toute la journée.
11: Moi, je suis plus hublot le samedi.
3: Moi, j'aime bien le dimanche.
11: Alors voilà. Je suis plus couloir le dimanche.
4: Couloir
11: le samedi. Mais par contre, avec du PQ blanc.
6: Ouais.
11: Il y a des combos.
2: Et donc, ça continue dans les lignes du Casar enchaîné. Nous, on revient demain. Évidemment, Génération After 20h.
3: On va faire appliquer au foot.
11: Ah ben oui. Attends, faut prendre les bonnes idées des autres. Tu sais, c'est ça. On est.
3: T'es plus arrière droit, arrière gauche.
11: Ah oui. Ouais, voilà. Ou hublot. T'es plus hublot ou arrière gauche.
3: Non, mais c'est vrai historiquement. Comme ça, les noms qui deviennent le plus. T'es plus.
11: Arrière gauche.
3: Arrière
11: gauche.
3: Qui fait des arrière gauche, c'est des arrière gauche. Pourquoi vous dites tous
6: le gaucher déjà évident. Il paraît qu'une avance. Ah,
11: parce que c'est souvent des mecs qui auraient pu être numéro 10, mais comme ils étaient gauchers, on les mettait sur un côté. C'est très bien.
6: Arrière droit, c'est vraiment.
11: Regarde Marcelo, t'as pas d'équivalent à droite à son époque.
6: Daniel Alves.
11: Cafou
6: quand même. Daniel Alves.
11: Ouais, c'est vrai.
6: Cafou.
11: C'est une exception.
6: Daniel Alves, j'ai dit.
3: Cafou.
11: Oui.
2: Allez, Mimi, c'est fini.
11: Mais il n'y en a pas tant que ça. Okay, Jallet.
3: Je suis d'accord.
11: Christophe Jallet. Colter. Qu'est-ce qu'il y a de drôle ? À demain.
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0: des nuits du Casar enchaîné saison 2 de la Libre Antenne. Ça y est, je pense que je peux pas aller plus loin dans le thème. Bonsoir, bonjour JC.
1: Bonsoir, bonjour Julien. Bonsoir, bonjour à tous. On est comme tous les soirs, on est très heureux d'être là.
0: On est content.
1: On est content d'être là avec vous. De minuit à 1h30, les nuits du Casar enchaîné. Évidemment, vous composez le 32-16. Vous venez vous amuser avec nous. On est là jusqu'à 1h30 et on est là du lundi au vendredi. Julien, je ne résiste pas à l'envie de te demander.
0: Oui, Jean-Christophe.
1: Si tu as passé une belle journée de rentrée connaissant tes enfants.
0: Ah, oh, c'était super. Je les ai foutus dans l'école et je me suis barré. Ah, quel bonheur. La rentrée, c'est vraiment le meilleur moment de la vie. C'est quand t'es rentré de vacances trop tôt, petite erreur de débutant, et que tu te fades tes gosses pendant 15 jours. Parce que bien sûr, moi j'ai une garde alternée, mais mon ex, elle est maline. Elle m'a filé les 15 derniers jours, ceux où t'es pas en vacances, ceux où t'es à Paris, comme un con, où tu les as dans les pattes tout le temps. Et là, mec, la rentrée, coup de panard dans le cul, et rentre à l'école, mon pote! Oh là là, le bonheur!
1: T'es bien ou pas, toi, avec les parents?
0: C'est-à-dire?
1: Avec les autres parents?
0: Je fréquente pas.
1: C'est vrai?
0: Non.
1: T'es pas dans les groupes WhatsApp des parents?
0: Ah, mon pauvre ami, ça fait longtemps. Je m'exclus automatiquement, moi. Ah non, mais les trucs, là, les mecs qui te laissent des messages à 23h40. Camomille n'a pas son devoir de machin. Est-ce que quelqu'un l'a page 8?
1: Oui, c'est vrai.
0: Ah non.
1: Il y a toujours une camomille.
0: Qui va nous faire chier, ou une églantine, ou un Gustave. Allez, dégagez-moi ça. Moi, je m'exclus. Silencieux.
1: Tes vacances ont commencé.
0: Commence maintenant.
1: Bah, c'est
0: ça,
1: parfait.
0: Y est.
1: Parce que ça tombe bien, on va parler justement des vacances. C'est comme hier, on poursuit le thème de notre discussion. Vous composez le 32-16, vous êtes nombreux à vouloir nous partager vos vacances. Alors sachez que hier, on a eu de sacrées anecdotes, hein, notamment l'anecdote, c'est de la station essence là, avec le Danois.
0: Très bien.
1: On va écouter ça en podcast.
0: On va en faire un podcast. Alors, légende.
1: C'est bizarre parce que moi hier, quand j'avais annoncé le thème de l'émission, j'ai dit venez nous faire vibrer avec une anecdote sympa de vos vacances. Tu vois.
0: Oui.
1: Pourquoi on a eu cette anecdote sur le gasoil, le samplon?
0: Oui, mais
1: ça,
0: parce
1: il a failli tomber en panne.
0: Oui, mais je crois qu'à un moment donné, tu vois, c'est comme pour les mercato. Des fois, t'as les bonnes pioches, des fois, non.
1: Et des fois, ça,
0: ça foire.
1: Alors, si vous avez une bonne anecdote,
0: on va dire que c'était une noinerie. Ça démarrait bien, puis non.
1: Ça fait longtemps qu'on n'a pas entendu une noinerie.
0: Parce que noinerie, elle a été prêtée encore une fois.
1: Oh, c'est fou.
0: Je crois que dans un club bidon, genre à la veste, un truc comme ça.
1: Ah oui?
0: Oui, mais Arsenal
1: l'a pas
0: prêté.
1: Déjà dans un club bidon?
0: Tu vas avoir des problèmes!
2: Wannery!
0: Évidemment, on parlait d'Arsenal.
1: Bien sûr. Et puis en plus, c'était pas moi qui ai fait cette vanne, c'est une IA.
0: Ouais,
1: c'est comme celle qui a animé Rotten sans flamme. C'était
0: bien
1: pas
0: sûr,
1: moi non plus.
0: C'est une IA qui fait Rotten sans flamme depuis très longtemps.
1: On vous attend donc au 32-16 avec une bonne anecdote de vacances, les copains. Le grand retour.
0: Alors on me dit, très important, qu'il est parti à Dortmund, Wannery. On s'en fout complètement, mais je voulais quand même vous le dire.
1: Ah oui, c'est Najib, j'imagine. C'est le seul qui s'intéresse au foot ici.
0: Najib. Non.
1: Bravo Najib, qui est toujours
0: c'est
1: en
0: ou
1: régie.
0: Des bonnes infos foot ou des blagues racistes.
1: Malheureusement, il y a aussi Julien Lautre qui est en régie. Ça, d'ailleurs, je vous en parle dans quelques instants, Julien Lautre. Bref, le grand retour de Maritima ce soir. On va.
0: J'ai vu sa Tesla.
1: Ah oui, c'est pour ça. Je voudrais qu'on en parle. Attends, je fais le sommaire, on en parle juste après. On va appeler ça le Marditima.
0: Bien sûr, le Marditima.
1: Maritima, on va débriefer ce début de saison. Vous allez voir, c'est absolument somptueux. L'exclu des nuits du Casar enchaîné. Une nouvelle association a vu le jour pour se plaindre de notre championnat. Ça s'appelle
0: SOS, la Ligue des Chialants.
1: La Ligue des Chialants.
0: Oui, la Ligue 1, c'est la Ligue des Chialants.
1: Voilà, ne manquez pas cette exclu.
0: Ça fait quand même à peine deux journées que c'est démarré. Il y a déjà eu des chialants.
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0: Cadeau.
1: Voilà, ça suffira. On va accueillir nos auditeurs dans quelques instants, mais on voudrait vous parler de ce nouveau joujou qu'a acheté notre ami Julien Lautre, notre réalisateur. Il a acheté une Tesla. Et hier, quand on est parti, il était 2h du matin, on était sur le parking, et je t'ai dit.
0: J'allais partir avec mon vélo, parce que moi, évidemment, je suis une gauchiasse. Mais lui, en bon mec de droite, il était avec son Porsche Cayenne, ou un truc dans le genre.
1: Oui, en tout cas, un truc assez gros.
0: Un truc allemand. Et il me dit attends un petit peu, il y a Julien Lautre qui va sortir avec sa nouvelle Tesla, qui a mis 3 mois à avoir ou 6 mois, je sais rien. J'étais vraiment sur lui, oui, attends un petit peu. Et là, je vois arriver Julien Lautre dans une Tesla magnifique blanche. Bon, c'est une couleur de taxi, mais c'est pas
1: ou
0: grave.
1: Ou d'ambulance.
0: Parce que, c'était peut-être la seule qui était à son.
1: Alors, avant, on va pas tout dévoiler, mais déjà, il a eu du mal à sortir de la voiture.
0: Il a déjà eu du mal à sortir du parking, parce qu'il est sorti 15 minutes après toi. Donc, au début, il a rien que la manœuvre, c'est compliqué. Et après, je lui dis sors de la voiture, sauf que lui, il s'encastre dans sa voiture. Parce que ça a beau être une Tesla, il n'est pas non plus un utilitaire. Lui, il a déjà une cabine, déjà, à rentrer dans la cabine. Donc, puisque tu le rappelles, même de dos, il a du ventre. Donc, et ça s'est pas arrangé avec le rose des piscines pour l'été. Donc, si tu veux,
1: il a dit un éléphant dans une punto. On t'aime, hein, Julien Lowe.
0: Oui, t'imagines si c'était le contraire.
2: Ouais, c'est ça.
0: Il essaye de sortir. Bon, il sort pas. Et là, il dit, attends, j'ai des gadgets. Et alors là, mec.
1: Exceptionnel. Je chialais de rire, hein.
0: Sa voiture, c'est la Coccinella Mexico. Elle fait des bruits.
1: Non mais véridique. C'est-à-dire qu'il a fait. C'est un sampleur, sa bagnole.
0: Comme sa console là dans l'émission, il peut envoyer des sons que t'entends toi en dehors de ta bagnole. Et il a envoyé 20 sons différents de lâchage de caisse.
2: C'est moi qui l'ai conçu.
0: Donc il est conçu lui-même.
1: Attends, parce que moi quand je suis arrivé au boulot, donc on remonte le fil pour la première de l'émission hier, j'arrive en même temps que lui. Et quand il ferme, il était content de montrer qu'il pouvait fermer, t'as une clé pour fermer de loin ta bagnole, mais ça existe depuis 20 ans.
0: Ouais.
1: Et donc, il montre ça, et là, la voiture, elle fait 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
2: Elle fait quoi, quoi?
0: Elle fait coin, coin, ouais. Mais il fait plein de sons. Ouais. Ta ta ta ta ta. Et le muscle, il est. Voilà, c'est ça.
1: Bref, c'est énorme et j'espère évidemment
0: que. Et il peut te faire ça, t'es là au feu rouge, tu traverses et lui il envoie un. Voilà, il peut t'envoyer ça aussi. Il peut parler, oui je l'ai entendu, il peut parler comme si, tu sais, comme les flics américains là, quand ils font. On the right. Mais c'est pareil, il peut parler aux gens dans la rue avec un haut-parleur de sa caisse. C'est d'une beaufrie.
1: C'est pour ça qu'on
0: magnifique.
1: On aime Julien Lautre. On l'aime.
0: Non mais oui, mais quand t'es conscient. C'est comme nous tous. Ouais, c'est comme quand on met des trucs bizarres, qu'on porte des chapeaux de couleur. Lui, il a tout à fait conscience du projet. Voilà. C'est totalement assumé.
1: Et il est très heureux avec ça.
0: T'es d'accord? T'es heureux?
2: Complètement, complètement, oui.
0: Voilà, moi, ouais, c'est bien.
3: Ouais, sur WhatsApp.
1: C'est bon, ça. En plus, ouais. On peut se parler maintenant avec Julien Lautre directement.
0: Ah, mais la technologie fait des progrès.
1: C'est incroyable. Hein.
0: Il est dans sa Tesla, là.
1: Bien sûr.
2: J'ai mis un an à trouver le bouton.
1: Ouais, tu sais quoi? J'adorerais. Mon rêve, ce serait qu'on mette sa bagnole sur le plateau.
0: Ah bah oui, on lancerait sur le cul.
1: Comme ça, il peut nous envoyer des gadgets et tout des sons, ce serait incroyable.
0: On fera peut-être une vidéo de ça.
1: Ah bah oui.
0: Faut qu'on fasse une vidéo.
1: Oui, on va vous faire ça et on va vous poster ça sur les réseaux, les copains. Nos deux auditeurs ce soir, nos deux invités, ils s'appellent Baptiste et Raphaël. Bonsoir, bonjour les copains.
0: Bonsoir, bonjour.
4: Avec le micro, c'est mieux.
0: C'est bon.
1: Voilà. Voilà. Bonjour.
4: Comment ça va?
0: Bah écoute, très bien, alors va falloir vous présenter les mecs.
1: Mais oui, avec les trois questions de la semaine, je les rappelle pour tous ceux qui vont nous appeler au 32-16, on veut savoir qu'est-ce qui vous a le plus manqué pendant les vacances, hormis...
0: Les nuits du casse enchaînées.
1: Bien sûr, combien de kilos vous avez pris pendant les vacances et pourquoi surtout. Et puis le film que tu regarderais uniquement dans un avion. On commence avec toi Baptiste, qu'est-ce qui t'a manqué le plus pendant les vacances?
4: Qu'est-ce qui m'a manqué le plus cet été? Je vais pas être très original, je vais dire mon club de cœur évidemment, le club que je supporte.
0: L'Olympique Marseille.
4: L'Olympique des Merveilles évidemment.
0: C'est vrai?
4: Eh ben oui, bien sûr.
0: Allez, on va se mettre sur le bas-côté tranquillement. Ouais. Hein, on va faire un petit contrôle routier, il est pas du tout prêt du tout. Mais putain, mais c'est pas vrai.
2: J'ai un petit problème technique là.
0: Tu veux pas?
1: Non mais il est plus réactif.
2: Mais vraiment, venez voir.
0: Il est beaucoup plus réactif pour lâcher des caisses sur.
2: Ah bah ça a tout fait péter.
0: Et là, j'ai carrément, je m'entends. Il y a un écho. C'est normal.
2: C'est normal.
1: Oui, c'est parce que t'es.
0: Hello.
2: Vous m'entendez mieux là?
0: Is it me you're looking for?
2: Ok, on va faire comme ça. Bon.
1: Très bien.
0: Donc on ne compte pas sur toi.
1: Ok, on fait pas de contrôle routier tout de suite. Ok, on n'en fait pas tout de suite. Okay.
0: Je crois que c'est l'image qui est encore plus drôle que le son. De le voir faire des gestes pour dire non. C'est quand tu vas pour lancer un truc et que tu dois faire non avec les bras.
1: Mais la prochaine étape,
0: contrôleur aérien.
1: La prochaine étape, c'est de filmer ça aussi hein, et de lancer ça sur YouTube. Hein.
0: Ben je pense que ce sera prochain programme.
1: Ce sera plus intéressant que nos ganaches. Bon, toi, Raphaël.
4: Moi, ce qui m'a manqué le plus, honnêtement, chez moi. Parce que j'ai pas mal bougé cet été, donc à un moment, j'avais juste envie de me poser, donc d'être chez moi.
0: Excuse-nous, le monsieur le prouveur. Hein.
4: Bah, pas prouveur, il y en a qui bossent, il y en a qui voyagent aussi, mais c'est tout. Mais
0: t'as voyagé un peu où?
4: Voyagé, là, je reviens de Milan, je suis resté en France aussi, je suis allé en Bretagne, Normandie, et puis là, je vais en Corse bientôt, mais ouais, à un moment, je voulais juste me poser, et voilà, quoi.
0: Mais c'est vrai que tu vois, par exemple, moi, je suis rentré.
5: C'est ma vie!
0: Qu'est-ce qu'il fait? Ça y est. Contrôle route.
1: En plus, il balance ses sons comme il veut.
4: C'est aléatoire.
0: Ouais, allez, contrôle routier. On rembobine, hein. Alors donc, Baptiste.
4: Oui.
0: Main sur le volant.
4: À 10h10.
0: Ah ouais, bien sûr. Tu es né où exactement?
4: À Saint-Germain-en-Laye.
0: Oh putain, ça me fait peur. Tu habites où?
1: Je sens qu'on va sortir les poulets, ouais.
0: T'habites où?
4: Toujours à Saint-Germain-en-Laye.
0: Et tu es supporter?
4: De l'Olympique de Marseille.
0: Oh Alors ça c'est une crête.
1: C'est la première crête de la saison 2.
0: Parce que Saint-Germain-en-Laye, et supporter l'Olympique des Merveilles.
1: Il faut aller le chercher.
3: Là, je te vends du rêve là.
4: Ouais, toujours la question, c'est pourquoi à chaque fois.
3: Non, mais surtout que j'avais pas 5 minutes du camp des loges et que quand j'étais petit, ma mère, ma grand-mère et ma tante m'emmenaient au camp des loges voir les entraînements du PSG quand c'était encore possible.
0: Attends. C'était quelle époque quand t'étais petit?
3: Ah, c'était l'époque Apoula et Del. Donc vraiment déjà.
0: Ah, ouais, oui, mais là-bas,
1: on peut comprendre. Ah,
0: mais
1: dans
0: attends,
1: ce
0: mais moi, si j'étais. Moi aussi, attention, si j'avais eu 8 ans à l'époque d'Apoula et Del, on va pas se mentir, peut-être que j'aurais craqué. Et en face, il y avait qui du coup à l'époque Apoula et Del? Il y avait quoi? C'était quoi en face de l'OM?
3: L'OM, c'était quand même. Enfin, tu vois, t'avais Lyon qui
1: trustait. Il y avait Chérou, non? Il y avait Valbuena, non? C'était en 2008,
3: 2009, 2010. Chérou, Mandanda, Lucho,
1: Ouais, champion de France.
3: Voilà, quand j'ai commencé à suivre le foot, j'avais 6-7 ans. T'avais Lyon qui était tout en haut, qui gagnait la Ligue 1 chaque année. Et c'est vrai que juste derrière, t'avais.
1: Toi, t'es né en quelle année?
3: Moi, je suis né en 2001. J'ai 25
1: ans.
3: Ouais,
1: donc quand t'as 9 ans, Marseille est champion de France.
3: Ouais, c'est ça, absolument. Et c'est vraiment, enfin, 2-3 ans avant, tu vois, ils sont déjà sur le podium. Ils jouent la Ligue des Champions, donc voilà. Et puis, je traînais beaucoup avec mon cousin à l'époque. Et il était grand supporter de l'OM. Et bon, bah, tu vois, forcément, tu traînes avec ton cousin, tu traînes un peu en modèle parce qu'il est en plus que toi.
1: T'as l'impression d'avoir un peu dans le cul aujourd'hui.
3: Il y a des fois, je me dis, j'ai peut-être pas fait le bon choix.
1: Il y a Najib qui m'a dit que c'était une très belle année 2001. Je sais qu'il est pas né en 2001. C'est pas pour septembre 2001.
0: C'est... Oh non, Najib.
1: Non, mais franchement.
0: Pourquoi tu crois qu'on l'a pas amené à New York? C'est pour ça.
1: Bien sûr.
0: Ce genre de blague-là.
1: Il aurait jamais eu son Esta, de toute façon.
0: Ah bah lui, non, laisse tomber, quoi.
1: Enfin, il l'a payé 3 fois plus cher.
0: Il est pas venu.
1: Il est pas venu. Parfait.
0: Faut le dire, c'est que il a voulu, parce que naïvement, il a pensé que la direction allait lui payer un billet. Le pauvre. C'est mal connaître cette station et les nouveaux actionnaires. Mais c'est de mieux en mieux, d'ailleurs. Mais Najib, il a payé son Esta. Et alors, ça nous a coûté, nous, combien? 50 balles? 80 balles? McFly, t'es avec moi.
1: Oui,
0: ça nous a coûté combien?
1: L'Esta, ouais. Bah, ça coûte 30 balles, je crois.
0: Voilà. Et lui, il a payé
1: $30.
0: Il a payé combien?
1: 180.
0: Bon. Pourquoi? Parce qu'il a la double nationalité marocaine.
1: Bravo.
0: Bravo les States.
1: Bravo
0: l'Amérique. Ça, c'est un beau pays.
1: On poursuit la présentation. Combien de kilos vous avez pris?
3: Écoute, moi, j'ai pas trop pris, franchement. J'ai consommé le buffet, mais avec modération, hein, j'ai envie de te dire. Parce que tu vois, au début de l'été, je voyais la petite bedaine qui arrive juste, hop. On va s'arrêter
4: on
3: là.
4: On la voyait toute la bedaine arriver avant de se débattre.
3: Donc, non, franchement, je suis resté fit et je suis bien. Là, j'ai fait la rentrée en forme.
1: Moi, ça va. T'as fait du sport un peu?
3: Ouais, bien sûr.
1: Tu fais quoi à course?
3: Écoute, je fais du running, un peu de foot à 5, évidemment.
4: Ça fait 5 mois qu'il a pas couru.
3: Non, mais attends, j'étais blessé. Non,
4: t'as rien fait. Ouais. Si, j'ai repris.
3: Tu vois, tu m'as pas suivi
4: sur
3: ce travail.
4: T'as fait courir. Vas-y.
0: Julien Lautre, il fait du running gag, il fait lui. Tu perds moins de kilos. Et tu perds beaucoup d'amis.
1: Et pour toi, Raphaël?
4: 0 kilo, pareil. Et par contre, qu'est-ce que je me suis empiffré? Ouais, non, j'ai bien mangé. Mais
0: toi, t'es sportif, toi, non?
4: J'en fais, oui. Ça se voit.
1: Tu fais quoi que
3: ça se voit.
4: Juste foot et puis salle de sport, tout simplement.
0: Voilà,
4: je cours
0: ça,
4: un peu, mais j'aime pas ça. Donc,
0: Tu vois la différence entre un mec qui court, et un mec qui court, il dit je cours. Puis un mec qui court, il dit je fais du running. Moi, j'ai jamais fait de running. Ça m'est arrivé de courir. Hein.
1: Mais tu cours, ouais.
0: Ouais, mais j'ai jamais fait de running.
4: Tu cours après quoi?
0: Pas le succès, visiblement.
3: L'argent, peut-être?
0: Non plus, je te rappelle, je suis RMC.
3: Ah oui, c'est vrai. J'aurais dû penser.
0: Et j'embrasse les nouveaux actionnaires, d'ailleurs.
1: Bien sûr. Et le film que vous regarderez uniquement dans un avion?
3: Écoute, moi, je pense à un bon petit film franchouillard, ça s'appelle Un moment d'égarement. Je sais pas si vous connaissez.
0: C'est alors lequel? Laquelle version?
3: C'est avec François Cluzet et Vincent Cassel.
0: Voilà. Alors, tu sais qu'il y a une autre version.
3: C'est vrai? Je savais pas du tout.
0: Ah, tu me l'apprends. C'est que le film est déjà très bien, mais il y a une version extraordinaire qui est la version originale avec Jean-Pierre Marielle et Louis Labrocante. Victor Lanoux. Et voilà. Ah là, mais dès qu'on parle pas des arrière-droits d'Ipswich ou d'un débat de merde, dès qu'on parle culture, l'autre espèce de névropathe cyclique, faut qu'il nous envoie un passionnant débat. Mais on t'emmerde, mon pote. Si t'es pas content, tu vas chez Estelle Midi, tu fais pas chier. Non, je peux pas se
1: faire. T'imagines Julien Lautre dans l'Estelle Midi?
0: Je pense qu'Estelle, elle pète un plomb.
1: Oh, le carnage.
0: Allez, c'est le moment des tu préfères. Il va lancer un débat ou rien à voir. Un procès de tête sans flamme. Rien à voir. Qu'est-ce qu'on disait?
3: Un moment d'égarement, la version.
0: Un moment d'égarement, voit la version extraordinaire avec Jean-Pierre Marielle.
3: C'est la même histoire?
0: Ah, non, mais c'est le même film. Okay. Ils ont fait un remake.
3: D'accord.
0: Donc, j'ai pas vu la version avec Cassel et tout ça, parce que quand t'as vu celle avec Victor Lanoux et Marielle, en plus c'est une époque, tu l'imagines, tu vois Marielle,
1: bien sûr,
0: qui s'est tapé la fille de Victor Lanoux, et quand c'est la fameuse scène où il dit non mais moi, elle a un mec, attends, l'autre il fait ah bon, mais merde, tu sais où il sera, où il est un peu emmerdé parce qu'il sait que c'est lui. Il dit mais moi le mec je lui pète la gueule. Mais attends, tu rigoles ou quoi? T'en sais rien, peut-être que le type, bah tu vois, une histoire d'amour, il a craqué sur la fille. Mais tu rigoles ou quoi? Moi je l'attrape, le mec le démonte. Et franchement, la scène entre Lanou et Marielle, c'est sublime.
1: Donc, très bon film d'avion en tout cas.
3: Ah, franchement, elle est aussi, la scène dont tu parles, Julien, elle est aussi bien avec.
0: Oui, non, mais c'est pour ça que je te dis, c'est que c'est un bon film d'avion peut-être. Non. Sans Marielle.
1: Oui, mais Marielle, le problème c'est que c'est même plus qu'un film d'avion. C'est
3: tu
1: même trop élevé.
3: Mais tu vois, c'est trop élevé pour un film de l'été.
1: Ok, ça fait du bien, il va rien t'arriver.
5: C'est vachement long pour une histoire.
4: Moi, je pense que ce serait La La Land, parce qu'on me tanne pour le regarder, mais je m'en fous, en fait. J'ai juste pas envie de le voir. Si vraiment on est dans l'avion et que j'ai rien d'autre à foutre.
1: Le côté comédie musicale, là.
0: C'est vrai qu'à part dans l'avion, c'est compliqué. Hein. Comédie musicale.
1: Même dans l'avion, je crois.
0: Ouais.
1: Ah non, je crois qu'il est long en plus. Hein.
0: Alors moi, je t'avoue que La La Land, j'ai essayé de regarder. C'est pas au début, ils sont pas en train de faire des claquettes sur l'autoroute avec des voitures, là. Ça commence pas comme ça.
1: Oui, avec un grand Norvégien, là. Ah non, c'est La La Land, ça n'a rien à voir. Ouais, j'étais là chercher loin ça là. Mais il est mis du 18
3: j'ai
1: en même
3: pensé
1: temps.
3: À la faire, mais je me suis abstenu.
0: Ben ouais, parce que tu t'es dit, c'est chacun son job.
4: Bah, t'aurais dû y aller.
1: il a vu Alal Land.
0: Alal Land,
1: il a adoré.
0: Évidemment. Il est content de lui en plus, ce con. Non, très très chiant. J'ai arrêté au bout de 5 minutes. Non, La Land, c'est pas possible.
1: On va commencer à jouer dans cette émission.
0: Il y a une comédie musicale que tu sauverais, que tu regarderais, tu dirais, ouais, c'est jouable.
1: Non, mais tu as forcément Grise.
0: Ouais.
1: S'il y en a une que je sauve, bah avec John Travolta, enfin je veux dire c'est un mythe de l'époque.
4: Il y en a d'autres que tu connais du coup ou est-ce que Grise c'est ce qui vient dans la tête de tout le monde en vrai?
2: Oui, mais Grise c'est comme ses cheveux surtout.
0: Ouais.
4: Oh.
0: Gris, c'est comme ses cheveux.
3: Il est difficile.
0: Barbe. Et par exemple récemment Mamma Mia non?
1: Non.
0: Ah oui non.
1: Pour moi, Mia, c'est un resto italien, mais tu vois,
0: c'est pas
1: une comédie musicale. Bien sûr,
0: ouais.
1: Non, je suis pas sensible aux comédies musicales.
0: Non, j'ai vu ça, oui.
1: Ouais.
0: Mais je suis sensible. Ah non, Chicago. Beaucoup. Ah non, par contre, je vous dire là, Chicago, c'est extraordinaire. Il paraît Le Roi Lion aussi, c'est très bien. Comédie musicale, en vrai. Hein. Allez voir.
4: Ouais, elle était géniale. Moi, je l'ai fait.
1: Mais faut avoir un gros pouvoir d'achat pour aller voir Le Roi Lion quand même.
0: Aujourd'hui, oui.
1: Oui.
0: Ça commence à coûter cher, ouais. C'est pour ça que j'ai laissé mon ex amener mon fils. Moi, on est allé voir Pat Patrouille, nous.
1: Le 2 ?
0: Ouais, beaucoup moins cher.
1: Il est génial. 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Vous l'avez entendu, le Kikipédia d'hier ?
4: Hier, je l'avais, ouais, j'ai eu direct.
1: Ok, Cherki.
4: J'ai rétréci
1: les gosses.
0: Ouais. Tu l'avais, mais tu l'aurais peut-être pas dit.
4: Non, ça, t'as vu, t'as senti que ça faisait ça. Ouais.
1: On y va avec un nouveau Kikipédia.
0: Attention, on cherche un film romantique où le numéro 77 de l'Olympique de Marseille et une ancienne star de Liverpool ont eu peur que le sexe ne vienne ruiner leur belle amitié. Vous ne dites rien. Il est bien tordu. On vous donnera des. Tu l'as déjà ?
3: J'ai le premier, mais pas le deuxième.
0: On cherche un film romantique. Où le numéro 77 de l'OM, finalement tu connais, est un ancien attaquant de Liverpool, ont peur que le sexe ne vienne ruiner leur belle amitié. Il est beau celui-là.
1: 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Alors Katsar, on est mardi et le mardi désormais c'est...
0: Mardi Tibar.
6: Mardi Tibar. Un match incroyable, un match parfait, on va pas s'enflammer, mais Gomez, ballon d'or.
7: Oh, je dégage.
6: Franchement, meilleure soirée. On les a explosés.
7: Marseille, allez l'OM.
6: Gros match, franchement, mais faut pas s'enflammer. On joue le titre.
7: Oh, je déraille.
1: Et c'est un nouveau jingle fabriqué après la victoire 4-0 face à Strasbourg lors de la première journée de Ligue 1. OM euphorique. OM leader après une journée quand même.
0: Ouais. C'est si là, s'il y avait eu un Covid, là, l'OM était champion de France.
3: On est passé à ça, quoi.
0: Mais
3: ça tient quand même.
1: T'étais comment après le match face à Strasbourg?
3: Bah écoute, je l'ai pas vu pour être très honnête, mais honnêtement, j'étais pas plus emballé que ça parce que je savais très bien que le mercato était pas terminé.
1: Oh, dis donc.
3: Bah non, mais
1: t'as pas déraillé.
3: Faut être réaliste. Ah, j'ai déraillé, mais j'ai déraillé 3 minutes parce que quand tu savais que le mercato était pas fini et que tout l'effectif pouvait se barrer.
0: Je peux me permettre de lancer un appel?
1: Bien sûr.
0: Ce sera notre enquête de l'année. Je lance un appel à cette personne. Qui a hurlé « Oh, je déraille, frère !» On le veut. Je te veux dans l'émission. Qui que tu sois, si tu nous écoutes. Et si quelqu'un le connaît, dites à cette personne que nous le voulons. Nous voulons, je déraille frère, nous voulons savoir comment cette année, si lui, il sent que l'OM va gagner, si lui, il déraille toujours, je veux cette personne. On va enquêter,
1: mais
0: on va trouver
1: qui c'est,
0: et on va le faire venir ici. Et RMC, lui, en tout cas, on l'appellera.
1: Par téléphone, oui.
0: Il nous appellera.
1: C'est mieux.
0: Il nous appellera par téléphone, un numéro surtaxé.
1: Non mais c'est fou, le jeu des rails. Tu sais que même à Marseille, c'est devenu un truc. Le jeu des rails, ça y est.
0: Jeu des rails, frère, c'est un nouveau Monvier.
1: Ok, donc menez l'enquête, vous aussi.
0: Qui est cette personne?
1: Forcément, vous connaissez Ami Marseillais. Vous allez aussi sur Insta parce que le jeu des rails est pas mal passé, a pas mal tourné l'année dernière. Donc vous avez son visage.
0: Ah, moi,
1: donc, forcément,
0: veux,
1: vous allez le retrouver et on a très envie qu'il fasse partie des nuits du Casar
0: Enchaîné. Es-tu là? Efficace, 1, 2, 3, viva.
7: Je déraille.
0: C'est magnifique.
3: Mais alors, t'empêche heureusement que ce club existe. Tu devrais remercier tous les jours l'OM d'exister parce que le nombre de vannes et de séquences que tu peux faire sur l'OM,
0: mais
3: c'est quand même fabuleux.
0: Je remercie tous les jours l'OM d'exister.
4: Oui, remercie tous les clubs.
0: J'ai un groupe WhatsApp de gens qui remercient l'OM tous les jours d'exister. C'est le nom de mon groupe WhatsApp.
3: Bon, ça,
0: merci, merci l'OM d'exister.
7: Oh, c'est nous.
0: Mais de bon cœur.
1: Alors nos amis de Maritima, Karim et Jaco sont de retour pour cette saison 2 des Nuits du Casar Enchaîné. Ils ne peuvent pas être là ce soir avec nous, mais promis, ils seront là très rapidement cette saison. Alors ils nous ont livré, à l'occasion de ce match OM Strasbourg, on a un petit peu déraillé, c'est vrai, une prestation de toute beauté.
7: Pression pour Angel Gomez en centre, la frappe et la paix. Fais-moi péter ce vélodrome! Fais-moi péter! Le plat du pied pour le 2-0, pour l'Olympique, qui est toujours pas magnifique, mais qui s'en rapproche ce soir!
5: On n'est pas en train de dire qu'on va gagner la Champions League!
7: Ça tombe bien, on la joue pas! Ah, c'est pas fini la frappe! Dans la main.
5: Et ils sont morts les Marseillais, c'était la catastrophe. On a attaqué tout le monde. Et on n'est pas morts les gars. On n'est pas morts.
7: Laisse-nous un peu avoir le droit au bonheur.
5: On a le droit au bonheur nous aussi. On a le droit quand même.
7: Le ballon à la reprise de Pierre.
0: Magnifique et de retour cette saison. Alors moi je retiendrai deux choses. On ne va pas gagner la Champions League, déjà parce qu'on ne la joue pas, qui est énorme.
1: Bravo et Karim surtout, pour cette vanne.
0: Surtout moi j'adore, c'est vas-y Goury, fais-nous péter. Fais-nous péter, voilà, c'est tout simplement, j'entrerai cette phrase.
1: Alors dimanche soir, le leader de la Ligue 1 se rendait à Monaco.
0: Incontesté.
1: Évidemment, sans trop de problèmes, l'équipe de Monaco a vu aussi des joueurs partir, des joueurs importants. Monaco, c'est plus
0: l'entraîneur, c'est plus le même.
1: Une place forte de la Ligue 1. Alors Karim, au début du match, il nous fait vivre cet avant-match. Et il a croisé les Marseillais avant la rencontre dans les travées de Louis II.
7: Ils avaient le visage assez fermé, mais pour la plupart, quand ils ont vu votre journaliste de Maritima, un petit sourire est venu sur leur visage.
5: Bien sûr, sûrement, il est là.
7: On s'est compris, eux et moi, on s'est compris.
5: C'est le principal.
7: Voilà, l'objectif 22h30, c'est qu'on ait tous le sourire, les gars.
1: Voilà, et à 22h30, j'imagine qu'on va avoir tous le sourire avec les joueurs de l'Olympique de Marseille et avec Maritima. Alors, nos amis marseillais, fort de cette première victoire, fort de cette première place, en profite, mais c'est vrai, quand on est leader, on peut, pour mettre un petit coup de rab sur l'ambiance à Louis II.
0: Oui.
7: Il y a la compo de Monaco qui est en train d'être égrenée et on dirait que je suis dans mon salon et que ma fille est en train de jouer avec ses copines.
1: Ah ouais. C'est vrai, c'est vrai.
0: Avec un magnifique tifo. comme le stade est en travaux, un tifo horrible, avec des dessins. Tu l'as pas vu ce tifo?
1: Ah bah si, Jaco l'a vu aussi.
8: Comme il n'y a pas assez de monde, ils ont mis un tifo avec des...
7: Ah, c'était ça le tifo?
8: Ouais, des marionnettes et puis la kermesse dans les tribunes. Ah mais ceci étant dit, franchement, hein, quand on a l'habitude de voir ce que l'on voit,
0: ouais,
8: et la chance que l'on a d'être né à Marseille, pour ceux qui aiment le football, évidemment que c'est totalement différent.
0: Ben
8: c'est
0: oui.
8: un autre monde.
1: Eh oui, quand on a la chance de voir ce qu'on voit à Marseille.
0: Bien sûr.
1: Ah, le problème, c'est que quand tu mets un coup de rap, le boomerang, ça dérape.
7: Golovin, centre deuxième poteau, faut y aller. Ah, ah, du score de Brunner. Oh non, mais ouais, mais. On est trop attentiste. Beaucoup trop attentiste.
1: Eh ouais. Et le problème, c'est que Jaco, tu vois, là, il commence à comprendre. Que peut-être que le match face à Strasbourg, c'était peut-être pas la normalité, tu vois.
0: Ben oui, peut-être
1: que
0: oui.
1: Ça sent l'année de merde.
7: Et avec Kondogbia, la sollicitation d'Imad Abdelli, est-ce qu'il va le servir? Non, mais il faut avancer un peu les amis.
8: Oui, ça me rappelle de Zerbi.
1: Quand on est là, ça sent pas bon du tout. Et t'es cul en première période.
0: Ouais,
1: hein. Mais ça me rappelle de Zerbi. Non, mais il sent le coup venir et quand l'OM perd, bah, il y a parfois un peu de mauvaise foi.
7: Je vous ai dit 2 minutes de temps additionnel. Ah là là, qu'est-ce qu'il y a? Oh les gars, je vous l'ai dit. Hein. Moi, je vais faire une pétition. Hein. C'est le festival de Monaco. C'est fini le festival de Cannes. Il n'y a que des acteurs sur le terrain, sérieux.
0: Ouais. Ouais, c'est pas bien. Pas là pour les corps, t'as compris.
1: Mais 53e minute, Karim a raison. Le festival, c'est à Monaco.
7: Là, oh, le crochet de Brunner. Le deuxième. 2-0, c'est pas possible. Ah, c'est terrible.
8: Kondogbia est insuffisant. Kondogbia n'a pas les capacités. On l'a vu, il se fait prendre de vitesse. Il plonge. Il a plongé bêtement. Une fête de frappe et il s'en va à la mer. Allez, coach, il faut changer là.
7: Eh ouais, mais bon, à 2-0, hein, maintenant.
8: Eh ouais, mais tu vas en prendre 12.
1: Eh oui, tu vas en prendre 12. C'est possible. T'étais comment après ce but magnifique
3: Ah, franchement, le but de Brunner, exceptionnel. Magnifique, rien à dire. Ouais. Mais écoute, voilà, ça montre bien les limites de l'OM, hein, c'est comme ça.
1: Moi, t'as l'air tout sourire là.
3: Non, mais écoute.
0: Non, mais ils sont sous Prozac, les mecs, ça fait longtemps. Ouais, non, mais tout va bien, finir 8ème.
3: Tu vois, ça fait 20 ans que je supporte l'OM, c'est la première année, je le dis, que j'ai aucune attente, aucun espoir pour cette année.
0: C'est toute la force de cette nouvelle équipe. C'est là où il a été très fort, Macron. Il s'est dit, on va mettre Bruno Genesio, qui a déjà une tête de loser, alors que même quand il gagne, il a l'air d'avoir perdu. On va mettre Lorenzi, personne ne sait qui c'est, personne ne saura jamais. Et l'ancien mec de France Télécom, où il y a eu que des suicides quand il était là. Donc normalement, si tout va bien, on annonce la couleur. N'attendez rien.
1: Personne n'aura d'espoir.
0: Ah ouais, c'est vraiment ça. C'est
1: Danny Boone. Hein.
0: Allez, trois là, le triumvirat. On est quand même passé du parrain de l'autre hystérique. On aurait dit l'armée mexicaine sous coke, plus le névropathe de Milan. Avec le trio quand même de psychopathes dangereux. Et là, t'as trois mecs.
9: Bon, ben
1: On
9: va prendre personne. Voilà. Et puis on va vendre les autres. Et puis on va essayer dans les 10 premiers.
1: Alors il y a 2-0 pour Monaco. Nos amis de Maritime à fond le job évidemment. Mais on sent que cette deuxième période, c'est juste la deuxième journée de Ligue 1. C'est déjà une torture.
7: Ah, c'est pas possible. On n'y arrivera pas. On n'y arrivera pas. On n'arrive pas à avoir un joueur qui tient la route.
8: Ah, c'est très dur pour l'OM.

0: de Strasbourg, au moins 2 heures, tu profites, tu vois, parce que tu sais qu'après, tu n'as pas souvent le sourire avec l'OM. Hein.
1: Qu'est-ce que ça fait de la peine, ma parole, hein.
0: Oh, c'est dur, hein. Techniquement, c'est très très dur, des passes ratées, des approximations.
1: Ouais, c'est une tristesse sans nom, moi, Jaco. On est bien à Athènes aussi, Jaco, hein.
0: Oui, mais bien sûr. On est cuit, Karim. On est cuit.
2: On les avait quittés en fin de saison totalement bouillis. On s'est dit, il y a Strasbourg.
3: Non, mais ce qui est génial, c'est qu'on s'est dit, bon, on sait, tu sais, quand on se fait nos réunions, on se dit, bon, en fait, l'idéal, qu'on soit pour Paris ou pas pour Paris, faudrait que l'OM soit leader à la trêve. Faudrait qu'il y ait vraiment, au moins que ça arrive, qu'ils aient de l'avance sur le PSG, qu'ils soient leader avant le match contre Paris. Là, on voit le premier match, on se dit, oh là là, 4-0, quand on va arriver à l'antenne, ils vont être, bon, ben voilà.
4: Bah, ils sont toujours devant, c'est bon.
3: Non,
4: ils sont toujours
3: ils sont devant, oui, ils sont toujours un point devant.
5: Oui, c'est toujours ça, on prend.
3: Hein. Ils sont un point devant,
5: c'est vrai. On a tellement peu d'espoir cette année qu'on prend.
3: Non, mais c'est vrai. C'est-à-dire qu'ils seront encore un point devant
6: dans quatre journées.
3: Non, c'est quoi? C'est dans 3 journées.
5: Ah oui, c'est en 3 journées. Il reste 2 matchs et c'est ensuite c'est la 5e journée.
3: Ouais, ouais, c'est 5e journée. Donc la prochaine, c'est quoi le prochain match?
5: Marseille PFC dimanche soir en Vélodrome.
3: C'est le feu, gros.
6: Ça sera un peu là-bas.

0: signé. N'oubliez jamais qu'on aime Maritima. Pour ce genre de commentaires, on est à la fin, quasiment à la fin du match, et le double buteur cède sa place.
1: Mais... Paris Brunner, le doublé, remplacé par Mika Biret, qui avait eu des stats hallucinantes quand il était arrivé à l'AS Monaco. Je crois qu'il avait mis 3 triplés en 4 mois et demi. Bon, après, tu me diras, on s'en fout.
2: Oui, exactement.
0: Magnifique. Bravo, Maritima. Bravo, Karim et Jaco.
3: Est-ce que vous voulez que je vous dise quelle est la dernière journée de Ligue 1?
0: Ah, bah oui. Attends, je peux essayer de deviner.
3: Marseille joue contre qui
0: là? Bah, ils vont pas jouer le PSG, ça s'est jamais fait. Ah, bah, tu le dis après, c'est la pause, les copains, c'est la pause fraîcheur. Allez vous rafraîchir tranquillement. Puis nous, on fait une petite récré, et puis on revient dans une minute. Tu nous diras après, hein, qui c'est?
3: Oui, oui.
0: C'est un beau match?
3: Bah, c'est.
0: Tu verras.
3: Okay. C'est croustillant, t'as une idée toi?
4: Rennes?
3: Ah, je peux pas vous dire.
4: Ah, ça va être un gros club.
5: Nice.
4: Ce serait beau.
3: Ouais. Toi, t'es pour Paris, toi?
4: Je pense Saint-Etienne.
0: Attendez, les mecs, on n'est pas en direct. Réserver la surprise, on peut pas dire le nom tout de suite. Raconter autre chose, quoi.
3: Non, mais de quoi
0: t'as fait un rêve, toi?
3: Il y a un mec qui vient de te dire qu'il est pour Saint-Etienne, ça te choque pas. Tout simplement, détente. Hein. C'est-à-dire que le mec, depuis tout à l'heure, il est sûr de lui, il dit je fais du running, je voyage dans le monde entier, pour Saint-Etienne.
0: Il est pour Saint-Etienne?
3: Ouais. Et toi, ça passe comme ça. Alors, t'as quel âge?
4: 26 ans.
3: Donc voilà, le mec, il a 26 ans. Donc il est né en 2000.
0: Juste quand on revient en direct, on peut faire un petit.
3: Il est né en 2000, c'est-à-dire que quand il est né, il y avait l'affaire des faux passeports.
0: Non, mais il y avait écrit Christophe Landrin.
3: Il y avait Christophe Landrin.
0: C'était pour ça.
3: Que c'est Christophe Landrin qui t'a donné envie d'aimer Saint-Etienne.
4: C'est mon père.
3: Mais tu lui parles toujours?
5: La vanne est drôle, du coup. Quand on connaît le contexte, la vanne est
3: drôle. Aïe, aïe, aïe.
0: C'est la deuxième partie d'Élu du Casar enchaîné. On est ensemble jusqu'à 1h30 et on est très très heureux d'être avec vous. Tu devais pas nous donner l'adversaire de l'OM lors de la dernière journée de Ligue 1.
3: Sachant que il peut en général la dernière journée, quoi qu'il se passe, c'est ou pour une place en Ligue des Champions ou Europa League ou le titre.
4: Ou le maintien, hein, on sait jamais.
3: Ou le maintien. Et à votre avis, contre qui joue l'Olympique Marseille?
0: C'est pas le PSG. Lyon? Non, c'est pas un...
3: L'AS Monaco.
0: Oh là.
6: Ah, Et là, ça va chaud. Rigoler. Et là, Paris,
3: il sera magique peut-être. Il a très peur que Paris.
2: On a vu, attention, hein. Moi, je pense que le doublé qu'on a vu là, tic tic tic attaque.
0: On ne reverra plus.
2: Pas tout de
0: terminé.
2: Suite. Alors, il est sûrement très bon, hein. Mais moi, tu me feras pas croire que le mec. Tout
0: en revanche, juste le titre Paris, c'est magique dans toute la presse. On peut dire que c'est insupportable.
2: On pourra pas le faire. On pourra pas le refaire. Alors qu'ils auraient mis. Il s'appelle Brunner.
0: Bah oui, facile à marquer.
2: Facile à marquer, bien sûr. Pascal Brunner.
0: Voilà.
2: Facile à marquer.
0: Tu sais qu'on est les seuls à avoir cette référence. Hein.
2: De Pascal Brunner.
0: Parce que les deux Kiki qui sont avec nous là.
2: Pascal Brunner.
0: Facile à chanter, vous l'avez pas?
2: Non. Il met l'émission que ça s'appelle Facile à chanter. C'est génial.
0: C'est sur France 3, non?
2: C'était sur FR3 même.
0: Oui, bien sûr. Ça a marqué une génération.
2: Complètement. Et pas l'autre.
0: Ah non, ça...
2: Tu vois, parce que ton père, au lieu de t'apprendre l'AS Saint-Etienne, si t'avais appris facile à chanter.
0: Comment tu sais qu'il est pour.
2: Ah oui, parce qu'à la pause fraîcheur, il nous a dit que. Vous n'étiez pas au courant? Ah oui, contrôle routier. Contrôle routier. Dis-moi, Raphaël.
4: Ouais.
2: Où est-ce que tu es né?
4: Je suis né dans le Val d'Oise, à Pontoise.
2: Ouais. Tu habites où?
4: J'habite à Suresnes, dans le 9-2.
2: Ouais. Ça ne veut rien dire du tout. Et tu es supporter
4: de Saint-Etienne.
0: Oh là là là là. Quand je pense qu'il s'est quand même foutu de la gueule de son pote qui était pour Marseille.
2: Ouais, c'est quand même fou, hein.
0: Moi, je me suis dit, bon, bah, il est parisien.
4: Semaine, c'est des vannes qui s'envoient, forcément.
2: Hein. Ouais,
4: c'est matin, toujours un club qui va mal, hein, donc il n'y a pas de problème.
2: Non, mais là, toi, t'es leader, tranquille.
4: En Ligue 2, je vais pas aller me vanter d'être leader en Ligue 2. J'en ai rien à faire.
2: Si, est-ce que tu vas à Grenoble? Et après,
0: oui, non, c'est toujours pareil. Il faut aller à Grenoble. Hein.
4: Je peux dire qu'en fin de saison, on a regardé le barrage ensemble Saint-Etienne-Rodez. Mm. Je pense qu'il a plus vibré pendant Saint-Etienne-Rodez que pendant France-Espagne à demi-finale de la Coupe du Monde.
2: Moi aussi.
4: Il était en pétard.
2: Mais moi aussi. Moi, je t'avoue, j'ai beaucoup plus. Mais alors, Saint-Etienne-Rodez, j'étais à bloc. Surtout que j'étais un peu emmerdé parce que j'avais des gens que j'aime bien des deux côtés. Moi, j'ai plein de potes supporters. Je les embrasse, les supporters de Saint-Etienne. Mais
0: et puis Rodez, c'est chez toi.
2: Et Rodez,
0: c'est la famille.
2: Ben ouais, c'est mon fils, c'est supporter de aussi de Rodez.
0: Alors que la France, France-Espagne, la France, t'as connu pas
2: j'en
0: le grand
2: rien
0: monde.
2: À foutre de cette équipe. Franchement,
0: puis l'Espagne.
2: Alors l'Espagne, carrément, franchement, honnêtement, vous une parenthèse. Ça, est-ce qu'on en a pas tous rien à foutre de que l'Espagne soit champion du monde?
0: À chaque fois qu'ils sont champions du monde,
2: tout le monde s'en fout.
4: C'est un non-événement. Du coup, je vais être à contre-courant, pardon, mais. Bah, je suis à moitié espagnol, donc moi, l'Espagne championne du monde, je suis quand même content. Moi, c'est pas la France, donc j'ai appelé vous.
7: Mais on s'en tape!

0: c'est qu'il nous fait, lui.
1: Il est pour Saint-Etienne, il est pour l'Espagne.
0: Mais mec, il retourne dans ton pays.
1: Il va faire chier les grandes gueules du sport.
2: Mais qu'est-ce que c'est que ce soit la France.
3: Mais bon.
0: Mais t'es Espagne de quel côté, du coup?
2: Bah, France.
0: Non, mais t'es ton père ou ta mère?
2: Mon père aussi.
0: D'accord, ah oui, donc c'est plus gagnant déjà le côté espagnol déjà. Espagnol, c'est bien. C'est bien,
2: ça gagne avant.
4: Jonquera sur la route pour aller au Barça.
1: La Jonquera.
0: C'est pas là qu'il a rencontré ta mère,
2: non? Non.
0: Attention, pas la vie privée. Hop.
1: C'était en 85 là.
0: Ben oui.
5: Et encore moins les trucs vrais.
0: On avait dit. Et très bien. Donc de l'Espagne, t'étais content quand même.
2: Bah, j'étais déçu que ce soit pas la France, surtout qu'on sort un peu tristement.
0: Tu l'as pas vu arriver, toi. Toi, t'y as cru, toi.
2: Ah bah oui.
0: T'as cru à tout le monde qui a dit on a les meilleurs joueurs d'Europe. Toute l'Europe
2: l'a vu arriver. J'ai dit quoi? Tu vas pas faire ton vieux con et dire on va jamais aller au bout. Évidemment que t'as envie d'y croire.
5: Puis tout le monde nous voyait gagnant, et même nous en vrai. Donc
0: tu te voyais gagnant, toi? Contre l'Espagne?
1: Ah, contre l'Espagne, oui. Oui. Non, mais bien sûr.
2: Honnêtement, ne dis pas le contraire.
1: On a tous cru qu'on...
0: Ah non, pas moi. Ah non, bah, on peut pas. Non, moi, j'ai toujours dit qu'avec qui vous savez, dès qu'il y aura une grosse équipe, ça va coincer. J'arrête pas de le dire. C'est comme là, ça repart. Alors, on est reparti. Là, les mecs, ils se roulent des pelles, là. Oh là là, il a marqué les buts contre la veste. Comme si c'était une surprise. Il marque toujours contre la veste. Il marque toujours. Contre l'Écosse, contre le Liechtenstein, contre le Burundi, contre Vodoglypt. Oh, il a bien triplé, mais bien sûr! Il en mettra toujours! Et les mecs, ils découvrent la Lune! Merde!
1: C'est vrai, mais tu pensais pas que ce
0: serait... Non, je pensais
1: pas! Oui. Mais si tu penses, si un jour t'arrives à penser, tu pensais pas que ce serait une boucherie à ce point-là, quand même. Ça,
0: mais
1: non.
0: Non,
1: ça, tu pensais pas que c'était une...
0: Que ça m'a rappelé. Ça m'a rappelé PSG Dortmund. Voilà, PSG Dortmund.
1: Ah oui, non, mais ça, je suis d'accord. Voilà. Un non-match, il y a rien.
0: T'étais là, bien sûr. Non, je pensais quand même qu'on verrait un peu la balle.
1: Bah voilà, exactement.
0: Mais en même temps, non.
1: Mais tu pensais pas qu'on serait fourré à ce point-là.
0: Et puis on se foutait de leur gueule. Oh, il y a Mini Amal, il dit qu'il a pas peur de la France.
1: Et il a trop parlé, il va perdre.
0: Attention. Alors que nous, on n'a pas du tout trop parlé.
1: Pas du tout.
0: Mais je te dis, ça m'avait rappelé la une de l'équipe avant France-Suisse. Pareil. Toute l'Europe nous les envie.
2: Ah ouais, le bleu, blanc, rouge avec Griezmann, Benzema.
0: C'était extraordinaire. Ah, toute l'Europe nous les envie.
2: Bah oui.
0: C'est bien. Toute l'Europe nous les envie. Mmh. C'est super.
1: Et là, t'es où? Bah, t'es à la maison, là.
0: Et puis, t'es même pas troisième, hein.
1: Ah non, bah non.
0: T'es quatrième, en plus.
2: Ouais, mais
0: t'es
2: quatrième.
0: Tu perds contre l'Angleterre, en plus.
2: Tout le monde s'en fout.
0: Ah, mais tout le monde s'en fout.
5: Tout le monde s'en fout de la petite finale, le match.
0: Bien sûr.
5: Spectaculaire.
0: Mais oui. T'as perdu, quoi.
2: Oui, bah.
1: Il y a quelqu'un qui a regardé la finale.
0: Mais t'as battu la Guinée-Bissau, je crois, non?
1: Oui, le Togo.
0: Le Togo, ouais. Non, ouais, c'est bien.
1: Taïwan.
0: Et tu es surtout de la compétition, tu es.
1: Le pichichi.
0: Bon.
1: Non, mais tu partais sur un autre truc où je suis totalement d'accord avec toi. À chaque fois que l'Espagne est championne du monde,
0: on s'en fout.
1: Alors, hormis pour notre ami stéphanois,
0: ça reste pas.
1: Qui a 50% espagnol, mais sinon, en fait, ça passe inaperçu, quoi.
2: Mais comment à chaque fois l'Espagne 2010 s'est passé inaperçu?
0: Ils ont gagné que 1-0 tous les matchs.
2: Oui, et alors?
0: Ben donc, non, mais à part
2: tout le monde se souvient de cette équipe quand même, de cette génération.
0: Mais non, mais tout le monde, alors, je vais te dire, ils ont plus marqué l'Euro. Parce que l'Euro était beaucoup plus spectaculaire. Ouais. Alors que la Coupe du Monde 2010, ça fait chier tout le monde.
2: Oui, bon, mais ils sont à tort d'écouter.
1: Mais même l'Euro,
2: c'était pas vraiment
1: bien. Même l'Euro 2024. Qui a un souvenir de cet Euro 2024? À part le but de Yamal contre la France.
2: Ouais, non, il est pourri, l'Euro.
1: Mais il est cata. Moi, j'ai pas une image de la finale.
0: Est-ce qu'on peut pas.
1: C'est quoi? C'est Allemagne-Angleterre?
2: Non, c'est.
0: Si, Espagne-Angleterre.
5: C'est Espagne-Angleterre.
1: Mais tu vois, mais personne s'en souvient. Tout le monde s'en fout.
0: Est-ce qu'il faudrait pas enlever l'Espagne de la compète?
1: Mais
0: on leur donne un titre et puis ils jouent pas.
1: Oui.
0: Ils nous font chier, Espagne. Ils font chier parce qu'ils gagnent, mais en même temps, t'as pas un mec à mettre en poster. Quand t'as une Coupe du Monde 86, tu mettais Maradona en poster. Tu vas mettre Ferran Torres en poster.
1: Rodri Cucurella. On est sérieux.
0: C'est une marque de cuisine. Non, pas possible. Non, je suis désolé.
1: Avant de nous parler des vacances, les amis, j'espère que vous avez une belle anecdote. On va accueillir Clément aussi au 32-16. Juste avant, je crois qu'on... Bah, tu sais, on était à New York, nous, il n'y a pas longtemps.
0: Ah oui,
1: il y en a un qui est allé à New York.
0: Mais non.
1: Et il est avec nous en direct, c'est Eric Salio. Bonjour Eric Salio.
0: Bonjour.
6: Bonjour, bonsoir.
0: On arrive déjà trop tard ou...
1: Oui. On arrive après la guerre.
6: C'est-à-dire?
1: Non, parce que nous, en fait, on s'est dit que là, il y avait le deuxième tour avec Arthur Fils. On voulait savoir où ça en était.
6: Ah, vous n'êtes pas au courant? Il a été battu hier.
0: Quoi?
3: Oui, il a été éliminé par Stefano Tsitsipas, qui est quand même un ex numéro 3 mondial. Donc voilà.
0: Mais oui, mais attends, mais tu sais que Jimmy Connors c'était numéro 1. J'espère qu'il va pas le rencontrer. Hein.
1: Non, parce que je sais pas, Eric. Attends, t'as écouté RMC toute la semaine, toi,
0: ouais.
1: Et tout le week-end.
0: Ouais.
1: Oui.
0: Je te dis ouais.
1: Ouais, tu me dis ouais.
0: Ouais.
1: Avant l'US Open.
0: Ouais.
1: Qu'on disait nous.
0: Je sais pas.
1: On disait ça.
0: Ah oui, attends, écoute.
7: Il ne cesse de progresser, Arthur. Il ne cesse de s'affirmer sur le circuit. Je vois pas comment on ne pourrait pas s'enflammer et d'avoir des grandes ambitions pour lui.
8: On peut rêver grand pour lui.
7: Je pense qu'il est prêt.
9: Avec la dynamique qui est la sienne, on va attendre des étincelles.
7: Je vois pas pourquoi on pourrait pas croire qu'il soit dans les quatre demi-finalistes.
10: Il faut s'enflammer pour Arthur Fils parce que c'est le mec peut-être le plus en forme.
7: Il avait une défense et il arrivait à revenir dans le court et ça me faisait penser à un certain Djokovic.
9: Évidemment, j'ai fait une petite projection. Concrètement, en huitième sur sa route, il pourrait croiser Koboli, Dominor, Medvedev ou Shelton. Je sais pas, mais moi, ça me fait rêver très grand ce duel.
3: Ah, c'est un coup de tonnerre, une élimination à l'instant d'Arthur Fist.
1: Eric,
3: ça, c'est de l'intelligence artificielle, tous vos trucs. Avant, hein. D'accord.
1: On aimerait, on aimerait.
0: Putain, quel bonheur à chaque fois.
1: Eric, même quand on a envie d'y croire. Ça va toi?
3: Mais c'était argumenté pourtant, hein.
1: Non, mais tout était bien.
3: Le plan était respecté.
1: Mais attends, mais Sarah, elle avait raison, hein. Elle me fait penser à Djokovic.
0: Ah, bah oui. Je crois que statistiquement, jamais un Français n'avait été aussi loin en grand chelem que Djokovic.
1: Mais c'est vrai, bravo. Bravo, c'est vrai. Bravo,
0: c'est la première fois qu'un Français.
3: C'est pas vrai. J'ai jamais vu ça,
0: je crois. Non. Ça, je vous rappelle, c'était pour un premier tour de Gaël Monfils. Non, mais
3: vous savez que je vais rentrer là.
0: Non, reste là-bas. Reste là-bas, il y a encore Loïs Boisson.
3: Je pense que je vais rentrer plus tôt.
0: Non, moi, depuis la remontada de Rinderknecht l'année dernière. T'en rappelles ou pas? La remontada de Rinderknecht là.
3: Je m'en souviens pas.
0: Mais c'est-à-dire qu'en fait, on l'a ou pas?
1: Non, je crois pas. Il va la chercher.
0: C'est-à-dire que. Rinderknecht, c'était quoi?
1: C'était Wimbledon, je crois.
0: C'était Wimbledon.
3: Ah
0: et tu dis.
3: Contre Zverev.
0: Tu dis, je crois qu'on va vivre
1: grand moment d'histoire.
0: Une remontada comme on n'en a pas vu depuis 3 points plus tard. Il est éliminé. 3 points plus tard. Pendant le tie break. Non, mais tu sais quoi?
3: On a quand même encore quelques cartouches. Gaël Monfils qui va débouler sur le court dans quelques minutes là. Mais il a 40 ans aujourd'hui, je ne sais pas si vous vous rendez compte, ça va être
0: énorme. Sinon on se rend compte, c'est lui qui ne se rend pas compte, je crois. Nous on se rend compte, hein. Ça fait très longtemps, même ça fait 2-3 ans qu'on sait qu'il a 40 ans, nous. Mais il joue contre qui?
3: Non, mais vous voulez que je me tire une balle ou quoi là?
0: Non. Franchement,
3: je ne vais pas bien du tout, je ne sais pas si vous le percevez, je ne vais pas bien du tout depuis hier, là. Je ne vais pas bien.
0: Hein, c'est... Tu pourrais avoir une carte des winners, hein. À chaque fois tu y crois, tu retombes, tu te relèves.
1: Mais il joue contre un Paraguayen, Valero.
3: Oui, celui que Moïse Kouame avait battu à Roland Garros.
0: Et tu penses, c'est jouable, tu penses ou pas? C'est tendu.
3: Ça va être chaud. Mais l'avantage, c'est que le match va se jouer parce qu'il pleut actuellement à New York. Ouais. Et donc, comme il va jouer sur le Louis Armstrong, qui est le deuxième court le plus important et qui est doté de toi, le match aura lieu.
0: Ah, ça, c'est beau.
3: Ça, c'est beau.
5: Et l'arbitre, c'est une femme ou un homme? Parce que Valero, il avait quand même sacrément craché sur l'arbitre féminine qui était pendant le match à Roland Garros.
0: Ah, peut-être que par
5: c'est ça qui
0: peut être disqualifié. Ouais. Ça peut marcher. Ouais.
3: Ah, mais je vais surveiller l'arbitre, t'as raison.
0: Oui, ça c'est important.
1: Tu peux nous rappeler le prénom de Valero?
3: C'est. Je sais même plus.
1: Tu sais plus? Non, c'est Adolfo.
0: Bravo les parents, les embrasse.
1: Bravo. On n'est jamais déçus par les Paraguayens.
0: Uruguayen, il est?
1: Paraguay.
0: Ah, au Paraguay, il y en a des beaux aussi. Hein. Il y a encore des très beaux souvenirs. Des très très beaux souvenirs d'Erasmus.
1: Et sinon, les autres Français, Corentin Moutet, il est passé, non?
3: Non, il vient d'abandonner.
0: Ah non, mais t'as pas une bonne nouvelle? T'as pas un Français vivant?
3: Arthur Géa, qui est d'Avignon, était en passe de revenir à 2-7 partout contre un Argentin, puisqu'il y a 5-2 4e, mais match interrompu par la pluie.
0: Ouais.
3: Donc, non, pour l'instant, je faisais le calcul, les comptes, on est à 4 sur 10, ce qui n'est pas extraordinaire, j'en conviens. 4 sur 10.
0: Tu penses qu'il y aurait
3: 3 cartouches.
0: Tu penses qu'il y a
3: mon fils, Benjamin Bonzi et Arthur Géa. Voilà.
1: Il n'y a plus de Français à quel moment?
0: dans une heure.
3: Alors, si tout va bien, il n'y aura plus de Français en huitième.
0: Voilà. Ah oui, non, ça, non, pas tant. On n'a pas une longue vue, on ne voyait pas si loin. Hein. Oui, bien sûr.
3: Non, parce que le problème, c'est que Arthur Rinderknecht, si il passe son deuxième tour, derrière, c'est Medvedev, qui est quand même un client, vous en conviendrez.
0: Oui, oui.
3: Donc, ouais. Et puis, Lucas Van Aché, s'il bat Chapovalov, derrière, c'est Ben Shelton, qui est l'un des outsiders du tournoi. Donc, ça coince. Et Adrian Manalo va jouer au deuxième tour, Bublik, qui est quand même tête de série 15. Oui. Donc, tu vois, c'est pas gagné. Non,
1: on va te laisser parce que
3: quant à Alice, devrait jouer au deuxième tour Sacha Zverev, qui est la tête de série numéro 1.
0: Ah oui, que, ouais. Oui. C'est qui est pas dans une grosse année en plus. Donc,
3: Non, il a juste gagné Roland. Ouais.
1: Donc, ça va aller. Je sais que dans quelques instants, tu vas aller voir Gaël Monfils. Donc, juste une dernière question. Tu restes jusqu'au bout quand même ou pas? Ou tu pars après?
3: Écoute, mon billet d'avion est bloqué. Mon hôtel a été payé. Donc, il coûte pas très cher. C'est un petit hôtel dans le Queens. Je suis pas du tout dans Manhattan. Donc ça va.
0: Bah oui, c'est RMC.
3: Hein. Budget.
1: Ah non, on était dans Manhattan, nous.
0: Ouais.
3: C'est
0: après,
3: vrai, vous étiez.
0: Après, attention, hein. Je crois que t'es mieux dans ton hôtel que dans le nôtre.
1: Khazar avait une très belle vue. T'avais vu sur.
0: Sur un mur.
1: Sur un mur, ouais. Mais qui était à quelques centimètres.
0: À moins d'un mètre.
3: Mon meilleur souvenir, et je vous le raconte, mais je l'ai déjà dit à l'antenne, c'est que mon premier US Open, c'était en 2001, et on partageait une piole avec Olivier Poujade, qui travaillait pour Radio France, et Daniel Riolo. On était au Grand Hyatt. On avait demandé une chambre énorme. Et on avait un leaking king size. Et donc, un canapé lit. Donc, on avait tiré au sort et j'avais gagné le droit de dormir aux côtés de Daniel Riolo.
0: Bah, il prend pas trop de place, hein.
3: Sauf que Daniel, je sais pas de quoi il avait peur, il avait imposé un traversin au milieu du lit. Il avait peur.
0: Ah, visiblement, c'est des mauvais souvenirs de l'école catholique.
3: Peut-être.
0: Des scouts. L'US Open, il était à quelle époque en 2001? C'était en septembre?
3: Oui, c'était quel. Alors, oui. Alors, la suite de l'anecdote, c'est que. On rentre en France le 10 septembre, donc le lundi 10 septembre, et on est dans le taxi avec Daniel. Et il y a un moment, on est sur le pont du Queens, et je me retourne, et je vois la skyline, et je dis à Daniel, quand même, New York, ça a de la gueule. 10 ans plus tard.
1: Mais tout s'explique en fait.
0: Mais ouais.
1: T'as des chances sur les joueurs français. En fait, tu portes la poisse partout quoi.
0: Ouais, c'est terrible quoi. Mais regarde-moi la skyline, le mec qui se barre, paf, les roues du tour s'écroulent.
3: Et donc le mardi, je prends ma voiture, j'atterris à Roissy, je prends ma voiture pour aller à l'époque travailler à François, et je suis sur le périph et je mets la radio à 13h17, qui est un horaire banal. Mmh. Et là, j'entends. Un ton bizarre sur France Info, le ton d'une édition spéciale. Et là, je comprends très vite que à 10h près, j'aurais été bloqué à New York, évidemment.
0: C'est grâce au fait qu'il n'y ait plus de Français que tu es rentré.
1: Bravo.
0: Merci à l'époque. Merci, c'est Grosjean. Merci.
1: Je m'attendais à une anecdote autour de. Il a laissé sa place finalement dans l'avion. Et
0: ah oui, non, ça c'est Jean-Luc Croix.
1: Ça c'est Jean-Luc Croix, ouais. C'est vrai. Merci Eric, on t'embrasse.
0: Bon, ça joue dans combien de temps, Gaël Monfils?
3: Et puis il y en a encore, voilà.
0: Non, mais Gaël Monfils, il joue à quelle heure, Gaël Monfils? Il joue à quelle heure, Gaël Monfils?
3: Eh ben, on l'attend là. Dans 8 minutes, il va être sur le coup.
0: Ah ben, c'est bon, on fera la balle de match avec toi.
1: Non, on s'arrête à 1h30.
0: Oui, c'est bon.
1: Ça laisse une bonne demi-heure.
0: C'est large.
1: À tout à l'heure, Eric. On t'embrasse. Merci d'avoir été avec nous en direct dans les nuits du Khazar enchaîné. Évidemment, toutes les informations sur l'US Open, les belles informations donc concernant les Français.
0: Vous suivez un peu le tennis, les gars?
1: Vous les retrouvez sur rmcsport.fr.
2: Du tout. En dehors de Roland Garros, je ne regarde jamais.
0: Ouais. Je me demande s'il y a autant de générations de jeunes qui suivent le tennis, vu qu'il n'y a aucun Français qui fait rêver. Parce que les générations, tu vois.
2: Forcément.
0: Moi, j'avoue que c'est grâce à Noah, Lecomte, Forget.
1: Sérieux ou quoi? On a eu Hugo Gaston il y a 3 ans à Roland-Garros. Pourquoi tu te marres?
0: Non, on a eu Hugo ou Gaston, c'est le même mec?
1: Oui, c'est le même mec. Il y a eu Corentin Moutet à un moment donné.
2: Non, mais. Et puis, t'as eu Loïs Boisson l'année dernière.
1: C'était fou.
2: Ouais.
0: Non mais en vrai c'est que t'as besoin d'une génération. Ouais. Je pense que même s'ils ont pas gagné grand chose, enfin en tout cas en grand chelem, parce que c'est-à-dire rien, la génération des Tsonga, Gasquet, mon fils, ils ont quand évidemment. Même créé un petit truc, tu vois.
2: Bien sûr. Ouais.
0: Même si c'était un peu en eau de boudin sur certains. Mais là, franchement, si t'es un jeune, qu'est-ce qui te donne envie d'aimer le tennis?
2: Bon, après là, il s'est fait éliminer au premier tour. Mon fils est en train d'apporter une dynamique quand même, tu vois.
0: Oui. Sur une victoire, mais tu vois parce que 000, t'as plus Djokovic. Déjà, t'as plus les icônes déjà mondiales comme Djokovic. Parce que moi, je trouve quand même que Sinner, c'est quand même Ivan Lendl. Hein. C'est qu'il fait rêver. pas Jojo, c'est un gros, tu vois, il a pas un côté glamour à mort. Alcaraz,
1: ah, si, il y a quelque chose,
0: il y a un truc, ouais, mais
5: il est plus attachant déjà.
0: Il est plus attachant, mais ouais, mais t'as pas le truc
2: répondre, quand t'as une rivalité, donc Federer, Djokovic,
0: voilà. Tiens, y a un truc. J'arrive pas encore à voir le truc entre les deux, tu vois, j'ai l'impression que c'est un peu chacun son tour, mais je vois pas encore le fight. Alors si t'as pas ces deux-là, t'as aucun Français qui te fait rêver, qui est le seul qui te fait rêver, il se fait éliminer au premier tour.
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0: Bon, on s'est rendu compte.
1: Non, mais c'est bien de s'en rendre compte. Hein.
0: On s'est rendu compte. Oui.
1: Moi aussi, tu vois. J'ai rien dit parce que
0: t'as rappelé des bons souvenirs.
1: Mais exactement.
0: Mais pas moi.
1: Exactement. Bah, c'est dommage. C'est dommage. On aurait fait une belle émission des grandes gueules du sport ensemble.
0: Pas du tout.
1: Pas du tout. Non. Clément est avec nous au 32-16. Bonsoir, bonjour Clément.
12: Bonsoir, bonjour.
1: Est-ce que tu peux te présenter, mon ami ?
12: Content de vous retrouver déjà pour une deuxième saison. C'était pas gagné.
0: C'était pas gagné du tout.
1: Que tu sois là.
12: Et là, c'est gagné.
0: Ouais, c'est gagné là. On est lancé là, comme des frelons. Ouais.
1: Alors dis-moi, qu'est-ce qui t'a manqué le plus pendant les vacances ?
12: Il n'y avait pas un débat, non ? Le vote.
1: Mais d'abord, faut se présenter.
12: On faisait le même débat qu'hier, non ?
1: Oui, bien sûr. Et demain, on fera le même débat qu'aujourd'hui.
0: D'abord, t'inquiète pas. Présente.
12: Ah oui, il faut se présenter d'abord. Ouais. Ce qui m'a manqué, moi, cet été, c'est l'automne. Parce qu'il faisait trop chaud, le Coupe du Monde était interminable.
1: Mais c'est vrai, elle a eu lieu cette Coupe du Monde finalement.
0: Ouais, j'ai pas vu de Coupe du Monde moi.
5: En même temps que l'Euro 2024, je crois.
0: J'ai vu une Europa League avec des pays.
1: Ah oui.
0: Un genre de jeu sans frontières. Mais alors après la Coupe du Monde, ça me dirait.
1: Ah là où il y a eu plein de buts, ça faisait gamelle et puis
0: Il manquait Georges Belair et Marie-Ange Nardi quoi. C'était pour présenter. C'était super.
1: D'accord, c'est l'automne, très bien. Combien de kilos t'as pris pendant les vacances?
12: Maman, j'étais obligé d'arrêter l'alcool pour raison médicale au mois de mars, donc j'ai perdu 20 kilos depuis le mois de mars.
0: Oh, c'est pétard.
12: Sans marcher comme votre auditeur là, je sais plus comment il s'appelle.
1: Valentin.
0: Ouais. Non, mais c'est sûr que
12: moi j'ai pas marché moi.
0: T'as juste arrêté l'alcool.
12: Exactement, mais je m'en sers pas.
0: T'as perdu 20 kilos rien qu'en arrêtant l'alcool.
12: Bah apparemment c'est courant.
0: Ah ouais. Mais... ah, t'avais quand même un petit peu de surpoids du coup parce que.
12: Ouais.
5: Ah c'est une idée ça pour moi.
12: Mais ça me manque un peu une petite bière en écoutant Julien Cazard, mais.
0: Ben ouais, mais c'est normal. Bah oui, moi
1: consommer avec modération.
12: Julien Cazard.
1: Julien Cazard, bien sûr.
0: Bien sûr.
1: Et le film que tu regardes que dans un avion.
12: Bah moi j'ai pris l'avion plusieurs fois en regardant un film, c'était des dessins animés moi, B-Movie, Chicken Run.
0: Ah oui
12: c'est pas des choses que je ferais naturellement sur Terre, donc peut-être un dessin animé.
0: Un Chicken Run, c'est pas mal Chicken Run.
12: Ouais.
1: Je suis pas très fan de Chicken Run.
0: T'as pas aimé Chicken Run ?
1: Non, j'ai pas
0: t'aimes pas le stop motion ?
12: Le voir en avion.
1: Ah si, j'aime bien, mais je suis pas très fan de...
0: Voilà c'est Gromit, t'as bien aimé ?
1: Voilà c'est Gromit ?
0: Oui.
1: C'est à quel âge ça ?
0: Bah je sais pas, c'est les années 90.
1: Oui, bah
0: c'est du stop motion comme Chicken Run. T'as pas Chicken Run ? T'as pas grave. Bon, mais très bien. Alors, t'es un souvenir de vacances ?
12: Ah bah, souvenir de vacances, c'était fin juin au camping avec des amis à Pornichet, près de Nantes.
0: Ouais.
12: Bah, on était assis. Eux, ils démarraient l'apéro. Moi, j'avais déjà arrêté l'alcool. Ils prenaient un peu de vin rouge. Et puis, au moment donné, ils commencent à avoir des remontées. Puis, il dit va vomir quelque part. Non, ça va aller. Puis au bout d'un moment, il se retourne. Il vomit sur mon duvet et mon pull que j'avais pas encore installé sous ma tente. Donc vomi au vin rouge dès le premier jour.
0: Et donc, tu t'es tapé une tente qui puait le vin rouge pendant tout.
12: Non, bah, non, j'ai acheté de la lessive à la main, là, mais bon, ça n'a pas suffi. Puis, des grandes lessives chez moi.
1: Et comment va ton oncle alors ? Non, parce que ta tante,
0: t'as vomi sur ta tante. Mais ton oncle, il va comment ?
12: Mon oncle est indemne.
0: Bien sûr, ça, il est indemne. Très bien. Et donc, vomir au vin rouge, c'est dégueulasse. Hein.
12: Bah oui, puis ça tâche.
0: Ça tâche, le vin rouge.
12: Ouais. Mais j'ai réussi à les récupérer, les vêtements, c'est bien.
0: Oui, c'est bien. Et ton pote, lui ? Parce que toi, t'as nettoyé, mais t'as pas fait nettoyer ton pote ?
12: Ça l'a pas traumatisé, mais il a fini par s'excuser parce que mon pote lui a suggéré de s'excuser. Non, c'est pas
0: alors,
12: pote,
0: justement, toi, quand t'es dans une ambiance camping avec des mecs qui se torchent au vin rouge et que toi tu bois pas d'alcool, est-ce que c'est pas un peu misérable?
12: Ah ben non, moi c'est quand je suis chez moi tout seul que l'alcool me manque le plus parce que je me fais chier.
0: D'accord, mais quand t'es avec des gens qui sont bourrés et que toi t'as pas bu,
12: non. Pour l'instant, c'est un peu chiant, ouais.
0: Ouais, c'est bizarre, parce qu'il y a plein de mecs, moi, je connais, qui disent, bah, moi, quand j'ai arrêté l'alcool, et que j'étais dans une ambiance où les gens avaient bu, déjà, il dit, les gens se rendent pas compte, sont tous un peu pathétiques. Parce qu'ils sont au même niveau.
12: Moi, je vais avoir 42 ans, et eux, ils parlent comme des collégiens, on va se mettre une mine. Alors, bah, de toute façon, moi, j'ai un peu passé, je suis passé à autre chose, mais ouais.
0: Bah, ouais, bien sûr qu'il fait ça.
1: Attends. Bah, toi, hein.
0: Moi, jamais. Nous, hein. Alors, on va se mettre une race?
1: Oh, non, c'est
12: pas ça.
1: Le
0: daz.
12: Mais non, faut dire, on va finir pompette au champagne, c'est mieux.
0: Au champagne ? Tu vois, du champagne ? En camping ?
12: Non, ça me rappelle le mot pompette, le champagne.
0: Ah, pompette. Non, ah oui, bah, les champagnes, on est pompette, c'est les filles qui sont pompettes.
12: Non, en camping, eux, ils buvaient de la bière pas fraîche. Non, ça m'en faisait pas.
0: La
12: ça
0: bière me, tiède.
12: La bière tiède.
0: Ouais. L'accro.
1: Très bien. Oh, donc en fait, quand on vous demande des anecdotes de vacances, j'ai du vomi et j'ai la panne d'essence, c'est ça?
0: Ouais.
1: Très bien. Bah, merci Clément. Est-ce que tu veux gagner 100 euros de bon d'achat avec
12: FondDimanche.com? Je n'ai pas de Wikipédia, là, c'est une bonne idée de rubrique.
0: Merci. Je te le redonne quand même.
12: Mister and Mrs. Smither. Non, c'est pas ça.
1: Non, pas du tout.
0: C'est pas Mister and Mrs. Smither. C'est pas mal. Ça aurait été un très bon Wikipédia, ça.
12: Ouais.
0: On cherche un film romantique. Des années 90, on peut le dire?
1: On peut le dire.
0: Fin 80, début 90. Tu peux regarder à peu près. Un film de cette époque, où le numéro 77 de l'Olympique de Marseille et une ancienne star de Liverpool, récente, ont peur que le sexe ne vienne gâcher leur belle amitié.
1: C'est comme hier, Cherki, j'ai rétréci les gosses, c'est 1989.
0: Voilà. Donc je savais que
1: un film très connu, évidemment, vous avez encore
0: la comédie romantique, référence de cette époque, avec...
1: Attention, hein, on veut pas le nom du film. Hein.
0: On veut le nom du film,
1: mais avec les joueurs.
0: Avec les joueurs.
12: Je m'en souviens plus.
1: Bon, c'est pas grave, mon cher Clément, on t'embrasse. À bientôt dans les Nuits Casar enchaînées.
12: Et bonne saison.
1: C'était super, hein, merci. Et tu viens nous voir quand tu veux. Hein.
0: À la tienne, surtout.
12: Bonne soirée.
1: Ouais. Salut. Baptiste, t'as une histoire, toi, de vacances là?
13: Ouais, il y a 15 jours à peine, j'étais à Majorque avec ma famille. Et en fait, j'ai voulu emmener mon père et ma sœur dans une calanque magnifique. J'étais déjà allé il y a 4 ans et je voulais justement leur montrer parce que c'était vraiment sublime. Donc, on arrive sur la plage et tout se passe très bien. Et puis, au bout d'une heure, on voit un Zodiac arriver avec du matériel dessus.
1: Non, pour télécharger les podcasts?
13: Ouais, exactement. Non, on voit un Zodiac avec, tu vois, une porte et des planches en bois et tout. On se dit, tiens, bizarre et tout. Et on voit les gars sur la plage en train de tracer une zone, mais pile au milieu de la plage, tu vois. On se dit, mais qu'est-ce qu'ils vont faire? C'est bizarre, tu vois. Et ils déchargent le matériel du Zodiac. Et les mecs, on était donc le 15 août, hein, pleine saison, il y avait des touristes de partout sur la plage. La plage était toute petite en plus, donc tout le monde était massé. Ils se sont mis à fabriquer la nouvelle cabane de sauvetage en plein milieu de la plage. Ils ont sorti la bétonnière, le marteau-piqueur, la totale. On était midi en pleine saison. En pleine saison, les mecs se sont mis à faire des travaux comme dans Paris. C'était un truc de fou.
0: Mais putain, les migrants, ça devient n'importe quoi. Les mecs, non seulement ils arrivent en Zodiac, mais ils se construisent leur baraque sur la plage direct, quoi. Les mecs.
1: C'est fou,
13: il y a plus de respect.
1: Hein. Ils pourraient au moins passer la route, quoi, pour construire la baraque.
0: Qu'est-ce qu'il fout, Retailleau, sans déconner? C'est une blague, c'est même plus lui d'ailleurs.
1: C'est vraiment une phrase que t'as fait là. Qu'est-ce qu'il fout, Retailleau? Bah, d'après toi,
0: rien. Non, mais c'est plus lui.
13: La réponse, non, mais tu vois, ça cachait tout le charme et tout le prestige du lieu, quoi. Parce que
0: t'as une petite calanque, machin. T'as un mec qui a dit, bon, poussez-vous, on va faire une cabane.
13: Je te jure, on a dû pousser nos serviettes et nos sacs pour qu'ils puissent construire leur putain de cabane.
1: En fin de journée, je sais pas si vous avez vu cet été, mais en Sicile, il y a des sacs de billets qui sont tombés à l'eau et qui ont été ramenés sur la plage. Vous avez pas vu cette information?
0: C'est quoi cette histoire?
1: Bah, en fait, il y a eu un bateau qui devait transporter de la drogue, des billets, en tout cas qui venait de faire un trafic.
0: Ouais.
1: Et ce bateau a été alerté par les gardes-côtes. Les mecs qui étaient sur le bateau ont pris peur, ont balancé à la flotte les sacs de billets.
0: Oh, génial.
1: Les sacs de billets sont arrivés sur la plage avec des vacanciers. Et donc...
0: Ça devait être le bordel.
1: Et moi, ce que je me suis dit, c'est fou. C'est-à-dire que t'as l'information tout de suite. C'est-à-dire qu'en fait, les vacanciers ont vu les sacs de billets, ils ont ouvert, et il y avait 700 000 euros. 700 000 euros. Et c'est-à-dire qu'en fait, les gens, hyper honnêtes, mais...
0: Cons, oui.
1: Ouais, très bien, bravo. Grand bien vous fasse. Ils l'ont tout de suite apporté à la police. Toi, tu vois 700 000 euros dans un sac qui vient de la mer. Qu'est-ce que tu fais?
14: Le jackpot, messieurs dames!
1: Vraiment, qu'est-ce que tu fais?
0: Alors,
1: Non, mais vraie question. Parce que moi, je me suis posé la question, je me suis dit...
15: Il y a au moins une liasse qui part, non?
1: Ah ouais,
15: forcément.
1: Au moins,
15: tu penses, c'est sûr. Déjà,
0: alors moi, je t'ai dit qu'il n'y a pas une liasse qui part.
15: Oui, mais...
0: J'ai trouvé un sac. Voilà. Si quelqu'un a perdu un sac, j'ai trouvé un sac vide. Non, mais moi, je rends rien. Non, je rends rien.
13: 700 000 euros, c'est quand même plus que la valeur actuelle de l'effectif de l'OM.
0: Je le donne à Lorenzi.
1: Ah, c'est bien ça.
15: Félicitations, c'est bien toi.
0: Ouais.
1: Non, mais c'est une vraie question parce que le problème, c'est que tu sais que ça vient d'un trafic. C'était en Italie.
0: Absolument rien.
1: Non, attends, t'es en Italie, donc c'est peut-être la mafia.
15: Ouais, en vrai, t'as chaud de te faire retrouver. Hein.
1: Bah, ouais.
0: Ah, oui, t'as raison. Quand ils vont savoir que tu l'as donné aux flics, ils vont pas t'en vouloir, les mecs. Ils vont s'enseigner, ils vont t'attraper.
1: Ah, moins quand même.
15: Bah, ouais.
1: T'es parti avec l'argent et tout.
0: Mais ils savent pas que c'est toi! Ils savent pas que c'est toi! Moi, je garde la thune, j'en ai rien à foutre, je me casse, je prends le sac, je me barre.
1: Ah, c'est la deuxième pause pêcheur, on revient dans quelques instants, allez-vous désaltérer. Nous, on va faire de même.
16: Non, mais alors le problème, c'est que du coup, alors, qu'est-ce que tu fais quand t'as autant de liquide? Il faut le froguer, ce putain de liquide.
15: Une fois que tu l'as récupéré,
16: après, attention.
15: À la banque comme ça.
16: Non, mais l'argent de la drogue, ce qui est bien, c'est que c'est pas des billets numérotés, ils sortent pas d'une banque. Tu vois, c'est pas un braquage.
17: Et moi, je me demande, quand t'as du liquide,
16: ouais,
17: et t'es sur la flotte, ça fait pas deux fois liquide. Tu vois.
15: Ouais.
17: Alors, je te pose cette question.
16: Si tu le caches, l'argent, et que c'est du cash.
15: Cash-cash.
17: Ça s'annule.
16: C'est du cash-cash. Vas-y, à toi. Non, mais c'est vrai que c'est. Moi, je suis. Alors, moi, dans l'idée, je suis honnête, mais vu que c'est pas de l'argent honnêtement gagné, et qui tu vas le rendre? Tu vas le rendre aux flics? Qu'est-ce qu'ils vont foutre? Ils vont le foutre dans les scellés?
15: Tu le donnes à des assos? Mais alors, toi?
17: On n'est pas une association, là.
16: Non, mais tout.
17: L'OM?
15: Par exemple.
17: 1h03, la troisième partie des nuits du Casar enchaîné. On est très heureux d'être avec vous. Vous composez le 32-16 pour venir enfin nous raconter une anecdote croustillante de vacances. Ça a été très bien, ton anecdote sur les migrants qui se font une cabane.
13: Merci, j'y sais.
0: C'est ce qu'on a compris, nous. Hein.
17: Oui, c'était peut-être pas ça, hein, d'ailleurs, hein, mais ça avait l'air très sympa. Sachez que dans quelques instants, il y aura le placard, il y aura aussi l'exclu des nuits du Casar enchaîné, et puis on va jouer aussi dans cette émission. Mais juste avant, Raphaël, est-ce que toi, t'as une anecdote de vacances?
15: Ouais, mais elle remonte un petit peu. On prépare des vacances avec des amis, on va rejoindre un pote à Porto, génial, on va passer tout quelques semaines là-bas en plein été, ça va être génial, on prend les billets, on prépare nos affaires, on va à l'aéroport, génial, tous mes potes passent, montent dans l'avion, monsieur mettez-vous sur le côté, juste deux minutes, ok, pas de problème, juste deux minutes, tu vois, je vois que l'avion il commence à partir là-bas, enfin, ouais, mes papiers étaient périmés, et tu sais, je pensais que ça allait passer, ils allaient, je vais juste au Portugal.
0: C'est Schengen, quoi.
15: Non, bah, du coup, ouais, je me retrouve une heure plus tard à rappeler ma mère. T'sais. Ouais, bah, j'étais recalé à l'aéroport, tu peux revenir me chercher. Et puis, donc.
16: Ils t'ont pas laissé passer?
15: Ah non!
16: Et c'est quoi, c'était une carte d'identité ou un passeport?
15: Carte d'identité.
16: Ah! Parce que je crois que le passeport, ça passe.
15: Non, mais les deux étaient périmés.
16: Ah ouais? Ah
15: bah, depuis, mes papiers sont à jour, mais ouais. Après, ils m'envoient. Ah, on a croisé Fabio Quintrao là-bas. Putain, génial. J'avais le boule, quoi. Parce qu'il...
17: C'est mieux que Christophe Jallet en Espagne. Hein.
15: Bah, je l'aurais interpellé, ouais. Tu vois. Je pense que je l'aurais interpellé.
16: Ouais.
15: Mais ouais, donc, pas hyper fun comme souvenir, mais anecdote quand même.
16: Donc, ils sont partis en vacances sans toi, quoi.
15: Bah oui.
13: Ah, ils ont vu Fabio Quintrao surtout.
15: Ils n'allaient pas descendre de l'avion par solidarité.
16: Ils sont foutus de ta gueule un peu ou pas? Bah, ou ils étaient dégoûtés?
15: Bah non, ils sont foutus.
16: Ils ont fait oh, coucou! Au revoir, désolé, mon pote! Ah, oui. Ah ouais, c'est vraiment un truc de. Ouais, c'est con ça. Ça fait mal au cul.
17: Il y a Joël qui est avec nous au 32-16. Bonsoir, bonjour, Joël. Joël, t'es là?
16: Joël?
18: Ouais.
16: Bonsoir, bonjour.
18: Ça va?
16: Ouais, ouais, salut. Ah,
17: t'es chez Bouygues?
16: Sors de chez Bouygues, vas-y. Il y a trop de béton, mon ami.
18: Oui.
16: Oui.
17: T'es là?
18: Ouais.
16: Voilà. Alors. Échange ton Liberty Surf pour un abonnement free.
17: Ou Anadou?
18: Non, ouais, exactement. J'ai changé ma
17: petite pour un. Ah oui, là, c'est mieux. Oui, c'est mieux. Vas-y.
16: Fais descendre du Zodiac.
17: Oui, oui. Fais un pas à gauche.
16: T'es sûr que t'appelles qui, en fait? Allô?
17: Je pense qu'il s'est trompé de numéro.
16: Joël.
17: Bon, vous nous dites hein, si Joël veut nous parler dans quelques instants. On va passer à l'exclu des nuits du Casar enchaîné.
16: Bien sûr.
17: Vous le savez, la Ligue 1 a commencé depuis quelques semaines et on se régale. On a remarqué quelque chose, c'est que certains se plaignaient parfois.
16: Ah, c'est déjà le retour de la Ligue des Chialants. La Ligue des Chialants, et du coup, comme c'est la Ligue des Chialants, il fallait un service SOS, détresse, Ligue des Chialants.
19: Thérèse, des appels aujourd'hui?
20: Ah oui, beaucoup, Pierre. C'est-à-dire que la Liga a repris.
19: C'est cela, oui. La Liga a repris. Allô, SOS, la Ligue des Chialans, bonjour.
21: Ah, bonjour, Binoute.
19: C'est cela, oui. Qui êtes-vous, monsieur?
21: Bah, c'est Kevin, supporter du RC Lens. Je suis d'Arras, dans le Nord.
19: C'est cela, oui. C'est terrible. Je comprends votre détresse.
21: Ah non, ça va, hein. C'est pas le problème. J'appelle parce qu'on a vécu une terrible injustice, oh.
19: C'est cela, oui.
21: C'était le trophée des champions, hein, au jeu contre le QSG.
19: Le PSG, vous voulez dire?
21: Bah, c'est pareil. Donc, on jouait le final à Bollard devant 38 000 lancements en folie.
19: Oui, c'est vrai que c'est injuste de jouer une finale avec le public d'un seul des deux clubs.
21: Ah non, c'est pas ça va. Là, c'est juste qu'on était à toute fin du match et leur but, ils nous ont refusé un but, hein, c'est dégueulasse.
19: C'est cela, oui, c'est terrible. Donc, du coup, vous avez perdu.
21: Ah non, on a gagné, mais c'est vraiment injuste, quoi.
19: C'est cela, oui, c'est injuste, oui. Bon courage, monsieur.
4: Allô, SOS la Ligue des Chiens, bonjour.
6: Bonjour monsieur, je suis René, abonné au Rezon depuis 15 ans.
4: C'est très courageux de votre part monsieur, nous sommes avec vous.
6: J'appelle parce que nous les petits clubs de Provence, on nous marche sur la gueule.
4: Ah oui, quel est le propriétaire de votre club monsieur, le tenancier d'une crêperie?
6: Non, c'est François Pinault.
4: C'est cela, oui. Il vous appelait pourquoi?
6: Première journée de championnat, sous prétexte que la pelouse a 1 million des parigots et les miteuses, on nous demande, nous, au pied levé, de faire le match à domicile. Sauf que non, on n'a pas le temps de prévoir le coup. Les gens, ils étaient pas du tout prêts.
4: C'est cela, oui, bien sûr. Donc le stade était vide.
6: Non, en fait, on a tout vendu en 48 heures.
4: Ah, donc ça vous a permis de débuter à domicile et de ramener un résultat?
6: Ouais, ça c'est bien, mais la Ligue veut qu'on joue le match retour au Parc des Princes. C'est dégueulasse.
4: Pour le bien du spectacle, peut-être.
6: Ok, mais l'équité sportive.
4: C'est cela, oui. Donc vous n'allez pas jouer les deux matchs à domicile, c'est effectivement dégueulasse.
6: Bah oui, parce que nous, on n'a rien demandé, on voulait juste jouer le retour chez nous, quoi.
4: C'est cela, oui. Mais alors, pourquoi ne pas avoir refusé de jouer le premier à domicile, sur terrain neutre ou à huis clos?
6: Pour le bien du spectacle.
4: Oui, mais l'équité sportive. Allô? Allô? Ah, ça a coupé.
20: Ah, ça c'est terrible, Pierre, on manque du moyen même pour la maintenance.
4: C'est cela, oui. Allô, SOS la Ligue des Chiens, bonjour.
6: Allô, c'est une honte.
4: C'est cela, oui. Qui êtes-vous, monsieur?
6: Loïc, supporter du LOSC. 15 secondes, vous imaginez? 15 secondes! Mais 15 secondes!
4: Calmez-vous, monsieur, que vous arrive-t-il?
6: C'est un ventelier, là! Le match est terminé! Le gars, il laisse 15 secondes de plus! Alors forcément, on prend un but, nous! Forcément!
4: C'est cela, oui. Vous aviez prévu une tactique pour gagner 2-1 à la 93e, c'est ça? Et il a tout gâché, votre stratégie, en laissant 15 secondes que vous n'aviez pas évoqué lors de la séance vidéo et de la causerie d'avant-match. Vous aviez tout calculé pour mener 2-0 et attendre les 3 dernières minutes, le cul dans la surface en comptant jusqu'à 180 dans votre tête.
6: Voilà. En tout cas, Benjamin André, il était furax, hein.
4: Mais c'est normal, l'arbitre a oublié de lui donner un deuxième jaune. Du coup, c'est Ancelotti qui a dû le faire sortir pour qu'il se remette de ses émotions, le pauvre.
6: Oui.
4: Et sans compter la faute non sifflée sur le deuxième but lillois qui vous a donné un faux espoir. C'est cruel de la part de l'arbitre. Ah, un dernier appel. Allô, SOS, la Ligue des Chiens, bonjour.
21: Allô, bonjour, bonjour, c'est Sylvain de Marseille.
4: Oui, bonjour, monsieur.
21: Ah, ça va pas très fort, et ce soir, pour me remonter au moral, j'aurais voulu parler à la Brune.
4: Vous voulez parler à Thérèse?
21: Non, Vincent, la Brune.
4: Ah oui, très bien, monsieur, je vous le passe.
22: Allô?
21: La Brune?
22: Oui.
21: Je t'en la Brune. Je te prends, je te retourne contre le mur et je te baisse les trous. Je te défonce, la Brune.
4: Arrêtez! Ça nous intéresse pas, ça nous intéresse plus. Ah, mais... Il est fou, ce type.
20: Ça n'est pas très grave, Pierre. Vous savez, il est marseillais, faut le comprendre.
4: Désolé, mais ça n'est pas une excuse, Thérèse.
22: Oh, mais laissez, j'ai l'habitude.
1: C'est terrible. Ça va être long cette saison, surtout. Hein.
0: Les Chialans, c'est Ligue des Chialans, ça commence déjà, quoi. Et je pense qu'il y en aura d'autres. Hein.
1: Tu penses?
0: Ah oui, il y aura des beaux Chialans.
1: C'est possible.
0: Dans tous les clubs, hein,
1: c'est possible. Je crois qu'on a retrouvé Joël.
0: Ah bon?
1: Oui.
0: Ouais. Joël, t'es
1: pas
0: chez Orange?
23: Non, toujours pas.
1: Super, non. Joël, on est ravis de t'avoir ce soir dans l'émission, les Nuits du Casar enchaînées. Est-ce que tu peux te présenter,
23: moi aussi,
1: mon ami?
23: Je suis ravi de vous avoir, c'est pas la première fois que j'essaie de téléphoner, je suis content qu'Adrien m'ait pris.
0: Bien sûr, mais ça nous fait plaisir. Et nous vous écoutons, monsieur. Nous écoutons votre détresse.
1: Qu'est-ce qui t'a manqué le plus pendant les vacances, à part les Nuits du Casar enchaînées?
23: Qu'est-ce qui m'a manqué le plus pendant les vacances? Tu veux que je te dise? Rien.
0: Ah, t'es dégoûté de rentrer?
23: Ah non, tu rigoles. Enfin, si, un petit peu. Pardon. Je croyais que tu me disais que t'étais dégoûté de partir. Ah non, non.
0: Non,
23: non, non, j'étais très bien où j'étais. J'étais chez des amis, on mangeait royalement, on buvait royalement, on rigolait royalement.
0: Oui. T'es royaliste?
23: J'étais en pleine nature. Et c'était trop bien. Moi qui habite dans le 11e, si tu veux, ça me changeait un peu. Oui. Le Puy-de-Dôme.
0: Ah oui, le 11e et le Puy-de-Dôme, c'est pas pareil.
1: Et combien de kilos t'as pris pendant les vacances royalement?
23: Alors, je vais dire une chose. Depuis que j'ai 14 ans, je pèse 60 kilos. J'ai jamais augmenté. Et je suis descendu à 55.
0: Ouais. C'est quand même génial, le vers solitaire.
1: Tu l'as déjà eu, toi?
23: Je suis verso.
0: Ascendant littère. Est-ce que j'ai déjà eu? J'ai déjà eu, moi?
1: Ouais. Pour moi, c'est un mythe, le vers solitaire.
0: Ah, moi, j'ai eu, moi.
1: Ah oui?
23: Ah non, c'est pas un mythe.
0: Ah, ça gratte, hein.
1: Oui, mais tu manges beaucoup, c'est ça?
0: Non, c'est que tu. En fait,
1: tu manges beaucoup. Et
0: il bouffe tout,
1: il
0: lui.
1: Il te bouffe tout.
0: Ah ouais, c'est-à-dire que tu grossis pas, mais par contre, c'est un cauchemar. Hein. Je le souhaite à personne.
23: Je vais vous dire un truc. Moi, je me souviens quand j'étais gamin, j'avais 7 ans. Les vers solitaires, à l'époque, pour les faire sortir, ils te mettaient. Ça, c'était ma grand-mère qui faisait ça.
1: C'est racontable à l'antenne ou pas?
23: Oui, oui, c'est clairement racontable à l'antenne. Un bol de lait très chaud, tu manges pas pendant 2 jours, un bol de lait très chaud, tu te mets une serviette sur la tête, tu ouvres la bouche, tu respires par la bouche, le verre il sort par la bouche.
16: Ça s'appelle le catéchisme.
23: Non, le catéchisme, ça s'appelle tu diras rien, hein. Tu diras rien à tes parents.
17: Ok, le film.
0: Non, mais moi, j'ai vécu ça aussi avec. C'est marrant parce que j'avais aussi le verre solitaire chez ma grand-mère. Alors après, c'est parce que t'étais à la campagne, non?
23: C'était en Bretagne, ouais, c'était à la campagne.
0: Et je pense que c'est pour ça qu'on devait le choper, parce que vous avez vu, il y avait des trucs, bon, c'était pas toujours.
17: Oui, les maladies du Moyen-Âge, ouais.
0: Voilà, c'est un peu ça, quoi. Si t'avais pas la lèpre, mais bon, tu chopais le verre solitaire, et moi aussi, pareil, c'était chez ma grand-mère qu'on réglait ça, quoi.
17: Et le film que tu regarderais que dans un avion
23: Le film que je regarderais comme que dans un avion, je crois que c'est Des Serpents dans l'avion, avec Samuel L. Jackson.
0: Bien sûr, bonne daube. Bon film de série Z.
17: Tout est dans le titre.
23: Que j'ai pas du tout envie de voir. Et je pense que ça serait ça, avec un ami à côté ou une copine, qu'on le regarde ensemble.
0: Ouais. Si en plus tu regardes Des Serpents dans l'avion, que t'es dans l'avion et que t'as un verre solitaire, c'est parfait, quoi.
17: Puis alors, c'est un film où tu prends.
23: Dans la thématique.
17: C'est un film où tu prends l'avion avec Claude McAlélé, non?
0: Oui, ah, non, c'est un anaconda dans l'avion.
23: Gilin.
17: Est-ce que tu peux nous raconter une anecdote de vacances, Joël?
23: Alors, c'est une anecdote qui est assez vieille. J'étais gamin, j'avais, je sais pas, 20, 25 ans, 22 ans. Ouais. On avait pas une thune, on était 7-8. On s'était donné rendez-vous au Feria de Pamplonne.
0: Oui.
23: Donc, pour aller au Feria de Pamplonne, il faut être jeune, déjà.
0: Oui.
23: Et personne n'avait de thune, évidemment. Et du coup, on fait du stop. Moi, j'étais avec ma copine, on fait du stop. On se fait lâcher quelque part comme le péage de Saint-Arnoult. On reste derrière le péage de Saint-Arnoult. On fait du stop. Il y a un routier qui s'arrête. Le mec s'arrête. On se dit, ah, cool, les routiers sont sympas, machin. On rentre dans la bagnole. On rentre dans la cabine. Et le mec, il dit, vous allez où? Ben, on va en Espagne. Et le mec, le chauffeur, il nous dit, ben, moi, je vais à Irun.
0: Tu dis, putain, pas loin.
23: T'as tout gagné, quoi. Jackpot. On arrive à Poitiers. Le mec, il commence à, déjà avant, il commençait à sortir des trucs, pas salaces, mais un peu, comment dire,
0: tendancieux, quoi, sur la
23: pointe. Tendancieux, merci. Ah ouais. Un peu tendancieux. On passe Poitiers et le mec, à un moment, c'est de pire en pire, tu vois. Ça va crescendo, ça monte. Et il finit par nous dire, moi, ça fait des années que je suis routier. Je travaille 6 jours sur 7, j'en peux plus. Je vois ma femme une fois par semaine. Non. Et il nous dit, vous voulez pas... ça commence par vous rouler une pelle sur le à côté, là, à côté de lui, sur le truc. On est là, on se regarde avec ma meuf. Bof, hein, tu vois, c'est pas trop le délire.
17: Non, c'est pas bof comme
0: ouais,
17: vous qui
0: me vient, mais...
17: Ouais.
23: C'est pas trop le délire. Enfin, Et puis, il finit par nous proposer d'aller dans la cabine pour aller ken.
17: Hein, avec
23: mais moi, je n'en fais pas. Hein. Moi, je bouge pas, je regarde. Hein. Je mets le rétro, je regarde. Et je regarde ma meuf avec des yeux Merlan frit. Elle me regarde en tournant la tête, genre non, no way. Le mec, il est sorti à la première sortie, il nous a foutu dehors, il est reparti, on a galéré une journée et demie.
0: Oh merde. Alors que t'aurais pu juste faire ton affaire maté par un routier dans un rétroviseur.
17: Ouais, franchement,
0: franchement, c'est pas inquiétant. Hein.
17: Bah ouais.
0: Moi, franchement.
23: Après, je pense. Franchement, je pense qu'il aurait fallu pas mal de lubrifiant parce que mademoiselle, elle était vraiment pas chaude.
17: Très bien.
0: Alors, tu parles du routier?
17: Oui, bien sûr. Bien sûr. Alors, on n'est plus en 1982, Joël.
0: Là, on est en 67.
23: Mais non, on n'est plus en 82, mais c'était en 94.
17: D'accord, oui. Ouais.
0: Très belle période.
17: Non, mais je me doute que c'était il y a longtemps, parce que tu as utilisé l'expression « les yeux de Merlan frit ».
0: Oui,
17: souvent, quand tu l'utilises, c'est que c'était il y a longtemps. Mon cher Joël, est-ce que tu veux gagner 100 euros de bon d'achat avec FootDimanche.com?
23: Je ne l'ai pas.
0: Attends, on va te donner des indices. Dans quel film romantique de 1989 avec Meg Ryan et Billy Crystal, le numéro 77 de l'Olympique de Marseille et un ancienne star de Liverpool ont peur que le sexe ne vienne ruiner leur belle amitié? Il me faut le titre exact.
23: Ben alors le titre exact, je l'ai. Comme ça, je vais donner un petit indice en plus aux autres. Quand Harry rencontre Sally.
0: C'est pas ça. C'est pas ça. C'est pas la bonne réponse en tout cas. C'est peut-être pas loin.
17: Joueur de l'Olympique de Marseille qui rencontre, qui est avec un ancien attaquant de Liverpool.
23: Moi, comme j'aime le foot, je regarde pas Marseille.
0: Quel enfoiré.
23: Ben non, mais attends,
13: c'est pas possible.
23: Ouais. Nusensé, hein, rassure-toi. Non, je l'ai pas, je l'ai pas.
0: Bah écoute, en tout cas, t'as donné un indice pour les autres. Vous l'avez ou voilà. pas, vous
13: J'ai le numéro 77 de l'OM, mais le joueur de Liverpool, je l'ai pas du tout.
0: Tu l'as pas, vraiment c'est une ancienne star de, de Liverpool. C'est introuvable. Hein.
17: Bah ça doute.
0: Une star récente de Liverpool.
17: Attends, quoi
13: Ah si, je l'ai.
17: Attends, je ne dis rien.
0: Il faut que tu donnes le titre, il faut pas que tu cherches en direct, il faut que tu le donnes.
23: Oui, mais
0: Alors
17: peut-être
0: c'est
17: pas.
0: C'est 5, 4, trop tard.
17: Merci Joël, à bientôt.
0: Merci Joël, dans les lieux du casino.
17: Change rien. On va accueillir Julien dans quelques instants, peut-être qu'il a la bonne réponse.
0: On ne sait pas si c'est devenu sa femme, la meuf. Ou le routier.
17: Ou le routier. Je pense qu'il est, il est avec le routier.
0: En fait, il nous l'a pas dit, mais depuis.
17: On a de très belles histoires, en tout cas. Ça nous fait plaisir, les amis. On ouvre tout de suite pour la deuxième saison, le placard. Le placard RMC, vous le savez, depuis hier, fait son grand retour. Le principe, je vous le rappelle, tous les jours, on offre un cadeau différent de notre placard RMC. 4 cadeaux au total toute la semaine, lundi, mardi, mercredi, jeudi. Vous envoyez placard au 732-16 et à la fin de la semaine, si vous êtes tiré au sort, on vous appelle en direct. Vous répondez, vous donnez les 4 cadeaux et dans ce cas-là, vous remporterez la bourriche. Et évidemment, c'est 4 cadeaux. Le cadeau d'hier, c'était avec notre steward de la compagnie qui était avec nous, qui nous a offert un vol retour de New York
0: en business. Et cette magnifique pochette de la classe business de la compagnie avec tout le nécessaire dans un avion.
17: Pour se brosser les dents, cacher les yeux, pour mettre des pantoufles sympas.
0: Voilà, c'est magnifique, avec une très belle pochette. C'est de la soie.
17: Et il y a écrit Paris New York sur la pochette, Paris, c'est vraiment sympa. Et c'était la mienne que j'offre gracieusement.
0: Gracieusement.
17: Gracieusement. Sur le chaîne YouTube. À tous nos auditeurs, en tout cas tous ceux qui veulent jouer au placard. Le deuxième cadeau de cette saison 2. J'ai envie de te laisser le présenter parce que c'est vrai que c'est un hommage peut-être à une équipe qu'on aime bien dans cette émission.
0: Un hommage à Marditima et à l'équipe de l'Olympique des Merveilles, puisque ça nous a été offert par un auditeur hier. C'est lequel qui nous avait offert ça?
17: Olivier, c'est pas Olivier, peut-être Olivier, je crois.
0: Pas sûr. En tout cas, c'est un auditeur hier qui nous l'a offert et ça s'appelle Comment gagner un match de foot, tout simplement.
17: Je crois que c'est Clément.
0: C'est un livre. C'est Clément. Il y a donc écrit par Raphaël Cosmidis, Philippe Gargoff, Christophe Cucli et Julien Momont.
17: Attends, mais non, tous fait
0: les grandes gueules du sport.
17: Oui.
0: Et comment gagner un match de foot. Voilà, c'est tout simplement. Ça s'appelle tout simplement. Il y a 500 pages. 500 pages.
17: Comment gagner un match de foot.
0: 500 pages. Donc, si vous êtes de l'Olympique Marseille ou d'un autre club.
15: De Tottenham.
0: Ou de Tottenham.
13: Des Arbines, écoute.
0: Ou de Nantes. Voilà. Ou de Bordeaux. Voilà. Comment gagner un match de foot aux éditions.
17: Ils ont bien d'autres problèmes, les Girondins de Bordeaux. Hein.
0: Ouais.
17: Ils en sont pas là à gagner un match de foot.
0: Comment gagner un euro.
17: C'est comment jouer un match de foot.
0: Je parle pas de la compète. Hein. Je parle pas de la compète. Comment gagner un match de foot dans les coulisses de la performance, évidemment. Chez Solar.
17: Vous envoyez placard au 732-16, placard au 732-16. Il y aura deux autres cadeaux cette semaine. Et je vous rappelle que vendredi, l'invité exceptionnel des Nuits du Casar enchaîné, ce sera Antoine Camboire, l'ancienne légende, même toujours légende.
0: C'est la légende du Paris Saint-Germain.
17: Les amis, on joue tout de suite et on défie Casar.
7: Casar, c'est une petite bite.
8: Je vais te tuer, Casar, tu m'entends, je vais te tuer.
9: Casar qui plante sa femme et sa fille.
7: J'ai bien connu Casar, une vraie merde.
9: Et il a rien dans le froc, pire que machin.
7: Il est même pas plus ici, mais il n'y a pas de tension. Hein.
10: Casar, ça parle beaucoup,
24: mais annonce des violences. Mais qui va défier Julien Casal?
9: Là, c'est un peu trop, là.
25: Je m'en suis rendu compte en le faisant.
17: C'est un peu trop, mais ils sont deux à défier Julien Casar. Ils s'appellent Baptiste et Raphaël. Pour vous, en jeu ce soir, il y a un magnifique bonnet de la marque Shot.
0: Oui.
17: Un bonnet chez Shot, c'est le cadeau de la semaine et la semaine prochaine, on aura un nouveau cadeau. C'est un quiz sur l'actualité. C'était la rentrée des enfants aujourd'hui, donc je vais vous faire un quiz sur la rentrée. Et je vous propose à chaque fois de retrouver une expression, un personnage, un film avec le mot « rentrée » dedans.
0: Oui.
17: Ok, il faut le mot « rentrée » dedans. Je vous donne des indices, trois indices à chaque fois. Il faut me donner soit donc une expression, soit un film, soit un personnage. Celui qui marque le plus grand nombre de points remportera ce magnifique cadeau. Si c'est Casar, il en fera ce qu'il veut. Soit il le donne, soit il le garde. Mais vous le connaissez, il le gardera très certainement. Attention, on commence avec une expression saisonnière. Facile pour débuter. Enfant, Libération, 8h30. Non, quasiment, mais c'est pas ça.
15: Enfant, Libération,
17: rentrée scolaire, c'est ça, rentrée des classes et rentrée scolaire, c'est une expression saisonnière, c'est une bonne réponse. Un point pour Baptiste. Attention, je cherche un film maintenant. Nanar.
0: Par où t'es rentré, on t'a pas vu sortir.
17: Par où t'es rentré, on t'a pas vu sortir, 1984. Et Jackie Sardou, c'était les trois propositions par où
0: quel
17: t'es rentré.
0: Film.
13: On t'es sûr que t'as pas les réponses, Cazard.
0: Hein,
13: t'es sûr que t'as pas les réponses.
0: Ah, non, je suis sûr que non. Mais par où t'es rentré, on t'a pas vu sortir, c'est un classique de l'avion. Hein.
17: Attention, une expression maintenant. Pouvoir d'achat. Salaire. Jackpot.
0: Rentrée d'argent.
17: Rentrée d'argent.
15: Bien joué.
17: Pas loin. Bonne réponse de Julien Cazard. Ça fait 2 points pour Cazard, 1 point pour Baptiste, 0 point pour Raphaël. Je veux maintenant une expression assez courante de la langue française. Une expression avec ces trois indices. Baston, cochon, gras.
15: Rentrer dans la mêlée?
17: Non.
15: Rentrer dans la bagarre?
17: Non. Une expression. Hein.
0: Rentrer dans l'art.
17: Rentrer dans l'art. Bonne réponse de Julien Cazard. Ça fait 3 points pour lui. Attention, il est en train de décrocher un magnifique bonnet shot. Autre expression. Pêche. Drague, Walou.
15: Rentrer bredouille.
17: Rentrer bredouille, bravo, c'est une bonne réponse. Tu es en train de revenir. Peut-être vous avez 1 point.
0: Tu diable au
17: vomère. Chacun, Baptiste, Raphaël, 3 points pour Cazard. Attention, il faut marquer 1 point. Si Cazard marque le point, ce sera fini, vous ne pourrez plus revenir. Je cherche une expression de saison. Livre, septembre,
13: Marc-Lévis.
17: Rentrée littéraire, je l'ai entendu de la part de Baptiste, c'est une bonne réponse, ça fait 2 points pour toi. Attention, une autre expression, seulement 2 indices, parce qu'elle est simple celle-ci, 2 indices. Soldat, obéissance.
0: Rentrer dans le rang,
17: c'est une victoire de Julien Cazard. Julien.
0: On n'a pas une musique de victoire là?
15: Oh là là.
13: Le triomphe modeste en tout cas.
0: Yeah, c'est Azou Brasil, Azou Gagnon.
15: Pourquoi il rigole ce con?
2: Juste une anecdote de vacances, on va dire, avec cette musique.
0: Ah, on la veut. C'est pas possible, après cette réaction.
13: Tu es obligé de la raconter.
17: Juste, on va l'écouter dans quelques instants, mais forcément, honneur à notre partenaire Shot. Il faut un petit moment pub.
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0: Je vais donner au prochain auditeur le bonnet shot.
17: T'es comme ça?
0: Oui.
17: Ok, on va peut-être l'accueillir dans quelques instants. C'est quoi l'anecdote? On peut la raconter à la radio?
13: Ouais, bien sûr, il n'y a pas de problème. Vas-y. On est parti au printemps à Minorque avec Raphaël et un autre copain à nous qui s'appelle.
0: Vous avez fait Majorque et Minorque, vous avez fait tout le.
13: C'est ça, lui. Il manque juste Ibiza et on a fait le grand chelem. On est parti à Minorque, du coup, au mois de mai avec Raphaël et un copain à nous qui s'appelle Olivier. Et Raphaël met la voiture sur la route. Et il met Samba de Janeiro, là.
0: Le Brésil, ouais.
13: Et moi, je vois Olivier qui commence à se crisper dans la voiture et tout. Je lui dis, mais ça va, qu'est-ce qui t'arrive? Tu me fais. Ouais, non, c'est bon, t'inquiète. Je dis, non, mais si, je vois bien qu'il y a un truc, ça va pas. Et il nous dit non mais en fait c'est parce que Samba de Janeiro ça me fait penser à mon ex parce qu'elle adore le Brésil. Mais genre il nous a sorti ça de nulle part. On a mis Samba de Janeiro pour tu vois parce que c'était la fête, on était à Minorque, on était en vacances, on était content. On le voit, il se crispe, il nous dit mais attends, mais
0: comment ça a accéléré sur la roue?
13: Oui, c'est ça, en plus il était au volant, il se met à accélérer. On dit mais qu'est-ce qui t'arrive, tu fais?
0: Non, juste Samba de Janeiro. Juste pour une chanson, il est pas parti dans le ravin quand même.
13: Non mais franchement, on était pas loin. Hein.
0: Donc, je comprends.
13: Il y a eu 3 secondes avec Raphaël, on était pas sûr.
17: Moi j'avais une ex italienne, je peux plus bouffer une pizza.
0: C'est vrai. Madame Beccaro?
17: Non.
0: Madame Beccaro?
17: Non.
0: Tu m'as dit qu'elle avait des champignons en plus. Alors,
17: Oui.
0: On enchaîne. Tu t'es retrouvé en calzone. On enchaîne.
17: Julien est avec nous. Bonsoir, bonjour Julien.
5: Oui, bonsoir JC. Bonsoir Julien.
15: Bonsoir, bonjour
17: Julien. Julien, est-ce que tu es en train d'offrir à un autre Julien un cadeau?
0: Oui. Tu viens de gagner un bonnet shot sans rien faire.
5: Oh putain. Voilà.
0: On peut dire à l'ami, s'il écoute la radio, votre ami, qu'il ne l'accélère pas. Hein. Vous inquiétez pas.
15: Il devrait être sur l'émission. En plus, on lui a dit de se ramener.
17: C'est vrai.
13: Ah oui, on lui a dit d'écouter, évidemment.
0: Ah putain, il ne faut pas qu'il écoute.
17: Dites-lui
0: de couper avant la fin.
17: Ouais. Ah le pauvre. Julien, ça va, mon ami?
11: Oui, ça va super, JC, et toi?
17: Bah ouais, très bien. Alors, tu saches, avant de te présenter quand même, que tu viens de remporter un bonnet shot, mais on va aussi, parce qu'on est quand même obligé de faire gagner un autre cadeau dans cette émission, il y a le Kikipédia.
0: Je crois que tu l'as, toi, non?
13: Je l'ai.
17: Donc, si tu ne l'as pas, Kikipédia, il sera gagné. Alors, est-ce que tu es prêt?
11: Je suis prêt.
17: On cherche un film romantique des années 80. Fin des années 80, où le numéro 77 de l'Olympique de Marseille est un ancien et un ancien attaquant de Liverpool. Ont peur que le sexe ne vienne ruiner leur belle amitié.
11: Quand Amin Harit rencontre Mohamed Salah.
17: Ouais ! Quand Harit rencontre Salah, il vous a niqué, il a gagné les deux cadeaux.
0: Bravo,
17: bravo, bravo. 100 euros de bon d'achat avec footdimanche.com.
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17: Bravo, mon cher Julien. Donc, franchement, t'as rien fait hein, pour
0: hyper efficace. Hein. Hyper efficace. Donc, vas-y, présente-toi.
11: Oui, bonsoir.
17: Avec les trois questions, qu'est-ce qui t'a manqué le plus pendant les vacances?
11: Vous, les gars.
17: Non, à part nous.
11: Père Cazard, je pensais que t'étais parti d'RMC, putain. Je me demandais quand est-ce que t'allais revenir.
17: Eux aussi. Et voilà. Ils le pensent toujours. Hein. Ils mangent, j'étais dans la charrette avec Fred Hermel, mais ils s'en sont pas rendus
0: compte. C'est du combat de chaud, hein. On n'est pas vraiment en direct.
12: Ce soir, c'est plus Fred.
17: Oui, non, c'est plus lui.
11: Terminé. Ça va nous manquer dimanche matin.
17: Bien sûr, il va nous manquer Fred. Il y a eu Jeannot, il y a eu Fred, tous ces gens qui partent. Christophe Cessieux, bien sûr. Il nous manque.
0: Ah non, il est encore là, Christophe.
17: Il est encore là?
11: Oui. Il n'est pas parti.
17: Enfin, selon mes informations. Ouais.
0: Moi, j'ai l'impression quand même que c'est un peu comme Gaël Monfils. Hein.
17: Lui, il est persuadé d'être encore là.
0: Sache qu'il a été breaké, Gaël Monfils.
17: Ah ben, bien sûr, je l'ai en face de moi, là. Ouais. Là, on est déjà.
11: Arthur Fils, ouais.
17: Ouais. Ouais, là, tous les fils, là, c'est toute la famille qui est partie, là.
0: Combien de kilos t'as pris pendant les vacances? Au toi, t'as dû grailler, toi.
11: J'ai perdu 4 kilos.
17: T'as perdu 4 kilos?
0: Mais qu'est-ce que t'as fait,
17: t'as foutu?
11: Eh ben, écoute, tomate burrata, régime.
17: La tomate burrata, ça fait maigrir?
11: Ah ouais, bien sûr, mais oui. Et surtout, évite le rosé pamplemousse. Et là, nickel, tu perds du poids.
17: T'as arrêté le rosé pamplemousse?
11: Non, c'était pour Gilles Cédrouet, surtout.
17: Ah oui, bah, c'est normal. C'est lui, c'est un sacerdoce. C'est un combat d'une vie.
0: Ah oui.
17: C'est magnifique. Oui, oui. Et alors, quel est le film que toi, tu vas regarder, mais que dans l'avion? Il y a vraiment un film que tu regardes que dans l'avion?
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0: avec des rapports qui montrent effectivement que le niveau n'est pas bon, que ce soit en français ou en mathématiques. Alors comment remonter le niveau des élèves? C'est une question que l'on se posera avec vous tout à l'heure à 10h. On évoquera aussi l'amitié avec Clémence Guettet, la députée de la France Insoumise, pour une politique de l'amitié. Le livre est aux éditions de La Découverte. Elle voudrait même un congé de l'amitié, qui est un dispositif législatif pour permettre de prendre un congé pour soutenir un ami. Premier sujet de discussion, c'est le débat politique de cette rentrée initié par le Rassemblement National. C'est autour du port du signe religieux, plutôt du port du voile.
1: Vous savez, il y a encore 20 ans, c'était rare de croiser une femme voilée dans la rue. Aujourd'hui, il y a eu une expansion de ce phénomène. Pourquoi ? Parce qu'il y a des femmes sincères qui le portent par tradition. Il y en a d'autres qui sont obligées de le faire par leur environnement familial et on doit les aider à ne pas subir ce joug, cette pression familiale. Et puis, il y en a qui revendiquent un islam radical. La mesure que vous évoquez, elle existe, mais elle fait partie d'un ensemble. C'est un projet de loi contre l'islamisation, contre l'islam radical. Je vais vous dire, c'est pas nous qui tout seuls allons décider. Il y aura un référendum sur cette loi. Aujourd'hui, ils sont 69% à dire que nous avons raison de dire cela.
0: C'est la proposition du Rassemblement National qui provoque la polémique, le débat. Alors, rien de neuf en soi, mais si le Rassemblement National arrive au pouvoir, il veut la soumettre à un référendum, interdire le voile dans l'espace public et la sortir d'une amende.
2: Oui, alors c'est pas nouveau, hein, parce que c'est une promesse de campagne dans les programmes successifs de Marine Le Pen depuis près de 15 ans, donc ça revient chaque année. On voit quand même qu'au sein même du RN, l'approche est différente entre un Jean-Philippe Tanguy qui est très ferme sur cette question et un Jordan Bardella qui semble plus modéré, puisque lui dit attention, pas question de mettre en place une police du vêtement, et puis de toute manière on soumettra cette question aux Français par référendum. Alors il y a tout le débat sur savoir si c'est constitutionnel, pas constitutionnel. Bon, c'est un débat un peu technique qui à mon avis n'est pas passionnant, et puis on verra le moment venu. Mais est-ce que effectivement il faut interdire le voile dans l'espace public? Rappelons-le, aujourd'hui le voile est interdit à l'école, le voile est interdit pour les fonctionnaires dans l'exercice de leurs fonctions, la burqa est interdite, l'abaya est interdite à l'école. Gabriel Attal lui-même, l'ancien Premier ministre, proposait d'interdire le voile pour les moins de 15 ans. Il disait pour les mineurs. Alors, moins de 15 ans, bon, c'est oui, pour les mineurs. Finalement, est-ce qu'un mineur qui porte, une mineure qui porte un voile, est-ce qu'elle a eu la liberté de choisir? Voilà. C'est sur la table. Est-ce qu'effectivement, c'est une question qu'il faut régler, interdire le voile dans l'espace public, ou au contraire, ça pourrait être islamophobe, comme le disent certains?
0: 32-16 pour en parler avec les GG. Monsieur Bruno Poncet, c'est islamophobe?
3: Ben moi surtout, ce que je vois, c'est que le RN est en train d'imposer son calendrier les sujets de la rentrée. Parce que dernièrement, les sujets, c'était plutôt l'écologie avec ce qu'on a vécu cet été. C'était plutôt l'économie. Et comme sur ces deux sujets-là, ils n'ont pas de ligne, ils n'ont pas de colonne vertébrale. Ben d'un seul coup, ils reviennent à leur truc. Et donc, en reparlant de cette loi qu'ils ont, enfin de ce projet à chaque fois qu'ils nous sortent depuis des années, et ben en fait ils reprennent un peu la main, et puis là tous les médias parlent que de ça, alors qu'en fait aujourd'hui je suis pas sûr que le sujet principal des Français ça soit le voile qui peuvent croiser sur certaines femmes. C'est peut-être plutôt le fait qu'ils arrivent pas à boucler les fins de mois, c'est peut-être plutôt le fait qu'on vient de vivre une canicule avec un environnement urbain voire, et puis même en campagne qui est pas adapté. Alors moi je veux bien que ça soit ça qui les intéresse eux, mais enfin comme tu l'as dit, déjà c'est pas forcément constitutionnel de faire un référendum là-dessus, on l'a bien vu sur d'autres sujets. Et deuxièmement, enfin à un moment donné, à quel moment on va s'arrêter de stigmatiser une population? Moi, je vois pas en quoi croiser une femme voilée dans mon quartier, moi j'en ai plein, en quoi ça me gêne, en quoi ça me dérange. C'est son choix. Moi, ceux qui me disent que c'est imposé, à toutes ces... quand tu parles avec n'importe quelle jeune femme ou femme voilée, tu expliques que c'est son choix religieux, c'est comme ça, et ben voilà, elle vit avec ça. L'espace public, déjà, c'est interdit. Mais moi, je trouve ça normal que ce soit interdit.
2: Les arguments évoqués, c'est de dire que c'est un objet de soumission de la femme par l'homme, et que dans un pays qui prône l'égalité homme-femme, le voile, c'est gênant. C'est ce que dit d'ailleurs Édouard Philippe.
3: Hein. Oui, et puis t'as pas plutôt intérêt à qu'à un moment donné, les femmes soient payées au même niveau que les hommes, et qu'à la fin de l'année, les femmes arrêtent pas de travailler, que les femmes au mois de septembre, elles sont déjà moins plus payées jusqu'à la fin de l'année.
2: Ce serait bien
3: qu'à un moment donné, on soit mis des vrais sujets.
4: Antoine, pardon, moi, j'entends, Bruno, ce que tu dis, et tu dis que c'est un choix, et que toutes celles que t'as croisées, c'était un choix. Peut-être. Je n'arrive pas, moi, à quantifier combien l'ont librement choisi et à combien de femmes le voile est imposé. Et en réalité, il suffirait que le voile soit imposé à une seule femme pour que ça justifie son interdiction, au nom de la protection des femmes, au nom de la liberté. Et moi, je pense que dans notre pays, le voile se trouve imposé à un certain nombre de femmes. Je peux pas quantifier combien le font librement au nom de leur foi et pour combien c'est imposé. Mais il suffit d'une. Et

0: je rappelle que c'est pas du tout de la stigmatisation islamophobe, etc. On va faire un tout petit peu d'histoire. La République, donc ça doit être la Troisième République, en 1880, interdit les congrégations religieuses parce qu'elle considère que les petites bonnes sœurs se font imposer le voile, que les moines sont enfermés, etc. Et donc la République s'oppose frontalement à une religion, la religion catholique à l'époque, en interdisant les congrégations religieuses parce que ça ne respecte pas la liberté des gens. L'Église catholique a depuis lors fait tout un travail pour s'assurer de la liberté, qu'on soit sûr de la liberté de la bonne sœur qui s'engage, qui porte le voile, etc. Eh bien, que l'islam fasse ce travail à son tour. Mais aujourd'hui, il suffit d'une femme à qui on impose le voile pour que ça justifie l'interdiction du voile au nom de la protection des femmes.
1: Des bonnes sœurs portent le voile, donc ça veut dire que si on retire le voile aux musulmans, il faudra le retirer aussi aux bonnes sœurs.
2: Parce que
1: moi, j'en ai croisé plein.
3: Tu n'as pas écouté mon raisonnement.
1: D'accord, donc ça n'impliquerait qu'une portée. Donc c'est pas de la discrimination, que ça n'impliquerait qu'une portée.
2: Pardon.
3: La même chose.
2: Un voile, une religieuse.
0: Bruno, je viens d'avoir un raisonnement assez clair, c'est que la religion catholique a démontré que ça n'était plus imposé.
1: Oui, mais encore des religieuses voilées.
0: Ah oui, mais ça. C'est un libre choix.
1: Comment tu peux dire que c'est imposé alors que c'est pas imposé pour les religieuses catholiques, mais que ça serait imposé pour des femmes musulmanes?
2: C'est ce
1: que
2: je viens de dire.
4: C'est son métier.
0: C'est ce que je viens de dire.
1: C'est un métier parce qu'elles sont payées pour être bonnes sœurs. Je crois pas. Non, et là, je pense qu'à un moment donné.
0: Est-ce que c'est vrai que la République a attaqué frontalement la religion catholique là-dessus? 1880.
1: Vous êtes pas mal depuis vous êtes bien là, vous êtes en train de conforter ce que j'étais en train de dire. Allez-y, continuez. J'ai même pas besoin de parler, vous êtes pas mal pour ça.
2: Laura.
4: j'ai essayé d'y réfléchir et alors moi pour tout ce qui est signe d'infériorité de la femme, alors pas que dans l'islam, c'est-à-dire que moi demain j'interdirais le voile, peu importe qu'il soit musulman, catholique, orthodoxe. Je n'aime pas avoir non plus une femme cachée sous une perruque pour les personnes de confession juive, mais ça, ce n'est que mon avis personnel. J'estime que oui, dans aucun des grands livres, on y voit écrit que la femme doit se cacher. C'est une décision purement masculine qui me dérange. Maintenant, je pense qu'il y a aussi deux choses. Il faut faire la différence entre le voile qu'une femme porte sous un prétexte religieux et ensuite, j'ai envie de dire, tout l'attirail islamique. Bruno, tu disais, moi, ça me dérange pas de croiser une femme voilée chez moi. Ben, je vais te dire exactement la même chose. Moi, je croise une femme voilée.
0: Moi, ça me dérange.
4: Ben, peut-être. Après, chacun son opinion. Moi, je vois une femme voilée dans mon Carrefour City. Ça me pose aucun problème. Par contre, dans ce même Carrefour City, je croise une femme un peu plus habillée comme ce qu'on a à l'écran, c'est-à-dire avec la tenue totale, les gants, etc. Et ben là, ça me pose réellement un problème. Pendant des années, nos grand-mères, elles étaient voilées parce que c'était comme ça. Et il y a quand même ce côté traditionnel. Et pourquoi pas?
2: Ça dépend de quelle grand-mère.
3: Hein. Oui, ma grand-mère n'était pas voilée.
2: Non. Elle mettait un petit foulard, c'était pour protéger les cheveux. Oui, et c'est de temps en temps, certaines, elles allaient à l'église, elles mettaient ce qu'on appelle la mantille.
4: Ça n'a rien à voir.
2: Tu as
4: eu cette connotation religieuse. En Corse, elles étaient, à partir du moment où elles étaient en deuil, elles mettaient quelque chose sur la tête jusqu'à la fin de leur vie.
0: Bien sûr, mais c'était librement.
4: Mais
0: encore une fois,
4: maintenant, là où je rejoins...
3: La question, c'est pas ça. La question, c'est, est-ce qu'on peut dénoncer, par exemple en Iran ou en Afghanistan, le fait qu'on impose aux femmes le port du voile et que certaines d'ailleurs finissent en prison, voire exécutées, et en France se dire, ben non, finalement, c'est une liberté individuelle.
4: Moi, tu connais mon avis là-dessus.
3: Voilà, c'est ça la question. C'est vrai qu'on n'a pas de réponse précise.
1: Nous, notre différence, c'est qu'on est une démocratie, c'est pas le cas de l'Iran.
4: Quand tu lis des livres comme ce qu'on a reçu ici, l'apostat de l'islam, des choses comme ça, quand tu te promènes un petit peu, quand tu discutes avec des jeunes filles, tu peux pas nier non plus, et ce serait de l'hypocrite, et ça joue le jeu que de dire ça du RN ou de Mélenchon, de dire non, ça n'existe pas, je me cache la tête sous terre, ce n'est pas vrai, toutes les femmes portent le voile librement. Je veux dire, moi par contre, une gamine en dessous de 16 ans, c'est interdiction de porter le voile, je suis désolée.
3: Toi, tu l'interdirais aux mineurs?
4: Ah oui,
3: c'était la proposition de Gabriel Attal.
4: Ah oui, mais complètement. Ensuite, maintenant, chacun est libre de faire ce qu'il fait. Mais
3: après, il y a l'application de cette loi. C'est-à-dire qu'imaginez nos policiers. D'ailleurs, les syndicats de police sont assez réticents parce qu'ils se disent on a déjà beaucoup de boulot. On va nous demander en plus d'aller voir les femmes voilées, leur dire attention, enlevez votre voile dans la rue parce que sinon c'est une amende. Est-ce que c'est applicable? Parce que c'est bien beau de faire des effets d'annonce, c'est toujours pareil. Les politiques adorent ça, tu vois. On va faire ça. Et puis après, dans l'application, on voit bien que c'est plus compliqué.
0: J'entends bien que ce soit difficile. difficile pour le policier. En revanche,
3: d'ailleurs, c'est ce que dit Retailleau. Retailleau ce matin a dit que le populisme, c'est une proposition inapplicable.
0: Pardon, mais en fait, il y a un enjeu de cohésion républicaine immense. Je pense vraiment que un certain nombre de fondamentalistes musulmans veulent imposer de plus en plus de femmes à porter le voile pour marquer la présence de l'islam. C'est le sens de ce vêtement. C'est
3: d'accord,
0: la
3: mais si tu l'interdis, est-ce que tu vas pas donner raison à ces prédicateurs qui vont dire, bah, vous voyez, femmes musulmanes, vous n'êtes pas bien vues en France.
4: Moi, je préférerais
3: plutôt en faire des martyrs en quelque sorte.
4: Moi, je préférerais plutôt qu'on continue de castagner les femmes et que ce soit toujours ce sujet
0: on
4: qui
0: est un
4: sujet.
0: Femme.
4: Non, mais qui est un sujet France, d'apparat, c'est clairement, c'est quelque chose de populiste. Moi, j'aimerais plutôt qu'on crée une réelle brigade qui soit sur les réseaux Injvacam, sur Telegram, sur Snapchat, ce genre de choses, qu'on voit les vidéos d'endoctrinement des gamins. En fait, ça, c'est une conséquence.
3: L'un n'empêche pas l'autre. On peut lutter contre les
4: sauf que c'est sauf que ça m'étonnerait qu'une femme qui est voilée endoctrine fortement les gamins qu'on peut trouver en cité qui sont petit peu.
0: Début de l'endoctrinement. Je veux dire, dans notre société, que le voile soit historique et culturel, etc. Mais de nos jours, on peut être une bonne musulmane sans porter le voile. Quelqu'un veut me dire le contraire ? Eh ben, de nos jours, en France, on ne porte pas le voile. Et ça me semble logique et légitime.
3: Mais l'application, comment tu l'appliques ? Je reviens par rapport
0: à j'ai pas de difficulté.
3: Les policiers, comment concrètement les policiers vont appliquer cette mesure ?
0: On a vu par le passé l'amende, etc. Ça a déclenché des polémiques avec des riches musulmans qui indiquaient je paierai l'amende de toutes les femmes. Vous vous souvenez de cette séquence-là ? Eh ben, on va faire pareil. On va faire pareil. On leur met des amendes.
2: C'est Abdallah qui veut réagir. Il est recteur d'une mosquée. Il est président de l'Observatoire national de la lutte contre l'islamophobie. Mettez-moi Abdallah en direct, si vous voulez, par téléphone. Bonjour Abdallah. Est-ce qu'on
5: Oui, bonjour.
2: Bonjour, bienvenue. Bonjour, qu'est-ce que vous pensez de cette proposition du RN, alors, Abdallah ?
5: Écoutez, je pense que c'est une polémique qui n'a pas de sens du tout. Alors, j'entends parler les jeunes filles qu'on oblige à porter le voile. Comment ils savent qu'elle a été obligée ou pas obligée ? Ça peut peut-être exister. Mais qu'on arrête un petit peu. D'accord, on est en train de mettre à mal la laïcité. On parle de laïcité, il faut respecter la laïcité, elle ne la respecte pas. La laïcité, c'est quoi ? C'est permettre à chacun de pratiquer sa religion d'une manière libre. Ça, c'est une.
3: Mais le voile n'est pas un signe religieux. Le voile n'est pas reconnu dans les textes comme signe religieux.
5: Il est reconnu, c'est la baïa qui n'est pas un signe religieux, comme ce Attal a fait son pèse dessus en disant.
3: Donc, selon vous, toutes les musulmanes doivent porter le voile puisque c'est un signe religieux.
5: Pas du tout. Moi, mes filles ne portent pas le voile, je suis désolé. Le voile, d'accord, c'est une liberté individuelle. En 2004, dans le cadre du CFCM, quand le gouvernement a décidé de faire une loi pour les mineurs, je dis bien, concernant les collèges et les lycées, nous avons été entièrement d'accord et on a soutenu la décision du gouvernement. Maintenant, pour des majeurs qui sortent, qui veulent porter le voile ou qui ne veulent pas le porter, moi je suis entièrement à l'aise. Celle qui veut porter le voile, qu'elle le porte. Celle qui ne veut pas, on n'a pas à la montrer du doigt. Dans mon école, dans ma mosquée, j'ai 600 élèves, garçons et filles qui apprennent l'arabe. Jamais des enseignants leur ont parlé du voile. Jamais. En aucun cas, leur a parlé du voile.
2: C'est leur libre choix, c'est ce que vous
5: c'est
2: dites.
5: C'est leur libre choix. Alors qu'on arrête un petit peu, la France traverse une crise politique.
2: Mais je voulais savoir. D'accord, puisque vous dites, vous avez 600 élèves, vous n'imposez rien, etc. Mais si vous voyez une jeune fille qui décide effectivement de mettre un vêtement long, de se cacher jusqu'aux mains, vous la laissez faire ou vous lui parlez et vous lui dites attention ?
5: Non, c'est son choix. D'accord. C'est à des majeurs, je n'ai pas lui parlé, c'est son choix.
0: Abdallah, si vous-même vous ne luttez pas contre les dérives extrémistes dans l'islam, qui va le faire ? Voilà, donc,
5: Je lutte contre l'intégrisme et contre le discours haineux, mais je ne peux pas me permettre, moi, de lutter contre une personne qui a son choix et de porter un voile ou de mettre une robe longue. On parle de la baïa, c'est une religion.
0: Si vous ne pouvez pas le faire, je pense que la religion va le faire.
2: Ça veut dire quoi alors ? C'est le signe de quoi la baïa alors ?
5: La
2: baïa,
5: c'est une mode, je suis désolé, c'est une mode. Il y a des femmes françaises qui portent des robes longues, c'est une mode.
3: Mais alors, pour vous, c'est pas un signe religieux.
2: C'est pas pour cacher le corps ou pour cacher ses formes ?
3: Bah si.
5: Bon, là-bas, écoutez...
0: Non, mais je vous pose la question. C'est un signe d'appartenance à l'islam radical, soyons sérieux.
2: Non, c'est pas pour cacher ses forts ou cacher son corps.
5: Il y a des femmes françaises qui sont grosses et qui portent des robes longues pour essayer de cacher les
0: forts. Ça n'a rien à voir.
5: Alors qu'on arrête un petit peu.
0: Ça n'a rien à voir. Vous êtes dans l'hypocrisie, là, Abdallah.
5: Vous savez, on est en train de monter des communautés les unes contre les autres.
0: D'accord.
1: Abdallah, il a raison.
0: Si la baïa, c'est le désir qu'on appartient à l'islam radical,
1: non, mais là, ce que j'entends, c'est là, et Antoine a vraiment le reflet, c'est que là, on est des hommes à vouloir justifier ce que les femmes doivent porter. Ça s'appelle le patriarcat, ni plus ni moins, en fait.
0: Non,
1: c'est quelqu'un. Excusez-moi. Mais si quelqu'un veut porter une robe longue.
3: Le patriarcat, c'est peut-être aussi imposé.
2: Allez-y, Abdallah, pardon, de vous couper la parole aux femmes.
5: Sur le plateau, là, ils veulent imposer leur point de vue. Nous, on n'impose rien du tout. Moi, je votais la liberté.
0: Et bien,
5: ils vont faire une loi, elle sera toquée par le Conseil constitutionnel parce que c'est une loi qui ne passera pas. On ne peut pas apporter atteinte à une liberté individuelle.
0: Moi, c'est un référendum.
5: Je comprends l'intégrisme, je comprends le fondamentalisme et je fous la paix aux femmes.
4: Et qu'est-ce que vous répondez, monsieur, s'il vous plaît? Moi, j'ai une réelle question. Moi, je suis contre le voile, mais peu importe sa religion, et même contre les perruques juives. Donc, je ne fais pas de distinction entre une religion ou une autre. Mais qu'est-ce que vous répondez aux gens qui peuvent faire peur quand on voit des photos de la Libye, de l'Afghanistan, de la Syrie, du Liban, dans les années 50, 60, 70, et quand on voit ce que c'est devenu maintenant? Maintenant, c'est un fait, vous avez des femmes qui se font lapider, qui se font tuer, assassiner en place publique. Comment vous pouvez... Enfin, moi, je vous le dis, c'est une peur que j'ai. Alors, c'est pas forcément rattaché à une islamophobie dissimulée. C'est une peur que j'ai. Quand je vois la progression avec laquelle c'est allé dans ces pays-là et la progression que ça prend en France, effectivement, ça peut faire peur. Et je pense que c'est pour ça qu'on en est là. Qu'est-ce que vous répondez à ça?
5: Écoutez, on n'est pas en Libye, on n'est pas en Syrie, on n'est pas en Iran, on est en France. On est en France. Ce qui se passe là-bas, c'est aux dirigeants de ces pays de régler ce problème. Je ne suis pas d'accord du tout avec ce qui se passe dans ces pays. Et je peux vous dire une chose. Ce qui se passe dans ces pays, on a tué des dirigeants, on a foutu la pagaille là-bas avec Bernard-Henri Lévy et compagnie en Libye. Et puis maintenant, on se plaint, on pleure parce qu'en Libye, il y a des délinchages de femmes, etc. On l'a voulu. C'est, la France est responsable un petit peu de ce qui se passe.
0: Ça n'a rien à voir avec l'islam radical.
5: On a foutu la pagaille ailleurs.
2: Merci Abdallah, merci d'avoir été avec nous, d'avoir parlé dans les GG, dans les grandes gueules, le recteur d'une mosquée, président de l'Observatoire national de la lutte contre l'islamophobie, nous appelait du Gard. On va continuer la discussion avec vous au 32-16. Interdire le voile, est-ce que veut faire le Rassemblement national? Est-ce que c'est nécessaire ou est-ce que c'est de l'islamophobie? Vous venez en discuter avec les GG, il est 9h20.
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0: sur le débat, vous savez, sur l'interdiction du port du voile. C'est ce que souhaite faire le Rassemblement National via un référendum. Référendum et des questions sur l'immigration. Et il y aura cette question sur le port du voile. Voulez-vous, oui ou non, l'interdiction du port du voile sur la voie publique avec une amende, puisqu'il y aurait une amende. Mm-hmm. Donc c'est compliqué à mettre en place. Est-ce que c'est de l'islamophobie ou est-ce que c'est nécessaire? On en parle avec vous au 32-16. C'est vrai que les policiers eux-mêmes ne sont pas demandeurs. Hein. C'est ce qu'ils ont dit. Hein. On a déjà suffisamment de boulot. Si en plus maintenant on doit se transformer en police religieuse ou en police du vêtement, sur quels critères est-ce qu'on va interpeller ces jeunes femmes? Un policier racontait d'ailleurs hier que pour l'interdiction du voile intégral, c'est déjà compliqué, ça provoque des attroupements aussi, ça provoque des tensions. Dit là, on risque d'arriver sur quelque chose d'encore plus délicat, d'encore
1: l'assumer, plus... Tu te rends bien compte, ça provoque des attroupements, etc. C'est-à-dire que des gens s'opposent à ce qu'on fasse appliquer la loi. Donc ça montre bien qu'il y a une urgence à s'opposer à cette prise de pouvoir de l'islam sur la voie publique.
2: C'est quoi la mise en danger du public avec une femme qui est voilée intégralement? C'est ça ce que les gens se posent comme question. En fait, que t'ailles sur un point de deal, que t'ailles démonter un point de deal.
1: C'est pas le séparatisme, Bruno.
2: Mais non, mais moi, ça me
1: fait rire. On essaie de faire une république unie,
2: on essaie toujours de faire une république bien blanche et puis bien catho, parce que c'est ça,
3: on s'en sort partout. On n'est pas aussi obligé de ressembler à Kaboul.
2: Non, mais c'est pas Kaboul. En fait, à un moment donné,
3: burqa,
2: non mais le policier, je pense que les policiers, quand ils vont interpeller et puis essayer de mettre une amende à quelqu'un qui est voilé intégralement, oui, mais je vois pas en quoi amender. Faut pas vous étonner que c'est des attroupements. Amender, tu t'occupes d'une femme qui a voilé, mais à quoi c'est un danger pour la public.
3: De la façon, la burqa elle est interdite non pas parce que c'est un signe religieux, mais parce que il y a dissimulation du visage et qu'il y a une obligation dans l'espace public de montrer son visage.
2: Il me paraît
3: donc
2: normal.
3: C'est une question de sécurité.
2: C'est les policiers qui doivent faire ça.
1: C'est un défi lancé à la République. Soit on le relève, soit on le relève pas. Si on le relève pas, et ben dans ces cas-là, qu'on s'étonne pas de ce qu'on va devenir dans quelques années.
0: C'est Hicham qui va en discuter avec nous, l'infirmier libéral infidèle des GG. Bonjour Hicham.
4: Salut les GG.
0: Qu'est-ce que vous en dites, Hicham?
4: J'en dis qu'on est tous en train de tomber dans le panneau, que les RN a réussi son coup, que c'est une belle rentrée politique de merde, excusez-moi du terme, qu'on avait un beau débat organisé par le MEDEF, qui a parlé d'économie, qui a parlé de reproduction, de production, qui a parlé d'industrie, qui a parlé de tous les problèmes dont on devrait parler. Le RN s'est senti en difficulté, a vu que les gagnants de ce débat, c'était Attal, Mélenchon et Philippe. Donc, qu'est-ce qu'on fait? On met une pièce dans le jukebox. Et le jukebox, c'est quoi? Islam, immigration, voile. Et tout le monde tombe dans le panneau. Ça fait 24-48 heures qu'on parle que de ça. Je suis désolé.
1: Parce qu'il n'y a pas de sujet, Hicham.
4: Alors, Gers, s'il te plaît.
1: J'ai moi, pas c'est fini. Antoine.
3: Non, mais on parle correctement, Hicham.
4: Non, mais je parle très correctement. Moi, je dis juste qu'on a une responsabilité collective, tous ensemble, que ce soit des citoyens, que ce soit les médias, que ce soit les lignes éditoriales. À un moment donné, il va falloir arrêter de se calquer sur le programme et sur l'agenda.
0: On ne se calque pas, on est en débat. Et si vous avez écouté M. Jacobelli hier... On lui a mis devant ses contradictions. Oui. Olivier et moi, hier, avec Sébastien Chenu, on les a mis aussi devant leurs contradictions et leur impossibilité de mettre en application cette proposition.
4: Ça, je l'entends.
0: On peut en discuter, en débattre.
3: On parle d'un parti qui est en tête dans tous les sondages et qui peut-être, Marine Le Pen est la future présidente.
4: Là où moi, ça me dérange, c'est le fait qu'on en fasse un fil continu sur 24-48 heures. La rentrée politique, en fait, c'est le politique de la semaine. C'est-à-dire que...
3: La semaine dernière, on parlait des arrêts maladie.
4: Oui, mais quand Tanguy, quand il arrive sur le plateau de BFM et fait sa petite annonce, il sait très bien que le lundi, le mardi, la rentrée va être rythmée par ça. Au-delà de ça, il y a un sujet de fond. Maintenant,
1: il y a quand même un sujet.
4: Excellent débat chez Maxime Switek avec Odoul, Tréhard et le défenseur de la Ligue des droits de l'homme. Le défenseur de la Ligue des droits de l'homme, il rappelle quoi? Il rappelle la loi. La loi, la Constitution. Comment on fait pour différencier les différents types de voiles? Comment on fait dans la rue pour un policier? Hier, il y a un syndicat de policiers qui est passé chez vous et qui disait « Comment moi, je vais aller courir derrière une femme voilée ?»
0: On l'a dit.
4: Mais en fait, c'est tout ça, on le sait, c'est la troisième fois que dans le programme de Marine Le Pen est inscrit cette interdiction. Et un coup, elle se refroidit, un coup, ça réchauffe, un coup. Là, c'est un coup politique. Pourquoi on n'insiste pas sur le coup de politique politicienne en disant le RN veut reprendre la main, le RN veut reprendre la couverture vers
1: Hicham, une question, si vous me permettez. Est-ce qu'il y a dans notre pays des femmes à qui on impose de porter le voile? Vous pouvez me dire oui, vous pouvez me dire non. Moi, je pense que oui. Et qu'au nom de la liberté des femmes, on doit empêcher ça.
4: D'accord. Maintenant, je vais vous répondre. Peut-être que oui. Et on ne peut pas s'en cacher ou s'en dédouaner.
1: Merci.
4: Mais la grande majorité des femmes qui portent le voile dans ce pays...
1: Il suffit d'une salle à qui on l'impose.
4: Non. Alors, écoutez-moi. Écoutez-moi, monsieur Dirks. Il faut être au contact de ces femmes-là. D'ailleurs, je salue Alain Marchal et Olivier Truchot d'avoir invité une femme voilée parce qu'on en voit trop peu. On les voit en duplex. Moi, j'aimerais bien les voir
3: BFM.
4: En plateau. Sur BFM. Donc, il faut saluer. Et quand il faut saluer, on salue. Maintenant, ce qui serait intéressant, ce serait de les avoir dans un débat comme celui d'hier avec Maxime Switek en plateau pour qu'on puisse avoir la vraie ténacité.
1: Par définition, la femme voilée à qui on l'impose ne pourra pas venir s'exprimer sur un plateau.
3: Par définition, on n'aura que des gens qui sont volontaires.
4: Monsieur Dirks, le problème il est là, c'est que vous essentialisez dans votre propos, on a l'impression que
1: je fais tout l'inverse.
3: Non, c'est parce qu'il a dit, il a dit qu'il y a certaines femmes à qui on impose et ces femmes-là, forcément, on pourra pas les faire venir sur un plateau télé.
4: Non, mais c'est pas de cela dont je parle, monsieur.
3: C'est ça qui est intéressant.
4: Moi, ce que je suis en train de vous dire, c'est que la grande majorité, quand je parle de grande majorité, on parle de 98-99% des femmes.
1: Il suffit d'une seule femme à qui on impose.
4: Oui, mais monsieur Dirks, on va pas faire. Oui, mais au-delà de ça, on va pas faire une loi pour 1%, ça n'a pas de sens.
1: Moi, je pense que c'est un peu plus que ça.
5: Ce serait pas la première.
4: On va pas stigmatiser 99% des femmes qui portent le voile, qui font leur, qui pratiquent leur foi de manière. Enfin, moi, ce que je veux dire, c'est que au-delà de tout ça, c'est qu'encore une fois, on tape sur les mêmes. C'est-à-dire, les femmes, elles ont rien demandé. Alors, au-delà du fait qu'il y en a.
1: Si, les femmes, elles demandent à être libres. Elles le font en Iran, elles le font partout, y compris chez nous.
4: Vous allez me sortir le discours de.
1: Vous parlez au nom des femmes, permettez-moi que je le fasse aussi.
4: Alors, Hicham. J'aimerais bien que les femmes soient plus présentes, revendiquent plus leur envie et leur soif de liberté.
3: Après, au-delà de savoir quel est le pourcentage de femmes qui sont obligées ou pas, la question est de savoir c'est pourquoi il y a de plus en plus de jeunes femmes de confession musulmane qui portent le voile, puisque ce n'était pas le cas avant. Donc pourquoi le voile s'est répandu dans les sociétés occidentales, assez peu d'ailleurs dans les pays musulmans. C'est ça qui est assez intéressant, parce que quand tu vas dans les pays musulmans, il y a parfois beaucoup moins de femmes voilées dans les pays musulmans que dans nos pays ici en Europe. Moi je trouve que ça serait une vraie question,
1: sans polémiquer,
3: pourquoi effectivement il y a des femmes qui pensent que par pudeur il faut porter un voile pour se protéger. Moi, je suis pas sûr sur le militantisme.
5: Moi, je suis pas sûr non plus.
3: Il y a beaucoup de. Je pense qu'elles adhèrent aussi à cet argument. Je me protège, je regarde des hommes et je porte un voile.
5: Non,
3: et pourquoi des jeunes femmes de 25 ans aujourd'hui qui n'ont connu que la France, qui sont françaises, qui sont nées en France, vont vers ce type
1: pour
3: de.
1: Pouvoir faire des vidéos TikTok en disant regardez, on m'a pas embauché.
5: Je pense qu'il y a aussi une défaillance de l'État à faire république. Depuis des années. Je veux dire, on a passé notre temps pendant les cours d'histoire à modifier l'histoire, à se flageller, à dire à quel point les Français avaient été méchants, etc. Ce qui fait que maintenant, être Français ne veut plus rien dire du tout. Et on en parlait à la pub entre nous, où on disait que maintenant, les gens avaient besoin d'appartenir à quelque chose.
3: Je pense que c'est ça.
5: Mais au même titre qu'avant, moi, je voyais beaucoup moins de personnes qui affichaient leur judaïsme. Je voyais beaucoup moins de personnes revendiquer leur catholicisme. Beaucoup moins de personnes revendiquer leur homosexualité. Ou le fait de vouloir vivre célibataire, etc. Maintenant, être français ne suffit plus. On est obligé de dire qu'on fait partie à tel ou tel.
6: Hicham, merci d'avoir été dans notre discussion. Hicham, à bientôt avec les GG. Salut Hicham, infirmier libéral. On a Christophe du côté du Var, professionnel du tourisme. Bonjour Christophe.
7: Oui, bonjour.
6: Qu'est-ce que vous en dites de cette proposition, vous, Christophe ?
7: Moi, j'ai écouté attentivement ce qu'a dit Laura tout à l'heure et j'adhère totalement à ce qu'elle a dit. C'est-à-dire qu'elle a parlé à un moment d'un détail qui me paraît très important, c'est on voit des photos dans les années 60-70 de certains pays comme le Liban, comme l'Iran, où on voit des femmes habillées totalement de manière libérée, tout ça, c'était magnifique, c'est des pays qui sont superbes en plus, voilà tout ça. Et maintenant, on a l'impression d'un recul. Alors je précise que je n'ai rien contre aucune religion, ce que je n'aime pas c'est l'intégrisme, y compris dans ma religion catholique personnelle, que je combats totalement, notamment les réseaux intégristes d'extrême droite qui ont abrité des criminels de guerre, voilà. Donc ça, je le précise. Hein. Mais à côté de ça, on ne peut pas nier qu'il y a un recul au niveau de ça, au niveau de l'habillement des femmes, qu'on ne voyait pas avant. Moi, j'ai 54 ans, j'étais à l'école avec des musulmans, il n'y a jamais eu de problème. Tout le monde était mélangé, on ne voyait pas un voile. Voilà, c'est pas si vieux, quoi. Je parle de ça il y a 40 ans.
6: Donc il y a une affirmation identitaire aujourd'hui.
7: Il y a une affirmation identitaire. Et moi, cette affirmation-là, j'adhère pas trop, quoi. Voilà, ça me gêne. Je veux que tout le monde vive ensemble, sans. Chacun peut pratiquer sa religion tranquillement, sans problème, du moment qu'il n'embête pas les autres. Voilà.
2: Christophe, on a le même âge. Moi, je pense comme vous. Moi, je pense que la religion, c'est à la maison. Aujourd'hui, comme vous, moi, quand j'étais gamin, les seules mamans voilées que je voyais, c'était les mamans de mes copains. Et souvent, les Marocains, d'ailleurs, j'en me souviens, que quand j'allais chez eux, qui nous invitaient, qui, elles, étaient voilées. Mais sinon, c'est vrai que dans les écoles, il n'y en avait pas. Mais après, moi, je suis d'accord avec vous. La religion, c'est à la maison. C'est personnel. On n'est pas obligé de débattre de ça sur la place publique. Par contre, moi, je trouve qu'aujourd'hui, de faire d'un enjeu politique le voile, moi, je trouve qu'on a d'autres choses à faire. Depuis le début de l'année, je crois qu'il y a des dizaines de féminicides. Et aujourd'hui, quand une femme vient se plaindre qu'elle est maltraitée par son mari, on les renvoie chez elle. Donc je pense qu'à un moment donné, il y a d'autres choses à faire que de s'occuper du voile.
7: Oui, mais Bruno, je vais vous dire autre chose. Moi, je pense sincèrement que, encore une fois, je ne généralise pas, mais certains partis politiques et certains partis politiques comme LFI, par exemple, ou certaines personnes musulmanes, ont fait eux-mêmes un enjeu politique. À l'inverse de ce que vous dites.
3: Oui, mais alors justement, Christophe, si on interdit le voile sur l'espace public, est-ce que ça va pas faire de ces femmes des martyrs et être utilisées par les islamistes pour dire, voyez, en France, comment on maltraite les musulmanes, décidément, ce pays est un pays islamophobe. Parce qu'il y a tout aussi, une rhétorique de certains prédicateurs pour faire passer les Français pour des islamophobes terribles et la France pour un pays qui n'accuserait. Alors que la France est le pays qui compte la plus forte communauté musulmane d'Europe.
7: C'est surtout le pays le plus libre. On constate un progrès des prédicateurs, c'est ça le problème.
3: Oui.
7: Les prédicateurs malsains, je pense.
3: Quelle est la meilleure façon de lutter contre ces prédicateurs?
6: Christophe, vous voyez, moi je pense qu'il y a un élément aujourd'hui qui doit être pris en compte, c'est le